0: clairement là où l'Américain est le meilleur.
1: Oui, et puis disons-le clairement, quand on est trop massif d'un point de vue musculaire, ça ralentit énormément la vitesse d'exécution. Et donc à ce jeu-là, Johnson est le premier. Et il le sait. Il le sait que ça ralentit quand on a une trop grosse, une trop grande masse musculaire. Et donc il n'a d'autre solution que d'aller le coller, lui mettre la pression dans la cage pour annuler son striking, éventuellement lui voler un peu d'énergie au passage. Et s'il peut l'amener au sol, alors là ce sera tout bénef pour Glennon Thibault. Néanmoins là il y a une bonne posture de Johnson qui écarte bien les jambes, qui pèse. Il a un bras en barrage, on est en 50-50. Hein. Là il n'y a pas vraiment de domination si ce n'est la posture de Glennon sur lui.
0: Ouais, parce que Johnson, c'est malheureusement voilà ce qui lui a manqué hein, tout au long de sa carrière, c'est vraiment un combattant unidimensionnel. C'est-à-dire qu'il est excellent debout, il a vraiment un pouvoir de KO et une technique exceptionnelle. Malheureusement, voilà, quand il arrive au sol, c'est là que ça se complique. Et voilà, quand tu regardes son palmarès, il y a quand même 9 défaites par soumission.
1: Bah, le problème, c'est que quand on est unidimensionnel, on devient prévisible. Les adversaires, avant de vous combattre, bien évidemment, regardent toutes vos vidéos, analysent vos faiblesses. Et à un moment donné, ils vont tous se passer le mot, tout simplement. Donc on n'a pas intérêt à multiplier les défaites par soumission. Sinon, ça en dit trop long sur la tactique à emprunter. Mais on est à une époque où ça arrive encore. Aujourd'hui, c'est beaucoup moins vrai. Hein. C'est très difficile de trouver un domaine de lacune. Tout le monde est plus ou moins moyen partout et très bon dans un domaine.
0: Il y a quand même Alex Pereira qui a été champion dans deux catégories.
1: C'est vrai, c'est vrai.
0: Voilà. C'est vrai. Tout en étant, je pense, assez limité au sol. Vrai. Alors, après, tu vis à une époque. Et donc, tu fais... on va dire ta carrière avec des adversaires, avec des profils d'adversaires. Et c'est vrai que voilà, Alex Pereira, c'est un striker exceptionnel. Déjà, c'est ce qui fait que voilà, c'est l'exception, peut-être qui confirme la règle. Mais il avait aussi en face de lui, à son époque, principalement des strikers. Voilà, très peu de combattants à même d'exposer ses limites au sol.
1: C'est ça, de quelle manière on construit sa carrière. On l'a vu avec Adesanya, il était unidimensionnel. Et depuis, malheureusement, il est en chute libre. Et ces failles sont devenues beaucoup trop importantes et ce sont même devenues des failles psychologiques. Hein. C'est-à-dire que là, ça a creusé à tout point de vue. Ouais, la tentative de bras arrière là, de Johnson, qui prépare toujours avec son bras avant, vous le remarquerez. Alors le bras avant qui n'est pas forcément là pour mettre KO ou faire mal, il est juste là pour ouvrir la porte, maintenir à distance le danger, trouver les angles qui fonctionnent. Voilà, le bras avant, il est vraiment là pour jauger en fait.
0: Ouais, et c'est finalement la rampe de lancement hein, pour le bras arrière. Et parce qu'il fait des choses très simples, hein, je veux dire, Johnson. Une, deux, une, deux, trois.
1: C'est très simple. Et maintenant, Glazen, il est dur à cadrer. Hein. Il est très mobile aussi, Glazen.
0: Alors, il manque quand même de souplesse. Hein, c'est-à-dire que
1: ah oui.
0: Tu sens qu'il est très raide hein, au
1: c'est
0: niveau du buste. Voilà, très puissant sur le haut du corps. Mais voilà, manque de souplesse. Voilà, et là vraiment en fait Johnson il utilise que ses poings, ce qui est quand même assez incroyable hein. Il y a très peu de combattants qui sont arrivés vraiment à ce niveau.
1: Oh,
0: avec un bras arrière,
1: il en fallait un seul.
0: Et encore une fois la foudre a parlé. Michael Johnson a mis KO Glennon Thibault. Non mais vraiment, tu vois, toi qui viens de la boxe anglaise, Lucie, et moi qui ai commencé aussi par ce sport, qui l'ai pratiqué pendant de très nombreuses années, en fait, quand on regarde en 30 ans vraiment à l'UFC, t'as très peu de combattants qui ont fait quand même une carrière. Alors, il n'a jamais été champion, hein, Michael Johnson, mais encore une fois, quand on regarde les noms qu'il a affrontés, il a quand même battu Tony Ferguson, il a battu Dustin Poirier. Pendant 16 ans à l'UFC, il a disputé je ne sais combien de combats avec des bonus à la clé. Enfin, c'est quand même un garçon qui, grâce à ses points, a gagné des millions de dollars, on peut le dire. Hein. Michael Johnson, il y a très peu de combattants qui ont fait ce genre de carrière avec un profil de pur boxeur.
1: Mais en fait, déjà, c'est pas tous les boxeurs hein, qui veulent s'essayer à un autre sport, notamment le MMA, hein, qui est très dur, qui demande énormément de résilience et ça demande de se réinventer. Il faut réinventer son striking. Il y a toute une phase de transition qui peut prendre plus ou moins de temps. Et les champions ont de l'orgueil et de l'ego. Et certains champions ne veulent même pas essayer par peur de repasser par la case départ, tout simplement.
0: Moi, je peux t'en parler, moi qui ai commencé le MMA. À 35 ans, après 15 ans de boxe anglaise, quand je me suis fait étrangler par un gamin de 15 ans, ça m'a fait bizarre.
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1: Ce sont deux des combattants les plus emblématiques de cette catégorie à l'UFC. Nate Diaz en a été l'un des plus grands personnages pendant près de 10 ans. Voilà, originaire de Stockton en Californie, connu pour son franc-parler, cette espèce de mystique du mauvais garçon qui gifle des gens dans la rue et aussi sa consommation de Marie-Jeanne, dira-t-on ainsi. Personnage haut en couleur, en tout cas, Nate Diaz, qui n'en était pas moins un très bon combattant. Lacunaire, on va dire, debout, dur au mal, avec un gros menton, mais excellent dans le domaine du jiu-jitsu brésilien.
2: C'est vrai qu'il y a ce côté où on se dit que quand on combat Nate Diaz, on a intérêt à être capable de mettre sa vie en jeu. C'est-à-dire que lui ne lâchera jamais rien. C'est vraiment quelqu'un qui est dur au mal et il a à cœur de gagner. Là, je le trouve plus lent que Johnson. Johnson est plus rapide, même s'il a du mal à trouver un petit peu sa cible.
1: Il est plus grand, il a une envergure plus importante, Nate Diaz. Mais encore une fois, c'est pas forcément un puncher, hein, Diaz. Mais encore une fois, connu pour sa résilience, sa capacité à encaisser les coups. Et souvenez-vous, hein, c'est un garçon qui est vraiment entré dans la lumière en étant le premier à battre Conor McGregor à l'UFC, alors qu'il avait accepté le combat. Une dizaine de jours avant, si ma mémoire est bonne, suite au forfait de Rafael dos Anjos.
2: Alors après, il a un style assez embêtant. Alors lui aussi est gaucher, il est très longiligne, très tentaculaire avec ses bras. Et il a une boxe qui n'est pas académique et qui est difficilement lisible. Et ça peut poser des problèmes avec des boxeurs justement très académiques comme Johnson.
1: Ouais, et Nate Diaz, c'est quelqu'un qui est... resté presque toute sa carrière à l'UFC.
2: Ah, c'est clairement l'un des visages de cette organisation.
1: Voilà, mais c'est quelqu'un encore une fois qui, un petit peu comme Johnson, et je veux dire à une échelle supérieure, sportivement, a eu une carrière faite de haut et de bas, qui a toujours su conserver sa place, mais qui quelque part est devenu une star, sans être champion. C'est vraiment quelqu'un qui a su toucher le public, créer un personnage, une aura, par cette image d'un petit peu de bad boy.
2: Mais c'est là qu'on se rend compte que la personnalité, ça fait quand même beaucoup. C'est-à-dire que vous pouvez avoir un style très moyen. Parce que moi, je suis désolé, quand on vient de la boxe anglaise, le style de Nate Diaz, on se dit, mais attends.
1: Il est lacunaire,
2: clairement. Il est lacunaire, oui. Mais c'est le genre de gars qui peut faire perdre de très beaux stylistes, parce qu'il a un style qui n'est pas académique et il touche à distance avec ses longs bras. Regardez, il a le coup de la cage,
1: il passe
2: un
1: bras arrière et il est passé plusieurs fois ce premier round et il va chercher Johnson sur son propre terrain.
2: C'est à dire qu'il peut rendre un combat qui a le potentiel d'être beau, il peut le rendre moche en fait, et gagner comme ça, et ça c'est terrible pour justement des combattants comme Johnson qui sont très stylistiques, avec un style assez épuré, assez fin.
1: Et puis encore une fois, c'est un dur au mal, Diaz, avec un menton en titane. Donc vraiment, il a cette capacité à emmener ses adversaires dans les eaux profondes, vraiment dans des endroits à des altitudes qu'ils n'ont jamais connues. Et face à un mec comme ça, qui encaisse, il y a un moment ou un autre où vraiment on en arrive à douter presque de soi.
2: Alors on peut douter et le cardio aussi peut diminuer parce qu'il y a un moment donné où envoyer sans jamais réussir à prendre l'ascendant, on peut perdre en lucidité. Si la personne en face, elle, est toujours lucide, c'est là que la tendance peut s'inverser assez rapidement. Et ça va très vite en MMA, il ne faut jamais cligner des yeux. Et il est très engagé, Johnson. Donc en termes d'économie d'énergie, je ne sais pas, il faut voir sur la durée ce que ça donne.
1: Ouais, et on le voit un peu plus kicker hein, qu'à son habitude. Aller chercher cette jambe avant de Diaz qui voilà, continue d'avancer sur lui.
2: Mais oui,
1: qui est aussi un provocateur hein, qui a tendance à parler à ses adversaires pour un petit peu les faire dégoupiller.
2: Parce que ses bras sont gênants, ils sont longs, ils touchent facilement. Donc il essaye de s'en débarrasser tant qu'il le peut. Il se déplace beaucoup, c'est très énergivore ce qu'il fait, Johnson. Et c'est pour ça que de temps en temps il va attaquer la jambe pour l'empêcher d'avancer parce qu'il est... Il est vraiment très très gênant.
1: Ouais, parce que Johnson c'est un combattant qui est beaucoup plus explosif que Nate Diaz et cette explosivité finalement elle est très énergivore.
2: Bah, en fait l'explosivité par définition elle est censée être courte physiologiquement, là où l'endurance est longue. Et bah, du coup à voir comment il peut répéter cette explosivité pendant les trois rounds.
1: Ouais, et contrairement à lui, hein, Nate Diaz, lui il est constant dans son effort, il a un cardio incroyable. Même s'il est assez peu puissant.
2: Oh oui.
1: Et là il a pris un bras arrière Diaz. Voilà, dont la lucidité semble intacte. Ah, je pense qu'il a besoin de récupérer tout de même. On l'a vu changer de garde l'américain.
2: Qui a bien touché de Diaz. Il est vraiment gênant ce high kick encore. Le oh là là, il a touché là sur un 1-2 net Diaz. C'était vif et précis. Encore le jab. C'est terrible. Elle est dure à analyser cette distance face à un gabarit si hors norme. On le sent qu'à chaque fois il prend les coups et il a du mal à contre-attaquer, à revenir.
1: Ah, il avait un gabarit hors norme hein, pour cette catégorie. Nate Diaz, il fait 1m83 et une allonge d'1m93 pour, je le rappelle, 70 kg à la pesée. Encore une fois, hein, c'est un petit peu à l'image de la carrière de Diaz hein, qui est faite voilà, de grandes victoires mais aussi de très nombreuses défaites. On sent que c'est quand même un garçon qui manque d'intelligence de combat. C'est-à-dire que on le sait, sa force, c'est le jiu-jitsu brésilien. Voilà, c'est sa qualité en grappling. Et depuis le début du combat, bah, finalement, il accepte l'échange en anglaise. Voilà, il va vraiment chercher l'adversaire sur son terrain au lieu d'essayer d'imposer son jeu à lui.
2: Alors après, c'est aussi son côté bad boy, ça. C'est son côté orgueilleux, c'est « je te prends sur ton propre terrain ». Qu'est-ce qu'il y a quoi, c'est vraiment l'orgueil, je pense, hein, du combattant. Et en vrai, il se débrouille pas si mal parce qu'il touche beaucoup avec son jab, il est très agaçant. Et ça fait le...
1: Ouh, et là, Johnson vient à nouveau de placer ce bras arrière au menton. Et avantage à Johnson sur ce deuxième round qui a trouvé un petit peu sa distance. Lui qui... on va dire à une envergure voilà, largement supérieure en général à la moyenne de cette catégorie et qui là a trouvé un profil voilà, qui lui pose des problèmes.
2: Oh, le bras arrière qui passe là. Ouais, c'est vraiment beau ce que proposent ces deux hommes.
1: Et ils font un combat de boxe anglaise, c'est avec des mitaines
2: beau.
1: De MMA.
2: Ouais, ouais, mais c'est très beau. Il y a de vrais échanges.
1: Et encore une fois, hein, deux gauchers face à face. Voilà, Nate Diaz il fait toujours la même chose. Une, deux.
2: Ouais mais ça marche.
1: Ça marche. Pourquoi faire compliqué quand on peut faire simple?
2: Ouais, et puis en plus il y a du cadrage. Derrière il bloque pour remiser. Regarde comme il touche. Alors qu'il n'est pas censé être boxeur.
1: Et ça c'est du pur Nate Diaz.
2: Il est en train d'essayer de lui rentrer dans la tête.
1: Et ça c'est un geste qui lui a
3: coûté une grande victoire, notamment face à Leon Edwards. C'était il y a quelques années. Il le touche comme ça à la dernière minute du cinquième round. Et au lieu de continuer, il va le provoquer comme ça en levant la main.
2: Non, c'est du grand Edgas.
3: Et il est en train de faire des gros dégâts. Et regarde, là, il a ouvert la main, il le gifle. Et ça, ce geste, c'est, on va dire, c'est presque une mimique. C'est quelque chose qu'il a popularisé et on appelait ça la gif de Stockton, en référence à la ville dont il est originaire en Californie avec son frère Nick. Et là, c'est vraiment un combat de fou furieux parce qu'ils se prennent bras arrière sur bras arrière.
2: Non, j'adore, et en réalité il est à court de solution, il y a de la fatigue qui s'installe du côté
3: mais
2: de
3: bien Johnson. Sûr, parce que tu vois le niveau d'activité là qui est offert par ces deux hommes.
2: Sans complexe, Diaz, qui tente de lui faire goûter à sa propre médecine. Et effectivement là, ce bras arrière, il a juste à le déplier pour qu'il vienne toucher grâce à cette allonge assez exceptionnelle. Oh, il en prend aussi, hein, Diaz. Hein.
3: Oh là là.
2: Mais il encaisse sans jamais tituber. Hein.
3: Ouais, c'est vraiment le genre de combattant prêt à prendre des coups pour en donner. Et alors attention, voilà, dès qu'il commence à enrouler les bras, il peut être très dangereux, Diaz.
2: Incroyable. Quel spectacle.
3: Allez, troisième et dernier round. Dans ce qui est un pur combat de boxe anglaise. Très peu de kicks. Et vraiment deux garçons avec des qualités offensives indéniables. Et voilà, une responsabilité défensive quelque peu suspecte, il faut le dire.
2: Non mais c'est presque irréel en fait. Hein. Ce niveau d'engagement, il n'y a que dans les films qu'on voit ça en fait. Waouh, wow. Et encore le bras arrière sur lequel Diaz s'empale sans jamais vaciller. Il lui montre le dos. Qu'est-ce que c'est que ça?
3: Ah, il lui montre le dos, mais il sait que Michael Johnson ne va pas le prendre. Hein. Il ne le fait pas avec n'importe qui.
2: Ah, il distribue, il continue au cœur, aux tripes. La rage au ventre, Johnson.
3: Et autant tu sens Johnson quand même affecté par l'effort. Et Diaz, lui, il est toujours sur le même rythme.
2: Ah, c'est démoralisant.
3: Ouais, c'est une sangsue, il ne cesse d'avancer et il te harcèle comme ça avec ses longs segments.
2: Le mot harcèlement, c'est vraiment le mot qui convient.
3: Et si ce mec-là, il faut le dire, avait eu la moitié du punch de Michael Johnson, il aurait peut-être été champion à l'UFC. Hein. Parce qu'avec le menton qu'il avait, les qualités... au sol, mais voilà, malheureusement en ce qui concerne le punch, on n'est pas tous égaux.
2: Ouais, très beau ce high kick.
3: Oh, c'est un combat de chien de la casse, qu'est-ce que c'est dur.
2: Super.
3: Là ça va faire mal au crâne, au réveil dès demain. Oh là là, tie clinch et genou visage pour Diaz. Et Johnson qui a besoin de récupérer. Alors tu as deux manières de voir le combat. Hein. Tu as vraiment le volume pour Diaz. On va dire le caractère assez net, assez flashy hein, des combinaisons de Johnson.
2: Ah, il a du mal à esquiver, à parer Johnson.
3: Ouais, et tu sens que physiquement il commence un petit peu à pêcher. Là il y a un crochet du droit qui est arrivé à la mâchoire.
2: Il est toujours aussi généreux hein, dans son style Johnson. Alors qu'on est au troisième round, je me demande comment ils arrivent encore à mettre autant de volume. C'est vraiment irréel.
3: Ouais, ils ont fait un fractionné sur trois rounds, hein, vraiment.
2: Clairement.
3: C'est
2: hallucinant.
3: Effrayant.
2: Hallucinant. Toute personne qui a soit combattu, soit fait un fractionné au sac, sait à quel point tenir trois fois cinq minutes à ce rythme, c'est inhumain.
3: Et attention, hein, ce ne sont pas des poids coqs, hein, ce ne sont pas des mecs de 50 kilos dans la cage. Voilà, 70 kilos à la pesée, mais beaucoup plus proche des 80 le lendemain. Ouais, et toujours face à face, à mano viril, brutal, et il vient de glisser Nate Diaz. Et évidemment, Michael Johnson, qui n'est pas un grand jiu-jitsuka, voilà, ne va surtout pas aller chercher le sol.
2: Ouais, et bien l'uppercut qui passe. Et Diaz, hein, qui semble accuser le coup lui aussi.
3: Oh là là. Et toujours ce 1-2 en ligne. Simple, net, mais tellement efficace.
2: Et la clé pour Johnson, c'est vraiment la distance là. Soit il doit être loin, soit être prêt, mais pas à distance de bras. Oh là là, il les prend tous.
3: Ouais, et il est marqué, hein, physiquement. C'est Nate Diaz qui paraît beaucoup plus frais dans cette dernière minute.
2: C'est quand même un combat très disputé. Hein. On a vraiment
3: clairement.
2: Un combat presque de boxe anglaise. Hein. Quelques kicks, mais vraiment symbolique. Hein. Oh, là, les derniers instants.
3: Tellement dur.
2: Oh, wow,
3: et là, Johnson qui finit fort pour aller peut-être ravir une décision dans les derniers instants. Attention, parce que il y a le danger d'une guillotine avec Nate Diaz.
2: Une dernière action significative. Oh, bah, qu'est-ce qui se passe?
3: Ça a sonné, mais je connais le personnage, c'est juste pour le show.
2: Il est énervé, Johnson. On a vu, hein, dans son regard, disait hey, t'abuses, mec.
3: Ouais, c'est un fou, hein, Nate Diaz. Ils sont plusieurs dans sa tête et ils font des réunions pour décider de ce qu'ils vont faire dans la journée. Bien sûr qu'on aime bien les fous. De toute façon, il faut être un peu fou. En tout cas, il faut avoir une part de folie en soi pour faire ce sport.
2: Oh, la mâchoire à la peau.
3: Ouais, ce sont des combats voilà, qui comptent dans une carrière, qui laissent des traces. Et Diaz, c'est quand même un personnage, hein. C'est toujours un bonheur de revoir ces combats. Score cards for a decision. All three judges score the contest 29-28 for the winner by unanimous decision. Nate. Et c'est lui qui l'emporte ce soir.
2: Wow.
3: Sur décision unanime.

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2: I guess not. Deux artistes du chaos, deux maîtres de la boxe anglaise opposés ce soir dans le main event de cette UFC Fight Night à Hidalgo, au Texas. Michael Johnson, Dustin Poirier. Peut-être le roi sans couronne de cette catégorie qui a été joué 3 fois pour le championnat du monde face à Charles Oliveira, face à Khabib Nurmagomedov et face à Islam Makhachev. Mais alors quel combattant! On l'a dit, excellent boxeur Poirier, mais avec un profil plus complet que celui de Johnson, aussi capable de très belles choses au sol. Et encore une fois, deux gauchers face à face.
3: Alors c'est vraiment le combat à faire, hein. C'est-à-dire qu'il présente de très belles qualités pugilistiques, donc ça va forcément donner un combat explosif. Et j'imagine que Johnson, après son revers face à Ned Diaz, alors qu'on sait qu'il n'est pas passé loin en fait de la victoire, j'imagine que là il a quelques démons à exorciser.
2: Ouais, voilà, c'est un combat qui lui offre la tête d'affiche également, oui, pour la première fois de sa carrière.
3: C'est la meilleure occasion de revenir sur le devant de la scène, de briller à nouveau. Et ouais, on le sait, il est transcendé par les grands enjeux.
2: Il est main event, et donc comme tous les main event, même les combats sans titre en jeu, c'est un combat en 5 rounds de 5 minutes et non 3 rounds. Ce qui change quelque peu le rythme. En tout cas, ça se ressent pas vraiment sur ce début de combat.
3: Alors il est déjà ouvert, Dustin Poirier, là, à la pommette droite. Ouh, le bras arrière qui a touché là.
2: Ouais, c'est un combat qui sent la poudre des statistiques de victoire avant la limite, très au-dessus de la moyenne.
3: Qu'est-ce qui s'est passé?
2: Il s'est fait contrer, il s'est fait éteindre. Waouh, Michael Johnson.
3: Oh là là là là.
2: Un succès pour l'éternité. Il vient d'éteindre Dustin Poirier.
3: Waouh. Mais attendez, Dustin Poirier, c'est un homme qu'on n'éteint pas normalement. Il vient de faire l'impensable. L'un des combattants les plus solides de cette catégorie. Waouh.
2: Et il a vraiment le finish dans le sang, hein, parce que
3: oh, c'est chaud,
2: dès lors qu'il touche, il conclut. C'est-à-dire que la vitesse avec laquelle il se projette vers l'adversaire pour finir le travail, c'est effrayant.
3: Il envoie des éclairs. Waouh. Et il avait besoin de revenir, hein, de manière autoritaire, pour faire effacer le revers face à Diaz. Et là, il vient de le faire de la plus belle des manières.
2: Ouais, et avec sa victoire sur Tony Ferguson, précédemment un petit peu dans sa carrière, même si ce n'était pas encore le Tony Ferguson qu'on a connu ensuite, avec une série de victoires de 13 succès, si ma mémoire est bonne, et un titre intérimaire. Je pense que voilà, ce succès face à Poirier, c'est clairement le highlight ultime de sa carrière. Et là, on revoit cet enchaînement de toute beauté. Crochet droit, crochet gauche, le grand unpente derrière. Boum! Waouh! Oh, c'est effrayant. Et quand tu regardes le ralenti, en fait, Poirier, il est encore quelque peu lucide, et l'arbitre intervient peut-être un peu rapidement, mais encore une fois, on critique très souvent les arbitres qui arrêtent soit une seconde trop tôt, soit une seconde trop tard. Je préfère toujours une seconde trop tôt.

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1: C'est l'une des soirées qui a marqué véritablement l'histoire de l'UFC. C'est l'UFC 205 au Madison Square Garden de New York. C'est le sommet de la carrière de Conor McGregor face à Eddie Alvarez. Ce soir-là, il devient champion pour la deuxième fois dans la catégorie des poids légers. Le sommet de sa carrière, mais aussi le seuil de son déclin. Et c'est assez ironique, Khabib Nurmagomedov, qui sera son adversaire quelques années plus tard, lui combat en carte préliminaire. Opposé donc à Michael Johnson, 23 victoires, aucune défaite pour le combattant daghestanais, connu pour... sa lutte absolument étouffante et voilà sa capacité à user et à finaliser ses adversaires au sol. Et c'est un combat qui a des airs de demi-finale mondiale, numéro 6 contre numéro 2.
2: Alors c'est ça hein, qui est assez étrange, c'est qu'on sait très bien ce que va tenter de faire Nurmagomedov. On le sait, tout le monde le sait. Et pourtant, on n'arrive jamais à le stopper. Alors très souvent, hein, la configuration, je vous dis la vérité, quand on a un striker d'élite face à un lutteur d'élite, c'est souvent le lutteur qui l'emporte. Mais bon, on va voir. À tout moment, il peut éteindre la lumière au moment où Nurmagomedov se jette dans ses jambes. C'est le seul espoir, à mon sens, parce que... enfin, Nurmagomedov, il va prendre son temps, mais au moment où il décidera de lui poser la main dessus, il y a de fortes chances que ça arrive.
1: Ouais, et il est très vif sur ses appuis, hein, Johnson. Voilà, toujours en mouvement, toujours sur la pointe des pieds.
2: Ah,
1: on le voit aussi monter les genoux, hein, pour envoyer un signal à Khabib. Voilà, pour occuper ce qu'on appelle le tunnel du lutteur.
2: Oh, et il envoie du volume, et il a raison. Mais va-t-il réussir à tenir 3 rounds avec ce volume? Et alors, le fait de se déplacer constamment, c'est stratégique. Il ne faut surtout pas qu'il soit statique, parce que s'il est statique, c'est une cible.
1: Ouh, et attention, spéciale. Il et commence à toucher.
2: Pourrait-il mettre un terme à l'invincibilité de Nurmagomedov?
1: 23 ont essayé, 23 ont échoué.
2: Ah,
1: là, il produit énormément de volume, c'est incroyable.
2: Ah, il a une VO2
1: il ne pourra pas tenir comme ça.
2: Ah, voilà,
1: là c'est un peu le tout pour le tout.
2: Et voilà.
1: Et Khabib a su voilà, casser la distance. Et alors, là. Bonne défense pour l'instant de Johnson. Le problème, c'est qu'avec Khabib, c'est la lutte en chaîne. C'est-à-dire
2: exactement.
1: Que voilà, il n'a pas qu'un plan A, il a toutes les lettres de l'alphabet.
2: Et c'est vrai qu'il a été vraiment le premier réel ambassadeur de la lutte en chaîne. Et on a vraiment tous compris l'intérêt de la lutte en chaîne justement grâce à Nurmagomedov. C'est devenu un standard aujourd'hui. Si tu n'as pas la lutte en chaîne, tu as un train de retard.
1: Ouais, et là on le voit développer
2: un crucifix.
1: Donc position extrêmement dominante. Les deux bras de Michael Johnson sont piégés. Et là, Khabib pèse vraiment de tout son corps sur la ligne d'épaule. Alors heureusement, il vient de sortir.
2: Ouais, mais c'est là que les lacunes au sol, vraiment, ça va être un problème. Parce que si déjà on a des lacunes face à un Jujitsuka qui est très mobile, mais alors que faire face à une enclume comme Nurmagomedov qui vous tasse au sol et qui ne vous laisse jamais retrouver d'oxygène?
1: Ouais, c'est-à-dire que vraiment, il vous met la main dessus et il vous emmène avec lui, il vous noie.
2: Mais oui.
1: Petit à petit, round après round, frappe après frappe, avec
2: c'est vraiment
1: voilà, des contrôles très forts.
2: C'est vraiment
1: et
2: le mot.
1: En fait, on se vide de son énergie, tout simplement.
2: Ouais, une noyade ou des sables mouvants, je ne sais pas trop.
1: Jusqu'à, voilà, abandonner.
2: Oh là là, les frappes sont de plus en plus lourdes et le contrôle est toujours aussi solide. Ça va être compliqué de sortir d'ici. Oh waouh!
1: Ouais,
2: oh, quel enfer!
1: Ça se complique très rapidement pour Michael Johnson qui a su conserver ses appuis pendant 2 minutes.
2: Il cherche la montée, Nurmagomedov. s'il prend la montée, on est fini.
1: Alors, il avait posé le genou sur le bras gauche.
2: Regardez, il veut sortir le genou. Ah, pression maximum.
1: Ouais, et des frappes au visage, au corps, avec tellement d'amplitude. Ouais, et là, c'est
2: il a le contrôle de la hanche,
1: l'heure
2: contrôle
1: de la punition. C'est un tabassage en règle. Et là, il passe.
2: Oh, il a la dagestanise, c'est-à-dire la menotte, regardez, du bras. Alors là, ça va être fini, là. Ça va être compliqué.
1: Ouais, et là, il vient piéger
2: comment va-t-il sortir
1: le bras droit de Johnson, qui désormais ne peut que défendre.
2: Oh, c'est terrible. Oh, waouh. Comment va-t-il sortir de là?
1: On a mal pour lui.
2: 42 secondes, ça paraît être une éternité à ce stade.
1: Et là, c'est un grand défense qui est pas fait pour fatiguer. C'est vraiment un grand end-pound qui est là pour terminer le combat.
2: Oh, waouh. Et encore cette Dagestan.
1: Et là, il déchaîne les enfers.
2: Oui, cette menotte, c'est lui qui l'a popularisé. Depuis, c'est devenu un standard. Oh là là, il le ramène à chaque fois.
1: Oh voilà, la main droite est piégée. Voilà, c'est terrible. Le contrôle du poignet.
2: Oh.
1: Waouh.
2: Ah, j'ai mal à la tête.
1: Elle en a mal pour lui.
2: J'ai mal pour lui, là. Vraiment. C'est bon. Alors, au moins, il remet un peu de distance. Et là, le problème est exactement. Oh là là là là.
1: Ouais,
2: là,
1: alors là. On va dire l'intrigue du combat, elle est simple. Hein. S'il parvient à garder ses appuis, il a une chance de l'emporter.
2: Quel calvaire!
1: S'il va au sol, ce sera difficile d'aller au bout.
2: Oh là là, mais là, c'est un calvaire, c'est le couloir de la mort. Je ne suis pas sûr qu'une minute suffise à reprendre ses esprits.
3: You were doing great, but a little bit overreaching with your punch. Yeah. You forget your feet, and then you're going to get taken down. You need to put your feet first, and then your hands.
4: Yes, sir.
3: Okay, Rashad.
5: Hey, Michael, on the inside, on the fence. Do not let him get that lockup. Do not let him get the full lockup on you. When you feel him going inside, dig deep and keep your elbow tight like this. Hey. Elbow's got to be tight against your body the whole time.
3: Your steps must be better. Just feet work. Your feet work is good. Okay. Let him reach.
5: Listen.
3: Stay strong. Show him.
5: Hey,
3: stay strong.
1: Ouais, et on lui dit reste fort, il faudra être fort dans la tête pour ne pas céder vraiment.
2: Là il faut prier tous les dieux qui existent. Être fort terrible. Ne suffit plus.
1: C'est terrible. Ouais, et on lui a dit voilà de ne pas surengager en fait. Sur ses coups.
2: Le souci.
1: Et ne pas donc sacrifier son équilibre.
2: Voilà. Mais le souci, c'est que quand on a peur de se faire amener au sol, ça change tout dans le striking. On est beaucoup moins offensif, beaucoup moins puissant, on prend moins de risques et ça change absolument tout. Et là, maintenant, il y a de la peur. Il y a clairement de la peur. Son but, ça va être de survivre le plus longtemps possible pendant ces 5 minutes et éventuellement de tenter de prendre quelques risques à la fin de ces 5 minutes.
1: Ouais, parce que là, maintenant, il sait ce qui va se passer ici au sol.
2: Eh oui.
1: Il l'a déjà vécu.
2: Pas. Il n'en sortira pas.
1: Voilà. Et plus il retarde l'échéance, plus il a une chance de survivre.
2: Et on voit bien qu'il a perdu en vitesse, même s'il est toujours aussi rapide. Bah, il est rapide, je veux dire, mais ah bah
1: là,
2: pas autant.
1: Le
2: pas
1: premier
2: autant
1: round,
2: le bras tombe,
1: il a
2: le bras tombe,
1: déjà.
2: Regarde, le bras arrière.
1: Clairement tapé dans les ressources.
2: Ah ouais, c'est téléphoné, c'est lent. Il est plus dynamique que la moyenne, mais il reste moins bon que ce qu'il est d'habitude.
1: Et attention, là, il a passé un bras à l'intérieur.
2: Et c'est là,
1: il va venir coller contre la cage.
2: Oh, il a réussi à s'enfuir. Non, mais en fait, c'est ça. C'est une proie, là, pour Nurmagomedov. La bête est en chasse.
1: Oh, ouais, et là, tout de suite, il descend très bas sur ses appuis.
2: Et autant vous dire
1: deuxième défense, hein, consécutive pour Michael Johnson.
2: Et alors,
1: la troisième, maintenant.
2: Le truc, hein, c'est,
1: aïe, aïe, aïe,
2: c'est
1: non.
2: Une erreur, c'est une erreur. Il va sortir sa tête.
1: Pas face à Khabib.
2: Mais non, effectivement, oh là là là là, quelle erreur.
1: Quelle gourmandise. Et c'est là où en fait on voit que Johnson est un petit peu en sur-régime et qu'il manque de lucidité.
2: Et alors, oh là là, attention, crucifix de nouveau.
1: Oh, la vitesse avec laquelle il a passé la garde et placé ce crucifix.
2: C'est que là, on est dans une phase de lutte et c'est clairement la zone de confort de Nurmagomedov. Il est confortable, il ne dépense pas d'énergie dans cette zone-là.
1: Et là, il joue du tam-tam sur sa tête.
2: Oh là là, c'est terrible. Alors, mettre le genou en barrage pour l'empêcher de prendre la montée, c'est une moindre défense vu ce qu'il est en train de vivre. Oh là là, c'est terrible. Le crucifix, faut sortir ce bras-là. faut bouger les hanches un maximum.
1: C'est une des pires positions.
2: Mais il essaie même pas de sortir les hanches.
1: Non, mais il y a quelque part une forme de résignation, tu sens, chez Johnson.
2: Et puis il y a de la fatigue, hein, vraiment, il l'a épuisé. Saoulé de coups, saoulé de fatigue. Regardez maintenant le tibia sur l'estomac, pareil. Ça, ça vous prend de l'énergie. C'est un contrôle puissant. Oh, il les frappe.
1: Et si t'écoutes bien, si t'entends bien, Khabib lui parle dans ce combat. Et voilà, la scène est très connue. Il lui dit il faut que t'abandonnes. Je dois combattre pour le titre. You need to give up. Alors, je sais pas s'il lui dit maintenant, mais il lui dit à un autre moment du combat, un peu plus tard, je pense.
2: Ah, wow. Il lui dit limite, aie pitié de toi-même et épargne-toi ça, quoi. Oh là là.
1: Oh, en gros, abrège tes souffrances, abandonne.
2: Ouais. Mais ceci dit, je suis presque d'accord avec lui. Mais bon, on ne peut pas. Quand on est combattant, on ne peut pas abandonner. Ça ne fait pas partie du code. Ça ne fait pas partie du mindset de base, en fait. Alors, on n'abandonne jamais. Hein.
1: Je ne sais pas si je confonds avec Khalid Rountree Jr. J'ai tendance un petit peu à inverser les anecdotes, mais je crois que c'est bien Michael Johnson qui, ce soir-là, avait sa maman dans le public. Et sa maman qui était hystérique et qui encourageait, qui disait vas-y, relève-toi, fais des choses. Et il y a un moment du combat où Johnson dit shut up, hein, tais-toi, maman.
2: Mais oui, mais parce que ça perturbe.
1: Elle est terrible.
2: Oui, mais
1: elle
2: ça perturbe, terrible. Ça c'est horrible. Moi personnellement, je n'aimais pas du tout que ma mère vienne me voir combattre en MMA parce que je me retrouve.
1: Et grosse dédicace à Super Chantal qui nous écoute certainement.
2: Mais c'est vrai que dans un combat, il y a toujours un moment où on se retrouve dans cette position quand même. Enfin, ça arrive très souvent quand même. Moi, je n'aimais pas que ma mère me voie dans cette situation. J'aimais bien quand ma mère me voyait gagner, dominer, mais par contre, me voir dans cette situation. Donc, c'est vrai que ça peut être perturbant.
1: Alors, écoute, j'ai pas eu le même niveau que toi, hein, Lucie, et c'est un euphémisme. Mais moi, ma mère, elle ne sait même pas que j'ai fait des combats. Terrible, c'est terrible vraiment calvaire qu'il est en train de vivre.
2: Il est en train de lui faire revivre la même chose qu'au premier round. Il y a un moment où stop.
1: Et là c'est un supplice.
2: Ah ouais, c'est horrible, c'est horrible. Arrêtez ce combat, arrêtez. Je suis l'arbitre.
1: Ah mais il peut pas arrêter parce que.
2: Il propose pas grand-chose.
1: Il pourrait, mais il y a toujours un réflexe défensif de la part de Johnson.
2: Oh là là. Ça c'est le genre de combat qui vous marque à vie. Mais à vie. Ça c'est le genre de combat qui vous rend très aigri sur le long terme. Qui diminue votre amour propre, qui diminue votre confiance en vous,
1: qui diminue votre carrière. Vie,
2: il a carrière au mec, ouais.
3: Listen. Listen good to me, Michael Johnson. You're not listening. You hit him great with a knee. Don't go for some chokes or some submissions. Hey,
5: listen.
3: You need to outwork him. You can stay in the first round. But you reach out with your punches. If you miss with one punch, follow up. Straight punch. Go to the body first. Yes, go to the body first and then you go upstairs. And follow with your right hook.
4: Okay. All right. What are you going to do?
6: Yeah.
4: Good. Going to do good? Okay.
1: Alors, il y a une stratégie. Mais elle est très dure à appliquer déjà quand on est en pleine possession de ses moyens. Après deux rounds comme il vient de subir, c'est simplement impossible pour Michael Johnson.
2: Ça va être de la survie pour lui à ce stade. S'il s'en sort sans prendre de KO, sans se faire tabasser comme il vient de le faire là, ce sera déjà une vraie performance.
1: Ouais, tabasser. Concassé.
2: Non mais ouais, vraiment il se fait tabasser. Et on sent qu'il en reste sous le pied à Nurmagomedov.
1: Ouais, c'est
2: beaucoup
1: une punition en règle offerte par Khabib Nurmagomedov qui vient une nouvelle fois prouver la suprématie de la lutte daghestanaise. Troisième et dernière reprise. Et là maintenant il faut un KO à Michael Johnson pour espérer renverser le cours de ce combat. Et là maintenant c'est Khabib qui vient boxer. Parce qu'il sait Johnson diminué, moins dangereux. Et voilà, après 30 secondes, il plonge dans les jambes. Et c'est reparti pour un tour.
2: Alors après la menotte d'Agestanel, maintenant la liane au niveau des jambes. Encore une technique très caractéristique. C'est la signature de Nurmagomedov. Et là, ça va être compliqué de s'enfuir. Les deux jambes sont prises.
1: Ouais, et là, il n'y a pas d'issue, pas d'échappatoire.
2: Oh là là là là, mais arrêtez ce combat s'il vous plaît, je n'en peux plus. C'est horrible. n'en peut plus. Il n'en peut plus.
1: Oh là là.
2: Tout proche de ses limites physiques.
1: Et pourtant, là, il reste 4 minutes.
2: Mais c'est trop long, 4 minutes à ce stade. C'est vraiment... C'est le genre de combat.
1: Oh, la violence.
2: Vous n'avez
1: du grand unbound.
2: Vous n'avez vraiment pas envie d'être là quand vous êtes là. Et je pense vraiment qu'après un combat comme ça, on se demande si vraiment on a envie de ça.
1: On se pose
2: en fait,
1: des questions sur sa carrière, sur sa vocation.
2: Est-ce que vraiment on a besoin de se faire autant souffrir? Je pense qu'on se pose un milliard de questions après une défaite comme celle-ci. Et il va reprendre Non, ouais, il a emprisonné son bras. Il a pris la montée.
1: Oh non, c'est terrible, c'est trop.
2: Oh là là, mais
1: c'est trop. Et en vérité, on a presque envie que ça se termine pour
2: Mais oui, presque. Non, on a carrément envie même. C'est bon, on a vu ce qu'on voulait voir.
1: Et là, il pourrait peut-être placer un bras-tête à Khabib.
2: Tu veux pas lui donner, s'il te plaît, Michael Thompson? Donne-lui ce bras-tête, qu'on en finisse. Ça me fait trop de peine, vraiment, ça me fait trop de peine.
1: Désormais en contrôle latéral. Et là, c'est un combat qui a perdu tout son sens. Tant il n'a pas de réponse à apporter. Il a tenté tout de même de se relever, Johnson.
2: Et je pense qu'il a été
1: dans un ultime effort.
2: Ouais, voilà, c'est ça. Il a été chercher des ressources très très lointaines au fin fond de ses tripes pour se faire ce pontage et ça n'a pas fonctionné.
1: Ouais, et là, malheureusement, on le sait.
2: Et là, mentalement, c'est dur. Mentalement, c'est très dur.
1: Il n'y a plus de solution pour Johnson.
2: Alors, on a eu de
1: si
2: grands.
1: Ce n'est de survivre.
2: Mais là, on est dans un très.
1: Et attention, la Kimura pour aller conclure ce supplice. Il aura bu le calice jusqu'à la lie. Michael Johnson s'incline par soumission devant un grand Khabib Nurmagomedov, 24-0.
2: C'est marrant parce qu'on ressent presque de la culpabilité de Nurmagomedov d'infliger ça à son adversaire. C'est comme s'il lui disait « Désolé, mais j'étais obligé ».
1: Et finalement, hein, quand tu regardes les combats de Khabib, en tout cas les combats qui ont compté, celui-ci, même s'il n'a pas été pour le titre, vraiment, ça fait partie, je pense, des meilleurs adversaires à l'UFC qu'il a eu, parce qu'on ne parle pas de son début de carrière, parce que contrairement à des Connors, Khabib, il a mis vraiment des années avant d'arriver dans la lumière, parce qu'il avait un style beaucoup moins... télégénique, beaucoup moins recherché par l'UFC, mais en même temps tellement efficient et tellement parfait techniquement.
2: Khabib, the Eagle, Nurmagomedov.

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1: Back. I want you to protect yourself at all times. I want you to obey my commands at all times. I want you to fight hard, but fight clean. If you want to touch gloves, touch them now. Good luck to both of you.
2: Dix-sept combats, 17 victoires, la plupart avant la limite, et un style hyper agressif et ultra télégénique. Voici la réputation qu'escorte Justin Gaethje avant son arrivée à l'UFC, où il fait son premier combat. Et c'est tout naturellement que l'UFC lui a choisi Michael Johnson pour rival. Le tout pour nous offrir ce qu'on appelle un banger, ma chère Lucie.
3: C'est un banger, et effectivement, Gaethje, c'est vraiment une promesse de spectacle. Par contre, attention, il me rappelle un petit peu un certain Michael Chandler dans son style. Voilà, c'est quelqu'un qui offre du spectacle, qui va au combat,
2: qui va à la guerre,
3: solide.
2: Et qui est prêt à en prendre une pour en rendre
3: exactement,
2: deux.
3: Exactement. Et alors il y avait une vraie différence d'énergie là dans le face-à-face. Hein. C'est-à-dire qu'on avait le sentiment que Johnson était inquiet et que Gaethje au contraire était dans toute confiance, alors que c'est lui, hein, entre guillemets, l'outsider de ce combat. Mais c'est aussi une étoile montante. Johnson, lui, flirte avec la descente. Johnny, là, il est passé, il a fait mal.
2: Ouais, et son surnom c'est le Highlight. Et il le porte très bien, Justin Gaethje, qui est voilà, un ancien lutteur qui est vraiment tombé amoureux de la boxe et qui a l'air complètement oublié sa lutte pour prendre des risques, pour offrir du spectacle, vainqueur ou vaincu. C'est un garçon qui crée de l'émotion, et à ce stade de sa carrière, il n'a jamais connu la défaite.
3: Le bras à l'air qui passe là avec le cadrage. Et c'est simple, comme il n'a pas peur de se faire amener au sol, et bien forcément il prend des risques. Là où Johnson est plus sur le reculoir, il tente de contre-attaquer comme à son prime. Mais j'ai le sentiment que son prime est passé, Jean-Charles.
2: Ouais, encore une fois, c'est un vrai test que propose l'UFC à Justin Gaethje pour voir tout de suite s'il a l'étoffe d'un futur grand.
3: Alors c'est un test pour les deux, hein, également. Johnson, là clairement, encore une fois, hein, c'est soit il reste dans le top, soit c'est la chute libre pour lui. Il n'a plus d'autre possibilité que de gagner, hein, ce soir.
2: Alors il a que 31 ans hein, à ce moment-là, Johnson. 17 victoires, 11 défaites en carrière. Et en effet, voilà, il y a l'âge civil, mais il y a l'âge du combattant. Et Gaethje, lui, il a 28 ans, mais quelque part il est encore frais, et il arrive avec la certitude des combattants qui n'ont jamais perdu, avec voilà, cette croyance indéfectible en sa force, en son style. Ouais, et là on voit le Justin Gaethje, voilà, old school, vintage, avec ses frappes puissantes et ses low kicks absolument dévastateurs.
3: Alors autant on a l'impression que Johnson est fortement bousculé, mais autant il y a quelques super cuts du bras arrière qui passent, quelques bras arrière en contre. Trop peu pour inquiéter Gaethje, mais toutefois, on ne sait jamais, il a quand même la foudre dans les mains. À tout moment on peut avoir un accident de parcours pour Gaethje. Par contre, franchement, je ne sais pas ce que tu en penses, Jean-Charles, mais il y a une vraie différence entre le Johnson des débuts et le Johnson d'aujourd'hui.
2: Ouais, on sent un petit peu...
3: Il est usé.
2: De la fatigue. Parce qu'on ne peut pas faire les combats qu'il a fait sans emporter les stigmates et sans accuser le coup, forcément. Il y a moins cette fraîcheur voilà, innocente.
3: Il y a même moins de vivacité, et puis mine de rien, le fait d'encaisser à chaque fois un bulldozer, ça vous prend toute votre énergie.
2: Attention,
3: aussi.
2: Il est à un niveau où malheureusement il affronte que des tueurs à gages, hein, Johnson. Donc ce sont des combats qui dans une carrière comptent double, voire triple. Et il est dans cette position de ce qu'on appelle le gatekeeper, donc le gardien du temple. Alors moi c'est

0: attention parce qu'il a de longs segments, le Brésilien. Et donc il peut être dangereux à distance. Il est solide également. Attention par contre aux erreurs comme celle-ci. Il ne veut surtout pas aller au sol, bien sûr, Johnson. Et c'est vrai, hein, tu le disais, on est sur une pente descendante là au niveau de sa carrière. Il y a eu un avant et un après Khabib. Hein, concrètement, ce combat a été le tournant majeur.
1: Un combat qui lui a coûté beaucoup. Pour autant, on le sait, il conserve cette qualité. Le punch, c'est la dernière qualité qui quitte un combattant. Il a toujours cette vitesse de bras, cette capacité à connecter, à déconnecter ses adversaires.
0: Alors on voit bien hein, que Patrick, lui, ce qu'il souhaite, c'est chercher l'appréhension. Et voilà, encore une fois.
1: Ouais, mais il part de très loin, de trop loin. Et surtout, voilà, son entrée en lutte n'est pas masquée avec de la boxe.
0: Alors, sans vouloir faire de stéréotypes, je vais quand même en faire. En fait, le style brésilien, c'est vraiment le Muay Thai allié au Jiu-Jitsu brésilien. Mais il manque ce compartiment lutte. Et donc souvent, voilà, il y a des lacunes dans le style brésilien au niveau de la lutte. Par contre, là, il a bien connecté.
1: Ouais, saisi au clinch.
0: Alors, il tente d'amorcer une guillotine, là, si je ne me trompe pas.
1: Ouais, et Johnson, lui, son réflexe, c'est évidemment tout de suite de reprendre sa distance. Il y a eu voilà, un doigt qui a effleuré l'œil, il me semble. Pas de mauvaise intention. Le combat peut reprendre. Alors, c'est vrai ce que tu dis. Hein, je pense que ça a toujours une certaine valeur hein, au Brésil. Mais on a vu récemment que voilà, les Brésiliens, notamment Charles Oliveira face à Max Holloway, on a vu que voilà, cette dimension lutte, ils étaient capables de l'intégrer.
0: Mais c'est tout nouveau.
1: C'est vrai, ouais, c'est très récent.
0: C'est un tout nouveau,
1: le combat dont je parle,
0: ouais,
1: ouais. Il a quelques mois, hein, alors on enregistre ce programme.
0: Moi, j'ai moi-même été bluffé par son combat, mais je me suis demandé ce qu'il avait fait dans sa préparation pour atteindre ce niveau de lutte, parce qu'il n'avait pas ça avant.
1: Ouais, et c'est le signe d'un gars qui s'est réinventé. Voilà, contrairement à Michael Johnson, et on l'a dit, combattant ultra spectaculaire, mais malheureusement unidimensionnel.
0: En fait, encore une fois, je parle de stéréotypes, mais le style brésilien a mis beaucoup d'années à se remettre en question. La fierté nationale, le jiu-jitsu brésilien vient de chez eux, le MMA vient de chez eux, et puis ils ont longtemps été très dominants, jusqu'au jour où ils ne l'ont plus été. Et il y a un moment donné où il a été obligatoire de se remettre en question. Et on l'a vu, ça a été bien fait par la Fighting Nurse qui a réinventé le style brésilien. Et ça, voilà, ça a beaucoup fédéré au Brésil. Et maintenant, beaucoup de combattants se remettent en question et s'adaptent au style. C'est dur la remise en question. Hein,
1: c'est vrai qu'avec des garçons comme Khabib Nurmagomedov, Islam Makhachev, voilà, qui encore une fois ont imposé la lutte daghestanaise au sommet du MMA mondial, eh bien voilà, on a dû s'adapter parce que le MMA, c'est un sport qui évolue, c'est une langue vivante. Et encore une fois, c'est un sport qui est très jeune et qui n'a pas fini d'évoluer. C'est ce qui le rend si riche et intéressant techniquement.
0: Regardez le niveau, ne serait-ce qu'en France, au niveau amateur, les amateurs d'aujourd'hui sont les professionnels d'hier. C'est-à-dire que aujourd'hui,
1: t'es en train de former une génération de problèmes, vraiment.
0: Le niveau est déjà très aiguisé tactiquement, techniquement, on est très polyvalent. Et en plus de ça, les amateurs maintenant gagnent de l'argent. Ce qui est totalement contradictoire, mais aujourd'hui, ils gagnent de l'argent. Allez, pour l'instant, il tente de mettre une grosse pression sur la nuque pour l'empêcher d'être mobile. C'est une manière aussi d'immobiliser un peu le combat. Pourquoi pas de se faire relever par l'arbitre. Alors il lui offre ses bras, ceci dit, donc attention, parce que s'il a la distance pour bouger ses hanches, il peut éventuellement évoluer vers une clé de bras ou quelque chose de ce genre là
1: ouais, on l'a rarement vu hein, dans sa carrière tenter vraiment d'exploiter ce type de position, Johnson.
0: Donc là, il a repris un pseudo contrôle latéral. On est presque en nord-sud là.
1: Alors on est en contrôle latéral, secondes.
0: Mais voilà.
1: Et trop peu de temps, je pense, pour en faire quelque chose d'intéressant.
0: Alors, en tout cas, le premier round, il est clairement pour Johnson.
1: Voilà, quelques frappes pour conclure et ne laisser aucun doute.
2: Bien, Gaëtan, voilà ça. A gente começou a ajustar a distância, a gente começou a machucar ele. Já mandamos ponteira. A gente ajustou a distância, começou a bater a ponteira nele, ele sentiu.

0: 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Ele veio só pra pontuar, ele quer pontuar. A mão dele, você já achou a distância, o que, que eu preciso que você faça? Que você ataque mais, trabalha mais suas ponteiras. Pode trabalhar ponteira, chute na panturrilha. O que, que ele faz? Ele cisca pra você entrar, pra ele botar golpe em e sair. Ele tá batendo e saindo, tá bom? Quero que você...
1: 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Yeah.
2: Be alert. Yeah. Tempo.
1: Yeah.
2: Tempo. Yeah. Beautiful work. Yeah. Your pace, you're in control. You're in control.
3: Be alert! Be alert here!
4: Ah, et deuxième reprise, et vraiment quand on a le plaisir de vivre cette rétrospective de la carrière d'un Michael Johnson, je te dis qu'on est toujours conditionné à son époque et aux adversaires qu'il a, on va dire, qu'il a composé. Et il y a un monde où, sans un Khabib, Johnson, il aurait eu sa chance pour le titre.
5: C'est vrai que Khabib, il a bloqué la catégorie pendant un bail.
4: Ah, il a cassé des carrières, hein, clairement.
5: Et, faire carrière à l'UFC, c'est aussi une notion de timing. Il faut être au bon moment, au bon endroit, avec le bon manager, face aux bonnes oppositions.
4: Ouais. Puis tu as aussi des gens qui ont eu des trajectoires comme ça, un peu sinusoïdales. Qui ont connu des échecs, des défaites, des victoires. Oliveira, voilà. Et qui est devenu champion sur le tard.
5: Alors lui, c'est vraiment le parcours de résilience dans toute sa splendeur. Et on le sent en pleine capacité et en pleine confiance, Johnson. Là, il a un adversaire pour le faire briller ce soir et pour revenir avec une potentielle victoire. Il a les moyens, là, en tout cas.
4: Ah, et puis c'est un garçon qui est depuis plus de 10 ans à l'UFC et qui, c'est vrai, faut le dire, contractuellement doit bien gagner sa vie aussi. Donc là, c'est un combat pour sauver sa carrière parce que en dehors de l'UFC, malheureusement, voilà, il n'aura pas l'opportunité de toucher les mêmes sommes. Donc clairement, quitter l'UFC, ça sonne comme une fin de carrière.
5: Alors après, il y a toujours moyen d'être re-signé dans d'autres organisations moins importantes et de monnayer le fait qu'il est un vétéran UFC. Mais on sait qu'en général, ce sont les derniers mètres, clairement.
4: Voilà, parce que là, clairement, Michael Johnson, à ce stade de sa carrière, c'est 6 chiffres par combat. Hein,
5: ah oui.
4: Et clairement... Et toujours cette puissance, cette violence dans ses enchaînements. Crochet droit, crochet gauche, le même enchaînement qui avait éteint Dustin Poirier. Ouais, et à nouveau, il part de très loin, de trop loin, Patrick. Et on lui dit, hein, recule, laisse-le se relever.
5: Lui, il gagne du temps, Johnson, hein, il a raison.
4: Houhou, un petit coup de pied de capoeira, là. Voilà, il reprend son jeu à distance. Toujours capable d'exploser la mouvement antéro-postérieur, avant-arrière. Et Rudy, contre-le, c'est trop rapide. En tout cas, il est plus rapide. Beaucoup plus rapide que Alan Patrick et beaucoup plus dangereux avec des mitaines à la main. En tout cas, lorsqu'il s'agit d'un combat à distance.
5: Oh, il vient de le contrer avec un bel uppercut encore.
4: Et ici, on est à l'Apex, hein, donc la petite salle de Las Vegas où l'UFC organise voilà, la plupart de ses événements avec très peu de public. Et on entend, on ressent la violence des impacts. Alan Patrick est complètement KO et voici Michael Johnson qui vient ressusciter sa carrière avec un nouveau KO dramatique. Ouais, et là c'est vintage Michael Johnson. Que d'images dans cette carrière. Oh, ouais. À la pointe du menton.
5: Précision chirurgicale.
4: Ouais, et puis derrière. Ah, quand il sent l'odeur du sang, Johnson, c'est terminé. Ah, et l'image, elle est évidemment brutale, mais on rappelle, le combattant, il fait son travail. Tant que l'arbitre n'intervient pas pour arrêter le combat, le combattant est programmé pour combattre et pour forcer l'arrêt de ce combat. Et en tout cas, à 35 ans et près de, en tout cas, plus de 10 ans à l'UFC à ce moment-là de sa carrière, Michael Johnson, il montre qu'il a encore de belles choses à offrir à l'UFC.
6: Gentlemen, this fight is three rounds in the UFC lightweight division. 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
4: Mais toujours le cœur d'un combattant, Michael Johnson, qui dispute son 30e combat à l'UFC, opposé à Othman Azaitar, le Marocain.
5: Oui, c'est vrai qu'il est l'un des rares ambassadeurs du Maroc à l'UFC, et il est en montée en puissance.
4: Et à ce moment-là de sa carrière, Johnson, ça reste un nom, ça reste un grand nom. Et même s'il est très loin aujourd'hui des conversations pour un combat de championnat, voilà, c'est vraiment une valeur sûre que l'UFC peut placer sur une carte et s'assurer d'un combat spectaculaire.
5: Johnson au centre de la cage, en cadrage. Azaitar qui cherche les bons angles d'attaque. Devant une foule en délire, acquise à sa cause.
4: Ouais, ça se passe en Floride. C'est l'état où s'entraîne, où vit Michael Johnson. Cette UFC a lieu à Tampa. Et c'est donc tout naturellement que le public a choisi son camp. Il est chez lui, Michael Johnson, bien plus que dans tout autre état américain.
5: Alors, c'est un gros test pour Azaitar, hein, parce que là, on est sur vraiment un striking d'élite. Très scientifique, avec l'art des déplacements, du timing, de la gestion de l'espace et de l'énergie. Beaucoup, beaucoup d'expérience. Il a réussi à trouver un chemin là avec son bras arrière. Donc le bras arrière, on l'a dit, quand on a deux gardes opposés, forcément c'est ce qui est le plus exploité, mais ça vaut des deux côtés. Alors, toujours en cadrage, Johnson. Il accélère.
4: Ouais, et toujours explosif, malgré le temps qui passe.
5: Non, mais ça reste. En fait, ce sont des qualités, des aptitudes qu'il a développées assez jeune. Donc finalement, voilà, il a un background qui lui permet de... Enfin, c'est-à-dire que même s'il arrête 5 ans, je pense qu'il retrouve ses qualités dans 5 ans. Il n'y a pas de souci. Je pense qu'il aura autant de qualités de vitesse et de précision passé la quarantaine.
4: Ouais, et après, forcément, c'est le cœur, au sens propre, comme figuré, qui ne suit plus.
5: Non, et puis il y a un moment donné où on fatigue, enfin je veux dire, ne serait-ce que de devoir perdre le poids à chaque fois. Ça fait combien d'années?
4: C'est-à-dire qu'il a commencé sa carrière à 70 kilos et il la termine à 70 kilos.
5: Non, hein, mais c'est incroyable d'accepter de faire des camps d'entraînement, de s'affamer comme ça. C'est une résilience absolue, c'est une vie ascétique. Tout le monde n'est pas capable d'aller si loin dans le combat en fait et dans la carrière.
4: Ouais, parce que beaucoup envient les quelques minutes dans la lumière, mais très peu connaissent les années dans l'ombre.
5: La souffrance de la préparation, la souffrance du régime, la souffrance de la remise en question.
4: Alors, je vais dire un gros mot, Lucie, mais bon, je pense que tu seras d'accord avec moi. C'est une vie de merde.
5: Ouais, mais c'est une vie passionnante.
4: C'est vrai. C'est une vie où on fait des grandes choses.
5: Très franchement, moi, la décharge de dopamine, de...
4: On vit des émotions hors du commun.
5: Mais non, mais hors du commun.
4: Et vraiment, les combattants, tu l'as dit, sont des héros.
5: Non, non, il n'y a aucun autre sport qui peut fournir ça. J'en ai pratiqué énormément, mais vraiment énormément depuis que je suis jeune. Il n'y a absolument rien qui me transcende et qui m'élève à ce point-là. Mais ça, c'est quand je gagne. Quand je perds, ça m'amène 6 pieds sous terre. Et là, il faut aller nous récupérer à la petite cuillère. Je vous le dis, après les défaites, les combattants sont dépressifs. Mais vraiment.
4: Et même après les victoires, hein, d'ailleurs, parce que tu as quelque part un peu... Bah, t'as quelque chose qui vient de se finir et en fait, c'est comme une voiture qui passe de 130 à l'heure à 20. Tu vois, tu as comme une espèce de descente émotionnelle qui est dure à gérer.
5: Il y a une décharge d'hormones qui t'amène vraiment au 7e ciel et qui dure pendant quelques jours quand même. Et il y a un moment donné où tu as un énorme down avec une
4: énorme qu'est-ce que je fatigue. Fais Qu'est-ce qui se passe
5: Et là, ce moment-là, en termes de fatigue et en termes. Bah, du coup, la biologie hein, du corps et de l'esprit se suivent, hein, bien évidemment. Et là, c'est vrai qu'on a ce moment, effectivement, où on se dit mais mince, je me sens nul, je me sens pas bon, je me sens dépressif, je me sens
4: mais
5: seul.
4: Mais surtout, c'est quoi la suite en fait? C'est-à-dire que pendant des mois, tu as été programmé pour une date. Et en fait, bah ça y est, le chapitre est terminé et il faut enchaîner.
5: Mais c'est un petit peu comme le bonheur à travers le matériel. C'est un plaisir hédoniste finalement. Et donc, il y a un terme à un moment donné. Oui, on est champion, super. Et
4: on philosophe ce soir sur UFC Classique, hein, Lucien.
5: Ouais,
4: alors, tu vois, le projet de Michael Johnson, pour en revenir à ce qui se passe dans la cage, c'est pas vraiment d'élever les gens, hein, c'est plutôt de les descendre.
5: Il n'est pas là pour faire du
4: mouvement. Non, il n'est pas dans.
5: Il n'est pas du social.
4: Enfin, il a une certaine idée des ressources humaines, Michael Johnson. En tout cas, il n'a pas été loin de mener à bien ce projet sur ce premier round avec plusieurs bras arrière qui ont percuté Azatar, qui accepte finalement le combat à distance. C'est un pari risqué.
7: How you feeling? Can you find his range?
8: A little bit.
7: He's weird and explosive, right?
8: Yeah.
7: Hey, he sits down when he's about to punch. Read that, all right? What are we getting him to throw? We want to get him to throw that right hand, and we're going to counter him with the hook, or we're going to counter him with a cross or a jab. But let's, get him to go.
8: Yeah.
7: Now get him to worry about the shot, change levels, and just start touching him.
8: That front football.
7: You don't got to swing wide. Hey, all you got to do is touch him.
4: Ouais, et le menton d'Azatar qui a été déjà sollicité dans ce premier round.
5: Sollicité, oui, c'est le bon mot. Percuté.
4: Oui, qui a été.
9: Ready? You ready?
4: Interrogé.
5: Combien de temps va-t-il pouvoir être interrogé et sollicité? La réponse dans quelques instants. Allez, ça repart. Deuxième round. Et on sent l'incertitude hein, de l'Azaïtar qui cherche encore les angles. Le bras avant en lecture, un petit peu pour faire rempart entre son visage et le poing de Johnson.
4: Ah, parce que le danger, il le connaissait s'il a préparé intelligemment ce combat. Désormais, il y a goûté. Voilà. Et quels ajustements va-t-il pouvoir proposer? Voilà, Johnson qui vraiment, en effet, maîtrise parfaitement sa distance. Et dès que Azaïtar s'invite à mi-distance, là, ce sont des séries ultra rapides qui viennent cingler.
5: Là, le kick est bloqué.
4: Et il a 38 ans, mais... Tu le ressens pas du tout hein, sur ce combat.
5: Non, c'est vrai.
4: Vraiment, autant on s'est fait la remarque un peu plus tôt dans ce programme où on sentait un petit peu le poids des années et des combats. Et là, tu sens vraiment un mec qui est pas là pour le chèque, hein, mais qui est frais, qui a envie.
5: Je je pense que la dynamique mentale a évolué en fait avec tout ce temps. Et puis il a aussi des oppositions qui sont davantage
4: bien sûr.
5: À son niveau et qui le challenge un peu moins, où il laisse un peu moins de points.
4: Ouais, il a quitté le couloir de la mort de la catégorie des légers qu'il a fréquenté pendant de nombreuses années.
5: Et là on est dans une zone où il prend du plaisir. Et c'est important de prendre du plaisir à ce qu'on fait, parce que sinon on le fait mal et on peut pas y aller à reculons. On ne peut pas aller à reculons dans une cage, sinon c'est la mort assurée. Au sens
4: métaphorique, bien sûr. Rassurons nos téléspectateurs. Oh, et encore ! Oh là là là là là là ! Mon Dieu !
5: La collision !
4: Oh, il l'a envoyé dans l'espace.
5: Les deux ont touché, mais...
4: Oh, mission Artemis là. On vient de voir passer Othman Azaitar. Oh, là, il y a clairement l'âme du Marocain qui s'est envolée au-dessus du ciel de Tampa. Quelle violence!
5: Ah, il y a quelque chose hein, qu'il ne peut pas rattraper, Azaitar. C'est les années, l'expérience. Il est aiguisé, pointu, tactiquement. Il sait comment gagner un combat maintenant, Johnson. Et sa maturité est son plus grand atout. Alors, il a peut-être perdu... des qualités physiques en cours de route, de l'explosivité, de la fougue, de la hargne, mais par contre, il n'a rien perdu de son knockout power, de son punch,
4: de son pouvoir de KO,
5: et surtout de son chemin pour y arriver.
4: La foudre, elle est toujours là.
5: Wow.
4: Oh, la vitesse de ce crochet. Oh, déconnecté, désactivé Azaitar. Oh là, elle est terrible cette image. Là, vraiment, vous vous demandez ce qu'est un chaos dramatique. C'est ça, un chaos dramatique.
5: On a vu plusieurs ce soir.
4: C'est vrai. C'est vrai que c'était une belle soirée. C'était une soirée riche en dramaturgie et en même temps, c'est ce qu'on aime dans l'UFC classique.
5: Mais c'est intéressant, on a revisité un petit peu toute sa carrière, on a vu sa montée en puissance, on a vu sa descente en puissance. Et là, on le voit revenir sur le devant de la scène, alors peut-être pas au sommet, mais pas loin tout de même. Ouais. Et c'est intéressant de voir qu'il parvient toujours à s'exprimer au plus haut niveau.
4: Mais à l'heure où on enregistre ce programme, il n'a toujours pas annoncé sa retraite, hein, Michael Johnson. Et vraiment, il faut saluer ses combattants qui peut-être n'ont jamais été champions, mais ont su rester au plus haut niveau toutes ces années. Et vraiment, quelle carrière, quel tour de montagne russe qu'on a vécu ensemble avec Michael Johnson. Quel plaisir, ma chère Lucie, d'avoir vécu ça à nouveau. Une très belle soirée à tes côtés.
5: Très belle soirée. Merci encore une fois. C'est toujours un plaisir d'être à vos côtés.
4: Et merci à Oreste Guéraud, notre fidèle chef d'édition. Merci à tous d'avoir été avec nous. Rendez-vous samedi prochain pour un nouvel épisode. Bye bye.
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4: Bonsoir à tous, ravis de vous retrouver pour un nouvel épisode d'UFC Classique. UFC Classique consacré ce soir à un immense champion, l'Australien Alexander Volkanovski. Petit par la taille, 1m68, mais grand par le talent. Il a régné durant 5 ans sur sa catégorie des poids plumes, mais moins de 66 kilos. 5 défenses de titre, toutes victorieuses. Et puis il a chuté coup sur coup, 2 défaites par KO, brutal. Certains l'estiment fini. Lui à 35 ans va tenter de reconquérir sa couronne. C'est notre main event ce soir et c'est avec Lucie Berthaud, salut. Ma chère Lucie, ravie d'être avec toi, à nouveau.
5: Bonsoir Jean-Charles, bonsoir tout le monde. Effectivement, c'est toujours un plaisir d'être à vos côtés, puisqu'on a toujours des combats spectaculaires. Hein, c'est ça, nos soirées UFC sur l'équipe. Effectivement, on parle de la quête de rédemption d'Alexander Volkanovski. Il a été en chute libre et aujourd'hui, il veut ressusciter. Il est sur une très mauvaise lancée, mais pourquoi pas? Pourquoi pas une victoire pour se relancer? Lui qui a énormément de talent, tu l'as souligné.
4: Alors je le dis souvent, Lucie, un KO c'est une expérience traumatique pour un combattant. Je dis souvent qu'un combattant ou une combattante qui a été mis KO, c'est comme un vase brisé, on peut recoller les morceaux, mais il ne sera plus jamais pareil. Alors forcément, ce retour de Volkanovski est escorté par les questions. Quel combattant est-il aujourd'hui après les deux KO qu'il a subis? Et peut-il retrouver vraiment toute sa grandeur?
5: Et c'est vrai que pour beaucoup, il est perçu comme il a été perçu invincible et aujourd'hui, il ne l'est plus. Alors c'est vrai que ça met un petit peu un terme à toute cette mystique. Son menton est remis en question aujourd'hui. C'est l'heure de la vérité.
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4: C'est très rare et c'est précieux de voir un Français ou une Française combattre sur un UFC numéroté. Nora Cordon qui dispute le tout premier combat de la carte, malheureusement dans une salle clairsemée. On va le dire, Lucie, les Américains sont un petit peu habitués à l'UFC. On sait que nous, à Bercy, pour le premier combat, tout le monde est déjà là. Quoi qu'il en soit, elle affronte une Américaine, qui plus est, Hayley Cohen. Son bilan pour l'instant à l'UFC, 2 victoires, 1 défaite.
5: Allez, c'est parti, premier round avec ce bras avant en analyse avec des feintes de Nora Cordon qui vient tout de suite se coller pour aller faire parler son clinch, elle qui est redoutable, hein, notamment au niveau des coups de genoux. Elle vient du Muay Thai, on vous le rappelle, elle a été championne d'Europe de Muay Thai et elle a fait une parfaite transition en MMA sans jamais brûler les étapes. Elle est d'abord passée par Hexagone MMA et puis très rapidement elle s'est fait repérer dans une catégorie qui est moins dense que les flyweight, et donc il y a de la place dans cette catégorie, mais par contre c'est une catégorie extrêmement robuste, très musclée, il faut être solide.
4: Ouais, bantamweight, moins de 61 kg, 135 livres précisément, 136 pour les combats de classement. C'est la catégorie originelle des femmes à l'UFC, celle qui a été ouverte par et pour une certaine Ronda Rousey. Et alors c'est vrai que Nora Cordon, c'est une combattante qui est un petit peu, on va dire, dans la cage comme dans la vie, hein, un peu électrique et aussi parfois un peu intermittente justement dans la cage, parce que souvent sujette à ses émotions. On la voit partir sur cette gigatame et on voit sur cette phase de combat la transition qui est voilà, non pas finalisée mais bien amorcée. On voit quand même des réflexes au sol, même si là elle va se retrouver avec les épaules au sol.
5: Alors c'est ça le problème, c'est qu'il faut vraiment être sûr de la clé de bras, parce que sinon si son adversaire arrive à sortir comme c'est le cas maintenant, eh bien on peut se retrouver en difficulté. Elle est en demi-garde, il y a pire. Là elle est en train de travailler sur une potentielle Kimura, mais ce n'est pas la position idéale. Effectivement, tu soulignais Jean-Charles, peut-être l'inconstance mentale de Nora Cornol. C'est pas faux, c'est sa force et à la fois sa faiblesse. C'est-à-dire qu'on est capable du meilleur comme du pire. Personnellement, je me reconnais un petit peu en elle, hein. J'ai trouvé du tout quelqu'un de stable émotionnellement, mais voilà, ça fait de grands combats, mais ça peut aussi donner les pires combats.
4: C'est vrai. Et notamment le dernier qui a eu lieu à Paris, où elle affrontait d'ailleurs une combattante qu'il avait déjà battue dans sa carrière en MMA, Jacqueline Cavalcanti, et où elle était, en tout cas, elle paraissait vraiment absente.
5: Alors c'est un peu sa bête noire, hein, Cavalcanti.
4: Et c'est une excellente combattante, hein, ouais, par ailleurs.
5: Excellente. Pour moi, elle a vraiment le niveau pour aller très loin. C'est fin, c'est joli, c'est tactique, c'est intelligent. Et elle ne fait pas aussi musclée que des Kayla Harrison, mais voilà, c'est intelligent ce qu'elle propose.
4: En tant que Kayla Harrison, elle combattait en judo à 78 kilos.
5: Et ouais.
4: Aujourd'hui, et d'ailleurs, à l'heure où on enregistre cet épisode, son dernier combat, elle ne l'a pas fait parce qu'elle s'est blessée, et cette blessure, on ne peut pas s'empêcher de penser que cette blessure est liée à la déshydratation intense qu'elle doit subir pour accuser 61 kilos sur la balance.
5: Alors au-delà de la déshydratation, c'est le surentraînement, parce que ce qui se passe, c'est quand vous avez énormément de poids à perdre, et j'en sais quelque chose, et que vous n'arrivez pas à perdre ce poids, vous stagnez, vous rentrez dans une espèce de détresse un petit peu mentale, et donc vous avez tendance à en faire plus, à vous entraîner plus, parce que c'est le seul moyen qu'il vous reste. Vous mangez déjà si peu, on ne peut pas réduire davantage, donc le seul levier, c'est l'entraînement, et donc on rentre en surentraînement à cause de ça souvent.
4: Alors, Nora qui malheureusement, depuis plus de 2 minutes, accepte la position au sol et qui ne montre pas un schéma pour se relever.
5: Oh, très beau là le renversement. Malheureusement, Kowal récupère de nouveau la demi-garde, mais c'était une bonne initiative. Elle a tenté d'amorcer une guillotine. Là, il faut absolument qu'elle sorte les hanches.
4: Johnny Frachet, donc l'entraîneur de Nora Cornol, pionnier du MMA français dans son coin, qui a affronté un certain Paddy Piblet, qui sera d'ailleurs sur cette carte, le Britannique, à l'époque où il était loin d'être la star qu'il est devenu aujourd'hui. Et alors, pour être tout à fait honnête, Cowan, oui, elle a une position. Mais elle n'en fait pas grand chose, hein. C'est-à-dire que.
5: Elle ne frappe pas.
4: Elle cherche à améliorer sa position. Et là, elle va obtenir une position très, très dominante avec cette prise de dos. Un triangle de corps qui est verrouillé maintenant.
5: Alors, il reste 10 secondes. J'ai le sentiment que Nora va s'en sortir. Et donc, il ne faudra pas louper le début du deuxième round. Et surtout, ne surtout pas s'engouffrer en clinch comme elle vient de le faire. Ça, c'est une erreur. On le sait, elle est dangereuse, Cowan. Au sol, donc maintenant il va falloir maîtriser le combat en striking.
11: Respire, mettez-moi sur mes épaules. Et elle n'a pas de striking debout. Ouais, tu défends les takedowns et tu te mets plus contre la cage. Respire.
12: Elle est dans le rouge, elle est déjà.
11: Respire.
12: Elle va juste toucher au premier.
11: Respire.
12: Respire à blanc. La première jambe va toucher dans la côte.
11: T'as rien. Respire.
12: Non, mais seul,
11: reste calme. Reste calme. On perd le premier round.
12: Ouais.
11: On reste debout, on feinte et on marque nos points debout. Okay. Le chemin du chaos, il va venir tout seul. Tu défends ses takedowns.
12: Ne stresse pas.
11: T'as entendu ce que j'ai dit? Tu développes. Respire bien.
4: Alors c'est quand même précieux de pouvoir apprécier ce qui se dit dans le coin. Et la justesse des conseils de Johnny Frachet. Et t'es bien placé pour le savoir, hein. Ça reste l'un des meilleurs entraîneurs français, Lucie.
5: Bah, il a été mon coach. Hein.
4: C'est pour ça que je te le dis.
5: Il a été dans mon coin et effectivement, au-delà du fait que ça a été mon coach, ça a été aussi un ami. Il a clairement été l'un des pionniers. C'est vraiment une icône de toute une génération. C'est pour ça d'ailleurs, hein, qu'on lui a offert un poste à la fédération pour développer le MMA en France. Et il y avait vraiment toute sa place. Aujourd'hui, il emmène de nombreux combattants à l'UFC. Et je trouve que c'est une juste rétribution au regard de sa carrière, hein, parce que lui, il a essuyé les plâtres, contrairement à nous.
4: À une époque où il n'y avait pas beaucoup de lumière.
5: Le MMA n'était pas légalisé, il n'y avait pas d'argent, il fallait aller en Russie ou en Ukraine ou dans des ambiances un peu.
4: Dans des bourbiers.
5: Pour pouvoir se faire la main, tout ça pour la gloire. Donc bon, un grand respect à toute cette génération de combattants.
4: Alors, elle a tenté une projection, Kowan, mais elle vient de se faire contrer avec une bonne position là, à exploiter pour Nora Cornell qui se retrouve dans son dos.
5: Voilà, donc Johnny qui lui dit de se mettre bien en parallèle, qu'elle ne lui échappe pas tout simplement. Elle est bien, voilà, donc elle est bien dans son dos là, elle est très très bien.
4: Ouais, elle commence à appuyer là sur les lombaires et elle est forte cette position. Avec maintenant un travail pour libérer la trachée, pour aller chercher l'étranglement arrière. Alors il y a du temps pour travailler et là elle commence à se positionner. Il y avait déjà une première alerte. Elle n'était pas sous le menton, mais voilà, on sait que dans cette position, on peut soumettre si on applique la pression suffisante. Et là elle est placée. Là elle est placée sous le menton.
5: Et là ça peut passer. Oh là là là là, c'est très.
4: Ah, elle va taper, elle est en train de rougir.
5: Oh waouh. Alors il reste encore ce bras là qui met une énorme pression sur la trachée. Et elle se replace.
4: Ouais, elle se replace. Et là ça va être terminé. Elle en peut plus. Finish par soumission pour Nora Cornell. Troisième victoire à l'UFC en carrière. 3-1 dans la plus grande organisation mondiale de MMA. Et là vraiment battre une américaine aux États-Unis sur un UFC numéroté, clairement c'est un accélérateur de carrière. Ouais, et deuxième victoire par soumission en carrière pour Nora, qui on le rappelle vient de la boxe thaïlandaise, qui est voilà, une combattante axée sur le striking. Ce qui montre qu'elle a fait ses devoirs.
5: Non mais elle avait déjà... en fait, Nora, c'est une fille qui apprend très vite. On l'a vu hein, dès ses débuts à Hexagon MMA, elle arrivait à avoir un jeu très fluide, elle proposait de nombreuses positions, soumissions, elle enchaînait très bien, elle était mobile. Donc ça ne m'étonne pas. Et elle est plutôt opportuniste. Dans le bon sens du terme. Donc là, en l'occurrence, vraiment, c'est son adversaire Kowan qui a fait une erreur. Et justement, il faut être capable de la saisir, cette erreur, cette opportunité. Et Nora a montré qu'elle en était capable. Donc ça améliore un peu plus ses stats, ça la rend un peu plus bankable. Et puis, il y a très peu de Françaises à l'UFC. Donc ça la positionne encore un peu mieux dans les conversations.
4: Puis encore une fois, alors je l'ai dit, c'est la catégorie originelle pour les femmes à l'UFC. Il y a eu des grands noms, hein, évidemment, Ronda Rousey, Amanda Nunes, je ne vais pas tous les citer. Mais aujourd'hui, c'est une catégorie qui manque énormément de densité. C'est peut-être la plus facile, entre guillemets, celle où on peut avoir un chemin le plus rapide vers un combat de championnat.

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1: Allez, on poursuit cette UFC 314 qui a lieu à Miami. Combat catégorie des poids moyens. Michal Oleksiychuk, combattant polonais, opposé à l'américain Cedricus Dumas. 10-2, connu pour ses tatouages, son style, ses problèmes avec la justice aussi. Dumas, qui a eu des problèmes pour combattre dans certains états parce que malheureusement il était sous contrôle judiciaire et ne pouvait pas voyager. Oleksiychuk, c'est un striker connu pour sa grosse puissance de frappe, notamment avec les poings.
2: Et du coup, cette intelligence que fait Dumas, c'est-à-dire de maintenir à distance le danger avec son bras avant, qui fait beaucoup d'intox, hein, ça touche pas, mais ça fait de l'intox, et ça fait barrage.
1: Une grosse allonge, hein, Dumas.
2: Ouais.
1: 1m88, 2m01 d'envergure.
2: Et Oleksiychuk qui, lui, tente d'avancer un peu plus, de resserrer l'écart entre son adversaire et la cage pour le, voilà, le priver de distance, hein, c'est la clé. Quand on a quelqu'un de longiligne, en soi, il faut lui enlever sa distance. Parce qu'il a besoin de cette distance pour s'exprimer et pour déployer ses longs bras. Ouais.
1: Alors Oleksiychuk, c'est pas un on va dire...
2: Enfin, un tacticien.
1: Ouais, ce que j'allais dire, je cherchais une façon plutôt élégante de le dire. Mais si, voilà, c'est pas un fin stratège. C'est même pas un boxeur très fluide, très élégant. Par contre, il a une puissance de frappe. S'il vous touche une fois,
2: ouais, il en suffit d'une. Et ça, je pense que Dumas en a clairement conscience. Et donc là, l'idée, hein, c'est de, de le faire courir. Dumas le fait courir. Parce que pour être puissant, il faut aussi avoir les pieds bien ancrés au sol pour visser son pied, envoyer toute son épaule et sa hanche. Et là, justement, Dumas essaye de ne pas lui laisser cette occasion.
1: Il a 19 victoires en carrière, pardon, Oleksiychuk, 14 par KO, et on le voit, sa capacité à varier corps, face, et il en a peur, hein, Dumas, il va pas du tout à la bagarre. Tout de suite, il cherche à reprendre de l'espace. Ah, le Polonais, il a vraiment un jeu très simple. Et encore une fois, ce bras arrière qui est capable de faire de très très gros dégâts. Il impose une pression, un pressing par la présence. En fait, c'est lui qui est toujours sur le pied avant. Et on voit Dumas qui est obligé un petit peu de raser la cage. Et il n'a aucun espace pour s'exprimer. Et ce qui devait arriver est malheureusement arrivé avec ce bras arrière. Et je pense pas qu'il va être capable de survivre.
2: Ah, il a connecté, ça a été foudroyant.
1: Ouais, et là, du grand handpound sauvage, accélération. Il n'y a pas de réflexe défensif. La défense n'est absolument pas cohérente. Il y a beaucoup d'arbitres qui auraient déjà arrêté. C'est terminé. TKO, premier round. 20 victoires en carrière désormais. La 15e par KO pour Michal Oleksiychuk. C'est simple, le MMA. Il faut juste un bras arrière.
2: Alors il nous a fait un pic de VO2 max en quoi, 2 minutes. On a eu 2 minutes. Et puis voilà. Donc en fait, voilà, on a quelqu'un qui a peut-être des fibres très rapides, très explosives. Et la clé pour lui, c'est vraiment de finir ses combats vite.
1: Hein. Alors franchement, Dumas, on comprend son désarroi. En revanche, contester la décision, voilà. C'est qu'il n'est pas du tout lucide, hein, parce que là, il prend combien, 15, 20 coups lucides,
2: oui,
1: sans répondre.
2: C'est un chaos technique. Pas besoin d'être sonné pour prendre un chaos technique. À partir du moment où tu ne donnes pas de réponse, c'est terminé. Enfin.
1: Ouais, et c'est la 13e victoire par KO au premier round pour Oleksiy Chouk.
2: Ah ouais, il y a pris goût. Limite, je pense que s'il atteint le 3e round, pour lui, c'est une contre-performance.
1: Ouais, et Marc Godard lui a laissé quand même toutes les chances de se défendre.
2: Et oui, ça a duré quand même un certain temps. Hein. Qu'il vienne en France, il va être encore plus frustré.
1: Ouais, c'est sûr.
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1: Allez, c'est parti pour le co-main event de cette UFC 314, catégorie lightweight, moins de 70 kilos. Paddy de Paddy Pimblett, le combattant de Liverpool, opposé à Michael Chandler, l'américain combattant explosif, instinctif, agressif. Michael Chandler, c'est le grand divertissement, combattant généreux, très ouvert, capable de tout, du meilleur, parfois coupable aussi du pire. En tout cas, on ne s'ennuie jamais avec ce garçon qui a 38 ans aujourd'hui. Et Pimblett qui est considéré un peu comme la nouvelle star de cette catégorie, atypique par son style de combat, par son personnage aussi. On y reviendra. Mais ce qui nous intéresse ce soir, c'est donc le combat.
2: Et l'enjeu du combat également, hein. Puisqu'effectivement Paddy Pimblett, c'est un combattant qui a la hype, il fédère énormément de public, c'est un vendeur de billetterie. Avoir la hype, c'est une chose, maintenant il faut passer le palier Chandler pour vraiment être considéré comme un prospect sérieux au titre. Et là, il a face à lui l'un des plus expérimentés, hein, de l'UFC à l'heure actuelle, l'ancien champion du Bellator, et voilà, c'est un énorme test Chandler pour lui.
1: Ouais, et alors certains disent qu'on lui a tracé un chemin, on va dire, sur mesure dans cette catégorie qui comporte beaucoup de grands noms. Et attention au premier round, parce que le Michael Chandler du premier round est peut-être le combattant le plus dangereux du monde. C'est souvent après, malheureusement, que ça se gâte.
2: On le rappelle, hein, c'est un... avant d'être combattant de MMA, c'était surtout un lutteur de très haut niveau. Et justement, il fait parler tout de suite... sa patte, il est en train de lui laisser sa carte de visite là sur ce premier round.
1: Et alors il est lutteur, oui, mais c'est un lutteur, en tout cas un de ses lutteurs, tombé amoureux de la boxe, Michael Chandler. Son bilan à l'UFC, il est négatif parce qu'il est arrivé très tard à l'UFC, il est à 2-4, mais il a affronté l'élite de l'élite, il a combattu pour le titre, il a affronté un peu le couloir de la mort de cette catégorie des légers, avec à chaque fois des grands moments de dramaturgie. Il y a eu Hooker, Oliveira, JG, Ferguson, Poirier, la crème de la crème. Et pour Pimblett, c'est un peu le plus gros combat de sa carrière. En tout cas, c'est le premier test vraiment avec cette question. A-t-il l'étoffe d'un combattant de niveau mondial? Parce que oui, c'est un personnage. Oui, il fait rire par ses... prise de parole, par ses prises de poids en dehors des combats, par son personnage, mais le combattant, ses compétences interrogent.
2: Et en même temps, il se veut plus sérieux depuis quelques temps. On sent qu'il embrasse des ambitions de manière plus sérieuse. Dans toute sa dynamique, dans sa gestion du poids, on le sent plus sérieux là, à cet instant de sa carrière.
1: Voilà. Parce qu'il y a aussi pas mal de critiques pour ce garçon qui porte un peu l'image du petit protégé de l'UFC. Attention à cette attaque de Pimblett qui a tiré la garde, qui, on l'a dit, est certes, alors on l'a pas dit mais on va le dire, qui est plutôt moyen debout. En tout cas, c'est pas forcément son domaine de prédilection. En revanche, au sol, il est très souple, très agressif. Il a vraiment un gros jeu de soumission. Mais donc, on va dire qu'il accuse un peu des critiques, hein, Pimblett. Il y avait notamment, attention à ce bras arrière, il y avait notamment un combat au Madison Square Garden. Non, c'était un UFC numéroté, mais c'était pas le Garden, face à un Américain qui s'appelle Jared Gordon. Et beaucoup, votre serviteur y compris, pensent que Pimblett a perdu ce combat. Donc, tout simplement, on l'accuse d'être une fraude. Le mot est fort, mais c'est bien l'accusation qu'on porte.
2: Ouais, pour l'instant, il est en train de faire parler son striking, c'est son domaine de prédilection. Il est bon également en grappling énormément. C'est la signature de son écurie d'ailleurs à Liverpool.
1: Ouais, 22 victoires, 16 avant la limite pour Paddy Pimblett, 11 par soumission. Voilà, au sol, il est vraiment créatif, opportuniste, mais aussi ouvert et atypique. Voilà, quand il boxe à distance. Allez, fin de ce premier round. Ouvert. On s'y attendait. Connu également pour son menton, Paddy Pimblett, parce que voilà, peu importe les doutes, ça il a montré qu'il savait prendre les coups. Et là il a pris un bras arrière de Michael Chandler, il n'a pas bougé.
2: Alors ça va jusqu'à un certain point. On pense avoir le menton solide jusqu'au jour où on ne l'a plus, parce qu'il y a aussi une date de péremption pour chaque menton. Maintenant, il a quand même une boxe assez intelligente, donc j'ai le sentiment qu'il peut durer dans le temps quand même.
1: Très bon calf kick là pour Pimblett. Ah, et on voit toute la puissance qu'est capable de générer Michael Chandler, à la fois en boxe mais aussi en lutte. C'est vraiment une boule de feu, une grenade dégoupillée, l'Américain. Allez, deuxième round. Dans ce combat qui est prévu en 5, d'ailleurs. C'est assez rare pour un co-main event, pour un combat où d'ailleurs il n'y a aucun titre en jeu. Mais voilà, c'est vous dire aussi le niveau de popularité d'un Paddy Pimblett.
2: Alors après, il y a aussi le côté organisation. Hein. Parfois, quand un combattant coûte trop cher, on se dit « Ok, il coûte cher, on va lui faire 5 rangs. » Il y a aussi ce côté-là. Hein.
1: Oui, parce que c'est vrai, je crois, à l'UFC, que tu fasses 3 ou que tu fasses 5, en fait, t'es payé pareil. Ouais. Alors, quand tu combats en main event, là, en revanche, il y a un petit supplément. Mais si c'est un combat en co-main event, ça ne change rien. Donc tu fais des heures sup, Lucie.
2: Exactement.
1: Très très gros calf kick là pour Pimblett. On rappelle calf, ça veut dire mollet en anglais. Et donc voilà, il y a l'idée de frapper en dessous du genou. Ce sont des coups qui peuvent voilà, faire de très très gros dégâts sur les appuis. Et on voit déjà hein, Chandler, il met à l'abri cette jambe avant. Il les craint maintenant, les kicks de Pimblett. Alors il est petit pour cette catégorie et on le connaît pour son explosivité, Chandler, donc il doit aller de l'avant. Il ne peut pas rester à la distance de l'anglais.
2: Ouais, pour l'instant peut-être il la maintient cette distance avec ses kicks, avec son jab. Et de temps en temps il change de rythme pour perturber un petit peu la lecture de Chandler. Oh, parti.
1: Alors je te parlais de ses prises de poids tout à l'heure. Ici, c'est vrai que Pimblett, en fait, il a créé un peu voilà son aura avec ça, parce qu'en dehors des combats, c'est un garçon qui ne cache pas son amour pour la malbouffe, et on le voit, voilà, il est très populaire sur les réseaux, sur YouTube également, on le voit enchaîner les cheat meals, hein, on va le dire, et on voit que parfois il approche les 100 kilos, hein, hors combat, Piglet, avec le visage bouffi, voilà, une hygiène de vie assez discutable, mais c'est aussi pour ça que les gens l'aiment bien, parce que quelque part, bah, c'est quelqu'un qui s'affranchit des règles traditionnelles. Tu vois, un peu comme on aime un Carlos Prantes parce qu'il fume des clopes, tu vois, ça donne un peu une espèce de mystique. Ouais, moi je pas besoin de travailler, j'ai pas besoin de faire comme tout le monde, mais je vais quand même vous froisser.
2: Alors après, ça en dit aussi long sur son caractère, sa personnalité, son état d'esprit. C'est-à-dire que c'est quelqu'un qui a de grands hauts et de grands bas. C'est-à-dire que quand on dérape à ce point-là, ça montre une faille aussi psychologique, ouais. Et donc peut-être que ça peut se retranscrire dans sa vie et dans son combat.
1: Ouais.
2: Et là, c'est pour ça qu'il est un peu plus sérieux. Il essaye d'optimiser. Est-ce que le sérieux va lui réussir ? Pas le moins.
1: Ouais, parce que alors c'est toujours très drôle quand tout va bien, quand tu gagnes des combats, mais le jour où tu atteins ta limite, ton plafond, bah en fait, voilà, les critiques sur ton hygiène de vie, elles te reviennent en pleine face. Mais voilà, il y a ce personnage que les gens aiment bien parce que bah clairement il emmerde les règles basiques de la diététique.
2: Et très franchement, on s'identifie plus à quelqu'un qui craque qu'à quelqu'un qui a une vie ascétique. C'est dur d'être combattant à haut niveau, hein. C'est vraiment une vie militaire en fait.
1: Ouais, c'est ascétique.
2: Alors
1: c'est
2: que du coup Pimblet, quand il craque comme ça, on s'identifie un peu
1: plus
2: à lui.
1: Ouais. Ça touche un peu les gens.
2: On a tous envie de craquer, on est d'accord.
1: Alors, il y a une bonne position là pour l'anglais. Et encore
2: monter.
1: Une fois, on le rappelle, le sol,
2: c'est
1: son domaine.
2: Alors, il essaye de prendre la montée, mais bien sûr, Chandler lui repousse les hanches pour essayer de récupérer peut-être cette jambe en demi-garde.
1: Et c'est dingue la hype qu'il a été capable de générer, Pimblet, parce que là, tu es aux États-Unis et on entend le public chanter pour lui.
2: Alors, le public anglo-saxon fait le déplacement pour ce type d'échéance. Je me rappelle encore de Conor McGregor qui avait fait déplacer pratiquement toute l'Irlande à Las Vegas pour son premier titre.
1: Ouais, et là, ça commence à se compliquer pour Michael Chandler avec cette position montée là de Paddy Pimblet. Et il tourne le dos en désespoir de cause avec derrière une possibilité d'étranglement. Ouais, et là il est fluide, il est félin, il est totalement dans son domaine, Pimblet.
2: Ouais, le triangle de jambes là est bien verrouillé, il n'a plus qu'à frapper, le danger est dans le dos de Chandler. Chandler qui tente de se retourner.
1: Ouais, mais il est trop serré ce triangle de corps.
2: Et puis Chandler est massif, hein, donc c'est pas forcément simple. Donc là il contrôle le bras. C'est compliqué pour lui, 10 secondes, allez.
1: Ouais, il a un grappling très offensif. Pimblet, voilà, qui se contente pas uniquement de chercher l'étranglement, il frappe, il fait du dégât. Et on voit Robbie Lawler dans le coin de Michael Chandler, ancien champion des welters de l'UFC, valeur sûre en termes de violence, comme dirait Lucie Berthaud.
3: You put good pressure on him, but then you don't punch, you throw one punch. Throw your combos. You've been training it.
4: Fight, you need to stay switched on. You can land on shots, don't let this handle. Land your shots, switch back on.
5: This sounds lovely. Absolutely perfect.
4: That was a dominant round, stay switched on.
5: Good job, lads.
1: Ouais, et si vous vous posez la question, c'est la même langue, hein, qui est parlée dans les deux coins. L'accent est un petit peu tiré au couteau du côté de Liverpool.

0: Pinlet devant un Chandler qui est aux abois mais qui est toujours dangereux, fidèle à sa carrière, à sa réputation.
1: Et mais il a désormais une cible, Pinlet, sur le visage de Chandler. Single leg, amené au sol, il lui fait goûter à sa propre médecine avec de la lutte.
0: Oh là là, il l'a balancé comme un sac de patates. Ouais, et là il reste 4 minutes pour Pinlet pour construire, pour user, pour trouver la soumission.
1: Et 3 minutes 50, ça peut suffire pour Pinlet.
0: Là, il va falloir. Ce genou là.
1: Wow. Alors, c'est ça qui l'a ouvert ?
0: Ouais, je pense.
1: Allez, donc les frappes pour saper un petit peu la défense de Chandler. Ouais, il tente de placer l'avant-bras sous la gorge.
0: On va dire un petit peu attirer l'attention et pour s'ouvrir la voie pour passer l'avant-bras sous le menton. Voilà, position très forte là pour Pinlet qui clairement ne dépense aucune énergie, qui est totalement en contrôle.
1: Ah, il est presque en montée là, Pinlet.
0: C'est très très dur cette position. Alors comment en sortir? En tout cas Chandler, il paraît un petit peu résigné.
1: Alors là, il faudrait qu'il arrive à sortir ses hanches et les recoller contre la cage, puis ensuite sortir la jambe pour faire le squat. Mais bon, plus facile à dire qu'à faire, hein, bien évidemment. C'est une position.
0: Et là, le grand impact de Pinlet qui commence à faire des dégâts. Et là, il le colle contre la cage. Position montée désormais. L'étranglement, le crossface, et Chandler qui est aux abois. Terrible image là. Visage sanguinolent.
1: Et la montée, il est dans le dos.
0: Ouais, et là, c'est terminé. Ça va se finir ici pour Michael Chandler qui, une nouvelle fois, a montré ses limites. Paddy en flamme. Miami est désormais plus personne. Ne rit, Paddy, le facétieux n'est pas une farce. Prenez-le désormais au sérieux. Il y avait beaucoup de questions avant ce combat et ce soir, Paddy Pinlet aura apporté des réponses. Et oui, peut-être que ce garçon a connu des opportunités de carrière favorables, stylistiquement, mais il a su les saisir à chaque fois. Et malgré tout, il y aura toujours cette question, en tout cas ces doutes, parce que pour beaucoup, eh bien, on va dire la hype qu'il génère, la lumière qu'il obtient, dépasse de très loin ses compétences. En tout cas, voilà, face à un Michael Chandler vieillissant, je pense, qui a montré ses limites pour le plus haut niveau, il y avait un test et Paddy Pinlet l'a passé avec brio.

0: Il a été l'un des champions les plus dominants de l'histoire de l'UFC. 1526 jours de règne, 5 défenses de titre face au meilleur de son temps, et puis son règne s'est achevé brutalement, un chaos face à Ilia Topuria quelques mois à peine après un autre chaos face à Islam Makhachev, un défi qu'il avait choisi de relever à seulement 12 jours du combat. Un chaos, c'est comme une partie de soi qu'on laisse derrière soi à jamais. Volkanovski en a connu deux, coup sur coup. Le temps a passé sur ses blessures. Sont-elles totalement guéries ou seulement en apparence? Plus d'un an à attendre ce retour, avec évidemment toutes les questions qu'il emporte. Ce soir, c'est un champion blessé qui s'avance en reconquête. Et s'il l'emporte, Lucie, il y aura dans cette victoire un formidable récit de rédemption.
1: Ah, c'est un choc de trajectoire, puisqu'on a d'un côté le champion déchu qui est en chute libre. De l'autre côté, on a un adversaire qui, lui, est en ascension fulgurante, qui monte vite, un peu trop vite à mon goût. Volkanovski, franchement, aujourd'hui, c'est son caractère qui va être forcé et testé, puisque se remettre déjà de deux défaites, juste sans parler de KO, se remettre de deux défaites, c'est ignoble, c'est horrible. Et pour l'avoir vécu, je peux vous dire que c'est un sacré chemin de rédemption, effectivement. Mais là, il a perdu par KO. Combien sont ces combattants qui ne sont jamais revenus après ne serait-ce qu'un KO? Lui, on lui demande de revenir au plus haut niveau après deux KO. Donc écoutez, ce soir, comme je le disais en introduction, c'est l'heure de vérité. Et il est à un carrefour, hein, il a 35 ans. C'est un âge assez clé. C'est un âge clé dans une carrière. Donc, certains veulent l'envoyer à la retraite. Va-t-il faire mentir ses pronostics? La réponse dans quelques instants.
0: Et alors, je ne crois pas si bien dire en insistant sur cet âge de 35 ans. Alors, Dieu merci, on n'est pas vieux à 35 ans, mais dans la cage, peut-être qu'on commence à l'être. Et en tout cas, dans les petites catégories, plus particulièrement, parce que, entre les 57 et les 70, donc on parle des 4 premières catégories, il y en a 8, aucun combattant de 35 ans ou plus n'a gagné ou défendu une ceinture. Et ça, c'est dans toute l'histoire de l'UFC.
1: Alors, ça s'explique de manière très physiologique, tout simplement parce que, en fait, on a des fibres rapides dans ces catégories-là, et notamment, les fibres rapides diminuent de manière assez exponentielle passé les 35 ans. Donc, il vous reste les fibres lentes, c'est pour ça qu'on a d'ailleurs beaucoup de marathoniens qui sont plutôt âgés. Les sprinteurs, au contraire, sont plutôt jeunes. Voilà. Et donc, c'est un petit peu ce qu'on retrouve dans les catégories, les petites catégories. Il faut des qualités explosives, des fibres rapides, et malheureusement, ça décline à partir d'un certain âge.

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2: Il est descendu aux enfers et il en est revenu, Alexander Volkanovski, qui a connu ses 2 défaites très lourdes. Un KO, il faut l'avoir accepté, dépassé, oublié. Combattre avec de l'inquiétude ne permet pas d'exceller. Alors il faudra trouver le juste milieu ce soir entre l'excès de confiance et l'excès de prudence face à la nouvelle étoile de cette catégorie. Le Brésilien Diego Lopes, Alexander Volkanovski, entend reconquérir sa couronne. C'est parti pour ce championnat du monde. 55 minutes catégorie featherweight, moins de 66 kilos.
3: Alors vous notez tout de suite la différence de gabarit. Lopes qui est, j'allais dire léger, mais non, pas si léger. Avantage d'allonge, il est plus grand, plus longiligne. Donc j'imagine qu'il va le garder à distance.
2: Alors c'est la particularité pardon, de Volkanovski, qui est petit, 1m68, ouais, mais qui a une très grande allonge. Et souvent il a une plus grande allonge que ses adversaires. Voilà. Et justement ses adversaires n'arrivent pas vraiment à l'intégrer.
3: Alors au-delà de ce gabarit peu commun de Volkanovski, il y a aussi son fight IQ. Hein. Il est très expérimenté, il fait des choix intelligents au combat. Et puis voilà, il est endurant, il est explosif. Il a de nombreuses qualités qui l'ont amené au sommet. Où en sont-elles ses qualités après 2 KO? Son mental a-t-il fléchi? Est-il revenu plus fort? Nous allons voir.
2: Ouais, tu l'as dit, c'est un tacticien, un mathématicien, striker avec une bonne défense de lutte, capable de lutter aussi si le combat l'impose. Et on va trembler. On va trembler à chaque fois parce que ça peut aussi très mal finir pour Volkanovski. Les belles histoires finissent mal en général dans les sports que nous aimons.
3: Et Diego Lopez qui entame ce combat sans complexe, hein, qui l'invite même à venir en découdre à mi-distance.
2: Ouais, Lopez, c'est 26 victoires, 22 avant la limite, la coupe mulet la plus dangereuse de l'UFC.
3: Et ouais, c'est vraiment sa boxe hein, qui fait de lui un combattant si redoutable. Lui qui évolue, alors il est brésilien, mais il évolue au Mexique. Et au Mexique, c'est vrai que c'est l'une des écoles les plus redoutables en boxe anglaise. Il y a une vraie science du striking. D'ailleurs, il est dans la même écurie qu'Alexa Grasso, qui elle aussi excelle en boxe. Donc c'est vraiment la signature de son écurie.
2: Ouais, il est très puissant et très complet. Alors en tout cas, il est capable de gagner debout, mais il est aussi capable de gagner au sol. Donc vraiment, la boxe anglaise et le jiu-jitsu brésilien sont ses meilleures armes. En revanche, voilà, sur la lutte offensive et défensive, voilà, il y a quand même quelques lacunes. Alors Volkanovski, ce qu'il a toujours caractérisé, c'est sa précision. C'est un combattant qui a plus de 50% de réussite sur ses frappes significatives. Donc c'est vraiment un garçon qui a très peu de déchets.
3: Alors là, il tourne autour de sa cible, il analyse les angles qui peuvent éventuellement fonctionner, il repère. Voilà, il le met dans le vent, donc Lopez, avec un joli pas de retrait. Tout le temps mobile du buste et le bras arrière qui vient de connecter, suivi du bras avant. Waouh, l'efficacité de Volkanovski.
2: Ouais, et on retrouve le Volkanovski de ses plus belles années. Incisif, précis, puissant, dominateur.
3: Et c'est là qu'on voit le très très haut niveau. Hein. C'est-à-dire que quand on est dans le bas du classement, on a souvent une opposition où tout le monde se rentre un petit peu dedans. C'est à celui qui va dominer l'autre. Et c'est un duel physique. Là, on est sur un rapport beaucoup plus tactique où on aère le jeu. On place ses touches, on aère derrière pour que ce soit limpide. Et derrière, on reprend le travail d'analyse, de préparation d'attaque, de coordination. On piège, on envoie de fausses informations. Et regardez le body lock. Alors, ouais. Il y a un bras qui est emprisonné.
2: Et Volkanovski qui vient saisir tout de suite.
3: Ouh, il est dans le dos.
2: Et amené au sol dès sa première opportunité.
3: La grosse pression là sur le dos, les épaules.
2: Genou, il est légal. Et là, la lucidité qu'il faut pour envoyer cette frappe.
3: Il connaît ses classiques.
2: Ouais, et il est venu tester un peu en lutte Volkanovski, et je pense qu'il aura eu des réponses.
3: Oh waouh, attention, le travail de Sapouquet de contrôle,
2: oh là là,
3: le crochetage.
2: Petit crochetage en effet là, crochetage extérieur. Ouais, et là il se pose pas de questions à hein, Volkanovski. C'est la fin du round, il frappe. Attention tout de même à l'opportunisme de Lopez. Et voilà, comme beaucoup de combattants qui sont très forts sur leur dos, en tout cas qui ont un gros bagage en jiu-jitsu brésilien, parce que c'est le cas hein, pour Diego Lopez, un petit peu à l'image d'un Charles Oliveira en début de carrière. Voilà, c'est pas un garçon qui a investi beaucoup sur la lutte. Quelque part, voilà, il n'a pas peur de se retrouver sur son dos. Mais c'est un petit peu la faiblesse de son jeu. Mais en tout cas, c'est un garçon qui lui aussi a connu un destin, qui vient d'une famille très pauvre, qui a débuté le jiu-jitsu très jeune, qui a connu des années de galère, qui a dormi sur des tapis, le ventre creux, un petit peu à l'image d'un José Aldo, et qui à 19 ans est parti au Mexique en quête d'une vie meilleure. Voilà, il faisait des tournois de jiu-jitsu brésilien pour gagner sa vie. Il a travaillé un peu partout, il était videur, il était serveur, il était jardinier, voilà, il était prêt à tout, ne serait-ce que pour manger, pour pouvoir s'entraîner et continuer à rêver. Et il y a tellement de ces destins hein, dans les sports que l'on aime, Lucie. C'est toujours des histoires hollywoodiennes. Allez, deuxième reprise. Elle pourrait être belle aussi pour lui. L'histoire Diego Lopez, qui avait été recalé de l'UFC il y a 4 ans et qui est rentré par la fenêtre, qui a été appelé pour un combat en dernière minute et qui avait fait forte impression.
3: Il y a beaucoup de carrières qui démarrent comme ça. Alors, c'était le cas de notre confrère Taylor Lapillus, qui lui aussi est rentré en remplaçant de Jean Hendoy à la base, et qui a fait une très belle carrière à l'UFC, très honorable.
2: Et alors sur son premier run, tu veux dire, non?
3: Oui, le premier run, bien sûr.
2: Ouais.
3: Et donc, du coup,
2: et salutations à Jean Hendoy. voilà, j'étais dans le même club de boxe anglaise que Jean Hendoy à l'époque. Il combattait notamment au Cage Warriors, où il faisait de gros dégâts. Salutations à lui, qui est devenu un excellent entraîneur aujourd'hui.
3: Et pour l'instant, il gère très très bien sa distance, Volkanovski. Le in, le out, il rentre, il sort. Il est toujours loin du danger pour voir les coups venir. Alors celui-ci, il vient de le prendre en revanche.
2: Ouais, et pour l'instant, le menton tient le choc pour Volkanovski, parce que c'est là la plus grosse inquiétude.
3: Oui, et puis j'ai le sentiment que Lopez veut le rappeler à ses bons vieux démons. Le faire douter.
2: Ouais, il impose sa distance là, Volkanovski. Et il est bien plus rapide, il est bien plus félin. En tout cas, c'est lui qui voit les opportunités et qui les exploite. Et on voit Lopez qui suit un petit peu Volkanovski, mais qui n'arrive pas vraiment à trouver la cible. Tentative de lutte avortée.
3: C'est vrai que pour le moment, Lopez subit un petit peu le rythme de Volkanovski.
2: Non, c'est lui vraiment qui dicte le tempo du combat.
3: Et les feintes.
2: Ouais, et c'est ça vraiment la force de Volkanovski, c'est toujours ce travail de lecture, mais aussi ce travail de feinte là qui va venir un petit peu
3: la préparation.
2: Saturer le logiciel de l'adversaire. Comme pour brouiller les pistes. Et Lopez, il sait pas quoi faire. En fait, il a une énigme en face de lui et pour l'instant, il ne l'a pas résolu.
3: Alors là, c'est intéressant ce qu'il vient de faire. Il a doublé son bras avant. Et effectivement, quand ça ne touche pas une première fois, il faut le doubler, voire le tripler, jusqu'à ce que ça rentre. Mais après, encore faut-il que ça serve à quelque chose. Parce que multiplier le bras avant, c'est bien beau, mais c'est pas ça qui va mettre un KO. Donc il faut aussi aller capitaliser avec un bras arrière qui va venir un petit peu choquer.
2: Alors pour autant, Volkanovski, c'est jamais un. C'est pas un garçon qui a été connu pour sa puissance de frappe, mais pour, vraiment, on l'a dit, sa précision, son intelligence.
3: Et on le voit là, on le voit à l'œuvre. Il a le contrôle de la hanche.
2: Voilà, c'est quand même un combattant qui a fait 15 rounds avec Max Holloway, Volkanovski. Alors du point de vue technique, je pense que évidemment Volkanovski est un meilleur combattant, plus complet, mais Lopez a les armes, Lopez a la foudre. Et encore une fois, il y a toujours cet inconnu, si jamais cette droite venait à percuter le menton de l'Australien, tiendrait-il encore la route après toutes ces années? Même si c'est vrai que Volkanovski est venu sur le tard au combat, puisqu'il était rugbyman semi-pro. Il a commencé le MMA je crois qu'il avait 23 ans. Et quand il a commencé, d'ailleurs, il a commencé en poids moyen, tu te rends compte, en 84 kilos, alors qu'il fait 1m68.
3: C'est improbable. Alors oui, il a commencé sur le tard, mais fort d'un parcours à haut niveau dans un autre sport, un sport de contact qui plus est. Donc voilà, il ne vient pas de nulle part, clairement. Et puis... j'imagine qu'en rugby, c'est comme en foot américain, on travaille un peu les takedowns.
2: Ah, bien sûr.
3: Il y a ce côté un peu lutte.
2: Attention! Et on parlait de ce danger, de cette puissance de frappe de Lopez. Et Volkanovski s'est tout de suite relevé, mais il a mis un genou à terre. Et elle est là, L'intrigue, elle est là, la lumière, elle est là, l'excitation autour de ce combat. Et il n'est pas lucide, enfin, il est lucide, mais il l'a pas vu. Il dit, qu'est-ce que c'était ?
4: You're always exiting the same way. You've got to change. You've got to change the other way.
5: You might have to be tighter inside and second phase inside. You're going to be framing. You're going to be gentle.
2: Ouh, c'est un knockdown hein, en bonne et due forme sur. Ce overhand du bras arrière, ce crochet très large. Allez, troisième round. Dans ce qui est le dixième combat de championnat. Dixième combat pour le titre pour Volkanovski dans sa carrière.
3: Et ça, ça peut aussi faire une différence, l'expérience du 5 rounds et de la gestion de l'énergie. Le troisième round, pour moi, il remporte les deux premiers. S'il remporte le troisième, il n'aura plus qu'à gérer son avance.
2: Il y a ce knockdown hein, quand même hein, qui te met le doute, même si il faut voir le reste du round.
3: C'est vrai, c'est pas faux.
2: Le knockdown, ça impressionne, surtout que ça arrive dans les 30 dernières secondes.
3: Maintenant, c'est vrai qu'il a quand même bien maîtrisé son round.
2: Je pense aussi, Lucie. Puis encore une fois, on est commentateur, on n'est pas juge, on donne un ressenti, pas une vérité absolue. En tout cas, le chemin... de la victoire, il est là hein, pour Lopez. Il ne faut pas se contenter de gagner les rounds. Il faut chercher à gagner avant la limite devant un Volkanovski fragilisé. Voilà, c'est ce qui, je pense, va donner un beau combat parce que Lopez, c'est un combattant généreux, opportuniste, qui est très actif mais aussi très ouvert.
3: C'est pas mal le travail de Loki là sur la jambe avant pour saper les appuis, l'empêcher d'avancer de manière coordonnée.
2: Alors il y a eu une première alerte hein, sur le menton de Volkanovski. Le visage est tuméfié au niveau de l'œil droit. Et là maintenant il reprend son rythme de croisière à distance, il distribue. Bras avant. Dès qu'il y a une opportunité, ce large crochet du bras arrière.
3: Ouais, c'est très très bien ça. Le kick suivi du jab pour maintenir la distance, le stopper dans ses élans.
2: Et en... Ouh, crochet gauche à la pointe du menton.
3: Ouais, mais lui aussi il a touché, hein. Les deux ont touché là. Ce jab, attention, il faut désaxer sur le jab. Ouais, bien les mouvements de buste de Lopez. Ah, il a du mal à le toucher.
2: C'est académique hein, ce que fait Volkanovski, mais hyper efficient. Une telle maîtrise du geste, de la distance.
3: C'est instinctif chez lui. Il boxe comme il parle, hein, comme il respire. Alors là, par contre, attention, le jab d'arrêt, il vient de le prendre plein fer. C'est un round de beaucoup plus disputé.
2: Ouais, et en tout cas, ce combat, Diego Lopez va devoir aller le chercher debout. Parce qu'il n'a pas la lutte hein, pour amener Volkanovski dans son domaine. Et on le voit, hein, il n'essaye même pas d'ailleurs. Les rares phases de lutte, c'est Volkanovski qui les a initiées.
3: Oh waouh, le bras arrière là qui vient de toucher. Sur des combinaisons de trois coups, ça fonctionne bien. L'uppercut qui rentre. Et de nouveau.
2: Et allez, à nouveau, bonne défense pour
3: très bonne
2: Lopez.
3: Défense. Très très bonne défense.
2: Passe tout de suite les bras à l'intérieur pour relever Volkanovski. Voilà, travail de changement de garde pour l'Australien. C'est vraiment un métronome. C'est du très très haut niveau. Et pour l'instant, il prend ce round là, Volkanovski. Toujours en maîtrise avec son bras avant.
3: Là, il gère, hein, il gère parfaitement. Et l'énergie, et le timing, et la distance. Il n'en fait ni trop ni pas assez, il fait juste ce qu'il faut.
2: Ouais, et en tout cas, si on se posait des questions, on a les réponses. Hein. Il est encore là, il est toujours là,
3: ouais,
2: toujours aussi saignant sur ses contre-attaques. Et dans le combat, en tout cas, dans les sports de combat, voilà, il y a une expression, on parle de father time, le temps de la paternité, pour parler d'un combattant qui vieillit. Je pense qu'il n'a rien perdu de ses réflexes, Volkanovski. Même à 36 ans. Il reste deux rounds à Diego Lopez pour changer le cours de l'histoire, pour changer le cours de son destin. Et pour l'instant, il a perdu au moins deux rounds, si ce n'est trois. Mais il a mis Volkanovski à terre.
3: Il vérifie qu'il va accepter le check. Allez, c'est parti. Il
2: est rendu du championnat.
3: Alors, si le visage est tuméfié, le mental, lui, est d'acier. Pour le moment, aucun des deux n'est vraiment abattu. Hein. C'est très équilibré, en fait, comme combat.
2: Ouais, et là, c'est un saut dans l'inconnu pour Diego Lopez. En revanche, c'est plutôt la zone de confort pour Volkanovski, qui a connu énormément de décisions en 5 rounds. Des combats où il a souvent gagné chaque minute de chaque reprise. Et pourquoi changer une recette qui fonctionne? Il s'est boxé sur le pied avant, sur le pied arrière. Il délivre des frappes cinglantes. Et il est marqué, Lopez. Hein. Continue d'avancer, mais en fait il suit Volkanovski, il n'arrive pas vraiment à le cadrer. Donc l'Australien a toujours de l'espace dans son dos pour désengager.
3: Et le contrôle du bras arrière, il tente d'amener au sol.
2: Ouais, parce que chaque fois qu'il décide de lâcher une combinaison, Lopez, Volkanovski passe, en tout cas baisse ses appuis, passe sous les coups et tente de le contrer.
3: Mais ceci dit, il y a un énorme travail de pression de Lopez. Hein. Volkanovski gère, mais il est quand même très en alerte. Hein. C'est marrant parce qu'il a l'air toujours aussi frais. Hein. On sent vraiment qu'il est fin prêt pour cette échéance.
2: Ouais, et encore une fois, dans cette catégorie, dans l'histoire de cette catégorie qui est finalement jeune, hein, parce qu'elle a été créée au début des années 2010, 5 combattants ont tenté de conquérir le titre ou ont combattu pour le titre à 35 ans ou plus, et les 5 ont échoué.
3: Et toujours en gestion, c'est un toréador Volkanovski. Le jab, il se déplace, le jab encore. Tout est bon pour créer l'incertitude. Et dès que le danger approche, effectivement, il descend. Ouais. Excellent coup d'œil.
2: Je pense qu'il a bien lu hein, voilà maintenant le timing de Lopez. Voilà, c'est un ordinateur Volkanovski.
3: Ouais, il le contre au moment où il se jette.
2: Et il est obligé de se jeter hein, parce qu'il n'a pas la même aisance debout. Lopez, il tombe un petit peu sur ses coups, mais ça reste un garçon très puissant et dont le menton pour l'instant tient le choc parce qu'il a pris des coups, le Brésilien.
3: Alors il y a eu un petit high poke je pense.
2: Ouais, un doigt dans l'œil.
3: Voilà, et Lopez justement a bien saisi ça et l'arbitre ne faisant rien, eh bien il tente d'accélérer parce qu'il sait que c'est son moment pour.
2: Et là on voit l'expérience hein, de Volkanovski parce qu'il ne se laisse pas du tout déconcentrer. Et il envoie des missiles bras arrière, bras avant Volkanovski. Gros pressing de Diego Lopez dans ce quatrième round, mais un pressing pour l'instant stérile.
3: C'est ça, c'est-à-dire qu'il met une pression sans être si efficace, pas aussi précis que ne l'est Volkanovski, qui lui distribue pourtant beaucoup moins, il rentabilise beaucoup plus ses actions. Et alors, il pourrait paraître fuyant, mais en réalité, non, il se déplace en se désaxant. Et là où Lopez fait une erreur, c'est qu'au lieu de le cadrer,
2: ouais, il le suit.
3: Et donc, bah forcément, Volkanovski, il a toujours un temps d'avance.
2: Ouais, c'est fort ce qu'il fait hein, parce qu'il a un challenger plus jeune qui est vraiment en mission, qui est en pleine bourre, Lopez, qui a la chance de sa vie ce soir, et là il est en train de lui donner une leçon.
3: C'est clairement le jeune homme qui monte le plus en puissance en ce moment. Il a une énorme hype, mais est-ce que ça n'a pas été trop vite encore une fois, parce ouais. que là Volkanovski il est en train de lui donner une leçon de boxe, je veux dire d'un point de vue gestion, d'un point de vue tactique.
2: Ouais, il y a clairement voilà, une différence de classe, une différence aussi d'expérience à ce niveau. Et c'est vrai que Diego Lopez, on va dire depuis voilà, qu'il a signé à l'UFC il y a 2 ans, c'est un garçon qui a été placé sur de très très grosses cartes, de très belles cartes, et à chaque fois il a su saisir les opportunités. Alors oui, il y a les performances, mais voilà, certains critiques, il y en aura toujours, diront qu'il a les faveurs du patron. Et c'est vrai que, tu sais mieux que moi, Lucie, hein, l'UFC, c'est une organisation privée où, eh bien, voilà, le sportif, la logique sportive s'affaisse parfois devant celle des préférences, celle du marketing. Et il est marqué, hein, Volkanovski a pris des coups, mais il est encore là, il est toujours là, il lui reste une reprise maintenant pour faire ce que personne n'a fait, pour écrire un peu plus son histoire. Et s'il va au bout de ses 5 minutes, il aura gagné, Volkanovski. Il retrouvera sa couronne. 5 minutes pour l'histoire, c'est maintenant. Et là, maintenant, Lopez n'a qu'une solution. Il faut gagner avant la limite.
3: Volkanovski, qui lui, n'a plus qu'à gérer l'espace, canaliser l'agressivité. Il est toujours aussi hermétique au niveau de sa garde et de sa défense. Le jab transperce cette garde. Allez, on attend une initiative là de Lopez.
2: Bah, il se laisse un petit peu on va dire enfermé, endormir dans ce rythme, dans ce faux rythme de Volkanovski qui produit assez peu mais qui produit toujours juste.
3: Et
2: Et oui, ce n'est peut-être pas aussi télégénique qu'un Ilia Topuria qui produit chaos dramatique sur chaos dramatique, mais alors quel technicien. Et hormis cette petite fausse note là, ce voyage au tapis où il a rapidement retrouvé ses esprits et ses appuis, Volkanovski est en totale maîtrise et il combat comme le champion alors que le titre est vacant. On le rappelle, il a été abandonné par celui qu'il a détrôné, Ilia Topuria, qui est monté en poids léger.
3: Non, et puis c'est vraiment impressionnant de par la résilience, hein, très franchement, perdre deux fois, notamment par KO, et revenir à son prime et à son âge, franchement.
2: Et puis en plus, il faut le dire, Lucie, c'était des KO vraiment dramatiques.
3: Mais oui, mais voilà. Oui.
2: Il c'est s'est retrouvé complètement déconnecté.
3: Non, c'est
2: à
3: puissant.
2: Terre, parallèle au plafond.
3: C'est puissant ce qu'il est en train de faire, Volkanovski.
2: Allez, on est à la moitié de ce round et au seuil de l'histoire pour Volkanovski. Et Lopez, malgré ce que je disais, s'est montré plutôt efficient sur sa défense de lutte, mais encore une fois, on juge le MMA sur les actions offensives et pas sur les actions défensives.
3: Il a montré aussi qu'il avait la condition physique, hein, pour le 5 rounds. Maintenant, voilà, tactiquement, il se fait à chaque fois outclassé, il se fait à chaque fois contré sur chacune de ses initiatives.
2: Alors, il aura marqué le visage de Volkanovski. À défaut de marquer l'histoire de cette catégorie, il reste 90 secondes maintenant. Diego Lopez qui continue de suivre Volkanovski, qui lui poursuit sa démonstration, toujours à distance, et il a l'aisance, la tranquillité de regarder le chronomètre.
3: Il gagne du temps, il fait des kilomètres, il a le cardio, et voilà, il gagne du temps, il sait qu'il gagne, aucune prise de risque, il contre, c'est doux pour lui là, cette fin de combat.
2: Et encore les contres, les bras arrière au visage, et il prend tout, Lopez, et c'est l'orgueil qui parle maintenant.
3: Waouh, superbe la rupture de contact là.
2: C'était la chance de sa vie et il est passé à côté maintenant. Diego Lopez qui tente une improbable convocation au centre de la cage, comme l'avait fait un certain Max Holloway, et continue d'avancer. Malgré tout, ce combat lui a échappé depuis longtemps. Il reste moins de 30 secondes maintenant. Et il n'y a plus rien à faire. Il n'y avait rien à faire. Volkanovski le sait. À 36 ans, il va retrouver sa couronne. À 36 ans, il va écrire l'histoire et faire ce que personne n'avait fait avant lui. Volkanovski remonte le temps et cimente à jamais sa légende. Quelle performance. À 36 ans, il est revenu des enfers, Volkanovski.
3: Ah, il a fait son chemin de croix, effectivement. Et rare, hein, sont ceux qui parviennent à revenir au titre au plus haut niveau après avoir traversé cela.
2: Très rares sont ceux qui un jour sont devenus champions, mais beaucoup plus rares sont ceux qui ont su le redevenir.
3: Mais parce qu'on le dit très souvent le samedi soir lors des UFC classiques, ce qui se passe après une défaite, notamment lorsqu'on perd un titre, c'est toute une crise identitaire, une dépression en fait. Les combattants sombrent en général. Et il faut se reconstruire, se raconter une nouvelle histoire dans laquelle on croit de nouveau en soi. Et c'est pas simple, parce qu'en général, le combattant se croit invincible. Très souvent, ils arrivent sur des séries consécutives de victoires pour arriver au titre. Et une fois qu'ils y arrivent, voilà, ils sont persuadés qu'ils sont les champions et que personne ne peut les battre. Et quand soudainement, quelqu'un peut enfin les battre, et en plus de manière assez sombre, franchement, il faut faire un énorme travail mental sur soi. Et tout le monde n'arrive pas à se reconstruire suite à une défaite pour un titre.
2: Ouais, et il a eu ses moments dans le combat, Lopez, mais trop rare. Et à chaque fois qu'il a pu toucher le menton de Volkanovski, celui-ci a tenu le choc

0: touche pas à Raymond.
1: Et voilà. Chute ou pas chute qui commence, Greg, c'est vous qui décidez.
2: Eh ben Jeannot, il le mérite. Oui,
1: voilà. Allez Jeannot, c'est parti.
3: Je vais peut-être perdre là aussi.
1: Décidément, c'est pas la journée. Alors Jeannot, du ventre il glisse. Alors est-ce que c'est une chute ou pas chute?
4: Ouais, c'est chute quand même, ouais. Ouais, ouais.
1: Eh ben décidément, là, c'est pas chute, mais avec la nouveauté, pas chute et disparition quand même. Le cas, Karim, à toi. Alors un peu de VTT.
5: Franchement, l'angle est parfait.
1: L'angle est parfait.
5: Mais la chute sera parfaite aussi.
1: C'est toi qui décide. Hein.
5: Chute.
1: Bravo, bravo, effectivement. Et elle fait un petit peu mal, c'est la chute escargot. C'est la chute escargot. Un petit peu de skate, on est place de la République à Paris, ma chère Alicia.
6: Skate, il y a quand même très souvent des chutes. Il a l'air de gérer, mais.
2: Allez, sur les stats, c'est Opta.
6: Opta, Lili.
5: Opta chute.
1: Opta chute. Alors, il y a chute, mais pas de la personne qu'elle en attend. Regardez, c'est une petite mamie qui passait par là.
6: Oh,
1: elle a subi l'événement, comme on dit. Greg, c'est à vous, un petit peu de gym.
2: Eh bien, écoutez, je vais vous dire, j'espère chute, pointe au niveau de ça.
5: Ouais. Et, non,
2: et, oh. Ensuite, faites...
1: on a grandi quand même. Non, c'est juste le dos, là, ça fait un petit. Hop là la lombaire, là.
5: Ah bah,
1: un petit peu de trampoline.
5: Chute et disparition, il n'y a plus de trampoline.
2: Ou par le haut, peut-être. Non, il
5: n'y a pas
2: le haut. Traverse le toit, non.
1: Eh bien, non, c'est un piège, regardez, vous allez voir, c'est incroyable ce qui s'est passé. Hop, et pas chute. Vikash,
2: qui est
1: pour le skate encore.
5: Chute.
2: Opta Dobby. Hein.
1: Oui, effectivement.
5: Chute. Chute, mamie, hein,
1: et voilà, chute et ça secoue la cafetière comme on dit dans le milieu. Vous allez voir, la tête a pris un petit coup là.
6: Oh non.
2: Oh, oh là là.
1: Dans... Oh, non. Et enfin Swan.
7: Je reste sur ma base, j'ai jamais chute.
2: Swan, il aurait perdu.
5: Il n'y a pas un sous-sol.
1: Bah, c'est le classique, c'est la chute et disparition. Regardez, ça va très vite. Bonsoir, mademoiselle.
8: Faire pipi devant quelqu'un, c'est pas quelque chose qui se fait comme ça, et la première fois c'était long.
9: Je suis partie à l'antidopage, je me suis dit après un grand voyage, j'avais envie de faire pipi, ça tombait bien. C'était une prise de sang, donc je suis restée une heure et demie pour la prise de sang.
10: Moi je pensais que j'allais faire pipi en fait tranquillement, fermer la porte, comme voilà, comme quelqu'un de normal qui va faire pipi. Sauf qu'en fait le mec il me dit non, faut que je te vois faire pipi. Toujours checker en fait ce qu'on mange, ce qu'on boit.
9: Je suis allée sur le site de la FLD. Hop, vous tapez le nom du médicament et tout de suite vous savez si vous pouvez l'utiliser ou pas. Parfois on se rend pas trop compte, mais ça peut être juste un anti-inflammatoire et finalement ce serait positif à un contrôle.
8: Cette question au final, je pense qu'elle est réservée aux dopés.
11: Si en cas de victoire, tu peux te regarder dans un miroir et tu peux te dire de manière tout à fait honnête, j'ai fait cette performance de manière complètement naturelle et sans triche.
8: C'est respecter les règles. Et pour moi, c'est ça d'être propre. C'est de lire les règles et de les respecter.
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2: Bonsoir à toutes et à tous et bienvenue en direct sur la chaîne L'Équipe. 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

0: Coupe du Monde pour s'amuser, pour passer un bon moment ensemble autour de la table ce soir. Candice Roland est avec nous. Bonsoir, Macan.
1: Bonsoir, Greg.
0: Ça va bien ?
1: Ça va très bien.
0: Et pour vous, cette chemise, Candice ?
1: Eh non. Elle est à carreaux.
0: Elle est taille. Bonsoir, Vikash Dorasso.
2: Salut, Greg.
0: Il l'attendait, Vikash. Ça va bien ?
2: Ça va
0: super. Le back-to-back, hein, bien sûr. Olivier Bossard, tout de blanc vêtu, soirée blanche. Il remplace Eddie Barclay dans le cœur des fans de Saint-Tropez. Bonsoir, Olivier Bossard.
3: Salut, Greg.
0: Ça va bien ?
3: Très bien.
0: Bon, de l'autre côté, regardez, ça, c'est le charme presque, voyez, des soirées italiennes comme ça. Ambre Godillon, bonsoir, Ambre.
4: Bonsoir.
0: Vous êtes en forme ?
4: Très.
0: Bon, à vos côtés, Jérôme Alonso, le back-to-back, pareil.
5: Non, ça, non, c'est triplé.
0: Ah oui, c'est le triplé. Le back-to-back-to-back.
5: Exactement.
0: Ça va, mon Alonso ?
5: Impeccable.
0: Impeccable. Et Raphaël Sebaoun, bonsoir, Raphaël.
6: Bonsoir.
0: Un jour à maillot,
6: la Belgique qualifiée pour la.
0: On ne dirait pas du tout le maillot de la Belgique.
6: C'est le maillot extérieur. Ouais. Ça fait plage. Ça fait fun là.
0: Allez, allez, ça suffit. Non, voici le sommaire de cette émission. Oui. Il va nous parler mode et tout, on va pas s'en sortir, je vous assure. Il choque le monde, mesdames, messieurs. Oui, oui, les bleus sont inarrêtables et les revues de presse sont dithyrambiques. On parle surtout de ce trio d'attaque. Il n'y a même pas besoin que les trois soient au sommet. Deux, ça suffit. On peut même changer selon les matchs. Voilà, c'est ça qui est extraordinaire. Le conseil de classe, on va revenir sur la prestation ébouriffante d'Ousmane Dembélé. On parlera de Théo Hernandez, un chouïa moins ébouriffant quand même. Il y aura Mike Maignan, Désiré Doué au programme de ce conseil de classe. La Suède sur la route des Bleus. Bah oui, il va falloir penser à ce 16e de finale, mardi 23h, en espérant qu'il n'y ait pas d'orage. Hein. Non, parce que bon, quand même, c'est un mardi soir. Si on pouvait éviter de finir à 4 du mat, ça pourrait nous arranger. Et puis la Belgique se réveille, se qualifie et termine première de son groupe. On fera un point complet hein, sur ceux qui sont qualifiés, sur le tableau, sur les oppositions à venir. Pourquoi pas en 8e pour les Bleus, en quart, toutes ces choses-là, parce que c'est ce qui nous passionne, se plonger du côté du bracket. Et Akliouche, qui fait partie de l'aventure bleue, le PSG est en pôle. On vous rappelle, hein, le PSG qui a vendu Gonçalo Ramos pour 60 millions d'euros au Milan AC, quasiment le prix d'achat. Akliouche serait le premier remplaçant. On va voir, on en parlera dans la Manca Mercato avec Rafou. Beaucoup de choses à vous dire. Tom Cheravino sera là également pour 100 abonnements. Nous jouerons deux fois ce soir au programme un des mineurs et les enchères. Nous pouvons y aller tout de suite. Voici l'immanquable du soir. Raphaël, c'est un carton plein ce soir. Alors j'ai annoncé un des mineurs, je tiens à vous le dire. Comme il y a eu du rugby un petit peu plus tard, il n'y aura pas des mineurs, mais il y aura bien les enchères. Non mais c'est comme ça. Je suis désolé, après 19h, 18h20, moment
6: pour faire
0: ça. C'était ça, Raphaël Sebaoun. J'ai eu la pression de la famille Sebaoun. J'ai gardé Sebaoun et pas le des mineurs.
6: Voilà,
0: je vous dis tout.
6: C'est toujours
0: c'est comme
6: ma faute. Voilà,
0: c'est comme ça.
5: Attends, nous on vote ici.
0: C'est comme ça.
6: Des mineurs, même moi je vote des mineurs.
0: Bosser.
6: Oui, alors l'équipe de France donc qui a remporté son troisième match, la victoire face à la Norvège, le carton plein, 3 victoires en 3 matchs pour les hommes de Didier Deschamps qui affronteront donc la Suède en 16e de finale. On va écouter Guy Stéphan, Jules Koundé et Maxence Lacroix revenir sur cette qualification.
7: Je pense que la France, l'équipe de France veut toujours gagner, veut toujours aller plus loin, qu'importe l'adversaire. Et c'était important de marquer aussi un gros coup aujourd'hui et c'est ce qu'on a fait. Voilà, job done.
8: Il y a toujours des choses à corriger. Aujourd'hui, je parlais du but, mais aussi d'autres situations où on a peut-être concédé un petit peu trop d'occasions. Mais je pense que c'est positif. On arrive de mieux en mieux à se trouver, à combiner. Je pense qu'on est en train de monter en puissance.
9: 3 matchs, 9 points, on nous aurait dit ça il y a un mois. Oui, on aurait signé tout de suite. Le troisième match est souvent, en dehors du contexte qu'on vit, il est souvent compliqué, le troisième match. Donc voilà, c'est beaucoup de satisfaction.
0: Et nous prenons la direction de Boston, où nous attend Giovanni Castaldi. Giovanni, bonjour pour vous, bonsoir pour la France. Il est 13h pour vous à l'heure actuelle, 19h05 pour nous, 13h05 à Boston. Les Bleus, inarrêtables, c'est un 3 sur 3. Moi, je pense qu'il faut pas minimiser cette histoire-là. Personne ne l'a fait, pas l'Espagne, par exemple. L'Argentine va peut-être le faire. C'est costaud quand même, hein.
10: C'est extrêmement fort parce que si on se souvient tout de même ce qui s'était passé lors de la première période face au Sénégal à New York, une première période totalement ratée, il y avait eu ce déclic et je trouve que depuis, entre la seconde période face au Sénégal, le match face à l'Irak dans des conditions très particulières avec une pause de plus de 2 heures liée aux intempéries et ce match face à la Norvège, les signaux sont quand même excellents pour l'équipe de France. Certains avaient des doutes sur le Ballon d'Or, il les a levés hier avec un triplé. Kylian Mbappé, dont personnellement j'avais des doutes par rapport à la saison saison qu'il avait passée, son état d'esprit. Et ben, il fait un début de saison remarquable. Mais Mac Maignan, qui avait été pas toujours impérial face à la Norvège, il sort ce penalty, ça semble lancer son mondial. Non, honnêtement, c'est très très costaud pour les Bleus, Greg.
0: Vicage Dorasso, très sincèrement, hier, vous avez passé un bon moment de foot, de téléspectateurs et de supporters.
2: Ouais, super. J'ai même revu le match dans la journée. Parce que je l'ai regardé comme un supporter hier soir et je me suis dit je vais le regarder pour être un consultant aujourd'hui et j'ai vraiment adoré. J'ai pris beaucoup de plaisir. Alors devant, ce qui se passe devant, c'est fabuleux. Après derrière, on a des petits soucis, mais on fait tellement peur. Je regardais tout à l'heure, je vois bien comme l'équipe elle est coupée en deux. Mbappé défend très très peu, mais en même temps si toutes les équipes attaque la France, comment attaquer les Norvégiens, ils vont se prendre des rafales derrière, à 2, à 3, à 4. Comment tu défends contre eux quand eux ne défendent pas? C'est compliqué.
0: Jérôme Alonso, ici, on a eu souvent, avant le Mondial, un débat. Olivier en était un des représentants, et ce n'est pas du tout un reproche quand je dis ça, là je suis sérieux deux secondes. Pareil, je me souviens de Jeannot ou d'autres qui me disaient, mais moi je ne pense pas que Didier gardera son 4-2-3-1, qui reviendra un 4-3-3, qui renforcera. Alors on verra peut-être quand ce sera les huitièmes, les quarts, ce que vous voulez. Moi j'étais toujours partie prenante, et j'en avais d'autres autour de la table, en disant non, son nouveau mantra, comme c'est sa dernière danse, c'est de marquer un but de plus que l'adversaire plutôt que d'en encaisser un de moins comme avant. Est-ce qu'aujourd'hui, vous pensez que sa philosophie, c'est d'accepter le déséquilibre et de mettre la pagaille dans la défense adverse?
3: En tout cas, le 16e contre la Suède, c'est sûr qu'il refera pareil. Et possiblement le 8e aussi. On verra après contre l'adversité autre et en fonction du scénario du match, on verra bien. Mais ce qui est sûr, c'est que même lui, je pense que on parlera de Dembélé plus tard, mais la connexion Dembélé-Mbappé, elle est extraordinaire. Ce que j'ai vu hier, Dembappé sans marquer ce match-là, j'ai beaucoup aimé aussi. Parce que quand il a cette capacité à prendre dans l'axe, forcément deux joueurs vont aller sur lui. Mais quand il arrive à faire cette espèce de contrôle opposé sans regarder, mais quelle nation? Parce que si vous le laissez faire, il va partir au but, lui ou Olise. Et si vous partez à deux sur lui, il va décaler sans regarder. Et la connexion, presque plus que Dembélé, parce que c'est évident de dire qu'il a fait un bon match, mais la connexion hier Mbappé-Dembélé, elle m'a beaucoup plu. En revanche, elle n'a pas dû plaire aux adversaires des Bleus à venir.
0: Ah non, ça c'est certain. Ça, c'est sûr. Parce qu'en fait, ce qui est fascinant avec cette attaque-là, c'est qu'il n'y a pas besoin que les quatre jouent bien en même temps. Là, c'était Doué, par exemple. Il n'y a même pas besoin, en fait, que les trois stars, on va les appeler comme ça, notre trio star, jouent bien. C'est-à-dire, les deux premiers matchs, on était plutôt, même si Dembélé a fait un très bon deuxième match, sur une connexion Mbappé-Olise qui choquait le monde. Là, hier, c'est comme l'a dit Jérôme, Mbappé-Dembélé. Et en fait, c'est comme l'huile sur le feu, comme le lait sur le feu, quoi. C'est impossible de le laisser.
4: Oui, l'huile sur le feu, c'est un peu dangereux.
0: Non, parce que l'huile sur le feu, c'est encore plus dangereux. Mais le lait sur le feu, c'est plutôt
4: c'est
0: correct.
4: C'est explosif, ça vous le prend. Ça marche, cette attaque, ça marche. Mais même Olise, d'ailleurs, Michael Olise, qui est céleste depuis ces derniers mois où il a pris vraiment la mesure de cette attaque, je ne l'ai pas trouvé pesant, vraiment, dans l'attaque des Bleus hier. Alors, il a fait son match. Oui, non, mais... Moi, je trouve qu'il a joué avec le frein. Il s'est un peu ménagé. Il n'a pas fait du grand Olise, mais en avait-il vraiment besoin? Et là, je vous rejoins. C'est vrai qu'en fait, ils se suffisent tellement tous. Et carton plein pour les Bleus, oui, parce que justement, ça a répondu à tellement d'interrogations, tellement de doutes qu'on avait durant cette préparation, de se demander si tout le monde devait être au maximum. Eh ben non, pas besoin. Cette équipe de France, elle a la meilleure différence de but. Il n'y a aucun blessé durant ces trois matchs. C'est quand même à noter. Voilà, on est en train de monter en puissance physiquement. Vikash l'a dit, il y a des interrogations derrière, mais en fait, c'est tellement compensé cette attaque spectaculaire. Et puis en plus, cerise sur le gâteau, cette équipe de France va rester comme elle le souhaitait avec la première place sur le flanc est des États-Unis. Donc, cette préparation physique dont je parle, on va pouvoir continuer à monter en puissance parce que ça va faire plus de récupération. Pour moi, tous les feux sont ouverts.
0: Olivier Bossard, je plaisante souvent en disant qu'avec vous, la France a peur, tout ça, jamais. Vous êtes souvent le plus raisonnable d'entre nous. Ou le pisse-froid, mais je ne veux pas vous insulter devant vos enfants un week-end. Bien, je ne ferai pas ça devant vos enfants un samedi, à cette heure-là où ils sont devant la télé, mon petit pisse-froid préféré. Mais la réalité, c'est qu'ils sont là où on espérait qu'ils soient.
11: Oui, évidemment. Faut rappeler que ce groupe-là, on disait que c'était quand même le groupe de la mort. C'était presque le plus difficile de la Coupe du Monde avant de commencer. Et finalement, ils ont traversé ça parfaitement. Et moi, j'ai pas boudé mon plaisir. Franchement, j'ai tellement souffert devant ma télé au cours des dernières années entre les France-Togo, les France-Tunisie, les France-Australie, France-Danemark, qui étaient affreux au premier tour. Là, ils nous ont fait plaisir, hormis la première mi-temps contre le Sénégal, du début à la fin. Et je suis d'accord, il y a beaucoup de choses positives, que ce soit la puissance offensive. Moi, je suis aussi bluffé par la force du banc de touche. Des joueurs qui pourraient rentrer dans le 11 sans que ça choque personne. Je pense à Koné, je pense à Barcola. Oui. Alors oui, il y a quelques petites choses à corriger, mais c'est extrêmement positif tout ce qu'on a vu sur ce premier tour, clairement.
6: Après, alors justement, je vais faire mon Olivier Bossard aujourd'hui. Pour tempérer un petit peu, parce que ça y est, on voit que l'équipe de France a gagné la Coupe du Monde, la troisième étoile. Non, mais juste rappeler une petite chose. Depuis 1986, il y a des équipes qui ont réalisé des parcours parfaits en phase de groupe. Eh bien, seulement deux ont remporté la Coupe du Monde.
3: La France
6: en 98 et le Brésil en 2002. Ça veut dire quoi ? Ça veut dire que c'est très rare désormais de voir une équipe remporter la Coupe du Monde parce qu'elle a gagné ses trois premiers matchs de poule. Ah. Ça, faut quand même le dire. Il y a des équipes aussi qui montent en puissance au fur et à mesure du tournoi.
0: Je vous rappelle que les deux fois on a été champion du monde, on avait gagné nos trois matchs de groupe.
6: Bah non.
0: Non. Alors en 98,
6: non, je vous ai voilà, pas écouté. 98, je vous donne l'info. 98,
0: ben je m'en fous.
6: J'ai reculé 2018, et vous m'écoutez pas.
4: Par contre, très intéressant, c'est que
0: 98, ça marche.
4: La plupart du temps, on dit qu'une Coupe du Monde doit être gagnée avec un socle défensif. C'est vrai que c'est ce qu'on, c'est la rengaine qu'on entend souvent. Et là, vous citez 98, vous citez 2002, surtout le Brésil.
6: Le Brésil, oui.
4: Et c'était une équipe qui avait des cadors offensifs. Si on a envie de se calquer là-dessus, on dit oui.
0: On se calque là où ça nous fait plaisir. Vous avez raison.
12: Dans la même veine, voilà, pas d'enflammade, même si les Bleus. Mais oui, mais même si les Bleus sont favoris numéro 1 pour beaucoup, eh bien c'était un peu le maître mot après le match, hein, Guy Stéphane, qui justement voulait calmer un petit peu l'ambition de beaucoup, en tout cas les mots et les compliments. Il était aussi en train de comparer cette équipe. On lui a demandé, est-ce que cette équipe aujourd'hui est plus forte que celle de 2022? Écoutez sa réponse.
9: Pour l'instant, non, je ne vois pas plus fort, pour l'instant. Parce que dans plus fort, il y a à la fois l'aspect offensif et l'aspect défensif. Donc c'est important d'avoir cet équilibre-là. Et je pense qu'il faut attendre un petit peu.
0: Allez, on va voir Giovanni, Didier Deschamps qui est de retour après les obsèques de sa maman.
10: Oui, effectivement, il a retrouvé son équipe de France hier soir, Didier Deschamps. Il est avec le staff de l'équipe de France et l'équipe de France également. Petite information concernant la logistique, puisqu'on en parle beaucoup durant cette Coupe du Monde. Les Bleus, d'habitude, se déplacent à J-1. Ils partiront dès demain. On n'a pas encore le détail des horaires à New York pour un stade qu'ils connaissent très bien. Donc la routine sera la même que le match face au Sénégal. Ça aussi, ça va compter dans la préparation du 16e de finale.
0: Merci beaucoup, Giovanni, vous restez avec nous. Le zapping préparé par William Lopez-Gonzalez. Et puis derrière, l'immanquable Coupe du Monde.

0: Elijah qui attend et on va faire l'effort, les mettre à la faute et il va emmener le paquet fidjien juste devant la ligne. Juste devant la ligne pour l'instant, avantage en cours pour les Bleus de toute façon. Mathéo Frisac qui va marquer le premier essai pour l'équipe de France, le joueur de l'ASM qui marque.
1: Ah, ça va être difficile pour des Fidjiens qui en mêlée sont vraiment mis en grande difficulté. Et la puissance des avoirs français qui à quelques mètres de la ligne sont inarrêtables. À l'image de Frisac.
0: Ah, bien capté ce ballon par les Anglais. Oh, bien joué la combinaison pour envoyer.
2: Il va y aller tout seul.
0: Ah, ouais, il va y aller tout seul. En effet, il se défait du dernier défenseur. Will Knight qui marque cet essai, qui redonne l'avantage aux Anglais. La réponse des Anglais immédiate avec ce 3 quarts centre très en vue, ce 3 quarts centre de Gloucester.
3: I don't think he has any impact.
0: Qui est le frère de Max Knight, lui aussi trois quarts centre de Gloucester. Ils ont d'ailleurs joué ensemble tous les deux.
4: You can tell Wade, he's starting to warm up, hitting 378 over his last 11 games. He's being confident, he's starting to backspin that ball with some...
0: Nouveau coup de sifflet. Le carton là, alors que c'est sifflé, le carton du Fidjien. Ouais, les Français qui ont raison de réagir parce que ça va dégénérer à un moment donné. Si les Fidjiens continuent, c'est en train de dégénérer malheureusement. Alors ne pas prendre de carton, les gars, pas de.
5: Simple question. Who do you think is the most dangerous Japanese player? And what is a Japanese strong point and weak point? Thank you.
6: Rapaz. Rapaz.
7: Là, tu nous annonces directement que tout ce qui est carrière de footballeur professionnel, c'est terminé.
8: Il n'y a plus de retour sur un terrain.
9: Il n'y a pas de retour sur un terrain, c'est fini. Merci le football, merci pour tout. Merci à tous les coachs que j'ai eus. Merci vraiment à toutes les personnes qui m'ont aidé dans mon parcours. Et à tous mes coéquipiers avec qui on a partagé des moments difficiles, des meilleurs moments. Parce qu'on reste une grande famille au final. Hein. On veut tous la même chose, on partage des moments vraiment incroyables dans les deux sens.
10: 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And Mitchell with a high drive, deep right field, way back there, gone! Garrett Mitchell with a go-ahead two-run homer. Just like that, the Brewers are on top.

0: Bon, vous le savez, on adore vous proposer des événements et notamment de l'athlétisme, le meilleur de l'athlétisme tout simplement, avec la Ligue de Diamant, le meeting de Paris, demain, Mondo Duplantis, le Noah Lyles, le sprinter américain que vous connaissez, champion olympique, il est chaud, on l'écoute.
1: Je me sens bien, j'ai hâte, j'ai des bonnes sensations dans le corps, quelque chose de spécial va arriver. Je vous promets que vous ne vous ennuierez pas.
0: Voilà pour Noah Lyles, il s'est retrouvé demain avec aussi Mondo Duplantis à la perche. 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Il est temps de passer à la manquable Coupe du Monde. Bien, et la manquable Coupe du Monde, c'est en compagnie de Candice Roland. Comment ça va, ma Cancan?
2: Ça va très bien.
0: Je cherche votre immanquable Coupe du Monde.
2: Comment ça va, la Belgique?
0: La Belgique, ils ne sont pas premiers de leur groupe?
2: Ouais, ils ont validé leur billet pour les 16e de finale. C'est une victoire nette 5-1 face à la Nouvelle-Zélande. Un premier succès pour les Diables Rouges, donc qui vont poursuivre leur chemin. Ils ont gagné en confiance, doublé de Trossard, but de De Bruyne et Lukaku. Alors, si on ne connaît pas encore l'identité de l'adversaire en 16e, les stars étaient au rendez-vous. Une revanche, en tout cas, pour Rudy Garcia, le sélectionneur belge.
3: Il faut féliciter les joueurs, on est restés tranquilles, moi j'avais confiance en eux, surtout dans mes cadres, dans mes leaders. Je vais vous dire tout de suite que j'ai vraiment pas apprécié qu'on les traite de has-been. Quand on a la chance d'avoir des joueurs de ce calibre-là dans une nation, on les encourage. Et ce soir ils ont répondu, parce que deux buts de Leandro, un but, un assist de Kevin De Bruyne, un but de Lukaku, voilà ce qu'ont fait les vieux de la Belgique ce soir. Je tenais à le signaler.
0: Jérôme Alonso, la Belgique.
4: Un jour, les gens sauront.
0: Non, mais la Belgique, on a eu peur, très honnêtement. Ils se qualifient, ils sont même premiers de groupe.
4: Oui.
0: Est-ce qu'ils redeviennent une grosse nation pour autant?
4: Ils jouent contre Mougin hier. Hein.
0: Non,
4: si. Il est dommage qu'ils ont eu compliqué, ils n'ont pas gagné. Donc, voilà. Mais je pense quand même que c'est une équipe qu'on ne verra pas beaucoup plus loin que l'écart.
0: Ils jouent contre Mougin.
5: En tout cas, il est habité, Rudy Garcia, par une forme de colère. Je ne sais pas, un ego. Je ne sais pas si c'est son carburant, mais je ne suis pas sûre que ce soit la manière la plus saine d'embarquer. Oui, mais de dire.
4: C'est un levier qu'il a.
5: D'essayer de créer une fracture avec les médias en pleine Coupe du Monde, vous nous traitez de ceci, vous nous traitez d'Asbin.
0: C'était l'arbitre ou les médias, toujours.
4: Ouais, c'est un levier qu'il a créé.
5: Il aime cette fracture-là, sauf que je ne suis pas sûr que c'est ça qui porte vraiment la Belgique.
0: Seul contre le reste du monde, il tient son groupe comme ça.
5: Bon. Oui, s'il pouvait les tenir par la tactique, ce serait quand même un peu mieux.
0: Oh là. L'Espagne sera également au rendez-vous des 16e de finale.
2: Oui, petite victoire, 1-0 face à l'Uruguay cette nuit dans un match à l'intensité, somme toute, relative, avec ce but signé Alex Baena, bien aidé, il faut dire, par une houlette du gardien uruguayen. Qualification en tout cas pour l'Espagne qui pourrait perdre Jérémy Pino pour le reste de la compétition. L'attaquant est touché à l'épaule gauche. De son côté, le buteur, donc Alex Baena, lui, voulait relativiser la performance de son équipe cette nuit.
6: Je pense que chaque match est différent. Aujourd'hui, ce n'était pas le match idéal pour briller dans le jeu, mais il fallait se battre et on a su le faire. Nous sommes les champions d'Europe et nous sommes faits pour aller jusqu'en finale.
0: Olivier Bossard, on est circonspect. À minima pour l'Espagne, ils sont passés, ils sont premier de groupe, ok. Mais ils ne sont pas impressionnants du tout.
7: Non, c'est difficile de juger cette équipe d'Espagne depuis le début qu'on mettait parmi les favoris. Et ce qu'on voit depuis le début de la compétition, c'est très compliqué. Alors, ils ne sont pas aidés parce que leur puissance offensive n'est pas là. Pino, hier, qui se blesse. Williams, qui est peut-être dit adieu à la Coupe du Monde. Yamal, qui n'est pas encore revenu à 100%. Et même le milieu de terrain, qui est quand même la force de l'Espagne, je trouve que Rodri n'est pas encore à son niveau. Je trouve que ça ronronne. Donc c'est compliqué pour l'Espagne. Donc j'attends de voir la suite. Mais pour l'instant, je ne suis pas très impressionné.
8: Après, on peut être positif parce que deux victoires dans une même Coupe du Monde pour l'Espagne, c'était plus arrivé de la victoire en 2010 des Espagnols. À chaque fois sur les précédentes éditions, c'était une seule victoire. L'Australie en 2014, l'Iran en 2018 et le Costa Rica en 2022. Là, ils enchaînent avec deux victoires en phase de groupe. Ça leur était pas arrivé depuis un petit moment.
0: Je vais vous dire, Raphaël. Vous êtes un mauvais Français. Tout à l'heure, sur l'équipe de France, vous voulez nous faire peur. Et là, vous sortez la stat pour faire briller l'Espagne.
5: On saura s'en souvenir,
0: mon petit bonhomme. On saura s'en souvenir. L'Uruguay est sorti par la petite porte.
2: Et oui, donc cette défaite face à l'Espagne. Aucune victoire pour la Céleste dans cette Coupe du Monde. Elle doit se contenter de deux matchs nuls. Insuffisant pour se qualifier. Une grosse désillusion pour Marcelo Bielsa après le match cette nuit. Le sélectionneur qui avait annoncé son départ avant la compétition. Donc très colérique à la fin du match. Il s'en est pris d'ailleurs à un technicien lors d'une interview. Il est apparu abattu en conférence de presse ensuite. On l'écoute.
6: Ce que l'on retiendra de mon passage en Uruguay, absolument rien. Terminer quatrième des qualifications n'a aucune valeur. Finir troisième de la Copa América n'a aucune valeur. Et cette Coupe du Monde, il n'y a même pas besoin de la commenter.
9: Non necesito definirla.
0: Vicage Dorasso, j'ai l'impression que là c'était le pire de Bielsa. Qu'elle était capable d'être soit excitant, soit pénible. Là vraiment, j'entends les fans absolus. J'avais été vraiment. Mais là c'est catastrophique. Quoi.
10: Les joueurs ne voulaient plus de lui, son management, qui est un management certainement difficile, avec des entraînements aussi compliqués, où il impose certainement des choses. Lui, il avait annoncé qu'il partait, mais eux, ils auraient voulu qu'il parte avant la compétition, en fait. Alors, je ne sais pas comment s'est passé le dernier.
0: Je peux vous le dire. J'étais pas dedans.
10: Mais là, on n'a pas la conf complète, mais il ne prend rien pour lui. Il n'essaie pas de protéger les joueurs. Il y a un truc qui ne va pas. Donc, il baisse la tête. Donc, on a l'habitude qu'il baisse la tête tout le temps. Mais il peut, ce jour-là, regarder un peu les journalistes et puis leur dire quelque chose un peu clair sur son manque, enfin, son échec personnel aussi, peut-être.
0: Allez-y.
4: Non.
0: Si, allez-y.
4: Non, ça me gêne.
0: Allez-y.
4: Non. En fait, c'est un attrape-footix, lui. C'est-à-dire que dans les dîners, le soir, tu te dis, tu veux parler foot un peu, tu dis oui, mais les préceptes de Bielsa, tu vois. Non, en fait, non, il ne sert à rien. Même à Marseille, c'est n'importe quoi. Il était premier en décembre, il finit quatrième en juin. Son management en interne est pour la majorité de ses joueurs, imbuvable. Alors oui, tu auras des joueurs qui diront, j'ai progressé avec Bielsa. Je veux bien l'entendre, c'est pas pareil. Sur le plan individuel, parfois, il a... Mais sur le plan collectif, c'est une catastrophe et sa sortie d'hier est bien digne de lui. C'est parfait.
0: Le Cap-Vert qui est clairement l'une des plus belles histoires de cette Coupe du Monde. Première Coupe du Monde et qualification Candice pour les 16e.
2: Une victoire toujours invaincue, 3 matchs et 3 matchs nuls. Mais cette fois-ci, c'est suffisant. Cette nuit, c'était un 0-0 face à l'Arabie Saoudite. Et voilà, le pays, en tout cas, s'est enflammé évidemment après cette qualification. Et le Cap-Vert qui ira défier l'Argentine au prochain tour. C'est une fierté pour Vosinha, le gardien désormais star du Cap-Vert.
6: On a une grande équipe, même si beaucoup de monde croyait avant le mondial qu'on n'y arriverait pas. Mais on a des joueurs de grande qualité et c'est une vraie fierté pour nous d'être qualifiés. Affronter l'Argentine, c'est génial, ce sera un super moment pour nous. C'est un rêve de jouer l'Argentine et de jouer contre Lionel Messi.
9: Jouer contre l'Argentine et contre Lionel Messi.
0: Et puis on termine avec la Coupe du Monde des Stars. Et là, c'est moins rigolo qui a peut-être perdu l'un de ses champions.
2: Et oui, inquiétude pour l'Égypte autour de Mohamed Salah cette nuit lors du match face à l'Iran. Un score final un partout. Et bien, le futur ex-joueur de Liverpool est sorti à la 56e minute. Le staff médical s'est affairé pour lui bander notamment une cuisse, redoutant un problème à l'ischio. Le doute, donc, désormais est permis quant à sa participation au 16e de finale face à l'Australie vendredi. À noter que dans les tribunes, cet Égypte-Iran s'est déroulé dans un très bon état d'esprit, notamment pour ce match donc des fiertés auxquelles étaient très attachés les habitants de Seattle.
0: Voilà pour cet immanquable. Merci Candice. 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Combien de temps a mis Ousmane Dembélé pour marquer ses 3 buts hier contre la Norvège? 1, 1 minute. 2, 25 minutes. 1 ou 2 par SMS au 7-10-21. 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Il a mis 1 minute ou 25 minutes le Ous pour marquer son triplé. 1 ou 2, 7-10-21. Dans un instant, France-Suède, comment cela doit être une formalité? Et puis on va s'intéresser aux joueurs. Le conseil de classe arrive dans le DG.
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0: Bonsoir à toutes et à tous et bienvenue en direct sur la chaîne L'Équipe. Il n'y a pas de semaine ou de week-end, qu'importe. Les horaires, on s'en fiche. 19h, c'est l'équipe de Greg. On débriefe la victoire de l'équipe de France. C'est l'équipe de Greg saison 5, épisode 205. Ça commence maintenant.

0: Bonsoir à vous, plaisir de vous retrouver pour parler foot, pour parler Coupe du Monde, pour s'amuser, pour passer un bon moment ensemble autour de la table ce soir. Candice Roland est avec nous. Bonsoir ma Cancan.
1: Bonsoir Greg.
0: Ça va bien ?
1: Ça va très bien.
0: Et pour vous cette chemise, Candice ?
1: Eh non, elle est à carreaux.
0: Elle est à carreaux. Bonsoir Vikash Dorasso.
2: Salut Greg.
0: Il l'attendait Vikash, ça va bien ?
2: Ça va.
0: Le back to back, bien sûr. Olivier Bossard, tout de blanc vêtu, soirée blanche. Il remplace Eddy Barclay dans le cœur des fans de Saint-Tropez. Bonsoir Olivier Bossard.
3: Salut Greg.
0: Ça va bien ?
3: Très bien.
0: Bon, de l'autre côté, regardez, ça c'est le charme presque, voyez, des soirées italiennes comme ça. Ambre Godillon, bonsoir Ambre.
4: Bonsoir.
0: Vous êtes en forme ?
4: Très.
0: Bon, à vos côtés, Jérôme Alonso, le back-to-back pareil.
5: Non, ça, non, c'est triplé.
0: Ah oui, c'est le triplé. Le back-to-back-to-back.
5: Exactement.
0: Ça va mon Alonso ?
5: Impeccable.
0: Impeccable. Et Raphaël Sebaoun, bonsoir Raphaël.
6: Bonsoir.
0: Un jour à maillot,
6: la Belgique qualifiée pour la.
0: On ne dirait pas du tout le maillot de la Belgique.
6: C'est le maillot extérieur. Ouais. Ça fait plage. Ça fait fun là.
0: Allez, allez, ça suffit. Voici le sommaire de cette émission. Il va nous parler mode et tout. Alors on va pas s'en sortir, je vous assure. Il choque le monde, mesdames, messieurs. Oui, oui, les Bleus sont inarrêtables et les revues de presse sont dithyrambiques. On parle surtout de ce trio d'attaque. Il n'y a même pas besoin que les trois soient au sommet. Deux, ça suffit. On peut même changer selon les matchs. Voilà, c'est ça qui est extraordinaire. Le conseil de classe, on va revenir sur la prestation ébouriffante d'Ousmane Dembélé. On parlera de Théo Hernandez, un chouïa moins ébouriffant quand même. Il y aura Mike Maignan, Désiré Doué au programme de ce conseil de classe. La Suède sur la route des Bleus. Bah oui, il va falloir penser à ce 16e de finale, mardi 23h, en espérant qu'il n'y ait pas d'orage. Hein. Non, parce que bon, quand même, c'est un mardi soir. Si on pouvait éviter de finir à 4 du mat, ça pourrait nous arranger. Et puis la Belgique se réveille, se qualifie et termine première de son groupe. On fera un point complet hein, sur ceux qui sont qualifiés, sur le tableau, sur les oppositions à venir. Pourquoi pas en 8e pour les Bleus, en quart, toutes ces choses-là, parce que c'est ce qui nous passionne, se plonger du côté du bracket. Et Akliouche, qui fait partie de l'aventure bleue, le PSG est en pôle. On vous rappelle, hein, le PSG qui a vendu Gonçalo Ramos pour 60 millions d'euros au Milan AC, quasiment le prix d'achat. Akliouche serait le premier remplaçant. On va voir, on en parlera dans la Manca Mercato avec Rafou. Beaucoup de choses à vous dire. Tom Cheravino sera là également pour 100 abonnements. Nous jouerons deux fois ce soir au programme un des mineurs et les enchères. Nous pouvons y aller tout de suite. Voici l'immanquable du soir. Raphaël, c'est un carton plein ce soir. Alors j'ai annoncé un des mineurs, je tiens à vous le dire. Comme il y a eu du rugby un petit peu plus tard, il n'y aura pas des mineurs, mais il y aura bien les enchères. Non, mais c'est comme ça. Je suis désolé, on a pris à 19h, le 18h20, moment
6: pour faire l'enchère.
0: C'était ça, Raphaël Sebaoun. J'ai eu la pression de la famille Sebaoun. J'ai gardé Sebaoun et pas le des mineurs.
6: Voilà,
0: je vous dis tout.
6: C'est toujours c'est
0: comme
6: ma faute. Voilà,
0: c'est comme ça.
5: Attends, nous, on vote ici.
0: C'est comme ça.
6: Des mineurs, même moi, je vote des mineurs.
0: Bossez.
6: Oui, alors l'équipe de France donc, qui a remporté son troisième match, la victoire face à la Norvège, le carton plein, 3 victoires en 3 matchs pour les hommes de Didier Deschamps qui affronteront donc la Suède en 16e de finale. On va écouter Guy Stéphane, Jules Koundé et Maxence Lacroix revenir sur cette qualification.
7: Je pense que la France, l'équipe de France veut toujours gagner, veut toujours aller plus loin, qu'importe l'adversaire. Et c'était important de marquer aussi un gros coup aujourd'hui et c'est ce qu'on a fait. Voilà, job done.
8: Il y a toujours des choses à corriger aujourd'hui. Je parlais du but, mais aussi d'autres situations où on a peut-être concédé un petit peu trop d'occasions. Mais je pense que c'est positif. On arrive de mieux en mieux à se trouver, à combiner. Je pense qu'on est en train de monter en puissance.
9: 3 matchs, 9 points. On nous aurait dit ça il y a un mois. On aurait signé tout de suite. Le troisième match est souvent, en dehors du contexte qu'on vit, il est souvent compliqué, le troisième match. Donc voilà, c'est beaucoup de satisfaction.
0: Et nous prenons la direction de Boston, où nous attend Giovanni Castaldi. Giovanni, bonjour pour vous, bonsoir pour la France. Il est 13h pour vous à l'heure actuelle, 19h05 pour nous, 13h05 à Boston. Les Bleus, inarrêtables, c'est un 3 sur 3. Moi, je pense qu'il ne faut pas minimiser cette histoire-là. Personne ne l'a fait, pas l'Espagne, par exemple. L'Argentine va peut-être le faire. C'est costaud quand même, hein.
10: C'est extrêmement fort parce que si on se souvient tout de même ce qui s'était passé lors de la première période face au Sénégal à New York, une première période totalement ratée, il y avait eu ce déclic et je trouve que depuis, entre la seconde période face au Sénégal, le match face à l'Irak dans des conditions très particulières avec une pause de plus de 2 heures liée aux intempéries et ce match face à la Norvège, les signaux sont quand même excellents pour l'équipe de France. Certains avaient des doutes sur le Ballon d'Or, il les a levés hier avec un triplé. Ken Mbappé, dont personnellement j'avais des doutes par rapport à la saison saison qu'il avait passée, son état d'esprit, il fait un début de saison remarquable. Mais Maignan, qui avait été pas toujours impérial face à la Norvège, il sort ce pénalty, ça semble lancer son mondial. Non, honnêtement, c'est très très costaud pour les Bleus, Greg.
0: Vicage Dorasso, très sincèrement, hier, vous avez passé un bon moment de foot, de téléspectateurs et de supporters.
2: Ouais, super. J'ai même revu le match dans la journée. Voilà. Parce que je l'ai regardé comme un supporter hier soir et je me suis dit je vais le regarder pour être un consultant aujourd'hui et j'ai vraiment adoré. J'ai pris beaucoup de plaisir. Alors devant, ce qui se passe devant, c'est fabuleux. Après derrière, on a des petits soucis, mais on fait tellement peur. Je regardais tout à l'heure, je vois bien comme l'équipe elle est coupée en deux. Mbappé défend très très peu, mais en même temps si toutes les équipes attaque la France, comment attaquer les Norvégiens, ils vont se prendre des rafales derrière, à 2, à 3, à 4. Comment tu défends contre eux quand eux ne défendent pas? C'est compliqué.
0: Jérôme Alonso, ici, on a eu souvent, avant le Mondial, un débat. Olivier en était un des représentants, et ce n'est pas du tout un reproche quand je dis ça, là je suis sérieux deux secondes. Pareil, je me souviens de Jeannot ou d'autres qui me disaient, mais moi je ne pense pas que Didier gardera son 4-2-3-1, qui reviendra un 4-3-3, qui renforcera. Alors on verra peut-être quand ce sera les huitièmes, les quarts, ce que vous voulez. Moi j'étais toujours partie prenante, et j'en avais d'autres autour de la table, en disant non, son nouveau mantra, comme c'est sa dernière danse, c'est de marquer un but de plus que l'adversaire plutôt que d'en encaisser un de moins comme avant. Est-ce qu'aujourd'hui, vous pensez que sa philosophie, c'est d'accepter le déséquilibre et de mettre la pagaille dans la défense adverse?
3: En tout cas, le 16e contre la Suède, c'est sûr qu'il refera pareil. Et possiblement le 8e aussi. On verra après contre l'adversité autre et en fonction du scénario du match, on verra bien. Mais ce qui est sûr, c'est que même lui, je pense que on parlera de Dembélé plus tard, mais la connexion Dembélé-Mbappé, elle est extraordinaire. Ce que j'ai vu hier, Dembélé sans marquer ce match-là, j'ai beaucoup aimé aussi. Parce que quand il a cette capacité à prendre dans l'axe, forcément deux joueurs vont aller sur lui. Mais quand il arrive à faire cette espèce de contrôle opposé sans regarder, mais quelle nation? Parce que si vous le laissez faire, il va partir au but, lui ou Olise. Et si vous partez à deux sur lui, il va décaler sans regarder. Et la connexion, presque plus que Dembélé, parce que c'est évident de dire qu'il a fait un bon match, mais la connexion hier Mbappé-Dembélé, elle m'a beaucoup plu. En revanche, elle n'a pas dû plaire aux adversaires des Bleus à venir.
0: Ah non, ça c'est certain. Ça, c'est sûr. Parce qu'en fait, Ambre, ce qui est fascinant avec cette attaque-là, c'est qu'il n'y a pas besoin que les quatre jouent bien en même temps. Là, c'était Doué, par exemple. Il n'y a même pas besoin, en fait, que les trois stars, on va les appeler comme ça, notre trio star, jouent bien. C'est-à-dire, les deux premiers matchs, on était plutôt, même si Dembélé a fait un très bon deuxième match, sur une connexion Mbappé-Olise qui choquait le monde. Là, hier, c'est comme l'a dit Jérôme, Mbappé-Dembélé. Et en fait, c'est comme l'huile sur le feu, comme le lait sur le feu, quoi. C'est impossible de le laisser.
4: L'huile sur le feu aussi. Oui, l'huile sur le feu, c'est un peu.
0: Non, parce que l'huile sur le feu, c'est encore plus dangereux. Mais le lait sur le feu, c'est plutôt correct.
4: C'est explosif, ça vous
0: marche. Ça marche.
4: C'est,
0: vous avez
4: cette attaque, ça marche. Mais même Olise, d'ailleurs, Michael Olise, qui est céleste depuis ces derniers mois où il a pris vraiment la mesure de cette attaque, je ne l'ai pas trouvé pesant vraiment dans l'attaque des Bleus hier. Alors, il a fait son match. Oui, non, mais. Moi, je trouve qu'il a joué avec le frein. Il s'est un peu ménagé. Il n'a pas fait du grand Olise, mais en avait-il vraiment besoin? Et là, je vous rejoins. C'est vrai que, en fait, ils se suffisent tellement tous. Et carton plein pour les Bleus, oui, parce que justement, ça a répondu à tellement d'interrogations, tellement de doutes qu'on avait durant cette préparation, de se demander si tout le monde devait être au maximum. Eh ben non, pas besoin. Cette équipe de France, elle a la meilleure différence de but. Il n'y a aucun blessé durant ces trois matchs. C'est quand même à noter. Voilà, on est en train de monter en puissance physiquement. Vicash l'a dit, il y a des interrogations derrière, mais en fait, c'est tellement compensé par cette attaque spectaculaire. Et puis en plus, cerise sur le gâteau, cette équipe de France va rester comme elle le souhaitait avec la première place sur le flanc est des États-Unis. Donc, cette préparation physique dont je parle, on va pouvoir continuer à monter en puissance parce que ça va faire plus de récupération. Pour moi, tous les feux sont ouverts.
0: Olivier Bossard, je plaisante souvent en disant qu'avec vous, la France a peur, tout ça, jamais. Vous êtes souvent le plus raisonnable d'entre nous. Ou le pisse-froid, mais je ne veux pas vous insulter devant vos enfants un week-end. Je ne ferai pas ça devant vos enfants un samedi, à cette heure-là où ils sont devant la télé, mon petit pisse-froid préféré. Mais la réalité, c'est qu'ils sont là où on espérait qu'ils soient.
11: Oui, évidemment. Faut rappeler que ce groupe-là, on disait que c'était quand même le groupe de la mort. C'était presque le plus difficile de la Coupe du Monde avant de commencer. Et finalement, ils ont traversé ça parfaitement.
4: Et
11: moi, j'ai pas. J'ai pas boudé mon plaisir, franchement. J'ai tellement souffert devant ma télé au cours des dernières années, entre les France-Togo, les France-Tunisie, les France-Australie, France-Danemark, qui étaient affreux au premier tour. Là, ils nous ont fait plaisir, hormis la première mi-temps contre le Sénégal, du début à la fin. Et je suis d'accord, il y a beaucoup de choses positives, que ce soit la puissance offensive. Moi, je suis aussi bluffé par la force du banc de touche. Des joueurs qui pourraient rentrer dans le 11 sans que ça choque personne. Je pense à Koné, je pense à Barcola. Oui. Alors oui, il y a quelques petites choses à corriger, mais c'est extrêmement positif tout ce qu'on a vu sur ce premier tour, clairement.
6: Après, alors justement, je vais faire mon Olivier Bossard aujourd'hui. Pour tempérer un petit peu, parce que ça y est, on voit que l'équipe de France va gagner la Coupe du Monde, la troisième étoile. Non, mais juste rappeler une petite chose. Depuis 1986, il y a des équipes qui ont réalisé des parcours parfaits en phase de groupe. Eh bien, seulement deux ont remporté la Coupe du Monde.
3: La France
6: en 98 et le Brésil en 2002. Ça veut dire quoi ? Ça veut dire que c'est très rare désormais de voir une équipe remporter la Coupe du Monde parce qu'elle a gagné ses trois premiers matchs de poule. Ah. Ça, il faut quand même le dire. Il y a des équipes qui montent en puissance au fur et à mesure du tour.
0: Je vous rappelle que les deux fois on a été champion du monde, on avait gagné nos trois matchs de groupe.
6: Bah non.
0: Non, alors en 98,
6: non, je vous ai voilà, pas écouté.
0: 98,
6: je vous donne l'info. 98,
0: ben je m'en fous.
6: J'ai reculé 2002, vous m'écoutez pas.
4: Par contre, très intéressant, c'est que
0: 98, ça marche.
4: La plupart du temps, on dit qu'une Coupe du Monde doit être gagnée avec un socle défensif. C'est vrai que c'est ce qu'on, c'est la rengaine qu'on entend souvent. Et là, vous citez 98, vous citez 2002, surtout le Brésil.
6: Le Brésil, oui.
4: Et c'était une équipe qui avait des cadors offensifs. Si on a envie de se calquer là-dessus, on dit oui.
0: On se calque là où ça nous fait plaisir. Vous avez raison.
12: Dans la même veine, voilà, pas d'enflammade, même si les Bleus. Mais oui, mais même si les Bleus sont favoris numéro 1 pour beaucoup, eh bien c'était un peu le maître mot après le match, hein, Guy Stéphane, qui justement voulait calmer un petit peu l'ambition de beaucoup, en tout cas les mots et les compliments. Il était aussi en train de comparer cette équipe. On lui a demandé, est-ce que cette équipe aujourd'hui est plus forte que celle de 2022 ? Écoutez sa réponse.
9: Pour l'instant, non, je ne vois pas plus fort, pour l'instant. Parce que dans plus fort, il y a à la fois l'aspect offensif et l'aspect défensif. Donc c'est important d'avoir cet équilibre-là. Et je pense qu'il faut attendre un petit peu.
0: Allez, on va voir Giovanni, Didier Deschamps qui est de retour après les obsèques de sa maman. Hein.
10: Oui, effectivement, il a retrouvé son équipe de France hier soir, Didier Deschamps. Il est avec le staff de l'équipe de France et l'équipe de France également. Petite information concernant la logistique, puisqu'on en parle beaucoup durant cette Coupe du Monde. Les Bleus d'habitude se déplacent à J-1. Ils partiront dès demain. On n'a pas encore le détail des horaires à New York pour un stade qu'ils connaissent très bien. Donc la routine sera la même que le match face au Sénégal. Ça aussi, ça va compter dans la préparation du 16e de finale.
0: Merci beaucoup Giovanni, vous restez avec nous. Le zapping préparé par William Lopez-Gonzalez. Et puis derrière, l'immanquable Coupe du Monde.

0: Elijah qui attend et on va faire l'effort, les mettre à la faute et il va emmener le paquet fidjien juste devant la ligne. Juste devant la ligne pour l'instant, avantage en cours pour les Bleus. De toute façon, Matteo Frisac qui va marquer le premier essai pour l'équipe de France, le joueur de l'ASM qui marque.
1: Ah, ça va être difficile pour des Fidjiens qui en mêlée sont vraiment mis en grande difficulté. Et la puissance des avants français qui, à quelques mètres de la ligne, sont inarrêtables. À l'image de Frisac.
0: Ah, bien capté ce ballon par les Anglais. Oh, bien joué la combinaison pour envoyer.
1: Ouf, il va y aller
0: Will
1: tout
0: Knight.
1: Seul.
0: Ah, ouais, il va y aller tout seul en effet. Il se défait du dernier défenseur. Will Knight qui marque cet essai, qui redonne l'avantage aux Anglais. La réponse des Anglais immédiate avec ce 3/4 centre très en vue, ce 3/4 centre de Gloucester.
2: I don't think he has any impact.
0: Qui est le frère de Max Knight, mais aussi 3/4 centre de Gloucester. Ils ont d'ailleurs joué ensemble tous les deux.
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4: You can tell Wade he's starting to warm up, hitting 378 over his last 11 games. 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He's starting to backspin that ball with some.
0: Nouveau coup de sifflet. Le carton là, alors que c'est sifflé le carton du Fidjien. Ouais, les Français qui ont raison de réagir parce que ça va dégénérer à un moment donné. Si les Fidjiens continuent, c'est en train de dégénérer malheureusement. Alors ne pas prendre de carton les gars, pas de.
5: Simple question. Who do you think the most dangerous Japanese player? And what is a Japanese strong point and weak point? Thank you.
6: Rapaz. Rapaz.
7: Là, tu nous annonces directement que tout ce qui est carrière de footballeur professionnel, c'est terminé.
8: Il n'y a plus de retour sur un terrain.
6: Il n'y a pas de retour sur un terrain, c'est fini. Merci le football, merci pour tout. Merci à tous les coachs que j'ai eus. Merci vraiment à toutes les personnes qui m'ont aidé dans mon parcours. Et à tous mes coéquipiers avec qui on a partagé des moments difficiles, des meilleurs moments, parce qu'on reste une grande famille au final. Hein. On veut tous la même chose, on partage des moments vraiment incroyables dans les deux sens.
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0: le savez, on adore vous proposer des événements et notamment de l'athlétisme, le meilleur de l'athlétisme tout simplement, avec la Ligue de Diamants, le meeting de Paris, demain, Mondo Duplantis, le Noah Lyles, le sprinter américain que vous connaissez, champion olympique, il est chaud, on l'écoute.
1: Je me sens bien, j'ai hâte, j'ai des bonnes sensations dans le corps, quelque chose de spécial va arriver. Je vous promets que vous ne vous ennuierez pas.
0: Voilà pour Noah Lyles. Il s'est retrouvé demain avec aussi Mondo Duplantis à la perche. 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Il est temps de passer à la manquable Coupe du Monde. Bien, et la manquable Coupe du Monde, c'est en compagnie de Candice Roland. Comment ça va, ma Cancan?
2: Ça va très bien.
0: Je cherche votre immanquable Coupe du Monde.
2: On la Belgique.
0: La Belgique, ils ne sont pas premiers de leur groupe?
2: Ouais, ils ont validé leur billet pour les 16e de finale. C'est une victoire nette 5-1 face à la Nouvelle-Zélande. Un premier succès pour les Diables Rouges, donc qui vont poursuivre leur chemin. Ils ont gagné en confiance, doublé de Trossard, but de De Bruyne et Lukaku. Alors, si on ne connaît pas encore l'identité de l'adversaire en 16e, les stars étaient au rendez-vous. Une revanche, en tout cas, pour Rudy Garcia, le sélectionneur belge.
3: Il faut féliciter les joueurs, on est resté tranquille, moi j'avais confiance en eux, surtout dans mes cadres, dans mes leaders. Je vais vous dire tout de suite que j'ai vraiment pas apprécié qu'on les traite de has-been. Quand on a la chance d'avoir des joueurs de ce calibre-là dans une nation, on les encourage. Et ce soir ils ont répondu, parce que deux buts de Leandro, un but, un assist de Kevin De Bruyne, un but de Lukaku, voilà ce qu'ont fait les vieux de la Belgique ce soir. Je tenais à le signaler.
0: Jérôme Alonso, la Belgique.
4: Un jour, les gens sauront.
0: Non, mais la Belgique, on a eu peur, très honnêtement. Ils se qualifient, sont même premiers de groupe.
4: Oui.
0: Est-ce qu'ils redeviennent une grosse nation pour autant?
4: Ils jouent contre Mougins hier.
0: Non,
4: arrêtez. Il est dommage qu'ils ont eu compliqué, ils n'ont pas gagné. Donc, voilà. Mais je pense quand même que c'est une équipe qu'on ne verra pas beaucoup plus loin que l'écart.
0: Ils jouent contre Mougins.
5: En tout cas, il est habité, Rudy Garcia, par une forme de colère. Je ne sais pas, un égo. Je ne sais pas si c'est son carburant, mais je ne suis pas sûre que ce soit la manière la plus saine d'embarquer. Oui, mais de dire.
4: C'est un levier qu'il active.
5: D'essayer de créer une fracture avec les médias en pleine Coupe du Monde, vous nous traitez de ceci, vous nous traitez d'Asbin.
0: C'était l'arbitre ou les médias, toujours.
4: Ouais, c'est un levier qu'il a créé.
5: Il aime cette fracture-là, sauf que je ne suis pas sûr que c'est ça qui porte vraiment la Belgique.
0: Seul contre le reste du monde, il tient son groupe comme ça.
5: Bon. Oui, s'il pouvait les tenir par la tactique, ce serait quand même un peu mieux.
0: Oh là. L'Espagne sera également au rendez-vous des 16e de finale.
2: Oui, petite victoire, 1-0 face à l'Uruguay cette nuit dans un match à l'intensité, somme toute relative, avec ce but signé Alex Baena, bien aidé, il faut dire, par une houlette du gardien uruguayen. En tout cas pour l'Espagne, qui pourrait perdre Jérémy Pino pour le reste de la compétition. L'attaquant est touché à l'épaule gauche. De son côté, le buteur, donc Alex Baena, lui, voulait relativiser la performance de son équipe cette nuit.
6: Je pense que chaque match est différent. Aujourd'hui, ce n'était pas le match idéal pour briller dans le jeu, mais il fallait se battre et on a su le faire. Nous sommes les champions d'Europe et nous sommes faits pour aller jusqu'en finale.
0: Olivier Bossard, on est circonspect. À minima pour l'Espagne, ils sont passés, ils sont premiers de groupe, ok. Mais ils ne sont pas impressionnants du tout.
7: Non, c'est difficile de juger cette équipe d'Espagne depuis le début qu'on mettait parmi les favoris. Et ce qu'on voit depuis le début de la compétition, c'est très compliqué. Alors, ils ne sont pas aidés parce que leur puissance offensive n'est pas là. Pino, hier, qui se blesse. Williams, qui est peut-être dit adieu à la Coupe du Monde. Yamal, qui n'est pas encore revenu à 100%. Et même le milieu de terrain, qui est quand même la force de l'Espagne, je trouve que Rodri n'est pas encore à son niveau. Je trouve que ça ronronne. Donc c'est compliqué pour l'Espagne. Donc j'attends de voir la suite. Mais pour l'instant, je ne suis pas très impressionné.
8: Après, on peut être positif parce que deux victoires dans une même Coupe du Monde pour l'Espagne, c'était plus arrivé de la victoire en 2010 des Espagnols. À chaque fois sur les précédentes éditions, c'était une seule victoire. L'Australie en 2014, l'Iran en 2018 et le Costa Rica en 2022. Là, ils enchaînent avec deux victoires en phase de groupe. Ça ne leur était pas arrivé depuis un petit moment.
0: Je vais vous dire, Raphaël. Vous êtes un mauvais Français. Tout à l'heure, sur l'équipe de France, vous voulez nous faire peur. Et là, vous sortez la stat pour faire briller l'Espagne. On saura son souvenir, mon petit bonhomme. Son souvenir. L'Uruguay est sorti par la petite porte.
2: Et oui, donc cette défaite face à l'Espagne. Aucune victoire pour la Céleste dans cette Coupe du Monde. Elle doit se contenter de deux matchs nuls. Insuffisant pour se qualifier. Une grosse désillusion pour Marcelo Bielsa après le match cette nuit. Le sélectionneur qui avait annoncé son départ avant la compétition. Donc très colérique à la fin du match. Il s'en est pris d'ailleurs à un technicien lors d'une interview. Il est apparu abattu en conférence de presse ensuite. On l'écoute.
9: Ce que l'on retiendra de mon passage en Uruguay, absolument rien.
6: Terminer quatrième des qualifications n'a aucune valeur. Finir troisième de la Copa América n'a aucune valeur. Et cette Coupe du Monde, il n'y a même pas besoin de la commenter. Et
9: non necesito definirla.
0: Vicaj Dorasso, j'ai l'impression que là, c'était le pire de Bielsa. C'est-à-dire qu'elle était capable d'être soit excitant, soit pénible. Là, vraiment, j'entends hein, les fans absolus. J'avais été vraiment... Mais là, c'est catastrophique. Quoi,
10: Les joueurs ne voulaient plus de lui, son management, qui est un management certainement difficile, avec des entraînements aussi compliqués, où il impose certainement des choses... Lui, il avait annoncé qu'il partait, mais eux, ils auraient voulu qu'il parte avant la compétition, en fait. Alors, je ne sais pas comment s'est passé le dernier.
0: Bien, je peux vous le dire. Je n'étais pas dedans. Mais
10: non, mais là, on n'a pas la conf complète, mais il ne prend rien pour lui. Il n'essaie pas de protéger les joueurs. Voilà, il y a un truc qui ne va pas. Donc, il baisse la tête. Donc, ça, on a l'habitude qu'il baisse la tête tout le temps. Mais il peut, ce jour-là, regarder un peu les journalistes et puis leur dire quelque chose un peu clair sur son manque, enfin, son échec personnel aussi, peut-être.
0: Allez-y.
4: Non.
0: Si, bah allez-y.
4: Non, ça me gêne.
0: Allez-y.
4: Non. En fait, c'est un attrape-footix, lui. C'est-à-dire que dans les dîners, le soir, tu te dis, tu veux parler foot un peu, tu dis oui, mais les préceptes de Bielsa, tu vois. Non, en fait, non, il ne sert à rien. Même à Marseille, c'est n'importe quoi. Il était premier en décembre, il finit quatrième en juin. Son management en interne est pour la majorité de ses joueurs, imbuvable. Alors oui, tu auras des joueurs qui diront, j'ai progressé avec Bielsa. Je veux bien l'entendre, c'est pas pareil. Sur le plan individuel, parfois, il a... Mais sur le plan collectif, c'est une catastrophe et sa sortie d'hier est bien digne de lui. C'est parfait.
0: Le Cap-Vert qui est clairement l'une des plus belles histoires de cette Coupe du Monde. Première Coupe du Monde et qualification.

0: C'est un rêve de jouer l'Argentine et de jouer contre Lionel Messi.
1: Jugar contre l'Argentine et contre Lionel Messi.
2: Et puis on termine avec la Coupe du Monde des Stars. Et là, c'est moins rigolo qui a peut-être perdu l'un de ses champions.
3: Et oui, inquiétude pour l'Égypte autour de Mohamed Salah cette nuit lors du match face à l'Iran. Un score final un partout. Et bien, le futur ex-joueur de Liverpool est sorti à la 56e minute. Le staff médical s'est affairé pour lui bander notamment une cuisse, redoutant un problème à l'ischio. Le doute donc désormais est permis quant à sa participation au 16e de finale face à l'Australie vendredi. À noter que dans les tribunes, cet Égypte-Iran s'est déroulé dans un très bon état d'esprit, notamment pour ce match donc des fiertés auxquelles étaient très attachés les habitants de Seattle.
2: Voilà pour cet immanquable. Merci Candice. 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Combien de temps a mis Ousmane Dembélé pour marquer ses 3 buts hier contre la Norvège? 1, 1 minute. 2, 25 minutes. 1 ou 2 par SMS au 7-10-21. 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Il a mis 1 minute ou 25 minutes le Ous pour marquer son triplé. 1 ou 2, 7-10-21. Dans un instant, François, comment cela doit être une formalité? Et puis on va s'intéresser aux joueurs. Le conseil de classe arrive dans le DG.
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2: Merci d'être là, c'est l'équipe de Greg. Plaisir de vous accueillir, même le samedi. Entrée, c'est ouvert, même pendant le week-end. On est là jusqu'à 20h50. Voici le conseil de classe de la victoire de l'équipe de France hier. Jingle dans les dents, les gars. Quelque chose de très sympa. On va commencer avec, évidemment, le triple buteur, Ousmane Dembélé.
9: Donc, il a pris un triplé, 3 buts sur ses 3 tirs durant la rencontre. 51 ballons touchés, 73% de passes décisives. La note de 9 sur 10 dans le journal de l'équipe. Mais revenons sur son triplé. Il a inscrit le deuxième triplé le plus rapide après le début d'un match de Coupe du Monde derrière Eric Probst. Bravo donc à Ousmane Dembélé. Mais lui, il a préféré, vous allez entendre, son match face au Sénégal.
10: Oh, je suis content, c'est un moment unique et important pour moi. Après, comme je l'ai dit, la performance est bonne, mais je préfère. J'ai préféré mon match face au Sénégal ou face à l'Irlande, où je pense que j'ai été beaucoup plus influent. Donc, il faut rester concentré, il y a des choses importantes qui vont arriver.
2: Ça transpire pas la joie de vivre en interview. Mais sur le terrain, tout ce qui compte, c'est que c'est l'éclate absolue. Regardons vos appréciations sur le match stratosphérique d'Ousmane Dembélé. Festival pour Vicage. Félicitations pour Olivier, Galactique pour Ambre. Libéré, délivré. Il est là, notre reine des neiges, évidemment, Jérôme Alonso. On prend tous un peu de temps pour en parler. D'Ousmane Dembélé. Ambre, je commence avec vous. Mes amis Galactique, quand il est comme ça, pied gauche, pied droit. Pas faire grand-chose.
11: Non, on ne peut rien faire. On peut juste, nous, faire notre mea culpa. Je le fais moi-même parce que j'ai douté, en tout cas, lui, de son rôle, de son positionnement, de sa capacité à prendre l'espace, à prendre la lumière dans cette équipe de France. Il a répondu point par point absolument tout. Peut-être parce qu'il était repositionné aussi. Ça, c'est un autre débat qui prendrait beaucoup plus de temps. Mais chapeau l'artiste. Raph a parlé de ses 3 buts, mais surtout avec 0,19 expected goal, oui. Ça veut dire qu'il arrive à faire des choses incroyables avec des toutes petites miettes. On l'a vu parfois hésiter entre être finisseur, créateur, buteur, passeur. Il a réussi à tout être dans un même moment, dans un même match. C'est magnifique pour l'équipe de France et tout ça dans une gestion parfaite puisqu'il est sorti juste après l'heure de jeu. Bravo, c'est galactique.

0: Castelli, vous êtes avec nous en direct depuis Boston. Je disais un article de The Athletic, de confrère aussi aux États-Unis, qui était dithyrambique sur lui en disant mais en fait, ce qui est fabuleux, c'est qu'il n'est pas le leader de l'équipe de France, qu'on parle même plus d'Olysée, plus de Mbappé, alors que pourtant, il est Ballon d'Or. Il nous l'a rappelé quand même hier.
1: Oui, alors il est quand même plus leader dans le groupe, en tout cas, que Michael Olysée, ça c'est une certitude, mais je comprends ce que vous voulez dire, Greg. C'est vrai que les deux joueurs qui s'étaient mis en lumière sur le début de la Coupe du Monde, c'était plutôt Olysée et Mbappé. Bah en fait, hier, il a éteint tous les débats, quoi. C'est-à-dire qu'il y en a qui parfois, je sais pas pourquoi, pensaient qu'il faisait la tête parce qu'il jouait pas en faux numéro 9 comme au Paris Saint-Germain. En fait, il nous a rappelé que peu importe la position, quand il est bien physiquement et qu'il est libéré psychologiquement, et ben en fait, il est inarrêtable. Et il y a quelque chose d'exceptionnel, vous avez commencé à l'amorcer, si je dis pas de bêtises, c'est Jérôme qui l'a dit. Je trouve que sa relation technique avec Mbappé, qui a parfois été douteuse en équipe de France de par les absences de Dembélé à cause des blessures, elle est en train de se peaufiner et elle est délicieuse. Donc on voit qu'il y a on a Michael Jordan et Scottie Pippen, vous les mettez dans l'ordre que vous voulez selon les matchs, mais ça c'est essentiel pour aller loin dans une compétition.
0: Ce qui est fantastique, on en parlera tout à l'heure quand on a notre thème, la France choque le monde, c'est que s'il y en a un des deux qui a un chouïa moins bien, vous avez quand même Michael Olysée qui peut se permettre de l'être. Le dénominateur commun, c'est sans doute Kylian Mbappé. On y reviendra après tout à l'heure, mais Jérôme, puisque vous avez été interpellé brillamment par Gianni, je viens vous voir. Les buts qu'il met, là, comme ça, quand on est gardien, la forêt de jambes, les défenseurs, très honnêtement, j'ai essayé de me mettre à la place du gardien.
2: Il fait un vrai bon match, le gardien norvégien en plus hier. Il fait 4-5 carrés. En fait, Ousmane Dembélé, c'est vraiment, je pense, le seul joueur de ce niveau-là qui rend le difficile facile et parfois le facile difficile.
0: C'est-à-dire qu'il peut de moins en moins, quand même.
2: De moins en moins, mais hier, typiquement, c'est que des buts durs qu'il met. C'est que des buts durs. C'est-à-dire que la première frappe, il est entre deux joueurs, il vise vraiment entre... Enfin, il vise vraiment. Il n'y a que là où il peut la mettre. Après, c'est enroulé. Après, c'est... Hier, on a vu le condensé de tout ce qu'on aime voir de lui. Voilà, tout. C'est-à-dire le Ousmane du PSG, un peu de son prime au Barça, un peu de... On a tout vu hier en 45 minutes... Tout ce qu'on aime tout le temps de lui, même les phases défensives, il a tout fait hier pendant 45 minutes, c'était une masterclass.
0: Vous avez adoré, j'imagine, son match hier, Vicage Doresso.
3: Oui, c'est incroyable de pouvoir avec... c'est même pas des 1 contre 1 qu'il a joué, il y avait des 1 contre 2, des 1 contre 3. Et puis il déclenche tellement vite, tellement soudainement. Donc comme il peut frapper des deux pieds, c'est pratiquement injouable. Donc là, ce qui craint pour les adversaires, c'est que maintenant, c'est les 3... Peuvent marquer des buts, et ça crée une incertitude énorme sur la manière de défendre. Il a fait des passes, il y a quelques ballons qui sont assez magnifiques aussi. Par contre, moi, je trouve qu'il n'a pas défendu hier. Ils n'ont aucun des 4 à défendre. Parfois...
0: Bah, il se disait qu'il devait se préserver. Inconsciemment, il devait se préserver.
3: Ils n'ont pas défendu. Mbappé, lui, il n'a pas défendu encore. Ouais. Moins que les autres.
0: Pas besoin, face à l'équipe.
3: Mais là, ils n'ont pas défendu.
0: Avant de voir comment il a triomphé sur Internet avec Candice dans un instant... vous avez souri à chaque but, Olivier ? Bah, franchement, j'ai devant ma télé, je suis le coquin.
4: Oui, souris et puis content pour lui de le retrouver. Enfin, on parle quand même d'un triplé. Un triplé en Coupe du Monde, c'est pas anodin. Même si, franchement, le joueur en face de lui, l'arrière gauche, il n'avait connu quasiment que le championnat norvégien et que c'était pas un énorme client. Faire ça en Coupe du Monde, c'est monstrueux et c'est pas anodin parce que ils sont 3 Français à l'avoir fait. Lui, Juste Fontaine et Kylian Mbappé. C'est pas anodin non plus parce que c'est les premiers buts qui marquent en compétition officielle avec les Bleus et c'est pas anodin parce que quand on pense qu'il est moins bien dans la
0: là,
4: tête.
0: Là, il a 4 buts quand même. Hein.
4: Oui, il a 4 buts et on sent qu'après la première mi-temps affreuse que toute l'équipe avait fait contre le Sénégal, il a su remonter la pente et franchement nous offrir ça maintenant, c'est monstrueux.
5: Et il a cassé Internet hier, Ousmane Dembélé, évidemment avec son triplé, mais pas que, avec sa célébration, un petit clin d'œil à son coéquipier, Kvaratskhelia, voilà son coéquipier en club, la fameuse Ice in my veins, libérée, délivrée de Jérôme, on y est. Et bien, réponse de l'intéressé qui n'a rien raté du match des Bleus, voilà le Géorgien qui valide cette célébration.
0: Voilà, pour finalement il est connecté, Jérôme, avec les anciens joueurs, c'est comme ça. On va enchaîner avec un joueur qui, a priori, n'a pas cassé Internet ou dans l'autre sens, c'est Théo Hernandez.
6: Ouais, Théo Hernandez qui a eu des moments défensifs compliqués. 64 ballons touchés, seulement 50% de duels gagnés, 1 sur 2 seulement de remportés. 5 ballons perdus donc pour Théo Hernandez.
0: Allez, on va regarder vos appréciations. Insuffisant pour Vicage Doresso, avertissement de travail pour Olivier, redoublant pour Ambre, en danger pour Jérôme. Ça sera ma partie droite, tiens, qui va faire Théo Hernandez pour contrebalancer son poste. Et puis Jérôme et Ambre, vous serez sur Mike Maignan juste après. Vicage, vous m'avez dit insuffisant.
3: Bah, il est là pour défendre hein, quand même. Quand on a autant de joueurs capables de faire la différence et qu'on n'a pas besoin finalement de nos latéraux, je veux dire, Koundé est là pour défendre, il est là pour défendre et qu'il défend mal, c'est un vrai souci. Il n'est pas aidé. Toute la défense n'est pas aidée. Il se retrouve, alors évidemment, il y a des erreurs défensives individuelles. Pour le coup, quand il se fait éliminer deux fois quand même par le même joueur sur le penalty. C'est un vrai problème. On a un problème sur nos latéraux qui doivent progresser. Et donc, oui, évidemment, arrive le débat sur Digne ou lui. Et oui, il n'a pas marqué des points hier soir. Oui.
0: Tranché, Olivier, ce débat ?
4: Bah, c'est facile. Il faut aligner Lucas Digne parce que Théo Hernandez est dépassé en fait et il devient même un danger pour cette équipe de France. Aujourd'hui, le gros point faible de cette équipe, c'est lui. Et je n'imagine même pas le jour où on va rencontrer une équipe avec des ailiers un peu plus forts. Hier, l'ailier norvégien Bob l'a mis complètement à l'amende. Et on ne parle pas non plus d'un immense joueur. Depuis combien de temps Théo Hernandez n'a pas fait un gros match en équipe de France ? Depuis trop longtemps, donc maintenant ça doit cesser malheureusement pour lui.
0: Il a peut-être l'info de Giovanni Castaldi à Boston. Très sincèrement, je suis de l'avis d'Olivier. Je veux dire, il se fait déchirer par Mbaye au premier match. Ses relances ne sont pas toujours très bonnes. Il apporte plus offensivement. Hier, il est coupable du pénalty sans la moindre discussion parce qu'il se fait éliminer. Je sais bien, hein, vous allez me dire, c'est des pairs, c'est Hernandez et Doué, c'est Digne et Barcola. Mais honnêtement, et je fais pas, il n'y a pas de chasse à l'homme, hein, mais on est d'accord que c'est le point faible des Bleus.
1: Bah, oui, autant à droite, on peut penser ce qu'on veut de Jules Koundé, mais il va débuter le 16e de finale face à la Suède. Ce que je peux vous dire, Greg, c'est que sur la gauche, que ça soit pour Désiré Doué, Bradley Barcola et sur Théo Hernandez et Lucas Digne, le staff de l'équipe de France n'a pas encore tranché. Il y a une vraie incertitude à gauche. Je parle de foot et non pas de politique.
0: Merci Dio. Non, on a vraiment.
2: Ah bah ouais, bah demain peut-être.
0: Oui, demain. Vous pourrez. Même après-demain.
6: Il n'y a pas d'émission demain.
0: Demain, il n'y a pas d'émission exceptionnellement. Mais on sera. C'est dimanche.
6: C'est péché. Je pose là demain.
0: On peut pas tout ça. Mike Mignon, Raphaël.
6: Oui, qui a réussi un bon match, trois arrêts durant la rencontre. Et donc ce pénalty repoussé, la note de 7 sur 10 dans le journal L'Équipe. Et avec ce pénalty qu'il a arrêté, stoppé, il est devenu le deuxième gardien de l'histoire de l'équipe de France en Coupe du Monde à repousser. Pousser un tir au but, un penalty hors tir au but. Le dernier à l'avoir fait, c'était Joël Batz face au Brésil en 1986.
0: Eh ben bien sûr, Zico. Extraordinaire. Donc, costaud pour Vikash, encouragement pour Olivier, enfin lancé pour Ambre et Jérôme, indispensable. Jérôme, il m'a fait peur, moi, ce début de mondial. Son premier match n'était pas bon. Là, je ne sais pas si sur le but norvégien. Je ne sais pas pourquoi il anticipe. Vous pouvez me dire. Je ne comprends pas bien.
2: Oui, non. Comme sur un penalty.
0: Mais derrière, le 1 contre 1 et le pédo, boum.
2: Mais oui, je suis d'accord avec vous. Jusqu'au premier but. Jusqu'au but des Norvégiens hier, j'étais un peu inquiet. Après, il fait un super match. Le pénalty n'est pas très bien tiré, mais ce n'est pas grave. Il a stoppé quand même. Son arrêt réflexe après est fantastique. Ouais. Vraiment fantastique. J'ai mis indispensable au groupe parce que tu ne pourras pas la gagner, cette Coupe du Monde, sans un grand gardien, sans un grand mec Maignan. Et que ce soit, c'est valable pour n'importe quelle nation favorite.
0: Là, il rentre dans la tête des gars en face maintenant.
2: De toute façon, pour parler d'un gardien d'équipe de France, je pense qu'Hugo Lloris était un gardien de niveau mondial, mais que typiquement, en attaquant. Qui s'avançait face à Hugo Lloris pour un pénalty ou un tir au but, t'es pas vraiment inquiet. Ouais. Quand tu t'avances devant Mike Maignan, tu dis bon, pff, c'est pénible quand même.
0: Vous avez vu comment il reste un moment très en avant, oui. Parce que du coup, ça, je vous pose la question, moi, je me suis posé la question, il est un mètre avant son but en écartant les bras, et en fait, en faisant ça, la vision du tireur, bah, c'est forcément que le but est plus petit, puisqu'il lui réduit le champ de vision. Donc en écartant les bras, il est quasiment déjà aux deux équerres.
2: Et puis les gars savent qu'il est fort dans ça. En plus, donc forcément...
0: Je trouve ça incroyable.
2: Il part pas vraiment beaucoup avant, j'aime bien. Il tarde pour finalement obliger le gars à mal tirer, quelque part. Donc non, c'est un arrêt très intelligent. Et encore une fois, sa parade d'après, elle est fantastique.
0: Et importante. Et on termine avec Désiré Doué.
6: Désiré Doué qui a marqué, ouvert son compteur avec cette équipe de France en Coupe du Monde sur les 4 tirs qu'il a eu à effectuer. 7 ballons récupérés, mais seulement 38% de duels gagnés.
0: Allez, on va regarder les appréciations. Entreprenant pour Vikash, bon travail pour Olivier Bossard, laborieux pour Ambre, peut mieux faire pour Jérôme Alonso. Ambre, laborieux malgré le but donc.
5: Laborieux dans le sens premier du terme, c'est-à-dire mettre les mains dans le cambouis, le volume d'effort. On peut le voir de deux manières, parce que c'est vrai qu'il y a vraiment deux lectures du match de Désiré Doué, comme beaucoup.
0: La fourmi ouvrière, quoi.
5: Bah ouais, c'est ça. Mais en vrai, il joue, il se passe toujours quelque chose quand il touche le ballon. Le problème, c'est qu'est-ce qu'il en fait, ce quelque chose? Parfois, il
0: frappe un peu molle. Hein.
5: Parfois, il rehausse son bilan avec notamment le but. Parfois, même au-delà de la frappe un peu molle, c'est les gris-gris. C'est faire toujours un petit peu trop, vouloir faire son Neymar. Je sais qu'il nous a tous agacés quand il a tenté de faire des sombreros. Mais à sa décharge, il a ce rôle de quatrième attaquant qui est ô combien ingrat. Il faut réussir à exister autrement. Barcola par la profondeur, lui par le dribble et surtout dans son dos. Quand on a un latéral qui dédouble pas, il faut toujours garder un œil derrière. Et
2: bon, ça joue beaucoup à droite en plus offensivement.
5: Ouais. Forcément. Du coup, il faut essayer d'exister.
2: Exactement.
0: Giovanni, vous êtes à Boston et je crois que vous avez un expert pour nous parler de Désiré Doué. Oh, qu'il est beau.
1: Exactement, vu que je suis un peu limité sur le football, j'ai appelé la Bible du journal de l'équipe qui allait se restaurer tranquillement, puis on l'a interpellé. On est dans le conseil de classe avec Greg Hacher qui vous embrasse chaleureusement. Qu'est-ce que vous avez pensé du match de Désiré Doué hier?
7: Ah, ça reste imparfait. Alors il le sauve par sa tête sur la fin. Et bon, mais le fait que ça soit son premier but de la tête montre quand même qu'il ne faut pas attendre que ça revienne trop souvent. Mais non, dans le jeu, il est décevant. Dans le jeu, il ne règle pas le problème du nom de l'ailier gauche dans ce système-là. Bon, à la limite, sa vraie chance à Doué, c'est que Barcola est meilleur en sortant du banc en ce moment. Et donc, du coup, il donne plutôt envie de le revoir en sortant du banc que comme titulaire.
1: Merci beaucoup, Vincent. Voilà, Greg.
0: Merci, Vincent, et bravo pour votre lucidité, Giovanni. Candice.
5: Alors, si Ousmane Dembélé est certainement reparti hier avec le ballon du match, Désiré Doué aussi a eu droit à sa récompense pour son premier but en Coupe du Monde. Eh bien, il a eu droit à un maillot dédicacé de Neymar, le Brésilien, voilà, son idole. C'est via une journaliste brésilienne qui avait enregistré une petite vidéo. Neymar, qui avait adressé un petit message aux Français, voilà, espérant lui aussi récupérer ensuite le maillot de Désiré Doué pour agrandir sa collection.
4: Top.
0: Wow. Très sympa, on est juste très jaloux, mais c'est très sympa.
5: Il faut marquer en Coupe du Monde.
0: Il a toujours assumé que c'était son idole.
5: Il a eu un super mot de Neymar qui lui a dit « J'espère que tu vas faire une super Coupe du Monde et qu'on se rencontre. Envoie-moi toi aussi ton maillot, mais juste brille pas face au Brésil. »
0: Bon, ouais, ça sera en finale.
5: Ouais.
0: Allez, dans un instant, France-Suède, comment cela doit être une formalité? Raphaël est en colère, il le sait. Je suis désolé. Bah oui, c'est comme ça. Voilà, on n'achètera plus chez vous. À tout de suite.
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0: Merci d'être là, c'est l'équipe de Greg. Même un samedi, on est là encore pour un peu moins d'une heure. Voici le commande de Raphaël Sebaoun. Et on est à J-3. France-Suède, comment ça doit être une formalité, Raphaël?
6: Ouais, amis suédois, vous n'allez peut-être pas m'aimer, vous allez trouver que je vous manque de respect, mais nos bleus vont vous écraser. Une formalité.
0: Ah oui. Ah oui.
6: Déjà de par la simple présence en trompe-l'œil à ce stade de la compétition de vous, suédois. Une victoire en trompe-l'œil contre la pire équipe du mondial, la Tunisie, avant de se faire écraser contre les Pays-Bas et de finir par un match nul sans saveur contre le Japon. Il n'y a pas de quoi trembler face à une équipe qui, en plus, n'a gagné que 3 matchs sur les 13 disputés cette saison et qui n'a pas gagné un match de son groupe de qualification mondiale, hors barrage, merci, la Ligue des Nations. Et avec l'attaque des Bleus en feu, la meilleure, je le rappelle, du tournoi avec 10 buts marqués, ce sera de toute évidence une formalité face à la défense gruyère de la Suède. La pire défense des équipes qualifiées en 16e de finale. 7 buts encaissés, aucune autre nation donc qualifiée ne fait pire. Le forfait, on peut l'ajouter, d'Isaksen pour la compétition et le changement de gardien en cours de compétition, ça ne va pas arranger les choses pour nos amis suédois avec notre trio d'Avengers, Dembélé, Mbappé, Olise. Ils vont n'en faire qu'une bouchée de nos amis suédois. Alors oui, Certains vont me dire, attention au duo d'attaquants, Isaac Gyökeres, Liverpool, Arsenal, vigilance. Isaac Gyökeres, ce n'est beau que sur le papier. Un but chacun, contre qui ? La Tunisie, et après plus rien, le duo n'est pas complémentaire et efficace. 12% de tirs convertis en but pour les deux Suédois. Même Graham Potter, le sélectionneur, ne semble pas convaincu par cette paire. On cherche encore, nous dit-il, pour être honnête, comment bien utiliser Alexander et Victor avec et sans le ballon. C'est peut-être un peu trop tard pour trouver la formule magique, monsieur Potter. Enfin, ce qui me fait dire que ce France-Suède doit être une formalité, c'est le sérieux des Bleus de Didier Deschamps. Cette équipe, entraînée par Dédé, ne perd jamais contre un petit en match à élimination directe dans un tournoi majeur. La Suède est 36e nation au classement FIFA actuellement, et à chaque fois que la France a joué une équipe classée en dessous du top 20, elle a triomphé. Pour ceux qui vont me dire, et la Suisse à l'Euro 2021, la Nati à l'époque était classée 13e au classement FIFA. Alors Français, Françaises, mes chers compatriotes, vous pouvez dormir tranquille, ce France-Suède va être une formalité pour nos Bleus.
0: Ah, j'allais vous applaudir. Ah, bravo. Ouais, j'allais vous applaudir parce que on vous demande de prendre parti, vous avez pris parti, c'est très bien. En revanche, Raphaël, je tiens à vous dire, je me désolidariser. Oh là, bah, j'arrive même pas à le dire. Je vais me désolidariser si jamais on perd et que vous passerez en boucle sur la télé suédoise, sur la Chris Prol de Greg non-stop pendant 3 semaines avec le début. Là, ça sera tant pis pour vous. Hein. Je vais vous dire, vous assumerez. Ceci dit, blague à part, Olivier Bossard, bonsoir. Olivier, on l'avait dit, a priori, c'était la plus faible de toutes les nations européennes engagées. Parce que vraiment, Raph l'a dit, mais il faut que tout le monde se souvienne qu'ils n'avaient pas gagné un match des qualifs et que c'est leur prestation en Ligue des Nations qui les fait passer.
6: En barrage, oui.
0: En barrage, et ils s'en sortent pas contre des cadors. Est-ce que vous êtes inquiet ?
4: Pas du tout. Oh, bon, franchement, pas du tout. Non, parce qu'en plus, on dit qu'ils n'ont pas gagné un match, il faut voir contre qui ils ont perdu. Ils perdent contre le Luxembourg, ils perdent deux fois contre le Kosovo, qui ne sont quand même pas des foudres de guerre. Et ils ont des gros problèmes défensifs, effectivement.
0: C'est-à-dire que même s'ils marquent deux buts, ils en prendront cinq, quoi.
4: Et voilà. Et peut-être même plus, parce que vraiment, derrière, c'est extrêmement compliqué. Lindelof, qui est là depuis un moment, qui rate son début de Coupe du Monde, ils en ont pris cinq contre les Pays-Bas, et en grande partie grâce à lui.
0: Alors après, ils auraient pu en marquer plus que un ce soir-là, si on est tout
4: à
0: fait
4: transparent. Oui, mais malheureusement, leur duo d'attaque ne fonctionne pas bien. Si vraiment il y a quelqu'un vers qui se tourner qui pourrait nous faire un petit peu peur, c'est éventuellement Elanga qui est pas mal sur son côté, mais à part ça, franchement, et même en talent individuel pur, on est tellement largement supérieur que là, je ne vais pas trembler sur celui-là.
0: Giovanni, vous êtes à Boston, vous avez entendu, hein, Raphaël Sebaoun s'est occupé des Vikings. qu'est-ce que vous en pensez ?
10: Et j'en pense que Rafou, quand il y va, il est pas content, le Rafou. Bah oui, non mais honnêtement, je veux bien toujours qu'on prenne des précautions oratoires, et c'est notre métier, mais là je vois pas dans quel monde on sort face à la Suède. Voilà, on a été stratosphérique visuellement. Il y a évidemment des choses à parfaire dans cette équipe de France, mais l'impression et la force qu'elle dégage, voilà, ça me semble beaucoup trop fort pour nos amis suédois. Et en plus, ce qui me fait croire qu'on va les écraser, c'est que j'aime beaucoup l'état d'esprit, les déclarations d'après match où tout le monde dit bon, faut pas s'emballer, faut pas s'enflammer, on sait que ça va être dur, c'est compliqué, c'est difficile, c'est une coupe du monde. Il y a un côté un peu sur ce qu'on a vu cette saison avec le PSG, où il y avait pas de il y avait de la force, mais pas d'arrogance. Et cette équipe de France semble pareil.
0: Vous êtes d'accord avec ça, Vicage Joasso? C'est vrai que
3: Il pourrait s'enflammer un petit peu, hein. Franchement.
0: Ils vont jouer la Suède. Pas.
3: Franchement, ils sont vraiment nuls.
0: On peut y aller. Ah oui, c'est de pire en pire, en fait. Non, à chaque intervenant, on en met une.
3: Lindelof, tellement il n'est pas bon, ils l'ont mis au milieu de terrain sur le dernier match. Ils se sont dit, on va trouver un endroit où on peut le mettre, où il sera un peu moins dangereux pour nous. Non, mais ça craint. Sur les côtés, ça craint. Nous, s'ils nous mettent Dembélé, Barcola derrière les deux pistons, là, il n'y a plus personne. Ils vont se faire massacrer. Et non, ça va être chaud, ça va être chaud. Moi, je pense qu'Mbappé peut en mettre deux ou trois, Dembélé peut en mettre deux doublés.
0: Donc, Rafou est le plus calme d'entre vous.
6: C'est rare. Hein.
3: Non, mais c'est vraiment...
0: Donc, en fait, en gros, là, si je résume...
3: Ils ont pris trois fois le même but contre les Pays-Bas.
0: Oui, trois fois.
3: Trois fois le même but.
0: Trois fois le même but. C'est un bon 16e, alors.
2: C'est un très bon 16e. C'est la dernière étape de plat avant la montagne. et c'est un match parfait pour parfaire tout ce qu'on avait dit. Sauf que c'est un match à élimination directe, donc avec la toute petite. Enfin, j'espère qu'ils auront la peur au ventre quand même, parce que c'est ça qui te fait avancer aussi. Mais ils sont sûrs de leur force. Raph a 100% raison. Une fois qu'on a dit, dans le foot, tout peut arriver, non.
0: toute façon, on est une émission arriver. D'avant-match, donc si on ne prend pas parti, on ne sert à rien.
2: Mais évidemment qu'il faut prendre parti, il faut être confiant. C'est une équipe qui est extrêmement moyenne. Et encore une fois, voilà, je pense que se préparer une dernière fois avant les grosses échéances, c'est le match parfait. Et évidemment.
3: On peut faire tourner peut-être, non, contre la Suède.
2: Alors justement, je pense qu'il va mettre la meilleure équipe.
3: C'est peut-être ça qui était prévu en fait.
2: Il va mettre justement la meilleure équipe possible pour encore une fois plier le match très tôt. Et après, faire les changements.
5: Ouais, moi, pour une fois, je vais essayer de nuancer. Ah. Je crois évidemment que l'équipe de France a largement les moyens, en effet, que ce soit une formalité. Mais je suis d'accord avec Giovanni, il faut que le groupe reste alerte, reste attentif, ne tombe pas dans une forme de facilité. Ouais. Mais je pense qu'a priori, bon, il n'y aura pas de problème pour ça. Mais même si c'est vrai que Raph a voulu un peu nuancer le talent de Isaac et de Gyökeres ensemble, attention, séparément, ça reste deux finisseurs top mondial, des grands attaquants qui peuvent, dans les airs, pourquoi pas, essayer de supplanter
0: Top niveau mondial, je ne suis pas sûr. Saliba. Très honnêtement, moi, je ne suis pas certain du tout. Non, mais de très bons attaquants qui coûtent très cher.
5: Non, mais si on
0: top niveau mondial, bah, non, je trouve qu'il y a plus de réputation que de buts.
5: On l'avait vu, c'était exceptionnel. Et pour peu qu'on leur concède un coup franc, Gyökeres, il sait faire dans ce domaine-là.
0: Liverpool, Ekitike, il l'a croqué.
5: Il ne faut pas les déplumer d'absolument tout.
0: Ekitike, il l'a croqué.
5: Il ne faut pas les déplumer d'absolument tout.
0: Gyökeres, c'était au Sporting, les 200 000 buts.
2: Tu peux même prendre un but.
5: Voilà. Non, mais c'est là où je te rejoins. Par contre, c'est que si tu restes alerte, tu peux leur en mettre 4 parce que leur défense.
2: Même si t'en mettes un. Allez, les deux, ils se trouvent.
0: Si t'en mettes deux.
2: Bah, même si t'en mets deux.
5: Oui, mais on connaît, on en a fait des émissions. On en a fait des équipes de Grecs, les Herbiers en Coupe de France, tout ça. Et on va pas refaire l'histoire.
0: Ah, mais attendez, cette année, je trouve qu'on a été très bons cette année. Tiens, d'ailleurs, je tiens à le dire. Quand on parlait de Ligue des Champions, sincèrement, quand il y avait des Olivier Bossard, je ne citerai pas, qui nous disait après Liverpool pour le PSG, attention, ils ont pas su mettre et tout ça. Attention. Ou après Chelsea, j'entendais après Chelsea au 0-2. Ah là là là là, l'enfer à ici, en plateau, j'avais des gens qui m'ont dit la même chose.
5: Oui, mais attendez, vous avez vu l'Espagne, le Portugal, tout ça. À chaque fois, on a été tous surpris, on a pris des petits coups derrière la tête parce que des petites nations ont réussi sur 90 minutes à faire une forte impression. Moi, je dis juste, les clés du match, on les connaît, la possession, faire gaffe.
0: En fait, vous êtes celui qui, dans les commentaires de la publication, dit et voilà, ils s'enflamment. Et puis, quand une fois qu'il y aura une raclée, plus personne revient commenter en disant ils ont eu raison.
5: Alors, moi, je suis la maîtresse de faire mes mea culpa et de retourner ma veste dans absolument chaque émission.
0: Ouais, c'est vrai, c'est pour ça que je vous adore.
2: Tu parles de l'Espagne, mais je pense que le Cap-Vert est une meilleure équipe que la Suède.
0: Ah oui, je suis d'accord. Le Cap-Vert, il défend 1000 fois mieux que la Suède. Le Cap-Vert est largement une meilleure équipe.
3: Ils décident qu'ils sont moins forts que les autres, donc ils défendent. Donc
0: mais attendez, ils sont sortis premiers de leur groupe de qualif zone Afrique avec le Cameroun. C'est pas pareil que de se faire taper par le Kosovo et le Luxembourg.
3: Ils défendent bien, Mais la Suède défend mal.
0: Complètement influencé, c'est horrible.
5: Ah oui, non, mais là,
0: là, je deviens le pire. Je vous assure, j'adore la ville de Stockholm, mais je crois que je pourrais ne pas y remettre les pieds avant quelques années. Candice.
11: Oui, alors le plateau a confiance, mais la Suède a peur de son côté. Voilà. Même Zlatan le dit, il voit la France gagner cette Coupe du Monde et la presse suédoise, elle, s'affole. Sportbladet, notamment, ne tarit pas d'éloges sur l'attaque française, la meilleure que la Coupe du Monde ait vue depuis longtemps. Il est temps d'arrêter. Arrêter quelque chose d'inarrêtable, écrit Eric Niva. Il faudra même un effort suédois épique pour vaincre la France, selon Johanna Franden d'Agens Eater. Cette équipe de France est même un cauchemar, selon Sveden Herald. Le problème de la France, c'est qu'on ne peut pas se concentrer sur une seule star, tant elles sont nombreuses. Pourtant, dans ce climat de peur, un homme y croit. C'est la star suédoise qui ne doute pas, Armando Duplantis. Évidemment, le perchis, il est au micro de Claire Bricogne.
12: Je pense que la Suède va gagner 3-1. On passera au prochain tour en battant la France. C'est ce que je pense. J'ai confiance en l'équipe. Je pense qu'on a trouvé notre rythme. On a beaucoup de joueurs incroyables.
13: Et vous n'avez pas peur de Kylian Mbappé ?
12: Un petit peu.
0: Je comprends. Voilà pour Mondo Duplantis, qui sera demain, Ligue de Diamants à Paris, le meeting de Paris sur la chaîne L'Équipe. Écoutez, je suis d'accord avec lui, et ça se réalisera s'il réussit à franchir 7m20 demain. Dans ce cas-là, son pronostic sera bon, je peux vous l'afficher. Et s'il passe 7m20, ce sera une très grande nouvelle pour la chaîne L'Équipe, vous serez devant. 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Dans un instant, l'immanquable Mercato, ça bouge. On parle d'Akliouche au Paris Saint-Germain. Et puis Mbappé, Dembélé, Olysé. La France choque le monde. Revue de presse incroyable, vous allez voir, c'est 10 tirs handicapés.
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0: Merci d'être là, c'est l'équipe de Greg. Oui, même le samedi, on est là. Coupe du Monde oblige, évidemment. On va revenir sur le triomphe de ce premier tour de l'équipe de France. Dembélé, Olise, Mbappé, la France choque le monde avec Candice, avec Vikash, avec Olivier, avec Ambre, avec Jérôme et avec Raphaël. Et puis Tom sera là dans un instant. Tom Cheravino, le sans abonnement. Ne le loupez pas. On jouera aux enchères également. On va s'amuser entre nous. Mais avant cela, voici l'immanquable Mercato. Ça bouge énormément. Et quand je dis qu'on va s'amuser entre nous, c'est en vous incluant, hein, vous préparez les équipes à la maison, cela va de soi. Le PSG avance sur Akliouche, Raphaël.
6: Selon les informations de Fabrizio Romano, Paris sera en avance sur deux clubs de première ligue sur le dossier. Pour rappel, il y a quelques semaines, l'excellent Loïc Tanzi nous expliquait qu'Akliouche était très intéressé à l'idée de rejoindre le Paris Saint-Germain. Mais le PSG, ça aussi c'est important à signaler, doit attendre que Kang In-Lee quitte le club pour avancer réellement sur ce dossier.
0: Ambre. Est-ce que c'est une bonne pioche, un beau mariage à Akliouche, PSG, PSG à Akliouche?
19: Alors, la bonne pioche, c'est un joueur de talent. Je pense qu'il a un énorme potentiel, 24 ans. Bonne pioche, bon mariage. Le mariage, je ne sais pas, mais j'imagine que si Luis Enrique et Luis Campos l'ont ciblé, c'est que je pense qu'il a le potentiel de pouvoir se mouvoir dans le projet de jeu de Luis Enrique, même si sur le papier, c'est pas dit.
0: Il avait changé d'agent l'an dernier, ouais, dans l'optique de ce transfert.
19: Mais je pense que c'est, par contre, c'est ça. Et ça, c'est vrai que pour le coup, Luis Enrique et Luis Campos l'ont toujours dit. On ne veut chez nous que des joueurs qui veulent être là à 1000%. Et c'est vraiment la première qualité. Et voilà, moi, je leur fais 100%.
2: C'est une belle promesse, en tout cas.
19: Mais il est inconstant. Et j'imagine que Luis Enrique va essayer de régler le curseur.
2: Mais surtout envie de le voir progresser avec Luis Enrique.
19: Il peut lui faire passer
2: c'est-à-dire
19: un cap.
2: Ce joueur-là, voilà, avec ce coach-là. Ça, j'aimerais bien.
20: Après, ouais, ce sera un joueur de rotation. A priori, il est pas, il va pas débarquer et prendre.
0: Bah oui, rotation au PSG, vous jouez quand même 45-50 matchs. Vous rentrez une demi-heure au pire, vous jouez beaucoup.
19: Quoi. On upgrade quand même par rapport à.
21: Tu joues jamais les matchs importants.
20: Clairement.
0: Oui, mais on pensait que ça poserait problème. Et vous voyez, plein qui sont restés.
21: Bah si, ça pose problème. Barcola veut partir. Genre, ça tient tant que tu gagnes.
0: Là, pour le moment, il a pas dit je veux partir.
21: Non, mais ça tient quand même tant que tu gagnes. Tant que tu gagnes, tu es dans un endroit où c'est plutôt sympa.
0: Oui, mais Barcola,
21: ça gagne moins.
0: Il a joué beaucoup. L'an dernier, il est titulaire en demi-finale, pas en finale.
21: Non, mais il peut pas le vivre bien de ne pas jouer les gros matchs, les matchs décisifs. C'est pas possible.
0: Mais peut-être qu'il a le droit de se dire je vais tout faire pour renverser la vapeur.
21: Ah oui, de toute façon, s'il y va, de toute façon, un joueur de son niveau est capable de penser ça, c'est sûr. Il peut jouer au milieu de terrain aussi.
2: On voit bien que sur un an, tu n'as rarement pas de blessure, pas de suspension dans les gros matchs, il jouera toujours un petit peu.
0: Gonçalo Ramos, d'ailleurs, première vente du PSG, c'est officiel. Hein.
6: Oui, Paris Saint-Germain et l'AC Milan ont trouvé un accord hier autour d'un transfert estimé à 60 millions d'euros. C'est bien vendu. Alors, il y a des derniers détails qui restent à régler. Mais l'international portugais va aller à l'AC Milan. Il est actuellement à la Coupe du Monde. Il va signer officiellement lorsqu'il aura terminé avec l'aventure avec les.
0: Ouais, je retire mon officiellement, mais en tout cas, l'accord est trouvé. Colomani, proche de la Juventus.
6: Oui, selon la Gazzetta dello Sport, la Juve a trouvé un accord avec le Paris Saint-Germain. Prêt avec option d'achat obligatoire fixée à 40 millions d'euros. Donc cette fois, c'est une option d'achat obligatoire à 40 millions d'euros. De son côté, Colomani aurait déjà donné son accord avec la Juve.
0: Et toujours au PSG, Renato Marin vers un prêt du côté du Portugal.
6: Oui, ça nous a été révélé par la presse brésilienne. Le gardien, qui aura 20 ans le 10 juillet, va rejoindre a priori le National, le CD national, 14e du championnat portugais la saison dernière dans le cadre d'après sans option d'achat. Il y a encore les clubs qui sont en pourparlers. Je vous rappelle qu'il est arrivé l'été dernier en provenance de la Roma pour être le 3e gardien du PSG derrière Matvei Safonov et Lucas Chevalier. Il a disputé la saison dernière 3 matchs avec Paris.
0: Il l'aime beaucoup. Ah, le staff est dithyrambique, mais c'est Safonov.
2: C'est pas un prêt pour se débarrasser, c'est un prêt pour vraiment le faire travailler. Et je crois que c'est un garçon sur qui il compte beaucoup. Si le prêt se passe bien, ça peut aller vite pour lui. Il paraît qu'il est très très doué.
0: Manchester City pense à Ayoub Bouadi, puisque vous parlez de garçon doué.
6: Ouais, selon nos confrères de AS, l'international marocain figure également donc sur les papiers de City, comme le Paris Saint-Germain, c'est ce qu'on vous expliquait il y a déjà quelques jours, les Citizens qui apprécieraient le profil du Lillois et qui discuteraient actuellement avec le LOSC.
0: Alors évidemment, un tel profil aussi jeune, aussi doué, qui résiste autant à la pression, on l'a vu au premier match avec des champions, au premier match de Coupe du Monde, Vikash, il intéresse, hein.
21: Ouais, il a un niveau assez incroyable, défensivement, offensivement, il est capable d'élever son niveau sans arrêt, quoi. Donc, puis il n'y a pas de pression sur lui. Évidemment, d'aller dans un gros effectif, là, de nouveau, ce serait un entraîneur qui le choisit, qui le veut. Quand on voit ce qu'il a fait avec Cherki, comment il l'a fait progresser, ça serait super pour lui d'y aller. Après, je trouve que si Lille peut le garder un petit peu, c'est toujours, toujours bien.
0: Je pense que non, mais Olivier Létang va aller chercher les 70 millions d'euros.
21: Il n'y a pas d'urgence.
19: Il va les valoir. C'est ta cote.
0: Il n'y a pas d'urgence.
19: C'est ta cote sur le marché, ta valeur après la Coupe du Monde.
21: Il les vaudra, il a 18 ans.
0: Je ne suis pas sûr. Vikash, il y a des joueurs qui ont perdu de la valeur. Olivier Létang, il a un club à gérer, sans droit télé.
21: Mais je trouve ça toujours dommage de se précipiter. On n'utilise pas nos joueurs et on n'en profite pas.
0: Même s'il a l'argent de Ligue des Champions, il n'a pas de droit télé.
21: Il sert à l'inverser.
20: Et puis la Coupe du Monde est en train de tout reparamétrer en fait pour Bouadi. À l'origine, c'était plutôt Arsenal qui partait favori pour l'accueillir. Mais après, ce qu'on a vu, notamment contre le Maroc, c'est pas étonnant de voir que tous les grands clubs et City se mettent dessus.
0: Brésil,
20: à mon avis, c'est le Brésil, pardon. Et à mon avis, c'est pas le dernier grand club à se pencher sur lui, clairement.
2: Je crois que pour longtemps en Ligue 1, l'aspect droit télé quasi inexistant va entrer en compte pour ce genre de transfert-là, où tu pourras plus dire.
21: Oui, mais c'était déjà le cas avant, Jérôme. C'est pas les droits télé. On vend nos joueurs trop tôt et c'est comme ça. Okay,
0: mais là vous n'avez même plus d'excuses. Enfin, c'est logique. On peut même pas les engueuler.
2: Les raisons changent.
0: Avant, vous pouvez les
21: engueuler. Il y a des joueurs, il faut les vendre. Tu es sûr que voilà, faut en profiter. Lui, tu sens qu'il y a aucun problème. Dans un an, il aura la même valeur, même peut-être plus.
0: Trois officialistes le départ de Matisse de Tourbé à Manchester City, Raphaël. Oui,
6: alors, le joueur rejoint la maison mère, puisque les deux clubs sont membres de City Group Football. 25 millions d'euros. La transaction, mais de Tourbé devrait ensuite rejoindre l'AS Monaco en prêt avec option d'achat. Donc, on le verra en Ligue 1 la saison à venir.
0: Ils se font toujours leur petit circuit, tranquillou, comme ça, en famille. L'Inter relance Moussa Diaby.
6: C'est selon nos confrères de la Gazzetta dello Sport. L'Inter tenterait une nouvelle approche pour l'international français. Le champion d'Italie avait déjà tenté sa chance au mercato d'hiver dernier, mais le club d'Alitia ne voulait pas, à l'époque, pas le vendre.
0: Ça, on le voit beaucoup, Olivier Bossard. C'est-à-dire des départs, beaucoup d'argent gagné, finalement, pour des joueurs jeunes, encore, et qui ont encore la cote sur le match européen. C'était une des questions qu'on se posait quand il y avait une vague de départ vers l'Arabie Saoudite. Est-ce qu'ils seront capables de revenir ? Est-ce que les clubs se réintéresseront à eux ? La réponse est 100% oui.
20: Ouais, mais je trouve qu'il devrait en profiter. Il a pris l'argent qu'il fallait en Arabie Saoudite. Il a encore la cote. Et puis, c'est pas n'importe quel club. On parle de l'Inter, qui est quand même champion d'Italie. C'est un club qui est en train de remettre un peu, de se réoxygéner. Franchement, le projet, il est génial. C'est un joueur rapide qui, à mon avis, peut faire du mal en Italie. Moi, je sauterais sur l'occasion.
21: La concurrence, c'est Luis Enrique. Hein. Sur le côté droit de l'Inter, c'est pas...
0: Celui qui était passé par l'OM. Voilà, mais je crois qu'ils vont s'en séparer.
21: Je ne suis pas sûr qu'ils le gardent. Ils aillent chercher Diaby, en fait. C'est moyen, leur côté droit.
0: C'est faible, même.
21: Non, mais il n'est pas suédois, mais on peut y aller.
0: Et puis Mangala met un terme à sa carrière.
6: 18 ans hein, de carrière, défenseur central, passé par Manchester City, par l'AS Saint-Etienne et le FC Porto. Et pourquoi je vous parle de l'AS Saint-Etienne ? Parce que, à peine retraité, il intègre le staff du nouvel entraîneur de Saint-Etienne, Yann Catrault, donc pour la saison à venir.
0: Et il aura porté pendant un temps l'étiquette de défenseur central, le défenseur le plus cher du monde. Ça devait pas être si simple que ça à gérer quand même, parce qu'on l'a beaucoup critiqué sur ça, alors que lui, il était pour rien, quoi, Jérôme. On lui dit que c'est temps, il prend. Hein.
2: Un beau contrat, il le prend. Mais c'est vrai que moi, ça m'est jamais arrivé, du coup. mais j'étais gardien le plus cher de mon immeuble, oui. De la ville, parfois.
0: Jusqu'à ce qu'un jeune espoir de 16 ans ne vienne vous griller, malheureusement.
2: Mais je veux bien croire que, sérieusement, que ça doit être lourd à porter. Il aura fait néanmoins une très très belle carrière.
0: Bon, voilà, franchement, il aura fait deux grandes compètes, il aura joué dans des très grands clubs. Bonne chance à lui pour la suite de sa carrière du côté de l'AS Saint-Etienne. Et on termine avec vous pour le bonus.
19: Un petit bonus, il est la première recrue lensoise, Mickaël Cuisance, donc, qui a signé un contrat de 4 ans. Et il a eu droit à sa petite vidéo de présentation, voilà, arrivée du Hertha Berlin, l'ancien Marseillais, qui a eu droit à cette version Simpson de son arrivée. Alors, le pitch de cette vidéo, Vladimir Smisser transmet à la nouvelle recrue l'héritage européen du Racing. Lance is calling. Voilà, plein de petites références dans cette vidéo.
0: Franchement, on le dit à chaque fois, mais c'est les meilleurs pour annoncer les joueurs. Ouais. Ils sont meilleurs que beaucoup de gens dans beaucoup de domaines, les Lensois, en Ligue 1. Mais là aussi, évidemment. Alors, les meilleurs, c'est pas les Verts, là, pour le coup. C'est l'équipe de France, visiblement, et le trio d'attaque Mbappé, Dembélé, Olise. On va voir ça avec vous, Candice, parce que si nous, on est dithyrambique, faut bien comprendre que c'est pas un phénomène franco-français.
19: Non, la France a enchanté le monde, et évidemment, le récital d'Ousmane Dembélé a été vu en grand écran.
0: En mondialisation.
19: Partout dans le monde, en Espagne notamment, avec le show Dembélé pour Mundo Deportivo, même son de cloche pour AS, avec cette une, cette fois-ci le Ballon d'Or débute son mondial, il est lancé. L'Angleterre qui souligne la supériorité de la France, le Guardian qui pose la question, existe-t-il une équipe à la Coupe du Monde capable de contenir l'attaque française hyper mobile et d'une variété exceptionnelle? Apparemment non, et parle même des premières minutes du match les plus déséquilibrées qu'il vous le sera probablement donné de voir en Coupe du Monde. En Italie, c'est la prestation de Kylian Mbappé qui a tapé dans l'œil de la Gazzetta. Mbappé ne marque pas, ce qui est une surprise, mais il offre deux passes décisives à la Zidane et touche la barre transversale, devenant un phénomène complet et non plus un simple attaquant. On est allé faire un petit tour en Argentine aussi, évidemment. Nos ennemis, peut-être. L'Argentine est choquée, tout simplement. Popular, qui parle d'une des prestations les plus convaincantes du tournoi.
0: Merci, Candice. Non, mais c'est intéressant, je trouve. C'est toujours intéressant, parce que je ne sais pas pourquoi, mais en France, dès qu'on s'enflamme un peu, derrière, vous prenez des critiques. Alors, on s'en fout, hein. C'est pas très grave. Mais ah oui, vous enflammez, vous emballez, tout ça. Bien sûr qu'il y a des choses à régler, des points en défense qui sont inquiétants, ce genre de choses. Là, si je suis juste sur ce trio-là, Mbappé, Dembélé, Olise, Jérôme Alonso, on en parlait avant de commencer l'émission. Moi, ce qui me fascine, vraiment, je prends ce verbe-là, c'est qu'il n'y a pas besoin que les trois soient phénoménaux en même temps. Il y a eu pendant deux matchs une relation Olise-Mbappé extraordinaire. Et là, c'est Dembélé qui prend le relais alors qu'il avait déjà pointé le bout de son nez contre l'Iran. Olise... Et à deux, en fait, et les deux autres sont bons, mais les deux sont géniaux.
2: C'est aussi mécanique. C'est que si Olise est un peu en retrait, il va quand même attirer des gens sur lui.
0: Eh oui.
2: Donc, et d'ailleurs, les deux passes, on en a parlé au début de l'émission, mais les deux passes d'Mbappé dans son dos pour Dembélé.
0: Ah ben redites-le. Alors
2: c'est aussi parce que dans l'axe, quand t'as Mbappé et Olise, t'as des joueurs qui viennent sur eux. Si t'arrives à trouver l'opposé comme ça, je me rappelle, les anciens Nantais me disaient Coco Suodo, un de ses préceptes, c'était si tu fais ça et sans regarder, t'as gagné. Donc il n'y a rien de nouveau. Mais c'est exactement ce que fait la France avec des joueurs hors normes. Tac, sans regarder, t'as gagné. Mais à chaque fois, et parfois ça marchera pas. Mais c'est pas grave. Parce que les autres, ils seront en éveil à chaque fois. Et ces trois-là, s'il y en a un peu en retrait, il prendra toujours de la place ou du monde avec lui. Donc franchement, ça va vite devenir injouable. Et on parle même pas du quatrième, qui sera soit Barcola, soit Doué. Donc bon chance.
0: Oui, qui à un moment, Doué finira peut-être par se réveiller davantage au cours du match, même s'il a marqué hier. Barcola rentre bien, évidemment. Vikash Dorasso, vous avez joué évidemment avec des équipes extraordinaires, que ce soit à Lyon, à Milan, en équipe de France. Vous avez joué avec des attaquants formidables, à qui vous avez délivré beaucoup de ballons. Et je ne fais pas que vous flatter, je le pense sincèrement.
21: Pas assez marqué, je trouve.
0: Oui.
21: Le nombre de ballons que j'aurais mis.
0: Ils auraient dû marquer plus. Je suis d'accord. Non, mais je veux dire, souvent quand on converse ensemble, vous me dites Paul Etaille, je lui ai fait c'était un buteur fantastique en équipe de France, vous en aviez plein. Là, vous pensez que vraiment c'est le très très très très haut du panier du 21e siècle, même, comme le disent les autres adversaires.
21: Bah Mbappé, lui, en tout cas, c'est des ballons de but qu'on peut lui mettre. Là, le ballon qu'il met à Dembélé, ce n'est pas un ballon de but, c'est un ballon qui est décisif quand même. Et après, il fait quand même une énorme différence.
0: Bien sûr.
21: Dembélé, il l'envoie quand même. Sur le coup, ils jouent un peu la carotte, Dembélé, de l'autre côté, parce qu'ils n'ont pas la balle à la France. Hein. Il est de l'autre côté, il ne défend pas. Le mec défend mal et il se retrouve à... Moi, je les motive à jouer la carotte tous, parce que c'est injouable. Je veux dire, si tu coupes l'équipe en deux, à chaque fois que les mecs vont perdre le ballon, il va y avoir des contre-attaques à jouer. Après, ce qui est mécanique aussi, c'est qu'il y a un ballon pour trois, enfin un ballon pour quatre. Je veux dire, t'imagines s'ils mettent trois buts chacun, genre, ça fait des 9-0.
0: Bravo, ça va pas être mental.
21: Donc, il va forcément y avoir un, deux qui va briller, l'autre moins, et puis de l'autre côté, Barcola
0: c'est pas grave.
21: Et Doué. Bah non, c'est pas du tout très grave. On sait que. Putain, la frappe de Mbappé qu'il met, là, ils en parlent dans le...
2: Au tout début, là.
21: La cacahuète qu'il met, quoi.
2: 22 secondes.
21: Il est arrêté, il a touché un petit peu, le gardien, je crois.
2: 22 secondes de jeu.
21: Je pense que c'est indéfendable sur ces types-là.
6: Vous disiez, Greg, c'est le très, très, très, très haut niveau au 21e siècle. Mais ce qui est complètement dingue, on parle de duo, on parle de trio. Déjà, sur le duo Mbappé-Dembélé, la France compte deux buteurs, donc après quatre buts après trois journées. C'était plus arrivé avec une nation depuis la Pologne à la Coupe du Monde 1974. Donc, pour vous dire l'impact de ces deux joueurs. Mais sur le trio et sur cette Coupe du Monde 2026, quand on prend d'autres trios comme l'Allemagne et les Pays-Bas qui ont marqué également 10 buts dans la compétition, on a rajouté l'Angleterre parce qu'on voulait voir le trio Gordon, Kane, Madueke. Eh bien, notre trio à nous, il est impliqué sur 80% des buts de l'équipe de France. L'Allemagne, Musiala, Wirtz, c'est seulement 50%. Les Pays-Bas, Gakpo, Brobé, Malen, c'est seulement 50% également.
19: Ça, c'est fou.
2: C'est très concret.
19: Les 80%, si on les transcrit en chiffres très clairs, c'est qu'ils ont été décisifs 14 fois, tous les 3 sur les 10 buts. Ouais. L'équipe de France. Vikash parle de cette forme de part de gâteau à se partager, mais finalement non. Parce que quand il y en a un qui met les buts, souvent il est servi par le copain qui est à côté de lui. C'est ça qui est juste exceptionnel dans ce trio, c'est qu'ils arrivent à être décisifs buteur ou passeur, créateur ou finisseur. C'est juste incroyable et c'est le niveau de plénitude aussi auquel ils arrivent tous les trois en se présentant.
0: Mais à jouer ensemble. Moi je trouve qu'il y a une envie de jouer ensemble qui est fantastique.
19: Il y a le niveau collectif, Greg, mais il y a aussi le niveau intrinsèque et individuel de chaque joueur. Parce que Kylian, au sortir de cette saison avec le Real Madrid, on avait quelques interrogations sur sa capacité à la transformer en équipe de France. Ousmane Dembélé, il arrive quand même sur les rotules après la Ligue des Champions, dans un état physique on n'est pas trop sûr, et avec ce qu'on connaît de son passif en équipe de France, et il arrive lui aussi à faire la transformation. Olise, on le voit, même quand il est sur une jambe, c'est tranquille, il y arrive. Reste Désiré Doué et Barcola, vous l'avez dit, qui complètent ce trio avec des qualités encore différentes. C'est juste exceptionnel.
0: Olivier Bossard, si je me plonge dans le bracket, dans le tableau, il y a un oncle la Suède qu'on a rhabillé il y a 20 minutes. Ouais. Si vous n'étiez pas avec nous, je vous invite à faire le replay, ce sera fait. Voilà, il les a fait, hop, terminé. Donc la Suède. Derrière, ça, potentiellement l'Allemagne. Quand même pas montré une défense phénoménale. Après, bien sûr, ça se complique. Hein. Si jamais on passe. On s'amuse, les gars, on fait comme vous quand vous en parlez à la machine à café. On essaye d'avancer dans l'histoire en étant optimiste. Maroc ou Pays-Bas ? Moi, j'ai pas l'impression que l'équipe des Pays-Bas soit capable. En fait, ça commence à la défense marocaine. Et puis derrière, on se projettera plus loin, Espagne, Portugal. On verra bien ce qui se passera. Mais là, sur les 16e, 8e, et si jamais les Pays-Bas marquaient un but de plus que le Maroc, je vois pas une défense capable de stopper cette attaque-là.
20: Non.
0: Je dis bien... Sauf si le Maroc y va, et que là, c'est une autre histoire.
20: Non, je suis d'accord. C'est pour ça qu'il faut gonfler le torse et montrer les muscles avec, et profiter de ces trois-là. Parce qu'en fait, finalement, on peut leur mettre n'importe quoi en face. Ils ont les clés pour répondre. Ils savent tout faire. Ils sont bons en transition. Ils sont bons contre des blocs bas. Donc au final, on peut leur mettre n'importe quel scénario. Ils arriveront à y répondre. Et au-delà de ça, moi, ce que j'adore avec ces trois-là, en fait, c'est la solidarité. On voit Mbappé qui marque deux buts dans le premier, Olise qui est bon dans le deuxième, et on a l'impression qu'hier soir, pour le troisième, ils se disent « Bon, Ousmane, t'as pas encore brillé, mais on va jouer pour toi ». Et franchement, la réaction qu'ils ont et la façon dont ils le félicitent,
0: les caméras qui étaient sur Kylian Mbappé, quand j'ai regardé chez nos confrères de M6 qui avaient la caméra sur Mbappé, il était sincèrement heureux. C'était pas fin en fait. Vous voyez, avec je suis content. Il
21: pas
0: était
21: comme Vinicius marque.
20: Pas du tout.
21: C'est
20: ça qui est fort dans cette équipe, c'est que vraiment, on laisse personne sur le bord de la route, quoi. On y va et tous ensemble. Et même cette nuit, Kylian Mbappé qui poste une photo sur son compte Instagram de Dembélé en
19: train
20: de...
19: On laisse pas Dembélé dans un coin, c'est ça hein.
20: Ben voilà, bravo.
21: Je pense qu'il est un peu lent quand il lève les mains à Mbappé. C'est un peu long. Je ne sais pas si vous voyez l'image.
0: Non, franchement, il est... Oui, Rafou. Rafou, sur le trio. Vous voulez parler de la Suède, Raphaël?
6: Non, je ne veux pas vous parler de la Suède, je veux vous parler du Ballon d'Or. Le Ballon d'Or France Football, Olivier est là.
20: Allons-y.
6: Parce que vous savez, on regarde nos amis anglais, les bookmakers, pour voir où ils en sont. Notre trio, il est dans le top 5, top 6. Vous voyez que vous avez quand même trois joueurs, les trois attaquants, les trois stars de l'équipe de France qui font partie, mais largement favoris des Ballons d'Or. Et Ousmane Dembélé, qui était derrière Mbappé au Lycée, il claque un triplé, il passe devant ses deux coéquipiers. Allez hop là.
20: La dispersion
21: ça
20: des voix.
21: C'est un vrai sujet maintenant quand même. Parce que Ousmane Dembélé, il est champion d'Europe et il peut être champion du monde.
0: Mais il met des buts.
21: Qui ont choisi après?
19: Non, et la vraie configuration, c'est si tu arrives aux portes de la finale. Imaginons 5 buts pour Dembélé, 5 buts pour Kylian. Comment est-ce que là, ça se passe dans le groupe France?
0: Ah, bon, je pense que l'objectif, c'est la troisième étoile avec le ballon d'or.
19: Bien sûr, mais
0: alors,
19: oui, j'espère.
0: Non, mais pas nous. Alors, pardon, les vivres aussi. Alors, en fait, j'ai dit une phrase que sur cette chaîne, il ne faut jamais dire. Le ballon d'or, on s'en fiche. Ne la ressortez pas. Je n'ai pas dit ça de manière factuelle. J'ai dit, je pense qu'à l'aube d'une troisième étoile rentrant sur le terrain face à l'Argentine pour prendre notre revanche, ce ne sera pas leur priorité.
20: C'est mieux.
0: Oui, c'est mieux. C'est plus long.
2: C'est plus long.
0: Mais c'est mieux. C'est mieux. Pour garder mon emploi, aussi, c'est mieux. Je vous confirme. Non, mais vous n'êtes pas d'accord avec ça, sincèrement?
20: Si, si, mais ça va quand même. On peut quand même repenser un petit peu à 2018. On a été au bout et on avait beaucoup de candidats et la dispersion des voix.
0: Il y avait Varane dans les candidats. J'adore Raphaël Varane.
20: Mais là regarde, les jurés, s'ils.
0: Mais ils mettront 1, 2, 3. S'ils sont champions du monde, ils mettront 1 l'autre, 2 l'autre, 3 l'autre. Et puis parfois, ça fera 3-2-1. Ils seront à égalité à la première place.
20: Il n'y en a pas un qui va se distinguer plus qu'un autre. Aujourd'hui, vous mettez.
0: C'est un débat passionnant puisque ce sera chez nous. Donc c'est passionnant. Mais vous, si la France gagne la Coupe du Monde, vraiment je l'espère, vous pensez vraiment qu'il y a une des trois premières places qui peut être prise que par un des trois?
6: Donc là,
0: Harry Kane, il ne rentre plus dans les discussions.
20: Mais si, c'est ce qui se passe en 2018. La France est championne.
0: Mais Varane, il n'est jamais 1-2-3 pour tout le monde. Griezmann, il n'est jamais 1-2-3.
20: Il y a du monde. Il y a Griezmann. Bah si, Griezmann, il gagne la Coupe d'Europe, il gagne la Coupe du Monde.
0: C'est le seul à être dans les trois. Les autres, ils n'y sont pas. À quel moment Kane peut doubler Olise, Dembélé ou Mbappé s'il gagne la Coupe du Monde?
6: C'est tout.
0: Voilà, parce que s'il gagne. Et je dis, s'il gagne, ils feront 1-2-3. Ça sera facile.
20: Et puis ça peut aller très vite. Regardez des joueurs dont on ne parlait pas du tout encore dans la course il y a deux semaines, un Lionel Messi.
0: Mais s'il perd, Messi, on n'en parlera plus.
20: Non, mais bien sûr. Mais en 2018.
0: Regardez le Cap Vert quand ils vont sortir l'Argentine.
20: 2018,
0: ils sortiront du top 4.
19: Il faut sortir Yamal aussi, n'oubliez pas.
0: Regardez quand le Portugal sortira Yamal en quart. Bon, bah, vous donnerez à Vitinha.
20: On n'a pas les.
0: Oh, dites donc, on s'arrangera, Olivier, on s'arrangera.
20: Ça ne marche pas comme ça.
0: Ça marchera comme on a envie que ça s'arrange. Ah oui, 26 octobre, le Ballon d'Or, vous le savez, et ce sera du côté de Londres cette année, évidemment. Événement à vivre sur la chaîne L'Équipe, ça va de soi. On vous fera un EDG spécial. Olivier Bossard nous dira ouin, ouin, ouin, on ne va pas l'avoir. Évidemment, on fera 1, 2, 3 parce qu'on aura gagné la Coupe du Monde. Bien, on s'est bien marré, c'était sympa. On a parlé foot, on passe un beau samedi soir. Il est temps de continuer à sourire. Jouons aux enchères. Vous jouez par équipe, Vika Jorasso, Candice Roland, Olivier Bossard, bien belle équipe.
1: Tactique, là.
0: Et en face, Ambre Guillon, Jérôme Alonso, Raphaël Sebaoun. Alors, les enchères, c'est très simple, je vous propose 4 mini-survivants, 4 jeux. Vous prenez la main, vous me dites, moi, je peux avoir 7 réponses. Vous me dites, je laisse. Si vous me donnez les 7, 7 points et pour vous, 0. Vous m'en donnez que 6, vous marquez 6 points des 6 bonnes réponses. Malus de l'échec, 2 points et en plus, malus du défi raté, les 4 points. Il fera un 6 partout et puis on verra à la fin où est-ce qu'on en sera. Ok, premier thème, vous parlez fort entre vous, tant que vous ne me regardez pas, vous pouvez parler fort, ne vous en faites pas, je ne sanctionne pas, il faut que nos téléspectateurs jouent. Les Bleus de la Coupe du Monde 2022, présents en 2026. Les Bleus de la Coupe du Monde 2022, voilà, je l'ai dit, présents en 2026, là, lors de cette Coupe du Monde.
20: Est-ce qu'il y en a que ça?
0: Alors, on y va, vous réfléchissez. Combien vous pouvez m'en donner, Vikash, Candice et Olivier?
7: Au moins 5.
20: 5.
0: 6.
7: On peut dire 8, je pense qu'il y en a 8.
19: Attends, vas-y doucement.
0: Combien? 3.
20: Je pense qu'il n'y en a pas.
0: 2.
20: 7.
0: 7.
1: Allez, 8.
0: 8. Si vous dépassez le nombre, évidemment, je ne le dirai pas. 3. 2. 1. Adjugé à 8. Attention, vous avez 60 secondes, soit une minute, pour me donner 8 noms des Bleus à la Coupe du Monde 2022, présents en 2026. Entre vous, s'il vous plaît, parlez fort. Top chrono, c'est parti.
1: J'en ai même 9. On a dit 8, c'est ça?
0: Oui.
1: Alors, on va faire les défenseurs. Il y avait Jules Koundé qui était présent.
0: Ça fait 1.
1: Il y avait Lucas Hernandez qui s'est blessé au premier match.
0: Ça fait 2.
1: Il y avait Théo, son frère.
0: Je ne demande pas leur Wikipédia, ça fait 3.
1: Il y avait Konaté qui était là.
0: Konaté, ça fait 4.
1: Il y avait Upamecano.
0: Ça fait 5.
1: Il y avait Aurélien Tchouaméni.
0: Ça fait 6.
1: Il y avait Kylian Mbappé.
0: Ça fait 7.
1: Et il y avait Adrien Rabiot.
0: Et ça fait 8. 8-0 sans problème. Bien joué. Défi relevé. Et vous m'avez pas dit Dembélé, Saliba et Marcus Thuram. Il y en avait 11 au total.
1: Saliba était là. Il était là, Saliba?
0: Sur ma fiche, oui.
1: Je suis pas sûr qu'il soit là. Si?
0: Bah si. Il est sur ma fiche.
1: Il est là.
0: Arrêtez de discuter. On a travaillé le jeu. Voilà. De toute façon, on s'en fout, vous avez dit 8 ans. Oui, donc ça fait 8-0. Sinon, Jérôme et Ambre, vous avez le droit de prendre la parole et de l'empêcher de briller devant sa famille le samedi.
1: Non, mais on discute.
0: Non, mais je plaisante, Raphaël. Ne partez pas en vrai de
2: nous sommes ses lieutenants.
0: Deuxième enchère. Les joueurs ayant marqué au moins 3 buts dans cette Coupe du Monde.
19: Ouh.
0: Les joueurs ayant marqué au moins 3 buts dans cette Coupe du Monde. Je vous laisse 10 secondes de réflexion, pas trop fort entre vous. Pas trop fort là pour
19: non,
0: pas
19: aller
0: avec les autres. Allez, comment vous en prenez, Jérôme ?
2: 4.
20: 5.
2: 6.
19: Oula. Oula.
0: 3. 2. 1. Jette juge à 6. On va voir Jérôme, Raphaël et Ange. Une minute pour me trouver 6 joueurs ayant marqué au moins 3 buts dans cette Coupe du Monde. À vous.
20: Donc on a Lionel Messi. Ouais.
0: Ça fait 1. Attendez, j'attends que le chrono parte.
20: Ah, pardon.
0: Ça fait 1.
20: Ensuite, on a Kylian Mbappé.
0: Ça fait 2.
20: On a le Ousmane Dembélé.
0: Ça fait 3.
20: On a Erling Haaland.
0: Ça fait 4.
20: Donc ça, c'est bon. Vinicius.
0: Ça fait 5.
20: Il y a...
0: Il vous reste 40 secondes pour me donner un seul nom.
20: Pays-Bas, je pense que Brobé les a mis.
19: Saka, il en a mis 2 dès qu'il est rentré.
20: Je suis pas sûr. Hein,
0: mets-lui.
20: Brobé. Le...
0: Allez, c'est bon. 6 sur 6. Vous avez raison. Il en fallait 6. Vous avez dit 6. Bon, Brobé, c'est bon. Il y avait Jonathan David.
19: Ah oui, bah oui. Ah, oui.
0: Il y avait aussi Juste Elijah, la Nouvelle-Zélande. Il y avait Manzambi, la Suisse. Ah, Manzambi, pardon. Matheus Cunha, au Brésil. Seibari. Ismaïla Sarr. Troisième enchère, rien n'est joué. Hein.
19: Non.
0: 14-0, mais si vous, voilà, il suffit de remporter les enchères. Les nations non européennes officiellement qualifiées pour les 16e de finale de la Coupe du Monde. Les nations non européennes officiellement, je dis bien, qualifiées pour les 16e de finale. Vous réfléchissez. Allez, Olivier, comment vous pouvez m'en donner ?
20: On en donne 6. On va en donner... vas-y, on peut y aller. Hein.
0: 7. Combien pouvez-vous en donner ? 7, Jérôme. Okay.
19: Continue.
0: Candice ?
20: 8. Bah, 9.
0: 9.
8: On peut dire 10.
0: 3.
20: Non, je...
19: Vas-y.
0: 2.
19: On y va.
8: 10. On y va.
19: 10.
8: Y va, ouais.
19: Vas-y. Non, non.
20: Allez, 11.
0: 11. Les nations non européennes. 3. 2. 1.
8: 12.
20: Mais si, sinon ils vont marquer 11 points.
0: 2.
20: On va y aller à 13.
0: 13.
19: Est-ce que ça existe déjà ?
20: Il faut juste se concentrer sur les continents.
0: On va dire 14, autrement vous... On y va. 3.
19: Est-ce qu'il y a 13 ?
0: 2.
19: Bien joué.
0: 1. 13 nations non européennes officiellement qualifiées pour les 16e de finale. J'ai peur qu'on assiste au plus gros massacre de l'histoire des enchères. Allez, Raphaël, Jérôme et Ange.
20: Alors, on va donner les trois.
0: Les faites parler un peu.
20: On est d'accord, les trois pays hôtes, le Canada, les USA, le Mexique.
19: Ouais, tout à fait.
0: Alors, qui va ? Ambre.
20: Bah, ça, ils nous les ont validés. Canada, USA, Mexique.
0: Ok, vous allez un peu vite. Canada, c'est bon.
20: Attends, on va aller sur le continent sud-américain maintenant.
19: Oui, donc
2: Brésil.
19: Le Brésil,
0: c'est bon, ça fait 4.
2: Argentine.
0: Argentine. Ça fait 5.
20: Le Paraguay.
0: Ça fait 6.
20: L'Équateur.
0: Ça fait 7.
20: La Colombie.
0: Ça fait 8.
20: Ensuite, les deux Asie-Océanie. Japon.
0: Ça fait 9.
20: Et Australie.
0: Ça fait 10.
20: Ok, donc il nous manque... Non, ils y sont pas.
0: Vous avez dit 13, hein,
19: Oui.
20: Alors, donc il y a l'Afrique du Sud, un continent africain.
0: Ça fait 11.
20: Il y a le Cap-Vert.
19: Oui,
0: ça fait 12.
20: Le Maroc.
0: Et ça fait 13. Bravo, 13 sur 13. On a bien dit 13 hein, pour l'équipe de Raph. Alors c'est bon, bravo. Il restait la Côte d'Ivoire, l'Égypte, le Ghana et le Sénégal. J'en avais 17 au total. 27-0. Je ne vous cache pas que c'est pas serré. Je précise quand même, pour que tout le monde reste, qu'il reste un tour d'enchères. Et Tom Cheravino arrive pour désinguer tout le monde dans le sans abonnement, évidemment. Un peu comme vous êtes en train de le faire. Quatrième enchère, j'ai joué au PSG et à l'AC Milan. On est dans le cadre du transfert de Gonzalo Ramos, qui, je le précise, n'a pas encore joué à l'AC Milan. Combien vous pouvez m'en donner, Jérôme ?
2: 5.
0: Vikash ?
8: On peut dire. Je pense qu'il y en a 10.
0: 10 ?
8: J'en ai 10.
0: 3. 2.
2: On laisse.
0: 1. Ouais. Allez, alors, vous m'en donnez 10. Attention, attendez.
19: Allez, d'accord,
0: top.
19: Je peux le regarder, je dis ton nom.
0: Top chrono.
8: Bruno Ngoti,
0: ça fait 1.
20: Attends, est-ce qu'il a joué.
0: Vous pouvez parler fort entre vous, Olivier.
20: Et il a peut-être pas joué un match officiel.
8: Je sais pas si on est.
19: Vikash Dhorasoo.
8: Rabiot,
0: ça fait 2.
20: Vikash Dhorasoo.
0: Vikash Dhorasoo, ça fait 3.
8: Il y a Georges Weah. Ouais.
0: Ça fait 4, Georges Weah.
8: Et après
20: Leonardo,
0: ça fait 5.
8: Bien joué,
19: c'est
4: Ouais, c'est
9: Ouais. Ronaldinho.
0: Ronaldinho, ça fait 6. Il David, reste 30 secondes.
4: David Beckham,
0: ça fait 7.
9: Ibrahimovic,
0: ça fait 8.
9: Thiago Silva,
0: ça fait 9. Il en reste un en 22 secondes.
19: Non, c'est Alinta.
9: Il en reste.
0: Un en 20 secondes. Vous êtes à 9, il m'en faut 10.
9: Putain, rien.
0: Je pense qu'il y en a deux très évidents.
9: Jérémy Ménez.
0: Eh ben voilà, c'est bon. Jérémy Ménez, ça fait 10. Je vous applaudis parce que vous avez vraiment. Il restait Adli. Il restait Alex, le défenseur central. Donnarumma. En évident. Florenzi, le latéral droit, qui est resté qu'une saison.
20: Marco Simone.
0: Voilà. Mario Yepes. Et Wilkins. Pas le plus simple à trouver derrière. Il y en avait 18. Nkunku aussi, que j'ai oublié. Tiens. Bravo. Victoire de Jérôme de Raphaël. 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

0: Mbarthez, c'est ça. Après, tant mieux, ça a permis à Dembélé de se montrer. Triplé, 3 en 25 minutes, c'est des stats à la De Saï, sauf que lui, il doit les élever derrière. Mais bon. On l'embrasse, évidemment. Non, mais bravo à Dembouz qui répond aux critiques. T'es pas content? Eh bien, triplé. Voilà. D'ailleurs, Mbappé lui a demandé des droits d'auteur sur son match. Et puis, il a mis que des top buts. Hein. Pied droit, pied gauche. Incroyable, le gardien norvégien. Il allait chercher le ballon tout le temps dans le filet. Bon, ça lui a rappelé qu'il était pêcheur à côté. Ça lui a pas fait de mal. En tout cas, la France a été forte. Enfin, la France, l'attaque. L'attaque était forte parce que tu regardes le match d'hier. Devant, ça joue niveau Ligue des Champions. Derrière, ça joue pour récolter des fonds. J'ai l'impression. Ah, c'était un match de charité. Pour moi, je pense encore que Jules Koundé est titulaire pour jouer pour une association. Je ne sais pas laquelle. Peut-être celle des pieds beaux, sûrement. Mais en tout cas, c'était compliqué. Jules, Théo Hernandez aussi à gauche, qui a envoyé plusieurs fois des centres pour Raymond Coppa. Bon, à un moment donné, il ne peut pas toutes les récupérer. Mais bon, l'essentiel, je le disais, c'est cette qualification à la première place. On connaît notre adversaire de mardi prochain, c'est la Suède. Raffou les a déjà défoncés. Je viendrai aussi rajouter ma petite pierre à l'édifice lundi. Je rappelle que c'est quand même Gyökeres, la star de l'équipe. J'ai autant peur de lui que de Gabriel Attal sur un ring de boxe. Donc à un moment donné, ça devrait aller. Ça devrait aller. Par contre, c'est à 23h. Et ça fait chier. Voilà, je le dis parce qu'avec Jérôme, on va quand même commencer le before à 18h. On est des sportifs de haut niveau, on est réglés. Moyen que le match, on l'analyse comme Gilbert Montagné. Hein, mais bon, on est professionnels.
1: On commence à voir, tiens, très bon enchaînement, les deux parties de tableau.
0: Ouais, alors nous, c'est l'enfer. Hein. La Suède, l'Allemagne en 8e, les Pays-Bas ou le Maroc en quart, l'Espagne ou la Belgique en demi, le Brésil ou l'Angleterre en finale. C'est quoi ce délire sur les stats opta? Parce que je suis un gars sérieux. C'est plus dur de se frayer un chemin jusqu'en finale que de se frayer un chemin jusqu'à un ventilateur chez Action en ce moment. Donc vous dire que c'est quasiment impossible. Alors qu'en face, les Argentins, alors peut-être qu'ils jouent la Coupe du Monde de l'Amicale des Pompiers. Je sais pas, mais qu'est-ce que c'est que ça? Cap Vert, Égypte, Colombie. J'appelle pas ça un parcours, hein. J'appelle ça un PMR, un parcours à mobilité réduite. Et je suis pas du genre complotiste, hein, j'ai pas le temps, mais Infantino, ça m'étonnerait pas qu'on retrouve un caleçon de Messi chez lui. Voilà, je le dis comme ça, ça m'étonnerait pas. D'ailleurs, Messi, tiens, la transition est parfaite. Une statue énorme a été faite pour lui en Argentine. Je sais pas si vous l'avez vu. Je suis pas sûr de l'hommage. Autant sur la première, autant sur la première photo, ok. Sur la deuxième, j'ai l'impression qu'on est plus sur un hommage à Rocco Siffredi. Voilà, à un moment donné. Mais belle statue, belle statue.
1: J'avais pas vu.
2: Moi non plus. C'est bien.
0: Malheureusement, c'est bien. Non. Malheureusement.
1: Dans le reste de l'actualité, cette Coupe du Monde.
0: Ouais, il y avait la nuit passée aussi un autre match qui a été désigné à Seattle comme le match des fiertés, vous l'avez vu, sauf qu'au tirage au sort, ça donnait Égypte-Iran, exceptionnel. Deux pays où être homosexuel est condamné, je le rappelle. Du coup, tu penses bien que personne ne voulait gagner ce match des fiertés. Hein. Sur le terrain, ça lâchait des gays et des. C'est toi qui gagne, c'est toi qui es gay. Hein. Du coup, match nul, un partout. La Turquie a gagné aussi. Son match face aux États-Unis dans les dernières minutes de la rencontre, mais bon, ils sont quand même éliminés. Hein. C'est comme faire un dernier essai avec sa meuf avant la rupture et quand même payer l'addition. Tu vois, bon, tu bombes le torse, mais ça sert pas à grand chose. Et puis, je sais pas si vous avez vu Marcelo Bielsa qui a pété un câble après l'élimination de l'Uruguay. Moi, je suis pas un peu heureux, mais je me suis chié dessus. Hein. Je suis journaliste, je pense que j'ai très peur. Je vois un homme qui peut me couper la tête, la mettre dans sa glacière et s'asseoir dessus tranquillement derrière. Donc voilà, assez inquiétant. Enfin bref, on se revoit lundi pour la prévue de l'équipe de France et d'ici là, si on peut checker l'appartement d'Infantino. Je dis pas non.
1: Merci beaucoup, Tom. Félicitations. Dans un instant, du BMX. Il n'y a pas de chute ou pas chute. C'est du vrai BMX de haute compète. Hein, soyez là. Demain, n'oubliez pas le meeting de Paris hein, du Plantis, Noah Elias. Tout le monde sera là. Bon week-end sportif sur la chaîne L'Équipe. Les chemins d'Europe de BMX, c'est à suivre dans la foulée. On se retrouve en ce qui nous concerne lundi. Bon week-end de sport. Salut.

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9: Allez, bonjour à toutes et à tous. On souhaite la bienvenue à nos téléspectateurs de la chaîne L'Équipe. Vous nous retrouvez pour ce 42 km du Mont-Blanc. La course éponyme du Marathon du Mont-Blanc. Vous le voyez, bercé au cœur de la vallée de Chamonix. On y est, la course créée en 1979 et l'édition 2026 qui va venir se clôturer aujourd'hui avec la seule course, l'unique, mais sûrement la plus belle. Je suis accompagné de Monsieur Thibaut Barognan. Qui a déjà fort bien brillé sur ce week-end du Marathon du Mont-Blanc et qui va nous offrir son œil d'analyste expert de ce parcours. Et on vous fait justement un petit tour de ce parcours. Salut Thibaut.
10: Salut Alex, salut tout le monde. Exactement, la course reine aujourd'hui avec ce Marathon du Mont-Blanc, la course que tout le monde attend ce dimanche 28 juin. Une course de 42 km, hein, comme son nom l'indique, mais avec 2540 mètres de dénivelé positif, une boucle au départ du triangle de l'amitié à Chamonix, qui reviendra à Chamonix avec un passage à Argentières, puis le tour, la première grande montée vers les Pauzettes avec un superbe panorama, puis une redescente vers Valorcine, un passage au col des Montées et une longue montée vers la Flégère qui sera entrecoupée d'une petite descente du Béchard très pimentée, puis un balcon entre la Flégère et Planprat qui nous amènera vers le début de la grande descente qui nous ramènera sur la place du Triangle à Chamonix pour nous livrer une belle bataille sur ce marathon du Mont-Blanc.
9: Oui, c'est vrai que sur un format marathon comme ça, 42 km, on est sûrement sur la course la plus relevée au niveau international. Vous voyez, température plutôt clémente encore. Hein. Les orages de la veille ont permis de faire descendre un petit peu la température, mais ça va vite grimper. Surtout qu'on va finir sur la face sud, dans le massif des Aiguilles-Rouges. Et on risque d'avoir quand même quelques coups de chaud. Attention, méfiance. Et vous voyez, notre présentation des top athlètes. Alors cet homme-là, mesdames et messieurs, méfiez-vous.
10: Attention.
9: On l'appelle la fusée suisse. Monsieur Rémi Bonnet, déjà vainqueur ici. C'était en 2023. Un champion d'Europe en titre, Frédéric Tranchant.
10: Et du monde.
9: Monsieur Fred Tranchant. La fusée suisse, une deuxième. Roberto De Lorenzi.
10: Tim Brooks.
9: Là aussi, ça va très vite. Ça, c'est du top niveau mondial. L'homme au bâton de bambou, l'Espagnol Manuel Merias, le plus fou en descente. Si vous êtes lui à la bascule pour la dernière descente, vous pouvez prendre peur du Team New Balance. Manuel Merias, vainqueur l'an passé, Dossard 1, lui aussi Team New Balance. Davide Manini, il l'a déjà remporté par deux fois. C'est là qu'il a éclos aux yeux du monde pour son premier marathon de montagne. Et en 2019, il n'avait jamais couru de plus de 30 km. Et il avait déjà remporté également l'année dernière. Dominique Rolli, la Suisse, va briller du team Oka. Lui aussi, ça c'est la révélation de l'année dernière, ancien triathlète olympique, Adrien Briffaut. La fusée, il y en a des fusées suisses, hein.
10: Ah, ils
9: les en ont amené.
10: Attention, ça va aller très vite. Adrien Briffaut qui a brillé sur Sierzinal.
9: On y va à la suite avec
10: Martinez Pérez.
9: Ouais. Ça aussi, Team Azix, ça va vite.
10: Kevin Kibet.
9: Et oui. Le Kenya représenté, attention, ça peut faire des dégâts. Lui, la jeunesse belge, déjà sur le podium l'année dernière, c'était la surprise. Raoul Ros, l'homme aux cheveux de feu, qui va enflammer ce 42 km du Mont Blanc. On vous en a présenté quelques-uns, mais on pourrait étendre cette liste, Thibaut, à 20 athlètes potentiellement qui peuvent remporter.
10: Exactement, on a aussi notre champion de France de trail court, Pierre Galbourdin, ouais, du Team Brooks, qui sera là et qui a aussi une belle carte à jouer aujourd'hui pour nos Français. Une start list encore incroyable, hein. On est habitué depuis une dizaine d'années d'avoir un plateau hyper relevé sur ce marathon du Mont-Blanc, c'est encore le cas ce matin, ça va être vraiment chouette à suivre. On a des profils un peu différents, on a des anciens vainqueurs, on a des hommes en forme, très en forme, comme Fred Tranchant sur votre gauche, champion du monde, champion d'Europe. Et puis des nouveaux sur ce format, comme Adrien Briffaut par exemple, qu'on voit ici avec son petit bandana sur la tête. Refroidir.
9: Effectivement. Allez, départ dans 20 secondes maintenant pour ce départ. Ici, place du Triangle de l'Amitié. C'est la grande place, c'est la place iconique à Chamonix. Et on va le faire vivre. On vous laisse les images et le vivre ensemble. Et c'est parti, mesdames et messieurs, le départ du 42 km du Mont-Blanc édition 2026. Alors là, bon courage pour savoir qui va arriver ici en première position. Eh ben, restez branchés parce que dans 3h30, ils sont là, hein, globalement. Moins de 3h30, c'est même possible. C'est à peu près les temps de la gagne des années précédentes. Et avec ça, on envoie également le premier sas de coureurs derrière nos coureurs élites. Puis ils seront 2300 à braver ce 42 km du Mont-Blanc. Une course très, très demandée. On passe par un tirage au sort. C'est sur le week-end global du Marathon du Mont-Blanc, 10 000 coureurs sur l'ensemble des courses pour 38 000 demandes. Rendez-vous compte, la ferveur. Et directement, l'Italie d'Ossa 1, ça assume la position de leader. Monsieur Davide Manini, vainqueur l'an passé, c'est un double vainqueur, il connaît par cœur. Eh bien, l'Italien prend ses responsabilités.
10: Exactement, il doit se sentir bien et en confiance, hein, Davide, pour partir aussi vite et prendre le lead d'entrée. Comme tu l'as dit, hein, la course devrait se tourner autour de 3h35, ce sont les derniers chronos des dernières années. Davide Manini a émis 3h42 l'année dernière, mais peut-être pas dans sa meilleure forme sur un parcours où il faisait aussi très chaud. Elouzine Elazaoui a le meilleur temps sur ce parcours en 3h30 et 10 secondes. Rémi Bonnet a gagné en 3h35 et 4 secondes. John Albom en 3h35 et 20 secondes. Donc voilà, c'est à peu près les chronos qu'on pourrait attendre. Mais en tout cas, ce matin, ils sont bien réveillés là, dans les rues de Chamonix, à pas loin de 20 à l'heure, je pense.
9: Allez, regardez ce magnifique peloton qui va s'étirer. Alors, qu'est-ce qui attend sur cette première section, Thibaut, nos coureurs? C'est une partie qui va quand même étirer le peloton.
10: Carrément, ça va étirer jusqu'au tour à peu près, hein, mais pour refaire un peu le découpé du parcours, là ils vont rejoindre la vallée du Boucher et les bois. Non, en forêt, on a vu Tove Alexanderson prendre les devants tout à l'heure. Et c'est une portion très peu technique, très roulante, sur une grosse piste, les pistes de ski de fond, une portion up and down qui va nous amener tranquillement vers le tour où sera la première assistance. Et on aura un point de passage à Argentière, kilomètre 9.6. Mais voilà, en attendant, les coureurs sortent de Chamonix sur la route et je peux vous dire que là, ça ne chôme pas. Et on le voit, hein, l'écran au drone, là, les images, ça va très très vite déjà ce matin. Et Davide qui a allumé la première mèche en sortant des rues de Cham.
9: Ouais, et derrière, on retrouve comme l'année dernière, aux avant-postes, c'est notre marathonien ukrainien qui avait fait la même chose l'an passé. Alors on a toujours, c'est marrant sur ce marathon du Mont-Blanc, voilà, des coureurs. Alors, ça reste un coureur de très grande classe, hein, de très haut niveau, mais qui, voilà, c'est à partir extrêmement fort devant plusieurs anciens vainqueurs.
10: Vitaly Chafar. Mais sur ce marathon du Mont-Blanc, tu l'as dit, il y a toujours des stratégies de course un peu différentes. On a souvent vu des athlètes avoir 5, 6, même parfois plus minutes d'avance au tour ou au posette, partir très très vite, mais qui finalement derrière n'arrivent pas à assumer la suite de la course. Et c'est vrai que jusqu'à Valorcine, qui est kilomètre 23,5, 24, ça peut aller très très vite. On peut courir un peu plus vite que tout le monde, mais alors derrière, quand il faut assumer la montée vers la flégère, les balcons en up and down, ça fait très mal. Et voilà, donc des stratégies de course toujours différentes. Et on a derrière des athlètes qui connaissent très bien la course, qui ont déjà gagné. Donc ils savent hein, que même avoir 5 minutes de retard au tour, c'est pas la fin du monde.

0: Allez, là, on bascule sur cette vallée du Boucher qui est le théâtre l'hiver du domaine de ski nordique. On est passé également juste devant le club des sports de Chamonix qui est l'organisateur hein, de ce marathon du Mont-Blanc qui a été créé en 1979. Alors à la base, on n'avait que le cross du Mont-Blanc, le 23 km, puis ça s'est étoffé. Mais voilà, club des sports de Chamonix, organisateur, également organisateur de la Coupe du Monde d'escalade qui aura lieu dans quelques semaines. Et puis pour les amateurs de sport d'hiver, manche de Coupe du Monde de ski alpin, le Candard. Et c'est aussi le rôle de former la jeunesse. C'est vrai que le club des sports de Chamonix a une tradition, c'est d'avoir toujours eu un licencié dans chacun des jeux, des JO d'hiver. Toujours un chamonnière représenté ou une chamonnière. Et aujourd'hui, ça compte 4500 licenciés avec différentes sections qui brillent et qui ont à cœur d'organiser également des événements de classe internationale. Et on pense en plus de ça aux plus de 1000 bénévoles, parce que sans eux, eh bien, tout ce dispositif pourrait difficilement avoir lieu, de nous offrir un tel show et de faire vivre à tous les coureurs un magnifique week-end. Allez, voilà, on est parti. Piste large sur ces 10 premiers kilomètres. On va étirer le peloton, mais ça va pas traîner, hein, j'ai envie de vous dire. C'est pour l'instant c'est relativement plat, puis après on va enchaîner des portions un petit peu plus vallonnées de up and down qui vont continuer sans cesse pour mettre en jambe avant la première grande montée qui arrivera d'ici une heure, la montée à l'aiguillette des Posettes. Ouais. Un point de vue magnifique avec en arrière-plan on aura le massif du Mont Blanc et puis on verra le massif du Jaiguë Rouge là où iront nos coureurs. Là on est sur la partie nord, petit balcon nord comme on aime à l'appeler ici, où on va rester de ce côté-là, puis on finira sur le grand balcon sud avant de redescendre sur Chamonix.
1: Exactement, là on étire le peloton et les ischios, hein, parce qu'en ce début de course, notre Ukrainien Vitaly Chafar imprime un gros rythme. Ukrainien qui a été suspendu hein, pour dopage il y a quelques années, et qui est de nouveau de retour à la compétition. Et derrière, on a un peloton avec Rémi Bonnet, Kevin Kibet, Davide Manini, Fred Tranchant.
0: Et on va vous parler également de nos dames, puisque vous n'en avez peut-être pas vu, c'est entre guillemets normal, puisque on les fait partir une demi-heure plus tôt, c'était à 6h45, vous le voyez, ce départ élite femme, les 30 meilleures dames qui se sont élancées, pareil, place du Triangle de l'Amitié, une course où elles vont rester groupées ensemble, et ça va permettre également de les voir arriver en même temps que nos premiers hommes. C'est une belle initiative qui permet de mettre à l'honneur ben, le plateau international également chez les dames. Et pour le moment, c'est cette dame, regardez, là on a basculé, on va faire à chaque fois le long de cette matinée le ping-pong entre nos premières dames, nos premiers hommes. La première dame, c'est Tove Alexandersson, une Suédoise issue de la course d'orientation, championne du monde en titre, qui vient de glaner un record sur un autre marathon de montagne iconique, celui du Pays Basque, Zegama Aizkorri. Et c'est la première fois qu'elle court à Chamonix, qu'elle met un dossard à Chamonix. Mesdames et messieurs, je pense qu'on est en passe de vivre ce matin un magnifique événement et une course d'âme exceptionnelle, puisqu'elle a déjà fait craquer toutes ses concurrentes. Et elle s'avance pour aller chercher et bah peut-être le plus beau temps et sa première victoire au cœur de Chamonix. Derrière, on retrouve également une autre Scandinave avec notre Norvégienne Ida du Mélis. Team Asics. Mais c'est bien Tove Alexandersson qui va s'avancer vers le village d'Argentière. Là, elle n'est pas très loin. On aura le premier pointage. Elle a déjà effectué 10 km avec 600 mètres de dénivelé positif après un peu plus de 40 minutes allez, de temps de course. C'est exceptionnel hein, pour Tove Alexandersson. Ça nous fait extrêmement plaisir de la voir. Elle qui voilà, fait la bascule en mettant le focus sur un deuxième volet de sa carrière après la course d'orientation. Elle a déjà été multiple championne du monde, également très forte en ski alpinisme l'hiver. C'est le trail cette année.
1: Exactement. Et les filles qui vont arriver à Argentière. Hein. Comme tu l'as dit, le premier pointage, c'est imminent. Et on est toujours sur le même style de terrain, une piste assez large, up and down, avec des petites montées, là, comme on voit à l'écran, d'une, allez, maximum une grosse minute. Et là, elle va basculer pour rejoindre le village d'Argentière, le premier pointage. Elle est déjà toute seule, sauvée, et on va surveiller les chronos hein, tout au long de la journée aussi pour voir si elle est dans les temps d'un potentiel record. On rappelle que Judith Wider a mis 4h11 en 2024, elle qui avait remporté qui avait fait deuxième l'année dernière, pardon.
0: Et troisième dame, ouais, elle est là, notre Britannique. Effectivement, toute jeune, 26 ans, Naomi Long, qui en est à son troisième ou quatrième marathon en course, plutôt issu des formats courts, de la course en montagne, des formats beaucoup plus, encore plus toniques, d'une heure et demie environ. Allez, on voit notre groupe de poursuivants. Alors là, on retrouve sur du français Loïc Robert, le Pyrénéen. On retrouve le Suisse
1: Roberto De Lorenzi.
0: Roberto De Lorenzi. Pas mal de coureurs du team Brooks là, ils sont trois. C'est vrai que pour l'ensemble des teams, hein, des teams, des équipementiers, c'est un point de passage important. C'est de par un parcours magnifique, un événement de rayonnement international et un plateau d'une densité folle sur ce format 42 km. 43, vous voyez le parcours. C'est vrai que alors on va pas parler de record parce que c'est toujours difficile puisque le parcours a sans cesse évolué, changé, on en reparlera. Avant, on finissait à Planprat où on arrivera tout à l'heure, qui est en haut du télécabine de Planprat, qui est au bout du kilomètre vertical de Chamonix.
1: Et premier pointage certainement pour Tove, là qu'on vient de voir à l'écran. Donc c'est le pointage d'Argentière. Et comme tu l'as dit, le parcours qui a beaucoup évolué sur ces 23 dernières années et qui n'a pas bougé depuis 2022 ou 2023. 2023 je dirais, avec un petit changement après dans la remontée du col des Montées. Et Tove qui a déjà fait un bel écart. On va avoir un premier pointage ici à Argentière et voir combien de secondes elle a déjà gratté sur ses 9,6 premiers kilomètres. Tove Alexanderson qui imprime un rythme impressionnant. Et derrière Ida Amélie Robsal du team Asics Trail qui va pointer dans quelques secondes.
0: Ouais, on va mesurer son
1: l'écart déjà.
0: L'écart
1: qui est pas loin de la minute à mon avis.
0: Et puis on va prendre le temps d'en apprendre plus un peu sur notre Norvégienne Ida Amélie Robsam qu'on a eu en interview ce jeudi. Bonjour, je suis Ida Sophie, Ida Amélie Robsam. Je viens d'Oslo. Je suis très honneur pour ASICS, Team ASICS. Très contente de faire partie de cette équipe.
2: I have been running for 2 years, so it's my third season this year.
0: Le trail depuis maintenant 2 ans.
2: The last season was my breakthrough maybe. I did fourth on the World Champs.
0: C'est vrai que l'année dernière, la saison dernière était ma saison où j'ai pu me révéler.
2: My season at Chianti Marathon Trail with a victory, so that was really big and.
0: J'ai démarré ma saison du côté de l'Italie sur le Chianti Ultra Trail avec une victoire sur le 46 km, puis le passage en Espagne à Segama au Pays Basque en étant quatrième, et je suis très content d'être au départ de ce marathon du Mont Blanc. Et effectivement, Ida a déjà 2 courses avec ce passage sur le marathon de Chianti et Zegama. Et puis là, elle vient de passer à Argentière. Les écarts, Thibaut ?
1: Un premier écart, 1 minute 36. Ida Amélie Robsal qui pointe à 1 minute 36 derrière Tove Alexanderson au bout d'à peine 10 km. Et Naomi Long, Team Salomon, notre écossaise qui pointe à 2 minutes. Donc déjà 2 minutes sur 10 km, ça annonce la couleur. Hein. Si Tove, elle tient ce rythme.
0: Ouais, on peut l'annoncer, regarde. 10 km avec 300 mètres de dénivelé positif.
1: En 40 minutes.
0: 40 minutes, ça vous donne une idée.
1: Quasiment 15 km/h pour cette première section, c'est déjà incroyable hein, pour Tove. Maintenant, il va falloir tenir le rythme, mais on connaît les capacités de Tove, donc on va lui faire confiance. Et on retrouve la course homme avec David Emanini qui, comme dans les rues de Chamonix, a repris le lead.
0: Ah non, c'est dans le groupe de poursuivants, ça c'est le groupe.
1: Pardon.
0: C'est le groupe qui est en chasse. Effectivement, David Emanini, vous le voyez, Dossard 1. Alors, David, si on parle de lui, en 2019, il avait remporté ce marathon du Mont Blanc. Et on arrivait encore à l'époque au sommet à Planprat. Il n'avait jamais couru plus de 30 km. C'était sa plus grande sortie. Et il l'avait hyper bien réalisé. Et c'est vrai qu'après, il a eu des saisons un petit peu plus blanches, hein, marquées par les blessures. David Emanini, passé du côté du Team New Balance. Et l'année dernière, il a marqué un grand retour sur ce marathon du Mont Blanc avec la victoire.
1: Exactement, ça faisait plaisir de revoir David à ce niveau-là l'année dernière après 2 années un peu compliquées de blessures et on ne sait jamais si on va pouvoir retrouver notre niveau quand c'est comme ça et de le voir reperformer et regagner ici à Chamonix, c'était un beau moment.
0: Et puis c'est, on voyait Tove Alexandersen, comme David et Manini, c'est des athlètes qui ont quasiment 2 saisons dans l'année, parce que c'est aussi un projet de ski alpinisme hein, pour David et Manini, qui fait partie de l'équipe nationale italienne de ski alpinisme qui a brillé en Coupe du Monde et sur ce qu'on appelle les grandes courses également, la Piramenta, la Patrouille des Glaciers. Toutes ces courses iconiques.
1: C'est vrai qu'on a beaucoup de skieurs alpinistes là dans le peloton et on pense aussi à notre Rémi Bonnet qui a à peu près tout gagné et on en parlait aujourd'hui qui pense au prochain JO puisque la course individuelle de ski alpinisme a été acceptée dans le calendrier olympique. Et on retrouve nos femmes avec Naomi Lang, troisième femme qui pointe à 2 minutes de Tove Alexandersen, mais Naomi qui a pris son rythme. On va faire un petit écart avec derrière Bianca Tarboton du team Adidas d'Afrique du Sud qui pointe 1 minute 18 derrière Naomi Lang. Donc déjà des écarts assez impressionnants hein, chez les filles en ce début de parcours.
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0: Voilà, mesdames et messieurs, on se retrouve après 22 minutes sur ce 42 km du Mont Blanc. La tête de course masculine arrive sur ce petit hameau du Lavanchet, l'un des plus beaux de la vallée de Chamonix. Vous le voyez, on est parti pour 43 km autour de la vallée de Chamonix. Et là, vous avez la tête de course de classe internationale qui est avec nous et qu'on va suivre tout au long de cette matinée.
1: Un premier quatuor d'hommes avec notamment Rémi Bonnet, Kevin Kibet, Fred Tranchant, notre champion du monde et champion d'Europe en titre, et Adrien Briffaut, on en parlait juste avant, qui est notre nouveau Suisse sur la scène internationale trail. Grosse nation, hein, les Suisses sur ces formats qui viennent aussi utiliser du triathlon, mais aussi de la course d'orientation pour beaucoup. Et derrière, on a notre deuxième Kenyan qui a laissé quelques mètres, mais qui va certainement revenir cette portion très rapide. Petite descente sur le hameau du Lavanchet.
0: Ouais, bah là vous avez une personne qui a fait les Jeux Olympiques en triathlon, une personne qui est multiple championne du monde de ski alpinisme, un champion du monde et un champion d'Europe de trail. Bah écoutez, j'ai envie de vous dire, vous êtes sur une brochette de dimension internationale qui s'avance au Lavanchet. 6 km déjà parcourus en 23 minutes et c'est pas tout plat. Et qui vont se diriger vers le fond de cette vallée de Chamonix en direction du Tour pour la montée vers l'aiguillette des Pauzettes.
1: On est servi hein, ce matin avec un plateau exceptionnel, que ce soit chez les hommes ou chez les femmes. Et notre quatuor qui prend les devants et ils sont en ligne. Ils prennent toute la route de front.
0: Ouais, après on va rentrer dans un petit single track, un chemin un peu plus étroit. On va rentrer dans cette forêt. Le chemin du petit balcon nord. Et puis chez les dames, vous le voyez, 54 minutes de course. Elles sont parties une demi-heure plus tôt, nos élites dames, pour leur offrir une mise en avant correcte, une course dans laquelle elles peuvent vraiment batailler et surtout une arrivée au cœur de Chamonix qui leur permettra d'arriver quasiment en même temps que les messieurs. Et là, vous avez sûrement la coureuse la plus en forme de ces dernières saisons, celle qui a réalisé la plus grande performance jamais cotée chez les dames, championne du monde en titre, vainqueur de Zegama, l'autre marathon de montagne iconique au Pays Basque. C'est Tove Alexandersen, la Suédoise, poursuivie par Ida Amélie Robsam, la Norvégienne du Team Asics. Et elles ont passé hein, le Lavanchet, Argentière, elles sont en direction du Tour. Le Tour qui arrivera pour elles d'ici
1: 7 minutes.
0: Ouais,
1: Tove,
0: c'est-à-dire moins 10 minutes, c'est ça.
1: Exactement.
0: Ce sera le premier ravitaillement. On l'a dit Thibaut, les ravitaillements sont hyper importants. Les coureurs donc ont un matériel obligatoire, mais les ravitaillements font partie de la course. Et ils vont retrouver leurs équipes d'assistance. Alors c'est millimétré les ravitaillements avec les différentes équipes. Vous allez voir, il n'y a pas de temps d'arrêt. Ils ne prennent pas le temps de s'arrêter, de manger. Ils prennent tout à la volée et repartent souvent avec une flasque, leur nutrition qui passe souvent par des gels pour l'apport en sucre, en glucides. Mais c'est vraiment du type Formule 1.
1: Exactement, ça va aller très très vite au Tour. On va voir les athlètes passer et attraper au vol leur flasque, leur gel et pas perdre une seconde. C'est aussi un risque hein, de ne pas s'arrêter. On peut faire tomber notre flasque, notre gel. Bon, généralement, on fait demi-tour, on prend le temps de ne pas partir sans hein, parce qu'on sait que le ravitaillement suivant, ça sera à Valorcine. Donc il faut quand même faire les choses bien sur ce ravitaillement. Et retour sur la tête de course homme avec... nos 5 coureurs qui ont pris le lead, nos 2 Suisses, nos 2 Kenyans et notre Français Fred Tranchant.
0: Ouais, qui sort il y a 3 semaines d'une victoire au championnat d'Europe du côté de la Slovénie. Et ils sont sortis de ce hameau du Lavanchet. Vous le voyez, Kevin Kibet, 23 ans, hein, c'est encore tout jeune. Et UTMB Index, qu'est-ce que l'UTMB Index? C'est la cotation des coureurs, on peut le simplifier, moi j'aime bien dire que c'est la cote Argus de nos coureurs. C'est basé sur les 3 meilleurs résultats sur les 3 dernières saisons et ça donne un niveau de performance et c'est notamment ce qui est utilisé pour différencier les différentes vagues de départ par rapport au niveau estimé bien évidemment. Après ça remanie au cours du parcours, mais pour faire partir nos 2300 coureurs de ce marathon du Mont-Blanc, on utilise cet index UTMB qui permet de simuler et de se projeter sur un temps de course par rapport à ce niveau-là. Et juste derrière, on devrait avoir peut-être Dominique Rolli, le Suisse,
1: Encore un Suisse en chasse de notre petit groupe
0: Allez, il
1: de
0: rentre à
1: 5
0: la maison, hein.
1: devant.
0: La Suisse, c'est tout
1: C'est
0: droit là,
1: tout
0: hein. C'est
1: droit.
0: au fond, on va en être pas très loin.
1: Mais ils vont rester sur le territoire français. Aujourd'hui, on a passé la frontière sur le 90 km du Mont-Blanc vendredi ensemble, sur le barrage d'Émotion. Et là, on va rester côté français aujourd'hui, aller titiller la frontière sur l'aiguillette des Posettes, et qui sera notre point, certainement un des points les plus beaux de la vallée, hein, avec un paysage incroyable, magnifique vue sur le Mont-Blanc. On a hâte d'avoir les images de drone là-haut parce que c'est toujours hyper impressionnant. Les athlètes auront le Mont-Blanc de dos, pas sûr qu'ils se retournent beaucoup, mais nous on va en profiter.
0: Ouais, c'est vrai que le dispositif est aussi assez exceptionnel pour vous faire vivre à 100% cette course du marathon du Mont-Blanc. Là, vous voyez, on suit Tove Alexandersen. Alors, on a pris un VTT électrique hein, parce que là, il faut du coureur sacrément entraîné, mais il y a certaines portions qui sont plus techniques et pour lesquelles on a fait appel à des camrunners. Ces personnes-là, alors qu'ils sont également des athlètes, hein, parce que pour suivre ces top athlètes, il faut également des top runners. Et ils courent du coup avec une petite caméra embarquée, un dispositif dans le sac. Qui pèse allez, environ 4 kilos, branché à une antenne qui permet d'avoir une réception satellite sur l'ensemble, une couverture sur l'ensemble du parcours. Mais c'est tout un dispositif aussi qui se met en jeu pour offrir, et ça fait très plaisir de pouvoir vous montrer du magnifique trail, du beau trail, avec toutes nos équipes qui sont sur le terrain. Allez, Tove Alexandersen, ça commence à sentir l'arrivée du côté du Tour, hein, Thibaut. Là, ce petit balcon légèrement descendant qui va nous ramener au Tour, sur le domaine skiable du Tour, qui eh ben, porte également le glacier du Tour qui va nous surplomber, avec
1: Exact.
0: l'aiguille du Tour qui fait quasiment la jonction aiguille du Tour. Après, on bascule de l'autre côté en Suisse.
1: Ça
0: Très
1: y est,
0: très
1: on
0: beau
1: voit.
0: petit hameau qui alors, a très peu d'habitants à l'année, mais c'est vrai que l'hiver, ça bouillonne, l'été également pour les randonnées et les belles balades.
1: Ça y est, on voit hein, le petit hameau sur notre gauche, on l'aperçoit maintenant. Et tu fais bien de dire un peu descendant parce qu'on a l'impression que ça descend vraiment vite et fort avec Tove, mais c'est le cas, hein, mais la pente est pas très raide, mais je peux vous dire que là, elle envoie du lourd Tove dès sa première section. Et tout à l'heure, je disais qu'elle, voilà, les filles mettraient un peu plus d'1 heure pour arriver au tour. Et ben, on est à peine 1 heure de course. Et d'ici 3-4 minutes, elle devrait pointer à ce passage du tour. Intéressant de voir aussi la stratégie qu'elle va avoir sur son ravitaillement. Mais je peux vous dire que là, il faudra comparer les écarts. Et les points de passage avec les gars, parce que la Tove, je pense qu'elle est largement dans un top 20 hommes. Il va falloir aller la chercher, hein. On rappelle que les femmes sont parties 30 minutes avant les hommes. Donc est-ce que les premiers hommes vont réussir à rattraper la fusée suédoise? C'est la question aujourd'hui.
0: Ouais, ils ont une demi-heure pour tenter d'arriver avant Tove Alexandersen. Et puis on va retrouver notre consultant de terrain, Hilary Gérardi, qui connaît très bien ce parcours au ravitaillement du tour pour nous faire vivre ça en inside. Hilary.
2: On est au ravitaillement du Tour. On a déjà vu Tove Alexandersen qui est passée sur le sentier là et elle va arriver juste derrière moi. Donc Tove, enfin, je crois que tout le monde, alors qu'elle était un peu inconnue avant, tout le monde la connaît maintenant. Donc elle est suédoise, elle vient du monde de l'orientation et elle a une belle avance déjà sur la concurrence. Elle arrive et elle est avec son manager Vincent Viette et elle repart de suite. On voit qu'elle ne s'arrête pas très longtemps et vraiment zéro arrêt. Et elle est déjà partie. Donc on va voir l'écart déjà sur ce premier ravitaillement avec le reste du peloton que encore une fois on verra arriver juste en face. Donc Vincent, je peux te poser une question.
3: Oui.
2: Alors, bon, qu'est-ce que tu trouves déjà de cette course? Elle va comment?
3: Bon, elle est focus, hein. Ça va déjà très vite. Je pense qu'elle est partie pour faire un temps, un record, je pense, dans les moins de 4 heures. Donc, on va voir. Mais elle est quand même en gestion, là. C'était l'objectif de ne pas aller non plus trop vite. Mais bon, il y a déjà des écarts. Donc, non, c'est impressionnant.
2: c'est un peu peut-être difficile de la lire parce qu'elle est tellement focus quand elle passe, tu ne sauras pas si elle va bien ou va pas bien.
3: Oui, effectivement, son visage il est vraiment très fermé en course, elle est vraiment ultra focus.
2: Ou peut-être elle va toujours bien.
3: Bah, à Zegama, elle était vraiment, elle a vraiment tout donné. Donc non, mais là aujourd'hui, les sensations étaient très bonnes la semaine dernière. Elle a bien dormi, donc on verra. Ouais.
2: Et avec les orages d'hier soir, on a eu la température qui a baissé un peu. Quelles sont les conditions idéales pour Tove?
3: Des températures un peu plus basses, c'est beaucoup mieux. Et puis c'est pareil, on a aussi Naomi Lang qui est écossaise. On était content qu'il pleuve un peu hier soir. Voilà, j'espère que ça va pas être trop chaud. Je pense qu'à la Flégère, il va y avoir vraiment du soleil, il va vraiment faire un peu plus chaud.
2: J'allais dire pour Naomi, peut-être c'est encore mieux s'il y a un peu de boue.
3: Ah oui, tout à fait, ouais. Elle attendait de la pluie, mais bon, là elle est troisième bientôt, pas tarder, donc ça a l'air d'aller.
2: Et donc toi t'as tout le groupe à ravitailler de ton équipe, donc et il y a une deuxième fille qui arrive, donc on va aller la voir. Donc nous avançons juste un peu ici au début de ravitaillement. Donc après le tapis de timing, on a toutes les ravitailleurs élites qui ont des accréditations avant et derrière. Donc il y a 100 mètres avant le ravitaillement et 100 mètres derrière le ravitaillement où les équipes d'assistance peuvent ravitailler les coureurs. Et sinon on a un peu les élites donc qui profitent. Il y a des bancs, il y a vraiment des consignes assez spécifiques. Ces coureurs en tête de peloton, en général, ils savent exactement ce qu'il faut et à quel moment. Et donc, il y a même, si je peux, montrer, donc il y a des petites consignes. Donc, il y a du gel avec les flasques. Il y en a même qui écrivent directement sur les flasques. Donc, prochain coureur qui est en train d'arriver. Ah, donc c'est Ida, donc une autre Scandinave qui arrive. Elle est norvégienne. Et elle a signé une belle quatrième place à Zegama juste le mois dernier. Donc elle était suivie en courant par son manager. Et donc on voit vraiment que ces élites, ils vont très très vite. Bon, retour à l'antenne.
0: Voilà le passage de nos deux premières dames avec nos deux Scandinaves et Ida, notre Norvégienne, Ida Amélie Robsam, qui a sorti le foulard. Alors c'est pas pour le style, hein, loin de là. C'est vrai qu'on était en pleine Paris Fashion Week, mais là c'est pour faire descendre un petit peu la température. C'est stratégie de ce qu'on appelle le cooling là, pour faire baisser, alors même s'il fait encore un peu frais, mais on a entendu Vincent Viette, team manager Salomon pour Tove Alexandersen. Dès qu'ils vont basculer de l'autre côté, en versant sud, ils vont avoir chaud. Passage également de notre troisième dame, Naomi Lang, l'écossaise. Top 3 femmes passées, mais déjà un sacré écart avec Tove Alexandersen. Thibaut, on le disait, on regardait. Elle est passée en 1h42 secondes. Et on a un point de comparaison pour que vous puissiez mesurer ça, c'est le passage des premiers hommes l'année dernière.
1: 58-44 pour David Manini l'année dernière, c'est dire la vitesse de Tove Alexandersen qui n'a perdu que deux petites minutes par rapport aux hommes l'année dernière hein, sur ses 14 premiers kilomètres. Et elle a déjà 3 minutes 15 d'avance sur sa première concurrente, Ida Amélie Robsal, qu'on a à l'écran, et Naomi Lang, troisième, qui a pointé ce ravitaillement du Tour à 4 minutes de Tove Alexandersen maintenant. On a vu Vincent Viette ravitailler Tove et Naomi, et Julien Ardito ravitailler Ida Amélie. Ça y est, la course est bien lancée, et Ida qui tient son foulard là. Il va falloir le resserrer un peu ou le passer sous le t-shirt.
0: Allez, passage sur parking là, du Tour. On va passer juste sous la télécabine de Balm. Et puis on va monter en direction de l'aiguillette des Posettes. Ça y est, c'est le premier, la première véritable montée dans laquelle Tove Alexandersen est, qui est ce chemin de montée. L'itinéraire de ski de randonnée d'hiver. C'est hier qu'ont descendu les coureurs du 90 km du Mont-Blanc. Là, les athlètes du 42 vont le monter. On est sur des parties. Alors, c'est pas un pourcentage de pente qui est régulier, mais globalement, on a des sacrés pétards, hein, Thibaut.
1: Ouais, c'est une très belle montée. Hein. On va aller rejoindre l'aiguillette des Posettes à plus de 2200 mètres d'altitude. Et autour, on est à peine 1500. Donc, on a une très belle bosse qui attend nos coureurs. Et la star du cyclisme, hein, c'est le premier vrai col de la journée. Ouais. Un col qu'on pourrait citer de hors catégorie.
0: Et puis on voit également que Tove Alexandersen, elle alterne marche et course, ça c'est intéressant. C'est vrai que nos coureurs, par moment, dès que la pente s'élève à la marche, et Tove Alexandersen est une coureuse très puissante, on voit elle se baisse en mettant les mains sur les cuisses pour passer en quatre roues motrices, entre guillemets, pour vraiment se propulser. Elle va vraiment chercher à allonger la foulée, ça permet de faire travailler d'autres chaînes musculaires également.
1: Ouais, c'est ça, ce qu'on appelle un peu du power hiking. Donc elle va mettre les mains sur les cuisses et pousser avec ses mains. Et ça permet d'alterner, de faire travailler les muscles un peu différemment, d'activer d'autres chaînes musculaires. Et Tove qui est inhabituée, hein, des pentes raides et de la montagne. Et on a vu Ida se débarrasser de son foulard qui doit l'embêter puisqu'il bougeait un petit peu. Et qui est au pied de cette montée, ça y est, elle va passer le petit pont, rejoindre les premières pentes.
0: Ouais, elle va passer, là, elle va traverser l'Arve qui est vraiment là, on est à la source de l'Arve. Hein. On démarre ici et on s'étire jusqu'au lac Léman. La fin de ce ruisseau de l'Arve. Mais la source, elle est là.
1: Déjà plus d'une heure de course pour les filles et on va rester vigilant sur le pointage des hommes. Ça va être intéressant de voir le chrono des hommes derrière. Et Naomi Lang, notre troisième femme, qui doit être pas loin d'apercevoir Ida Amélie, à mon avis, puisque les pentes permettent de voir assez loin, c'est assez dégagé. Et puis bah, évidemment, l'écart métrique se resserre entre les deux filles, puisque la pente s'élève. Donc oui, elle doit entendre en tout cas les encouragements devant, donc c'est mentalement assez intéressant pour elle. Et retour sur la tête de course homme avec le Kenya qui emmène ce petit groupe avec Kevin Kibet.
0: Ouais, qui sont passés à Argentière. On a déjà le premier pointage. Donc on a bien un groupe ensemble, hein. Rémi Bonnet, Frédéric Tranchelin, Adrien Briffaut, Kevin Kibet que vous avez à l'écran. Derrière, également ensemble, hein. Ils sont 5 avec Sami Rotic, effectivement. Chez Langat, tu l'avais bien vu, Thibaut. Et puis après,
1: Dominique Rolly qui a juste quelques petites secondes, quelques petits mètres sur ce premier top 5, mais il est largement dans le coup. Et après, on a un petit écart de Daniel Kurtz, l'américain, qui pointe à 25 secondes avec Davide Manini, Roberto De Lorenzi. Et puis maintenant, voilà, ça ferme le top 15 pour Roberto et on attend la suite. Mais voilà, le top 15 en moins de 30 secondes au premier pointage à Argentière, kilomètre 9,6, on le rappelle. Donc les hommes se dirigent maintenant vers le tour où l'on vient de voir passer nos 5 premières dames.
0: Effectivement, mais ils sont tous là bien au rendez-vous. Attendant, c'est un groupe de 5 hein, qui s'élance. Et c'est vrai qu'on continue encore les départs hein, là du côté de Chamonix, la place du Triangle de l'Amitié, juste à côté de nous. Les différents sas, les vagues de départ pour espacer ce peloton. Ça continue de partir pour en avoir 2300 au départ.
1: C'était Dominique Rolly qui était pointé à 17 secondes de la tête, qui bouche l'écart et qui va essayer d'arriver au tour avec ce premier groupe. Et on voit que derrière, il y a quelques mètres, hein, déjà quelques dizaines de mètres. Donc pour Dominique, là, l'objectif, ça va être de recoller avant d'attaquer les Posettes. Et les Posettes, je pense que notre fusée suisse ne va pas faire de cadeau à ce groupe. Ça va être vraiment intéressant de voir comment ça va se jouer dans ce premier col. Il y a une Kibet qui mène, qui se retourne souvent, hein, les athlètes kényans, ils se retournent souvent pour voir l'écart, comme s'ils étaient un peu inquiets. Mais nos deux Suisses derrière qui tranquillement ne s'affolent pas à vouloir courir dans la foulée, ils ont l'habitude.
0: Ouais, là c'est encore une course un peu d'attente. Hein.
1: Oui, complètement.
0: Les mouvements vont se faire comme on l'a vu avec nos dames sorties du ravitaillement du tour. Où je pense que ça va, ça va un petit peu déjà se batailler dans cette montée à l'aiguillette des Posettes. Et là, avec les moteurs qu'il y a, je pense qu'on va envoyer 4 fusées. Direction palier SS, mais aiguillette des Posettes.
1: Dominique Rolli qui a recollé à l'instant et qui a sorti quelques pas de power hiking. Ça fait du bien des fois de juste couper quelques secondes. Et c'est une pente qui est un peu entre les deux. Moi, je me rappelle, pour l'avoir fait 10 fois, j'aimais bien marcher déjà dans cette pente-là. Mais on se rend compte qu'on perd parfois un peu le contact. Donc, ouais. C'est Fred Tranchant, pardon, qui marche. Qui est un très bon marcheur, très puissant.
0: Sarah, on retrouve ça et on retrouve la présentation de Rémi Bonnet. Ancien
4: je m'appelle Rémi Bonnet, je suis suisse, j'habite en Suisse, pas loin d'ici, je cours pour Salomon, Red Bull et Tudor. Et puis je suis là pour faire une belle course. Mes résultats principaux, j'ai gagné 2 fois la Golden Trail Series, gagné Zegama, gagné le Marathon du Mont Blanc, gagné Pikes Peak, le record à Pikes Peak, le record du monde du kilomètre vertical, champion du monde aussi en course en montagne uphill. Du coup, quelques beaux résultats. Puis aussi champion du monde en skimo, vainqueur de la Coupe du Monde. Du coup, des belles lignes au palmarès. Et puis cette année, on est là pour jouer devant et puis essayer de donner le maximum. Et puis en dehors du sport, je suis quelqu'un d'assez simple. J'ai une ferme en montagne. J'ai des chèvres, des chats, des poules, des canards. Du coup, j'aime bien passer du temps dehors avec mes animaux et puis avec ma copine en montagne.
0: Voilà pour la présentation de notre fusée suisse qui, vous voyez, à la fin a terminé. C'est vrai qu'une vie simple, une vie tranquille à la montagne dans le val de Charmey.
1: Exact.
0: Notre région de Gruyère.
1: Notre éleveur de chèvres. Rémi Bonnet,
0: ouais,
1: qui adore les animaux, qui adore être au contact de la nature. Et on embrasse Lise, sa compagne, qui doit nous regarder et qui s'occupe des animaux aujourd'hui. Rémi, qui, si vous ne le suivez pas sur les réseaux, vous pouvez aller voir, qui met des petites photos de ses chèvres de temps en temps, à l'instar de Thibaut Pinot, qu'on a vu aussi dans le cyclisme, ouais, à un moment donné, qui a maintenant sa ferme dans le 70. Et pour parler vélo, on aura une belle après-midi vélo aussi avec les championnats de France de cyclisme sur la chaîne L'Équipe.
0: Ouais, c'est dense hein, ce dimanche. Et là, vous le voyez, c'est comme c'est équivalent d'un col. En tout cas, c'est une belle montée, longue montée. Ça y est. Et première fois qu'elle est au soleil, Tove Alexandersen, la Suédoise, qui est en passe de monter à l'aiguillette des Posettes et de faire la bascule en direction de Valorcine. Elle avait déjà plus de 3 minutes d'avance après une heure de course. Eh bien, on l'avait annoncé. On se disait ce que ça va faire. Pour l'instant, ça tient. Elle est en train de, effectivement, d'écraser la course féminine. Et potentiellement, ça serait une première dans l'histoire. Une première dame qui arriverait dans les rues de Chamonix sur cette finish line avant les premiers hommes. Elles sont parties une demi-heure avant. C'est vrai que chaque année, on avait la jonction qui se faisait alors à quelques kilomètres de l'arrivée. Mais là, elle est passée au ravitaillement du tour avec, par rapport au temps de l'an passé des premiers hommes. Elle avait
1: seulement 2 minutes.
0: Ouais, à moins de 2 minutes. Elle est allée 2 minutes plus lent que les meilleurs hommes au niveau international. Et c'est vrai qu'elle avait déjà fait une très belle performance au milieu d'un top niveau international. C'était au championnat du monde en Espagne, du côté de Canfranc, à l'automne dernier, où elle avait pris, alors bien évidemment, la victoire chez les dames, mais surtout elle s'était classée 17e au classement scratch, et il y avait tous les meilleurs internationaux qui étaient représentés. Elle avait fini notamment devant Ella Yeming, qui est ex-vainqueur de l'OCC, l'américain. Et, c'était la course qui a fait la plus grosse cotation chez les dames de l'histoire.
1: Exactement, 877, je crois, de tête. Et on retrouve notre deuxième femme, Ida Amélie Robsal, du team ASICS. Dans la montée un peu plus bas, elle n'est pas encore totalement au soleil. Et voilà, on a les deux filles à l'écran maintenant qui trottinent. C'est un peu plus raide du côté de Tove Alexandersen sur le terrain. Mais en tout cas, elle est impressionnante hein, parce qu'elle alterne marche-course. Mais pour l'instant, il n'y a pas eu beaucoup de marche. Pourtant, on sait dire que cette première partie de montée est raide sur le bas dans les alpages, là sur une piste encore assez large.
0: Et effectivement, Tove Alexandersen, vous le voyez, qui passe au mini-trot. Alors, on l'a vu passer au ravitaillement, récupérer la manière un peu Formule 1. Hein, ça, elle a enlevé lancé ses flasques vides, elle a récupéré des flasques pleines. Et puis, de la nutrition, on peut peut-être parler... On va également parler de la nutrition, Thibaut. C'est un point essentiel hein, maintenant pour les athlètes parce que 4 heures d'effort pour ces athlètes, il faut également eh ben, amener du carburant.
1: Exactement.
0: Ça passe par différents moyens. Alors principalement c'est des glucides, hein, du sucre, mais différents outils, la boisson, le solide, le liquide. Pas mal d'évolution sur les dernières années avec ça.
1: Ouais, c'est sûr que on voit que la moyenne en grammage de carbohydrates, donc de sucre par heure, n'arrête pas d'augmenter ces dernières années. Mais c'est sûr qu'avec les dernières études et les retours terrain, on voit que c'est primordial hein, de se supplémenter, j'allais dire, mais en tout cas de se nourrir en course. Et la facilité, c'est évidemment les boissons isotoniques et les gels pour les athlètes aujourd'hui, je pense qu'ils vont tourner autour de 80-90 grammes par heure, voire plus pour certains. Mais évidemment, il faut être prêt à ça. Donc, il faut s'entraîner à l'entraînement, avoir un grammage important. Il faut bien connaître ses produits et bien se connaître tout court. Hein, parce que il va y avoir des moments où on va plus se ravitailler, d'autres où on va privilégier la course, la technicité et la concentration.
0: Tout en l'adaptant aux conditions météo, hein. On a parlé des chaleurs qui vont arriver sur cette journée-là, important. Et puis après, pour le cœur du peloton, bah, les ravitaillements, c'est vrai qu'on vous a pas montré, mais nos bénévoles sont aux petits oignons avec ces ravitaillements complets, notamment celui du Tour, avec des fruits, du solide. La boisson, c'est hyper intéressant, c'est pionnier le marathon du Mont-Blanc, le programme Zéro Bouteille. Ils ont investi il y a quelques années pour offrir un événement sans bouteille et ils réalisent complètement leur boisson sucrée, leur boisson pétillante à l'aide de machines. Et les coureurs, du coup, se ravitaillent comme ça et limiter l'impact d'un événement comme ça sur un territoire outdoor, surtout comme la vallée de Chamonix, hein, qui est un territoire est aux premières loges hein, du dérèglement climatique. Le marathon du Mont-Blanc essaye vraiment de faire. On va dire le moins pire, et on en reparlera de ces dernières initiatives, mais il pousse en tout cas dans cette direction-là pour essayer d'offrir un événement magnifique.

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0: Bien au courant.
1: On est prêts chez nous.
2: Là, il va y avoir les premiers hommes qui vont passer. Reviens là.
0: Bon, ici autour, on vient de voir passer mais le tête de la course masculin qui arrive juste derrière nous. Donc, c'est vraiment très très serré. Contrairement à Tove qui était bien devant tout le monde, ici, on a un groupe de têtes qui est très serré. Juste derrière nous, il y a aussi, enfin devant moi plutôt, il y a tous les ravitailleurs qui sont prêts à être, enfin, à ravitailler tous les coureurs. On sait qu'ils vont même pas arrêter, ils vont même pas ralentir. Donc on a Kevin Kibé, Kenyan en tête, suivi de Adrien Suisse, Rémi Bonnet, Fred Tranchant. Et on voit bien que quand ils arrivent, ils jettent tout par terre ici, bien dans le zone, donc qui est prévu pour. Et ensuite, ils repartent aussi vite en courant. Donc, l'idée dans cette zone, c'est que ils peuvent jeter par terre. C'est le seul endroit sur le parcours où ils ont le droit de jeter les flasques, jeter aussi, les gels, les emballages, tout ça. Ils peuvent le jeter par terre. Il y a l'assistance. Et ensuite, tout est ramassé. Sinon, autre endroit sur le parcours, si on laisse tomber quelque chose par terre, c'est vraiment interdit de faire ça. Donc il y a une autre équipe qui va arriver aussi vite, juste derrière nous, on les entend déjà, mais on verra les images depuis l'antenne. David Imagnini, on a Roberto De Lorenzi.
3: C'est bon.
4: Allez, ce passage, vous voyez, de la tête de course masculine, et c'est pareil, hein, ça a pas traîné, ça a traversé ce ravitaillement. Alors, nos coureurs du quart de peloton, nos amateurs, comme on aime à les appeler, prendront un peu plus de temps, mais là, ça a pas traîné. Et on est dans les pas de David Emani, double vainqueur de ce marathon du Mont Blanc, qui est sorti de ce ravitaillement du Tour. On traverse le petit village, hein, du Tour. Petit village niché, bercé par le glacier du Tour et de l'autre côté l'aiguillette des Pauzettes. Et pour David, il va également entamer sa montée à l'aiguillette des Pauzettes, plus de 1000 mètres d'ascension.
5: Top 18 déjà passé au Tour, et notre premier homme, c'était
4: ça traîne pas.
5: Kevin Kibet, qui est passé en 56 minutes quasiment. Donc 56, c'est 5 minutes de mieux que Tove Alexanderson. Et Kevin Kibet, qu'on a vu à l'écran repartir très très vite, qui avait comme accéléré et qui avait pris une centaine de mètres déjà sur ses poursuivants. Derrière, on a Adrien Briffaut, Rémi Bonnet, notre duo suisse, notre deuxième Kenyan, Samy Rotich Chelanga, Fred Tranchant, qu'on a vu se ravitailler, se rafraîchir, Dominic Rolli. Et après, ça s'est enchaîné avec David Emani, Roberto De Lorenzi, Daniel Kurtz, Andrea Prandi, Alex Garcia Carillo, Manuel Merias, Raoul Rose, voilà tous nos favoris.
4: C'est tout concentré dans le... en une minute, vous voyez. On en a 15 en une minute, donc
5: top 20 en 1:30.
4: Les premiers mouvements, ils vont se faire là dans cette montée. Et regardez, Tove Alexanderson, la grande Suédoise, est derrière le massif du Mont Blanc qui la porte. Et là, on est vraiment sur les très très beaux coins de la vallée de Chamonix. Le massif du Mont Blanc et sur la droite, le massif des Aiguilles Rouges, avec cette réserve également des Aiguilles Rouges pour protéger ce petit écrin. Mais c'est vraiment un tracé iconique, l'un des plus beaux. On fait complètement le tour de cette vallée de Chamonix. Balcon nord, balcon sud. Tove qui prend le temps de s'alimenter.
5: Ravitailler, on a quelqu'un derrière, hein, mais c'est pas la deuxième femme. C'est certainement quelqu'un au bord du sentier qui accompagne un peu Tove.
4: Ouais, c'est le public aime bien aussi venir sur cette montée de l'écuyer des Pauzettes. C'est l'occasion de voir les coureurs d'assez loin, hein, quand on est en haut, parce qu'on voit vraiment ce single qui les ramène, et puis de voir la bascule. Et puis ça offre sûrement l'un des plus beaux points de vue de ces 43 km.
5: Pas sûr que Tove ait le temps de beaucoup voir le Mont Blanc aujourd'hui, mais quand on est à l'aiguillette et qu'on regarde passer les coureurs, surtout dans ce sens, on a un majestueux panorama derrière avec tout le massif du Mont Blanc. C'est vraiment superbe. Aujourd'hui, on a encore beaucoup de chance avec la météo. Il faisait frais ce matin, il n'y a pas un nuage en ce début de matinée. Ça va être magnifique pour nos coureurs. Mais on a vu quand même, hein, les athlètes déjà s'arroser, mettre des bandanas un peu frais autour du cou. Donc le ressenti doit être déjà assez chaud, hein, ce matin au départ. Short t-shirt largement supportable. On sait qu'il y a des matins sur le marathon du Mont Blanc où on a déjà mis des vestes. On a déjà connu des éditions froides, fraîches, très chaudes. Et aujourd'hui, On est sur
4: attention, mesdames et messieurs. Mouvement de course, notre troisième dame, Naomi Long, qui vient se faire dépasser au mini-tro, justement. Par. Alors.
5: Bon, je dirais que c'est Kirsten de B. Rusin de Munich, l'athlète allemande. Alors, personnellement, je ne la connais pas.
4: Effectivement, coureuse. Qui vient pour la première fois du côté de Chamonix.
5: Qui a couru en Suisse, en Autriche, en Allemagne, hein, qui a des très beaux résultats, mais qu'on connaît un peu moins, qui a peu couru, hein, parce que ces deux dernières courses référencées, ce sont les deux marathons de la Jungfrau en 2024 et 2025, où elle avait pris la quatrième et deuxième place. Donc un marathon de montagne, elle est habituée au marathon de montagne, mais une coureuse qu'on découvre à Chamonix et sur ce marathon du Mont Blanc, qui vient... Chipper la troisième place provisoire à Naomi Long. En sachant qu'elle avait 1 minute 30 de retard en bas de la bosse, hein, quand même.
4: Ouais, c'est une course qui était déjà présente quand même au championnat du monde, hein, en Autriche.
5: Elles avaient quasiment 10 minutes de retard sur Tove.
4: Et qui avait pris la. Elle avait fait vice-championne du monde de course verticale, hein, du côté de l'Autriche en montée sèche. Donc, pas étonnant qu'on la voit remonter sur ses positions du côté de l'aiguillette des Posettes. Mais en tout cas, à l'avant, doublée scandinave. Et Naomi Long, du coup, qui passe quatrième. Mais bon, elle a l'expérience de ce marathon du Mont Blanc. Elle avait déjà fait troisième l'année dernière. Elle sait comment le gérer. Elle a le plan de course.
5: Ouais, et puis on voit qu'elle a bon rythme. Naomi, elle est pas en train de marcher sur les relances. Donc, est-ce que c'est un effort de Kristen l'Allemande pour revenir sur Naomi, ou est-ce que Naomi a décidé de se mettre un peu plus en gestion? On va le découvrir sur la suite de la course, mais fait intéressant, hein. Déjà on pensait un top 3 presque qui s'envolait, mais non, derrière Kristen de B, Rusin qui est revenu sur Naomi, qui avait une 30 en bas de retard, donc il a déjà bouché une 30.
4: Ouais, elle a fait l'effort là. Hein.
5: Exactement.
4: Cette montée, cette ascension des Posettes.
5: Devait être certainement un peu moins à l'aise sur la partie roulante et certainement sa force. Et retour sur la tête de course homme en bas de cette montée de l'aiguille des Posettes avec la Swiss Machine qui a lancé les hostilités.
4: Là. Je peux vous dire que, mesdames et messieurs, c'est le lieu, le théâtre de Rémi Bonnet. C'est là où il aime s'envoler. Mesdames et messieurs, c'est sûrement le meilleur grimpeur du circuit. Adrien Bréfaux en queue de peloton également très très solide. Mais le petit train avec deux Suisses, un Français, un Kenyan. Je peux vous dire que là, il y a de la VO2, là, il y a des watts, il y a de quoi éclairer toute la vallée de Chamonix.
5: Et comme on l'avait annoncé, hein, Rémi Bonnet qui est gentiment resté dans le peloton et qui maintenant produit son effort. On sait que Rémi, c'est un spécialiste de la montée. Il se débrouille évidemment très bien sur tous les terrains, mais on sait qu'il est surpuissant en montée. Il arrive à tenir des allures verticales impressionnantes au-dessus de 2000 m/h pendant longtemps. Donc je pense que là il va essayer de leur faire mal pour pourquoi pas les décrocher avant la bascule et faire un premier écart, mais on voit que ça se défend bien derrière.
4: Ouais, derrière ça c'est notre petit train de poursuivant effectivement qui tente d'absorber l'impact, hein, parce que devant à mon avis ça monte à des allures folles. 6 km 3, 760 mètres de dénivelé positif jusqu'à cette aiguillette des Posettes où Tove Alexandersen ne va pas tarder à arriver. Vous le voyez, là au fond, c'est la Suisse avec le col de Balm et la petite bascule. Allez, elle relance Tove derrière Ida Amélie, la Norvégienne également, qui essaye de garder l'allure. On verra les écarts en haut, au pointage.
5: De voir les écarts, on sait que Tove a fait un gros écart sur la première partie. À voir maintenant, on a du mal à se rendre compte des vitesses, mais voir si elle a continué de creuser ou pas. Et Rémi Bonnet qui en remet avec Kevin Kibet certainement. En troisième position, on a Fred Tranchant, Adrien Briffaut qui a pris un peu de glace autour du cou. Je peux vous dire que là derrière Rémi, ils doivent pas faire trop les malins. On connaît les qualités de Rémi, on va le voir, hein, par rapport à Tove devant. Rémi, à mon avis, il va pas mettre un coup de marche. Il va tout trottiner, il va tout bondir. Et retour sur notre première femme, Tove Alexandersson, notre Suédoise, qui mène la course depuis le départ, hein, qui arrive dans la portion un peu technique de l'aiguillette des Posettes, qui est très très belle, ce petit sentier qui serpente sur la crête. Voilà, une magnifique vue de drone.
4: Et c'est vrai qu'avant, on descendait derrière. Par là, Thibaut. On était dans l'autre sens.
5: Exactement. Le marathon du Mont Blanc fait un 8 un peu autour de, finalement, autour un peu de Mont-Roc Argentière. Et cette boucle la plus éloignée du 8, la plus éloignée de Chamonix, on l'a eu fait dans l'autre sens. Donc, on montait plutôt côté Valorcine, on remontait la forêt pour redescendre sur cette crête très technique. Donc, c'était une descente totalement différente puisque là, les athlètes montent une crête technique, finalement, un technicité à peu d'importance. Alors que, à l'inverse, à l'époque, on descendait toute la crête, une longue descente très, très technique qui pouvait faire de gros écarts. Et aujourd'hui, la descente en fait un peu moins.
4: Ah, début est technique, vous allez le voir, là, la bascule à l'aiguillette des Posettes jusqu'au col des Posettes. Et ensuite, on va prendre une piste un peu plus large, qui sont les pistes de ski alpin hivernal. Et après, on prendra des pistes single de coupe par rapport à la piste 4x4. Mais c'est vrai que moins technique, mais peut-être moins à l'honneur les forts descendeurs. Mm-hmm. Mais on a aussi rajouté une descente, celle qui ramène du côté de Chamonix sur la place du Triangle de l'Amitié, où là, avant, on arrivait à Plamprat en plein balcon sud.
5: Exactement, et Tove qui devrait pas tarder à basculer et atteindre cette aiguillette des Posettes. On voit que quelques spectateurs ont fait le déplacement, ont fait la montée.
4: Ouais, y a un pointage ici, on va retrouver les balises également. Et regardez, c'est cette vue là qu'on attendait après 1h37 de temps de course. Le Mont Blanc en toile de fond, le massif du Mont Blanc et la géante suédoise qui après 1h37 est en train de tordre le cou à la concurrence et d'écraser tout le monde sur son premier dossard à Chamonix. On le savait, on le pressentait, il fallait juste valider. Alors, la course n'est pas terminée, hein, mais elle est partie. Magnifique, elle est dans une sacrée forme.
5: Magnifique image en traveling là, de notre drone.
4: Ouais, regardez tout le massif du Mont Blanc. Vous avez un peu dans les nuages, mais le Mont Blanc du Tacu, le Mont Maudit, le Mont Blanc et les aiguilles de Chamonix.
5: Et comme tu le disais, hein, Tove qui va avoir une portion un peu.
4: Et la bascule est faite.
5: Jusqu'au col. Donc là, être vigilant, hein, puisque il faut vraiment choisir ses trajectoires. Il faut vraiment faire attention. On pose les pieds, on le voit au drone que le sentier n'est pas si facile. Mais ouais, c'est 5-6 minutes pour Tove maintenant.
4: C'est vrai que là, le cœur est très haut, hein, en sortie de montée, en sortie de bosse. Regardez Tove, course d'orientation, elle, je peux vous dire que le hors-sentier, les chemins techniques, c'est magnifique à voir.
5: C'est ce qu'elle aime, elle adore ça, couper les sentiers à travers, essayer de trouver la meilleure trajectoire. Elle sait descendre très très vite, elle est très technique. On l'a souvent vu sur la Golden Trail Series faire les meilleurs temps en descente, même devant les hommes. Et incroyable, très très belle crête de l'aiguillette des Posettes avec notre massif du Mont Blanc derrière.
4: Ouais, vous avez en fond là, les grands montées, le domaine skiable des grands montées en arrière-plan également qu'on voit avec qui le surplombe le glacier d'Argentière. Et regardez la vitesse et je peux vous dire que derrière là notre caméra runner il faut avoir des aptitudes technique exceptionnelle parce que en plus de courir il tient la caméra et là il faut arriver à suivre la bête. Donc cette partie technique elle va très vite arriver sur le col des Posettes. Oula, attention, ça s'étire, ça craque,
5: ça décolle pour la fusée suisse.
4: Et ben il y en a qu'un qui arrive à rester dans le wagon, c'est Kevin Kibet, le Kenyan, j'ai l'impression. Il a fait craquer Adrien Briffaut, le Suisse, et Frédéric Tranchant. Alors, peut-être pas de très loin, hein, mais Rémi Bonnet, qui, voilà, on l'avait dit, c'est le meilleur ascenseur suisse que vous pouvez connaître, qui s'envole, qui monte. Et c'est vraiment là, hein, son atout, il le sait. Peut-être un petit peu moins fort en descente, même si c'est vraiment quelque chose qu'il a bossé sur les dernières années pour devenir un coureur extrêmement complet par rapport aux autres coureurs. Mais la montée... c'est son point fort.
5: Et on va retrouver l'interview de Rémi qui va nous parler de sa stratégie de course justement.
4: Ouais, il va nous donner ça, son plan de course pour ce 42 km qu'il avait déjà remporté en 2023, beaucoup d'essais. Quelle est la stratégie 2026 avec un plateau de dimension internationale ?
1: Ouais, j'ai eu beaucoup d'expérience sur cette course. Du coup, des fois, j'ai essayé de partir à bloc, ça va pas jusqu'au bout. J'ai fait deux fois l'erreur. Du coup, l'année où je gagne, j'ai vraiment essayé d'être conservatif jusqu'au sommet des Pausettes. Et puis même la descente, la faire un peu en dedans. Et puis après, de vraiment pousser depuis Valorcine jusqu'au bout. Et puis j'ai vu que dans la dernière longue bosse jusqu'à la Flégère, c'est là que vraiment les écarts se faisaient. Tout le monde est un peu cuit. Du coup, si tu as vraiment la deuxième vitesse, tu peux vraiment faire des dégâts. Du coup, je pense le plan, c'est vraiment de suivre le groupe des favoris, on va dire. S'il y en a un ou deux qui s'échappent devant, je sais que c'est pas grave, on les rattrapera plus tard. Et puis de vraiment faire une course intelligente. Et le but, c'est d'être premier ici à l'arrivée et pas en haut les Pausettes.
5: Voilà, monsieur Rémi Bonnet, le plan annoncé et le plan exécuté. Les Pausettes, c'est là que ça débarque, on appuie. Et il a de bien le faire.
3: Non, on les a pas encore vus marcher, comme on disait tout à l'heure.
5: Je pense pas que Rémi va marcher. C'est vrai que Rémi, il est capable de courir dans des pentes très très raides. Il a beaucoup d'élasticité, c'est un coureur. Vous voyez qu'il arrive à vraiment beaucoup rebondir. Et nos premiers coureurs hommes qui récupèrent également nos élites dames potentiellement.
3: Ouais, peut-être. On a du mal à deviner si ce sont des randonneurs, mais je pense qu'à l'allure, c'est une élite dame là. Donc les premières femmes sont rattrapées. Dans cette montée des Pausettes, et nos deux hommes très élastiques, avec des foulées très élastiques. Et généralement, quand ces hommes se mettent à marcher, c'est que il n'y a plus de carburant. Donc pour l'instant, tout va bien. Ils sont en train de grimper à une allure folle. On voit la différence avec les femmes à côté. Et on n'a plus d'image de notre Fredo derrière. Ah si, on peut peut-être apercevoir. Mais difficile à dire. Mais en tout cas, les deux hommes qui semblent s'envoler progressivement.
5: Alors on nous annonce potentiellement 6 à 7 minutes d'écart au sommet de l'aiguillette des Pausettes entre notre première et notre deuxième dame. Affaire à suivre.
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7: Continue. Rémi Bonnet qui va pas tarder à rentrer dans la portion technique du haut et basculer. Continue sa folle chevauchée, sa remontée du groupe Elite Femmes. Et on voit un Rémi qui est maintenant seul dans cette montée. On aperçoit plus de concurrents derrière. Donc il a creusé l'écart. Ça y est, notre fusée suisse qui est lancé, et Kevin Kibet qui essaye de regarder où en est Rémi devant, mais il a pris une vingtaine de secondes au moins maintenant par notre Suisse du Team Salomon qui a appuyé là où ça fait mal et là où il est fort surtout, c'est-à-dire la montée. Ah, il doit l'apercevoir, hein, mais on compte les secondes, et quand on sait qu'on a pris déjà une première attaque, on sait que derrière c'est plus fort, donc il faut maintenant tamponner, essayer de rester dans sa course, ne pas vouloir surjouer, puisque derrière c'est encore très très loin. Depuis à Valorcine, on sera qu'à mi-course et on n'aura pas fait la moitié du dénivelé positif. Donc
8: ouais, effectivement, puis après Kevin Kibet, les qualités dans le technique, c'est vrai que nos coureurs kényans, on les voit souvent très rapides sur les descentes assez roulantes. Dans le technique, c'est des fois des choses qui travaillent un petit peu moins, donc on va voir s'ils arrivent à faire la différence, à faire la jonction. Mais ouais. En tout cas, Rémi, il s'est quand même cassé les dents quelques fois sur ce marathon du Mont Blanc. Il lui a résisté, il l'a gagné qu'une seule fois, j'ai envie de dire. Ouais, il y a eu pas mal de moments où ça a été dur.
7: C'est sûr que Rémi, il aime ce format, il aime se faire mal, mais des fois il va jusqu'à exploser, hein. Donc des fois c'est qui tout double avec Rémi, il n'est pas là pour faire deuxième, ça c'est certain. Donc il va utiliser ses qualités, ses points forts. Et là il est bien parti, et on sait que Rémi, quand il est bien installé en tête, c'est très très dur aussi de le revoir, et il engrange la confiance quand il est dans cette position là et en descente, même si parfois il peut être un peu moins bon que ses adversaires, quand il est devant et qu'il a de la marge, il est tout aussi fort.
8: Ouais, là on a Kevin Kibet derrière, et quand on voit le rythme de Kevin, on se dit que pour se faire lâcher, Rémi doit imprimer un sacré rythme. Là, pour les amis des chiffres, si on parle en vitesse ascensionnelle, hein, Thibaut, je pense qu'on est sur du quoi ? Sur du 1600-1700 mètres heure ?
7: Ouais, ça doit dépendre un peu de la pente, mais globalement, sur les pentes assez fortes, on est autour, je pense, que de 1600-1700 mètres heure. Et on se rappelle l'année dernière que quand il s'était livré bataille avec Elozine, il nous avait dit être à plus de 1800 mètres heure dans la montée de la Flégère, donc impressionnant. Et nos deuxième et troisième homme, Fred Tranchant, qui est solidement installé maintenant à la troisième place. Fred, qui est un très bon grimpeur et aussi un très fin technicien, un très bon descendeur.
8: Dans le technique, complet, hein. C'est un très très bon coureur. Bah, encore une fois, voilà. Issu de la course d'orientation, ça trompe pas. Dès que c'est technique, il s'est tiré son épingle. Alors, ce parcours du marathon du Mont Blanc, tu l'as dit, on a changé un petit peu de sens il y a quelques années. Peut-être un peu moins son avantage sur cette partie-là. Fred, ouais, c'est peut-être le roulant où il a, j'ai envie de vous dire, c'est pas un point faible parce qu'il est quand même monstrueux, mais par rapport aux autres coureurs, c'est là où peut-être il pioche un petit peu plus.
7: Voilà, c'est sûr que Fred, il préfère quand c'est joueur, quand ça grimpe, quand c'est technique. Et Fred, je pense qu'il aurait préféré aussi la boucle dans l'autre sens avec cette descente très très longue et technique. Mais voilà, on sait qu'il est capable de s'adapter, on sait qu'il est capable d'être fort sur tous les profils, tous les formats. Il nous l'a encore montré en devenant champion d'Europe sur un format qui n'était pas non plus le plus à son avantage par rapport aux mondiaux, où là il était sur un parcours pyrénéen très très technique. Et là il fait son bonhomme de chemin, et il a certainement en visu le deuxième concurrent Kevin Kibet. Donc il va se jauger aussi et essayer de ne pas perdre trop de temps pour peut-être faire le jump. On le voit juste au-dessus, hein, virage, ouais. Le jump sur la partie technique. On va voir comment se comporte Kevin. Là.
8: C'est vrai qu'on a pas mal de visu assez loin sur cette montée de l'aiguillette des Posettes. Le pointage pour nos dames au sommet de l'aiguillette des Posettes. 8 minutes d'avance pour Tove Alexandersen. 8 minutes d'avance sur sa poursuivante. Tove Alexandersen est en train de marquer un grand coup. Et notre troisième dame est passée également. Naomi Lang, du coup, qui a repris notre athlète allemand dont on l'a vécu en direct. Elle est là à 2 minutes 10 de retard sur Ida Amélie Robsam, notre Norvégienne. Eh bien, écoutez, la course dame est bel et bien lancée. Il y en a une qui est en patronne et qui joue un contre-la-montre maintenant, je pense. Objectif, ne pas avoir l'ombre du premier homme arrivé avant Chamonix. Ça, c'est notre deuxième dame, Akida Amélie. On le voyait, la descente.
7: Deuxième partie, on va dire. Deuxième tiers de descente sur les pistes de ski.
8: C'est raide. Hein.
7: C'est raide, pas forcément très technique, mais on se rend pas compte. Enfin, on se rend un peu compte, mais là c'est très très raide. Et voilà, on retrouve des grandes pistes. On coupe à travers avant d'aller chercher la forêt et les bois de Valorcine. On est toujours derrière Rémi et notre Camrunner.
8: Écoutez le souffle du Camrunner là. Ça en dit long.
7: Et en tout cas, merci à eux de se donner pour avoir ces superbes images embarquées derrière nos meilleurs coureurs internationaux.
8: Ouais, là, c'est magnifique. Regardez ce plan au drone avec notre camrunner derrière qui s'accroche derrière Rémi. Et vous le voyez, cette ascension, là, on rentre dans la partie technique. Hein. Et Rémi qui arrive à tout passer au mini-tro, la pose de pied avant-pied là. Et bien sûr, il arrive à rester efficace, à garder cette élasticité, vous voyez. Ça passe par une grosse force musculaire également au niveau des mollets, du tendon d'Achille également, ça répond bien. Et ça monte. C'est l'ascenseur suisse.
7: Ouais, là c'est vraiment son domaine quand c'est raide comme ça. Regardez. Il arrive vraiment à rester là.
8: Et regarde bien où il pose ses pieds, hein, pour essayer d'être le plus à plat possible et pour bien renvoyer, bien être propulsé.
7: Bien sûr, il y a quand même une histoire de trajectoire en montée. Donc il faut toujours balayer du regard, savoir où est-ce qu'on va poser le pied, ne pas glisser. Et je crois qu'on a entendu Fleury Roux, donc on le salue, qui est là-haut en tant que camrunner.
8: Allez, regardez le petit moment de répit. Le cœur va essayer, on va essayer de faire redescendre un petit peu ça, un peu comme nos biathlètes. On souffle fort pour faire retomber le cœur avant d'entamer la descente, être lucide. Il prend le temps de s'hydrater dedans, dans la flasque, il y a aussi de la boisson, hein, avec tout ce qu'il faut, les glucides, les sels minéraux pour continuer de mettre du carburant dans la machine suisse, parce qu'elle est bien réglée, hein, extrêmement bien réglée. Regardez le massif du Mont Blanc qui se projette en arrière-plan. Eh bien, si un jour vous allez du côté de Chamonix, une des plus belles balades, c'est vraiment cette montée à l'aiguillette des Posettes. Et la descente, il y est, regardez. Toute la facilité, le relâchement qu'il faut aussi dans le haut du corps pour absorber cette descente technique, cette courte descente technique en direction du col des Posettes. Rémi Bonnet a fait la bascule, mesdames et messieurs.
7: Ouais, là, il va pas s'affoler, hein, je pense. Il va essayer de contrôler cette partie technique. Et on voit en haut, je crois, Kevin Kibet qui apparaît à l'écran maintenant et Fred Tranchant au sommet aussi. Donc,
8: ouais, peut-être que Fred pourrait reprendre Kevin Kibet, c'est pas impossible.
7: Ça va être intéressant. Et même sur Rémi, hein, il y a pas la minute, je pense. Donc, on va voir à l'image si on voit Kevin Kibet qui semble aussi très très bien descendre en haut à droite. On voit qu'il, je pense, en train même de reprendre un peu de temps sur Rémi. Difficile à dire pour l'instant, mais voilà, nos trois premiers hommes qui se tiennent en 30-40 secondes maximum. On a un temps de retard un peu sur le live timing, mais on va avoir les écarts précis et surtout à l'image, on va se rendre compte des écarts maintenant avec nos trois premiers hommes et voir si les qualités techniques de chacun nous amènent à un scénario un peu semblable à ce qu'on a vu chez les femmes. C'est-à-dire une Naomi Lang qui a repris et déposé complètement Kristen sur cette partie technique.
8: Allez, on retrouve Tove Alexandersen qui va arriver dans une petite dizaine de minutes sur Valorcine. Et là, ça va vite. Hein. Regardez-moi les allures. Je peux vous dire qu'il n'y a pas de répit pour Tove. Elle y va. C'est Pietto, le poignet dans l'angle jusqu'au bout. Et Valorcine, elle va retrouver son ravitaillement. Elle a déjà du coup parcouru plus de 20 km, Tove Alexandersen, en moins de 2 heures. Elle va pas tarder à arriver à la moitié de ce marathon du Mont-Blanc. Valorcine est quasiment à la mi-course.
7: Ouais, on aura passé la mi-course avec 23,5 km. Mais on aura le gros encore du parcours à se manger, puisqu'il va falloir monter au Béchard, la descente du Béchard qu'on sait très technique, puis la longue montée vers la Flégère et ses pistes de ski, puis encore un balcon tout en montagne russe avant de basculer vers la descente de Chamonix. Donc tout est encore à faire.
8: Ça, c'est Adrien Briffaut là à l'image, le Suisse, l'ex triathlète olympique basculé sur le trail. Il était du côté de... Il me semble qu'il était du côté de Paris, hein. Adrien Briffaut. Et effectivement, on a sélectionné du côté des JO à Paris en 2024. Et ben, il a fait la bascule sur le trail, le Suisse. Et Tove qui va... Elle est déjà là, elle est déjà à Valorcine, mesdames et messieurs. On l'attendait dans 10 minutes. Le ravitaillement, regardez, elle a jeté les flasques, repris les flasques avec les équipes de ravitaillement qui sont en amont de cette tente de ravitaillement. C'est totalement autorisé, on leur laisse quelques mètres en avance. On lui donne les écarts également, les quelques consignes. Et là, elle a jeté les flasques vides au sol. Son équipe l'a ramassé et lui a redonné des flasques pleines de la nutrition qu'elle va mettre dans cette ceinture-là. La ceinture, elle a tout le matériel obligatoire dedans. Et ses ravitaillements pour cette section-là.
7: Exact, elle va pas s'arrêter. Hein. On le voit, elle a fait le ravitaillement en courant. Donc on a des zones délimitées par l'organisation où l'assistance est autorisée. C'est souvent quelques centaines ou une centaine de mètres avant et après. Mais on n'a pas le droit d'être ravitaillé en dehors de ces zones-là. C'est valable pour les élites, mais aussi pour l'ensemble du peloton. Et Tove qui continue son petit bout de chemin et qui vient de pointer à Valorcine alors que les hommes sont encore sur l'aiguillette des posettes. Donc elle a toujours son petit 20 minutes d'avance sur les premiers hommes.
8: Ouais, et puis elle avait 8 minutes d'avance en haut d'aiguillette des posettes. À mon avis, c'est encore creusé. Alors 23,6 km, 1300 mètres de dénivelé positif en 2 heures, mesdames et messieurs. Je pense que ça pose les bases de ce qu'elle est en train de réaliser là actuellement. Sortie de Valorcine, elle va se diriger vers le col des Montées maintenant. Et vous le voyez, à elle, les aiguilles rouges, le massif des aiguilles rouges qui est là, droit en face d'elle. Voilà ce qui l'attend. Elle va s'avancer et basculer côté sud. Hein. On était vers Saint-Nord jusque là. Là, on va basculer au sud, au soleil. Il va falloir gérer la chaleur.
7: Et on va retrouver un long faux plat montant jusqu'au col des Montées, plus de 4 km avec une pente très faible, puisqu'on aura un gros 200 mètres de dénivelé. Et sur une piste voilà, qu'on voit à l'écran, hein, sur une piste assez large. Donc c'est un peu le même style de parcours que le début de course.
8: Et regardez l'allure, là ça monte, hein, mesdames et messieurs. Vous voyez l'allure, c'est pas plat, hein. Ça monte, ça grimpe.
7: Ça grimpe et là c'est le petit crochet qui change par rapport aux années précédentes sur un terrain où on peut, je crois, ne plus courir ou faire passer la course. Il y a un petit crochet.
8: Ouais, c'est vrai que chaque année il y a des petites modifications à la marge, hein. Mais ça fait partie voilà, de toute l'organisation également de tracer ces parcours. Certains propriétaires privés nous laissent également passer sur leur domaine le temps d'un week-end.
7: Et on les remercie.
8: On les remercie. Tout comme nos bénévoles qu'on a vus au cœur de ce ravitaillement de Valorcine. Alors, ils auront encore un peu de temps de répit parce que le cœur du peloton, on le disait 2309 au départ. Eh bien, il y en a encore 1000 qui sont en direction d'Argentière. Rémi Bonnet.
7: On vient de voir Rémi Bonnet remplir sa flasque. On a un point d'eau au col des Posettes. Donc après la partie technique, donc il doit faire chaud. Et Rémi, il est parti certainement avec une flasque depuis le tour. Donc il a fait le choix de s'arrêter quelques secondes pour reprendre un peu d'eau dans cette descente, pouvoir peut-être se rafraîchir aussi. Il est toujours solo sur la piste, donc il va entamer la descente. Ah, et le retour de Kevin Kibet juste derrière lui maintenant.
8: Ouh, il est bien descendu le Kevin. Hein.
7: Ouais, il semblait à l'écran, hein, il me semblait bien qu'il était assez technique aussi. Donc il a fait le jump, il y avait quelques secondes d'écart.
8: Et il n'ose pas trop doubler Rémi quand même. Hein. On sent qu'il se dit, là il y a la bonne roue. je vais peut-être pas trop m'enflammer.
7: Voilà, on a enfin le passage à l'aiguillette des Posettes, donc je pense que le pointage il doit être au col des Posettes, je sais pas, mais en tout cas il a un peu de retard. Et Kevin Kibet qui avait pointé à 7 secondes et Fred Tranchant à 21 secondes.
9: You want I take it?
7: Kevin Kibet qui...
10: Ok, non.
9: Ah, it's
10: okay. It's
9: okay? I think.
10: Okay.
8: Et Kevin Kibet qui demande... VTT, c'est vrai que son dossard c'est un petit peu arraché, il va le laisser dans son gilet d'hydratation parce que dedans il y a une petite puce dans ce dossard qui permet justement de faire les pointages intermédiaires. Sans ça c'est beaucoup plus complexe. Allez, Rémi Bonnet, Kevin Kibet en face, vous avez, et bien mesdames et messieurs, le Mont Bouette, le Mont Buet, le Mont Blanc des Dames comme on aime à l'appeler, sur ce massif des Aiguilles Rouges. À plus de 3000 mètres d'altitude,
7: et Kevin,
8: le sommet le plus haut du massif des Aiguilles Rouges.
7: Kevin qui se retourne, hein, comme tout à l'heure on disait, les coureurs kényans qui se retournent beaucoup, qui sont comme inquiets, mais voilà, ils sont qu'à 1h34 de course, hein, il reste 2 heures au moins pour ces hommes-là, ou tout proche de 2 heures. Et on peut imaginer que Fred les a en visu là, à quelques mètres derrière eux, Fred Tranchant. Donc on a Rémi Bonnet en tête de course avec Kevin Kibet.
8: Ouais, Fred est à 20 secondes hein, derrière, même pas 15 secondes. Non,
9: Camille, col des Posettes à droite. Hein, dans la
8: donc, effectivement, notre top 3 messieurs est passé. Et du coup, ça veut dire qu'ils ont déjà repris les 5. Il leur reste plus que 5 dames à rattraper pour nos premiers hommes. Hein. Donc, j'ai fait la jonction des 30 minutes.
9: Ah, bien, Fredo, super.
8: Eh, hey, Fred Tranchant, il est là, mesdames et messieurs.
7: Fred Tranchant, lui.
8: Oh, et regardez.
7: Il est gêné pour attaquer.
8: Eh ben, plus c'est raide, plus c'est technique, au mieux il aime ça. Oh, ça y est. Oh, le Fredo. Voilà. Eh ben, là, lui, il a pas pris le temps de les regarder. Hein. Chacun, il a embrayé.
7: À chacun ses cartes. Hein. Rémi a posé sa perdasse dans la montée. Maintenant, ouais. C'est à Fredo de répondre. Et je pense que ça va essayer de... Non, même pas, j'allais dire, ça va essayer de suivre derrière, mais on voit que Rémi n'a pas changé d'allure. Donc Fredo qui a mis une première attaque ici dans cette descente des Posettes sur Valorcine. Intéressant, premier, deuxième fait de course, on va dire, gros fait de course avec les changements.
8: Ouais, alors qui sera en bas de ce ravitaillement de Valorcine? En tout cas, le Fred, il a mis un bon coup de flingue là, hein. Il est passé. Il a fait un grand appel d'air à nos deux premiers hommes et il n'a pas pris le temps de les saluer, au contraire. Il a foncé et vous voyez, il récupère également nos premières dames, notre top 10 féminin qui se fait doubler par Fred Tranchant qui a pris la tête, mesdames et messieurs, changement de leader. Le groupe de tête, et regardez les bras, il vient relâcher le haut du corps, c'est important ça, les épaules.
7: Les hommes qui ont couru 11 minutes plus vite que Tove Alexandersson sur la partie jusque l'aiguillette des Posettes.
8: Sur la montée.
7: Donc là, on va imaginer qu'ils vont encore reprendre un peu de temps sur cette descente vu le rythme de Fredo là.
8: Ouais, les allures, regardez, c'est par minute au kilomètre, ça, on n'est pas loin des 20 km/h. Hein.
7: Ah ouais,
8: facilement.
7: On les dépasse hein, par moment.
8: Ouais, là, dès que ça devient un peu plus roulant, Fred.
7: Sur les cuvettes.
8: Et là, faut musculairement être solide hein, pour encaisser ça.
7: Allez, quelques secondes de prise par Fred, mais encore une fois, on n'est pas à mi-course. Hein. Comme on le voit, on a seulement, entre guillemets, parcouru 20 km. 20 km en 1h37, Alex.
8: Ouais, c'est pas le footing du dimanche. Hein. Loin de là, pour ces athlètes-là qui sont lancés en direction de Valorcine, la bascule qui va se faire du versant nord au versant sud, du versant du massif du Mont Blanc au massif des Aiguilles Rouges, si vous nous retrouvez. On va arriver à un peu plus de la mi-course après 23 km pour nos premiers hommes, 1h37. Et vous le voyez, un champion du monde, champion d'Europe qui est sur l'écran là et qui est parti en fusée dans cette descente. Il a absorbé un petit peu l'impact sur la montée avec Rémi Bonnet qui était en tête et qui a vraiment joué là où il est fort, hein, qui a appuyé sur son point fort. Et Fred en a fait de même. Et lui, c'est plutôt quand la gravité fait son effet.
7: Exactement, et Fred, on sait hein, qu'il se débrouille très bien partout, on l'a vu hein, dans la montée, il a basculé qu'à 30 secondes de Rémi, mais voilà, ce qu'il aime c'est jouer dans les descentes, c'est prendre des risques, on sait qu'il est capable de vraiment débrancher, d'aller au bout de lui-même, donc Fred il a décidé de mettre une première attaque qu'on pourrait qualifier de tranchante.
8: Oui. Tout comme ses jambes, ses cuisses. C'est effectivement du haut niveau. Ouais, Amélie.
7: Femme qu'on n'a pas vue depuis un petit moment du team Asics Trail, qui va tranquillement se diriger vers Valorcine, et on va retrouver justement son interview avec.
8: Dans quelques instants, on va voir un petit peu quelle était sa stratégie. C'était jeudi, et puis voir si effectivement elle l'a mis en action. Ida Amélie Robsam.
11: Yeah, my race strategy this year is to start
8: stratégie de course cette année,
11: I really like
8: c'est de partir un petit peu en contrôle.
11: First kilometers, it's quite a flat.
8: Sur les premiers kilomètres, c'est assez plat et
11: try to be be with or go out a bit hard or strong, and then I will try to
8: essayer de partir un petit peu
11: after the Agulhas Pocetes,
8: un petit peu avec tout le monde really et contrôler quand même mon allure.
11: I think it's,
8: et commencer ma course à Valorcine.
11: There the party begins.
8: C'est vraiment là où la course démarre. Et bien voilà. Et ben Ida Amélie, elle va y être là dans 3 minutes. Et bien,
7: course
8: si la course démarre là, bon, elle a quand même bien démarré parce que 23 km et 1300 mètres de dénivelé en 2h10, elle a loin de faire un footing jusque là.
7: Non, je pense qu'elle n'avait pas prévu de se retrouver peut-être seule et aussi esselée, en tout cas à Valorcine. Peut-être penser courir en peloton avec pas forcément Tove, mais peut-être d'autres filles derrière. Mais voilà, elle se retrouve toute seule. Maintenant, on espère qu'elle a bien géré son début de course pour entamer la deuxième partie de parcours. Et Tove qui envoie toujours du lourd dans cette descente. Oh là là.
8: Il suffit à voir. Regardez le relâchement du haut du corps. Elle écarte un peu les bras pour aller s'équilibrer un peu à la manière d'un équilibriste, d'un funambule. Et l'allure, mesdames et messieurs, ce qu'on est en train de vivre. Elle va pas tarder à arriver du côté du col des Montées.
7: Voilà, c'était la petite partie changeante des dernières années là. Et on retrouve notre montée classique jusqu'au col des Montées. Et gros rythme pour Tove qui est à la montée et à la descente, ne faiblit pas. Donc elle va dans quelques minutes retrouver le col des Montées avant d'attaquer la montée vers le Béchard. Et Ida Meyer-Obsal qui, elle, arrive à Valorcine. Donc on va surveiller le timing et le pointage. Elle va se faire ravitailler par son équipe, certainement Julien Ardito du team Asics. Et on va vérifier Tove qui était passé en deux. Oh ! Ah non, j'ai cru que sur la gauche c'était une image arrêtée, mais c'est une image au ralenti.
8: C'est du slow motion, Thibaut. Oui.
7: Allez,
8: mais on voit Ardito. Puissance. Allez, ravitaillement pour Ida Meyer-Obsal. Bandana, non, je crois que ça n'avait pas fonctionné. Hein. Voilà, c'est un peu flou.
7: C'est le risque de ne pas s'arrêter. 2h11 et Tove était passé en 2h00.17. Donc quasiment 11 minutes et 30 secondes maintenant d'avance.
8: Elle en a repris encore quelques minutes.
7: C'est impressionnant de la part de Tove.
8: Regardez les bénévoles qui vont également l'applaudir. Passage dans le ravitaillement.
7: Ouais, à la gauche.
8: Sur la gauche. Et c'est reparti, mesdames et messieurs, sortie de Valorcine, la course démarre ici. Eh bien on y va alors pour Ida Amélie qui
7: nous bon, peut-être, hein, que
8: peut-être
7: ça
8: c'est hein, que Tove Alexandersen est vraiment hors catégorie, mais une deuxième place sur un marathon du Mont Blanc, c'est quand même un podium à Chamonix, c'est toujours iconique.
7: 11 minutes 27 secondes, c'est l'écart qui sépare maintenant Tove de Ida, donc sans gros coup de moins bien de Tove, elle a quand même mis une énorme option sur la victoire, mais Ida fait une très belle course hein, dans des temps qui sont quand même extraordinaires.
8: Oui, faut
7: Tove, sur une
8: faut
7: autre rester, planète.
8: Pour mettre l'église au centre du village, parce que Tove Alexandersen, elle est en train d'assommer
7: ça
8: cette
7: être,
8: course-là.
7: Vraiment intéressant de voir le temps de Tove par rapport
8: aux premiers hommes. Ouais. Effectivement. Ida Amélie qui est ressortie avec deux flasques, hein, on l'a vu.
7: Ouais.
8: C'est la course impose une réserve d'eau de 1 litre. On n'est pas obligé de les avoir forcément remplis, mais là, c'est stratégique parce que le prochain ravitaillement, il est plus loin hein, quand même. Il sera qu'à la
7: 34e kilomètre, il me semble, à la Flégère.
8: On doit avoir un point d'eau peut-être avant.
7: En fait, on n'a pas vraiment de point d'eau, mais on a une rivière. Ouais. On a un robinet à la maison de la réserve au col des Montées, mais il faut vraiment le connaître parce qu'il faut traverser la route. Et ensuite, on a une rivière, une petite passerelle sur laquelle, dans laquelle d'ailleurs, on rentre dans la réserve des Aiguilles Rouges, je crois. On a un premier point d'eau et une deuxième passerelle un peu plus haut où la rivière coule et parfois ne coule pas. Donc là, c'est la nature qui décide, mais en tout cas, on aura de quoi se rafraîchir dans cette montée. Mais c'est vrai que c'est une longue portion, hein. C'est plus de 11 km et tout en montée quasiment. Et il commence à faire chaud, donc deux flasques, c'est pas une mauvaise stratégie à ce moment-là de la course.
8: Effectivement, et le matériel obligatoire qui est dans sa ceinture, hein. Matériel obligatoire, le sifflet, la couverture survie, une veste imperméable,
7: un téléphone sûrement.
8: Un téléphone, effectivement, et puis la réserve d'eau à mettre. C'est vrai qu'on a quand même pas mal de ravitaillement après sur le cœur du peloton. Même on a vu des coureurs élites avec le gilet. C'est vrai qu'il y a des préférences. La ceinture, des fois, peut un peu serrer l'estomac, ces ceintures d'hydratation, où on met beaucoup de choses dedans. D'autres préfèrent le gilet. Toi, tu es très gilet. Toi, tu es gilet, toi.
7: Moi, je suis très gilet.
8: Tu es gilet, toi.
7: Moi, je préfère la répartition du poids, en tout cas, sur le gilet. Après, c'est sûr qu'on ventile un peu moins du haut du corps. Au niveau respirabilité.
8: Facile pour boire aussi peut-être en récupérant les flasques.
7: Et puis moi je trouve que ça bouge moins, mais après chacun ses habitudes. On voit que la flasque de Tovey à l'avant, elle ballotte un petit peu. Moi c'est quelque chose que j'aime très peu. Mais voilà, après chacun ses stratégies.
8: Allez, petit récap de ce qu'on a vécu depuis ce matin avec ce départ femme à 6h45. On était encore au frais, il faisait bon. Peloton élite dames, les 30 meilleures dames de ce marathon du Mont-Blanc. 2300 au départ, on en a envoyé 30 à 6h45. Et directement, on a vu que la patronne suédoise Tove Alexandersen a pris les rênes. Les messieurs partis une demi-heure plus tard, 7h15, avec la première vague de nos coureurs de peloton. Et un premier grand groupe, c'est toujours un peu le cas sur ces départs du marathon du Mont-Blanc, qui s'est étiré. Et puis là, chez les dames, c'était déjà beaucoup plus dispersé. Tove Alexandersen, Ida Amélie Robsam et Madame Naomi Lang qui étaient dans le top 3 jusqu'au tour. Passage au ravitaillement du tour, c'est là que la course a vraiment démarré avec cette montée de 800 mètres, quasiment 800 mètres de dénivelé positif à l'aiguillette des Posettes. Et chez les messieurs, pareil, ravitaillement Formule 1, c'est un pit stop, hein, on ne s'arrête pas. Ça a déjà commencé à se mouiller parce qu'après on est passé côté soleil, côté sud. Avec Tove Alexandersen qui affiche 8 minutes d'avance dans ce passage à l'aiguillette des Posettes, cette courte descente technique. Et Naomi Lang, vous voyez, qui a pris les rênes pour la troisième place, à la différence de notre Allemande. Chez les messieurs, Rémi Bonnet passé en tête, Kevin Kibet qui a rejoint Rémi Bonnet, c'est monsieur Frédéric Tranchant qui a fait la différence. Tove Alexandersen, plus de 10 minutes d'avance en route vers le col des Montets avant la bascule. En direction du Béchard, et cette passation de Frédéric Tranchant en tête de course.
7: Et Fredo qui mène la danse dans cette descente vers Valorcine. Et on va avoir la réponse de son attaque. Combien de temps a-t-il pu prendre sur Rémi Bonnet et Kevin Kibet qui sont juste derrière, qu'on ne voit plus à l'écran maintenant. Mais en tout cas, une attaque franche de notre Fredo. De notre champion du monde, de notre champion d'Europe, qui montre qu'il est présent après un petit mois, un gros mois, même un peu plus après son titre de champion d'Europe, mais qui maintenant mène l'allure sur ce marathon du Mont-Blanc.
8: Ouais, et une arrivée imminente sur Valorcine pour lui également.
7: On n'a pas refait un pointage sur les différents favoris au sommet de l'aiguillette des Posettes, mais on nous annonce un Davide Manini loin.
8: Oula, ouais.
7: 22e, 18e homme.
8: Ouais, à 6 minutes 30, ça commence déjà à faire des écarts. Hein. Dans le match, derrière notre top 3 là qu'on a vu, à 2 minutes 10, Adrien Briffaut, le Suisse. Un autre Suisse, Dominique Rolli, 1 minute derrière Adrien.
7: Avec le deuxième Kenyan aussi, puis un peu plus loin, Manuel Mérillas,
8: ouais, coureur de New Balance, hein, ça peut revenir fort.
7: Il court avec Raoul Raus, donc les deux coureurs de New Balance ensemble. Un tout petit peu plus loin, notre Français Clément Lalba. Pour compléter le top 10, Corbera Rubiol, Mikel du Team Brooks, l'Espagnol. Donc ça navigue autour de 4 minutes, donc là il va y avoir encore beaucoup de mouvements, hein, puisqu'on a énormément d'hommes sous les 5 minutes maintenant, le top 14.
8: Allez, passage à Valorcine de notre troisième dame, c'est Naomi Lang qui... Alors, Est-ce qu'elle a fait une chute pas... ouais, j'ai l'impression qu'on est en train quand même de pas mal l'essuyer.
7: Pas sûr que ce soit Naomi à l'écran. Non, c'est pas Naomi là qu'on a à gauche. Mais ça boitille.
8: Ouais. Alors on va voir le pointage de toute façon assez rapidement. Mm-hmm.
7: Naomi qui a pointé, hein.
8: Ouais, t'es déjà passé.
7: En effet, c'était pas Naomi. Et Naomi qui a pointé avec 4 minutes 40 d'avance sur Christiane Debé Bruzin, notre Allemande qu'on a vu en difficulté sur les hauteurs.
8: Fred Tranchant qui s'est bien mouillé.
7: Il s'est délesté.
8: Qui a enlevé ses flasques vides, récupéré par son assistance et qui est reparti avec une flasque pleine.
7: Allez, 20 km maintenant à tenir pour Fredo.
8: Ouais, il a joué patron, hein. Il a mis déjà un peu tapis sur cette descente.
7: Intéressant de voir les écarts maintenant.

0: Ouais, il sait que ça va remonter légèrement, Rémi, du coup il se place devant. Et
1: Voilà.
0: il va prendre son rôle de meilleur grimpeur du circuit.
1: Fred appuie sur la descente et Rémi appuie en montée. Donc maintenant c'est kiff-kiff hein, jusqu'à Chamonix. Il y aura quasiment autant de montée que descente. Donc qui va avoir les plus grandes qualités pour aller s'imposer aujourd'hui? On n'a pas de nouvelles de Kevin Kibet en tout cas à l'écran.
0: Il est passé à 20 secondes. 20 secondes
1: À 20 secondes,
0: à Valorcine
1: il est dans le
0: de
1: match.
0: notre top 2.
1: Il est
0: Donc il
1: encore
0: est
1: dans
0: là.
1: le match. Il va arbitrer pour l'instant sur ce col des montées. Allez, passage à gauche. Et Rémi
0: Ouais, alors Rémi, pour faire la
1: renforce.
0: différence, c'est pas des pentes peut-être assez raides pour Rémi pour aller chercher. Je vous dis ça et en même temps, il est en train d'en mettre, regardez.
1: C'est pas raide, mais ça fait très très mal. C'est le genre de pente justement que Fred doit moins apprécier. Autour de 8-10% là jusqu'au col des montées. C'est pas très agréable quand c'est pas notre spécialité, on va dire. Et Rémi, on sait hein, qu'il va très vite. À plat, il va très vite en montée, donc une
0: Ouais.
1: foulée qui fait très mal. Et Tove Alexandersen qui va gentiment arriver au col des montées. On est juste sur la route, voilà, on voit nos deux voitures. Elle va traverser d'ici une centaine de mètres. En tout cas, rejoindre la route. Et elle avait déjà
0: Ouais.
1: plus de 20 minutes d'avance sur la cinquième.
0: Elle va arriver au col des Montées, redescendre en direction, une courte descente en direction de Trélechamps, le petit hameau de Trélechamps, et entamer passage sur la passerelle métallique qui est installée tout le week-end pour faire passer nos coureurs et pas bloquer la circulation. C'est un axe important hein, puisqu'on redescend sur Martigny.
1: Exact, vers la Suisse.
0: Vous le voyez. Donc sortie de Valorcine. Et là, cette courte remontée sur le col des Montées. Et Tove qui va faire la bascule là. Col des Montées.
1: Voilà, on traverse le parking sur la gauche et puis on va rejoindre un autre parking gravillonné sur le col avant de prendre un tout petit single le long de la route et traverser cette passerelle qui sera le point de départ de la montée du Béchard. Prochaine grosse difficulté pour Tove maintenant. Les supporters qui sont là, facile d'accès, ce col des montées.
0: Ouais, même pour ceux qui viennent à vélo, hein, c'est assez facile de faire le suivi. Mais c'est vrai qu'après, on va pas les revoir sur ce bas de vallée avant Chamonix, cette place du Triangle de l'Amitié. Et cette montée là du Béchard après la passerelle, montée et descente pas très longue, mais technique, hein. Sûrement la descente la plus technique qui est jonchée. Il y a des petits passages avec des petits barreaux métalliques, des petites marches en métal. Il faut rester hyper focus, mais c'est aussi là où on peut faire quand même pas mal de différence si on est très habile.
1: Exact, c'est certainement la partie la plus technique, pas la plus longue, mais la plus technique du parcours. En plus, on manque un peu de vigilance parce que bah voilà, on sera quasiment à 2 heures pour les hommes, 2 heures et demie, et un peu plus pour Tove et Adrien Briffaut qui vient de pointer à Valorcine à 3:30 de la tête.
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0: Voilà, dans les pas de la fusée suisse, mesdames et messieurs, en haut à droite de votre écran, 2 heures de temps de course passées, et cet homme-là a repris la tête de la course. Son point fort, c'est quand la pente s'élève, et Rémi Bonnet du team Salomon, déjà vainqueur ici sur ce marathon du Mont-Blanc, il en veut une deuxième de couronne, il en veut une deuxième de ligne d'arrivée à la première position à Chamonix, et sorti du ravitaillement de Valorcine, après la mi-course, il a
1: Boum.
0: décidé de s'envoler, il en a remis une, il a mis un coup de flingue, comme on dit dans le milieu, à Frédéric Tranchant, champion d'Europe, champion du monde entier de notre Français du team Merrell, pour s'envoler, pour tenter de s'envoler en direction du col des Montets et de retrouver cette montée du Béchard. Où est notre première dame, Tove Alexandersen, sur la droite de votre écran, vous le voyez, vous la voyez, qui sont parties une demi-heure plus tôt, nos dames, mais elle, pour le coup, elle est déjà bien envolée, plus de 12 minutes d'avance sur ses poursuivantes. Et regardez les allures, 30 km bientôt effectués.
2: Eh oui, allez, en 2h30. Et Rémi, comme tu dis, hein, qui la veut cette victoire. Donc il joue carte sur table là. Il sait que la bosse, c'est là où il peut faire mal. Donc à mi-course,
3: Team 29,
2: on
3: vous me
2: sait
3: dites si
2: que
3: jamais
2: quand
3: vous voulez.
2: on perd le contact une fois, on
3: Team
2: peut
3: 29,
2: perdre le
3: si
2: contact
3: jamais
2: deux
3: vous voulez
2: fois
3: des
2: pour Fred
3: plans
2: Tranchant. Donc c'est le cas
3: de
2: là.
3: devant la première,
2: Et
3: je peux
2: Rémi,
3: passer un peu devant en montée.
2: Rémi continue d'appuyer là où ça fait mal. Et Tove qui continue son petit bonhomme de chemin, pleine puissance dans cette montée du Béchard qui est, comme on l'a dit, régulière. On voit les petites relances, les petits coups de cul
3: Magnifique.
2: un peu plus sévères. Et on va.
0: Et on l'entend souffler fort, hein, Tove
2: On l'entend
0: Alexandersen.
2: gémir, hein, c'est dire la puissance qu'elle met là et l'énergie qu'elle déploie pour avancer à cette allure. Montée un peu technique, au soleil il commence à faire chaud et elle va basculer dans la descente du Béchard dans quelques minutes, qui est la portion la plus technique. J'espère que nos caméramans arriveront à la suivre sur cette section-là. Ça pourrait être très intéressant de voir toute la technicité, toute l'aisance en tout cas que peut nous offrir Tove sur ce genre de terrain. Et Rémi à gauche qui continue d'en mettre dans ce col des montées qui monte régulièrement mais avec une pente beaucoup plus faible.
0: Ouais, pour Rémi, il n'est pas encore du côté de ce Béchard. Regardez Tove Alexandersen qui est passé à la marche en utilisant ses mains également. Le buste qui se penche un petit peu. Elle essaie d'alterner, mais là elle appuie. Hein.
2: Ouais.
0: Elle met de l'intention, regardez.
2: Et pour remettre un peu de contexte, les filles sont parties 30 minutes avant, mais à Valorcine, Tove, elle pointe dans le top 20 actuellement. Donc 11 minutes derrière le meilleur temps homme. Donc c'est juste stratosphérique. Elle est devant Loïc Robert, devant David Manini. C'est dire la performance encore aujourd'hui de Tove.
0: Allez, regardez, ça y est, on a le double écran pour mesurer un petit peu l'écart. Ouais, il y a 3 fois rien, il y a 10 mètres, 10-15 mètres. Mais quand même, l'élastique a un petit peu cédé.
2: Il lâche pas Fred, hein, il lâche pas. Il sait qu'il est peut-être un peu moins punchy que Rémi, mais en tout cas, il se met au train tel un cycliste. Il n'a pas essayé de suivre l'attaque. Il s'est mis à son rythme et l'élastique s'est tendu, mais il est loin de céder.
0: Ouais, celui qui est très élastique, c'est lui, c'est Rémi Bonnet. Regardez comme ça rebondit, on a l'impression qu'il est presque en foulée bondissante. C'est aérien, hein, je peux vous dire.
2: Ouais, c'est différent de la foulée de Fred, mais c'est pas moins efficace, c'est pas plus efficace. En tout cas, Rémi, même s'il a pris quelques mètres, on voit que Fred ne lâche pas avec une foulée différente. Ça a l'air peut-être plus en aisance, en tout cas visuellement.
0: Oui.
2: Mais Fredo, il sait.
0: L'avantage pour Rémi Bonnet, c'est qu'il use pas trop les talons des chaussures, hein, globalement. Et que l'avant-pied
3: Ah,
0: qui touche le
3: je
0: sol.
3: lâche le live.
2: Chaussures plus légères comme ça, il met pas de talons.
0: Et
2: À quelques mètres, hein, quand même. Là, il semble faire une grosse relance et on n'a pas de Fredo à l'image. Donc, c'est sûr que c'est certain que ça fait mal à Fredo derrière. On pense bien à toi, notre Fredo.
0: Ouais. Frédéric Tranchant qui s'entraîne et qui réside maintenant du côté d'Argentière. Donc,
3: J'entends mal parce que j'ai plus de
0: il est
3: batterie.
0: à la maison, il s'entraîne sur le parcours.
2: Exact, il connaît très bien ce pays du Mont-Blanc. Allez, même pas 10 secondes, même pas 5 secondes pour Fredo, il bataille. Il sait que c'est peut-être sa journée pour aller gagner le marathon du Mont-Blanc. Et des journées comme ça, elles sont chères. Donc il faut en profiter jusqu'au bout.
3: Allez, Fredo.
2: Et ça va batailler. Et maintenant, on semble se diriger vers un duel pour la victoire. Hein.
0: Effectivement, chacun la veut. Surtout Rémi Bonnet qui va nous parler de sa relation particulière avec ce marathon du Mont-Blanc.
1: Du coup, pour moi, le marathon du Mont-Blanc, c'est vraiment une course mythique, pas très loin de chez moi, où il y a vraiment beaucoup de spectacles, une vue d'enfer sur le Mont-Blanc. Du coup, c'est une course qui est toujours relevée. Du coup, ça me motive vraiment à revenir ici. Je pense que c'est ma 5e ou 6e participation. Du coup, c'est vraiment un rendez-vous que j'aime faire chaque année.
0: Oh oui, il l'aime, ce marathon du Mont-Blanc, Rémi Bonnet, lui qui réside du côté du Val de Charmey, dans le canton de Gruyère en Suisse. Il est pas très loin. Hein. Il est pas très loin. Pour venir ici. Et Kevin Kibet, le Kenyan, à l'image, notre troisième homme, qui a pointé à 20 secondes à la sortie du ravitaillement de Valorcine. On va voir s'il a les mêmes. S'il a les mêmes écarts dans cette remontée. Allez, ça va arriver du côté du col des Montets. Avec également la maison de la réserve naturelle des aiguilles rouges hein, au sommet de ce col des Montets. Et il n'y a rien, il lâche rien le Fred. Le Fred en mode pitbull hein, qui accroche Rémi Bonnet. Il veut pas le lâcher parce qu'il sait, je pense qu'il sait Fred, que s'il le tient jusque quasiment en haut de la petite montée du Béchard dans la descente technique, il peut aller recreuser, il peut aller repasser devant. Et on sait que ça termine surtout en descente.
2: Il lâche rien, hein, c'est atténué aussi dans ce Fredo. Il va toujours. Il zone toujours au max, hein, à 110% sur toutes les courses. Et là, même si c'est un peu dur pour Fred, je peux vous dire qu'il va pas lâcher comme ça. Et Kevin Kibet, hein, derrière, qui est peut-être à quelques dizaines, centaines de mètres de notre duo, mais pas très loin. Hein. Troisième homme, et on sait que derrière il y a un petit gap de 3 minutes. Donc il a l'air d'être bien parti aussi pour accrocher un podium, mais on a déjà vu des scénarios d'explosion dans cette montée de la Flégère.
0: Ouais, et puis des belles batailles dans la dernière descente qui aura lieu d'ici une heure hein, maximum. On sera vite de retour à Chamonix après 2h08 de temps de course. On sera aux alentours des 3h30 pour la gagne chez les messieurs. Et au vu du duel, eh bien, il en faudra pas beaucoup plus, je pense. Allez, la bascule au col des Montets. Fred qui va basculer sur la redescente.
2: Encouragé par le public français qui est là pour le soutenir. Notre duel franco-suisse là aujourd'hui. Et francophone.
0: Ouais. Allez. C'est maintenant Fred qu'il va falloir faire un petit effort pour aussi de passer à cette montée de Béchard. Où est Tove Alexandersen? Vous la voyez sur la droite de votre écran.
2: Tove, elle va pas tarder à basculer sur le Béchard. Donc ce petit col sous l'aiguillette d'Argentière qui culmine à 1700 mètres. Et on va redescendre aux alentours de 1450 mètres d'altitude. On aura un pointage au Planiolet. Plagnolet, pardon. Et on espère avoir des images de Tove dans cette descente qui, on l'a déjà dit, est très technique. Voilà, elle annonce aux randonneurs sa présence. Merci à vous de respecter les coureurs et de partager le terrain.
0: Oui, c'est vrai que, hein, on le rappelle, les sentiers ne sont pas fermés, hein, bien au contraire. Tout se fait, tout ce beau monde cohabite. C'est vrai qu'on est dimanche, il fait beau. Ça donne envie d'aller se balader sur les magnifiques sentiers chamoniards. Là, on est sur la partie sud, les balcons sud, ainsi que des aiguilles rouges avec Tove Alexandersen. Et je pense que ça en impressionne plus d'un sur le bord des sentiers. C'est aussi pour certains le passage par le tour du Mont Blanc. Pour ce passage-là, on passe légèrement au-dessus, mais voilà, tour du Mont Blanc, qui est une trace iconique. Allez, vous voyez,
2: on entend Tove souffler là, c'est le plein effort, et c'est le, comme on a dit, hein, c'est sur le fil en permanence. Les petites relances, les petits coups de marche, ça commence à piquer dans les jambes. Le caméraman aussi devant qui lui ouvre la route, donc plus facile quand il y a des groupes de randonneurs. Et on l'entend souffler. Écoutez ça. L'intensité de l'effort aujourd'hui pour Tove Alexandersson. 2h40 de course maintenant pour elle. Et elle va basculer dans cette première partie de la montée vers la Flégère. Ce petit col du Béchard.
0: Ouais, on a but c'est aussi en descente.
2: Et des bouquetins ici.
0: C'est aussi le but en descente de faire descendre un petit peu la fréquence cardiaque, hein, Thibaut. Aussi. Au plus la descente est technique, au plus il est difficile parce que la concentration fait qu'on reste quand même assez haut au niveau du cœur. Mais c'est important pour ces athlètes de prendre ces descentes. Et au plus on est à l'aise, au plus on arrive à faire baisser le cœur.
2: Ouais, c'est sûr que Tove, ça va redescendre pour elle puisqu'elle est très à l'aise techniquement. Elle arrive à être relâchée et c'est parfois toute la difficulté. Puisqu'on passe ce petit col plein gaz, on l'entend souffler avec des BPM très hauts et on se jette dans une descente très technique. Donc souvent on met quelques mètres pour souffler et se reconcentrer, se mettre en mode descente. Et notre deuxième femme, Ida Amélie Robsam, maintenant qui elle aussi hein, est dans la montée du Béchard à une dizaine de minutes derrière Tove.
0: Ouais, j'ai l'impression qu'au niveau du coude droit là... elle a fait une chute. Hein.
2: En effet.
0: Elle est en sang. Ça fait partie effectivement du jeu pour Ida Amélie Robsam.
2: Elle va nous parler de sa relation avec le 42 km du Mont-Blanc.
0: Marathon du Mont-Blanc, sa troisième course de la saison 2026.
4: Oh, I have raced it several times before. It was actually
0: J'ai couru plusieurs fois ce marathon du Mont Blanc. C'était une de mes premières grosses courses.
4: I just did it like for fun.
0: Je n'étais pas encore athlète, hein. Je l'ai fait vraiment pour faire plaisir.
4: To compete, and I was,
0: l'année dernière, je suis venu pour vraiment être au fight avec les autres filles.
4: Last year, I started out really hard. And
0: j'ai démarré fort.
4: Not that strong because of it was really really hard the second part of the race. So I'm really motivated.
0: C'est vrai que j'ai payé sur la deuxième partie de course où j'étais sûrement parti trop vite.
4: Be able to disponible the race better this year and maybe start a bit more controlled and hoping for a strong finish.
0: C'est vrai que cette année voilà, je vais essayer de partir un peu plus en contrôle pour pouvoir aller au bout de la meilleure des manières et sortir une grande course. Eh bien, pour l'instant, c'est le cas. Toujours deuxième. Derrière Tove Alexandersson. Allez, regardez Rémi Mollet qui rattrape Naomi Lang, notre troisième dame. Rémi qui s'approche. Hein. Et il a déjà, du coup, fait l'entame de la montée vers le Béchard, hein, Thibaut.
2: Il entame la montée vers le Béchard et deux coureurs du team Salomon là qui se sont retrouvés pour quelques secondes et Fredo qui...
0: Allez, le duel est lancé.
2: Lâche rien, ça va être excitant cette fin de course.
0: Fredo, c'est mode pitbull, faut rien lâcher. Faut le garder dans le regard, faut le garder avec le eye contact. Et si t'arrives à faire la bascule pas loin de Rémi, en descente, il peut lui faire du mal dans cette petite descente du Béchard.
2: C'est sûr, mais Rémi, je pense qu'il en a encore dans le moteur et il sait qu'il peut remettre une cartouche à la Flégère. Mais il va essayer de maintenir le tempo. Et Ida, on retrouve Ida, notre deuxième femme.
0: Et qui va pas tarder à voir Rémi Bonnet, hein, potentiellement.
2: Ouais, potentiellement.
0: Et regardez la petite place. Naomi qui encourage Frédéric Tranchant, ils se connaissent, ils se croisent sur le circuit international. Magnifique.
2: C'est sympa aussi hein, pour Naomi. Fredo qui s'arrose qui est dans la rivière.
0: Ouais.
2: Et pour Naomi, ça lui fait un peu de compagnie et ça anime un peu sa course aussi, c'est cool. Et Fredo qui se ravitaille, il doit faire chaud en bas du Béchard, la petite passerelle, l'entrée dans le réserve des aiguilles rouges.
0: Allez le Fred là, faut pas qu'il lâche Rémi Bonnet. C'est dur, mais cette montée elle est pas très longue. Après en descente, il va avoir la capacité d'être un peu plus relâché, de peut-être faire redescendre un peu le cœur. Et il sait que ça se joue là potentiellement.
2: Et moins d'une heure et demie hein, pour ces hommes pour aller atteindre la ligne d'arrivée. Ouais. Ida Amélie Robsal toujours dans la montée. Ah, et on retrouve Tove Alexander dans la descente du Béchard.
0: Attention. J'espère que le Cameroneur a bien strappé les chevilles parce que ça va descendre à toute berlingue. Elle est lancée. Et là, vous avez toutes les qualités d'une coureuse d'orientation. Toutes ces qualités. Regardez la technique, la pose de pied, le haut du corps comme il est relâché. Vraiment arrivé à dissocier les deux.
2: Elle prend
0: les
2: des
0: bras
2: risques, hein.
0: Pour s'équilibrer. Les randonneurs qui prennent
2: un
0: bon appel d'air bien enrhumé après le passage de Tove Alexandersson.
2: Là, il faut s'écarter. Hein.
0: Ouais. Ouais.
2: C'est bien fait, ouais, c'est propre, c'est fluide et elle y va, elle prend des risques hein, même si elle a 12 minutes d'avance. Ouais. Je peux vous dire que là, je chôme pas.
0: Le regard vers juste, allez, 1 à 2 mètres devant.
2: Des petites coupes à travers les arbres, telle une orienteuse.
0: Et la trajectoire maîtrisée. Et là, elle va prendre du temps. Là, elle va encore creuser, hein, je pense.
2: Là, c'est impressionnant hein, pour l'avoir fait des dizaines de fois cette descente. Elle est qualifiée, je la qualifierais d'abominable. Surtout quand on a le cœur à 190 BPM dans la boîte à gants. On voit les chevilles qui partent mais qui tiennent. Là, c'est impressionnant de la part de Tove.
0: Ouais, une bonne pose de pied avant-pied.
2: Ah, c'est fort.
0: Le buste légèrement engagé en avant. Vous le voyez pour se laisser juste porter par la gravité et les bras.
2: Et notre caméraman aussi.
0: Ouais, Camrunner très très fort hein, pour arriver à suivre
2: prestation.
0: Une des meilleures descendeuses. C'est là les parties techniques où on va rentrer. Petite partie avec.
2: Impressionné le monsieur ouais. À droite. Il a pas eu le temps de la voir arriver, qu'elle était déjà reparti. Ouais, ça va vite, ça va très très vite. Ça sera intéressant de comparer les temps peut-être sur une plateforme. Parce qu'on n'aura pas le temps en haut et en bas, mais.
0: Temps de descente.
2: Les temps de descente pris sur ce segment-là.
0: Allez, Ida Amélie derrière, c'est Rémi Bonnet, regardez, mesdames et messieurs, qui va récupérer notre deuxième femme. Le Rémi, la Swiss Machine, ça y est, qui va.
2: Il a fait un petit écart.
0: Ouais. Qui va récupérer Ida Amélie Robsam.
3: Allez, Rémi, allez.
0: Allez.
2: Allez, le caméraman qui va rester avec.
0: Avec Rémi, Ida, qui va tenter Rémi. De.
2: On sait pas trop.
0: Il serait peut-être mieux avec Ida Amélie là, mais je pense qu'on va lui dire ah, pep, tu peux nous filmer Rémi Bonnet, c'est cool.
2: Ouais. Il dit ouais, mais moi j'aimerais bien rester avec Ida, je suis en SV1, là je vais passer en SV2.
0: Et je peux vous dire qu'Ida, elle monte aussi fort, hein, Ida Amélie, plus à la marche. Et Rémi, vous voyez le short déjà bien trempé, hein. Je pense que ça y est, les chaleurs sont là. Allez, le thermomètre monte, on est en sud, face sud.
2: Rémi qui m'a dit vouloir ravitailler à la cascade, hein. J'espère qu'on le verra tout à l'heure.
0: Ouais, le petit ruisseau là, c'est vrai. On a encore pas mal de névé et d'eau qui coule.
2: Et fond de gaz à droite hein, pour Tove Alexanderson dans la descente du Béchard. Elle est juste stratosphérique, elle est vraiment impressionnante sur tous les terrains. Mais franchement là, messieurs, dames, si un jour vous avez l'occasion d'aller faire cette descente, et de comparer vos temps avec Tobé, c'est impressionnant. Elle envoie, hein, elle engage là sans cette descente, elle prend tous les risques pour aller chercher ce sub 4 heures.
0: Ouais, là c'est fort. Et après on aura un pointage en bas de cette descente.
2: Exactement.
0: Hein, avant d'aller se diriger vers la flégère pour Tobé Alexanderson. Et ben il n'y a plus que Tové, ça y est, elle est passée au pointage là. Thibaut, on a
2: allez,
0: vu
2: on
0: les,
2: va,
0: les balises, elle,
2: on va
0: elle est passée.
2: Sur les pointages.
0: C'est le temps que ça remonte un petit peu sur la petite chronométrage.
2: C'est bon, c'est là. 2:48.
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0: Allez, nous voilà dans les pas de notre deuxième dame, Ida Amélie Esam, notre Norvégienne, qui va faire la bascule, ça y est. La courte montée mais raide du Béchard et ensuite cette dernière petite descente là du Béchard. La courte descente technique. On a vu un récital de Tove Alexandersen, notre première dame qui s'est envolée.
1: Complètement.
0: On estime allez, 15 à 20 minutes d'avance pour elle.
1: On a vu une leçon de descente hein, de Tove Alexandersen qui nous fait un récital sur cette course. Et Ida Amélie Robsahl qui se défend très très bien hein, depuis le début, qui tient sa seconde place, là qui va basculer dans cette portion technique. Donc ça va être aussi très intéressant de voir la différence de vitesse et de technique. Et on est reparti avec Tove Alexandersen qui elle est déjà en direction de la Flégère, qui va pas tarder à apercevoir les pistes de ski, aussi beaucoup de monde, hein, notamment à la Flégère qui monte.
0: Ouais, en télécabine, on peut les rejoindre.
1: Exactement.
0: Et le reste 10 km à Tove Alexandersen pour aller prendre sa première victoire ici à Chamonix pour un premier dossard sur ce marathon du Mont Blanc. On l'attendait avec impatience hein, dès qu'elle a annoncé qu'elle venait sur ce marathon du Mont Blanc. Et elle est en train, vous voyez, il y a 2,5 km et c'est pas 2,5 km sur la route, il y a plus d'un quart d'heure entre nos deux premières dames. Ida Amélie Robsahl qui est dans la descente, la courte descente technique. Et Tove Alexandersen qui est en route vers la Flégère. Ce sera son dernier ravitaillement, vous le voyez. Et là, la partie rouge, elle va arriver vraiment sous ce télésiège là, où on est plein cagnard, hein, vraiment exposé au soleil. Et on voit au loin, en haut,
1: ouais,
0: ce ravitaillement. C'est vrai que c'est le théâtre aussi de pas mal
1: de
0: rebondissements, parce qu'on voit loin, on voit les coureurs. Et peut-être qu'on l'aura chez nos messieurs, mais en tout cas chez les dames, elle est seule, elle vole en tête. Et Naomi Lang qui fait la bascule, notre troisième dame. Et ben elle est en train de recoller. Naomi Lang, notre Norvégienne.
1: Exactement.
0: Le match, il est, je pense, pour la deuxième place là, hein, pour le moment.
1: Qui fait une très belle gestion de course. Hein. On l'a vu lâcher un peu de temps dans la première montée par rapport à la quatrième maintenant. Faire l'effort dans la descente et qui continue son petit bonhomme de chemin et qui semble se rapprocher tout doucement de Ida Robsahl. Oh, petite chute pour Tove, mais c'est assez habituel pour elle. Elle aime souvent goûter le goût de la terre.
2: Très léger.
1: On sait qu'elle engage, on sait qu'elle donne tout et le moindre petit faux pas ou le moindre millimètre peut nous mettre par terre. Et on sait que c'est une coureur qui n'a pas froid aux yeux. Et notre deuxième femme qui est dans cette descente terrible et technique du Béchard et qui est maintenant sous pression de Naomi. Et Naomi qui envoie fort hein, derrière. On la sait aussi.
0: Fort descendeuse.
1: Et elle nous le montre encore une fois à l'image. Et dommage, on va pas voir.
0: Parce que notre quatrième dame, peut-être.
1: Non,
0: ou non, c'est notre Kevin Kibet, ouais. Et oui, parce que si nous rejoignez les dames, les élites dames, nos 30 meilleures dames sont parties à 6h45, les hommes à 7h15, 30 minutes d'écart pour pouvoir avoir une course vraiment différenciée, pour avoir une vraie course féminine vraiment à part entière et surtout pouvoir vivre une arrivée quasiment commune au même moment. Parce que vous voyez, après 30 km seulement, nos premiers hommes commencent à récupérer notre tête de course féminine et arriveront à un peu d'intervalle sur Chamonix, place du Triangle de l'Amitié. Arrivée prévue aux alentours de 11h hein, pour
1: les infos terrain de notre Yann qui nous dit qu'il était au ruisseau de la Joue, donc dont on parlait tout à l'heure à la passerelle, et que Tove n'a pas pris le temps de se mouiller. Donc Tove lançait pleine balle, qui ne doit pas avoir trop chaud. Pourtant elle, la Suédoise, pas forcément habituée aux fortes chaleurs, mais en tout cas acclimatée puisqu'elle est souvent en Europe. Et elle continue de pousser, hein, c'est impressionnant. Hein. Là elle se remet en power hiking, elle relance. Elle rentre dans une portion un peu plus raide là maintenant avant de sortir sur les pistes de ski. Il y a 2-3 pentes très très pentues, très inclinées. Et on l'entend souffrir, gémir, Tove. On sait que c'est une athlète qui va loin dans l'effort, qui aime pousser au maximum, dépasser ses limites, qui va chercher au plus loin, au plus fort. Et on aura un œil au Planiolet sur le passage des hommes, évidemment. On attend maintenant, c'est estimé très vite. Et Kevin Kibet qui
0: est notre troisième homme, ouais,
1: a fait l'intérieur-extérieur sur Naomi Lang, qui va essayer de prendre la foulée et de
0: gagner peut-être encore pour un elle, peu c'est, de temps, c'est intéressant. Hein,
1: parce qu'elle revient sur devant, donc si elle arrive à s'accrocher à Kevin sur quelques mètres, ça peut lui faire gagner quelques secondes encore. Et on sait que c'est plus facile dans ces portions techniques d'être derrière quelqu'un qui nous ouvre un peu la voie.
0: Ouais, et c'est juste la marche suffisante pour voir où on pose les pieds, mais ça peut être intéressant effectivement.
1: Ouais, on voit, elle se laisse embarquer, c'est génial là pour Naomi.
0: Ouais, ça va peut-être lui permettre de recoller sur notre deuxième dame, sur Ida Amélie.
1: Et ouais, c'est possible. Et on va avoir un beau combat pour cette deuxième place maintenant.
0: Ah, elle est fluide aussi, Naomi Lang, vous voyez.
1: Elle prend pas la même trajectoire.
0: Ouais, puis elle va même se permettre, je pense, peut-être de.
1: Ouais. Oh là là.
0: Ouais, faut qu'il trouve une entente peut-être, pas se gêner.
1: Ouais, et puis il y a beaucoup de choix, mais pas beaucoup de choix à la fois. Hein.
0: Ouais, et puis voilà, doubler là, c'est peut-être un
1: Rémi
0: peu complexe.
1: Rémi Bonnet en bas de la descente du Béchard qui vient de passer ici à Bois-Plagnolet. 2h31:45, c'est 16 minutes de mieux que Tové, mais il a encore 14 minutes à combler d'ici Chamonix si on veut le voir arriver en premier dans les rues de Cham. Mais en tout cas, l'info importante, oh, on revoit la chute au ralenti de Tové, c'est rien, elle a accroché une racine avec un pied, elle est tombée vers l'avant, mais en montée, c'est pas grand chose pour Tové, rien d'inquiétant. Et on retrouve Tové sur la montée de la Flégère, là, entre mi-ombre, mi-soleil, mais dans des pentes qui font mal et qui piquent, mais en tout cas elle a pas perdu le rythme, elle est à moins de 10 km maintenant de l'arrivée, 3h03 de course. Et on retrouve Ida Amélie Robsal toujours dans la descente du Béchard, on voit une descente très technique là dans les blocs.
0: Ouais, Frédéric Tranchant également passé en bas de cette descente technique là que vous voyez avec 39 secondes d'écart, il y a que 39 secondes.
1: Il a limité,
0: il a dû reprendre quand même dans la descente.
1: Ouais,
0: ça va remonter.
1: C'est une info quand même importante, ça veut dire que Fred il avait déjà un écart trop important pour pouvoir le combler sur ces 6-7 minutes de descente. C'est-à-dire que Rémi est quand même très très bien descendu et qu'il continue de pousser, il va être informé hein, certainement sur le terrain qu'il a une quarantaine de secondes, donc dans la tête il sait qu'il est en train de faire mal à Fred Tranchant maintenant. Et comme on le disait tout à l'heure, Rémi dans cette position là, mentalement, il est juste incroyable. Elle est encouragée par quelques randonneurs. Rémi qui est lancé vers la Flégère maintenant. Et Naomi qui a repris le mini-lead entre le duel entre notre troisième homme et Naomi Lang.
0: Ouais, là c'est la partie technique juste là dans ce petit étranglement. Vous voyez des petites mains courantes également que les coureurs n'utilisent pas, mais c'est vrai que pour nos amis randonneurs avec un sac chargé.
1: Et qui doit être à aller 1 minute 30 de Ida hein, maintenant, hein, ça rentre pour Naomi, on a l'impression en tout cas au passage de ce goulet.
0: Ah ouais, je pense que on parle de gestion de course, de pacing. Elle semble bien gérer ça et avoir vraiment mis un coup d'accélérateur plutôt dans cette deuxième partie. Il va falloir tenir jusqu'à la Flégère et peut-être qu'on va avoir un mouvement de course pour la deuxième place chez les dames. Chez les messieurs, 39 secondes d'avance pour la fusée suisse. Elle est là, Rémi Bonnet, qui lui, là, va retrouver son terrain de prédilection. C'est la montée vers la Flégère.
1: Exact, ça va être notre prochain gros point de passage avec certainement beaucoup de monde, beaucoup de public pour accueillir les coureurs. On sait qu'on les voit arriver de loin. C'est un endroit que j'aime bien conseiller aussi pour les spectateurs qui veulent voir le cœur de la course, parce qu'on les voit arriver de loin, les athlètes commencent à être entamés, donc on les voit longtemps. C'est assez chouette à vivre et souvent voilà, on a des grosses batailles.
0: Allez Rémi qui va tenter, je pense, d'aller creuser maintenant l'écart sur Frédéric Tranchant pour une deuxième victoire ici. Allez, à Chamonix pour monsieur Rémi Bonnet. Allez, regardez, on fait la transition. Voilà, Cameronner qui va passer à l'avant pour emmener Rémi. 11 km pour monsieur Bonnet.
1: Allez, hein, on peut imaginer qu'il va tourner autour des 3h30, hein, notre Rémi aujourd'hui.
0: Ouais, il reste en termes de dénivelé, il reste moins de 500 mètres de dénivelé positif.
1: Et ouais, on connaît très bien la fin de parcours. Le balcon n'est pas forcément très très rapide, mais 11 km en moins d'une heure, ça peut jouer pour Rémi, parce que là, sur ces portions-là, à l'image, il est. On affiche 8 km/h, mais je vous assure qu'il ne fait pas du 8 km/h, là, notre Rémi. plutôt autour de 12-13 sur les relances, voire plus maintenant là quand ça descend un peu. Donc la moyenne, elle sera largement au-dessus de 11 km/h.
0: Ouais, alors il n'est pas passé encore au... Est-ce qu'il est passé au ruisseau?
1: La rivière de la Joue, non, je ne pense pas. Je vais demander à Yann de nous faire un écart terrain.
0: Rémi qui va peut-être un peu se rafraîchir aussi. On a eu Frédéric Tranchant qui est là à l'image.
2: Laisser, il y a
0: ouais, bah Fred. Fred, on nous annonce.
2: Crois, Fred,
0: ouais, c'est notre cam runner qui s'est laissé décrocher. 45 ouais. secondes, 8 minutes, il annonçait à peu près.
1: C'est ça.
0: À titre indicatif sur la différence entre nos deux premiers
2: Cinq,
0: hommes.
2: Fred Tranchant.
0: Allez.
2: 5 Fred Tranchant.
0: On va voir si ça tient, s'il y arrive. Pour Frédéric Tranchant, mais en tout cas Rémi, combien il faudrait à Rémi pour arriver à tenir peut-être dans la descente jusqu'à la fin?
1: Bah, je dirais
0: il semble quand même que Frédéric Tranchant, quand on l'a vu descendre sur Valorcine, c'était assez fou.
1: Je dirais qu'il faudrait au moins 2 minutes à Rémi pour avoir un petit matelas, en tout cas mental et physique. Pas sûr qu'il ait de toute façon l'écart. Regarde, on a Rémi qui s'arrête à la cascade.
0: Ouais, il avait prévu. Ouais, donc là il va recoller un petit peu si
1: Fred... quelques secondes. Est-ce que Fred va apparaître à l'image derrière nous?
0: Ouais, je pense que si Fred arrive un moment à capter
1: Rémi dans la tête, ça bascule. Hein.
0: Ouais, il regarde un coup Rémi quand même.
1: C'est sûr qu'il regarde parce qu'il sait que.
0: Alors au loin.
1: Il n'est pas passé.
0: Ouais, il ne le verra pas.
1: C'est à l'avantage de Rémi. Et on nous apprend qu'à la Flégère, le ravitaillement est un peu chaotique. Donc on espère que ça va s'organiser. Messieurs, on rappelle que le règlement, et messieurs et dames, hein, on rappelle que le règlement, c'est 100 mètres avant et 100 mètres après le ravitaillement de la course où l'assistance est autorisée. Donc ne faites pas de dinguerie, s'il vous plaît, pour les athlètes. Ça serait dommage de prendre une pénalité alors qu'on peut se rapprocher du ravitaillement.
0: Ouais, c'est vrai que ce ravitaillement de la Flégère, on les voit arriver de loin et toujours un peu d'émulation. Oh bah là, le Fred, bah, il a tout mis. Hein.
1: Il a quatre pattes dans ce
0: ruisseau là. Elle doit être bien fraîche. Ça fait du bien, je pense, de refroidir un petit peu le moteur.
1: Ah, s'il avait pu mettre les jambes, je pense que.
0: Ouais.
1: J'aurais pas hésité. Surchauffe moteur là en cours, mais
0: les
1: normal. Ils ont
0: arrêté autant de temps.
1: Et manager Salomon, Vincent Viette qui nous dit t'inquiète pas, on est bien placé, on fera pas de dinguerie. Allez, ça y est.
0: Bah oui, parce que là, regardez, le premier ravitaillement de la Flégère, c'est Tove Alexandersson, mesdames et messieurs. Là, vous allez voir, ça va vous montrer le. Ça, c'est l'autoroute du soleil. C'est là-haut, le ravito. Il est là sur la gauche, vous allez voir. Et là, elle va remonter les pistes de ski à l'hiver.
1: Là, très exposé, là, ouais. Il n'y a plus d'ombre. Et surtout, on peut imaginer hein, voir les coureurs, un coureur, Fredo et Rémi, ils vont se voir hein, dans cette montée. Donc, c'est aussi une stratégie mentale ou un duel mental ici. Tove, elle ne sera pas inquiétée. Au mieux, elle verra Rémi Bonnet derrière revenir, mais même pas, je pense.
0: Il y avait quand même pas mal d'avance.
1: 13 minutes encore d'avance.
0: Est-ce qu'on a eu le pointage de nos premières dames en bas de cette descente, savoir l'avance de. Et là.
1: Elle a. Oui.
0: Ouais, elle a un quart d'heure d'avance.
1: Ouais, elle a 16 minutes. Un peu plus de 16 minutes d'avance. Et surtout, l'info, c'est que Naomi Lang n'a plus qu'une minute de retard sur Ida Amélie Robsal. Donc, gros duel. Les filles, elles vont se voir sur la piste. Et ça va clairement être à l'avantage de Naomi, qui n'a pas vu Ida, je pense, depuis très longtemps.
0: Ouais.
1: Et qui va se rendre compte qu'elle est en train de rentrer.
0: Peut-être, si elle arrive à bien relancer, même si Ida Amélie, la Robsam, elle est bien repartie dans ce balcon-là. Après le Béchard, après ce bas du bois de Plagnolet. Allez, pour Tove. Ça y est, cette garde arrivée de la Flégère va commencer à se découvrir. Mais ça paraît loin là.
1: Ça paraît loin et je peux vous dire que la pente est dure. Et là, courir
0: là.
1: À la course, c'est encore très très fort. Hein, pour
0: fort.
1: Parfois, on va aussi vite en marchant, mais pouvoir en tout cas courir, on sait que Tove, c'est une très bonne marcheuse. Donc, elle le fera si elle en ressent le besoin. Mais si elle est capable de courir là, c'est encore très très fort et elle doit avoir encore un peu de réserve et elle va tranquillement apercevoir la gare de la Flégère, encore deux virages, le petit lac qu'on va laisser sur la gauche et les dernières pentes. Elle va aussi entendre le bruit des spectateurs et du ravitaillement là-haut. Elle va retrouver Vincent Viette pour le dernier ravitaillement. Et ensuite, elle aura plus que, entre guillemets, le balcon qui prendra la direction de Planprat. Mais on n'ira pas jusqu'à Planprat comme le cross.
2: On bascule
1: avant. Les anciennes éditions, on va basculer dans la forêt.
2: De Charladon.
1: Pour piquer exactement vers Chamonix et filer droit dans le pentu.
2: Ouais, ce sera une bonne descente de 800 mètres, hein, de dénivelé négatif. Qui n'est pas très technique, mais qui est purement chamonnière. Il y a de la racine, il y a quelques petits cailloux. Il faut rester vigilant dans ses épingles.
1: Et derrière, chez les femmes, on a Émilie Bull, hein, qui fait une belle course. La Française du Team Scott qui semble revenir sur Christine Debay, l'Allemande. En tout cas sur le live timing. Donc on attend le pointage, mais c'est imminent pour nos deux femmes maintenant. Émilie Bull chasse à la quatrième place.
2: Ouais, celui qui fait une belle remontée, c'est Manuel Mérillas également. Hein, qui reprend des places et qui revient à 2 minutes 30 du podium maintenant.
1: Ah, ça va être serré, hein, parce qu'il va pas falloir craquer Kevin pour ne pas voir Manuel Mérillas revenir, qu'on connaît très très très fort descendeur, qui bataille souvent avec Fredo sur les manches de Skyrunning. Et derrière, on a Adrien Briffaut, hein, qui a pointé en même temps que Manuel Mérillas. Quatrième place, Dominique Rolli sixième et Corbera Rubio Miguel, l'Espagnol, pointé maintenant à 10-50. Donc les trois hommes, 4, 6 et 7, qui sont quasiment en même temps. Et le doux bruit de l'intensité.
2: Ouais, bah là c'est les derniers efforts verticaux, hein. Après c'est plus du balcon, il y a quelques petits... pétard, mais globalement elle en aura terminé des gros morceaux du dénivelé positif avant de basculer vers Chamonix. Un petit balcon encore et ensuite paf, ça plonge. Allez, Naomi Lang
1: à la rivière qui elle s'arrête.
2: Ouais, elle fait du bien celle-là,
1: rafraîchit la tête. Toujours troisième, hein, donc toujours en chasse.
2: Effectivement, Naomi qui a pris quelques secondes sûrement précieuse pour faire baisser tout ça. Allez, regardez. Et là, trop en arrière-plan, le Mont Blanc, juste là, la gare d'arrivée de la Flégère. Et puis, Tove Alexandersen qui va aller chercher ce ravitaillement de la Flégère, dans lequel on va retrouver d'ici quelques instants notre consultant de terrain, Hilary Gérardi.
1: Cornemuse.
2: Sous peu, pour faire vivre avec intensité ce passage. Encore une fois, éclair, hein, au ravitaillement.
1: Il est capable encore de courir, là on voit, dernière pente, les dernières pistes. Elle va arriver dans la foule là-haut qui l'attend. Et ça a l'air dur, hein. Elle est marquée la Tove, mais franchement, continuer à courir. Elle doit produire un effort monstrueux. Mais elle sait que ce sont les derniers mètres de dénivelé vraiment difficiles. Après ça va être en balcon, en up and down, sur le profil ça rend pas trop. Mais c'est quand même plein de petits répètes chauds, mais qu'on peut passer un peu à l'impulsion. Allez, dernier virage avant de rejoindre la gare. Le ravitaillement, l'assistance. Encourager la Suédoise.
2: Et ça a tout couru, hein, sur cette montée à la Flégère. Elle n'a pas posé une seule fois une marche. Allez, on y va avec ce ravitaillement de la Flégère pour Tove Alexandersen avant de basculer sur le dernier petit balcon et de retourner à Cham. Écoutez, regardez la ferveur du public qui est montée. Où on va retrouver justement Hilary dans ce beau monde de la Flégère. Ça fait du bruit, ça fait du bruit.
1: Elle traverse la foule, elle va retrouver son assistance et on rejoint Hilary maintenant sur le ravitaillement.
3: Bon, nous voilà à la Flégère, donc c'est le dernier ravitaillement avant la descente sur Chamonix. Donc il en reste peu de courses d'ici et principalement de la descente. Donc on sait que ça va arriver très très vite derrière. Donc on voit Tove Alexanderson qui n'a pas encore été rattrapé par la tête de course homme. Il y a son manager qui est juste là, prêt à la ravitailler dans cette petite montée qui est assez raide. Donc ça casse, elle essaie de ne pas trop casser le rythme. Il parle en anglais parce que Tove, elle est suédoise et elle ne va pas comprendre le français. Et elle part vraiment même pas arrêter la foulée. Elle a pris un seau d'eau sur la tête, une éponge, elle a pris une gourde et c'est reparti. Tove, elle est en train de faire une course absolument extraordinaire. Est-ce qu'on sait si elle va battre le barrière de 4 heures? Bon, peut-être. C'est déjà incroyable. Je crois que c'est la première fois qu'on voit la tête de course féminine qui ne se fait pas encore rattraper par les hommes. Je crois qu'on attend donc Rémi Bonnet et Fred Tranchant qui seront les prochaines arrivées ici. Mais on verra dans les images et je retourne à l'antenne.
2: Merci Larry pour voilà ce passage éclair encore une fois de Tove qui voilà pris quand même un bon pichet d'eau sur dans la tête pour refroidir ça.
1: Exact, Jérôme l'ostéo du Team Salomon et Kevin Kibet.
2: Bah Kevin Kibet qui a lâché Naomi Long dans la remontée après le bas du bois de Plagnolet et qui redouble
1: encore, bien, encore hein.
2: Ida Amélie Elzam, notre deuxième, notre Norvégienne. Eh bien écoutez, le Kevin Kibet qui tient sa troisième place.
1: Ouais, exactement, qui a l'air encore en bonne forme. Le dit de la Joue, donc la rivière de la Joue qu'on a vu tout à l'heure. Et là, ils vont voilà reprendre quelques pentes un peu plus raides dont on a vu passer il y a quelques minutes notre Tove qui est déjà à la bascule là-haut à la Flégère. Rendez-vous compte l'écart maintenant avec la deuxième femme qu'on a ici à l'écran. C'est assez impressionnant.
4: Team 9, j'ai les 4e et 5e hommes à la bagarre qui reviennent
1: et
4: sur la
1: Naomi, troisième
4: fille.
1: Troisième femme qui semblait revenir hein, Alex, sur le timing. Maintenant, on va avoir un vrai point, je pense, que quand on va arriver sur les pistes de ski de la Flégère.
2: Ouais, elles vont avoir visu, tout comme je pense Rémi Bonnet avec Frédéric Tranchant, qui doivent être pas loin hein, de cette dernière montée en direction de la Flégère. Et là, s'ils ont gardé à peu près une minute d'écart, ils auront visu l'un sur l'autre. Oh, regardez qui arrive derrière, Manuel Merillas, on voit les bâtons. Il est là, du Team New Balance, pour la quatrième place.
1: Il ne doit pas être loin de Kevin Kibet. Hein,
2: ça veut dire que Manuel Merillas, quand il bascule en haut de la Flégère, il peut en gagner des places, hein, gagner du temps dans ses dernières descentes. Il a déjà fait le coup, hein, plus d'une fois.
1: Ça veut dire qu'il est vraiment pas loin. Il était à 2,20 tout à l'heure, donc là, il doit mettre vraiment le coup de boost. Hein.
2: Ouais, et derrière lui, Adrien Brifo.
1: Ouais. Donc c'est en train de rentrer pour ces deux hommes là avec les bâtons en bambou.
2: Allez, un Espagnol, un Suisse qui en fait la bascule. Et bien on y va, l'homme au bâton de bambou. C'est sa particularité à Manuel Merillas, des bâtons ultra light qu'il est obligé de garder hein, jusqu'à la fin.
1: Exact, c'est dans le règlement.
2: Allez, Tove qui est dans ce dernier balcon à profil plutôt descendant quand même. Hein.
1: Ouais, mais c'est en up and down, c'est casse-pattes, c'est un peu technique. Là, voilà, c'est la portion certainement la plus technique. On a un peu les mains courantes, on a des escaliers. Faut faire attention de ne pas se faire un vol plané ici parce qu'il peut faire très mal. Voilà, elle met les mains là sur le cou. Mais c'est profil descendant, mais c'est up and down, c'est. Ouais, c'est un peu entre deux. C'est une alternance de.

0: Le deux premiers hommes,
1: Les deux
0: Rémi
1: premiers
0: Bonnet bien
1: hommes
0: en tête.
1: et même Manu Merias, Adrien Briffaut qui devrait aussi apercevoir Rémi, hein, puisque même s'il n'y a que 3
0: Voilà
1: minutes
0: Kevin
1: sur
0: Kivet aussi, le
1: Kevin
0: troisième.
1: Kivet. Oui. À mon avis, ça va être assez serré, hein, dans cette piste de la Flégère.
0: Allez.
1: Et Rémi
0: Il
1: qui
0: arrive
1: arrive
0: encore à
1: encore
0: parler.
1: à parler et à blaguer avec le caméraman qu'il a certainement croisé sur d'autres courses, il a semblé dire sur une montée.
0: Allez, il est parti. Envolé.
1: La casquette sur les yeux.
0: En direction de la Flégère.
1: Une image presque à l'arrêt de Kevin Kibet, non?
0: Ouais.
1: Est-ce que c'est l'image qui a lagué ou est-ce que c'est Kevin qui s'est mis à marcher quelques pas? En tout cas, il a l'air d'accuser un poil le coup, hein.
0: Il est bien lancé. Alors, est-ce qu'on a visu là à droite Rémi Bonnet? Il
1: Ah, pas
0: regarde,
1: de prélo.
0: Rémi.
1: Mais
0: Ah,
1: pas
0: il
1: de
0: rentre, il
1: prélo.
0: rentre. Ah, il y a plus d'une minute. Il y a plus d'une
1: Ouais.
0: minute entre nos deux premiers hommes.
1: Ouais.
0: Rémi Bonnet qui a bien joué le jeu dans cette remontée là et qui va peut-être encore l'accroître dans cette montée jusqu'à la Flégère. Il en met parce qu'il sait que sur une descente de 800 mètres de Démoin, ah, il lui faut, je pense, au moins 2 minutes, hein, là-haut
1: Ouais.
0: pour être. Allez, confort, c'est peut-être pas le mot parce qu'il va devoir en mettre jusqu'au bout, jusque dans les rues de Cham. Mais Fred Tranchant, on a l'habitude de dire, c'est la gagne ou l'hôpital des descentes techniques à fond. Il en fait toute l'année dans ses formats qu'il apprécie, les formats skyrunning technique. Et il va pouvoir se jeter dans cette descente en direction de Chamonix. Mais pour ça,
1: Ah, une vue
0: Rémi Bonnet,
1: intéressante du drone, hein. Il y a
0: ouais,
1: quand même un bel écart,
0: je
1: hein.
0: pense qu'il y aura 2 minutes, hein,
1: Et Rémi, il va
0: facile.
1: comment? Il va continuer de pousser jusqu'au bout pour avoir l'écart le plus
0: Ouais.
1: important pour la bascule sur ce balcon et surtout sur la bascule de la descente vers Chamonix. Mais il y a quand même un très bel écart de fait. Maintenant, on va avoir le chrono à la Flégère, mais je pense qu'il y a la minute largement et on rejoint maintenant Tove Alexanderson sur ce balcon qui se dégage avec une magnifique vue en face sur le massif du Mont-Blanc. C'est une très très belle partie.
0: Allez, pour Tove, dans quelques instants, ça va être le drop. On va y aller dans cette descente.
1: Il y a un petit bip. Est-ce qu'on aurait un live timing ici? Petit passage.
0: Allez, le passage de Tove. Là dans, voilà, typiquement le balcon de Cham.
1: Pierrier qui n'est
0: Faut
1: pas très
0: rester un
1: long
0: peu
1: et il faut
0: alerte,
1: rester
0: ouais.
1: concentré, lucide là sur ses galets, pas mettre le pied entre deux dalles. Et Rémi qui
0: Ah,
1: continue sa
0: il est là.
1: chevauchée vers la Flégère.
0: Bah écoutez, on n'est pas champion, non. Recordman du monde de kilomètres vertical pour rien.
1: Et
0: Il le
1: champion du
0: prouve.
1: monde à pile.
0: Ouais. Vainqueur de la Coupe du Monde sur les formats verticaux en ski alpin, en VR, comme on aime à le dire. C'est le seul à arriver à quasiment courir tout sur avec des skis au pied. Alors je peux vous dire qu'on enlève les skis et les chaussures, c'est facile. On met que des baskets qui pèsent quasiment rien. Et il s'envole. Il creuse. Il sait qu'il le faut, ce gap en haut de la Flégère pour être un peu plus confort. Il restera le petit balcon et la descente de 800 de Démoin une fois qu'on est passé à Charlanon.
1: Et petit point chez les filles, hein, puisque on le disait, Emily Bull était de retour dans le top 5 et c'est fait. Quatrième maintenant au passage à Plagnolet devant Bianca Tarboton, la sud-africaine, et notre Allemande Christiane Debay Rusine qui semble un peu accuser le coup maintenant. Donc Emily Bull qui est à plus de 10 minutes de Naomi Lang. Et Rémi qui continue de courir.
0: Regardez là le
1: La
0: plan,
1: chevauchée,
0: là on voit
1: c'est
0: la pente.
1: magnifique. Là, c'est beau.
0: Là.
1: La Flégère qui apparaît derrière. Il lui reste trois épingles pour rejoindre le ravitaillement, rejoindre la foule.
0: Allez. Le e-bike, regardez au-dessus là, tout le monde est en train de hurler sur Rémi Bonnet. Le public l'apprécie, hein. C'est un garçon attachant. Qui aime juste être dehors, qui adore pratiquer chez lui. C'est vrai qu'il est assez casanier. Il aime bien être à la maison, s'entraîner chez lui en Suisse.
1: Exactement,
0: Et
1: éleveur de chèvres.
0: de temps en temps, passer du côté de Chamonix pour montrer ce qu'il vaut sur les plus grosses courses internationales.
1: Allez,
0: Et
1: point serré.
0: le ravitaillement qui s'approche. On va retrouver Vincent Yates, le team manager Salomon, avec le ravitaillement de

0: Alexander Sen qui a été fait et il va enchaîner avec son poulain, Monsieur Rémi Bonnet.
1: Et maintenant c'est quasiment certain, hein. Rémi ne reverra pas Tove, on verra une Tove arriver et ouvrir la voie dans les rues de Chamonix.
0: En sub 4 sûrement, et pour cet homme, on va retrouver Hilary Gérardi qui va nous faire vivre ce duplex.
2: Alors, on attend ici Rémi Bonnet, premier homme sur cette course. Juste ici, c'est son équipe de ravitailleurs. C'est le même ravitailleur, le même équipe que Tove Alexandersson. Donc, ça pourrait être une très bonne journée pour leur équipe. Juste de l'autre côté, on a la ravitailleuse de Fred Tranchant qui se tient en place. Rémi, qui, on le sait, il est plutôt imbattable à la montée, autant à ski qu'à pied. Il a chaud comme tout le monde. Tous les coureurs ici, il a très chaud, il va prendre de l'eau, il va finir aussi ses gourdes. On a vu, comme la dernière fois au Tour, qu'il jette ses flasques par terre, il mange un gel et il repart pour la dernière descente. Retournons-nous à l'antenne.
0: Allez, merci, merci Hilary pour ce point et on va...
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0: Allez, nous voilà au cœur de la Flégère, dernier ravitaillement de la course avant la redescente sur Chamonix. Regardez, les bâtons, ils ne les replient pas parce qu'ils sont en bambou. Et on va retrouver Manuel Mereyes, le troisième, il a récupéré ça à l'entrée de cette dernière montée de la Flégère. On va retrouver Hilary en duplex pour nous faire vivre ce ravitaillement, c'est parti, à toi Hilary. Allez, on voit Manuel là qui se fait arroser, hein. ouais. Il en met de l'eau, il faut refroidir la bête.
1: Mais c'est pas arrêté, il a pas changé de pace, il a pas changé de rythme. Et nous on change de rythme et retour sur Tove Alexanderson dans la dernière descente. Mesdames et messieurs, 16% de pente, c'est une descente typiquement chamonnarde. Descente typiquement chamonnarde qui enlacée dans la forêt et qui va plonger sur Chamonix. Et on va retrouver Ida Amélie Robsal avec Hilary au ravitaillement.
45: Nous
2: venons de voir le troisième homme passer. Maintenant, on attend la deuxième femme qui va arriver très très vite derrière nous. Il y a son équipe qui est déjà en place. Ils ont ravitaillé donc le quatrième homme et ils se préparent pour Ida. Donc la Norvégienne qui a signé une super quatrième place à Zegama le mois dernier. Et on voit que... Alors on la voit descendre, elle est en blanche, elle freine un peu dans la descente, donc on n'a pas tout à fait la même foulée que Tove l'avait, mais elle avance super bien. Donc elle commence à regarder son équipe qui se met en vue pour elle. Et elle dit qu'elle ne veut pas son flasque, elle veut que de l'eau. De l'eau, c'est ce qu'elle veut quand elle arrive là. Donc c'est un des enjeux quand on est ravitailleur, il faut se tenir prêt avec plusieurs options pour le coureur. Parce que si la coureur ne sait pas forcément à l'avance ce dont il aura envie. Donc deuxième coureuse vient de passer et on rentre à l'antenne avec les images de tête de course.
1: Allez, on revient avec Ida Robsal, ravitaillée à la flégère par Julien Tito et le team ASICS, et qui, comme Hilary nous le disait, a choisi de ne pas prendre sa flasque, certainement de boisson ISO. Ça ne doit plus passer, elle a choisi de prendre de l'eau et certainement aussi pour pouvoir s'arroser. Elle a enlevé la casquette, elle s'est arrosée. Et là, switch sur la première femme qui est maintenant à 4 km de l'arrivée. Tove Alexandersson lancée comme une fusée vers Chamonix, qui ne sera pas revue par le peloton masculin et qui a pris une superbe option pour la victoire.
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0: Allez, voilà, dans ce dernière partie en balcon avec notre troisième dame, Naomi Lang, 3h45. Ils sont partis 2300 au départ pour faire le tour de la vallée de Chamonix par les hauteurs, par les plus beaux points majestueux. Regardez le Mont Blanc en toile de fond et cette bascule qui va s'opérer pour Naomi Lang, notre britannique, écossaise même, qui avait déjà fait 3e l'année dernière et bis repetita sûrement. En attendant, lui, il en a déjà mis une à la maison, le trophée du marathon du Mont-Blanc, c'était en 2023, il va aller en chercher un nouveau.
1: Et
0: la Tove pour son premier marathon du Mont-Blanc, Tove Alexanderson. On l'attendait stratosphérique, et ben elle a répondu présent 3h15, partie une demi-heure avant les premiers hommes, 30 élites femmes. C'est la seule à pas avoir été dépassée par Rémi Bonnet jusque-là. Et elle va arriver première dans les rues de Chamonix avec pas loin de 10 minutes d'avance.
1: Stratosphérique parce que là on doit être pas loin du marathon puisqu'on a aujourd'hui 44 km et elle est en 3h15. Donc imaginez-vous, hein, 2500 mètres de dénivelé positif, un marathon passé en moins de 3h20. Et Tove qui fait une course stratosphérique qui va prendre... Allez, 20-25 minutes par les meilleurs hommes, qui va se classer dans le top 20 masculin. Une course extraordinaire de la Suédoise du team Salomon aujourd'hui, qui est dans la toute dernière petite remontée avant d'en finir avec ce dénivelé, de compléter ces 2540 mètres de dénivelé positif. Et il lui restera quelques centaines de mètres négatifs à peine pour rejoindre les rues de Chamonix, faire un tour en ville, profiter du public et rejoindre la place du Triangle de l'Amitié.
0: Ouais, bah, il a bien que de nom ce Triangle de l'Amitié parce qu'elle a pas fait copain-copain aujourd'hui. Hein. Elle est partie vraiment toute seule et dès le kilomètre 3, elle était seule en tête. Et elle a fait que grappiller des places.
1: On s'est trompé, hein. Excusez-nous, on est emballé, mais c'est sûr que c'est pas 3,17 ni 3,20, mais plutôt 3,20 plus
0: 3,47.
1: Donc on est à 3,47, 3,50, mais ça va passer pour Tove sous les 4 heures. Et l'année dernière, hein, pour vous donner une idée, Thomas Cardin, qu'on salue et qui vient de prendre la quatrième place de la Western States, avait couru en 3h46 minutes. Donc voilà, il avait simplement un petit 2 km d'avance sur Tove.
0: Ouais, on va voir, mais pour vous donner une idée, hein, l'année dernière, le top 10 se complétait en 4h02, sûrement proche d'un temps de Tove Alexanderson. Et pour ceux qui sont familiers avec les UTMB Index, à côté quasiment à 900, on était sur du 880.
1: Est-ce qu'elle ne nous ferait pas la meilleure cotation
0: record, ouais,
1: pour battre son propre record de 877, donc là on serait au-dessus de 880 aujourd'hui.
0: C'est stratosphérique. Hein.
1: Et c'est Anto Felbert, 10e l'année dernière en 4h02, qui va être certainement surpris aussi de la performance de Tove. Est-ce qu'elle va nous habituer à ça, Tove, maintenant? C'est vraiment incroyable ce qu'elle est en train de nous faire. Et Naomi, qu'on retrouve sur le balcon maintenant, qui va pas tarder à pointer au Charlanon. Et elle a une descente de retard sur Tove, sa compatriote du team Salomon.
0: Ouais, Naomi Lang qui est en quête de son deuxième podium. Alors elle sait, je pense qu'elle est à 2 minutes de cette de la deuxième dame de Ida Amélie Robsam. Mais là c'est le finish dans les rues de Chamonix qu'on va attendre de Tove Alexanderson. Et je pense qu'il y a du monde là, hein, juste à côté. Nous on est du côté de la mairie, mais la finish line qui commence à bouillonner, à chauffer.
1: Les dernières épingles pour Tove, les dernières lignes, ouais, droites, les derniers coups de frein.
0: 3h50 de temps de course.
1: Allez Tove, ça va passer sous les 4 heures.
0: Ouais, c'est tout ce qu'on lui souhaite, ça poserait une marque très très sérieuse. Et là, pour qu'une une autre dame vienne chercher ça, il va falloir un gros talent. Allez, pour Tove Alexanderson, ça va bientôt arriver dans la partie bitumée.
1: Elle va apercevoir bientôt la flamme rouge. On est à 1,5 km de l'arrivée. Mesdames et messieurs, si vous êtes dans Chamonix, vous pouvez vous diriger vers la ligne parce que ça va filer d'ici 6-7 minutes. Vous aurez Tove Alexanderson sous vos yeux pour certainement la plus grosse performance féminine de tous les temps en trail running. C'est historique. Et c'est un week-end historique, hein, avec un record français, un nouveau record sur la Western, une victoire française, la plus grosse performance mondiale chez les femmes maintenant sous nos yeux. Et Rémi Bonnet lancé lui aussi vers sa deuxième victoire.
0: Allez, la Suédoise, la grande Suédoise, passée par la course d'orientation déjà de multiples de championne du monde. Le ski alpinisme aussi, elle brille à chaque fois qu'elle les sort. Et en trail, On avait très peu de doutes, mais là, elle est en passe de marquer l'histoire de son sport en rendant encore une copie parfaite et sûrement la plus grande performance de tous les temps chez les dames. Ça y est, elle arrive, mesdames et messieurs. Elle va aller traverser ce champ de Savoie et se diriger vers le dernier tour de piste. Allez, 3h50, on rajoute 30 minutes au chrono, c'est le chrono des messieurs, ça 3h20. Oh, ça va faire moins de 4 heures, mesdames et messieurs, dernier kilomètre. Et elle va l'avaler facilement en 4 minutes 30, 4 minutes, je pense.
1: Allez, on se prend pas les pieds dans le parapente, c'est la flamme rouge pour Tevez, elle va rentrer maintenant dans les rues de Chamonix et c'est certain. Le sub 3,55 est faisable. Ouais. Incroyable performance.
0: Et là, quand on va voir nos messieurs qui vont arriver, le classement général, à mon avis, elle va rentrer. Le top 20, c'est sur le top 15, je pense, et peut-être même un top 10. C'est pas impossible quand tout le monde sera arrivé.
1: Et ça va enchaîner très vite, hein, puisque derrière, on a la bataille pour les hommes. Quelques minutes derrière Tove. On va profiter de ces derniers instants avec Tove Alexandersson, la Suédoise du Team Salomon, qui va venir chercher cette première victoire pour elle ici à Chamonix sur ce marathon du Mont Blanc. Après sa victoire à Zegama en début de saison, elle a déjà fait un chrono strato, la championne du monde de trail running, de trail court à Canfranc l'année dernière.
0: Allez, elle est marquée de ce champ de Savoie. Et ensuite, elle va arriver en plein Chamonix. Elle va prendre le bouillon. Il y a déjà du monde. Hein. Elle le sait, ses courses gagnées, mais elle lâche rien. Elle reste focus.
1: C'est la première à ouvrir la voie dans Chamonix et à rentrer. Et c'est Émilie Bulle, non?
0: C'est Émilie Bulle qu'on voit, mais ouais. Pas sûr qu'elle soit deuxième.
1: Non, elle semblait quatrième. Elle vient de passer, à mon avis. Légère. Ouais. Naomi est déjà loin devant, donc c'est pas la deuxième, mais bien la quatrième.
0: Émilie Bulle, notre athlète française.
1: La première française.
0: De course.
1: Très belle gestion, très belle remontée. Toujours dans le top 10, mais en tout cas, elle vient chercher ce top 4 aujourd'hui. Vous êtes très bien parti en tout cas, puisqu'il lui reste le balcon et la descente. Et on va retrouver maintenant Tove Alexandersson pour le finish sur la ligne d'arrivée. Rémi Bonnet qui en a fini avec la descente et qui va retrouver le petit balcon sud maintenant.
0: Ouais, il y a bien 10 minutes hein, avec Tove.
1: Ouais, il y a les 10 minutes. Allez Rémi, t'es bien parti maintenant pour aller chercher cette victoire. Faut pas lâcher sur ce petit balcon, cette petite remontée. Mais on voit qu'il a encore une superbe foulée. Il se retourne pas, il est confiant maintenant. Rémi, il doit sentir que Fred n'est pas là, n'est pas dans la foulée. Allez, il va prendre à droite la petite remontée maintenant. Il faut mettre plein gaz, Rémi, pour s'assurer la victoire.
0: Ouais, 2,5 km. Je pense que si ça craque pas, c'est bon pour Rémi. Pas de Fred à l'horizon. Il va le faire, il va aller chercher un deuxième titre sur ce marathon du Mont Blanc.
1: Il se retourne pas surtout, hein. C'est bon, ça veut dire que dans la forêt il a dû entreapercevoir que l'écart était suffisamment important. Il est pas sous pression et il sait qu'il se sent fort, je pense, parce qu'on voit, hein, il pousse très très fort, ça va très vite encore pour Rémi.
0: Allez, dans les pas de Émilie Bulle, ça c'est la quatrième marche du podium. Passage de la Flégère à Charlanon. Et
1: on aimerait
0: on va voir l'arrivée de notre Tove Alexandersson. Allez Rémi, dernier passage ici et ensuite la ligne d'arrivée qui va s'étirer. Elle est là, mesdames et messieurs. Tove Alexandersson, c'est parti, le dernier tour de piste. C'est encore calmé là, au prochain virage, elle va prendre le bouillon, son premier bouillon chamoniard. Et elle les a fait rêver, elle a écrasé la concurrence.
1: Elle se fait très du bruit pour certainement la plus grosse performance féminine de tous les temps en trail running. Tove Alexandersson dans les rues de Chamonix qui va s'offrir une magnifique victoire. C'est magistral, c'est historique, Alexis.
0: Oh oui. Là, vous avez vécu un moment d'histoire. On va en parler longtemps de cette victoire. Regardez, 3h55 et quelques secondes pour la patronne du trail féminin mondial, Tove Alexandersson. La Suède va briller sur ce marathon du Mont Blanc. Elle a écrasé la concurrence, reléguée à plus de 15-20 minutes. Et c'est la première fois, mesdames et messieurs, qu'on a une femme qui passe cette finish line à la première position, partie une demi-heure avant. Elle ne se sera pas fait rattraper par les top athlètes internationaux. Tove Alexanderson, moins de 4 heures.
1: C'est exceptionnel, hein. C'est exceptionnel ici la performance qu'elle nous a livrée aujourd'hui, la course qu'elle a délivrée. C'est incroyable, elle est contente. Ça y est, les émotions sont là. Elle est marquée, mais elle est contente. On l'a vu très très focus tout le long de la course. On l'a pas vu sourire. Hein. C'est du Tove tout craché. Et là, elle semble
0: elle a tout mis, hein.
1: Avoir mal aux jambes. Tove, incroyable. Merci Tove pour cette magnifique course que tu nous as offert. Et on peut la féliciter, hein. Vous pouvez l'applaudir,
0: ouais.
1: Faire du bruit dans Chamonix.
0: Ah, elle va mériter, je pense. Elle a largement le temps d'aller accueillir tout le public.
1: Elle va même pouvoir accueillir Rémi Bonnet qui va arriver d'ici 5-7 minutes maintenant.
0: Ouais, ça va être un magnifique doublé pour le team Salomon. Coup double.
1: C'est Vincent Viette qui va être content.
0: Allez, Ludo Collet, notre speaker qui va lui offrir, je pense, un moment peut-être avec le public, mais. Je crois qu'elle a envie de s'asseoir sur tout OV.
1: Ballon
0: jusqu'au bout. Mesdames et messieurs, le chrono.
1: 3,55, 15.
0: 0,7.
1: 7 secondes de plus que
0: l'année dernière. 55, ça faisait top 10. Hein. Top 10 chez les messieurs. Allez, interview avec Hilary Gérardi.
1: Largement top 10 même.
2: Absolutely incredible course, Tove. You're out of breath. Tell us how it felt.
3: Oh yeah, it was really fun. What was about the really
0: Tove,
3: I felt
0: tu nous étais retour sur cette course incroyable.
3: But, yeah, then in the end, but it's always like this in races.
0: Hyper fort sur cette première partie de parcours. La deuxième était dure, hein. J'ai essayé de pousser. C'était dur sur la fin. J'avais mal au corps de partout. Et cette dernière descente, elle était douloureuse, mais je suis très, très content de mes sensations avec ce chrono. Est-ce que tu as regardé un petit peu les autres coureurs? Comment s'est passé dans ta tête sur cette course? Bien sûr que j'ai quand même regardé un petit peu ce qui se passait autour de moi.
3: So then I have always
0: et c'est vrai que là, ce départ avec uniquement les dames, c'était assez différent. Ça apporte un peu plus de challenge et une stratégie différente de course pour moi. C'était vraiment un peu plus compliqué quand j'étais toute seule de continuer à pousser. J'étais toute seule, un peu isolée. Et c'est vrai que je savais que j'avais un gros écart, mais que je devais continuer d'appuyer et de garder mon allure pour arriver sur cette finish line. Et ça donne quand même cette motivation avec ce chrono de passer sous les 4 heures.
2: Do you think it's the orienteering background that makes you push to the very last second?
0: Super course pour toi. Est-ce que tu penses que ce background en orientation t'a aidé dans cette dernière descente? Oui, bien sûr, au niveau de la mentalité, parce que le fait d'être en course d'orientation, on est souvent seul dans la forêt. Et il faut toujours être en alerte, on ne sait pas d'où les gens peuvent sortir, les traces sont libres. Donc il faut toujours rester en prise et être concentré sur ce qu'on fait.
2: Voilà, ça y est.
0: Merci Tove pour cette magnifique course et ce travail excellent.
1: Merci Alexis, merci Tove pour cette course. Et maintenant on va accueillir notre Swiss Machine, ça y est. Ouais. Qui se retourne et qui jauge l'écart.
0: Ça va faire 3,35, un peu moins pour Rémi Bonnet qui va aller après 2023 pour une 5 ou 6e participation sur ce marathon du Mont Blanc en prendre un deuxième trophée du MMB. Allez, la fusée suisse, il nous a fait rêver en montée. Il a été très solide en descente face aux meilleurs descendeurs internationaux et il a tenu bon. Dernier kilomètre pour monsieur Rémi Bonnet.
1: Allez, les derniers mètres pour Rémi, il connaît par cœur. Il sait que c'est fait maintenant. Il n'y a plus qu'à rallier la ligne et profiter. Très belle course hein, de Rémi. Ils nous ont livré une bataille incroyable encore les deux. Aujourd'hui, l'attaque de Rémi est dans les posettes. Puis l'attaque de Fred dans la descente. Puis la deuxième attaque de Rémi sur le col des montées.
0: Et regardez la foulée, là ça remonte encore. Il remonte le téléski, il irait plus vite que le téléski.
1: Allez, il va basculer sur la gauche. les derniers petits mètres de dénivelé positif.
0: Ouais, et ça s'est pas écrasé. On a vu autant les messieurs derrière. Il y avait le body language hein, qui parlait un petit peu. Ça s'écrasait, les épaules rentrées. Rémi, il est resté extrêmement propre. C'est une des plus belles foulées hein, de la scène trail internationale. Regardez, il est monstrueux. Rien ne l'arrête. Arriver en plus à enchaîner à un tel niveau sur deux sports, l'hiver en ski alpinisme, l'été en trail. Il fait des grosses saisons en termes de volume horaire. Rémi Bonnet, c'est assez gros, hein, avec très peu de semaines de pause. Il y a eu quand même une petite blessure la saison dernière qui était arrivée. Mais voilà, il a su rebondir et revenir au plus haut. J'ai regardé un petit peu les dernières infos, passer un peu par la préparation physique. Il est devenu un peu plus fort encore. Et je pense que ça lui a fait passer un cap.
1: Ouais, clairement. Petite blessure l'année dernière au tibia et qui lui a permis aussi de se restructurer, de se réparer on va dire, en profondeur et se réénergiser. Et là Rémi derrière nous a sorti une course strato au championnat du monde en devenant champion du monde de la pile. Et le troisième homme hein, sur votre gauche, Manu Merias qui en a fini avec la longue descente. Et Rémi à droite qui rentre, ça y est, dans les rues de Chamonix, il lui reste que quelques centaines de mètres.
0: Et oui mesdames et messieurs, il est là. Là il a juste à faire un dernier tour de piste, un tour de célébration, un tour d'honneur. Il va nous faire le tour, monsieur Rémi Bonnet, mesdames et messieurs. Alors la Suisse n'est pas réputée pour son aéronautique, mais il y a de la fusée. Il y a de la fusée, je peux vous dire, elle s'appelle Rémi Bonnet. En montée, il n'a fait que voler. Il a survolé ce marathon du Mont-Blanc, il a tenu dragée haute dans les descentes. Hein, Frédéric Tranchant notamment. Et ah, il l'a remporté. Celle-là, il l'affectionne tout particulièrement. Il y tient à cette course du marathon du Mont-Blanc, celle de fin juin. Il vient chaque année. Il s'y est cassé les dents. Il l'a remporté qu'une seule fois. C'était en 2023. Et avec son team Salomon. Et il va aller en prendre une deuxième. Et il va revivre une deuxième victoire ici dans les rues de Chamonix. On peut faire du bruit pour cet homme qui marque son sport, champ recordman du monde du kilomètre vertical. Il monte 1000 mètres de dénivelé positif en 27 minutes et il court 42 km en 42, en moins de 4 heures, en 3 heures et 40 et 32 minutes. Il va faire moins de 3 heures 35. Mesdames et messieurs, 43 km, 2500 mètres de dénivelé positif. Une deuxième victoire pour la magie.
1: Bon Rémi, course exceptionnelle encore, tout en gestion, il n'a pas pris le petit drapeau. Mais superbe course qui est un des meilleurs chronos, hein, certainement le deuxième sur ce parcours. 3h33, on rappelle qu'Ilouzine avait gagné en 3h30 et Rémi sur ce même parcours en 3h35 il y a 2 ans, il y a 3 ans.
0: Et il va prendre l'énergie. Regardez, côte à côte, Tove Alexandersen, Rémi Bonnet. C'est nos deux héros de la journée, le prince et la princesse de Chamonix pour ce dimanche.
1: Le doublé Salomon aujourd'hui après la belle victoire de Louison Coiffet vendredi. Très chouette week-end pour le team Salomon.
0: Ouais.
1: Rémi et Tove qui vont se croiser et se féliciter.
0: Bien sûr, ils sont partis en training camp. Ils se sont croisés. Également dans les bureaux à Annecy, là, avec toutes les équipes de développement qui travaillent au quotidien pour ces athlètes.
1: Une très belle image de Rémi et Tove ensemble sur la ligne. Tove qui aura résisté au retour de la machine suisse. C'était à prévoir, mais c'était vraiment pas fait avant la course.
0: Allez, 21 minutes d'écart entre Tove Alexandersen et Rémi Bonnet.
1: Ça va rentrer pas loin du top 10. Hein,
0: ça va rentrer dans le top 10, je pense, quasiment.
1: Ouais. Il va falloir être fort, messieurs, pour aller franchir la ligne moins de 20 minutes derrière Rémi Bonnet aujourd'hui. Et on attend notre deuxième homme incessamment sous peu.
0: Ouais, on n'a pas eu d'image dans la descente, trop d'image de Frédéric Tranchant. Et il va être content, je pense, de cette deuxième place, Frédéric Tranchant, 3 semaines après un titre de champion d'Europe. Et d'ici quelques instants, on va prendre l'interview d'Hilary Jardy avec la machine suisse Rémi Bonnet.
4: Alors attention, il ne devrait plus tarder maintenant.

0: Allez, vous êtes prêts, les amis? Allez, pour notre orienteur, quel plaisir de la voir. Je pense qu'il y a Adrien Zegueria rentré dans l'équipe de France et de la dingue, parce que quel phénomène ce fait étrangeant.
1: Allez, en attendant, on va en attendant l'interview de Rémi Bonnet, on va vivre l'arrivée. Je pense qu'on attendait ça, l'arrivée, mesdames et messieurs, du Fredo. Lui qui réside du côté d'Argentière à la maison, Frédéric Tranchant à la deuxième place, le sourire il est là, il a tout donné, il n'a pas démérité. Champion du monde, champion d'Europe, deuxième de ce marathon du Mont Blanc d'anthologie en 2026. Bravo à toi Fred, t'es de classe internationale. Oh le Fred. Et regardez, ça débriefe directement. Hein. Ouais, bien sûr. Il y a de quoi. Parce qu'ils se sont livrés une bataille. C'était du côté de Valorcine. La bataille. Ils se sont mis. Fred en a mis une en descente. Rémi en a mis une dans la montée au col des. Justement des montées. Et il prend son bain de foule avant l'interview de Hilary avec Rémi Bonnet. Profitez-en.
2: C'est tout rouge. Tout rouge. Bon Rémi, excellent course. Bon, on vient de voir Fred arriver. Tu l'as ressenti comment?
3: Ouais, c'était dur jusqu'à la fin. Fred, il a rien lâché. Et puis je savais que c'est un des meilleurs descendeurs du monde. Du coup, j'avais pas le droit de relâcher dans la dernière. J'ai tout donné. Je commençais à cramper les mollets. Du coup, je devais faire un peu attention à pas trop en donner non plus. Mais ouais, c'était vraiment un fight tout du long et puis j'ai vraiment eu un immense plaisir à fighter devant avec Fred et puis c'était beau quoi, c'était beau.
2: Alors donc, tu pensais plus à Fred derrière ou Tove devant, tu as essayé de la rattraper?
3: Ouais, je savais déjà au départ que j'allais pas la rattraper vu la forme qu'elle avait à Zegama. Pour moi, c'était sûr qu'elle faisait sous les 4 heures.
2: Et alors, deuxième gagne ici, ça sent différent que la première?
3: Ouais, bah là, ça fait un moment, l'année passée, j'étais blessé toute la saison. Du coup, c'est clair que bah, celle-là, elle fait vraiment plaisir parce que ça faisait longtemps que je tournais un peu autour de ma forme. J'arrivais pas trop à concrétiser sur les marathons. Du coup, ça fait plaisir de voir que le travail paye, même quand ça va pas, faut y croire jusqu'au bout.
2: Ah, excellent course, on est super heureux de t'avoir ici.
1: Merci. Et voilà, Rémi Bonnet, le retour à chaud de notre champion. Ah, il savait qu'il allait pas rattraper Tove, il l'a dit. Hein. Il savait qu'il allait faire moins de 4 heures, ça se sentait hein, au sein du team Salomon, vu la forme.
4: Ouais, on connaît les capacités de Tove, on savait que si elle faisait la course qu'elle voulait faire, ça serait compliqué de la rattraper, mais c'était aussi un joli challenge pour au sein de l'équipe, pour Rémi. Et maintenant, Manuel Mérias, troisième homme, qui rentre sur ce champ de Savoie et qui va aller retrouver les rues de Chamonix, lui aussi. C'est un peu moins aérien que tout à l'heure, notre Rémi Bonnet.
1: Ouais, mais ça va aller prendre cette troisième marche du podium. Et puis chez nos dames, et bah Ida Amélie Robsam, toujours deuxième, hein, pas de Naomi Lang à l'horizon, ça reste troisième. Et elle n'est pas encore retombée sur le petit balcon sud. Il reste encore un petit bout de la selle à faire. Faut rester. Ah non, c'est encore Émilie Bulle. On nous montre. Voilà, non. Pardon. C'est. Allez, Manuel Mérias.
4: Mérias du team New Balance qui rentre enfin.
1: Et peut-être que l'habitude aura le chien à l'arrivée.
4: Peut-être. On est habitué à voir Manuel Mérias avec son chien sur les arrivées.
1: On s'entraîne au quotidien du côté de l'Espagne des Picos d'Europa. J'aime bien s'entraîner là-bas dans du terrain extrêmement technique.
4: Rocheux et technique, chaud. C'est pour ça qu'il est aussi à l'aise sur ces portions très techniques et très rocheuses. Et qui vient prendre une très très belle troisième place ici. C'était vraiment pas donné ce matin en vue de la start list. Et personnellement, je voyais pas forcément Manu sur un terrain moins technique aller chercher cette troisième place. Donc grosse course. Bravo Manuel Mérias, Moledo. Ouais.
1: Une course en gestion, entre guillemets, ouais. Par l'arrière. S'il était toujours placé aux alentours du top 15, top 10. Ouais, et comme il sait faire, voilà, je pense qu'il a vraiment commencé lui sa course à Valorcine. Et il en a mis vraiment dans les descentes techniques où il est fort.
4: Ouais,
1: sur la fin, ceux qui ont coincé, il les a repris.
4: Beaucoup d'expérience pour Manuel Mérias, qui connaît très bien son corps, ses allures, savais que jusqu'à Valorcine, ça ne servait pas à grand chose d'en mettre de trop, en tout cas pour lui, qui certainement visait le podium au mieux. Hein. On sait qu'aller chercher un Rémi Bonnet, il faut des capacités maintenant hors normes.
1: Ouais, et voilà, ouais, ça manque un peu de technicité peut-être pour lui pour aller vraiment chercher cette victoire. Mais ça montre en tout cas toute la polyvalence de ce monsieur là qui du coup va aller prendre un nouveau podium sur ce marathon du Mont Blanc. À faire plaisir au Team New Balance également, qui sera à l'arrivée, qui ont déjà vécu un beau week-end et qui vont prendre un podium de plus sur la course du dimanche.
4: Ouais, très beau week-end pour le Team New Balance aussi. Et Manu qui va faire le petit tour de quartier avant de rejoindre la place du Triangle de l'Amitié et ses deux compères Fred Tranchant et Rémi Bonnet. Il se retourne quand même, mais je pense que... Bon, il avait Adrien Briffaut, hein, pas très loin, mais je pense qu'il a maintenant un peu de marge.
1: Allez, l'arrivée de l'Espagnol au bâton de bambou fait maison.
4: Allez, les sourires, hein, quand on rentre dans cette dernière ligne droite, on sait que c'est fait, on peut se descendre un petit peu, laisser les émotions passer, se traverser, s'exprimer. Emmanu, voilà, profite de cette dernière ligne droite à Savoni et le retour après 4h11 minutes et 40 secondes de course. Retour sur la place de l'amitié pour Manu Merias qui vient prendre la troisième place de ce marathon du Mont Blanc. Félicité par Rémi Bonnet qui se connaissent bien et il demande les places de Fred et de Rémi, l'ordre des deux. Et Manu et Fred qui ont beaucoup bataillé hein, sur le, et qui continuent de batailler sur le circuit Skyrunning aussi. Félicité par Jean-Mi, Fort Vincent, le team manager.
1: C'est vrai que l'année dernière il devait être au départ Manuel Merias et il était vraiment mal en point, petite chute, carence en fer hein, notamment.
4: Okay.
1: Et finalement voilà, tout a été rétabli et est reparti. Il a eu un petit creux de vague mais promobilisé.
4: On joue des tours avec le chrono, parce que forcément c'est 30 minutes de moins hein, pour Manu Merias, le chrono qui tourne.
1: Ouais, mais le chrono tourne le pour les messieurs.
4: Pour les messieurs, c'est 3:41 pour Manu Merias, 8 minutes 29 derrière Rémi Bonnet. Maintenant, on va attendre Adrien Briffaut qui devrait arriver dans quelques minutes.
1: Ah, il reste moins de 15 minutes à nos messieurs pour rentrer dans le classement et être devant. Classé avant Tove Alexandersen.
4: Tove, on le rappelle, hein, 3h55 minutes. Et maintenant, on va attendre Ida, Amélie, Rob Sam du Team ASICS.
1: Ouais, avant, on aura sûrement les arrivées. De la suite de notre top 5, top 10 masculin. Oh,
4: net.
1: Allez, Adrien Briffaut qui met. Et ben voilà, on va en avoir un de sprint. Alors,
4: le sprint dans les rues chamonix, ben on met sur un Suisse pour le sprint ou sur un Kenyan.
1: Un Suisse qui était ex-champion triathlon, je pense que la vitesse à plat est là.
4: Il a l'habitude des sprints à mon avis.
1: Kivet aussi, regardez,
4: on connaît la vitesse des Kenyans.
1: Ouais.
4: Ça va être tendu et je pense pas qu'il finisse main dans la main là. Non. Donc,
1: ça sent un finish au sprint, ça va jouer la pancarte.
4: Intéressant, c'est plus ces accessites là pour le top 5.
1: Alors là,
4: notre Suisse bien placé dans la roue du Kenyan à 800 mètres.
1: Ah, la première, il attend, ça y est, il en fait une. Ça répond pas derrière.
4: Ça répond pas, ça
1: tourne pas. Mais ça, elle a l'habitude hein, sur les formats olympiques en triathlon, de toute façon.
4: Ah, il a mis un caramel juste avant l'entrée dans Chamonix.
1: Coup de poker, on y va. Allez, il en met.
4: Il a pas attendu les 100 derniers mètres, il se sent fort.
1: Oh ouais.
4: Caméraman, il en a pris une aussi au passage.
1: Bah ouais, il l'a pris aussi. Et lui, il doit suivre. Allez, Adrien Briffaut qui va aller chercher sa quatrième place. Bon, il y a encore un petit tour à faire. Hein.
4: Ouais, on n'a pas l'image derrière, on sait pas où il est. Hein.
1: Dans les rues de Cham. Alors que notre deuxième dame, elle arrive du côté du champ de Savoie. Il lui reste un kilomètre. Il se retourne pas. Il n'a pas mis un seul coup d'œil dans le rétro pour l'instant, Adrien Briffaut.
4: C'est moins aérien, mais c'est tout aussi athlétique.
1: Ouais, mais c'est tranchant. Attention dans les escaliers, être lucide
4: il
1: encore.
4: Les escaliers, prends pas à droite. Eida Amélie Robsam qui va chercher cette seconde place féminine qui est la flamme rouge. Chante sa voix, il reste quelques centaines de mètres là sur ces sentiers avant de rejoindre les rues chamoniardes.
1: Ouais, pour elle, la deuxième place va être prise également. Ça va le faire. Et notre Adrien Briffaut, notre Suisse qui va aller prendre la quatrième place. Kevin Kibet, la cinquième place. Et puis derrière, on va avoir l'arrivée de notre deuxième dame qui va rejoindre Tove Alexandersen. Ah, elle lui aura tenu la grappe, allez, 3 km. C'est celle qui a essayé de tenter, puis après elle a vite compris que c'était un autre monde, mais par contre elle a su résister.
4: Ouais, elle a très,
1: au retour
4: très sa course, très très belle gestion, hein, puisqu'elle a pas explosé, elle s'est mise dans son rythme quand elle a senti que dès les premiers kilomètres Tove en mettait un peu trop, et puis bah derrière elle les a fait craquer et elle a fait une course quasiment solo, hein, pendant 40 km.
1: Ah, il a bien joué.
4: Ça y est, qui a mis quelques mètres à Kevin Kibet, qui va aller chercher cette quatrième place de Suisse dans le top 4. Très belle course, Adrien Briffaut aussi.
1: Ouais, ça va le faire pour Adrien Briffaut. Ce nom-là, il va faire que croître dans la sphère trail running, découvert sur Sierra Zinal, et qui confirme sur ce Maratrail le plus complet sûrement du circuit.
4: Allez, il exprime sa joie, il est content de sa course, Adrien, aujourd'hui. Et Kevin Kibet, il a pris une cartouche dans ses derniers hectomètres, mais qui a quand même résisté pour aller chercher un beau top 5, lui qui a été longtemps sur la troisième place du podium. Qui a joué avec Rémi Bonnet dans la montée des Posettes. Belle course de Kevin Kibet.
1: Allez, Ida Amélie qui va aller chercher sa deuxième place. Il lui reste le petit tour de la mairie. On y va. Et puis ensuite, on sera bon. Allez, voilà pour notre deuxième Scandinave. Après une Suédoise, c'est une Norvégienne qui va aller prendre la deuxième marche du podium. C'est parti pour Ida.
4: Ida Amélie Robsam. Ultime ASICS. Les derniers hectomètres. La Norvégienne qui a admirablement bien géré sa course aujourd'hui. Venir chercher un podium de renommée internationale dans une course aussi très dense chez les femmes.
1: Ouais, puis le chrono il va être beau, hein, 4h17 pour elle, c'est du solide.
4: C'est du très solide en effet.
1: L'année dernière c'était gagné en 4h15.
4: 4h11 en 2024, 4h12 en 2023, 4h14 en 2022. Donc ce sont des très jolis chronos. Bravo Ida, très belle course, très belle gestion. Une course en solitaire, mais une course très solide.
1: Allez, cette finish line pour la Norvégienne, pour Ida Amélie Robsam qui prend cette deuxième place. Qui aura tenu bon retour derrière. Et c'est poursuivant, elle finit avec le smile, elle peut. Une magnifique deuxième place derrière l'intouchable Tove Alexandersen. Et regardez, on vous remontre ces images

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7: Bonjour à tous, bienvenue dans l'équipe de choc. Il est 11h, nous sommes le dimanche 28 juin. On va passer une bonne émission, bien sûr. Merci, maman. On va te faire un coucou juste.

0: Disponible aujourd'hui, va falloir que tu payes ton déjeuner. Je suis désolé Loïs, tu peux nous rejoindre.
1: Tout mon monde est dépeuplé là. Ben tu vas m'annoncer une nouvelle, j'ai du mal à tenir debout.
0: Bah ben écoute, je suis désolé, on a cherché, mais on n'a pas réussi à trouver un dimanche.
1: Ouais. Par contre, bien habillé aujourd'hui, moyen, j'apprécie le petit commentaire. Parce
0: Pourquoi
1: que comme si un autre jour je suis pas bien habillée.
0: Non mais c'est vrai que
1: c'est
0: souvent élégante.
1: Constance.
0: C'est vrai que t'es souvent élégante et tu fais des efforts pour venir à plateau, ce qui n'est pas le cas de tout le monde.
1: N'est-ce pas?
0: Faut le rappeler
1: un petit peu. Tu veux citer la prochaine personne qui arrive?
0: Pas du tout, je ne cite absolument personne. Le deuxième à nous accueillir, à nous rejoindre sur le plateau, là, c'est dur, là, je suis fatigué. C'est Braque. Braque, ne cherchez pas à comprendre ses présentations. Ils sont environ 3 dans sa tête et ils sont toujours de bonne humeur. Tu peux venir, Braque. Tu peux nous rejoindre. Et tu sais que les cheveux, ça te va bien de ouf, hein.
2: C'est vrai?
0: Ben oui.
2: J'ai voulu faire des mèches, j'ai pas eu le temps. Ça va?
0: Donc tu reviens du marché là?
2: Pas exactement. Bah tu m'avais reproché de pas prendre d'accessoires, du coup j'en ai pris plein là. Voilà, j'ai pris des gobelets, j'ai pris ça, un ballon.
0: D'accord.
1: Quoi,
2: une fonte aussi,
0: la... ouais, mais arrête,
2: faire de la musique.
0: Fatigue, toi. Allez, assis-toi là, tu es en train de nous faire perdre du temps là.
2: D'accord.
0: En tout cas, belle chevelure.
2: Merci beaucoup.
0: Très élégant. Ça va, tout va bien sinon?
2: Ça va très bien. Bon, franchement, j'ai la pêche. Dimanche, c'est un peu dur quand même.
0: Eh oui, bah écoute. Hein,
2: mais j'ai la pêche.
0: Bon, bah c'est bien.
1: Ça va être...
0: Pour nous rejoindre et passer un moment aussi avec nous et qui va prendre ma place à côté de Coco, il s'agit de Mathieu de Séville. Mathieu de Séville déteste la Coupe du Monde à 48, mais il adore en parler, surtout quand un coach est d'accord avec lui. Tu peux nous rejoindre, Mathieu. Là, t'as trouvé un allié.
3: Attends, d'abord, moins d'un doute, les phases de poule sont finies.
0: Absolument. À peu près, on est à 17 ans de phase de poule.
3: Alléluia, on va pouvoir enfin commencer cette Coupe du Monde.
0: Merci. Bon, ça va, tout va bien?
3: Nickel.
0: Bon, excellent. On va commencer, on va vous énumérer un petit peu le sommaire de ce qui va se passer un petit peu dans cette émission aujourd'hui. On va parler de la Coupe du Monde, évidemment, avec la fin des phases de poule. On va se faire un bilan et se projeter sur les 16e, voir un petit peu quel match vous chauffe le plus dans ces phases finales. On va parler de rugby aussi avec le Toulouse champion pour la 4e fois consécutive. Et une question qui va vous plaire, on va se poser la question justement si c'est pas un peu ennuyeux, tout le temps pareil, comment ça se passe pour essayer de remettre un petit peu de peps là-dedans. Vous connaissez le drame personnel qui a subi Didier Deschamps et on va se poser la question justement comment tirer du positif dans un événement négatif à l'intérieur d'une compétition, d'un groupe, ce genre de choses. Et puis il y aura les planètes de Coco évidemment, la planète mondiale, le planète sport avec les résumés de tous les matchs de la nuit évidemment et le moment préféré de notre amie Héloïse, la carte postale de fin d'émission.
1: Moins préférée quand il n'y a pas de nourriture, je t'avoue.
0: Je suis d'accord avec toi là-dessus, je ne peux pas aller à l'encontre, mais la carte postale du jour aujourd'hui sera le Japon. Et beau clin d'œil justement avec ton vêtement. Et Coco va nous présenter un petit peu le Japon et la culture qui nous entoure. Voilà un petit peu les thèmes de l'émission. Est-ce
1: donc
0: que ça vous convient?
1: Pas de sushis.
3: Ouais, c'est quand même dommage de ne pas avoir de chef japonais alors que ça
0: va. Bah écoute, sushi, la prochaine fois, essayez de donner un coup de main et essayez de les trouver. Les chefs. Si vous avez des amis, n'hésitez pas à les ramener. Hein. Moi, bon, j'ai aucun problème.
2: Je serais passé en chercher. Hein.
0: C'est vrai. Ça été bien. Et d'ailleurs, tu sais quelle heure il est?
2: Oui, absolument.
0: Il est 11h09 et c'est l'heure de quoi?
2: Bah, c'est l'heure du jeu.
0: Non, c'est l'heure de l'argent.
2: Bah, le jeu, l'argent, oui.
3: D'accord.
0: Le jeu, nous, on parle d'argent.
2: Ah, argent, c'est d'accord.
0: Nous, on parle de... 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Mais on va commencer directement par un sujet de réflexion en parlant de la finale du top 14 hier soir en rugby. Coco, est-ce que tu peux nous poser le contexte, s'il te plaît?
4: Le contexte, bah déjà, vous l'avez vu hier, il y avait un énorme orage à Paris.
2: Oui.
4: Et ben ça a mis la foudre aux Toulousains malgré l'interruption de match, t'as vu un peu, je fais des petits jeux de mots. Donc les Toulousains étaient en pleine forme sous cet orage, ils sont donc vainqueurs de la finale du top 14 face à Montpellier. Ils ont soulevé leur quatrième bouclier de Brennus d'affilée au Stade de France après une victoire 28-20 donc face à Montpellier. Les Rouges et Noirs, ils ont largement dominé en première période, notamment grâce à un super doublé de Movaka qui a ouvert le score à la 6e minute et qui a remis ça ensuite à la 33e. On a aussi vu un Antoine Dupont très décisif dans le match avec cet essai à la 37e qui permet aux Toulousains de rentrer au vestiaire 25-6 à la pause. Au final, le MHR s'est accroché. Ils ont remis des points en seconde période, mais ça n'a pas suffi. Il signe donc un quadruplé historique. C'est le 6e titre au total pour cette génération toulousaine depuis 2019. C'est la 25e victoire.

0: de Toulouse dans l'histoire du club en top 14. Et Antoine Dupont était très fier hier après le match. Il a déclaré sur Canal+, « Honnêtement, il faut mesurer la chance qu'on a d'être ici tous les ans et de gagner ce trophée 4 années d'affilée. On ne fait pas le match de l'année, mais on s'en fout. C'est un bouclier de plus. Ça marque notre génération dans le club et dans le rugby français. »
1: Merci Coco. Avec ces informations, on est parti sur un thème. Toulouse champion pour la 4e fois d'affilée. Est-ce humain de détester justement une équipe qui gagne tout le temps ? Mathieu.
2: Oui, ça, évidemment, ça peut être humain de se lasser un peu de la redondance. Après, en fait, c'est pas forcément le trophée. C'est la difficulté pour y arriver. C'est quel parcours tu as eu pour à chaque fois glaner ces trophées. C'est l'adversité qu'il y a. On a aimé Federer parce que t'as Nadal, on a aimé le Real parce que t'as Barcelone, on a aimé Prost parce que t'as Senna. Voilà, c'est toujours l'adversité qui vient sublimer en fait tes trophées. Si tu gagnes absolument sans adversité et que tu ne crées aucune émotion, c'est là qu'on va se lasser. Et là, je ne pense pas que ça soit le cas pour Toulouse. À chaque fois, on connaît la difficulté qu'il y a pour arriver à gagner ce bouclier. Moi, la preuve, j'ai vu une stat ce matin. Les 6 premiers au classement de 2024-2025, il n'y en a qu'un qui est revenu en 2025-2026, c'est Toulouse. Les 5 autres ont changé. Donc ça montre quand même la difficulté qu'il y a pour revenir au top année après année. Et ils le font. Donc je ne pense pas que les gens, en tout cas, vont se lasser de ce genre de choses parce qu'on voit que là, il y a une... Derrière, il y a beaucoup de difficultés à y arriver.
1: Mais quand on est une équipe contre, enfin dans la même poule que Toulouse, dans le rugby par exemple, mais le fait de les voir tout le temps gagner, à un moment donné, tu crées une certaine adversité aussi contre eux. T'as envie de te faire en fait le leader incontesté, non ?
3: Oui, forcément. C'est vrai que l'équipe qui gagne, en général, on peut avoir du mal. Moi, je me place en tant que spectateur et pas en tant que sportif. Moi, quand je vois une équipe qui domine, comme le Real Madrid, par exemple, sur sa période de Ligue des Champions, où à chaque fois, c'était eux qui gagnaient, on se demandait comment ils faisaient. Quand je vois le PSG, quand je vois le Bayern aussi, bah, quelque part, je me dis, c'est l'équipe à battre. Mais moi, j'ai surtout pas envie de dévaloriser ce qu'ils font. Tu vois, moi, j'ai envie de les voir continuer. Bah, parce qu'en fait, c'est comme ça. Installer une hégémonie, ça raconte aussi quelque chose. C'est pas juste écraser tout le monde et dire que bah, finalement, il n'y a plus d'adversité, il n'y a plus de match, il n'y a plus de sport, il n'y a plus rien. Non, moi, je préfère voir une équipe qui domine et derrière, les autres essayer de trouver des solutions. C'est ça aussi, c'est que ça force les autres à aussi se surpasser. Et c'est ce qu'on voit, c'est ce qu'on arrive à observer parfois dans le championnat en France où tu vois certaines équipes qui arrivent à tirer leur épingle du jeu. Donc moi, ça ne me dérangera jamais de voir une équipe dominer. Et puis surtout, bah, voilà, on aime bien aussi détester certaines équipes, certains champions parce qu'ils gagnent tout le temps. Moi, ça me plaît. C'est pas quelque chose qui m'a dérangé dans l'histoire.
0: Tu parlais du PSG. Justement, on a retrouvé une déclat de John Textor de 2024 concernant la domination du PSG. Il avait poussé un coup de gueule. Hein. Il avait dit « Qui va s'intéresser au championnat de France et le regarder à la télé si on sait qui va gagner ? Tout le monde se bat pour la deuxième place. C'est la même équipe qui l'emporte chaque année. »
1: Est-ce qu'on peut pas considérer que cette déclaration, c'est de la jalousie, Héloïse ?
4: Mais bien sûr.
1: Clairement.
4: On appelle ça même du seum.
1: Oui, aussi.
4: On appelle ça du seum.
1: Les Belges connaissent bien.
4: Mais tu sais, ça m'a fait... Quand j'ai vu la question ce matin, ça m'a fait penser au beau gosse du lycée qui est hyper populaire, qui arrive à tout avoir, qui arrive à tout réussir. Donc en fait, t'as le seum, mais d'un côté, il est hyper sympathique.
1: Ça m'arrive souvent,
4: trop
1: c'est vrai.
4: Voilà,
1: ça sent le vécu chez toi, ça. Ça m'arrive, c'est vrai.
4: Mais du coup, t'as ce truc où tu peux pas... t'as le seum... Mais au final, tu n'arrives pas non plus à le battre. Et Toulouse, là où ils sont un petit peu rageants, j'ai aussi l'impression, c'est que même s'ils ne sont pas au niveau, ils arrivent aussi à gagner. C'est-à-dire que même s'ils sont moins bons sur une rencontre, ils vont avoir cette expérience, ce petit coup de magie, cette espèce de mentalité pour réussir à retourner le match et quoi qu'il arrive, gagner. Et ça peut être extrêmement frustrant quand on est sportif. Parce qu'en réalité, quand mécaniquement tu gagnes tout le temps, tu crées de l'agacement. La domination crée de l'agacement à force parce que tu te demandes comment... Quand Usain Bolt était là, bah, tu te disais qui va être deuxième.
3: Mais est-ce que tu as envie de lâcher ? Est-ce que tu as envie de lâcher, même
4: non,
3: si le mec en face de toi, il gagne
4: alors,
3: tout le temps ?
4: Pour moi, il y a une grosse différence. En fait. Je pense que la raison pour laquelle la domination, ou en tout cas le fait de gagner tout le temps, ne me dérange pas, c'est parce que le premier, ça va dépendre de ce qu'il dégage. C'est-à-dire que Bolt, il avait cette espèce d'aura, cette sympathie qui fait que bah, tu t'attaches tellement à lui que tu as envie qu'il continue à gagner. Par contre, s'il y en a un qui gagne et qui va être limite... lassé, arrogant, toujours gagné, une attitude un petit peu détestable, là, je vais avoir qu'une seule envie. Et d'ailleurs, même les médias, nous, on va s'en servir de ça. Ça va devenir une narrative d'essayer ouais, de voir.
2: C'est l'adversité qui te crée ça. C'est, si tu sens que le deuxième ou ceux qui sont derrière peuvent prétendre à gagner, c'est là où c'est intéressant. ce qui est lassant, c'est si tu sais dès le début qui va gagner, si tu ne crées aucune émotion au spectateur, si tu n'emmènes personne avec toi.
4: D'où ce que je te dis, l'importance de ce que tu dégages. Usain Bolt, on savait, dès qu'il se mettait sur une ligne de départ, qu'il allait gagner. Peu importe à quelle époque ça s'est situé, sauf à la fin, évidemment, quand il s'est fait battre par Gatlin sur sa dernière course. Mais à chaque fois, il gagnait et il n'y a eu aucune lassitude de la part du public.
1: Après, il y a des athlètes, Mathieu, qui se nourrissent de ça. Je veux dire, qui gagnent une fois, deux fois, trois fois. La quatrième, ils vont essayer de justement d'être un petit peu arrogant pour se créer aussi. Je suis un peu seul contre tous. Tu vois ce que je veux dire?
2: Ouais, mais après, en fait, là, Usain Bolt, c'est un peu différent parce que l'adrénaline autour de ça, c'était de savoir s'il allait battre ses records. En gros, on savait que lui, il allait gagner,
4: oui.
2: Mais on avait un petit challenge avec lui, de se dire, voilà, est-ce qu'il va aller plus loin, est-ce qu'il va repousser les limites? C'est pour ça que je dis que c'est un petit peu différent.
1: C'est pas du 1 contre 1, c'est du 1 contre soi-même.
2: Exactement. Donc, on avait quand même toujours envie d'aller voir ça. Mais pour les autres, on va dire, t'as toujours envie de savoir s'il va réussir à challenger, le deuxième va réussir à challenger, s'il en a les capacités, et c'est ça qui va te créer les émotions.
4: Du coup, tu es en train de dire que c'est le deuxième qui va te créer plus d'émotions de voir s'il va battre le premier que le premier qui gagne.
3: On l'a vu avec Lens, cette saison.
2: Exactement. Ouais, dès l'instant où le deuxième peut te challenger, c'est ça qui fait la diff. Toulouse, sur leur victoire, ils gagnent pas 50-0 à chaque fois. Tu sens qu'il s'est accroché. Il me semble, l'année dernière, ça s'est gagné aux prolongations. Donc, tu sens que ça te montre tout le poids du travail qu'il faut faire, réaliser, et c'est ça qui t'emmène avec eux.
1: Moi, quand on arrive à un moment où, justement, il y a une répétition du vainqueur dans n'importe quel sport qu'il soit, franchement, la première, la deuxième fois, je me dis, c'est ouf quand même. Et au bout d'un moment, j'essaie de trouver un autre regard. J'ai regardé la gestion émotionnelle, comment est-ce qu'il fait la structure qu'il va construire justement pour garder ce niveau-là, comment tactiquement une équipe va réussir à maintenir ça. Enfin, je veux dire, je trouve que quand tu veux marquer ton temps, tu es obligé de faire ce genre de performance. Maintenant, la vraie question que je me pose à un moment donné, c'est comment tu fais pour justement garder une exigence à un certain niveau, comment tu fais pour essayer de toujours essayer d'avoir un angle différent pour pouvoir être intéressant à regarder et en même temps performer, quoi.
4: Mohamed Ali ou même Usain Bolt, on parlait tout à l'heure de ça, ils l'ont dit, ce qui est plus difficile, c'est de ne pas y arriver, c'est de réussir à installer son hégémonie et sa légende. Ça, c'est beaucoup plus difficile de réussir à le faire plusieurs fois dans le temps que d'y arriver une fois. Ouais, entre guillemets, tout le monde, je dis bien tout le monde, entre guillemets, est capable d'y arriver une fois. Ce qui va être le plus difficile, c'est d'installer une légende. Et c'est comme ça, je pense, que tu passes de champion à légende, c'est de réussir à instaurer une hégémonie. Et c'est là où tu différencies un très grand champion d'une légende.
3: Après, il y a un truc aussi qui est intéressant, c'est qu'il y a des équipes qui arrivent toujours à se renouveler, qui arrivent toujours, des athlètes ou des équipes, qui arrivent à essayer de te raconter quelque chose de nouveau. Et là où moi, je te rejoins un petit peu, Pierre, par rapport au début, par rapport au moment où tu commences à installer cette hégémonie, c'est qu'il faut bien rappeler aux gens que ce n'est pas facile à faire. C'est pas facile de rester au top niveau tout le temps, d'arriver à se reconcentrer, d'arriver à avoir la dalle, d'arriver à avoir l'envie d'être là.
2: Ouais, d'activer les leviers.
3: C'est ça, d'activer les leviers, de réussir à remotiver les troupes. Tu vois, il y a un exemple qui me venait en tête, par exemple, c'est par rapport au Bayern. Le Bayern, ça fait 14 saisons que les mecs ils dominent leur championnat. Et il y a un truc qui est assez fou, c'est que les gens, ils ont commencé un petit peu à se désintéresser du club. Il y a des gens qui viennent même plus regarder les matchs. Et c'est là où ça fait un petit peu peur. Quand tu n'arrives pas à te renouveler, finalement, tu ne vas même pas lasser les autres, tu vas lasser ton propre public.
2: Oui,
3: il peut y avoir aussi un danger. Tu vois.
2: Ça revient à ce que je disais. En fait, tu es lassé. Pourquoi? Parce que le deuxième n'est pas en capacité.
3: Parce qu'il n'y a pas de match.
2: De pouvoir. Moi, je vois souvent pendant l'hégémonie de Nadal.
3: Ouais.
2: On était tous, au final, à chaque finale, il y a un petit côté de nous, peut-être cette fois-ci, c'est la bonne. Alors, je ne dis pas qu'on est du côté du deuxième, du challenger, mais on a envie de voir le challenger
3: mettre en difficulté. Le challenger, souvent, on se range souvent derrière le challenger.
2: Quand ça dure, oui, exactement.
1: Reprenez votre souffle, les copains. On va se quitter quelques instants. Dans quelques instants, on va parler aussi d'autre chose, les déclarations de Carlos Queiroz, le sélectionneur du Ghana. Martinez aussi, au Portugal, bien sûr, évidemment. petite anecdote croustillant sur le retour au pays de l'Uruguay. Et puis, il y a Cliouche qui est fortement intéressé, et le PSG aussi, adversement. On se retrouve dans quelques instants, tout de suite.
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21: Retour dans l'équipe de choc, toujours avec la même équipe qui m'entoure, avec Héloïse Kahn, Braque, Mathieu de Sévy et Colline Méran à la place de Juju qui est en train de ronfler sûrement à cette heure-ci. On va faire, il est l'heure de quoi Héloïse?
22: Les pépettes.
21: Voilà, ça c'est bon, tout le monde, ça je crois que c'est pigé, tout le monde a compris. Oui. On vous fait gagner 10 000 euros avec la question SMS du jour qui va s'afficher en bas de votre écran. Quel nageur français a réussi la meilleure performance, j'arrive pas à lire,
23: de l'année.
21: Mondiale de l'année du 400 mètres 4 nages hier? Ouh, pas fastoche. Elle est loin la télé. Réponse 1, Léon Marchand. Réponse 2, le pape Léon XIV. Vous répondez par SMS 1 ou 2 au 7-10-21. Et le tirage au sort aura lieu le lundi 20 juillet. Tout à l'heure, nous aurons les résumés des matchs de la nuit lors de cette Coupe du Monde. Mais tout de suite, c'est le Planète Mondiale de Coco.
22: On démarre avec le Portugal qui a fait un match nul cette nuit, 0-0 face à la Colombie qui a dominé en plus tout le match. Globalement, on note que le Portugal n'est pas au niveau dans cette phase de groupe alors qu'ils sont dans les favoris du mondial. Ils terminent deuxième du groupe K derrière la Colombie et se qualifient tout de même pour les 16e de finale. Ils affronteront la Croatie vendredi prochain. Mais après ce nul, le sélectionneur du Portugal, Roberto Martinez, n'a pas du tout été inquiet. Il a préféré rester positif et il a déclaré « J'ai été satisfait de l'intensité défensive ». Ce match peut nous aider à trouver de la personnalité. Un tournoi complètement différent commence désormais. Mathieu, je me demandais, est-ce que tu es d'accord sur le fait que... Enfin, je crois, parce que tu en avais marre des phases de poule. Mais tu crois que pour le Portugal, le nouveau tournoi, il peut démarrer en 16e?
24: Je pense pas que le bouton magique, ça y est, tout va se transformer en 16e. Ils se sont pas mis en confiance, ça, c'est une certitude. J'ai trouvé le match d'hier... Beaucoup trop débridé. C'était vraiment de la sac défense. Le milieu de terrain était quasiment absent. Le bloc équipe n'était pas respecté. C'est vraiment un miracle qu'ils n'aient pas perdu ce match. Et pourtant, c'est eux qui avaient besoin de gagner. Je pensais que dans le scénario de match, ça serait l'inverse, qu'on aurait une équipe de Colombie un peu sur le frein à main, en gestion pour garder son score. Au final, ça a été tout l'inverse. Je suis forcément un peu inquiet pour cette équipe parce qu'on les voyait, parce que sur le papier, ils ont une très belle équipe, donc on les voyait plus haut. Là, ils avancent un peu dans l'inconnu. Quoi.
21: Il est dans le déni total, en fait, depuis le début, dans ses confs.
24: Oui, mais il est obligé d'essayer de calmer un peu le feu en disant que ça va aller, qu'ils vont peut-être monter en puissance. Il protège un peu son groupe.
21: Il est convaincant.
24: J'espère que... Je pense pas, parce qu'on a des yeux, on voit qu'il y a quand même beaucoup de carences. Maintenant, j'espère qu'il a un discours tout autre en interne auprès de ses joueurs.
22: Mais là où il n'est pas convaincant, c'est qu'il a toujours la même posture et la même attitude. Ah ouais. C'est qu'en fait, peu importe qu'il gagne, qu'il perde, qu'il fasse un match nul, il est toujours très rassurant.
21: Content,
22: tout va bien se passer. On est très heureux, donc forcément, vu qu'il est toujours dans cette constance-là, bah, en fait, il est plus crédible. Mais en soi, je suis aussi d'accord avec Mathieu, il a raison d'adopter cette attitude pour protéger son groupe.
21: Après, on a tapé un peu sur Ronaldo, et moi le premier d'ailleurs, par rapport au rendement qu'il pouvait avoir justement dans cette équipe. Hier, tu peux mettre n'importe qui, je ne sais pas comment est-ce que tu fais pour te débrouiller. Ce n'est pas lui le fautif hier sur le match. Hein.
24: Non, clairement, mais c'est pour ça qu'il y a un problème de bloc équipe, de gestion tactique. Ce match hier, c'était de l'Oura football. Au bout de 10 minutes, il n'y avait absolument aucun milieu de terrain. Il y avait un boulevard, tu faisais 60 mètres pour aller jusqu'au cage adverse. Donc, non, il va falloir remettre un petit peu les choses en ordre au Portugal, retrouver une once de tactique, parce que sinon, ils vont aller à l'encontre de déconvenus.
22: Bon, on continue avec les Anglais bien plus en forme, puisqu'ils ont battu le Panama hier soir. Vous verrez les images dans la Planète Sport. Mais avant, on a voulu s'arrêter sur une autre info, puisque Harry Kane a marqué, lui, le deuxième but pour l'Angleterre hier soir. Et ça fait de lui le meilleur buteur de la sélection anglaise dans l'histoire de la Coupe du Monde, avec 11 réalisations. Et je voulais vous faire écouter la réaction de Jude Bellingham à ce sujet en conférence de presse après le match.
1: C'est tout simplement un honneur de jouer avec lui. Pour moi, c'est le meilleur joueur anglais de tous les temps. C'est celui qui a le plus répondu présent, plus que n'importe quel autre joueur. Donc, honnêtement, c'est assez facile de jouer avec lui. Il est à un niveau en ce moment qui est tout simplement incroyable. On ne doute jamais de lui, qu'il soit impliqué ou non dans le jeu. On sait qu'il va faire une différence et il l'a encore fait aujourd'hui.
22: Braque, le meilleur joueur anglais de tous les temps, est-ce que tu le suis? Tu mets personne devant?
21: Allez, bonne chance.
6: C'est très, très, très...
22: Il y va très fort, quand même.
6: C'est très, très, très compliqué, parce que c'est vrai que Harry Kane...
24: Est-ce que le meilleur attaquant?
6: Meilleur attaquant...
24: Pour simplifier les choses.
6: Mais même là, c'est très compliqué.
22: Meilleur avant-centre, on peut y aller, quand même.
13: Faut trancher,
6: mais même meilleur buteur, si tu veux. C'est très compliqué. Moi, je sais pas, j'ai pas envie de manquer de respect à l'histoire de la sélection anglaise. Il y a eu quand même des joueurs phénoménaux, des Rooney, des Shearer, des Sir Bobby Charlton. Et ça se trouve qu'il entend ça, lui, il est en train de se retourner dans sa tombe, tu vois. Donc, je sais pas, je peux pas répondre à cette question. On l'adore, Harry Kane. Maintenant, il y a un truc qu'il faut dire sur Harry Kane. On attend le moment où il va enfin réussir à être ce monsieur qui va faire gagner sa sélection, ce moment où on va se dire ça y est, il est enfin arrivé, il est allé au bout de la quête. Et pour moi, la quête d'Harry Kane, elle n'est pas encore terminée. Donc avant de dire que ce mec-là, c'est le GOAT, moi, j'ai envie de le voir vraiment nous montrer que bah, il mérite ce titre. Pour l'instant, tant que tu n'as rien gagné réellement de complètement fou, moi, je ne peux pas considérer que tu sois un GOAT. C'est un des meilleurs joueurs anglais qu'il ait jamais eu.
21: Un des meilleurs milieux défensifs aussi.
6: Un meilleur 6, si tu veux, parce que sur ça, il est très, très fort. Mais juste, les déclarations des joueurs comme ça d'après match, moi, je m'en méfie toujours. Hein. En général, ils sont dans le feu et tout. Et en plus, ils ont envie de saucer leur partenaire. Moi, je fais attention.
24: Surtout qu'avant ce trophée au Bayern, il y avait un peu cette étiquette d'éternel loser de tout perdre. Donc là, évidemment, il est sur le côté émotionnel. Mais je te rejoins totalement, il a vraiment besoin de s'affirmer en sélection.
21: Là, il faut mettre des coups de tampon, mon gars.
24: Exactement, là, c'est vraiment le timing.
21: Ces termes-là, faut pas le marrer.
24: C'est le timing pour lui, pour mettre son nom tout en haut.
22: Il a l'occasion.
6: Non, on s'enflamme pas, surtout pas.
22: On va peut-être s'enflammer pour le Ghana, qui sont qualifiés pour les 16e de finale hier, malgré une défaite 2-1 face à la Croatie. Ils terminent donc 3e du groupe L. Et ils réussissent donc à passer dans le tableau final. Et c'est une très bonne nouvelle, puisqu'en 2022, les Black Stars, ils n'avaient pas passé les phases de groupe. Donc, on se dit jusqu'ici, super, super parcours. Mais malgré ça, Carlos Queiroz, le sélectionneur du Ghana, il n'a pas du tout sauté de joie. Le Portugais, il n'est toujours pas convaincu par le format de la compétition. Il ne s'en remet pas que ça a été élargi à 48 équipes, comme Mathieu d'ailleurs.
1: Je pense qu'avec le nombre d'équipes, le mondial perd beaucoup de valeur et de signification. Ça devrait être rare de participer à la Coupe du Monde. Aujourd'hui, c'est l'argent qui parle. Et on n'appelle plus ça du football, mais du moneyball. Moi, je préfère voir la Coupe du Monde comme un événement rare qui doit avoir beaucoup de signification et me battre pour y être.
22: J'allais te demander, est-ce qu'il faut passer à autre chose et accepter la règle? Mais je crois que tu ne l'as toujours pas accepté, Mathieu.
24: Je bois ces paroles. Merci. Et en plus, ça vient de quelqu'un qui vient de finir troisième. Donc, il est totalement objectif. Dans la vraie Coupe du Monde, il ne serait pas passé. Et non, mais il a totalement raison. Moi, je le dis toujours, c'est la rareté qui crée l'excitation. La rareté crée tout, en fait, crée tous les sentiments. dès l'instant où tu donnes l'opportunité à des gens de pouvoir goûter à tout, donner de l'abondance à tout le monde, bah forcément, ça perd de sa valeur. Donc, faut pas qu'on se laisse emporter par le côté émotionnel des belles images, des belles histoires qu'on va avoir. Parce qu'il y en avait aussi avant. Il faut arrêter de se dire, ouais, tiens, il y avait quelques belles histoires avant. Bon, on veut en avoir encore plus. On ne va pas laisser ça juste à une ou deux petites sélections. On va en rajouter encore plus. Comme ça,
6: si
24: ça
6: on a envie,
24: plus.
6: Mathieu, on est obligé de se ranger comme ça derrière cet avis que les petites nations, oui, elles dérangent. C'est des parasites dans les compétitions comme ça. Je sais ce que tu vas me dire. Tu vas me dire, oui, c'est une question de format. C'est une question de on en donne trop. Mais quand tu parles comme ça, quand vous parlez comme ça, parce qu'il y en a beaucoup en ce moment là qui se plaignent de justement du nombre de sélections. Mais en fait, ces petites nations, elles vont se sentir visées à un moment donné. Et elles n'ont rien demandé. Donc, quelque part, ok,
24: mais
6: d'accord,
24: ils sont trop. Il y en avait avant, Brad.
6: Mais oui, il y en avait avant, mais là, c'est pas parce qu'il y en a plus maintenant qu'on va commencer à tout remettre en question. Ouais. Moi, je trouve que c'est insultant. J'entends ça partout, hein. T'es pas le seul à le dire.
24: Vous vous laissez emporter par l'émotion, mais ça ouvre la voie, en fait, à tout. La FIFA se sert de votre crédulité émotionnelle pour augmenter. Mais oui, pour augmenter tout. Parce que vous croyez que la FIFA fait ça pour.
0: Non,
24: toutes ces belles histoires.
0: Mais on n'est pas dupes, Mathieu.
24: Et donc après ça
6: va pour des fous.
24: Donc après ça va continuer.
0: Mais on va dupes.
24: Passer. Vous allez voir, on va passer à 64. En fait, après on va passer à 96. Mais après on va passer. Et ça.
0: T'arrives pas à comprendre, Mathieu.
24: C'est plus fini.
0: On n'est pas
24: en fait.
0: Dupes. On n'est pas stupide. On a très bien compris que l'objectif premier de Gianni Infantino, c'est de faire de l'oseille. Ça, on le sait. Maintenant, essayer de faire en sorte que les premiers matchs de poule soient tout de suite dans la performance, dans c'est important et tout, les matchs éliminatoires. Ton élite, tu l'auras plus tard. En fait, là,
6: bien sûr,
0: les premiers semaines sont faits pour découvrir des gens et des peuples.
24: Je trouve qu'il a totalement raison. On doit avoir.
0: Là,
24: c'est tous les 4 ans. Dire qu'il faut attendre 3 semaines pour avoir un peu d'excitation sur une Coupe du Monde qu'on attend.
22: T'as eu zéro excitation depuis le début. Très bien pour toi, mais c'est un certain mépris de classe d'arriver et de dire ouais, en fait, moi, la seule chose qui m'intéresse, c'est la performance et les grosses équipes qui marquent et qui.
24: Mais
22: qui
24: pourquoi,
22: vont gagner
24: encore une fois, vous associez ça aux grandes équipes. Il y avait des petites équipes avant et c'était parfait. Arrêtez de dire parce que c'est gros. Alors ces petites équipes, la Suède, elle doit pas être là. C'est pas une petite nation, la Suède.
6: Comment ça, la Suède,
24: donc arrêtez. Elle doit pas être là dans ce format. Elle a fini dernière de son groupe
6: mais
24: de qualification.
6: Mais c'est les règles qui ont fait qu'elle est là, bien sûr. Elle est passée par les barrages.
24: Pourquoi
6: comme d'autres.
24: Parce que les règles ont changé. On a abaissé les critères de qualification.
6: Les règles ont changé.
24: On tire vers le bas. On tire le bas, le côté footballistique. Moi, c'est ça
22: Mathieu,
24: ce que j'aime
22: Mathieu,
24: pas.
22: Mathieu.
24: C'est sacré une Coupe du Monde. On doit y être. Ça doit être rare. Ça doit être difficile d'y être. Et les petites nations qui y sont, elles ont bataillé avant. Elles ont bataillé pour y être. Encore une fois, je rappelle, il y avait des petites nations comme l'Islande, le Togo et plein d'autres. Ils sont allés avec des critères beaucoup plus difficiles.
6: Tu vas voter pour la Super League, Mathieu, et comme ça, tu auras ta petite Coupe du Monde.
24: Mais il y avait des petites nations. Mais il y avait des petites.
6: Et tu auras ta Coupe du Monde.
24: Mais il y avait des petites nations.
0: Allez, on enchaîne. Dépêche et après on enchaîne.
24: Il y avait des petites nations avant. Ça tient pas votre.
0: Arrête, Mathieu.
22: Il parle de valeur et de signification. D'accord, ok, très bien pour toi, ça a moins de signification. Par contre, les valeurs du sport, c'est être universel. Excuse-moi, t'es pas universel.
24: Mais elles étaient là avant.
0: C'est fini.
24: C'était pas. Pourquoi c'était élite? C'était pas élite.
22: Bah il y a plus de
0: Mathieu,
22: valeurs du sport.
0: Terminé. Merci. Enchaîne.
3: Allez, on enchaîne avec le Congo. Donc qui est bien là. La République démocratique du Congo s'est qualifiée ce matin pour les 16e. On vous montrera encore une fois les images tout à l'heure. Mais hier, avant leur match, il y a le sélectionneur Sébastien Desabre qui a fait le point sur le foot africain et c'était un sacré point. Écoutez.
13: Oui, je pense que de toute manière, comme je l'ai dit depuis. De nombreuses années, ça fait maintenant plus de 15 ans que je travaille sur le continent africain. Je vois toutes les fédérations, tous les pays se structurer, tous les coachs s'améliorer, tous les joueurs s'améliorer. Et donc, voilà, l'Afrique ne cesse de progresser. Et pour moi, ça ne va pas s'arrêter parce qu'il y a encore une grosse marge de progression. Et je pense que, j'espère, cette année ou dans les années qui arrivent, une équipe africaine remporte la Coupe du Monde, mais pour moi, c'est une question de temps.
3: Il y a 9 pays sur 10 de la zone Afrique qui se sont qualifiés pour les 16e. C'est presque un perfect. Est-ce que toi, Héloïse, tu les vois monter en puissance pour les mondiaux à venir, voire ce mondial-là?
17: Je vais être assez dure là-dessus, mais je trouve qu'il y a un espèce de débat stérile autour du foot africain depuis quelques années en disant c'est quand même dingue, le foot africain progresse, ça fait 7 ans qu'on le dit. Donc à un moment donné, c'est aussi normal qu'il soit là. Il y a une espèce de regard, nous, d'occidentaux, un peu à chaque fois étonnés, surpris, heureux même pour eux qu'ils arrivent enfin à faire du foot, alors que ça fait plusieurs
21: C'est pas, je suis pas d'accord avec toi, Héloïse, parce que c'est pas forcément le cas. Regarde le fiasco de la CAN. En fait, dans le fiasco de la Tunisie, là, en termes de fédération, oui. C'est surtout dans le travail et dans l'approche. Le Maroc travaille super bien. Mais t'as besoin, tu vois qu'il y a une évolution quand même dans les structures. Enfin, c'est...
17: Oui, mais d'accord, mais ce que je veux dire, c'est qu'on est en train de le... Enfin, j'ai l'impression quand même que l'Afrique le prouve depuis plusieurs années maintenant.
21: L'Afrique a des joueurs incroyables.
17: Et j'ai aussi l'impression que c'est pour ça que je te dis, on a toujours ce regard, nous, Européens, nous, Français, en disant, voilà, c'est vrai, l'Afrique réussit à se structurer, etc., etc. Le Maroc était en demi-finale il y a 4 ans. Oui, c'était quelque chose d'exceptionnel, mais c'est pas, ça date pas d'hier. Donc oui, ce que j'aime aussi, c'est que le Congo, à travers ce parcours, est en train de donner... Et aussi une image sérieuse au football, quelque chose de structurant. Mais j'ai l'impression qu'à chaque fois qu'on évoque le football africain, on reste dans ce secteur-là, de structure. On parle rarement de vrai foot.
6: En fait, on n'avance pas, quoi. On progresse pas.
21: Le vrai foot, on le reconnaît. Ouais, il y a des joueurs africains sur la planète entière qui sont incroyables.
17: Pourquoi quand tu parles du Portugal ou quand on parle de l'Angleterre, on va parler des joueurs, on va parler de la tactique, on va parler de tout ça. Et dès qu'on arrive sur le football africain, ah oui, c'est bien, il se structure, je trouve que c'est pas mal, c'est valeureux.
6: Elle a pas complètement tort.
17: Il y a ce truc, moi, qui commence un peu à m'agacer. Alors, c'est pour ça que je dis que c'est peut-être à côté de la plaque, hein, c'est mon opinion. J'ai l'impression, on est arrivé avec RDC, on disait, est-ce qu'ils vont marquer? Franchement, c'est vraiment une équipe qui ne marque pas. Et depuis le début, quand on parle de RDC, c'est bien,
21: ils se structurent. En vrai, ouais, mais c'est factuel raison. Aussi avec ce qui s'est passé avec le Maroc à la dernière Coupe du Monde, qui arrive en demi-finale, dans le dernier carré.
17: Oui, et c'est pour ça que je suis complètement d'accord avec toi, et c'est pour ça que ça m'a énormément énervé cette édition, parce que j'ai l'impression que, encore une fois, l'Afrique se ridiculise en ayant le fait que le Maroc gagne finalement, pas le Sénégal. Ça décrédibilise l'organisation, exactement. Ça décrédibilise tout ça, donc je suis complètement d'accord avec toi.
21: On a fait
17: un pas en arrière, mais j'ai l'impression qu'on est constamment, nous Français, en train d'orienter le débat vers cette discussion, alors que je pense moi j'aimerais bien qu'on parle de Wissa, qui mérite une statue parce qu'il marque tous les buts de son équipe, de la structure de l'équipe. Ça m'intéresse plus de parler de ça que de parler de l'Afrique qui est en train de devenir sérieuse.
6: Non, très court, hein, Pierre. Vraiment, moi je pense qu'il faut juste séparer la CAN de la Coupe du Monde.
17: Complètement d'accord avec toi.
6: J'ai eu le temps pendant la pub. Il faut séparer les deux. Oui. Et c'est vrai qu'en Coupe du Monde, là, Héloïse, ce qui te donne, selon moi, raison, c'est de voir le nombre de pays qualifiés, tout simplement. Voilà. Ça prouve qu'en vérité, on doit plus être dans ce débat-là. On doit maintenant, même limite, être beaucoup plus exigeant avec les équipes africaines. Voilà, c'est tout ce que je veux.
21: Merci Brad pour cette intervention. Merci Coco pour ce planète. Tout de suite, vous êtes au courant du drame qui a touché justement Didier Deschamps et on a évidemment une pensée pour lui et sa famille. Coco, comment l'EDF, enfin l'équipe de France, a géré cette situation à l'intérieur?
2: Quand ils ont appris le décès de la maman de Didier Deschamps, Didier Deschamps a dû rentrer.
21: Non, de la maman de Didier Deschamps.
2: Oui, c'est ce que j'ai dit.
21: Ah, pardon.
2: Non, Didier Deschamps est encore là, je l'espère en tout cas pour la suite de la compétition. Donc Didier Deschamps a dû rentrer en France pour les obsèques de sa maman. Il a donc loupé le match 3 face à la Norvège. Donc c'est Guy Stéphane, son adjoint, qui a pris le relais. Toute l'équipe a été soudée. Kylian Mbappé lui a notamment mis un message sur les réseaux sociaux. Et donc les joueurs se sont mobilisés. Ils ont joué en véritable soldat vendredi. Ils l'ont emporté 4-1 face à la Norvège. Il faut dire qu'ils étaient en mission. Et c'est d'ailleurs ce qu'avait déclaré Aurélien Tchouaméni avant le match. Écoutez.
4: C'est un moment compliqué pour tout le monde, que ce soit le coach, mais aussi pour nous. Après, on a essayé de rendre les choses le plus normal possible, mais on sait que la situation n'est pas normale. Mais voilà, il nous a donné une mission. Et notre objectif principal va être de le rendre le plus fier possible.
2: Didier Deschamps est revenu aux États-Unis hier, on le voit sur les images, il est revenu à l'entraînement. Espérons que les joueurs restent en mission et toujours motivés pour leur coach.
21: Bon, avec toutes ces informations, merci Coco. On s'est posé la question en rédac ce matin, comment est-ce qu'on peut tirer du positif d'un événement aussi dramatique et négatif ?
6: Moi je pense déjà que pour tirer du positif d'un événement comme ça, faut être extrêmement soudé. Et j'ai l'impression que depuis le début de cette Coupe du Monde, l'équipe de France, elle est derrière son coach Didier Deschamps. J'ai la sensation que les joueurs l'ont jamais autant adulé, jamais autant plébiscité. Et on l'a senti sur les images, on le sent dans l'attitude même du capitaine, des joueurs, dans la prise de parole d'Aurélien Tchouaméni. On sent que les joueurs sont vraiment derrière lui et sont à fond. Même Guy Stéphane qui à chaque fois, à chaque prise de parole, avait une pensée pour Didier Deschamps, justement. Tu sens qu'en fait, aujourd'hui, ce coach est extrêmement respecté. Et je pense que c'est comme ça que tu tires du positif d'un événement aussi dur. C'est que t'as une empathie qui est tellement forte que finalement t'as envie d'aller déplacer des montagnes et t'as envie de te battre pour lui. Donc malheureusement c'est un événement vraiment tragique, c'est terrible, mais ça s'est fait très naturellement. On a vraiment senti une force se dégager de tout ça. Si jamais le contexte était un petit peu plus tendu. Si jamais cette équipe de France, par exemple, avait perdu des matchs dans cette phase de poule, peut-être qu'on aurait vu des choses différentes, tu vois. Mais moi, j'ai la sensation que ce groupe, finalement, vit bien. Et c'est ça, moi, que je retiens de tout ça. C'est qu'on a vraiment une équipe de France qui est parfaitement soudée.
21: Par rapport à ce que dit Braque, quand tu vois que Didier Deschamps fait sa sélection, justement, beaucoup basée sur l'humain et la gestion à l'intérieur d'un groupe, dans ces moments-là, en fait, Mathieu, tu as été à l'intérieur de groupe, c'est impossible d'avoir un état d'âme par rapport au fait que tu joues pas, que les choix, tu n'es pas d'accord ou quoi. Tu es obligé de te dire, on accepte, je suis là pour le coach et pour le groupe.
24: Non, je ne suis pas d'accord avec toi, en fait.
6: Tu as le droit. Hein.
24: C'est, en fait, pour avoir de l'empathie, c'est tout ce que va avoir construit Didier Deschamps ou un coach, de façon générale, avec son groupe. C'est, là, on ne parle pas... il y a un peu de foot, mais... Tous les liens humains que tu auras fait avant, en amont, bah c'est ça qui va faire que tes joueurs vont avoir de l'empathie pour toi, vont avoir un côté émotionnel pour toi. Si tu as fait des coups de Trafalgar à des joueurs, si tu n'as pas été sincère avec certains joueurs avant, si tu n'as pas eu une vraie connexion avec ton groupe avant, c'est à ce moment-là que tu vas voir que ton groupe va pas te suivre. Et là, c'est... On peut dire plein de choses sur Didier Deschamps, sur sa tactique, etc. Mais sa vraie force à travers toutes ces années, ça a vraiment été son côté très paternaliste avec ses joueurs. Il a toujours mis, comme tu l'as dit, l'humain avant tout le reste. Et ça se ressent à ce moment-là. Là, tout le fruit, alors je vais même pas dire son travail parce qu'il le fait naturellement, mais tout le fruit de sa personnalité, bah, c'est à ce moment-là qu'il va le recueillir parce que bah, tu vas avoir une vraie empathie de son groupe pour lui. Parce que, en contrepartie, comme j'ai dit, s'il y a des entraîneurs qui ne sont pas sincères avec certains joueurs et qui ont quelques différends, bah, je peux te garantir que le joueur, il va, même dans un truc aussi grave, il ne va rien avoir à carrer, il va juste pas le montrer, etc. Mais sur le terrain, il va pas se...
21: Non,
24: mais c'est pour ça, justement. Là, c'est vraiment sa vraie force
21: c'est vrai
24: à lui.
21: Qu'il y a ce genre de cas avec des sélectionneurs qui manquent d'honnêteté avec leurs joueurs aussi et qui font des trucs comme ça. Il y a pas le c'est pas la même force au combat quoi
24: il tu va pas te le rendre il va pas
21: mais
24: te rendre.
21: Héloïse, je voudrais t'entendre parce que le fait est-ce que tu penses que dans ce fait là peut t'amener un supplément d'âme justement dans des moments compliqués de ta compétition?
17: Oui, bien sûr, moi j'en suis certaine. Je pense que c'est galvanisant quand on a une responsabilité collective de devoir être fort pour son coach, pour son sélectionneur. Et en plus là, comme tout le monde l'a évoqué, on parle pas d'un sélectionneur qui est là depuis 6 mois, on parle de quelqu'un qui est en poste depuis 2012, qui est extrêmement respecté. Et je suis assez d'accord avec Braque quand il dit que c'est vraiment un coach actuellement qui est tout le monde
6: fait l'unanimité
17: auprès de tout le monde. Ça n'a pas été le cas lors de derniers Euros, lors des dernières Coupes du Monde. Il y avait toujours des petits commentaires. Là, cette fois-ci, j'ai l'impression qu'il y a tout le monde est assez homogène sur le fait de dire que voilà, Deschamps est le gros leader de cette équipe. Et donc oui, évidemment, c'est galvanisant. Mais c'est galvanisant à condition qu'il y ait une base solide, à condition qu'il y ait une base humaine très très forte. Et c'est ce qu'il a réussi à créer. Attention aussi à ne pas utiliser ce piège de drame comme carburant sportif quand on est face à une équipe qui est pas solide.
6: Mais il est malin, Didier Deschamps. Il est malin. Je pense pas que justement il ira là-dessus. En tout cas lui,
17: non,
6: je pense
17: bien
6: qu'il.
17: Sûr que non. Moi je parle plutôt voilà. Des médias.
6: Ah oui, évidemment.
17: Je parle plutôt de nous médias qui veulent en faire potentiellement un storytelling. Là où pour le coup c'est pas le cas d'une équipe et ils doivent pas se concentrer.
6: Mais ça fait partie de l'aventure de 2026.
24: Le vrai levier à l'intérieur quand des drames comme ça, c'est le seul contre tous. C'est nous à l'intérieur, on ressent quelque chose que personne d'autre peut ressentir. Et donc on va à travers ça se souder, avoir une vraie solidarité qui va être décuplée par rapport à ce qui aurait été normalement en fait.
21: Ouais. Merci beaucoup. Bon, c'était pas facile de débattre là-dessus, mais c'est vrai que c'est intéressant et on va voir un petit peu comment l'équipe de France va répondre. Il est 11h50. On va se projeter, restez avec nous juste après la pause. On va se projeter sur les 16e de finale et on a demandé à nos copains qui sont autour de la table de faire les avocats de chaque match. C'est-à-dire qu'ils ont choisi un match des 16e pour le défendre en disant qu'il faut absolument le regarder. Ça va être intéressant. Restez avec nous, il y a les avocats qui arrivent.
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3: De retour dans l'équipe de choc avec la même team que tout à l'heure. On commence à 11h. Prenez bien le rendez-vous. Tous les jours, c'est à 11h du matin jusqu'à 13h l'après-midi. On est toujours avec Héloïse Kahn, Brac, Mathieu de Séville et Colin Méran qui remplace Juju qui est en train de ronfler sûrement encore. Il est quelle heure ? 11h59. On lui fait un coucou d'ailleurs aux grands chevaux aussi qui sont en repos tous les deux. C'est Romain Gégou qui nous accompagne à l'édition, qui est aux manettes. 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
4: C'était presque tout bon, Pierrot. T'as juste dit le mauvais pape. Mais sinon, c'est
5: que dit Louis XIV.
3: Ah ouais, bah c'est pas ça. Non, Léon XIV. Ouais,
6: Louis XIV, on est.
3: Ouais, c'est bon, j'ai passé dans le zapping, c'est pas grave. Une fois de plus, une fois de moins, c'est la même chose. C'est l'heure des plaidoiries. Attention, on est en mode avocat. On a demandé à nos consultants, à ceux qui sont autour de la table, justement, de choisir un 16e de finale parmi ceux proposés dans les 16e de cette Coupe du Monde et de défendre, justement, pourquoi c'est le match à regarder. Hein, Colline ?
5: Oui, moi, je vais vous faire le tableau, un peu. Voilà, je vais vous
3: bien
5: parler
3: sûr,
5: des matchs
3: des lieux.
5: Qui arrivent, l'état des lieux. Donc, ce matin, se sont terminées les phases de groupe avec Algérie-Autriche. On connaît donc toutes les affiches des 16e de finale. Il y aura combien de matchs, Pierrot, en 16e ?
3: 16 ?
5: Bien sûr. J'ai failli t'avoir.
3: Ouais, bah, j'ai pas
5: donc,
3: mon bac,
5: ce soir, ça commence avec Afrique du Sud-Canada à 21h. On note aussi Brésil-Japon demain, comme ça je tease ma petite carte postale.
3: Excellent.
5: Mardi à 23h, on aura France-Suède. Il y aura aussi Belgique-Sénégal mercredi. Et pour terminer, Argentine-Cap-Vert le 4 juillet.
3: Bon. Là, on commence à avoir des matchs intéressants pour le plus grand bonheur de Mathieu. Est-ce qu'on est d'accord qu'on commence par Héloïse ?
5: Ah oui, bah oui, oui toujours.
3: Bien sûr, c'est la femme, elle est bien. Elle est dans le thème en plus du Japon qu'on va faire en carte postale à la fin de l'émission.
5: J'ai même pas choisi Brésil-Japon, j'aurais pu.
3: C'est vrai. Mais c'est pas ça.
5: Mais j'ai pas choisi ça.
3: Allez, vends-nous ton match.
5: Eh bien, moi, c'est le Pays-Bas face au Maroc.
3: D'accord.
5: Oui, pourquoi ? Parce que je trouve que c'est deux équipes qui s'en sortent extrêmement bien actuellement dans la compétition. C'est deux équipes qu'on attend au tournant. Et le Maroc, aujourd'hui, ne crée la surprise pour personne. C'est une grosse équipe. Le Pays-Bas, c'est un immense pays de foot. Quart de finale 98, quart de finale 2014.
3: En 2026, Héloïse.
5: Oui, je sais, mais ils sont toujours présents. En tous les cas, ils sont toujours présents. Ils sont en train de courir après cette quête. C'est compliqué pour
3: pas eux.
5: C'est pas la quête du jeu. Non, mais ce qui est certain, c'est que le Pays-Bas, c'est un gros pays. Je pense qu'ils ont une charnière défensive exceptionnelle avec Van Dijk et Van Ecke. C'est vraiment une grosse équipe. Je pense qu'on sous-estime énormément le Pays-Bas, mais ils sont extrêmement structurés. Le Maroc, ils ont une qualité sans ballon, ils ont une qualité de pression qui est extrême. Les percussions aussi. C'est deux équipes qui sont extrêmement verticales. J'ai envie de voir comment le Maroc va réagir parce qu'on trouve quand même que depuis un ou deux matchs, ils arrivent moins à conclure dans justement un Pays-Bas qui est extrêmement fort défensivement. Vraiment, voilà, c'est un match un petit peu qui m'énerve même, je vais tout te dire. Ça m'énerve de le voir. Oui, ça m'énerve de le voir en 16e de finale parce que c'est deux équipes que moi j'aurais voulu voir. Quoi qu'il arrive, il y en a une qui sera éliminée et que j'aurais voulu voir plus loin. Est-ce que c'est déconnant si je dis qu'un Pays-Bas ou un Maroc aurait mérité sa place dans un quart ? J'ai pas l'impression que c'est déconnant.
3: Non. Pays-Bas, non. Maroc, non. Pays-Bas, moi, ça me surprendrait quand même.
5: Ça te surprend, mais est-ce que c'est pas déconnant non plus ?
3: Non, c'est pas déconnant.
5: Tu vois, et donc
3: sûr.
5: C'est pour ça que je trouve que, bah, franchement, quand je vois toutes ces équipes, quand on a vu le tableau, bah, c'est une équipe où tu te dis waouh, ça va être un match où, quoi qu'il arrive, il y aura un vrai perdant. Un perdant qui avait des vrais enjeux.
3: D'accord. Quel est ton prono ?
5: Mon prono, c'est pour le Maroc.
3: D'accord. Braque, c'est quoi, toi, ton prono pour ce match ?
7: Moi, c'est les Pays-Bas qui vont passer.
3: Et toi, Mathieu ?
7: Désolé.
8: 1-0 Maroc.
3: Coco ?
5: Mon match préféré ?
3: Non !
5: C'est rien, c'est pas possible !
3: Le chrono !
8: Merci d'être avec nous.
3: Le pronostic !
5: Le pronostic !
3: Elle est comme ça, elle regarde en l'air, qu'est-ce qui se passe ?
8: C'est rien, on entend des missions.
3: Alors, le chrono, Pays-Bas-Maroc.
5: Maroc, 2-0. Mais après, moi, je suis très gagnante dans les pronos en ce moment.
3: Bah, dis ah, alors. 2-0 Maroc.
5: Ok.
3: Excellent. Braque, ton match, s'il te plaît.
5: Bah, attends, je vous ai convaincu ou pas match.
3: Bah, attends, on fera le truc à la fin.
5: Ah, ok, ok. Ah,
3: non, okay. Calme-toi.
5: Okay, okay.
6: Tu veux pas faire Mathieu avant, parce que là, je vais pas y arriver.
3: Non, je veux faire toi.
6: Ok, très bien.
3: C'est quoi ton match?
6: Mon match, c'est Brésil-Japon. Je pense que. Pardon. Je pense que c'est la plus belle des affiches de ce tableau, des 16e. Pourquoi? Tout simplement parce que. Il y a tout dans cette rencontre. T'as deux nations qu'on adore tous. Le Brésil, même si c'est pas le Brésil, je sais qu'en plus c'est une nation très chère au cœur de notre ami Mathieu. Même si c'est une nation qu'on aime, on sait qu'il y a énormément de problèmes du côté du Brésil, mais on les aime quand même. Et une phase finale avec le Brésil, de toute façon, ça reste toujours exceptionnel. En face, on a le Japon. On a une équipe qui n'a fait que de progresser. Depuis toutes ces années, ça fait des années qu'on les voit tout le temps en Coupe du Monde. Alors, ils n'ont jamais vraiment passé ce stade des huitièmes de finale. Mais j'ai l'impression que ça peut être leur année. Et en plus, ils tombent contre une équipe qui, justement, va leur permettre de pouvoir vraiment s'exprimer. Parce que le Japon est une équipe extrêmement énergique. Et le Brésil est une équipe qui ronfle en ce moment. C'est une équipe qui dort, qui est encore en train de se chercher, qui est encore en train de se chercher des leaders. On a perdu Rafinha, par exemple. On est en train d'essayer de pousser Neymar. On s'est trouvé peut-être un neuf avec Mateusz Cunha. Mais tu sens bien que tout n'est pas encore réglé. Donc je pense que ça peut être l'année où on peut voir un véritable upset, une équipe se faire un petit peu surprendre. Et le Japon, voilà, comme je disais, quand tu les vois jouer, il y a vraiment de la qualité. On a retrouvé un énorme Keito Nakamura dans cette compétition. Tu sais que tu as de la profondeur de banc, tu sais que tu as des joueurs solides. Le petit Ayase Ueda en attaque, ça peut être un petit moment justement pour lui, pour enfin montrer toute l'étendue de son talent. Moi, ce match, je l'adore vraiment. Et si le Brésil...
5: Je savais pas que je pouvais parler aussi longtemps, moi.
6: Ça va, j'ai pas fait plus longtemps.
5: Bah non, mais j'aurais cité des joueurs, moi aussi. Bah, vas-y, pardon.
6: Et si le Brésil réussit à hausser son niveau de jeu et à monter le curseur, je pense vraiment qu'on peut avoir une rencontre totalement explosive. Voilà. Ce match est fou.
3: Ton prono?
6: Mon prono, victoire du Japon.
3: Moi aussi.
6: Ouais, mais je vois le Japon les sortir.
3: Qu'est-ce que t'en penses,
5: Elo? Ouais, moi je suis d'accord. Et je vois pas mal de buts en plus.
3: D'accord.
6: Je pense qu'ils peuvent le faire.
7: Moi aussi, j'aimerais bien 2-1 Japon.
3: Coco, t'as compris la question ou pas?
9: Mardi,
3: excellent, belle prestation, maître.
6: Bah, merci. Hein.
3: Mathieu, tu vas défendre quoi?
7: Moi, je vais défendre.
5: Ils sont pardon. On est fiers de nous.
7: Un très bon Norvège-Côte d'Ivoire. J'ai envie de voir cette affiche parce que. Au niveau de la Côte d'Ivoire déjà, c'est une des équipes africaines qui nous a...
3: Arrêtez de le déconcentrer quand même.
7: Qui a été la plus séduisante, je trouve, sur cette première partie. Elles ont vraiment montré de bonnes choses. Ils sont à deux doigts vraiment de gagner contre l'Allemagne. C'est une équipe solide. Il y a un Diomandé que tout le monde est en train de découvrir, qui fait une saison

0: Norvège. Alors, la Norvège, qui est aussi toute vraiment, vraiment séduisante depuis toute la période de la qualif. On rappelle qu'elle a fini première de son groupe devant l'Italie, qui a marqué quasiment. Elle était à 5 buts de moyenne sur ses qualifs. Là, elle est dans la continuité. Alors, je suis un peu déçu qu'elle n'ait pas mis l'équipe type contre la France. Je pense que là, c'est une erreur de leur part. Le meilleur moyen d'aborder ce 16e, ça aurait été pour moi de mettre l'équipe type. Qu'importe les résultats, je pense que ça leur aurait donné beaucoup plus de certitude que là. Mais néanmoins, voilà, cette équipe avec Haaland à sa tête, et même pour Haaland aussi, c'est aussi un défi. J'ai envie de le comparer un peu à Zlatan, dans le sens où c'est un immense attaquant et on sait que lui, il profite pas d'une sélection nationale des plus fortes. Mm-hmm. Et j'ai envie de le voir passer un cap, de voir si est-ce qu'il est capable de prendre sa nation sur ses épaules et d'aller très loin. Ils ont une génération un peu dorée, la Norvège, donc j'ai envie de voir ce que ça va donner sur ce match.
1: Très bien. Prono ?
0: 3-1 Norvège.
1: Oh, Coco ?
2: Moi, je dis 2-1 Côte d'Ivoire.
1: Héloïse ?
3: Héloïse, je crois bien, les gars. Non, mais parce que j'ai peur. Moi, je dirais 2-1 Côte d'Ivoire aussi.
1: Victoire 3-2 de la Côte d'Ivoire.
4: Je vois la Norvège aussi passer. Je pense qu'il y a quelque chose à faire de ce côté-là. Je vais vous présenter mon match aussi.
1: Oui,
3: on attend que ça.
1: Oui. Moi, j'ai choisi Colombie-Ghana.
3: Mais attendez, personne n'a choisi la France.
1: Non, Colombie-Ghana.
5: Okay. OK, Colombie-Ghana.
4: La France, c'est autre chose. On est obligé de regarder. Donc, de toute façon, Colombie-Ghana, je vais vous expliquer pourquoi. Colombie-Ghana, je trouve que la Colombie est l'une des équipes les plus sous-cotées de ce mondial depuis le début. Je trouve que Luis Diaz fait une Coupe du Monde remarquable. Lui aussi, sous-coté de fou. Le fait de revoir James Rodriguez sur le terrain avec son pied gauche me ravit au plus haut point. Et il y a un joueur qui me fait vibrer à chaque fois qu'il rentre, c'est Quintero, qui a un pied gauche qui est monumental et qui a failli faire la différence justement hier. Mais voilà, c'est une équipe qui me plaît énormément dans l'intensité qu'ils mettent, dans la dualité, dans les courses, dans tout. Je trouve que c'est l'une des plus belles équipes que j'ai vues depuis le début du mondial. Et en face, on a le Ghana, qui est passé un peu en manque d'ambition sur ses premiers matchs où je me suis dit, je ne les ai pas forcément reconnus. On en a parlé tous les deux l'autre jour en plateau, Mathieu. Et j'ai l'impression qu'ils n'arrivent pas à se lâcher. Et je me dis, ils ont une grosse équipe quand même. Ils ont un gros sélectionneur. Je pense qu'arriver dans des matchs justement à élimination directe, ils vont lâcher les chevaux. Ils vont quand même proposer des choses. Donc, deux équipes qui ont un potentiel physique pour mettre de l'intensité, je pense qu'on aura droit à peut-être le plus beau match des 16e de finale. Donc, moi, je le vois comme ça. Et je vois la Colombie passer, mais vraiment de peu, genre 2-1.
3: Ah ouais ?
4: Ouais. Okay. C'est mon avis. Okay. Tu es d'accord ou pas ?
3: Non.
4: Dis-moi.
3: Enfin, je suis d'accord avec toi, je vois la Colombie aussi passer, mais je ne vois pas forcément 2-1.
4: Tu vois quoi ?
3: Je vois bien un 3-1 Colombie. Vraiment, la Colombie, je suis assez d'accord avec toi. C'est une équipe extrêmement sous-cotée de cette Coupe du Monde.
1: Braque, qu'est-ce que tu vois comme pronostic ?
5: Je vois une victoire du Ghana à l'arraché.
3: Ah ouais ?
5: Et ouais, parce que je les ai trouvés très très bons défensivement. Le match qu'ils font contre l'Angleterre, j'ai trouvé que c'était incroyable de résister comme ça. Et tu m'as hypé, Pierrot. Tu m'as hypé.
4: Attends, on va faire le tour.
0: 2-2, Colombie et pénalty.
3: Oh.
4: Coco,
2: 2-0, avec nous 2-0 Colombie. C'est bon, je suis là maintenant.
4: Merci.
0: 18 équipes.
2: Pour tout vous dire, je révisais ma planète sport pour après.
4: Il n'y a pas de problème. Le juge qui va voter pour le plus convaincant, c'est le grand chef là qui est derrière, oui. Romain Gégou. Oui.
6: Et je dirais Brésil-Japon, donc c'est Braque.
4: Ouais, mais t'es pas objectif.
1: Il était déjà convaincu avant.
4: C'est nul. On voit la musique. On va partir en pub tout de suite. On va se retrouver dans quelques instants. On va voir les résumés des matchs de la nuit. Coco va nous faire le Planet Sport. Et les dernières infos, justement, sur la Diamond League qui va avoir lieu à Charletti. Ma petite Héloïse, tu vas avoir des nouvelles. Et des nouvelles aussi de Léon Marchand qui est en train de. Il court sur l'eau directement. Donc on se retrouve dans quelques instants pour parler de tout ça tout de suite.
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3: De retour dans l'équipe de choc avec la même équipe évidemment. Merci d'être avec nous, on est ravis de vous retrouver. Héloïse Kahn, on a Braque, on a Mathieu De Sévy et Colin Méran tout de suite. C'est l'heure des buts de la nuit avec tous les matchs de Coupe du Monde et la planète sport de Coco.
4: On commence par avec des Anglais en grande difficulté hier soir qui se sont révélés en fin de match face au Panama. Victoire 2-0 avec une ouverture du score à la 62e par Jude Bellingham sur une superbe volée du gauche sur un corner de Saka. 1-0, les Anglais soufflent un peu au bout de 62 minutes. Et puis 5 minutes plus tard, Jude Bellingham se démontre à nouveau sur un superbe centre décisif. Regardez à Harry Kane qui vient marquer de la tête. Là on le voit, hop, il le cherche, il le trouve, et de la tête, Harry Kane, magnifique. Victoire donc 2-0 pour les Anglais, notamment donc à des Bellingham et des Kane très en forme sur la fin de match. Et ils ont été encensés par leur sélectionneur Tuchel juste après le match. Écoutez.
5: Oui, leur impact a été énorme, bien sûr, surtout en deuxième mi-temps. Vraiment énorme. C'est ce dont nous avons besoin, c'est ce que nous voulons. C'est pour ça que nous les avons sélectionnés. Ils nous rendent dangereux. Ils font de nous une équipe de haut niveau. Et c'est pour ça que nos attentes sont élevées.
4: Mathieu, l'Angleterre affrontera le Congo en 16e. Est-ce que tu crois qu'ils sont imbattables avec Bellingham et Kane ?
7: Oh non, loin de là. Encore une fois, c'est une équipe qui ne s'est pas... Je suis sûr qu'elle se soit vraiment rassurée sur cette phase de poule. Il y a des très bons joueurs. Il y a toujours une ossature sur le papier qui est très belle. Maintenant, c'est comment ils arrivent à agencer tout ça. Donc, des fois, ils sont capables de faire des matchs insipides. Des fois, ils sont capables de sortir des masterclass. Donc, on ne sait jamais sur quel pied danser. À eux de monter un peu en régime, de trouver des certitudes sur ces matchs de qualif. Mais voilà, on est toujours sur notre fin avec cette équipe. Donc, on va voir.
4: Mais eux, tu vois, j'ai pas l'impression. Enfin, ils sont quand même en train de faire monter la sauce entre Bellingham qui dit que Kane c'est le meilleur joueur de l'histoire de l'Angleterre et puis le sélectionneur qui encense à ce point-là ses joueurs. Est-ce que Héloïse, tu te dis que t'es choquée? Est-ce que toi tu vas dans ce sens-là? Ils vont pas faire un excès de confiance?
9: Non, je pense pas parce que pour le coup, j'ai l'impression qu'ils sont encore en train, ils étaient encore en train de se chercher dans cette phase de groupe là où je trouvais que c'était une équipe sur le papier qui était extrêmement solide. Moi, j'ai l'impression que c'est une très très belle équipe et qui a encore besoin de lâcher les chevaux et de les milieux. On en parlait la dernière fois. Ouais. Je trouve que le double pivot est un des meilleurs pivots de la compétition. Pour l'instant, ils m'ont pas encore convaincu. Donc il y a des choses qui doivent être mises en place. Oui, mais c'est pour ça que je te dis, j'ai l'impression que quand tu auras les phases finales, Mathieu l'a dit tout à l'heure, dès que tu rentres dans les phases finales, l'enjeu est totalement différent. Les joueurs rentrent aussi dans le match complètement différemment. Et moi, je pense que l'Angleterre va pouvoir se révéler.
3: Vous n'avez pas l'impression qu'ils sont Bellingham et Kane dépendants là?
10: Mais non, mais pas du tout.
3: Non,
9: d'accord, donc vas-y.
10: Parce que là, il est parti dans son petit numéro, là, anglais loser.
3: Je pose une question.
10: Tu poses pas une question, on te voit très bien venir avec ton petit sourire malin. Non. Moi, je vais juste vous dire un truc. Ne vous basez surtout pas sur ce que vous voyez là, sur la phase de poule anglaise. C'est pas maintenant que ça commence. L'Angleterre, si vous regardez les compétitions qui sont passées, les Euros, les Coupes du Monde, t'inquiète pas, c'est pas en poule que ça se passe, c'est toujours après.
7: L'Angleterre, c'est pas comme jamais là, à la fin. C'est pas comme s'ils nous ont rassurés sur les...
3: Oui, t'as trouvé rassureux.
10: Sur les compétitions d'avant, pardon.
3: Ils sont allés au bout.
10: Bah ouais. Mais attendez, mais les gars, on est en train de parler d'un double finaliste d'Euro.
3: Et je sais c'est pas des titres, ça.
10: Non, mais d'accord. On va se mettre d'accord sur un truc. Je sais très bien que
3: ils ont été en 16e.
10: Pour les gens aujourd'hui, ne pas gagner une compétition, c'est comme si ça comptait pas.
3: Non.
10: Vous valorisez jamais une équipe qui va en finale.
7: On a des yeux quand même.
10: Mais vous avez des yeux, mais attends, mais quand t'arrives en finale deux fois de suite d'un Euro, Mathieu, toi, ça te dit rien, toi? Pour toi, c'est une équipe de peintre, en fait.
7: Mais pas du tout.
10: Mais à un moment donné, il faut remettre un peu l'église au milieu
7: là,
10: du village.
7: Là tu veux appuyer ton argumentaire en allant dans un extrême. C'est pas du tout ce que j'ai dit.
10: J'ai dit juste
7: qu'on a, on a des yeux. On voit que cette équipe a quand même des difficultés par rapport aux autres grosses nations. C'est juste ça.
10: Non,
7: cette équipe a énormément de mal face à des blocs bas. Ça, c'est une certitude. Elle a du mal à trouver, à mettre du rythme.
10: Ils ont galéré contre un bloc bas, c'était le Ghana. Ils ont galéré, voilà, une fois.
7: Mais même hier c'était un bloc bas.
8: Ils ont fait que trois matchs.
10: Oui, ils ont fait galéré deux fois sur trois, quand même.
7: Hier, ils ont mis énormément de temps à trouver la clé. C'était difficile. Ils ont du mal à mettre du rythme. Ils ont du mal à avoir des individualités qui vont faire des différences
10: Mathieu,
7: à un moment donné qu'on leur donne.
10: T'as joué au foot, tu sais très bien ouais, que jouer contre un bloc bas, c'est jamais facile.
7: Je dis pas le contraire. Je dis juste par rapport aux autres nations dans lesquelles, à la table à laquelle elles sont assises. Je dis juste ça en comparaison. Après,
8: essaye d'écouter, moi, aussi.
10: J'écoute, mais donne-moi des nations qui n'ont pas eu du mal contre les blocs bas aujourd'hui. L'Espagne contre le Cap-Vert, ça a été comment?
7: Non,
10: ça a été une promenade, l'Espagne.
7: Je suis d'accord.
10: Parce que t'es malin,
7: façon,
10: toi.
7: Non, je parle d'une façon générale. Je pense que par rapport justement à l'Espagne, par rapport à la France, par rapport à l'Allemagne, cette équipe-là a plus de mal sur les blocs bas. Maintenant, et peut-être qu'ils vont monter en régime et trouver les solutions. Je dis juste ça.
10: Colline me dit de m'arrêter, mais sinon, t'inquiète pas que j'aille pas terminer avec toi.
4: Je vais venir, j'en ça pourrait durer deux heures, mais on va quand même continuer avec les résultats de la nuit. Avec l'Algérie qui a signé un grand match face à l'Autriche. L'Autriche qui a joué avec le feu, qui a failli se faire éliminer par l'Algérie. Heureusement pour eux, la rencontre s'est terminée par un match nul, 3-3. Et ça a commencé très fort pour l'Algérie, avec un but, pour l'Autriche, pardon, avec un but justement d'Arnautovic à la 28e. Face à un gardien hésitant. Ensuite, Belghali a égalisé juste avant la mi-temps. Puis à la 56e, Sabitzer a marqué. Mais 4 minutes plus tard, Riyad Mahrez a inscrit son premier but en Coupe du Monde. Donc 2-2. Et le capitaine ne s'est pas arrêté là. Regardez, il a marqué un doublé à la 93e. Et enfin, dernier but pour l'Autriche qui s'est sauvé à la 6e minute du temps additionnel. Donc grande joie pour les Autrichiens qui ont failli y passer cette nuit. Et donc les Autrichiens affronteront l'Espagne en 16e de finale et l'Algérie affrontera la Suisse. Braque, je voulais venir te voir sur l'Algérie. Est-ce que pour toi ça fait partie de ces équipes africaines? Après on parlera plus de sportifs, Héloïse. Je viendrai te voir sur le sportif. Mais est-ce que pour toi ça fait partie de ces équipes africaines qui ont un vrai potentiel au mondial de phase finale?
10: Alors,
9: c'est pas la bonne équipe.
10: Attention.
4: Non, mais justement, moi, parce qu'on dit pays d'Afrique.
10: Mais... Je prends des pincettes, je mets des guillemets. Mm-hmm. Attention, hein, l'Algérie, ça a été très difficile quand même cette phase de poule, on va pas se mentir. C'est une équipe qui a énormément aussi de doutes, je pense. Un sélectionneur qui est très critiqué, à qui on reproche de pas avoir fait les bons choix avant cette compétition. Je suis pas un expert de l'Algérie, mais c'est vrai que ce qu'on a vu sur cette Coupe du Monde, ça a été assez léger, parfois même très très pauvre. Il y a eu ce premier match contre l'Argentine où ils ont été clairement en observation. C'était un safari.
8: Asphyxié.
10: Voilà, mais asphyxié. En plus, ils les ont vraiment laissé faire. Alors, c'est pas ce match-là, moi, qui va me faire totalement tourner sur l'Algérie. Je pense même que ce match contre la Suisse, ça va être vraiment, mais au-delà du match test, parce que la Suisse, c'est vraiment l'équipe qui bouge pas d'un iota. Eux, tu sais qu'ils vont être là, ils vont t'attendre et ça va être très difficile d'arriver à les déborder. Donc, l'Algérie, j'ai de sérieux doutes.
8: Tout dépend de Mahrez un peu.
10: Bah, ça dépend de Mahrez, mais moi j'ai aussi l'impression que je sais pas si cette équipe collectivement elle a les moyens de figurer face à un gros ou un semi-gros, tu vois. La Suisse c'est un adversaire très compliqué pour l'Algérie. Donc honnêtement, si on prend le panel des équipes africaines, moi c'est pas celle que je place le plus haut.
4: Ouais, tu les mets pas dedans.
10: Non.
4: Bah, on continue avec la RDA Congo qui se qualifie en 16e de finale et qui affrontera l'Angleterre après leur victoire hier 3-1 face à l'Ouzbékistan. Après une ouverture du score à la 10e minute sur le lob de l'Ouzbék Chomourodov. Regardez ce lob.
8: Oh là là là là.
4: Petit bijou. Les Congolais, après, ils ont été sonnés, ils ont multiplié les actions. Ils n'ont pas réussi à recoller au score jusqu'à la 68e sur un pénalty de Wissa. Puis ensuite, Mayele, il a enchaîné 10 minutes plus tard. Et puis enfin, Wissa est revenu sceller la victoire à la 91e sur ce but. Julien n'est pas là, mais le lob, je pense qu'il l'aurait bien aimé. Donc c'est une qualification historique des Léopards. Et De Zab, qu'on a déjà entendu tout à l'heure, est revenu après le match sur ce match et il est très très fier.
11: Je pense qu'aujourd'hui, comme à notre habitude, on savait ce qu'on avait à faire. On a pris un but un peu tôt dans la partie, mais comme dernièrement contre le Portugal ou même contre le Nigeria en phase de qualification, on a su rebondir et on a mis beaucoup d'abnégation, beaucoup de motivation. Et je pense qu'au niveau de la physionomie du match, la victoire est logique. Donc je pense que ça, voilà, c'est un exploit qu'on a fait. Et pour nous, le plus important, c'est qu'on a montré encore une belle image du Congo.
4: Et Louise, au-delà de la qualification historique des Léopards, l'exploit, c'est aussi de revenir à 3-1 alors qu'ils perdaient 1-0 presque tout le match.
9: Exactement, moi c'est ça que je retiens de ce match, c'est qu'ils très très vite, ils prennent un but. Et moi, ça m'a tout de suite inquiétée parce que je me suis dit, une équipe comme le Congo, comme la RDC qui se prend un but très vite, ça va être très compliqué de les remobiliser. Et ce qui est le plus étonnant, c'est que le premier but est arrivé très tardivement à la 67e minute. Donc ils sont vraiment restés hyper vaillants, hyper constants. Ils ont eu confiance en leur équipe. Ils ont montré de très très belles choses. Ils enterrent le clou avec l'attaquant de Newcastle, Wissa, qui remet un dernier but à la 90e. C'était pas forcément nécessaire, mais c'est pour dire à quel point ils avaient la maîtrise du ballon, même quand ils perdaient. Et moi, c'est cette attitude-là, moi, qui m'a plu. Et on avait des doutes sur la RDC, sur leur capacité à marquer, parce que c'était une équipe qui avait du mal à conclure.
3: Trois beaux buts en plus. Hein.
9: Exactement. Et trois beaux buts, tu as totalement raison. Sur la qualif, sur les 10 matchs, ils ont 7 victoires, dont le Cameroun, dont le Nigeria. Ce n'est pas des peintres, donc c'est des grosses équipes, mais ils n'arrivaient jamais à convaincre offensivement. Et donc là, on voit qu'il y a eu du travail qui a été fait. Et j'écoutais justement l'interview du sélectionneur où il a expliqué que ça s'est aussi basé sur la fraîcheur. Et il expliquait que lui, il a mieux géré son banc, c'est-à-dire qu'il s'est dit, là, ça va forcément se baser sur des joueurs qui n'ont pas forcément joué, qui sont plus frais. Et qui vont avoir une meilleure verticalité. Et c'est ce qui a permis à...
3: Le Congo qui arrive, les mieux sapés, et qui commence à passer et gagner, on n'a pas fini de les écouter.
9: Alors là, la RDC, mais ils sont comme des...
3: Toute l'année.
4: On verra en 16e. Bon, c'est terminé pour le Mondial, on passe à de la F1. Il y a un sujet qui a pas mal fait parler hier aux qualifications du Grand Prix d'Autriche. George Russell a signé la pole position pour Mercedes, mais il y a eu une polémique parce que Max Verstappen a eu un sacré accident. Il s'est pris le mur, il allait beaucoup trop vite. Donc, à ce moment-là, la FIA a mis un drapeau jaune. Le drapeau jaune, il était dans la zone de George Russell. Donc, George Russell a dû ralentir. C'est la règle quand il y a un drapeau jaune pour accident. Il a dû ralentir, mais il a quand même pu aller au bout de son tour et améliorer son temps. Donc, justement, ça a fait un peu scandale parce que Russell a quand même pu accélérer. Pierrot, tu nous as un peu soufflé le sujet ce matin, parce que toi, ça t'a un peu révolté.
3: C'est pas que ça m'a révolté, mais je trouve ça assez dramatique comme prise de position de la part de la FIA, parce que il améliore. Alors, il perd du temps sur son secteur, mais finalement, il signe la pole. À partir du moment où il y a un drapeau jaune, donc peut-être que sur le moment, c'était peut-être pas dangereux, mais en fait, j'ai toujours en tête des accidents ou des passages justement en drapeau jaune, il y a un accident de voiture, où ça peut être de l'huile, ça peut être une roue, ça peut être un bout de carbone, ça peut être plein de choses qui peut justement déstabiliser. Et je me dis que en validant la pole à Russell, ça veut dire que le prochain drapeau jaune qu'on aura justement pendant les qualifs, les mecs vont se dire je vais tenter quand même et puis on verra ce qui se passe. Et là, en fait, ça peut provoquer des drames absolus. Donc je trouve ça complètement irresponsable de la part de la FIA et je trouve ça assez dramatique. Donc je voulais un peu en parler parce que je me dis que c'est pas les premiers pour prendre des bonnes idées quand même et faire des bons choix la FIA. Donc là, c'est quand même sécuritaire, ça touche les pilotes, ça touche aussi le public. Donc peut-être essayer de revaloriser un petit peu les drapeaux jaunes par rapport à ces moments-là. Je trouvais ça un peu dramatique, quoi.
4: Au-delà de la compétition, il y a aussi la sécurité, quoi.
3: Ouais, après, ça fait jurisprudence sur les tours de qualif, sur les prochains circuits, quoi.
4: Et le plus grave, oui, c'est qu'il n'est pas pénalisé là-dessus. On continue avec Tony Parker, qui était dans le journal, vous l'avez vu.
3: Tipeee,
4: oui. Dans le journal d'équipe. Il a fait une grosse annonce, une annonce exclusive. Tony Parker sera donc l'entraîneur de l'ASVEL la saison prochaine. Il préside déjà le club depuis 12 ans. Et cette fois-ci, le champion NBA veut y mettre encore plus du sien. Il aura donc plusieurs casquettes parce qu'il veut faire de l'ASVEL un des plus gros clubs d'Europe. Et donc, il a déclaré dans le journal du jour: ce choix est devenu logique avec le temps. Quand j'ai commencé mes matchs, quand j'ai commencé mes démarches pour devenir coach, j'avais plus en tête la NBA. Tout a changé quand le fonds a décidé d'investir à l'ASVEL. Maintenant, j'ai les moyens d'atteindre mon rêve. C'est un challenge énorme et c'est ce qui m'excite. Mathieu, tu trouves ça excitant, toi, que Tony Parker, il ait autant de casquettes dans le club ?
8: C'est un parasol, là.
7: Après, il a envie d'être d'être comme ça. Il a envie de toucher à tout. Il a toujours dit, il fait ces choses par passion. Donc on va voir. Peut-être qu'il va devoir en lâcher quelques-unes au bout d'un moment s'il veut se concentrer vraiment sur une. En tout cas, faire les choses bien sur une de ses casquettes. Maintenant, je pense que c'est la suite logique pour lui. On a envie de le voir aussi depuis le temps, de ce que ça va donner. Il va avoir les moyens de bien s'entourer. Donc je crois que c'est Collé qui va être son adjoint, il me semble. Mmh. Donc, je pense que c'est un défi intéressant et on a envie de le voir sur ce challenge.
9: Ça fait un peu cumul des mandats quand même là.
3: Ah bah là, oui. Enfin, président, il n'a plus qu'à conduire le bus et puis gérer la logistique.
9: Et puis coach U17 aussi.
3: Ouais, non, mais coach U17 en équipe de France. Moi, honnêtement, je vois pas comment tu peux faire tout ça bien.
7: Et il va devoir en lâcher.
3: En fait, c'est pas possible. Et enfin, ou alors qu'il se mette au tennis. Il fait un truc tout seul et puis il fait sa propre compétition. Il fait ses trucs à lui. Mais prendre quasiment l'intégralité des mandats sur tout et n'importe quoi, président devient président aussi de la Ligue de basket, fait tout. Moi, je trouve que ça manque de cohérence et ça fait un peu ego trip en fait.
9: Ouais, et ça m'étonne un peu en plus de lui. C'est-à-dire que
3: je le connais pas,
9: président de l'ASVEL, il est coach maintenant de l'ASVEL, il est coach U17 de l'équipe de France. À un moment donné, c'est impossible d'être à 100% partout.
3: Donc, il est investisseur aussi. Hein. Il est président de plein de boîtes.
9: Ça veut dire qu'il sera forcément à moins de pourcentage dans plein de tâches. Donc c'est assez étonnant quand on veut tout faire. C'est comme un aveu de faiblesse quand on veut tout faire pour un club. Je ne sais pas si vous voyez ce que je veux dire. Donc voilà, c'est étonnant.
3: Ça veut un peu dire, vous ne savez pas faire, je vais m'en occuper.
9: Exactement, ça veut un peu dire ça, même si ça m'étonnerait que ce soit ce message-là aussi qu'il envoie. Donc je pense qu'il va à un moment donné lâcher quelque chose. Certainement pas la présidence, peut-être l'équipe de France U17. Mais ça va être difficile d'être partout, même en termes de timing en plus.
10: Juste un truc, après, Tony Parker, on est en train de parler de Tony Parker quand même. Ce mec-là, c'est une légende, c'est quelqu'un de...
9: Peu importe.
10: C'est quelqu'un de très intelligent, je pense, Héloïse. Ouais, moi, je pense
9: que tu es un athlète... Tu vois Michael Jordan être patron d'une franchise, coach de la franchise et sélectionneur de l'équipe des États-Unis.
10: Non, mais j'imagine que ça doit être compliqué, mais la seule chose que moi, je me dis, c'est que ce mec-là, s'il y va, c'est Tony Parker, il va s'entourer. Enfin, je pense pas qu'il va y aller solo comme ça.
9: Mais si tu veux t'entourer, alors du coup, décide... Mets-toi en recul et mets un coach en qui tu as confiance.
10: Il peut y aller aussi en se disant moi je peux apporter quelque chose.
9: Ah, moi
10: j'ai peut-être certaines clés et si j'ai un bon staff avec moi je peux peut-être faire des choses. Tony Parker c'est un Américain dans sa tête. Les Américains ils peuvent faire 40 milliards de choses en même temps.
9: Qu'il ait différentes cas. Je trouve ça super bien et je pense vraiment que ça peut être un super coach.
3: Bien sûr.
9: Mais il faut juste pas que ce soit au détriment du club ou d'une équipe.
12: On continue avec toi, Héloïse. D'ailleurs, tu vas nous teaser l'événement de la chaîne L'Équipe cet après-midi à 17h. Il y aura le meeting de la Ligue de Diamants de Paris, donc au stade Charletti. C'est bien maintenu malgré la canicule. Et le meeting de Paris, il faut savoir que c'est une référence mondiale de l'athlète. Héloïse t'en parlera mieux que moi. Mais en tout cas, il y a des grosses stars qui sont attendues, notamment Armand Duplantis à la perche et Noah Lyles, le champion olympique du 100 mètres. C'est la première fois d'ailleurs qu'on a les deux stars en même temps à Paris. Donc ça va vraiment être un beau meeting. Et côté français, on vous a noté plusieurs Français à suivre. Et de mon côté, j'en ai noté aussi quelques-uns. Gabriel Toile pour le 800 mètres qui espère faire son premier podium en Ligue de Diamants. Agathe Guillaumeau, au 1500 mètres, elle est championne de France en salle, à voir ce qu'elle donnera à l'extérieur. Il y a le petit jeune aussi, Zakaria Dia, à la perche. Il a 18 ans et ce sera son premier meeting en Ligue de Diamants. Donc on va le suivre de très près. Sirena Samba Mayela aussi, la star du 100 mètres, qui fait son grand retour sur les pistes française depuis les Jeux de Paris. On ne l'a pas vue en France, donc là, le public va vraiment l'attendre à Charletti. Et puis, évidemment, Jimmy Gressier, que vous voyez sur le tableau, la star du 5000 mètres, recordman de France. Et lui, il compte bien s'imposer à Charletti, même si c'est plutôt à un niveau européen aujourd'hui. Je vous laisse écouter l'interview d'hier.
13: Cette date, je l'avais coché dans mon calendrier dès le début de l'année parce que Paris, c'est un meeting incroyable. Comme je l'ai dit, c'est pour moi le meilleur au monde. Le public est en feu ici. Forcément, demain, je vais être attendu parce que je suis champion du monde en titre sur 10 000 mètres. Et donc demain, je sais que ce sera un rendez-vous avec le public. Les adversaires, ce sera d'un niveau mondial tel qu'à Tokyo. Et il faudra répondre présent à la bataille. Je ne viens pas spécialement chercher de chrono ou quoi. Il n'y a qu'une seule chose qui m'anime, c'est vraiment la GAN, la culture de la GAN. Continuer à gagner face aux meilleurs pour préparer au mieux les championnats du monde qui vont arriver, les championnats d'Europe qui arrivent cet été et les Jeux Olympiques en 2028.
12: Donc ce sera à voir à 17h en direct sur la chaîne L'Équipe avec François-Xavier de Châteaufort et Marie-Zévan GP aux commentaires. Et Louise, la culture de la gagne, il n'y a que ça qui compte à Charletti aujourd'hui ?
9: Ah oui, complètement. Aujourd'hui, Paris est en train de démontrer qu'on peut être un des plus grands, voire le plus grand meeting du monde en Ligue des Champions. C'est vraiment un... Je ne sais pas si vous vous souvenez, mais à l'époque, c'était le meeting Areva, au Stade de France. Mmh. C'était un énorme meeting. Quand ça a basculé à Charletti, il y a vraiment eu beaucoup d'a priori. Il y a beaucoup de gens qui se sont dit, voilà, ça va être un meeting au rabais, ça va être un meeting où il y aura beaucoup
3: Après,
9: de moins en moins de stars.
3: On connaissait un petit peu le stade aussi, et c'est un peu ce qui diffusait à travers le foot, à travers les événements qu'il y avait à l'intérieur.
9: Complètement, exactement. Et on s'est vraiment dit, ça va être une compétition qui va avoir du mal à reprendre de son allure, à reprendre de sa splendeur, parce que la piste, on s'imaginait qu'elle serait moins rapide. Et chaque année, le meeting de Paris est en train de montrer que c'est un des plus grands meetings. De plus en plus de stars viennent, et on en a la preuve avec Armand Duplantis et avec Noah Lyles. C'est vraiment un meeting très, très important, d'autant plus pour les athlètes français. Pourquoi ? Parce que c'est un examen de passage pour savoir s'ils sont au niveau du rang mondial et du rang européen. Moi, j'attends avec impatience Irina Samba Mayela.
3: Ah oui, bah, tout le monde, hein.
9: Exactement, tout le monde a envie de la voir. J'ai écouté une interview d'elle ce matin où elle disait qu'elle était comme un lion en cage. Ça fait depuis 2 ans qu'elle n'arrive pas à s'exprimer correctement. Mm-hmm. On l'a vu, elle a fait 12,65 en début de saison, 12,58, donc elle est en train de revenir à un très très très gros niveau. Il y a Sacha Alessandrini maintenant qui vient un petit peu la titiller. Donc on a vraiment hâte de voir ce qu'elle va faire au niveau mondial. On a envie aussi de voir Gabriel Tuel réussir à s'exprimer parce que l'année dernière, ça n'a pas été une saison magnifique pour lui.
3: Lui, tu l'attends, ça fait un moment que tu nous en parles.
9: Oui, bien sûr, j'en parle parce que Gabriel Tuel, c'est un athlète exceptionnel qui réalise des performances exceptionnelles dans un niveau du 800 mètres actuellement qui est au top. Mmh. C'est-à-dire qu'on est en train de banaliser des chronos en 1,42, 1,43, alors qu'il y a encore 2-3 ans, c'était comme ça qu'on était champion du monde. Donc c'est ça qui est exceptionnel. Donc je pense que son objectif à lui aujourd'hui, ça va être de montrer qu'il est le meilleur. Et puis Jimmy Gressier, excusez-nous, champion du monde du 10 000 km, là où on pensait que c'était seulement des Kényans et des Éthiopiens, en fait, finalement, c'est notre Français qui arrive.
3: Si ça se trouve, il est peut-être Kényan et Éthiopien.
9: Finalement. Et donc voilà, on a envie de voir ce que ça va donner sur un 5 km. C'est vraiment un gros meeting et c'est trop bien que ça a pu être maintenu parce qu'il y avait pas mal de doutes là-dessus.
12: T'as fait le boulot, t'as très bien teasé en tout cas.
3: J'ai juste une question, une relance par rapport à ça.
9: Ouais, dis-moi.
3: Qu'est-ce qui fait que justement c'est devenu, c'est pas en attirant des stars, je pense que c'est l'inverse qui se passe. Exactement. C'est le meeting qui devient bien, c'est pour ça que les stars viennent.
9: Exactement.
3: Pourquoi est-ce que c'est devenu attractif comme ça ?
9: Déjà la piste. La piste est bonne, les conditions sont excellentes, les conditions météorologiques sont très bonnes, peu de vent, toujours les bonnes températures à la parfaite saison. Et en fait, tout simplement, les athlètes font des super performances là-dessus. Donc première année au Stade Charletti, voilà, des belles performances. Deuxième année, troisième année au 800 mètres, c'est des performances exceptionnelles qui se passent autour de pistes. Hein. Donc c'est pour ça, le monde attire le monde. Et quand des grands athlètes arrivent à se révéler sur des pistes, eh bien forcément, on a envie d'y être. On a envie de... Et là, on voit à l'écran Funkeball, qui est une athlète du 400 mètres, qui a basculé sur le 800 maintenant. On a aussi envie de voir, là, c'est des storytelling qui sont propres à l'athlétisme. Quelle question, bien sûr. Non, c'est vraiment des storytelling qui sont propres à l'athlétisme. Et il y a vraiment un engouement sur ce meeting où toutes les plus grandes stars vont là-bas.
12: On continue dans les sports olympiques avec un Léon Marchand encore et toujours exceptionnel. Hier, il a obtenu les titres de champion de France du 400 mètres 4 nages et il signe la performance mondiale de l'année en 4 minutes 04,56. Et pour lui aussi, c'était son premier retour dans les bassins français depuis les Jeux. Ça nous a redonné quelques sensations des Jeux avec donc sa victoire à Saint-Étienne hier.
7: Là, on a l'impression qu'il était tout seul.
3: Je croyais qu'il était tout seul dans la piscine, moi.
9: Non, il est tellement en avance.
7: Oh, c'est abusé.
12: Non, et donc c'était dans une ambiance de mini chaudron, hein. Ça faisait vraiment du bien de le revoir et c'est une victoire qui l'a rassuré en tout cas pour la suite.
3: On a l'impression qu'il est bien en forme en tout cas parce qu'évidemment on avait l'impression qu'il était tout seul
12: encore
3: dans la piscine.
12: Mondiale, ouais.
3: Restez avec nous juste après la pause, on va parler et on va voyager du Japon. On va se balader un petit peu et Coco va nous faire la carte postale pour nous faire découvrir un petit peu ce pays magnifique.
10: Et on va manger.
3: Tout de suite. Eh ben non. Restez avec nous.
7: Tu peux appeler Berry.
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3: De retour dans l'équipe de choc avec la même équipe que tout à l'heure, avec Héloïse Kahn, Brack, Mathieu de Séville et Colin Méran. C'est la dernière partie de l'émission évidemment, mais on va vous parler un petit peu et vous montrer le programme du jour et de demain. C'est important. On aura ce soir à 21h l'Afrique du Sud qui affrontera le Canada et demain à 19h le match préféré de Brack, le Brésil qui sera contre le Japon. Il est 12h50 et pour la carte postale du jour, étant donné que nous avons déjà visité l'Afrique du Sud et le Canada, le match du soir, on change de compagnie aérienne. Aujourd'hui, on embarque sur Air Coco qui va nous envoyer au Japon. C'est l'heure de la carte postale. Welcome to Japan.
29: C'est pas mal Air Coco, hein. J'aime bien, tu vois, ça me donne des idées.
3: Je travaille un peu.
29: Hein. Ça me donne des idées Air Coco.
3: Ça m'a pris 20 minutes pour trouver le truc.
29: Bon, on commence donc avec la carte du Japon. Déjà, le Japon, c'est un archipel qui est situé en Asie de l'Est, dans l'océan Pacifique, à l'est de la Chine et de la péninsule coréenne. Les copains, vous avez la capitale?
3: Bah, Tokyo. Tokyo.
29: C'est une des plus grandes villes du monde. Non, pas Kyoto. Les gens, ils confondent souvent. Non, c'est que Tokyo. Combien il y a d'habitants au Japon?
3: 60 000
30: 120 millions.
29: C'est plus.
30: 120 millions.
29: C'est plus.
3: Hein?
29: 120 millions.
30: 130 millions.
3: 300 millions.
30: 125.
29: 125. C'est moins.
3: 122. 83 millions.
29: 123 millions. Non, j'ai dit avant. C'est dur quand vous parlez tous en même temps. La langue officielle et courante au Japon, c'est donc le japonais. Comment on dit, les copains, bonjour en japonais?
3: Konnichiwa.
29: Konnichiwa, c'est celui qu'on dit l'après-midi. Ouais, en fait, eux, ils sont très, très dans le protocole. Il y a bonjour le matin, c'est ohayo. L'après-midi, c'est konnichiwa. Et le soir, c'est konbanwa. Ils sont un peu comme les Anglais.
3: ou les Danois.
29: Et puis, il faut faire un hochement de tête. J'ai noté un inclinement d'environ 15 degrés quand on dit bonjour. Et pour les anciens qui sont cassés, ils peuvent juste baisser la tête.
3: D'accord.
0: Spiro, les anciens qui sont cassés.
29: Spiro, tu peux juste baisser la tête.
3: Ah, merci.
29: On va écouter l'hymne du Japon qui s'appelle Kimigayo. Ça veut dire « Votre règne » en japonais. C'est un poème adressé à l'empereur du Japon. C'est très classique.
0: Ouais, c'est beau.
29: Ça
0: c'est,
29: vous
3: c'est,
29: plaît
3: là, c'est relaxant, c'est japonais. Quoi.
1: On est avec les arbres violets. Ouais.
3: Les cerisiers.
1: Les cerisiers, exactement.
29: C'est moins guerrier que ce qu'on peut voir ailleurs. Pourquoi est connu le Japon? Vous allez me dire les sushis, les mangas.
1: J'allais dire une mauvaise cause, mais je ne vais pas le dire. Okay.
29: D'accord.
3: Moi, la mode, personnellement.
29: La mode, ouais. T'as noté quelques bâtiments?
3: Ouais, pour votre info, ils ont une façon, une architecture de mettre des bâtiments. C'est pas comme en France où il y a des, faut demander à la mairie et tout. Il y a des monuments qui sont incroyables. C'est des vraies expériences à chaque fois qu'on rentre dans des magasins. Ça prend toute une devanture. Je vous invite à aller voir sur internet les magasins. Je vais pas citer les marques, mais certaines grosses marques de luxe. Les bâtiments sont incroyables.
29: C'est justement ça, le Japon, c'est, ça parle vraiment aux gens quand on dit Tokyo, en fait. Parce que Tokyo, c'est vraiment un mélange d'ultra-moderne et de traditionnel avec beaucoup de temples et de gratte-ciel. Et justement, ces boutiques dont tu nous parlais, Pierrot. C'est quoi la particularité du Japon au mondial? Est-ce que vous avez noté
3: Ils nettoient toujours les tribunes et leurs vestiaires.
29: Tout à fait. Tout à fait. Alors, on n'aura pas les images, mais on les a vues sur les réseaux sociaux en train de ramasser les déchets dans les tribunes. Et surtout, on les a vues faire des célébrations particulières. Ça vous dit rien ?
3: Non, non.
29: Alors, regardez
2: ah
29: ça.
2: Oui,
29: regardez.
2: Ah oui.
29: Une fois que le Japon gagne, ils attendent que le feu passe au vert pour aller fêter ça au milieu de la route. Et puis, une fois qu'ils repassent au rouge, ils retournent sur le trottoir. C'est vraiment un peuple pour être connu comme très poli et respectueux. Bon, nous, les Français, je pense, même quand il n'y a rien à fêter, on passe au rouge. Donc, je pense qu'on serait incapable de faire ça. Les symboles du Japon. Donc, déjà, on a le drapeau. Vous l'avez, le drapeau,
3: oui. Bien sûr, oui. Blanc avec le rouge.
29: Le disque rouge sur fond blanc. Ça représente le soleil, d'ailleurs. Et un autre symbole, c'est le mont Fuji. Vous l'avez, les copains?
3: Oui, bien sûr.
29: C'est donc une montagne de 3776 mètres. C'est le pic le plus élevé du Japon. Et c'est un mont qui est très vénéré. Il ne faut pas rigoler là-dessus avec les Japonais. C'est un symbole de pureté et de spiritualité. C'est le lien entre le ciel et la terre. Donc, c'est un lieu de pèlerinage. Il y a énormément de Japonais qui s'y rendent pour prier. On va parler des célébrités du pays. Je ne sais pas, vous, quelles sont pour vous les stars japonaises.
3: Nakata.
29: Mais moi, j'ai noté Hayao Miyazaki, le réalisateur japonais.
0: Ah oui, Ghibli, la maison Ghibli.
29: Bien sûr, le voyage de Chihiro, la princesse Mononoke, le garçon et le héros, il est considéré comme l'un des cinéastes les plus accomplis.
0: Le tombeau des lucioles.
29: Dans l'histoire de l'animation. C'est une vraie star là-bas, au Japon, Miyazaki. Et j'ai noté aussi, évidemment, vu qu'on est sur la chaîne L'Équipe, Naomi Osaka, la joueuse de tennis de 28 ans, 15e au classement WTA actuellement. Alors, elle vit aux États-Unis depuis qu'elle a 3 ans. Et elle est 100% japonaise, mais jusqu'à ses 22 ans, elle était américano-japonaise. Et en fait, le Japon refuse la double nationalité à partir des 22 ans. Donc, elle a dû faire un choix et elle a décidé d'être 100% japonaise. Osaka, c'est 4 victoires en Grand Chelem, donc 2 fois l'Open d'Australie, 2 fois l'US Open. Et bien sûr, ces tenues, vous avez pu voir sur les photos tout à l'heure, à Roland-Garros, qu'on a vu notamment dernièrement. Le maillot, les copains, vous l'avez ?
3: Bleu
29: domicile, blanc extérieur. Pierrot, toi qui es dans la mode, tu préfères lequel?
3: J'adore le blanc, il est incroyable, je trouve magnifique.
0: C'est un peu manchaf quand même le blanc, non?
3: Un petit peu, ouais, mais après, c'est pas une structure qui est faite expressément pour le Japon, mais je trouve que ces lignes sont très très belles. Je sais pas ce qui signifie, j'ai pas regardé, mais généralement le Japon fait des maillots qui sont assez beaux quand même et assez élégants.
0: Ils sont exceptionnels les maillots.
29: La signification du bleu, le graphisme a été inspiré d'un paysage et pour le coup le blanc, il parlait de famille, mais il n'y a pas vraiment d'explication. En tout cas, s'il y a de la couleur, c'est très joli. Est-ce que vous avez le surnom des Japonais?
0: Les samouraïs.
29: Même les samouraïs
0: les
29: bleus.
0: Les blue samouraïs.
29: Exactement.
3: C'est mieux en anglais. C'est que t'es bilingue, ça va.
0: Ça va, sois pas jaloux.
29: T'aurais pu le faire en japonais, mais bon.
0: C'est vrai.
29: Et justement, en parlant des samouraïs, on va faire leur historique en Coupe du Monde. Donc, c'est leur 8e participation. Leur meilleur résultat, ça a été d'aller en 8e. Ils l'ont fait 4 fois. Ils l'ont fait d'ailleurs à la dernière Coupe du Monde, en 2022. Et leur parcours de qualif cette année, ça a été les premiers ça a été le premier pays à se qualifier pour le Mondial 2026. C'était tout début 2025. Et donc, au troisième tour des qualifs, ils ont été premiers du groupe C de la zone Asie avec 7 victoires, 2 nuls et 1 défaite. En 10 matchs, ils ont marqué 30 buts. Ils en ont encaissé seulement 3. C'est vraiment un parcours presque parfait. Donc attention, tu le disais Pierrot, attention pour la suite de la compétition. La star de l'équipe, moi j'ai noté Kubo, Takefusa Kubo, l'ailier droit de 25 ans. Lui, il évolue à la Real Sociedad. Il est arrivé au Barça à 10 ans. Et vous savez comment on le surnommait ?
0: Messi.
29: Le Messi japonais. Parce qu'il a marqué 74 buts en 30 matchs de U11 à 10 ans. Donc, ils l'ont surnommé le Messi japonais. Et depuis, il a gardé ce surnom. Bon, là, il s'est blessé au genou gauche au début de la compétition pendant son premier match de mondial. Il a repris l'entraînement individuel selon des médias japonais qui espèrent le revoir revenir pour les huitièmes. Bon, il faut que le Japon passe en huitièmes. Mais voilà, en tout cas, la star de l'équipe est blessée. Ça ne va pas... Ça va pas forcément pour le Japon. Et j'ai noté 3 joueurs japonais qui sont en France ou passés par la France. Ayumu Seko, le défenseur central de 26 ans du Havre.
3: Super joueur.
29: Keito Nakamura, tu en parlais tout à l'heure, Braque. Il a 25 ans et c'est l'ailier gauche du Stade de Reims. Et aussi Nagatomo qui est passé par l'OM. Il a joué en 2020-2021, c'était assez court.
0: Ito aussi.
29: Mais on s'en rappelle parce que... Est-ce que vous vous rappelez juste de Nagatomo? Il a émis un contre son camp face à Reims. Moi, c'est juste pour ça que je m'en rappelle.
3: Ah ouais, d'accord.
29: Aujourd'hui, il a 39 ans.
3: En pierre.
29: C'est son 5e mondial pour le Japon. C'est le premier joueur asiatique à faire 5 mondiaux. Ce qui est quand même énorme.
3: C'est vrai.
29: Moi, j'en ai même pas connu 5 des mondiaux. Point.
0: Non, mais tu viens de naître, c'est normal.
29: C'est vrai, l'année dernière. Et on termine donc par le sélectionneur Hajime Moriyasu. Il a 57 ans. Il a fait toute sa carrière au Japon. Il est sélectionneur depuis 2018 et il est aussi connu, je ne sais pas si vous avez vu, pour noter des infos, des chiffres sur des pancartes en bord terrain.
3: Bien sûr.
29: Ça a la particularité d'énerver les arbitres. L'autre fois, il s'est fait reprendre et il a continué, il n'en avait rien à faire. Donc il avait ses grandes pancartes comme ça en bord de terrain, il marquait des chiffres. Ou même le temps additionnel, les gars, il vous reste 2 minutes, dépêchez-vous, etc. Voilà, c'est aussi une des stars de l'équipe finalement.
3: Merci Coco, c'était une très belle carte postale.
0: Merci beaucoup.
3: Nous, vous pouvez commencer de venir me rejoindre derrière moi pour faire la photo finale. Nous, on se retrouve demain à 11h, à la même heure jusqu'à 13h. Justement pour continuer de débriefer et parler de cette Coupe du Monde. Restez derrière, il y a le tournoi de le championnat de France de pétanque doublette mixte. Alors je vous invite à regarder le cadre est fantastique, il joue au bord de la mer, c'est incroyable à regarder et puis voilà, et
29: beau.
3: Nous on a passé une belle
2: l'athlétisme cet après-midi à 17h avec François Xavier et Marie-Zévan GP.
3: Exactement, on se retrouve demain à 11h, merci de nous avoir suivis, à demain.

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6: Sur 3 pour l'équipe de France après un succès poussif face au Sénégal, notamment en première, une victoire un peu plus convaincante face à l'Irak et la confirmation face à l'équipe de la Norvège, même si elle avait fait tourner. Les stars de l'équipe de France sont en rendez-vous avec Kylian Mbappé, Michael Olise et Ousmane Dembélé, et surtout l'importance de la situation géographique. L'équipe de France, notamment le staff, voulait rester sur ce nord-est de la partie de l'Amérique avec des villes que les Bleus connaissent, Boston, Philadelphie et New York. Ça sera le cas puisqu'en cas de long parcours des Bleus, ils découvriront le Texas, mais uniquement en demi à Dallas.
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0: 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Bonjour à toutes et à tous. Plaisir sans cesse renouvelé de vous retrouver pour vivre ces meilleurs moments de pétanque sur la chaîne L'Équipe et en compagnie de Quentin Mingoual. Salut Quanto.
1: Salut Maxime.
0: Comment vas-tu?
1: Bah écoute, ça va à merveille. On est en Corse, on a été accueillis comme des rois pendant un long week-end jusqu'à arriver aujourd'hui au dénouement où on espère cette fois-ci voir une partie de roi.
0: Au lendemain, ou plutôt quelques jours après un premier rendez-vous triplette du côté de Douai, cap au sud, donc l'extrême sud, et il fait chaud. Effectivement, c'est le moins que l'on puisse dire. Deux jours de compétition dans des températures caniculaires, et ça compte, Quentin.
1: Oui, ça compte évidemment, parce qu'on sait que les joueurs ont mine de rien enchaîné les parties. Un championnat de France, c'est 128 équipes, donc il faut arriver à aller jusqu'au bout. Et là, on est dans le dernier carré. Quatre équipes encore en lice pour ce titre de champion de France. Ça veut dire donc beaucoup de parties jouées en plein soleil, et forcément, la fatigue va se faire ressentir tout à
0: l'heure. Qui attendait un championnat de France depuis 1984, qui a vu une équipe corse aller en quart de finale, mais qui n'a pas franchi le cap. Nous avons malgré tout deux arbitres ajacciens pour nous amener vers cette rencontre entre le Loiret et le Morbihan. Morbihan en bleu ciel, jaune et bleu marine, et tout de bleu vêtu au niveau du haut. Cette équipe du Loiret, on va vous conter leurs exploits, mais avant de ça, les conditions de jeu. On a parlé de la météo, ce terrain. C'est avec toi, Laurent Cosse. Tu es au plus près des joueurs et de ce carré d'honneur. Difficile. Salut Lolo.
2: Oui, bonjour Maxime et bonjour Quentin. Heureux d'être à vos côtés, heureux d'être sur ce magnifique carré d'honneur de la place Mio à Ajaccio. Le mercure dans le thermomètre a dépassé les 40 degrés, hein, parce que voilà, si on a un ressenti de 30-31 degrés, on est à plus de 40 degrés sur le terrain, donc ça va être très difficile pour tous les acteurs de cette partie. Mais ça va être difficile avec les conditions climatiques, ça va être difficile aussi avec le terrain, parce que c'est un parking à la base, hein, sur ce carré d'honneur, ouais, sur la place Mio. Et il y a un petit peu des ornières et tout, et ça a été magnifiquement aménagé par tout le comité d'organisation de Corse du Sud. On va bien sûr les saluer. Mais terrain très très difficile, que ce soit au point ou que ce soit au tir.
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0: Le coup d'envoi de cette demi-finale du championnat de France, doublette mixte, des outsiders pour lancer cette très très belle journée. Christophe Tremblot pour lancer ce but aux compagnies d'Aurélie Palais. Voilà pour l'équipe du Loiret qui nous vient de Sully-sur-Loire, ville à 30 km à l'est d'Orléans, face à eux une formation du Morbihan. Vantez exactement composé de Pascaline Joalan, Angelo Coppola. Voilà des équipes pleines d'expérience, puisque les quatre joueurs dans ce carré d'honneur, Quentin Mingoual, cumulent plus de 100 participations à des championnats de France.
1: Oui, oui, beaucoup de participation au championnat de France, et puis aussi un état de forme très très bon sur ces championnats, tout simplement parce que lors des quarts de finale, ils ont sorti de grosses équipes. On parle de Nelly Perret et Frédéric Bauer pour les Provençales Côte d'Azur, et de l'autre côté, pour Pascaline Joalan et Angelo Coppola, on a sorti quand même Valérie Labrousse et Richard Feltin, alias Jesse Feltin. On parle quand même de la paire qui a été championne de France en titre
0: et qui a perdu sa couronne, ouais,
1: exactement. Donc deux équipes qui se sont sorties de grosses parties en quart de finale. Ouais, Pascaline.

0: un petit jeu de « Dis-moi qui tu bats et je te dirai qui tu es ». Vous aurez compris qu'ils sont lancés comme des frelons dans cette demi-finale.
1: Alors Aurélie Pallet est restée un petit peu courte là, sur la première boule jouée, mais elle est quand même en plein jeu. On va essayer de passer probablement par la gauche pour Pascaline, et qui arrive à merveille à passer par la gauche et qui va aller faire Thierry Christophe Tremblot pour sa première boule de la partie. On rappelle qu'on a eu quand même un break par rapport à la partie précédente, hein. Il y a eu un petit peu plus d'une heure d'interruption de jeu, et ça, au moment de venir déclencher les premières frappes, ça peut compter.
0: Et il y a eu aussi une pause méridienne, ouais, voilà, les dynamiques qui peuvent changer, tout un tas de choses, surtout quand on dispute là la 7e partie d'un week-end de compétition. Tout compte.
2: Bravo.
0: Christophe Tremblot, le seul champion de France de ces quatre-là, trois fois champion de France, dernière fois en doublette mixte en 2019. Ce week-end ajaxien, ils sont 75e championnat de France. On disait sans cumuler, tu vois, tantôt rien que à lui tout seul, ce grand fidèle originaire de Châteauneuf-sur-Loire à ce club de Sully incarne une vraie longévité, une vraie fidélité.
1: Et oui, tout à l'heure, Vincent Baquet me parlait hein, des titres en 2000, 2007 et 2019, et même un titre en junior.
3: En cadet.
1: Ouais, c'était en 1993, donc voilà, ça remonte maintenant, et c'est un joueur qui, ben mine de rien, premier titre de champion de France en 93. Là, on se retrouve en demi-finale en 2026, je vous laisse faire le calcul, mais ça fait pas mal d'années pour montrer que c'est un joueur assez régulier.
3: Et il a la particularité d'avoir disputé des finales dans 5 catégories différentes. Il est tout proche du record, hein, parce que le record, c'est 6 catégories différentes, détenues par Dylan Rocher et Henri Lacroix, les deux. Voilà. Et lui, il n'en est pas loin, il a failli accéder à une 6e finale dans une 6e catégorie différente l'année dernière, puisqu'il s'est incliné en demi-finale du championnat de France doublette jeu provençal.
0: Il combine, il en aura même un autre à mettre à son actif cette année, le championnat en longue, comme on l'appelle, ce jeu provençal.
1: Alors là, c'est un petit peu la cata pour ce début de partie. Avec le Morbihan par l'intermédiaire de Pascaline Joalan en difficulté. On l'a vu jeter sa boule qui est sortie directement des limites du terrain. On vous rappelle, hein. Vous voyez cette petite ficelle aux extrémités du terrain, et lorsque la boule franchit dans sa totalité la ficelle, la boule est alors complètement hors jeu.
0: Ceci est vérifié à la pompe par les arbitres, on le rappelle, même si nous on a le meilleur spot, et vous aussi donc avec nos caméras.
2: Allez, ça y est.
1: Alors on a deux boules devant qui sont indéfendables, mais qui vont quand même faire office de barrage au moment de venir pointer. Une boule qui s'est perdue, et c'est désormais le tireur de cette équipe qui va devoir s'exercer au point.
2: Bien, pas mal.
0: Forcer le verrou, mais ça ne suffit pas pour Angelo Coppola, 44 ans. C'est leur deuxième année de collaboration.
4: On risque de tirer la première main, donc j'essaye de rentrer à nouveau. Quand on n'en a qu'une dans le jeu.
2: Ouais.
4: Après, c'est pas évident non plus de rentrer.
2: Moi, je tire une fois. C'est jamais, hein. C'est pas là.
4: Je tire.
2: Là, tu vas faire quoi de plus?
4: Ouais. Même
2: avec
4: si je rentre là,
2: devant, c'est pas évident.
4: Je vais tirer. Je tire.
1: Jamais une mauvaise idée hein, de venir tirer ici, ça permet de casser des points, on peut faire carreau, on peut faire jouer en face, et puis en face ils ont le droit de se noyer aussi hein, et de perdre des boules au point.
2: Bien.
1: Voilà, ça fait jouer, puis maintenant on voit ce petit barrage, hein, c'est pas évident, pour passer par la droite il faut mettre un sacré coup de main, passer par la gauche c'est aussi bien barré.
4: Ça fait jouer.
1: Donc voilà, ça va forcer Christophe Tremblot probablement à faire un peu de ménage.
2: Tu peux plus jouer en bas, tu peux pas jouer en haut.
4: J'ai hésité à tirer tout de suite d'entrée.
2: C'est pas facile à regagner.
4: Non, tirant d'entrée tout de suite. Parce que le problème, en pointant en le gagnant, il suffit qu'il cadre, après t'es tiré tout de suite parce que le ciel était beau devant.
2: Hein. Ah d'accord. Excuse-moi, c'est plutôt son cul qui m'a dérangé que ça.
4: Ah, je sais bien.
0: Parler d'expérience, voilà, Christophe Tremblot. Il sent qu'il a les mains un petit peu humides, qu'il va chercher un petit peu de poussière.
2: Bien tiré.
0: Bien senti. Celle-ci, Christophe. qui s'est déjà retrouvé à affronter une fois son vis-à-vis Angelo Coppola à l'occasion d'un triplette en 2019 et championnat de France du côté de Pontorson. Et c'est Angelo qui était sorti vainqueur de ce duel.
4: J'ai pas envie de me gêner de tabou là.
2: C'est pas beau hein, ça.
4: Non, parce qu'en bas, le problème c'est que si je le perds en bas, je vais jouer par la tienne. Ouais. Si je la touche, je la fais rentrer, je rentre déjà sur l'autre. Ce qu'il faut, c'est couper le
2: fond. Tu fermes un peu le jeu.
4: Hein ?
2: Ouais.
4: Je vais jouer, même si je prends la leur, je vais monter avec.
2: Allez.
1: Voilà, on va pointer, on va essayer de jouer assez fort peut-être, éventuellement rentrer par deux. Si jamais on joue fort à droite, on peut faire devant de boule à la boule de l'adversaire. Il n'y a pas de raison d'être court, c'est pour ça il a annoncé Angelo qu'il allait l'envoyer un petit peu fort.
2: Bien.
1: Et voilà ce qu'il fait hein,
2: très bien.
1: En faisant avancer sa boule, c'était le plan initial, il l'a respecté, il l'a réussi surtout.
4: Les deux montent.
0: Oui, alors que toi tu n'y arrives mais qu'aux auto-tamponneuses.
1: C'est sûr que
0: tu m'as fait très mal quand même hier à la fête foraine.
1: Je suis performant aux auto-tamponneuses.
0: Aussi tamponne à sa manière.
1: 3 sur 3 pour la première main. Hein. On parlait tout à l'heure de cette pause, pause repas quelque part. Oui. Il vient nous montrer que la digestion, c'est pas son problème, hein, Christophe Tremblot.
0: Qui a par ailleurs remporté avec ce club de Sully-sur-Loire 4 fois le championnat national des clubs qu'on appelle CNC en première division.
5: Allez, dès que tu as passé la blanche hier.
0: Les boules bleues étant les boules morbihanaises.
5: Ouais.
1: Alors là, les
0: Loiret, pardon.
5: C'est rien, elle est un peu courte. Mais celui-là, 3, c'est bien.
1: Non, du Morbihan, tu avais raison. Les boules de devant sont au Morbihan.
0: Toujours la première impression.
1: Là, on a un point par terre à l'heure actuelle pour le Loiret.
3: Non, il y a deux points par terre, puisque la boule noire, c'est le premier recul de Christophe.
1: Ah oui, tu as
3: deux
1: raison.
3: Points par terre.
1: Tu as raison. Du coup, il y en avait deux du Loiret et une du Morbihan, alors devant. Un peu pour tout le monde. Donc t'avais tort et t'avais raison. Et j'ai eu tort et j'ai eu raison aussi.
0: Bilan des opérations, eh bien les joueurs de Sully-sur-Loire qui décollent comme notre grue avec les trois premiers points de cette demi. Ce golfe d'Ajaccio, la plage Saint-François en centre-ville, ces bateaux de croisière qui commencent à charrier quelques touristes.
4: On croise un peu là-bas.
2: Ouais. On le tient à ma main, donc on sait quoi.
1: Donc il fait chaud, hein. Il est 13h20 ici. Les tribunes sont un petit peu parsemées, hein. C'est pour ça qu'il y a moins de monde que ce matin où les températures étaient peut-être un petit peu plus clémentes. Et il faut aussi le dire, hein, il y avait hier et encore en quart de finale des équipes corses. C'est ce qui a ramené forcément le public corse pour soutenir les équipes de la maison.
0: Tu fais bien d'en parler effectivement parce que ce carré d'honneur qui peut contenir 1200 personnes peut sembler un peu vide aujourd'hui, mais c'est clairement lié aux températures. Hier, c'était une toute autre affluence pour le premier jour de compétition. On rappelle qu'Ajaccio, plutôt on le dit, n'a pas accueilli un championnat de France depuis 1974. Très très longue attente que ce comité départemental a vu prendre fin après une candidature menée notamment par Jean-Philippe Santucci et ses équipes.
4: Ouais, Pascalina.
1: On était venu nous voir du côté du comité organisateur ajaxien lors du championnat de France à Douai en nous disant vous verrez sur place à Ajaccio, on a fait quelque chose de vraiment sympa. On se posait des questions, on attendait, on avait hâte de voir si le résultat allait être positif ou non. Et le bilan est que ce sont des championnats de France presque inespérés, tellement le cadre est sympathique avec la mer juste à côté.
0: Et je citerai, pour prolonger ce que tu dis, Christophe, qui va dans le rond d'ailleurs, qui disait dans une phrase sibylline, dont je ne ferai aucune interprétation, c'est mieux que la Creuse. d'être en demi ici. Si je dois choisir une demi de France, je veux bien la faire ici.
1: On respecte évidemment la Creuse, hein, mais entre Ajaccio et la Creuse, on ne boxe pas dans la même catégorie, j'ai l'impression quand même.
0: Attention à corriger tout de suite.
1: Il est un peu court à la main, on voit cette boule qui saute par-dessus. Un peu court et pas droit, puis il y a ce petit caillou aussi qui le fait dévier à l'impact. Lui qui avait fait 3 sur 3. Alors on le voit, hein, c'est pas anodin ces gestes hein, d'envoyer les boules dans les graviers sur la droite. On sait qu'il y a la transpiration, on est bord de mer, on a vu au début de la partie les conditions climatiques, on est à 50% d'humidité, ce qui fait qu'on peut avoir les mains moites, on peut beaucoup transpirer.
0: Ah, et donc c'est le match de crocheter.
1: Exactement, en transpirant, on avait vu des joueurs du côté de Douai se plaindre de la transpiration au niveau des mains en disant qu'ils perdaient les boules. Là, on est dans des conditions extérieures, mais dès que le taux d'humidité est relativement élevé, c'est vrai qu'on a tendance à beaucoup transpirer et on sait que chez les êtres humains, certains sont plus propices à la transpiration que d'autres. Et pour jouer aux boules, ça peut mettre tout cela dans des conditions très délicates.

0: top.
1: Bravo.
2: Bravo. Je fais référence aux joueuses landaises qui s'étaient inclinées en finale. Bravo, bravo. Club d'Amou en triplette face à Anna Maillard, Cindy Perrault et Sandrine Poinceau. Les deux premiers titres de la saison qui sont revenus au comité du Var. Battu donc ici, hein, Fred Bauer et Nelly Perret, allez, notamment, qui les représentaient, qui ont séché en quart de finale.
1: Aïe, aïe, aïe, aïe. Ça un peu vite.
0: Attends, je la pose, la boule.
1: Est-ce que je vais tirer? Si je tape, ça fait un mois, si elle vient le perdre, il y a une boule à 3, on sait jamais.
0: Ouais.
1: Parce que celui-là, on va pas le gagner 50 fois.
0: Non.
1: Allez. Qu'on tape, on détruit.
0: C'est ça.
3: Prime à l'attaque, hein, pour Tremblot, qui, ouais, encore une fois, a envie de casser des points, faire jouer l'adversaire. Au boule tiré et frappé, c'est jamais mal joué de toute façon.
0: Bien.
2: Commence à devenir un solide pourcentage. S'il a raté la première.
3: 5 sur 6, hein. 5 sur 6 dans ce début de partie pour Christophe Tremblot. Deux points par terre à défendre, alors il y en a un qui peut se perdre, l'autre c'est un petit peu plus difficile. Mais on a déjà vu que ce soit du côté d'Aurélie ou du côté de Pascaline, envoyer des boules qui ont tendance un peu à fuser, à être longues. Donc c'est pas impossible de voir Pascaline jeter une boule. En tout cas, c'était la prévision de Christophe Tremblot dans sa conversation avec Aurélie Palais.
1: Bravo.
3: Quand c'est gagné à la première, c'est encore mieux.
1: Bravo. Bon point en plus.
2: Pascaline qui va prêter son compagnon Sébastien à Angelo, puisqu'ils sont qualifiés ensemble en triplette mixte. Et également les garçons en doublette.
3: Est-ce qu'ils jouent ensemble en triplette mixte ?
2: Oui, exactement. Donc on les verra à Nice et à Saint-Florentin, deux rendez-vous que l'on prend ensemble mi-juillet, donc pour Nice, et pour Saint-Florentin ce sera fin août.
3: Ce couple, ou plutôt ce trouble,
2: oui,
3: terrorise le Morbihan.
1: Ça fait partir d'où, toi? Fait partir,
0: ouais,
1: d'ici,
0: ouais, ouais.
3: Il y a de la place, hein, ici, pour venir mettre ses points côté Angelo Coppola. Ils prennent leur temps pour jouer. Ils espèrent surtout ne pas avoir la même partie que lors des quarts de finale. Hein. On vous a parlé de la performance, de sortir les champions de France en titre.
2: 2h30.
3: 2h30 et surtout un score de 13 à 12. Hein. Donc là, on lâche de l'énergie, que ce soit physique ou psychologique.
1: Ouais, j'ai vu à la main.
3: Il n'a pas serré, il a fait énormément rouler cette boule, mais sans la serrer. Et le problème, c'est que là, on le voit, voilà, il fait rouler. Dès qu'on tombe dans une zone un petit peu propre et qu'on ne serre pas la boule, là, ils ont tendance à filer. Là, il a gardé dans les mains, ça va quand même compter.
1: C'est mieux joué, hein.
0: Bah oui, un peu plus monté.
3: Allez, mais on le sent quand même en souffrance, hein, pour venir au point. La première était longue, la deuxième était courte. Et là, il a l'opportunité de revenir à 3 partout avec cette boule en main.
0: Bien.
2: Mission accomplie, Quentin, pour cette équipe morbihanaise. Van Isbach.
1: La première, il manquait un peu d'auteur.
4: Ah, c'est dommage. Je peux pas l'avantage du
5: Morbihan, Pascaline Joannon et Angelo Coppola qui refont leur retard dès la deuxième main. Égalité.
2: 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Il est question de pétanque en ce dimanche après-midi, doublette mixte et 33e édition qui verra de nouveaux vainqueurs dans la discipline. C'est une certitude après la défaite des vice-champions, des champions de France sortants, Jessie Feltin et Valérie Labrousse, au début de cette troisième main. Et alors qu'interviendra une pause fraîcheur à la fin de la quatrième, c'est l'heure du quiz à Lolo. On va, ouais, il est très heureux, je le vois très loin après avoir manié le décamètre pour nous faire part de la distance de jeu. On va laisser se concentrer sur cette première tâche. Laurent Cosse, notre bord terrain. Tu peux jouer Quentin, mais j'ai été vraiment vicieux, donc je voudrais te préserver, j'ai envie de te garder à côté de moi. Alors que Laurent, on a envie de le garder, mais comme il est assez loin, on est plus courageux forcément. Alors, Jesse Feltin, Valérie Labrousse ont donc été éliminés en quart de finale, on l'a dit, par Pascaline et Angelo. Pascaline qui est en train de lancer cette main en quart de finale.
6: Bravo.
2: Quatre fois en 33 éditions, une équipe a réussi à conserver son titre en doublette mixte. Laurent Cosse, est-ce que tu as des propositions à nous faire sur ceux qui ont parvenu à conserver leur titre en doublette mixte?
7: Ah oui, quelques-unes. Hein, oui.
2: T'as quelques-unes de propositions?
7: 2022-2023.
2: Par exemple, Michael Bonetto, Marine Thur, qui est devenue Marine Bonetto depuis. Ok, pas mal.
7: On a...
2: Je crois que tu fais sourire Nelly Perret, qui est pas loin de. Qui a envie de connaître tes réponses, qui est parmi nous.
7: On a également, sur les deux premières éditions, qui n'étaient pas un championnat de France, mais un trophée de France.
2: Oui, oui.
7: Philippe Quintet et Nathalie Quintet.
2: C'est oui, 93-94. Il est fort, hein, Quentin.
3: Pour le moment, il est fort.
2: Il est pas mal. Hein.
7: Et après, ce serait pas un triplé? 1996, 1997, 1998, je pense.
2: Il faut que je raconte la coulisse. T'as évidemment pas de notes avec toi. Hein.
7: Oui.
2: Non, pas du tout. Et effectivement, avec une grande équipe, faut que tu nous en parles quand même. Ce type Nicolin, qui était une dynastie quand même à l'époque. Hein.
7: Ah oui, exactement. Avec Martine Sarda et Passo. Donc
2: Michel Chat. Ouais, effectivement, ouais, Passo pour les intimes.
7: Voilà. Ouais. Et je crois même qu'ils ont fait quatre finales consécutives. Ils en ont perdu une et gagné trois d'affilée après derrière.
2: Ouais. 96, 97, 98, en effet.
7: Dont deux contre Anne Berthaud et Michel Loi.
2: Est-ce que, Quentin, le fait de diluer ces informations fait qu'il aurait un doute sur les quatrièmes, à ton avis?
3: Peut-être.
2: Est-ce qu'il a les quatrièmes? Je crois qu'il s'est donné du temps.
6: Allez, continue.
3: On n'a jamais eu d'Angélique Colombet là-dedans?
2: Alors, c'est la détentrice du record de doublette mixte. Elle a remporté 4 fois avec 4 partenaires différents, d'ailleurs. Ceci est à noter. Mais elle n'a jamais fait le back-to-back, comme on dirait. Wow. C'est repris. Pascaline, elle a eu une hésitation en roulant dur.
6: Alors,
2: tu as cité un Philippe, mais il y a un Philippe qui a un petit palmarès aussi.
3: Suchot.
7: Ah, Suchot avec Séverine Roche.
2: Exactement, à l'époque, avec une autre équipe dynastique, évidemment les Ducs de Nice.
7: Tout
2: en effet, 2006-2007. Bah écoute, bravo Lolo. Tu n'as pas volé ton surnom de Bible.
3: Et Aurélie Palais là qui fait gros jeu, hein, avec ce point directement regagné. On la voit, elle a mis vraiment le coup de poignet à la fin pour que la boule tourne au maximum. Et maintenant c'est Angelo qui va devoir apporter un élément de réponse. Il est assez peu tiré, mine de rien, depuis le début de la partie. Angelo Coppola. Et il a très très bien tiré, le bougeon a très très bien bougé. C'est plus un bougeon, c'est un bougeon.
2: Un bouchon qui bouge.
8: Je vais tout faire.
2: En ordre de la concentration, c'est très Gen Z.
8: De même, j'ai déjà tout démonté.
6: Je te dis que c'est du boulot.
3: Et là, on est un petit peu plus loin, j'ai l'impression. J'ai l'impression aussi que Lolo est en train de faire les calculs.
6: Si tu viens là, c'est bien. Si tu le gagnes, c'est du bonus, mais d'arriver là, déjà, c'est pas mal, ça permet de tirer. Je pense qu'il faut jouer
2: parce que la ligne de perte est quand même dans le coup désormais. Hein.
3: Et c'est certain. Le problème, c'est que pour le gagner, il faut le faire quand même assez bon. Mais si on cherche à le faire trop bon, on risque de dépasser les limites du terrain. Alors qu'on est à 11 mètres 40.
7: Et oui, 11 mètres 40. Et on est vraiment à aller à même pas 10 cm de la ligne de perte.
3: Et là, c'est magnifique.
7: Ah bah là,
3: c'est sublime ce que vient de réaliser.
7: On peut pas faire mieux.
3: Aurélie Palais, là, c'est fort parce qu'elle a pas eu peur de venir mettre ce coup supplémentaire. Là, même si on connaît les qualités d'Angelo Coppola, tirer au-delà de 11 mètres, ça reste quand même un exercice très périlleux pour un tireur.
2: et dire que en doublette ou triplette féminine, elle tire de tête pour aller dans le sens de son patronyme Palais, qui est un geste évidemment du tir à la pétanque, mais là pour de la point c'est pas mal. Les boules bleues, ce sont justement les boules des joueurs du Loiret.
3: Bon, on m'appelle Quentin Caro sur place, mais bon, après c'est pas un concours hein.
2: Ah, je croyais que c'était Mingual, mais étonnamment
3: ouais. Mon deuxième nom, Mingual. Premier, c'est Caro sur place.
2: Il y a un arrêt de jeu. Merci. Pour laisser évidemment la gestuelle au tireur qui a besoin de concentration. C'est comme un joueur de tennis quand il a quelqu'un qui bouge dans sa ligne de mire en tribune, c'est pareil.
8: Ça suffit.
2: Eh oui, ça suffit. Lécher pour faire ce petit parcours à la boule. Et déjà à la pointe c'est compliqué, mais un tir à 11m40 par 35 degrés 40 au soleil.
3: Surtout avec son geste à lui où il monte les boules très très haut, très énergétique, et puis il a une prise de boule où on a l'impression qu'il va la sortir presque main ouverte dans sa gestuelle. Et forcément bah, quand ça s'éloigne, ça commence à être un petit peu plus difficile de tomber dessus. Mais là il a été parfait, il a fait ce qu'il fallait tout simplement. On va voir si maintenant Aurélie Palais parvenait à gagner une deuxième fois. C'est encore très très bien joué. Cette boule va compter, mais cette boule ne gagnera pas.
2: Et vous l'avez vu, hein, 31 degrés à l'ombre, un léger vent, petite brise marine. Mais malgré tout, ça reste des conditions qui incitent un peu plus à aller sur la plage de Porticcio, que vous avez vu brièvement sur les images de notre pilote de drone.
3: Le ciel bleu.
2: Oh non.
3: Non, non, non. C'est pas l'heure de chanter. C'est l'heure de voir Christophe Tremblot pointer et gagner ce point. Est-ce qu'il n'y a pas l'option du tir aussi qui pourrait se réfléchir ici? Il va pointer parce que ça fait quand même assez loin. Non, il tire.
2: Oh, et là,
3: carreau recul à 11m40 pour Christophe Tremblot qui va en faire deux ici. Énorme.
2: Incroyable. Il y en a un, le président du club de Sully-sur-Loire, Serge Poupard, pour ne pas le citer, qui doit apprécier ce recul. Elle avait plein de poudre, cette boule.
9: Allez, on ne sait pas. Bon, bah. Allez, Pascaline.
2: Merci.
9: Allez, joue bien la tienne, va.
2: Sa première licence de pétanque à l'âge de 8 ans. Et qui en est à 30 ans.
9: Mais pas peur des boules,
2: elles sont
9: dedans.
2: Municipal de Sully-sur-Loire. Belle longévité.
3: Elle va essayer de passer par la gauche. Elle n'est pas passée par la gauche, elle est allée dans les boules.
8: Si elle touche rien, elle passe sans tranquillement.
9: Si tu ne touches pas.
8: Bah ouais, je la vois bien passer.
3: Et pour qu'elle touche rien, il ne faut pas jouer dans les boules.
8: Elle a tourné au dernier moment.
9: Elle est remontée,
3: c'est la réponse que je peux apporter.
9: Je pensais même que tu allais baisser. Bah écoute, je vais essayer de gagner.
2: Aurélie s'est inspirée de sa première discipline de prédilection. Puisqu'elle a été licenciée pendant de nombreuses années au billard français. Une des rares disciplines que Quentin Mingual ne regarde pas.
8: Allez.
3: Le snooker ?
2: Non, billard français.
3: Ah non, billard français, non, je regarde du snooker, mais pas du billard français.
2: Une pierre dans ton jardin.
3: Je regarde le lancer de pierre dans mon jardin aussi.
8: Oh, t'es court.
3: Il va être court à son tour, hein, et mine de rien, on a deux points par terre pour le Loiret. C'était un petit peu inespéré il y a quelques secondes, mais voilà qu'un carreau recule, deux boules perdues derrière. Et on va voir même une boule de rajout pour Christophe Tremblot.
9: On a déjà deux.
3: Et c'est ça, Christophe, il est en train de dire je vais jouer par la gauche là probablement.
8: Ah, si elle tourne pas
3: la par la droite, peu importe comme il le veut. Ah, même s'il envoie trop fort, c'est pas grave, il a deux points par terre.
9: J'ai peur de sortir, je suis obligé d'en
8: mettre. Allez, essaye de le
9: mettre celui-là. Je voulais juste les doubler.
3: Non, c'est pas Christophe, c'est Angelo qui vient de se faire ce reproche là justement. C'est vrai qu'Angelo, pour le coup, il avait rien pour courir. Pareil, il y a déjà deux points par terre, donc tu peux pas démarquer au pire des cas.
2: Il avait choisi de prendre très extérieur. Il n'y a pas eu le petit coup de poignet suffisant pour faire revenir cette boule. Ça reste quand même l'occasion de reprendre l'avantage pour cette équipe du Loiret. Mène de 2.
5: Et Christophe Tremblot pour le Loiret va reprendre l'avantage dans cette demi-finale. Le Loiret mène 5-3 face au Morbihan, Pascal Nivoualan et Angelo Coppola. Quatrième mène de cette demi-finale, le Loiret 5-3.
2: la place Mio. Nous sommes au sud-ouest d'Ajaccio, la plus grande ville de Corse, qui accueille donc ses championnats de France de doublette mixte. Demi-finale incertaine que nous vivons en compagnie de Quentin Lingual et de Laurent Cosse.
9: Ça fait forcer quoi. J'ai envoyé debout, j'aurais moins forcé.
8: J'ai fait jouer sa dernière.
9: Ouais. Ah oui, s'il n'y a pas, ça
8: c'est pas voulu. Parce qu'elle est bien jetée. Hein.
2: Et à l'instar du mondial, là, c'est bien. Football que vous suivez peut-être, à l'issue de cette mène, nous aurons une première pause fraîcheur toutes les 4 mènes pour pallier les effets de cette température. Enfin un palier. C'est un bien grand mot. But envoyé à 9m10 à l'occasion de cette quatrième mène.
9: Continue.
3: Ah, on a allongé, hein. c'est une décision tactique encore une fois de venir jouer loin. Bon, Aurélie qui n'a pas fait bon d'entrée par contre, ça c'est assez dommage.
9: Pascaline.
3: Un point qui peut se perdre, évidemment.
2: Surtout sur des terrains qui nécessitent beaucoup de concentration, qui sont déjà pas évidents de manière intrinsèque. Mais vous ajoutez la chaleur, l'accumulation des matchs. Et là, effectivement, vous avez vite fait de vous éparpiller. On l'a vu d'ailleurs hein, sur la mène précédente. Ça va naviguer le long de la ligne de perte.
9: Non. Bien, Pascaline. Une belle boule, bravo.
8: Elle a piqué comme ça.
9: Bien, mais il est beau
8: contre
2: entièrement en dehors de la ligne, même si votre boule physiquement ne touche plus la ligne de perte. Oui, si vous mettez à l'aplomb et qu'elle au-dessus dépasse la ligne de perte, pardon, elle est bonne. C'est le cas de celle-ci.
6: Ah oui, entre la tienne et le but, c'est pas mal. C'est un peu basse.
3: Voilà, elle était très très basse, à l'image de sa première.
9: Là,
3: Christophe qui veut tirer, qui veut commencer à casser des points, à faire jouer les adversaires. Parce qu'on l'a dit, on le rappelle, même si ce point va être dur quand même à perdre, il peut quand même se perdre sur ce terrain.
2: Christophe qui a la particularité quand il avait été déjà titré en doublette mixte en 2019 avec Amélie Dubouchot à Limoges d'avoir connu ce genre de température puisqu'on était en pleine canicule, il faisait 43 degrés du côté de Limoges et de la Haute-Vienne à ce moment-là, donc a priori ce monsieur aime bien se dépasser dans ces conditions-là, en tout cas son tir a vu la boule cible sortir tranquillement, doucement mais sûrement.
9: Ah oui. Elle joue pareil. Allez, Nine.
3: Pascaline Joaland. Pour aller gagner ce point et renvoyer Christophe Tremblot dans le rond pour tirer. On avait dit, le point est pas bon, mais il peut se perdre.
9: C'est bien joué, il ne manque que la force.
3: Et il a été perdu.
2: Merde.
9: C'est bien joué, hein.
8: Trois boules. Trois boules à quatre.
3: C'est dommage parce qu'elle a été très bien jouée. Hein. Elle est face au jeu.
9: J'ai encore le temps de tirer.
3: Il manque juste un tour.
9: Tu viens de gagner. Tu viens de gagner, c'est top. Hein.
3: Si elle joue la même, elle va probablement le gagner. Elle a trouvé. Elle a trouvé le chemin, Pascaline.
9: Allez, joue bien celle-là, va. Bravo.
3: Ouais, c'est très bien joué. Hein. On l'a vu qu'à la première, déjà, elle avait trouvé le chemin. Celle-ci est rectifiée. Elle est encore plus droite au bouchon avec un peu plus de force.
2: Voir les deux boules du Loiret en jeu puisqu'il y a eu le tir de Christophe Tremblot.
6: Allez. Oh, on est droit. Je suis pas
3: Pas une très bonne nouvelle, ça, puisque le Loiret avait déjà un retard de boule.
6: J'espérais.
3: Est-ce qu'on va pas essayer de pointer pour serrer le jeu? J'ai l'impression qu'on...
6: Ouais,
3: ça
6: va presque quand même, ouais. Si je tape, il va être sur au point, c'est sûr. Et en pointant, on va jeter les deux nôtres.
3: Ah, le problème, c'est quand Thierry peut casser un point, mais en face, si ça tire, il va casser un point aussi.
10: Bah, c'est pas gagné. Allez, tire-y bien. Après, ça fait jouer, on sait pas. On perd une. Allez. Allez, Toff. Allez, pousse-la bien, celle-là.
3: Après, il peut tirer pour faire carreau aussi, hein. C'est une option viable. S'il fait carreau, il peut, pas dire jusqu'à sauver la main, mais en tout cas, il peut largement limiter les dégâts.
2: Allez. Eh oui, c'était la formule offensive pour le natif de Châteauneuf-sur-Loire et le point serré parce que la réalisation, elle est très bonne.
3: On l'entend, hein, dire allez à chaque fois qu'il jette les boules. Là, il a été récompensé.
10: Allez,
3: en faisant carreau, et on va avoir deux points par terre. Mais trois boules pour l'adversaire et plus de boules en main pour le Loiret.
8: Allez, viens couper. Allez, joue bien encore.
2: Sur 8 au tir et 100% de réussite sur les boules décisives. Merci à Florence Trélu qui compile toutes ces statistiques dans le quart régie.
8: Bien.
3: Alors, rien à couper, hein, Angelo.
9: Elle est remontée un peu.
8: Oui, elle a coupé, elle, c'est bon.
9: C'est bien, je crois.
3: Ça va lui donner l'opportunité maintenant de pouvoir tirer. Il a deux boules pour taper et pour marquer.
8: Allez, continue, mon gars.
3: Évidemment, plus si affinité avec un carreau.
2: Se pose la question du scoring maintenant.
3: Ça va faire 6-3 ou 5-4, ça va dépendre de la prochaine boule.
2: La première se tire libérée, la deuxième se tire avec le couteau entre les dents.
8: Ton point est beau. Allez, fais l'effort à celle-là. Allez, Angelo. Allez, fais l'effort avec celle-ci.
11: Allez, Angelo. Allez.
9: Ah, pareil.
3: Là, il est vraiment pas droit, énorme crochet, Angelo.
2: C'est le Loiret qui remporte cette mène, 6-3.
9: Ah, les deux sont tirés en dessous, c'est mal tiré.
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9: Nous, la pression, en plus.
10: Non, non, c'est indispensable.
9: Oui, mais ça manque.
11: L'archipel pas, des îles sanguinaires et ce site incroyable du côté du golfe d'Ajaccio avec une demi-finale mixte qu'on n'oublie pas, bien sûr. On est en pleine pause fraîcheur sur la chaîne L'Équipe à l'issue des quatre premières mènes. Il y a une formation du Loiret menée par Christophe Tremblot qui a hâte d'en découdre, et c'est normal quand un Ningual, parce qu'ils ont le momentum. Ils mènent 6-3.
12: Oui, ils n'ont surtout pas l'habitude de jouer avec des pauses à la pétanque. On sait que la pétanque est un sport en général rythmé, avec des parties qui certes peuvent voir leur rythme un petit peu cassé. On sait qu'on a une minute pour jeter une boule et que lorsqu'on joue en triplette, on peut avoir des discussions, on peut avoir des gens qui vont voir une donnée, qui vont boucher un trou, etc., et que ça vient casser le rythme. Et ces cooling breaks, c'est particulier parce que c'est deux minutes de pause à part entière.
13: Pour la télévision, s'il vous plaît.
12: Aiment ça, et d'autres sont un petit peu plus gênés par ça, à l'image de Ligan Doer qui n'apprécie pas particulièrement les cooling breaks.
11: Souvenir de Douai, effectivement, où il avait raté sa seule boule. J'exagère, évidemment,
12: c'est un peu ça.
11: Ce week-end, le champion de France triplette, back-to-back réussi avec Laurent Matraglia et Henri Lacroix. Et Laurent Cosse, pendant cette pause fraîcheur pour tout le monde, sauf pour toi, Laurent, est-ce que tu peux nous raconter? On les a trouvés quand même relativement silencieux, nos champions. Il n'y a pas eu besoin de vrais débriefs. Il faut dire que cette partie, même s'il y a eu un tout petit peu plus de déchets côté morbihanais, est très serrée, très ouverte encore.
13: Bravo.
14: Oui, Maxime, je suis là. Oui, j'étais en train de
11: donner les distances,
14: caler les distances, et j'ai pas suivi ta question. Et
11: j'évoquais le silence relatif de ces deux binômes. Hein. Il n'y a pas eu de discussion pendant ce break fraîcheur, où on a surtout cherché à un peu d'ombre et à reprendre des forces.
14: Oui, c'est surtout ça. Ce qui est important, voilà, c'est de reprendre des forces et d'essayer de garder toute son énergie pour cette partie, parce que c'est vrai qu'il fait extrêmement chaud. On ne cessera de le répéter. Et je crois que les stratégies sont bien en place des deux côtés. De toute façon, il n'y avait pas de choses à recaler ou quoi que ce soit dans les équipes. C'était surtout de se ressourcer.
9: Il tapait la donne.
12: Pascal qui a été un petit peu fort sur ce coup. On sait qu'en général, elle arrive quand même bien à rectifier.
9: C'est sûr que ma boule, elle sert pas grand-chose.
13: C'est ça, même si tu as un beau témoin, on peut tirer, hein, sans problème. Allez. Allez, Pascaline. Allez, celle-là, c'est pareil.
12: Le faire un petit peu meilleur, ou à minima rester devant, pour avoir un point à défendre, pour éventuellement partir au tir. Et comme d'habitude, elle arrive à rectifier.
13: Bien joué.
12: À la deuxième. Alors, il est peut-être pas gagné, mais cette boule va compter. Ça change rien, on va aller tirer.
9: Celle-là en premier, c'est mieux.
13: Je vais en taper une.
9: Allez.
11: Pourtant, habituée à évoluer sans filet dans la vie, puisqu'elle est coiffeuse du côté de la boule. Et on sait que.
9: Allez, tire bien.
11: En coiffure,
9: allez.
11: On a le droit de se rater, mais bon, pour le client, allez. Ça peut être embêtant.
12: Un petit peu plus, oui.
11: Ne regarde pas.
12: Tu m'as l'air bien placé pour en parler, Maxime.
11: Ils n'ont pas la vie des gens, mais ils ont quand même une partie de l'apparence des gens entre leurs mains.
12: Lui, en apparence, c'est une partie qui n'est pas exceptionnelle pour le moment, hein, pour Angelo Coppola.
13: vraiment pas beaucoup.
12: Qui, je trouve, est plutôt en échec de manière générale au tir depuis le début de la partie.
11: 2 sur 6.
12: Ouais, 2 sur 6. Hein, on est sur des statistiques en dessous des 50%. Ouais, ouais. Pas habituel pour une équipe demi-finaliste de championnat de France.
13: C'est pas non plus la sécurité. Hein. Ouais. Moi, je rejouerai à l'Athènes. C'est super bien joué, on sait pas. Tu peux la doubler. Allez, Pascaline. Allez.
11: Il y a un relatif échec provisoire personnel.
13: Allez, Pascal.
11: Mais toujours cette sérénité.
12: Ah oui, non, mais il est très
11: toujours
12: calme.
11: Ses encouragements, ce calme.
12: Il encourage beaucoup Pascaline. On sent que c'est. Voilà, c'est bien. Oh, elle a failli le faire par deux, mais ça reste quand même très très bien joué puisqu'elle gagne le point. Oui, on sent qu'Angelo, c'est un peu le coéquipier idéal que tout le monde veut avoir. Hein. Un casseur de boule, poli, qui encourage tout le temps.
11: Meilleur parcours en France pour Angelo à sa 30e participation à un championnat de France.
12: Ça commence à faire.
13: Allez.
0: Bravo, bien, bien.
12: Christophe qui dit allez à chacune de ses boules jetées.
11: Mais surtout quand elles sont réussies, je pense qu'à la sortie de main, il a envie de les accompagner.
12: Ouais, ouais.
11: Comme Carlos Alcaraz sur un passing, pour celles et ceux qui suivent le tennis. Et qui sait quand il a plutôt bien traversé et centré ses coups.
12: Là, il va falloir centrer son point. On va jouer face à la boule hein, pour Angelo. On a vu ce que sa coéquipière n'est pas parvenue à réaliser il y a encore quelques secondes. Rentrer par deux. Il va continuer à faire pareil. S'il est un petit peu long, il peut y avoir de la marge aussi. Le tout, c'est de ne pas être trop long. Et là, c'est parfaitement réalisé.
11: Avec en plus un devant de boule derrière. Exactement. Sur la sienne.
12: Mais un devant de boule pas bien droit en plus, qui empêche totalement la possibilité de tirer en face.
13: Ah, c'est bien parce qu'elle est partie se masquer un peu.
12: Eh oui.
11: Pourquoi ? Parce que ça irait rentrer dans le but, sinon.
0: Allez, continuez.
12: Bon, va-t-on attendre aller ou non à la sortie de la main ?
13: Je crois que je manque. Elle n'a pas manqué.
12: On va tirer la boule qui est la plus proche du bouchon.
13: Allez.
12: Oh, il y allait tout le temps,
11: ah,
12: en fait.
11: Ah, oui. Il les pousse.
12: Ouais.
13: Ça ferait droit.
0: Ah, ça ferait. Qu'est-ce que tu le.
12: Là, il a fait quelque chose, Angelo. Hein.
0: Bah,
13: ouais. En cassin, je te dis, j'ouvre le jeu.
0: Allez. Allez, Toff. Pousse là, c'est pareil. Hein.
12: Les mains moites. Pour Christophe Tremblot, qui après un crochet fait souvent carreau, sera poussé.
13: Moi je fais ça avant, je vais tirer dans les deux.
0: Ouais.
12: Il n'y a plus qu'un point derrière en faveur du Morbihan.
13: C'est le verre.
0: Allez.
13: Tirer, elle passera pas.
0: Non, ah non, non.
13: Il faut vraiment. Mais si tu viens de gagner, c'est pas vrai. Allez, Aurélie, continue. Ah, essaye de le gagner de la première. Allez, bravo.
11: Super. Voilà qui va bien doper les statistiques.
13: Bel effort. Bien joué, Aurélie. Bien, bien, bien. Si je le bonheur,
0: tu peux penser le but et tu le ramènes sur le côté.
12: Et Angelo qui vient pas améliorer son bilan au tir. 2 sur 7 à présent pour lui.
0: Oh bah non, c'est pas le but.
12: 2 sur 7. Il est sur une statistique assez effrayante.
0: Il peut rien se passer, je vais arriver.
13: Allez, t'as rien pour
11: les 20 sont dans le dur.
13: Allez, je vous viens droit à la tienne.
11: Pop, pop, pop, pop.
12: Oui, il a failli démarquer.
11: Oui, en effet. Oui. Ça n'est pas le cas. Et encore un petit point supplémentaire dans la besace des joueurs de Sully-sur-Loire qui vont atteindre le cap de la mi-partie.
8: 7 à 3 face au Morbihan. Alejandro, 7 à 3 face à Joanne et Coppola. Début de la sixième.
11: La sixième mène des demi-finales du championnat de France de doublette mixte. Nous sommes sur la route vers l'archipel des îles Sanguinaires sur cette place Mio. C'est pas nodo tourisme que l'on vit ici, plutôt une envie de pétanque grâce à ces champions.
8: Ouais,
10: je pense que par là, c'est pas mal.
8: La sixième mène se trouve à 9 mètres.
11: Ouais, débat sur la donnée à trouver entre Christophe Tremblot et sa coéquipière Aurélie Palais, alors que le but a été jeté à 9 mètres.
12: Oui, c'est important d'en parler parce qu'on voit que depuis le début de la partie, que ce soit du côté d'Aurélie ou de Pascaline, les premiers points ne sont pas toujours bons. Et là, tu vois, le fait d'en avoir parlé, d'avoir échangé sur une donnée, bah, ça permet directement d'aller faire tirer Angelo Coppola. On sait que chez les Coppola, on a l'habitude de nous raconter des histoires, mais celle d'Angelo n'est pas la meilleure pour le moment. Ça continue, hein, 2 sur 8 au tir. C'est dur. On a évoqué tout à l'heure le fait qu'il ne joue pas avec ses boules habituelles. Ça peut compter. On peut évoquer aussi la fatigue, hein, pour lui.
13: Ces nids-là ne sont pas montés.
12: On parlait aussi tout à l'heure de cette pression psychologique qu'il y a eu au moment de jouer la fin de la partie contre Valérie Labrousse et Jesse Feltin, 13 à 12, une partie de 2h30, une partie où pendant les 5-6 dernières mènes, tu sais que tu peux perdre quasiment à tout moment, que chaque tir est essentiel. Et derrière, bah, quand tu gagnes cette partie, tu te relâches complètement et c'est dur de se remettre dedans. Et là, c'est vraiment le sentiment qu'on a pour Angelo. Ça y est, qu'à pousser.
11: Oui, c'est...
12: Mais qu'a fait que pousser.
11: Okay, ça a fait du bruit, mais malheureusement, la sienne est noyée, je crois. Hein.
12: Il faut
11: se mettre à l'aplomb, mais je pense qu'elle est derrière.
12: Elle est juste derrière.
11: Ouais, elle est derrière.
10: Ouais, Pascal.
12: Il s'en veut, hein. Angelo, c'est frustrant, parce que moi, je l'ai vu jouer sur les parties précédentes, en quart. Je l'ai vu jouer hier aussi en huitième. Et il a vraiment fait gros jeu. Il était très, très, très, très bon. Et là, il passe à côté de sa demi pour le moment, en tout cas au tir. Là, c'est
10: gagné,
12: ouais, ça gagne quand même. Ça aura pour mérite de faire jouer une boule. Mais je pense que Christophe va aller l'attaquer direct. Hein. Cette boule est à 6 mètres, il arrive à faire palais, il peut monter au bouchon, il peut faire carreau sur place.
11: Un petit peu hébété là, hein. Angelo Coppola, alors que pour le Loiret, on peut tout de suite les remettre sous pression.
12: Ah oui, on va les tirer, je pense.
0: En bas, en haut.
12: Hein, ils veulent pointer.
0: Je vais juste se
13: gaffe. Parce que si tu il y a quand même 1m50, elle a boulé 1m50 devant. Voilà. La chicane, il pourrait la monter au bouchon.
12: Oui, mais vu qu'ils ont deux boules d'avance et que Aurélie est capable de tirer aussi derrière, je pensais qu'ils allaient tenter une main d'attaque. Mais après, ça se comprend, on peut pointer aussi.
13: 7.
12: Oui, c'est ça.
13: Oui.
12: À 7, tu sais que tu fais une main de 6, la partie est finie. Bravo. Après, il n'est jamais trop tard, mais... Ça gagne quand même.
11: Vous voulez passer à gauche.
10: Là, vous voulez mieux ça.
0: Ah bah ouais.
11: C'est fait.
13: Ouais, du coup, tu déposes ta boule, t'as le point, Pascal. Cherche pas trop à l'éviter. Hein. Elle est dedans. Hein. Si tu la touches, t'auras quasiment le point. Hein. Allez, Pascal. Allez, Pascal. Allez, continue.
11: 10 sur 16. À la pointe donc.
13: Elle était bien. Non.
11: Celle-là ne reprendra pas.
13: Si tu touches pas, t'avais gagné.
12: Est-ce qu'on peut dire que ça commence à sentir le roussi sur l'île rousse?
13: Une boule à 4.
11: Il n'y a pas l'île rousse là.
12: Non, c'est vrai.
11: C'est dire que c'est tiré par les cheveux.
12: Oui, oui. Bah, si on était sur l'île rouge, je pense que ça aurait été une bonne blague.
11: Oui. Avec des scies.
13: Voilà, exactement.
12: On est sur une île.
13: Pareil, bon, tu joues pareil.
0: Ça passe pas, ça passe pas.
13: Non, exactement.
11: Je te donnerai une deuxième
13: chance. Allez, joue la même.
11: Fais-toi plaisir. C'est ce qu'on pourrait dire d'ailleurs à Pascaline. Ne pas oublier ce moment. Première demi de championnat de France.
0: J'ai pris un os.
11: Commence à se gratter la tête fortement.
0: Écoute, à son jeu, essaye de faire un truc.
13: Bah, écoute, je vais jouer avec, je vais pas me gêner.
0: Bah, ouais.
13: Si je peux rentrer par deux, ça fera tirer double déjà. Je vais envoyer un petit peu.
11: Ce comité du Morbihan qui était fanny en termes de.
13: Je prends le risque de jouer avec
11: de champion.
0: Oui, oui, si tu arrives à en mettre deux déjà, ça fera jouer deux fois.
11: Qui était fanny jusqu'à l'an dernier, puisqu'on a eu un doublé au championnat de France de tir de précision à Bourg-Saint-Maurice, avec chez les hommes David Tufigo et chez les femmes Dorine Lesmain, petite pépite qui était en équipe de France depuis ses 14 ans, qui est à peine plus âgée et qui a obtenu. Cette grande joueuse par la taille et le talent. Titre de championne de France de tir de précision. Oula !
12: Alors là, c'est improbable. Ouais. D'arriver à lever la boule, passer par-dessus, il n'y a vraiment rien pour lui.
11: Je crois que Pascaline en sourit, tellement ça confine un petit peu à la quatrième dimension, cette histoire 4, comme le nombre de boules qu'auront tenté de jouer et de reprendre cette équipe morbihanaise. Et 4, c'est aussi le nombre de boules de la formation du Loiret. De boules du Loiret, vous les avez vu détourées en bleu.
12: Ah, et puis il y a de la place hein, ici pour venir rentrer.
15: Je vais me mettre à droite si je gêne. Vous me dites, je ne peux plus rentrer la moyenne.
13: Moi, je te dis qu'elle est bien jouée.
0: Je pense un peu de force.
13: Je pense qu'on l'a gardé. Bon, il ne voyait pas clair.
0: Évidemment, ça, je ne vois pas les points, moi.
13: Ouais. Je pense qu'il y a assez gros derrière.
11: Si elle n'a pas fait démarquer.

0: d'œil à Patrick Grignon et Mattea Bruni qui sont les deux arbitres référents de cette demi-finale, même si l'arbitre principal est Mattea, l'arbitre européenne.
1: Aïe, aïe, aïe.
2: Ouais, tu la voyais mal en l'air.
1: J'ai mis un coup,
0: ouais.
2: Allez.
3: Là, ce qu'il y a de faire, c'est un peu comme quand tu dis pas droit pour chambrer tes potes et que tu fais, et que tu poses un chou. Et aïe, aïe, aïe, alors ça boule le manteau bouchon tout seul. On pourrait appeler de la branchette normalement.
0: Ici, on l'appellerait la magagne.
3: La magagne. Là, ça va aussi, hein, ça compte. Il va lui rester une boule en main pour faire très mal à cette équipe du Morbihan.
2: Allez, essaye de voir si tu peux glisser celui-là.
3: Fin de la vanne pour le Morbihan, ça marche.
0: Du Loiret et peut-être une nouvelle boule de rajout. Et oui, il a fait les deux mêmes chemins vers une possible septième finale pour Monsieur Tremblot qui ne tremble pas, puisqu'avec cette nouvelle mène à l'avantage du Loiret, on arrive à 11 points déjà pour cette formation de Sully-sur-Loire.
4: 11-3 face au Morbihan, Pascaline Joalan et Angelo Coppola. Le Loiret, 11-3, 7e.
0: Il fait chaud, mais les passionnés sont restés pour cette demi-finale en direct sur la chaîne L'Équipe. Loiret, Morbihan, des outsiders sur la ligne de départ, puisque nous avions 22 champions et championnes de France sur la ligne de départ, 128 équipes et près de 500 joueurs et accompagnants qui s'étaient donné rendez-vous ici.
5: Le but est à 9,54 m.
0: 54, si on a sorti le décamètre, c'est que le règlement oblige les joueurs et les joueuses à lancer le but entre 6 et 10 mètres. Si c'est avant ou si c'est au-delà de ces deux lignes, eh bien le but est replacé à la main par l'adversaire. Ça ne change rien à la direction de la mène. Vous retournez dans le rond en premier, mais vous perdez cet avantage. Car c'est un avantage, on le voit évidemment avec tous ces débats. Pour ces champions et championnes, rien n'est laissé au hasard.
3: C'est l'une des choses que l'on essaye d'apprendre en priorité dans les écoles de pétanque, hein, notamment, que le lancer de bouchon, on ne jette pas un bouchon comme ça au hasard, juste pour envoyer des boules derrière. On jette un bouchon à distance et dans une zone dans laquelle on a envie de jouer, et dans une zone également qui peut gêner son adversaire. On a eu, par exemple, des cas dans la journée, Michel Hatchadorian qui voulait jouer proche des lignes de perte pour pouvoir notamment pousser ses adversaires à la faute. On a eu d'autres adversaires qui ont pu vouloir jouer à 6 mètres parce qu'ils se sont rendus compte qu'en face, il y avait un tireur qui faisait plus de 1,90 m et que pour des grands, c'est peut-être plus difficile de tirer à 6 mètres qu'à 8 ou à 9 mètres. Voilà, on sait qu'envoyer un bouchon, c'est important pour ces raisons-là.
5: Allez, à nous, là.
6: Et pour information, cette demi-finale a démarré il y a tout juste une heure. Hein. Une heure de jeu.
0: C'est important à rappeler, surtout avec la mise en contexte qui fut la nôtre tout à l'heure et ces quarts de finale pour les Morbihanais qui a atteint les 2h30 en plein soleil pour aller sortir l'équipe du Mussidan, Jessie Feltin et Valérie Labrousse.
5: Allez.
3: Ouais. Petit crochet. Christophe Tremblot.
2: Ah
3: oui, oui, qui doit impérativement retirer ici. Allez. Le point est ingagnable.
2: C'est pareil.
3: Alors à présent, il ne doit pas tirer, il doit taper.
0: Il a tapé à 11 sur 15 depuis le début de cette demi-finale.
3: Oui, c'est au-delà des 66%. Ça fait un petit peu plus de 2 boules sur 3 de taper. On est sur des stats quand même honorables à la 7e partie en 2 jours.
5: Allez.
2: Bien.
3: Quand je dis stats honorables, c'est très bonne stats. Hein. Quand on arrive à taper 2 sur 3... sur cette partie de moyenne contre les meilleurs joueurs de France dans des conditions

0: conditions à entre 35 et 40 degrés pendant deux jours, voilà, il faut aussi se...
1: Kylian, il fait quoi ?
0: Se remémorer des choses et se rendre compte qu'on est au championnat de France, qu'il y a une pression de jouer sur un terrain qu'on ne connaît pas, devant du public, avec du bruit, des gens qui bougent. On n'est pas à la maison, dans son jardin, où on fait 3 sur 3.
1: Allez, joue la même.
2: On a aussi, avec nous et devant nous, des joueurs totalement amateurs. J'entends qu'ils ont travaillé, pour certains, jusqu'à vendredi midi, non, jeudi soir.
1: Allez, Pascaline.
2: Fonctionnaire... hospitalier pour certains, coiffeuse on l'a dit pour d'autres. Oh, le bec était pas loin, mais...
0: Et elle s'en sort pas mal, hein, parce que son point il est pas si mauvais que ça, alors qu'elle avait envoyé un missile là, Pascaline. J'ai cru que cette boule allait jamais s'arrêter. Ça fuse, ça accélère et elle s'arrêtait d'un coup.
3: Hop, j'y suis.
2: Le nouveau test ophtalmologique.
1: 59 cm et 8 mm.
0: Je pense qu'elle a perdu.
2: Elle a perdu Pascaline.
0: Ouais.
2: Je pense aussi.
3: J'y suis.
1: 60,5 mm. Le point est devant.
0: Elle l'a bien perdu donc.
3: Oh, il y a 7000.
0: Alors, est-ce qu'on va les tirer côté Angelo ? Le problème étant qu'on peut tirer pour faire jouer l'équipe adverse et pour tout simplement forcer le Loiret à venir pointer ou venir tirer, peu importe. Mais le taux de réussite d'Angelo est bas.
4: 20 secondes.
1: Allez, vas-y, Pascaline.
0: C'est pourquoi on va plutôt choisir l'option défensive de pointer. Et elle n'a pas tort, Pascaline. Depuis tout à l'heure, on a vu quand elle a raté une boule, elle a tendance derrière à se corriger de fort belle manière à la seconde. Et puis elle vient de se dire, j'ai envoyé un avion, j'ai failli le gagner en envoyant un avion. Alors si je la joue un peu correctement, comment je peux le perdre ? Et bien comme ça.
4: Il manque rien, c'est pas possible.
3: Ouais, je vais tirer maintenant.
4: Viens là, c'est bon.
3: Ouais.
4: Allez, bah fais l'effort. Allez.
3: Ah, on peut pas gagner le boule comme ça. Je monte bien la main, à l'arrivée je la saute au fil.
4: Pas bon, il reste, c'est ça.
3: Voilà. Regarde où je la saute.
2: Constate le trou, comme on dit dans le jargon.
4: Tu peux tirer encore, hein. Tu tires bien deux fois, faut qu'il joue plein.
3: Ouais. Si je joue plein, si je le gagne.
4: Ah, si tu gagnes, tu si prends pile, t'es condamné.
3: Ouais, si je prends pile. Oui. Si il vient manquer, après, on est partout.
4: Toi, t'as les boules, c'est toi qui vois. Si tu veux pointer, tu pointes. Tu peux aussi concerner le but, c'est moi
3: ça.
4: Deux fois.
3: Puis la tienne du haut, elle peut me.
4: Allez.
0: Ça vient entamer largement la confiance d'Angelo Coppola. C'est un coéquipier qui dit allez, faut tirer.
3: Je vais par la tienne.
2: Reste 10 secondes pour la jouer. Accepter le carton.
4: Ah, bah ouais, c'est bien.
3: J'arrive à lui faire tomber sa dernière.
4: Si t'arrives à concerner le but, on sait pas. Ça peut venir là, c'est moi deux fois.
2: C'est le buzzer qui indique que 7 minutes de jeu pour.
5: Pour prendre une minute supplémentaire. Carton jaune. Faites attention, s'il y avait devait y avoir une nouvelle faute, ce sera automatiquement un carton orange avec une boule annulée. D'accord. Là, vous disposez d'une minute supplémentaire.
2: L'arbitre international qui donne cette sanction administrative. Nouveau chronomètre.
3: Putain.
2: Nouveau débat tactique, c'est confirmé, hein, je crois. On va
4: allez,
2: essayer de
4: faire un petit truc.
2: De la pointer celle-ci.
4: Allez.
2: Pour toi, c'est juste lié à la confiance, ce choix-là.
0: Ouais, c'est clairement une crise de confiance. S'il était en train de fissurer toutes les boules depuis le début de la partie, il aurait tiré. Hein. Là, le problème, c'est qu'il sait que bah, il a plus de chances de rester vivant dans la partie en pointant qu'en tirant. Le problème, c'est que en envoyant un quignon pareil. partie va être finie dans 2 minutes, tout simplement.
3: C'est où je voulais. Regarde.
4: Oui, bah, je sais bien, j'ai atterri des fois comme ça aussi.
0: Ouais, bon, après, ils tombent pas bien aussi, c'est vrai.
3: Ils tombent pas bien de toute façon. Hein. C'est les choses qui regardent dans le vol, c'est les choses qui arrivent.
0: Il a pas mal joué toute la partie. Bon, au tir, il a été maladroit, mais au point, il est pas vénard, il tombe mal là.
4: Il va se faire jouer les dernières.
0: Tout à l'heure, il tombe bien, il saute par-dessus la boule alors qu'il aurait pu faire devant de boule.
4: Allez, faut y croire encore. Tu viens te mettre par là, là, on sait pas. Hein.
0: Ouais, on sait pas, on a quand même un élément de réponse, hein, à savoir un carreau de Christophe Tremblot. Il reste une boule. Ce serait beau de voir Aurélie Palais faire Palais pour la victoire.
2: Ce serait pas mal en effet. Il y a eu déjà cette pression de temps en temps sur les tours précédents de boules chaudes. Mais attendons déjà celle-là. Elle ne va même pas obliger au fameux débat tir ou pointe.
3: Ça, j'aurais mieux fait de tirer.
0: Elle aura été dure cette partie pour Angelo Coppola. C'est frustrant d'avoir été aussi bon pendant 48 heures et de passer complètement à travers en demi-finale.
2: Le fameux pointé gagné dans cette septième main. Déjà demi-finale complètement maîtrisée par les joueurs de Sully-sur-Loire. Yes. Et c'est fait pour Aurélie Palais à contre-emploi donc. Mais au-delà du jeu de mots, c'est la qualification qui compte. Cette équipe du Loiret, de Sully-sur-Loire précisément, qui se qualifie pour la finale du championnat de France de doublette mixte face à une équipe du Morbihan dominée 13-3, assez sèchement.
0: Une partie moins serrée que ce qu'on pouvait attendre. On savait que les Morbihanais étaient une équipe très accrocheuse, 13-12 lors de la partie précédente. Mais là, on a bien senti que les aléas étaient malheureusement contre eux. De la fatigue psychologique aussi d'avoir battu le champion de France en titre lors de la partie précédente. Et puis un manque de confiance avec Angelo Coppola qui a mal commencé la partie au tir et qui a été en détresse assez profonde au tir toute la partie. Malheureusement, Pascaline a fait ce qu'elle a pu, mais elle n'a pas non plus fait la meilleure partie de sa vie pour venir soutenir à 200% son tireur. On a un petit peu coulé ensemble sur cette partie côté Morbihan, alors qu'en face, on a été assez régulier, sans être ultra impressionnant, mais très régulier pour le Loiret.
2: Oui, ça reste quand même un week-end à 6 victoires, donc pas un feu de paille, ce succès face aux champions de France sortants. On va les entendre, évidemment, sur cette place Mio, écrin splendide de ce 33e championnat de France de doublette mix. Rapidement, les vainqueurs de cette demi-finale, en compagnie de Laurent Cosse, nouvelle finale pour Monsieur Tremblot.
6: Eh oui, absolument. Je pense qu'ils sont heureux tous les deux. Il n'y a qu'à voir le sourire d'Aurélie. Aurélie, cette demi-finale, finalement, elle s'est bien, bien déroulée. On l'a pensé au départ beaucoup plus serré.
7: Ouais, c'est compliqué. Enfin, moi, j'ai jamais fait de demi-finale, donc un peu de pression. Et puis après, j'ai réussi à m'adapter. Je suis contente de ma partie.
6: Est-ce que l'aide de Christophe, qui a l'habitude de ces parties finales, ça a été un bienfait pour toi?
7: Oui, Christophe, ça reste un pilier de chez nous, de la pétanque. Et oui, il me grimpe. Hein.
6: Christophe, t'es l'homme des conditions climatiques extraordinaires. Tu as été champion de France doublette mixte à Limoges sous la canicule. Là, on est en pleine canicule. Il y a un secret particulier?
8: Aucun. Je souffre comme tout le monde. Et si ça doit durer 2 heures pour arriver en finale, ça durera 2 heures.
6: Tu es prêt?
8: Oui. Et c'est un beau titre à essayer d'aller chercher, donc ça vaut le coup.
6: Eh bien, on va vous laisser vous reposer un petit peu parce que c'est vrai qu'on souffre. Ils sont en finale de ces championnats de France doublette mixte à Ajaccio.
2: Aurélie Merci. Palais, Christophe Tremblot aux côtés de notre Laurent Cosse, national qualifié donc pour cette finale des championnats de France de doublette mixte. Merci Quentin d'avoir été avec nous.
0: Merci à toi Maxime et merci au Loiret pour le spectacle.
2: Et à très vite évidemment, la pétanque ne s'arrête jamais sur la chaîne L'Équipe.

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21: Se lancer au-delà des 10 mètres. En tout cas, il a fait la moue, Roger Poletti, en essayant de mesurer avec ses bottes de 7 lieues.
22: À l'intérieur.
21: C'est ce but. On va sortir le décamètre. Côté de l'arbitre Joël Vial, arbitre régional, qui va vers le cercle. Et Patrick Grignon.
22: 9,90 m.
21: 90, c'est pas beau ça? On est dans les limites.
23: On est dans les limites et on va pouvoir mouliner, s'échauffer le poignet pour notre arbitre pour venir rembobiner ce décamètre.
21: Il faut s'échauffer l'épaule aussi pour Saveria maintenant et lancer cette mène à quasiment 10 mètres.
23: Alors attention, parce qu'on est venu jeter ce bouchon à côté de la ligne de perte. On a vu que Saveria en a perdu 2 sur la mène précédente. On vient de se lancer un petit challenge là pour les Corses. on rappelle les limites autorisées à la pétanque entre 6 et 10 mètres. C'est pour ça qu'à 9,90 on est quasiment à la limite. Ah, et là c'est culotté, hein, ça montre tout le tempérament de Saverio Brignoli. Il n'a pas eu peur d'envoyer cette boule. Hein.
1: Michel Tchadourian à 5 sur 10 au tir depuis le début de cette partie.
23: On commençait peut-être un peu à se frustrer hein, côté Michel Tchadourian. Sur la main d'avant, il avait fait une frappe, la boule n'avait pas bougé. Là, il frappe encore, la boule bouge assez peu. Après, ce point est désormais derrière et est moins beau, certes. Mais un point qui reste quand même en jeu pour Saverio Brignoli.
2: Ah, mais c'est bien joué la tienne encore.
23: Jouer très à droite celle-là.
2: Happy.
23: Le regard Mélissa Marcy qui suit sa boule après sa sortie de main et qui l'a vu très rapidement hein, que cette boule était trop à droite.
1: Petit temps faible pour les tenants de la boule aixoise, cher à Bruno Mention et à la légende Marco Foyot.
3: Bravo, merci, bien. Il
1: suffisait de dire ça. Michel Tchadourian, alias Massiste, vous l'avez peut-être entendu pour les intimes, le surnom de Michel donné par sa grand-mère.
20: Allez, et en qui recolle au score, Lyon de France, maintenant que vos jeunes partent 6 à 5.
1: Michel qui a la particularité d'avoir gagné 3 titres de champion de France chez les seniors, mais dans 3 catégories différentes. Il pourrait poursuivre sa quête peut-être de grand chelem, qui sait, après les triplettes, après les doublettes et aussi individuelles. Ça c'était en 2019 et les triplettes 2016. On l'a dit, pour le doublette, c'était avec Kevin Monvarlet sous les couleurs d'Ajaccio en 2022.
24: Ah, te gêne pas, c'est pas court.
1: Qui s'était déroulé à Bergerac.
24: Rien.
23: Ça va, Brignoli qui a monté cette boule, qui s'est écrasé au rebond. Ah, et là, c'est bien joué.
1: Elle a pris le périph.
23: Ah, elle est venue faire le tour. Ah, ça va être une boule à la sauter à 10 mètres pour Michel.
1: Ça tombe bien, le tir de précision, ça lui fait pas peur. Il a été vice-champion d'Europe l'an dernier.
3: Bien tiré, tonton.
1: Annoncé. Bravo. Et en plus, elle reste en vie, celle-ci. J'ai l'impression, ça va être vérifié par Patrick Grignon.
23: Ah oui, elle est toujours bonne. Ah, oh. Il y en a 2 par terre.
1: Parfaite.
23: 2 par terre, il va rester quoi? Il va rester une boule en face. Et 3 boules en même pour Roger Poletti.
24: En haut, il est dur à gagner.
23: Ouais, il va jouer face au bouchon, lui. Hein. Il n'a pas le, il a pas le même coup de main que Saverio.
24: J'aime pas.
3: Non, joue en direction. Allez.
25: Et si je me trompe pas, il y en a même 3 par terre, hein, parce que ça va être les 2 boules de Mélissa hein, qui sont sur le côté droit.
23: Alors, il a dû en couper un.
26: Le plus fort, il a fait 53 doublettes.
24: Je compte pas la boule, je vais gagner. Je compte pas la boule, je vais gagner.
3: Allez, essaye maintenant, allez.
1: A priori, la bonne donnée. Roger et Saverio, c'est l'instant gossip de cette retransmission, qui sont en couple à la ville. Se sont rencontrés, devinez-vous, sur un terrain de pétanque. Il y a 3 ans maintenant. C'est ainsi que la doublette mixte a débuté sur les terrains comme à la ville. Dommage.
23: Hier, tu lui as demandé quel était le secret pour... communiquer avec Saverio sur un terrain de pétanque. Il a dit, mon secret, c'est que je lui parle pas. Si j'ai envie de parler, je parle tout seul. Je m'éloigne et je parle tout seul.
1: Parce qu'elle aime pas. Elle aime pas sortir de sa bulle.
21: Et d'ailleurs, vous la voyez peut-être assez impassible. C'est vraiment
2: s'il te plaît,
21: son habitude.
2: Je crois qu'il y a gros, on va regarder avec le soleil qui nous tape sur la tête. Attends, ma fille, doucement, on a le temps.
21: Voilà, c'est la sagesse de l'homme aux 37 printemps qui va laisser le temps aux arbitres de confirmer ses peut-être pas 3 points parce qu'il y a quand même
0: 61 cm.
21: Celle de Roger, voilà, sa première en fait. Hein.
0: Bon, 61,7 mm, le point est devant.
21: 7 d'écart, oui, oui, oui.
2: Il n'y a que 2
21: points. Bon, potentiellement 3 points, nous disait Laurent.
3: Au milieu des deux boules,
2: ouais,
3: non?
2: Ouais, tu joues là. Même si tu ne le mets pas, c'est pas grave.
25: Ah, ouais, effectivement, fille, c'est vrai qu'il y a 7 mm et de là, ouais, comme disait Michel, avec le soleil qui tape sur la tête, pas, il vaut mieux qu'on fasse mesurer par l'arbitre. Ah, parce que je vous le confirme, il fait très chaud dans ce carré d'honneur, hein, ce qui peut expliquer aussi un petit peu les baisses de régime des artificiers.
21: Non, elle va aller se noyer celle-ci. Avec, eh bien, ce sera un bilan de 2 points finalement pour les Bouches-du-Rhône, confirmant quand même que le momentum leur appartient dans cette partie. Le score est porté à 10 à 4.
20: Un point pour Provence Alpes Côte d'Azur, Nelly Perret et Frédéric Bauer sur le cadre.
21: 33e championnat de France de double mixte se déroule du côté d'Ajaccio avec une équipe locale qui, pour le moment, est mise sous pression par les Bouches-du-Rhône de Michel Atchadorian et de cette jeune joueuse de 18 ans, Mélissa Marcille, premier championnat de France.
2: Ah, ma fille, encore un coup là.
21: Et exact au rendez-vous.
2: Ah, fais-le là, tu vois. Bravo ma fille.
23: Très bon premier point qui va envoyer directement Roger Poletti dans le rond pour venir tirer. Il y a 4 à 10, forcément un petit peu plus de pression. Et il vient la faire rouler un petit peu. Mais c'est boule qui va rester tout de même dans le cadre. Ouais, la sienne est sortie. Et ce sera sa coéquipière et compagne désormais de venir pointer à son tour pour tenter de faire tirer Michel Atchadorian.
21: Depuis 3 ans, mais pour en venir au terrain, ne sont joueurs licenciés que depuis 2020. Avant, c'était plutôt une discipline qu'ils pratiquaient entre amis, en famille. Ascension assez dingue pour se retrouver sur ces championnats de France. Et du reste, Roger disait que c'était quand même la qualification la plus tendue qu'il avait eue parce que c'était avec Saveria et parce qu'il savait que derrière, c'est France encore. Se dérouler à la maison.
2: Bravo mon bébé.
21: Elle enchaîne. Bravo, elle enchaîne. Elle est en train de vider le barillet de Roger Poletti.
2: C'est un grand bébé, c'est.
23: Il est important ce tir pour Roger. Il était très très très important. Alors, il a fait rouler la boule encore une fois. Par contre, de nouveau, la boule adverse qui est restée sur le terrain.
2: Allez, régale-toi encore.
23: Ça pourra compter. Alors, on ne va pas chercher à faire la grosse main côté Bouches-du-Rhône. C'est pour ça que l'option du tir n'est pas une option privilégiée. On n'a pas besoin de marquer 5 ou 6 points, mais seulement 3. On aurait probablement fait une main d'attaque hein, s'il y avait par exemple 7 partout.
2: Ah, bon, bah, c'est bien.
24: Allez, c'est bon. Ça y est.
23: C'est bien joué pour Saveria. On a vu sa boule pourtant piquer un petit peu au rebond. Sa boule qui a sauté. Et sur ce plan magnifique, on voit toute la courbe de cette boule qui va pouvoir rouler tranquillement jusqu'au bouchon.
1: Et c'est marrant parce que les stats des deux à la pointe, c'est 11 sur 21.
3: Bravo, Tintin, bien tiré.
4: Allez, ça va.
2: J'essaie de te faire gagner là, ma fille.
20: Et la même de 2 points pour André Abrehamé et Hansi Hutt pour l'Île-de-France. L'Île-de-France qui va prendre la tête de ce quart de finale pour la première fois.
23: Elle a trouvé le chemin une fois, elle a pris la même route pour la deuxième
1: exactement,
23: fois.
1: Exactement, le même sillon, exactement. Quentin.
23: Voilà, on porte suffisamment la boule.
1: Même chemin
3: bravo,
1: et même stop me par Michel Hatchadourian.
23: Et celui-là qui va compter parce que...
2: Pour moi, quel âge de bien tirer parce que le bouchon, il était...
23: Eh ben, si je ne dis pas de bêtises, peu importe, on va mettre cette boule-là. On va devoir tirer côté Michel ouais, pour la gagne derrière, me semble-t-il.
4: Hein à 3, t'as pas gagné. T'as tiré le bouchon.
1: Il aura tapé gagné. Est-ce que je vais tirer le bouchon de Monty à Kevin Bonvarlet, son délégué et ancien champion de France que vous voyez au deuxième plan. On va avoir un moment suspendu dans cette partie. Moment d'intense pression, de belle pression pour Roger Poletti. Le voici Kevin Bonvarlet.
23: Ah, il sait que tapé gagné en face, ça va pas rater hein, côté Michel. Donc autant tirer le bouchon, essayer de perdre qu'un point.
1: Oh, et c'est trop long. De quelques millimètres et c'est ainsi que se termine l'aventure corse dans ces doublettes mixtes à la maison. Roger Poletti, Saveria Brignoli qui doivent s'incliner face à la solidité de Michel Hatchadourian et Mélissa Marsille. Ce binôme a été extrêmement appliqué pour cette première partie du deuxième jour de compétition.
23: Ah, une belle partie avec, avec Michel qui a été solide au tir, Mélissa qui a très très bien pointé, nos Corses qui ont apporté beaucoup de répondants. Maintenant c'est vrai qu'on a eu quand même deux grosses semaines dans cette partie qui ont permis aux pensionnaires des Bouches-du-Rhône de pouvoir se détacher, d'avancer peut-être un petit peu plus vite que leurs adversaires, mais un beau binôme, hein. On rappelle encore une fois Roger qui a fait 10 championnats de France, Saveria qui en a fait 7, une équipe de Corse qui n'a pas à rougir de sa performance et c'est un nouveau quart de finale, nouvelle grosse performance pour la Corse avec une doublette mixte qu'on va pouvoir suivre l'année prochaine.
1: Ah oui, avec plaisir. En attendant c'est cette formation des Bouches-du-Rhône qui est aux côtés de l'homme des bonnes nouvelles puisqu'il va réaliser cette interview, Laurent Cosse, en compagnie de ces serpents qui ont un peu étranglé leurs adversaires.
25: Oui, effectivement, on va commencer avec Mélissa. Mélissa, c'est ton premier championnat de France et jouer avec tonton, ça fait du bien, c'est sympa, il t'encourage.
5: Oui, c'est bien, il est gentil avec moi, il prend le temps. Quand j'arrive pas à jouer, il me reprend, voilà, c'est bien.
25: Jouer en famille comme ça, c'est top.
5: Oui, c'est meilleur que jouer avec des gens que tu connais pas, quoi.
25: Michel, une marche supplémentaire de franchi face à ton ancien coéquipier avec qui tu as été champion de France. Il était sur le banc, Kevin Bonvarlet, bien évidemment. Et jouer contre une équipe d'Ajaccio où tu as été licencié ici à Ajaccio, c'est pas compliqué ?
2: Si, franchement, oui, parce que j'ai été licencié pendant 3 ans à Ajaccio et j'ai toujours très bien été accueilli. Et c'est dur de jouer contre les copains où on a été pendant 3 ans, on a passé des bons moments, on a été champion de France ensemble. Mais bon, c'est la pétanque, c'est comme ça. Après, il faut jouer pour gagner.
25: Alors justement, tu as été champion de France tête à tête, doublette, triplette. Tu penses que c'est possible de faire le coup de 4 sur ce week-end? Vous jouez bien?
2: Ben écoute, pour l'instant, on joue bien. Bon, hier, moi, j'ai un petit peu bricolé avec la chaleur et tout, mais bon, on est là encore, c'est principal. Et comme je dis à la pétanque, si c'est écrit, quand c'est pour nous, ça sera pour nous. Si je dois gagner, on gagnera.
25: Eh bien, merci. C'est tout le mal qu'on vous souhaite, Michel Hatchadourian et Mélissa Marsille, qualifiées pour les demi-finales.
1: Merci Laurent Cosse. Et bien là, c'est...
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11: La mer Méditerranée, le golfe d'Ajaccio, cérémonie protocolaire sur la place Mio au sud-ouest de la ville où se disputent les 33e championnats de France de doublette mixte. La finale est dans 25 minutes, tout pile, en direct sur la chaîne L'Équipe. Vous venez d'assister à la qualification pour les demi des Bouches-du-Rhône. Est-ce que cette formation des Bouches-du-Rhône va rallier la finale? On s'apprête à vous le proposer, à vous le faire savoir, puisque c'est un derby de l'Hexagone qui nous est proposé en demi-finale. Les Bouches-du-Rhône, chères à Michel Hadjadourian, retrouvent l'Île-de-France, les trois dernières mènes, et on se retrouve en direct pour la finale. A tout de suite. Que l'on pourrait peut-être apercevoir au fond de votre écran, l'archipel des îles Sanguinaires, l'un des hauts lieux touristiques de cette région, de ce golfe d'Ajaccio. On est en direction de ces îles sanguinaires, mais cette demi-finale sanguine auquel on assiste, duel fratricide entre l'île de France et les Bouches-du-Rhône.
12: Dès qu'on aura l'opportunité, il faut y aller.
11: On a déjà vu Quentin des parties basculer pour moins que ça.
13: Ah oui, oui. Ah oui,
11: quand on commence à accuser le coup, qu'on capitalise pas sur un jusqu'au bout sur un vrai avantage mental, ça peut vite changer la donne.
14: Mais d'autant plus que la partie est frustrante parce que Hansi et Andrea font vraiment une partie pleine, mais le problème c'est qu'à chaque main il y a une boule qui est pas jouée. Et c'est ça qui est frustrant pour eux, c'est qu'ils jouent bien, il y a des palets, il y a des carreaux, il y a des bons points. Et pour autant, on n'arrive plus à marquer.
12: On veut juste passer la boule.
14: Et là où on s'est un peu plus perdu côté Mélissa et Michel en début de partie, on se perd plus désormais. Et ça peut créer de la frustration pour l'Île-de-France de se dire, bah, tiens, on a 7, on a raté 3 deux fois, ça pourrait faire 13 si mes calculs ne sont pas trop mauvais. La partie pourrait être terminée quand on était à 7-0, on était bien. Finalement, il y a 7-6, on est tant que tant, comme on dit à la pétanque, on a égalité, presque.
15: Ah, ma fille, va doucement.
14: Il y a des statistiques intéressantes pour voir qu'on est à 14 sur 20, 14%, 70% de points gagnés. Et ouais, et là on va devoir tirer au bouchon côté Michel. Qui va avoir deux boules.
15: J'essaie de le sortir.
11: Geste déjà tenté et réussi dès la première main.
16: Ouais, on t'entend là.
11: On n'a pas fait assez de chemin.
14: Ah, et puis là, en plus, c'est le scénario catastrophe parce qu'autant les deux boules de Mélissa étaient des boules devant qui pouvaient gêner. Sauf que maintenant, le bouchon a bougé vers la gauche et les deux boules de devant servent vraiment plus à rien.
15: Ah, ma fille!
14: Et là, on va avoir une boule qu'on va essayer de mettre loin et on va espérer tout simplement un raté d'anti pour que ça finisse pas sur la main en face.
15: Ah, fille, c'est pas grave.
11: Ce qui permet de reprendre les députés Mélissa Marcy, de voir comment une mène peut reprendre le bouillon.
14: C'est carreau gagné, on peut le dire. Hein. Maxime, sans trop se tromper, on le perdra pas derrière le point. Carreau gagné pour Antillot.
1: C'est pas possible, c'est pas et possible.
14: Ouais. Et là, il s'en veut, c'est parce qu'il sait que la partie était finie. Il tombe deux doigts plus bas, la partie est finie.
17: T'inquiète, ça va. Allez, encore.
14: Oui, s'il arrive à faire carreau maintenant, ils feront quand même une mène de 5. Hein. La raison de venir le canaliser, sa coéquipière.
11: Dans un contexte qui serait plus favorable que les grosses mènes ratées tout à l'heure.
17: Bravo.
14: Ah, oui, ça va faire 5 tout de même. Hein. Alors on est frustré de ne pas finir. Mais quand on est 12 à 6 au boule, ce n'est pas partie gagnée, mais on est quand même pas trop mal.
11: Sage d'Andrea, porter ses fruits.
1: Juste à passer les boules.
11: De champion.
1: Joue doucement, même qu'à l'arc, faut jouer doucement, faut juste à passer les boules.
14: Voilà, faut juste pas jouer sur le côté droit. Limite prendre un peu de marge en jouant donné très à gauche. Parce que si on joue un petit peu à côté des boules, on peut aussi mal tomber, prendre un caillou et venir s'emplâtrer dedans. Donc voilà, on devrait prendre a priori un petit peu de marge.
1: Non. Je t'ai vu fort.
14: Ouais, je t'ai
1: vu un peu fort.
14: Il a dit non. Ouais.
1: Bah, je vous parie parce que t'as juste à passer les boules en dehors. Tu lèves un petit peu, tu passes les boules, t'as le point.
14: André qui aura fait quand même une très très bonne partie, hein, même si c'est pas terminé.
1: Bien, bien.
14: Ouais, ça là, c'est encore très très bien joué, hein. Y a rien à dire. Il avait avoir un boulevard pour Ancy, qui n'a pas eu beaucoup à pointer depuis le début de la partie. Il a pointé une fois, il l'avait perdu sur la même précédente, hein, où il s'était complètement noyé.
11: Et oui, c'est fait parce que ces boules bleues, celles des Bouches-du-Rhône, sont beaucoup trop loin et ils sont en pole position, ces joueurs d'Île-de-France, pour rallier une première finale chez les seniors dans leur carrière.
14: Alors il y a probablement plus de vacanciers parisiens que de vacanciers marseillais ici. On a entendu tout à l'heure, hein, pendant la pause pêcheur, Andrea qui a discuté avec des gens. Vous êtes du 7-7, hein, vous du 9-1. On a entendu beaucoup de personnes de région parisienne.
15: On a plus le droit à l'erreur.
1: Pareil, c'est de pas passer le but, hein, curieusement, c'est beau.
17: Ouais.
1: Allez.
11: Licencié en Ile-de-France aussi. Il y a quand même quelques passionnés vacanciers, effectivement.
14: Ok, oui.
11: L'occasion de descendre.
1: Continue.
14: Ouais, puis il y a des complexes qui sont sympas aussi sur Paris pour pouvoir jouer à la pétanque. Il y a beaucoup de parcs accessibles. On a vu notamment le Valois-Perret devenir aussi une place forte de la pétanque en France.
18: Le bouchon de feu.
15: Ah, ma fille.
14: Là, on a envoyé un scud, hein, comme on dit.
15: Ah, continue toi. Ah, ben.
1: Tu gagnes pas, tu restes devant, c'est bien.
17: Ouais.
1: Ça servira toujours ta boule. Allez, continue. Joue un petit peu moins fort, c'est tout. Alors, Andrea.
14: Je sais pas si on entend dans le micro, mais beaucoup de mouettes au-dessus de nous.
11: Oui, et c'est pas une doublette mixte. Hein. Ils sont plus nombreux. Pardon.
14: Alors, mon esprit enfantin me fait regarder les mouettes parce qu'il y a un drone qui vole aussi avec les mouettes et je me dis que si une mouette rentre dans le drone, je me demande qu'est-ce que ça fait.
11: C'est problématique. J'ai vu notamment en Vendée, côté de Singer une croix de vie, petite problématique en effet. Ça peut être la guerre, tout simplement.
14: c'est compliqué par contre. Hein. Mais Raphaël, il faut faire carreau à tout prix pour Michel à Tchatorient.
19: Tirer comme ça au bout, c'est une merde. Ah, ma fille, doucement, c'est de gagner là.
14: On est pas envoyé Mélissa.
19: Il est bon, tu as vu tirer, encore, c'est quand même tirer.
16: Pour rappeler vous, pour
14: t'as changé d'avis, hein. Il voulait tirer, derrière il a envoyé Mélissa, finalement il rechange d'avis pour les tirer.
19: Mais c'est pas grave si tu tires bien, quoi. Si tu as bien à tirer.
16: Ah là alors.
19: Tu veux tirer toi-même hein. Tire-toi alors. Hein, ma fille. Ah ma fille.
14: Faut tirer le but maintenant.
19: Ah c'est pas toi, c'est moi. Je dois faire l'effort, c'est pas toi donc je vais.
14: Faut
19: c'est pas toi, je fais pas d'effort au bout. Je tire bien celle-là, t'en as deux par terre. C'est le comique en effet. Ah, c'est pas grave, on essaie de sortir. Hein.
14: Ouais. Ouais, il faut sortir le bouchon. Impérativement, sinon ce sera la fin de la partie, tout simplement.
11: Les solutions extrêmes se multiplient désormais. Ouais, c'est fait pour la deuxième fois. Michel Tchadorian qui sort ce bout de buis de 3 cm pour prolonger la partie. Mène annulée.
20: 11e mène.
21: La faute de pied lorsque vous avez marché sur le cercle.
22: D'accord.
16: Ça va.
22: Pas de soucis.
19: La première boule jouée a mordé le cercle, la deuxième boule elle est partie.
15: Pas suivi.
19: Donc on a attendu la fin
11: carton.
19: De la main.
11: Et pendant le ralenti, un carton jaune a été distribué.
19: Il n'y a pas de souci.
22: Sur le cercle, la boule est première fois et après, en tirant, elle est partie avec la boule. D'accord.
11: Il faut attendre que la boule soit tombée après un tir avant de sortir du cercle. C'est l'un des motifs de ce carton jaune qui n'a pas de conséquences directes. Laurent, on le rappelle, hein, un carton jaune au niveau réglementaire n'a pas d'impact en lui-même. Enfin, il ne faut, faut pas que ça se poursuive. C'est comme au football, il faut faire attention.
19: Il y a quand même une facilité à tirer le but. Lui.
11: Le micro de Laurent Cosse a fondu avec la chaleur, certainement.
14: Oui. Oui.
11: Il peut y avoir derrière carton orange et là de du contexte ensuite boule annulée, ce qui serait beaucoup plus préjudiciable.
23: Effectivement, pour répondre à votre question, le carton jaune, comme dans beaucoup de sports, c'est un avertissement. Effectivement, pour la faute là effectuée par Mélissa d'être sortie du cercle avant que la boule ne touche le sol. Après, à la pétanque, il y a le carton orange, c'est-à-dire en cas de récidive sur une faute, carton orange annule une boule. Et puis après, il y a le carton rouge, effectivement, et c'est l'exclusion de la partie, l'exclusion du joueur ou de la joueuse de la partie.
11: Ce devant de boule qui va faire du bien, Quentin.
14: Ouais, mais d'autant plus qu'il y a eu un nouveau raté hein, de Michel qui se frustre un petit peu. Alors on sait que l'une de ses qualités aussi, c'est d'arriver à retrouver directement son grand niveau dans une partie. On souhaite pour lui que ça lui arrive. Ouais, là, il arrive à la sortir seul. Hein. On dit qu'il fait vraiment une partie mais exceptionnelle.
11: C'est assez prodigieux en effet.
14: Ah ouais. Il a fait carreau sur carreau, palier sur palier toute la partie. Celle-là, il fallait la sortir seul. Il la sort seul. Donc, pourtant, le devant de boule de Mélissa Marcy était parfait. Et là, ouais. Elle a joué face à la boule. Tirer le bouchon encore. Hein. On repart au bouchon, on repart à l'aventure pour Michel Tchadorian.
20: Le bouchon
11: 11e
20: mène se trouve à 7m10.
11: 7m10, la distance de ce cercle au bouchon. Michel Tchadorian qui démystifie le moment, il voulait tirer à 1 mètre.
14: Il le saute au fil, deuxième tentative.
16: Ouais, on s'entend là.
11: Oh, il fait passer de chemin incroyable.
14: Bon ben là c'est le destin je crois hein. C'est le destin. En tout cas c'est un des signes du destin pour ceux qui y croient tant mieux, ceux qui n'y croient pas c'est purement le hasard mais
23: 25 cm à peu près de la ligne de perte ce bouchon.
11: Incroyable en fond de terrain.
14: Ouais.
11: On va aller mettre les quatre roues motrices pour finir le travail du côté de l'Île-de-France.
14: C'est frustrant, hein, c'est frustrant parce que c'est vraiment petit, 25 cm. La pétanque en tout cas, ouais. Ouais, ouais, la pétanque en tout cas.
19: Ah, ma fille.
0: Alors, selon le déplacement du champ, la nouvelle distance est de 11,40 m.
11: Cette projection du but par Michel Hadjadourian l'a fait reculer de plus de 4 mètres. Désormais, le but est à 11,40 m.
19: Ah, c'est bien. On est obligé de faire beaucoup. On a un risque. Je voulais prendre un risque. C'est mort. Je vais en prendre un risque. Ah, c'est bien. C'est mort.
11: Du coup, la faire vivre, cette boule. Et non, même pas. C'en est terminé du parcours des Bouches-du-Rhône, le premier titre senior depuis 1978 attendra pour ce comité historique de la pétanque française. C'est bien l'Île-de-France qui remporte ce derby de l'Hexagone.
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5: C'était la quête de près de 57 000 joueurs. Il y a un an, ils ne sont plus que 4 à pouvoir y prétendre. Un maillot de champion de France de doublette mixte est en jeu sur la place Mio dans cet écrin absolument somptueux du golf d'Ajaccio. Salut à toutes et à tous, ravi de vous retrouver pour cet événement. Toujours un paletot de champion de France en jeu dans des conditions caniculaires. Il fait très chaud en ce dimanche du côté de la Corse. Bonjour Quentin.
6: Bonjour Maxime.
5: Conditions particulières qui se prolongent avec celles que nous avons connues lors de notre premier rendez-vous de la saison du côté du Douaisis. Il faisait déjà très chaud dans ces conditions qui avaient vu les titres en triplette revenir au Varois, dans les deux cas, chez les hommes comme chez les femmes.
6: Exactement, des conditions de chaleur qui se succèdent semaine après semaine. Les joueurs commencent à y être habitués, mais ici on est en plus de ça à Ajaccio, dans un cadre idyllique et surtout la mer juste à côté. L'occasion de pouvoir aller se rafraîchir quand les parties seront terminées.
5: Et oui, le thermomètre qui continue de grimper pour cette 8e et dernière partie d'un week-end de compétition. Un dispositif qui ne saurait être présenté au complet sans avoir évoqué la présence de notre cher Bible Lolo Kos, Laurent Kos, qui est à nos côtés au plus près et au plus chaud de cette journée. Salut Laurent.
7: Oui, salut Maxime et salut Quentin. Ravi d'être à vos côtés pour l'épilogue donc de cette édition 2026 des championnats de France doublette mix ici à Ajaccio. Ce que je voulais vous dire, je voulais juste un chiffre, 496. 496, c'est le nombre de brouettes que tous les bénévoles de Corse du Sud ont enlevé sur ces terrains pour les rendre praticables et pour avoir un carré d'honneur et des jeux annexes de grande qualité. Voilà, je voulais qu'on rende hommage bien sûr à tous ces bénévoles.
5: Ils étaient 5 sur les 35 bénévoles à avoir ferraillé sur ces terrains qui sont dans ce carré d'honneur et aussi des terrains extérieurs qui ont servi pour ces championnats, Laurent.
7: Et alors, ils ont entre 60 et 70 ans, hein. Donc sous le soleil. Ouais.
5: Ils sont plus jeunes, les joueurs de cette finale, notamment cette équipe d'Île-de-France, Hansi Hutt, 19 ans, Andrea Breami, 25, Quentin, qui ont été véritablement expéditifs et impressionnants en demi-finale.
6: Oui, ils ont été les deux. Ils sont presque favoris pour moi de cette finale. Et pourtant, en face, on a de l'adversité puisqu'on a des titres. Mais on aura l'occasion d'en reparler juste après. L'expérience et le palmarès ici basculeraient en faveur du Loiret. Mais c'est vrai que l'Île-de-France, après la prestation face à Michel Hachadorian et sa coéquipière, a été tout simplement majestueuse. Ils ont été parfaits. Au tir, il n'y a eu que des carreaux. Au point, ça a été parfait.
5: Néophytes donc face à l'expérience du Loiret dont on aura l'occasion de reparler. Petite respiration et on rentre de plein pied dans cette 33e finale des championnats de France de doublette mixte.
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6: Décor splendide pour une très belle affiche également, les îles Sanguinaires, cet archipel classé zone Natura 2000, protection de la faune et de la flore, protection solaire pour Quentin Mingual et Laurent Cosse qui nous accompagnent aux commentaires de cette grande finale. La présentation en version originale par Mathéa Bruni et Patrick Grignon, les arbitres.
7: Cette finale, le bleu sera pour vous, le rouge sera pour vous.
8: De toute façon, de lancer, toi.
7: C'est le rouge. Donc, c'est vous qui l'avez gagné. À vous de décider. Par où voulez-vous commencer? Par là? Très bien.
6: Première mène vers l'ouest. Et il faudra garder le cap. Le bon pour cette finale, les néophytes. À ce stade de la compétition, chez les seniors, je rappelle, Andrea et Hansi. Pour cette formation du Val-de-Marne qui représente Villeneuve-Saint-Georges et abordons cette formation du Loiret, Sully-sur-Loire, très connu ce club pour sa longévité et alors que sa pétarade, feu d'artifice diurne s'il vous plaît, une surprise de plus dans cette journée. Le bleu, le blanc et le rouge. Et le bleu et le blanc, la tenue de cette équipe du Loiret, Quentin donc, qui eh bien, abrite en son sein cet homme, casquette blanche sur la tête. Christophe qui est lui le seul champion de France senior à pétanque de cette formation et de d'ailleurs de ces quatre joueurs tout simplement.
9: Oui, c'est le joueur avec le plus d'expérience, avec le plus de palmarès également. Trois titres de champion de France en senior, comme on l'a dit, c'est le joueur le plus expérimenté. Il avait déjà brillé lorsqu'il était cadet en 1993 avec un premier titre national, donc ça fait quasiment 30 ans de longévité pour lui. Le voilà de nouveau à la quête d'un titre de champion de France, donc c'est évidemment un joueur qu'il va falloir suivre, d'autant plus qu'il est aux côtés d'Aurélie Pallet qui elle aussi est une excellente pointeuse mais qui a l'habitude de tirer. On se retrouve donc avec une paire hybride qui sait absolument tout faire.
6: Avec ce tir au but virtuel lancé par Jean-Philippe Santucci, joueur, c'est sûr, corse, et également évidemment figure importante au niveau de l'organisation de ce championnat de France, premier championnat de France à Ajaccio depuis 52 ans, qui eh bien, est organisé et qui va connaître son épilogue après ce jet du but virtuel opéré par l'homme de la pétanque ajaxienne et du Ajaccio Pétanque Sport. Ce but lancé officiellement par Hansi Hüth, ancien champion du monde junior en triplette, a laissé le soin à Andrea de lancer officiellement cette grande finale 2026 de doublette mixte.
10: Bien, bravo.
9: Bon, le premier enseignement déjà côté Île-de-France, c'est qu'on a envie de jouer assez court. Hein. Un bouchon qui dépasse les 6 mètres, mais qui reste dans une zone entre 6 et 7 mètres.
3: Le bouchon de la première mêle se trouve à 7 mètres 40.
9: Voilà, 7 mètres 40. On ne veut pas jouer long pour cette première mêle. On estime côté Loiry que le point n'est pas suffisamment bon pour venir l'attaquer. On va venir pointer pour Aurélie Palais.
6: Aurélie Palais qui connaît son premier rendez-vous final et qui a déjà participé à 14 championnats de France.
4: Est-ce qu'elle a un tas de merde?
10: Ouais, moi c'est ça, ça fait que tu l'as pas tenu assez. La donnée elle est bonne, c'est.
4: Ah, là, c'est ça, je pensais pas que ça allait rouler aussi vite.
10: Allez, ça y est, de le gagner là.
9: La discussion, on vient demander conseil à son tireur pour Aurélie, qui pensait l'avoir bien joué, mais sa boule a filé, elle a été trop longue, sans trop comprendre pourquoi. Des explications, discussion avec Christophe, et derrière une adaptation pour venir gagner le point.
10: Ça va.
6: Un appoint qui a beaucoup plus d'importance que la semaine dernière, si vous étiez déjà avec nous à Pont-Orson. Terrain dédié à l'attaque. Là, on peut se perdre si on n'est pas précis, pas concentré sur cet appoint. Ce qui fait le sel aussi de ces épreuves.
4: Voilà, c'est la première. C'est
9: rien. Premier raté, hein, Nancy, qui avait été parfait.
4: Allez,
9: lors des demi-finales de tir.
6: 16 sur 20 en demi, dont 6 carreaux. Ça fait 80%
9: de réussite hein, lors d'une demi-finale avec la pression, la chaleur. Et là, c'est manqué double d'entrée à 7 mètres.
6: Ce qui lui est pas du tout arrivé au tour précédent.
9: On va quand même préciser par rapport au timing de ces demi-finales une information quand même importante. L'Île-de-France a joué sa demi-finale, il était 11h du matin. Une partie qui a été expéditive, qui s'est terminée aux alentours des midi, midi 5. Alors qu'en face, le Loiry a commencé et a terminé il y a tout juste une heure. Donc on a pu jouer depuis 3h côté Île-de-France, alors qu'on a terminé il y a moins d'une heure pour le Loiré. Et ça, au moment de retrouver un bras pour le tir, ça va évidemment compter pour Anti-Hut, qui va devoir avoir quelques mènes de chauffe pour se remettre dans la partie.
6: Andrea, elle, en demi-finale, avait totalisé 15 reprises ou début de mène réussi, 15 sur 22 à la pointe, dont un 2 sur 3 sur les boules de rajout. Boule importante qui les avait vues s'imposer 13 à 6 contre les Bouches-du-Rhône. Et plus que le score, c'est l'impression d'avoir été en contrôle quasiment tout au long de cette demi-finale. Comme en quart, face aux Hauts-de-France, sur le même score de 13 à 6, la victoire des joueurs de Villeneuve-Saint-Georges et du club d'Anatole France.
9: Ouais, alors on n'est pas sur la frappe la plus sèche de l'histoire de la pétanque. Et ça va envoyer tout de même Andrea dans le rond pour venir jouer de nouveau.
6: Christophe Tremblot, 46 ans et qui dispute aujourd'hui son 75e championnat de France.
4: Allez, Nancy, vas-y, Ro.
6: Que l'on retrouvera également à Nice, peut-être un autre endroit de forte chaleur pour les triplettes mixtes avec Aurélie toujours. Et Julien Blois, un autre fidèle du club de Sully-sur-Loire.
11: Il faut savoir que le Loiret, depuis la création des championnats de France, compte 6 titres de champion de France, 4 à mettre à l'actif de Christophe Tremblot sur les 6.
6: En ajoutant, on parle
11: de tous
6: overall.
11: Les titres, voilà. Tous les titres de champion de France.
6: 4 sur 6, l'impact. Et si je reviens sur les titres seniors à pétanque, on est à 3 sur 3. Il a été sur les 3 titres de ce comité départemental.
11: Et le dernier titre, justement, remporté par le Loiret, c'était celui de 2019, de Christophe Tremblot et Émilie Dubouchot.
6: Déjà en doublette mixte et déjà dans des conditions très très chaudes.
11: Caniculaire.
6: C'était à Limoges.
11: Tout à fait.
6: À l'époque.
4: Ah, top.
6: Vous voyez, ainsi détouré, les boules de la formation d'Île-de-France.
9: Trois au carreau hein, déjà, d'après cet affichage. Il n'a pas dit aller, mais ça marche quand même.
6: Oui, c'est vrai qu'on a pris l'habitude de l'entendre s'encourager.
7: Voilà. Je ne me vois pas lui encore.
9: Là, c'est la dernière boule hein, pour Andrea. C'est-à-dire qu'on va avoir probablement une frappe pour 4. Christophe, on va voir où Andrea arrive à la jouer. Idéalement, il faudrait qu'elle arrive à la jouer dans les boules.
7: Ça va.
9: Pas très bien tombé, mais elle a dû en couper un minima 1, peut-être même 2.
6: Il arrivera mieux avec la grue. Qui est en train de se déployer.
9: Non, j'ai l'impression qu'on en a peut-être coupé un, mais pas plus.
6: C'est ça, exactement.
9: Et encore, je suis même pas certain.
6: C'est le sentiment que j'ai également.
9: Et on va tirer quand même, tirer pour 4 au carreau.
6: Et on tendra l'oreille au niveau du corps arbitral. Maintenant, avec ce tir, on va être tranquille et ça valide ce qu'on a dit. Et oui, Tromblot qui fait le ménage et qui permet à cette équipe du Loiret, dans sa tenue bleue qui colle parfaitement avec le ciel ajaxien, de débuter idéalement cette grande finale avec une belle mène, comme l'on dit dans le jargon de la pétanque.
3: Les trois premiers points de cette finale à l'avantage du Loiret pour Rémi Palais et Christophe Tromblot, qui vont 3-0 face à Ambert Vanné.
11: La chaleur qui tombe de plus en plus, c'est du plomb qui tombe dans ce carré d'honneur. On le voit peut-être aussi un petit peu sur les visages des joueurs, peut-être un petit peu plus sur ceux du Loiret que de l'Île-de-France, parce qu'ils ont joué en début d'après-midi, comme vous le disiez tout à l'heure, Quentin et Maxime. C'est vrai que c'est compliqué.
6: Et on le voit indirectement, et je vais challenger notre cher réalisateur Cyril Martinetto avec ce que Deep Purple appelait « smoke on the water », puisqu'avec l'évaporation, on voit une espèce de fumée au-dessus de la mer Méditerranée, et elle est liée à cette énorme chaleur qui sévit dans le golfe d'Ajaccio.
7: Il n'est pas bon.
9: Voilà, le bouchon qui, lui, va s'évaporer à son tour, étant hors des limites. Qui va être donc déposé par Antilut où il le souhaite.
6: Tir sec, évaporation, boule qui se noie. C'est vrai que le vocabulaire fleuri de la pétanque rend grâce aux conditions climatiques généralement.
9: Ah, il y a un vocabulaire très maritime hein, aussi, donc on va en profiter. On est en bord de mer, c'est l'occasion. Il y a une nouvelle décision hein, pour Anti d'envoyer le bouchon à peu près pareil, à 7 mètres, 7 mètres 50. J'ai pas l'impression qu'on est plus allongé.
7: Ça va.
6: On est loin d'un envoi, comme on dit dans le jargon, hein, du côté d'Aurélie, c'est assez rasant.
9: Oui, c'est assez étonnant. Ici de voir un tel point, il n'y a pas de difficulté particulière quand on joue court. Et on connaît l'importance de jouer un bon premier point sur une main.
6: Aurélie qui travaille dans la logistique du côté de Saran, banlieue nord d'Orléans, Sully-sur-Loire, qui est une commune située à une trentaine de kilomètres à l'est de la préfecture du Loiret, Orléans.
7: Bravo bien.
6: C'est pas mon derby, mais on n'est pas très loin de Villeneuve-Saint-Jean.
9: Belle boule, on a vu la différence de gestuelle entre Aurélie Palais et Andrea. Andrea qui a levé un petit peu plus sa boule. Hein. On le voit, qui la monte légèrement plus. Excellente pointeuse, hein, Andrea Bréhamé. Et c'est une petite frappe, mais c'est une frappe tout de même. Qui va faire rouler cette boule et renvoyer Andrea dans le rond.
6: ces deux joueurs franciliens qui, s'ils ne jouent pas ensemble depuis très longtemps, c'est même une association très fraîche et déjà donc une finale de championnat de France à mettre à leur actif. On rappelle, hein, l'un a 19 ans, l'une 25 seulement. Eh bien, malgré cette fraîche association en compétition, ils se connaissent depuis tout jeune. Et les premiers émois à la pétanque d'Andrea à 12 ans. Puisque son coéquipier, lui, est né avec les boules. Je le paraphrase, c'est ce qu'il m'a dit ce matin. Hansi, qui est venu à la pétanque avec ses trois frères.
4: Bravo.
9: Celui-là, il va faire du bien, hein, Christophe. On sait que lorsqu'on a des mènes assez courtes aux alentours des 7 mètres, il faut parvenir à faire des carreaux. C'est pour ça que sur la frappe précédente, j'ai relevé quand même le fait que c'était une frappe certes, mais qu'il n'y avait pas carreau. Parce qu'on est sur un exercice assez court dans lequel les meilleurs tireurs du monde se doivent de rester.
4: Bravo.
9: Pas toi, hein.
6: S'il n'a pas fait carreau,
4: ah oui, excuse-toi.
6: Hansi a quand même fait de la place.
4: Vas-y.
6: Champion d'Europe de tir de précision en 2022.
12: Allez,
6: chez les jeunes. Qui appartient au collectif de France Espoir qui disputera à la fin de l'été les championnats d'Europe. Il n'y a pas de championnat du monde dans cette catégorie. Pascal Mojo à la sélection. Le successeur de Philippe Chéneau. Et il a marqué des points, forcément, avec cette présence en finale.
9: Je pense qu'on va les retirer côté Christophe. Il est gagnable pour Aurélie.
4: On voyait quoi comme un galère ?
12: Ouais. Pas loin.
4: Allez.
9: Et on va les tirer parce que, pour les mêmes raisons que pour la boule précédente, on est prêt. Il peut faire carreau, monter au bouchon.
4: Allez, top.
9: Et en faire deux.
4: Bravo, voilà. Super.
9: C'est passé un carreau en montant légèrement au bouchon. Et là maintenant il y a deux bons points à défendre par terre. Et un gros casse-tête pour Hansi qui va pointer. Qui aime pas trop pointer.
4: Bah oui.
9: Ou qui peut tirer pour faire carreau.
4: Putain, c'est rien en plus donc.
9: Et voilà, on va devoir pointer, sachant que Christophe a deux boules derrière. Enfin, c'est Aurélie qui a deux boules, pardon.
4: Bien, gros.
9: Excellemment joué ce premier point par Hansi.
12: Allez, tranquille. Elle était bien tirée.
4: Ah non, elle était bien tirée, je l'avais poussée.
12: Ah, c'est pas grave.
6: L'exigence d'Aurélie qui tire de tête, on rappelle, chez les féminines.
12: Allez Aurélie, elle était bien tirée.
9: Ouais, mais qui n'a pas beaucoup tiré hein, en deux jours.
12: Allez Aurélie.
9: Quand on perd ce biais de venir tirer, c'est toujours difficile de revenir.
12: Waouh.
6: Eh bien, c'est pas mal. Rectifié. Avec un nouveau point au sol pour cette formation du Loiret.
9: Ouais, il y a déjà beaucoup de pression sur Hansi hein, parce qu'il y a trois points par terre en face, donc il n'a pas le droit de la jeter celle-là. Pas jeté, mais je crois qu'il y en a toujours deux.
6: Je vais entendre Aurélie parler d'un seul point. On va tendre l'oreille. Avec les arbitres, un seul point, oui, en effet, pour cette formation, malgré tout, qui capitalise. Ah oui, on va faire mesurer.
12: Celui-là, c'est sûr.
6: C'est une finale de championnat de France, messieurs, dames. On va prendre le risque d'oublier
3: le point. Pour le second point éventuel.
7: 55, non, pardon. Oui, 55,6.
3: Coupe du Loiret 55,6. Coupe de l'île de France
7: 56,2.
6: Ils ont bien fait de le demander. Eh oui, c'est un deuxième point qui vient s'ajouter dans la besace des Sulilois. Et c'est un petit matelas quand même désormais en faveur de Aurélie Palais et de Christophe Tremblot.
3: 5-0 face à André Abramé et ensuite à l'entame de la troisième.
4: Ouais, là-bas, c'est bien.
12: Allez Aurélie, allez continue. Allez Aurélie.
10: Allez, par là c'est pas mal.
12: Allez Aurélie. Allez.
3: De la troisième même se trouve à 7,90 m.
4: Sortez la première.
12: On est en combien, on verra.
4: Allez.
12: On peut le gagner. Allez, on est là.
6: Logique, on va aller voir partir tirer.
9: Assez étonnant parce qu'on voit Anti qui apprécie de tirer. Maintenant ils sont derrière dans cette partie. On sait que Andrea pointe bien. On a peut-être envie plutôt d'envoyer Christophe dans le rond. Surtout qu'Andrea voilà, est capable de ce genre de point.
6: En effet, l'exécution leur donne raison. Andrea qui joue avec. Boule 71 mm, 680 grammes pour les puristes.
4: Bravo, bien tiré.
12: Qu'est-ce que tu essaies de couper ?
9: Et là,
12: on continue.
9: Il y a désormais deux points par terre en face. Avec une nouvelle frappe de Christophe. Il va falloir rentrer à nouveau. Perdu peut-être sur les deux. Et ça c'est pas dingo. Vous
12: pouvez mesurer s'il vous plaît.
6: C'est intéressant cette expression des années 80.
9: Ouais, je parle comme si j'étais à la maison, sauf qu'on est à la télé, mais tout le monde m'aura compris. C'est aussi ça la pétanque, la spontanéité.
6: C'est par des joueurs créatifs.
4: Bon.
9: Exactement.
7: 69,8.
6: Alors, est-ce qu'il y en a coupé un ? Canto nous dit que non.
7: Bon. 68,7.
6: Ouais. Et il a raison.
7: Derrière.
6: Ici. Bien vu l'aveugle.
9: Là, il a coupé un, je crois. C'est ça de devant, le sien. À la sienne.
6: Il avait dit 69 contre 68, justement.
9: Ouais, 69, c'était au fond. 68, c'était devant. Ah. Et celle d'Andrea et celle de devant.
12: Essayez de couper moi, excellent.
9: Voilà, dans tous les cas.
6: Boule de l'île de France, ici positionnée. Effectivement. Ouais, rien coupé.
9: Alors, ça l'a coupé, on va pouvoir tirer maintenant côté anti. Il va falloir aller faire jouer un peu les adversaires. Là, il n'y a pas de. Il n'y a plus le choix, on est 0-5, on a des boules de retard sur la main. Il faut casser des points, il faut forcer Aurélie à les pointer.
4: Bien gros, bien aussi. Chaud.
6: continue. 7 sur 8 donc désormais.
9: Ouais, 7 sur 8, mais il faut aussi prendre en compte le nombre de fois où il est resté. Hein. Christophe qui reste quasiment à chacune de ses frappes. Il est en train de faire vraiment gros jeu sur cette partie. Il n'est pas particulièrement impressionnant, hein. C'est le bilan, on en parlait tout à l'heure avec Laurent. C'est vrai que moi je le connaissais un petit peu moins et Laurent me disait mais tu sais, je vais te dire son palmarès, ça va t'effrayer. Et c'est vrai que quand il m'a dit le palmarès, je me suis dit ouais, c'est vrai que c'est quelqu'un de récurrent dans le championnat de France de pétanque. Et quelqu'un qui, voilà, qui ne fait pas de bruit.
6: Et c'est ça qui est important. Et oui. Il nous le disait tout à l'heure, il ne joue que pour les championnats. Voilà, il n'y a que ça qui le fait vibrer. Cette discrétion, elle est aussi sur sa présence sur le circuit.
4: Ouais, tu sais faire, va. Allez, gros. Bravo.
6: Et superbe. Ce jet du but pour Hansi-Hut qui annule cette main et qui va lui faire du bien pour cette formation d'Île-de-France.
3: Pour l'Île-de-France, annulé, le Loiret mène toujours 5-0. Quatrième.
12: Parti derrière.
13: Allô?
4: Bah ouais.
13: C'est bon, on est pas mal.
4: Ah bah oui. On va tirer.
13: Il va bien tirer.
4: On est plus.
6: Tout est à refaire pour Christophe Tremblot et Aurélie Palais. Cette équipe de la Loire qui a bien débuté cette 33e finale de doublette mixte.
9: Ça va être long, ça.
6: Peut-être trop long.
9: C'est beaucoup trop long. Et Antti qui va pouvoir replacer le bouchon. Alors, est-ce qu'on va repartir à 6 mètres? C'est vrai que c'est la stratégie depuis le début d'Antti d'essayer d'envoyer le bouchon court. Le problème étant que pour le moment, ça marche quand même assez peu. Hein. On voit que Christophe est plus en réussite dans cet exercice au tir que lui. Il fait beaucoup de carreaux. Est-ce que ça serait pas le moment pour Antti de venir jouer plus au-delà des 9 mètres, 9 mètres 50 pour casser le bras un petit peu de Christophe et le forcer à baisser ses statistiques de tir?
13: Ouais, pareil.
6: Et bonne réponse durant cette quatrième mètre, à l'issue de laquelle on aura un break fraîcheur.
11: Alors. Ils n'ont pas décidé de jouer loin, hein. On est à 6m70, donc voilà. Peut-être pour essayer de partir un petit peu plus à l'attaque, même si jusqu'à présent ça ne réussit pas. À 0,5, il faut faire quelque chose de toute façon, comme vous le disiez.
9: Il est temps de réagir et pourquoi pas profiter de cette opportunité d'Aurélie, qui dans ce sens souvent perd un peu sa première boule, moins dans l'autre sens.
12: Bravo, bien.
9: Celle-là est très très bien jouée en revanche. Elle l'a bien gardée dans les mains. On a vu cette boule qui l'a glissée jusqu'au bout des doigts.
6: D'ailleurs, puisque tu parles de ces doigts qui peuvent glisser, on voit souvent hein, Christophe Tremblot, c'est pas une sarabande, aller chercher de la poussière et entourer, enrober sa boule de cette poussière pour essayer d'assécher sa main. Ouais.
9: Une expression au foot, quand on parle d'un joueur qui est fort au foot, de dire qu'il pue le foot. Si j'adapte cette expression à la pétanque, je pourrais dire que Christophe pue la pétanque.
6: Vous avez 75 championnats de France à votre actif à 46 ans. C'est quand même costaud. Et avec des finales, Laurent, sur à peu près toutes les disciplines que compte la pétanque, hein, avec cette doublette mixte dont il a déjà atteint la finale, on l'a dit. Mais c'est pas un néophyte sur toutes les disciplines, il a déjà brillé. Hein.
11: Oui, il a déjà brillé dans toutes les catégories, puisqu'il a été champion de France en tête-à-tête, il a été champion de France en doublette, vice-champion de France en triplette, champion de France en doublette mixte. Donc cadet, on l'avait dit tout à l'heure, en 1993. Il a été deux fois vice-champion de France, donc on l'a dit en triplette et également en tête-à-tête. Et puis, il se passionne aussi pour le jeu provençal, puisque l'année dernière, il avait disputé une demi-finale des championnats de France doublette jeu provençal.
6: Je crois d'ailleurs qu'il y a un triplette dans la discipline qui va le concerner très vite.
11: Oui, tout à fait.
6: Et en attendant, on a bien les pieds tanqués dans le cercle. Et c'est lui, voilà, à nouveau cette habitude, cette routine qu'il a par cette forte chaleur.
14: Et il a mis le coup de main là, on l'a vu directement à la sortie de la main. Il a mis le coup de main pour compenser parce qu'il n'a pas sorti la boule droite.
6: Bien. Ce qui fait 8 sur 10. Au tir.
14: Ah, s'il fait KO derrière, il se sera bien rattrapé. Hein, mais... Un élément de réponse d'ici quelques secondes. Avec Christophe qui, pour le moment, fait une grosse partie. Ça ne va pas suffire. C'est vrai qu'il a quand même souvent été payé hein, aussi, il faut le préciser dans cette partie. Christophe qui est souvent droit mais qui est souvent court aussi en tirant les 5, 10, 15 devant parfois. Il arrive à taper ses boules.
4: Oui, oui, oui. J'arrive à rentrer.
14: Il faut bien que de temps en temps ça arrive de taper devant mais que la boule ne parte pas trop.
10: Si la mienne rentre, que tu viens à taper, on en a pas trop mal les deux qui comptent. Moi je retirerai. Tu l'as pointé, il est dur à gagner.
4: Bah ouais.
10: Tu la frappes, ça fait un de moins. Le tien, il est pas imperdable quand même. Moi je retirerai une. Allez, rattrape-moi, c'est moi qui ai mal tiré. Allez Aurélie.
14: Oui, puis il a raison Christophe, hein, il y a boulet bouchon en plus. Hein, donc allez, si Aurélie venait être courte, elle pourrait tomber sur le bouchon et essayer d'annuler la main.
10: Pas grave.
14: Et elle a failli le faire d'ailleurs.
10: J'ai pas mieux tiré.
4: J'avais bien levé la main, mais pas assez.
10: Tu serais tombé sur le but, c'était bien pour nous. J'y pensais aussi.
4: Ouais, bah...
10: Allez, essaye de venir là et on verra.
14: Christophe qui y pensait.
10: C'était fait une mauvaise semaine.
14: Qui lui dit après coup, petite confession. Je lui dis que si jamais tu ratais, tu pouvais tomber sur le bouchon.
6: Et annuler à son tour la main ou pousser le but dans leur fort, boule.
4: Alors. Ouais, j'aurais préféré rester devant.
14: Oui, ça va être une belle boule d'appui pour Antihut. Occasion en main de faire une grosse main et de bien recoller au Loiret qui mène 5-0 jusqu'ici. Un point par terre, 3 boules en main. L'opportunité peut-être de venir en faire 4. Allez, si on en fait 3, je pense qu'on signe de suite.
12: Excusez-moi.
14: En tout cas, il y en a 2.
4: Allez, mon gros.
6: Juste pour ce devant de boule.
14: Oui, bon, il le sait qu'il avait envoyé un quignon. Et il est heureux en tombant sur la boule. En faisant devant de boule qui vient l'arrêter. Celle-là en revanche est très très bien jouée.
4: Bien.
12: Marque le but.
4: Hein ?
12: Marque le but.
4: Bravo. Ah, bravo. Bon.
6: Cette boule, ces boules de rajout qui ont payé pour Antihut, qui permet à sa formation de se rapprocher du retour au moment de cette pause fraîcheur. 5-4 en faveur du Loiret.

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25: Ajaccio, la cité impériale qui est notre terre d'accueil pour cette 33e finale des championnats de France de doublette mixte. Terre d'accueil pour la 3e fois, la Corse seulement dans l'histoire de la pétanque de championnats nationaux. 74 ici à Ajaccio, 84 à Bastia. Comité départemental de Corse du Sud qui nous accueille et accueille les 4 derniers joueurs à pouvoir prétendre à ce paletot. Le Loiret a bien débuté, mais l'Île-de-France en une main. Quentin Mingoil a quasiment réussi à revenir à hauteur.
26: Oui, ils ont recoulé au score. Ils étaient 0-5. Ils sont 4-5 désormais. Ils ont le bouchon, l'opportunité de faire tirer d'entrée. Après, on est resté dans cette stratégie avec... un bouchon envoyé très court et Andrea Boriamé qui est peut-être un petit peu perturbé par ça qui va rester très très très courte.
27: C'est devant mais un peu trop.
26: Bon, on va pas lui en vouloir à Andrea parce qu'elle joue très très bien. Là, c'est peut-être la première vraie saucisse qu'elle envoie en deux parties qu'on a pu suivre. Ouais, 6m90. Continue de jouer dans cette zone entre 6,50 et 7,50. Et on va envoyer Ansi dans le rond du tir, bien pointé par Aurélie.
25: Aurélie Christophe et cette équipe du Loiret qui a dominé dans cette deuxième journée de compétition le Var, Nelly Perret et Frédéric Bauer en quart de finale avant un succès vraiment net contre les Morbihanais, Pascal Mijoualan et Angelo Coppola, 13 à 3.
0: Et ben, c'est vraiment limite. Hein.
26: Anti qui doit être frustré quand même sur cette partie. Parce qu'il frappe des boules, mais son taux de carreau est quand même très très bas. Lui qui avait été en fusion totale lors de la demi-finale, où il enchaînait vraiment les carreaux contre Michel Atchadorian. Et la jeune joueuse Marseille.
0: Allez, faut faire jouer. Elle a juste à passer la boule. Elle fait tirer. Bien.
26: Ouais, bien rattrapé. Bien.
25: C'est sûr, pour André Abréhami. Rendez-vous compte, deuxième participation à un championnat de France et déjà une finale.
26: Bon, on n'est pas étonné, hein, sincèrement, quand on voit la qualité de la jeune fille. On la voit à l'échauffement, elle frappe beaucoup de boules, elle pointe très très bien en partie. On sait que le doublette mixte est un événement qui reste chaque année très ouvert. Et petite frappe de Christophe, comme d'habitude, hein, qui est peut-être court de 10 devant la boule, mais qui arrive quand même à pousser.
1: Bien, bien.
0: C'est bien de
1: Oui.

0: Ça va. Bien.
1: Alors, on a eu l'impression qu'elle était forte. Cette boule qui a très bien freiné une fois le bouchon passé.
2: On va y aller quand même.
0: Hein ?
2: On va y aller quand même.
1: Elle le confirme, elle l'a vue très longue elle aussi. Mais peu importe, hein, que ce soit un peu court, un peu long, en tous les cas ça va envoyer Christophe au rond et c'est ça l'important.

0: Hast du Platz?
1: Ça fait bien longtemps qu'il n'a pas cadré une vraie boule, hein, Christophe, qui au début de partie a fait beaucoup de palets.
2: Ouais.
1: Mais toujours en frappant légèrement devant, on se rappelle de la qualité du joueur qui est capable de tirer plein fer. Mais c'est vrai que sur cette partie, il a assez peu tiré plein fer finalement. Toujours un petit peu devant.
3: Et surtout Christophe qui souffre de la chaleur.
1: Hein. Oui.
3: Pendant la pause fraîcheur, justement, il est allé se mettre la tête sous l'eau parce qu'il en avait vraiment, vraiment besoin. Il était tout rouge et en sueur. Et il m'a dit j'ai besoin un petit peu de fraîcheur.
4: Ont enchaîné effectivement deux parties après la pause méridienne. Accumulation.
2: Je crois qu'il est chez nous. Ouais, je vais s'il vous plaît.
0: Normalement, il n'y en a qu'un.
4: Et une mesure demandée par l'équipe francilienne.
5: Vous pouvez mesurer l'un après l'autre. Alors.
6: C'est bon.
7: 78.
6: C'est bon.
5: 72,5. Le point est ici.
4: 6 cm. Merci. 5 cm et demi pour être exact.
2: Un gros lingot. Allez, Venti. Bravo. Bien.
1: C'est poussé, l'essentiel, ouais. L'essentiel est fait.
2: Ça va arriver.
5: Allez, tof. Donc pas grand chose à 5 cm.
1: Alors Christophe qui n'a pas encore pointé dans cette partie, si je ne dis pas de bêtises. En tout cas, s'il a pointé, c'est une boule maximum.
2: Là.
1: Et sa première est plutôt réussie.
5: J'ai pas regardé.
4: Et tu parles de chaleur.
3: Il en a fait certainement deux. Hein. Puisque c'était la boule d'Aurélie Palais qui était devant.
4: Il appuie sur la boule d'Aurélie Palais, rentrée par deux. On va le vérifier. Justement, Lolo, j'en profite. Puisqu'on a vu ces séquences avec des oriflammes figées pour dire qu'en effet ces conditions de chaleur sont exacerbées par l'absence quasiment de vent.
7: Arrêtez de conscience.
3: Une légère, mais très, très légère brise, mais qui est quand même un petit peu stoppée par les tribunes. Les joueurs, eux, sont vraiment dans l'été noir.
4: Ils sont bien rentrés par deux, Laurent, tu avais bien vu.
1: Ouais, là, c'est une situation un peu plus cocasse hein, maintenant pour Anti. Qui va passer au milieu, il a failli le faire, il a failli attraper le bouchon et en faire deux. Il a rien attrapé du tout. Et ça va faire deux points en face, deux points pour le Loiret, qui va de nouveau creuser l'écart.
4: Dans un temps faible, ils arrivent à les chaparder cette mène et à franchir le cap de la mi-partie.
0: Ouais, deux.
8: Alors deux points supplémentaires pour.
4: C'est l'été, paysage de carte postale Ajaccio avec l'épilogue des championnats de France de doublette mixte.
8: À l'île de France, Andréa Bréané, Hansi Hut. 7 à 4, début de la 6e.
4: Loiré est aux commandes et se retrouve désormais potentiellement à chaque main en position de gagner.
1: Et oui, c'est l'avantage de mettre les 7 points à la pétanque, c'est qu'on peut se diriger petit à petit vers des mètres d'attaque. Mais pour cela, il faut évidemment mettre le bouchon sur le terrain.
7: C'est pour ça qu'il m'invite jamais.
1: Pas en dehors des limites. Je ne sais pas si Christophe a envoyé un bouchon correctement dans la partie. J'ai l'impression qu'à toutes les mains, Nancy le ramasse et doit le poser sur le terrain. Allez, on y
4: va. Et toutes les mains, il ne challenge pas cette distance. Hein.
5: Ça n'est pas grand-chose.
4: Il est encore assez près.
1: Oui, on doit être à 7 mètres 30, quelque chose comme ça, 7,40.
8: le bouchon bleu.
2: Allez, mon bras.
8: Il se trouve à 6,50 m.
4: 6,50 m, distance après mesure. Faut juste un petit mètre.
2: Hein. Non,
1: je pense que c'est Lolo qui s'est trompé. Ça peut pas être moi, donc forcément quelqu'un d'autre.
4: Celui qui ne s'est pas trompé sur son tir, c'est Hansi Hutt.
1: Oui, ça va lui faire du bien de faire carreau ici. On le disait, son taux de frappe est plutôt bon depuis le début de la partie. Malheureusement, il y a très très peu de carreaux. Puis après, il a pas besoin d'autant tirer que lors de la demi-finale où il a énormément tiré. Là, il pointe quand même pas mal à chaque fois. Et on sait qu'un carreau, un palais peut remettre parfaitement un joueur et notamment un tireur en confiance. Celui-là va être décisif. S'il arrive à l'enchaîner deux, ça va le remettre en pleine bourre.
2: Bravo.
1: Ouais, recul.
4: En plus, il met le style
1: oui.
4: des franciliens qui évoluent sous les yeux d'une vraie figure de la pétanque de la région parisienne, Didier Choupet, nouveau directeur sportif de l'équipe de France masculine, nouveau poste créé, qui est présent, le quintuple champion du monde, pour regarder cette finale. Lui qui est de retour de Lorca où se disputaient les championnats d'Europe en même temps d'ailleurs que les championnats de France triplettes avec un titre européen remporté par Mickaël Bonnetto en individuel.
2: Bravo.
4: Et ça continue de tomber. Évidemment. On voit ça aussi, Didier Choupet.
3: Je ne sais pas si c'est la brise, la petite brise qui s'est levée ou si c'est la pause fraîcheur, mais c'est vrai que Hansi Hutt, on dirait qu'il a un regain d'énergie. Il a le visage marqué, bien évidemment, parce qu'il fait toujours aussi chaud ou quoi que ce soit. Mais par rapport au début de partie, alors est-ce que peut-être c'était une pression de jouer cette première finale chez les seniors? Je ne sais pas, mais on dirait que ça va mieux, même sur son visage.
1: En tout cas, un palais, un carreau recul, un carreau sur place, ça donne envie de croquer la vie à pleine dents, ah, c'est sûr.
3: Tout à fait, oui.
4: Tu as raison de parler de cette première finale senior, parce que qu'il s'agisse des juniors, et encore une fois, hein, chez les jeunes, il avait eu ce titre de champion du monde à Barcelone en 2021 en triplette. Il avait aussi eu un titre de vice-champion du monde en Thaïlande, même catégorie. Vice-champion d'Europe, et ça on l'a dit en tir de précision l'année suivante, en 2022. Très très solide référence, et le cap semble être franchi vers les grands, les boules franciliennes.
2: Ah,
4: et Christophe qui fait une bien belle tambouille pour aller leur couper l'herbe sous le pied.
1: Oui, là c'est enquiquinant comme dirait ma mamie, parce que il y a le bouchon derrière, et que finalement on avait les trois boules d'Hansi qui comptent dans ce jeu, et si le bouchon démarre, ils compteront beaucoup moins. Ouais, c'est pas grave, ils avaient une boule d'avance. Il faudra faire 2 sur 2 pour marquer désormais.
4: Ah oui, ça s'appelle régler la mire.
1: On voit les doigts qui entourent bien, la gestuelle parfaite.
2: Ouais, ça arrive dans le cirque.
1: Très belle gestuelle, hein, quand même, Andrea. Alors là, par contre, interdiction de manquer cette boule pour Christophe.
2: Bravo, super.
1: Et il n'a pas manqué.
4: T'as entendu.
1: Alors je vois pas exactement pour combien on tire. Lolo, si tu peux confirmer qu'on tire pour 3 au carreau.
3: Je confirme, on tire pour 3 au carreau.
1: Merci bien.
4: Et non. Les occasions qui manque en fait dans la conclusion de ces mains pour faire tourner le compteur, ce qui est le plus important, et pas que pour ce bateau, mais aussi et surtout pour le bateau francilien qui voit ses adversaires compter désormais 8 unités, 8 à 4 au tableau d'affichage. Golfe d'Ajaccio, Porticcio au deuxième plan et sa plage qui regarde cette mer s'ouvrir.
6: Ouais, c'est pas grave. Ouais, il fait une bonne main.
4: En rugby bien connu pour la pétanque, pour aussi un concours, l'international d'Ajaccio qui s'est déroulé pendant 11 ans. Cette année, il va bouger. Cet international d'Ajaccio, mais ça a été véritablement le moteur pour Jean-Philippe Santucci et ses équipes pour candidater, pour aller chercher ce championnat de France et cette organisation. On n'oublie pas non plus Sébastien Massoni, le président du comité départemental de Corse du Sud.
2: Allez, Anti.
9: Alors Anti qui a quasiment fait 3 arrêts sur la main précédente. Continue son festival et sa boule va sortir pas celle de l'adversaire. Ça va forcer André à venir jouer. Et là, on va commencer un peu à se frustrer pour l'île de France parce que le Loiret, même quand le Loiret ne joue pas très bien, le Loiret arrive à marquer. Et ça, c'est quand même de mauvais augure pour les joueurs franciliens.

0: ta sortie, Laurent, je remarque quand même qu'il y a tactiquement toujours le lancer près chez l'adversaire. On ne teste pas la profondeur du tir, de l'altitude de Christophe Autir du côté des Franciliens.
1: Oui, tout à fait.
0: C'est intéressant.
1: Il se cantonne à jouer près, alors que Christophe Tremblot, lui, aimerait l'envoyer loin. Mais voilà, c'est avec ce règlement d'avoir un seul jet de but, c'est important ce geste technique.
0: On n'ira pas loin, et là, peut-être tant mieux, puisque la première a été ratée pour Christophe.
2: Oui, il est en... Oh, c'est bon, il a été jeté avant le chronomètre, on va quand même pas venir lui mettre un carton pour ça.
0: Le buzzer de la minute, puisque ça fait partie des règles de la pétanque. Pour jouer une boule, vous avez une minute tout pile. Elle avait déjà déclenché. Pas de carton jaune.
2: Alors Christophe qui, effectivement, on a parlé de temps faible et qui vient de rater la boule. On parle que depuis tout à l'heure, il ne tire jamais dans la boule, toujours en étant court. Et celle-ci, il frappe au pied de la boule. C'est une frappe.
3: Grave. Ah, c'est bien.
2: Mais on a de nouveau beaucoup de mal de venir trouver la bonne longueur dans son tir.
4: Il gagne tout de suite, on est bien.
2: Ouais, on le voit, il est pas content sur le ralenti de venir frapper cette boule. Il veut faire carreau, mais il est systématiquement trop court. Et il le sait, il s'en sort bien. On a entendu tout à l'heure, d'ailleurs, lors de la pause fraîcheur, avec Antti qui parlait à sa coéquipière et qui lui disait tout à l'heure, il a été court et pas droit, il a tapé. Après, il a été court, il a tapé. Bon, il tire pas si bien que ça. Pour le moment, il en réussit, mais sans trop bien tirer pour autant. Donc, il faut qu'on continue.
3: Allez, Toff.
5: Allez.
0: Ça, c'est franc.
3: Allez, ça fait un peu.
2: Il y a du mieux. Il y a du mieux, effectivement, dans cette jolie frappe. Et on le voit, là, cette fois-ci, il tombe parfaitement dedans. Avant de reculer, de voir sa boule s'échapper sur le côté.
4: Force à gagner.
2: On est en train de boucher une zone qui est très très longue, me semble-t-il, pour quelqu'un qui va jouer à Poupie. Il faut bien la serrer. Ouais, c'est bien joué. Voilà, ça rend bien, ça marche. Mais ça demande beaucoup de concentration, beaucoup d'accroche.
4: Bien.
3: Il n'y a que nous derrière.
6: Ouais. Si tu tapes, on va perdre 2 sur. Si tu viens gagner 200 points, si tu fais bouchon, c'est 2 mètres derrière.
3: Allez. Non. Ouais.
6: Allez, essaye de le gagner. Joue bien en face de la sienne. Allez, on sait pas. Allez, Roy, essaye.
4: Wow.
0: Ça, c'est la reprise parfaite. Enfin, elle aurait pu coller, mais... C'est quand même l'atelier de sauter là pour Antti.
2: Antti qui manque une fois.
4: C'est mort.
0: Circuit de ça.
3: Peut-être risquer de tirer là.
4: Je peux pas tirer, je pointe fort dedans. Je peux bouler le buste.
3: Ouais. Allez, gros.
1: Là, il va pointer parce que si en tirant il a le contre derrière, il peut en perdre 3 sur la main.
3: Il
1: a joué un petit peu la refente.
0: Exactement. Ouais. Et surtout stopper cette dynamique là de points perdus petit à petit à chaque main, reprendre ce cercle et marquer avec ces 2 points. Très beau geste réussi par Antti Lutz. Et voici les Val-de-Marnais revenus à 2 longueurs.
7: Final pour Aurélie Palais et Christophe Tremblot pour le Loiret. Mène 8 à 6.

0: Je vais allonger un peu, moi. Je vais allonger un peu.
1: Allez.
0: Allez.
2: Il voulait allonger, mais son lancer et son but s'est arrêté. Au moment de l'impact, début de la 8e mène d'Île-de-France. Avec
0: allez, tranquille.
2: Andrea Breamé.
0: Je vais faire tirer.
2: Essayer de recoller.
0: Tu vas faire tirer l'entrée.
3: Le prochain de cette 8e mène se trouve à 7m50.
1: Ouais.
0: Allez. Allez, continue.
1: Oui.
0: Allez, on
4: je pense que oui. Regarde, je pense qu'il y est. C'était pas sûr, mais j'ai ouais, regardez, s'il vous plaît.
5: On sent vraiment que cette partie peut tourner à pas grand chose. Hein, parce que du côté du Loiret, on est en.
1: Merde.
5: On est devant, mais on est en pleine lutte. Aurélie est parfois en difficulté au point.
1: Tunisie.
5: On sent que c'est de plus en plus difficile pour Christophe.
1: 67,7.
5: Le sentiment qu'en menant 8-6 pour le Loiret, on s'en sort
1: 65,6. Le point est là, ici.
0: 2 cm.
5: Il était repris.
0: Tu sais pas, tu fais un petit coup dans le bouchon, tu peux en faire deux.
1: Je t'en viens.
0: Toi, t'as joué là, ta première. T'as joué un peu loin. Je suis un peu plus court, tu vas y aller. Allez, Andréa.
5: Beaucoup de place pour Andrea, qui l'a gardée dans la main celle-là.
0: Ouais,
5: elle
0: bien
5: a bien
0: bravo.
5: Piqué quand même.
2: C'est pas le plan A, mais le plan B est sympa.
5: Oui, oui, oui. J'ai vraiment eu le sentiment qu'elle l'a gardée un petit peu trop dans la main. Mais ça va, elle est tombée dans la zone propre, donc ça a bien rebondi.
1: Bravo!
2: Propre aussi. Ce tir de Christophe Tremblot.
5: Propre et important, hein, surtout. L'Île-de-France vient de recoller à 2 points seulement du Loiret. On le voit un petit peu en difficulté. Il a fait une grosse frappe quand même sur la main précédente. C'est important pour lui de venir enchaîner comme ça.
2: Peut-être faire mesurer. Finalement, on va se résoudre à retourner dans le cercle. Côté de Villeneuve-Saint-Georges.
1: Bravo! Bien gros!
5: Et ça aide bien par contre.
2: L'oreille droite pour revenir vers le but. Ça fait donc 16/21. Ils ont ces statistiques fournies par Florence Trélu dans le quart, Régie, que l'on salue.
4: Allez, essaye de rentrer.

0: On a décidé de faire rouler cette fois-ci pour Aurélie.
1: C'est bien ce que t'as fait.
0: On a décidé de, voilà, de jouer plus court, un petit peu plus fort. On vient faire devant de boule sur le front. On a perdu certes sur le carreau précédent d'Annecy, mais on aura quand même le point en second. Donc Christophe va venir le défendre. Là, c'est un raté qui peut faire mal à la tête.
2: Allez, allez, top, t'es capable. Allez, tranquille.
0: Deuxième tentative pour Christophe. Oh, il a le
3: contre.
0: Il a le contre à sa boule.
3: Mais c'est du remplacement.
0: Ouais c'est ça.
3: Ouais, sans conséquence. Ce point a finalement été défendu. Mais un avantage de boule francilien.
0: Il va tirer dans les boules. Hein.
2: Bravo.
4: Oh, mieux que ça. Ah ouais. Mieux que ça. Tellement précis.
5: Prends une pomme, il y a derrière.
2: Là-bas, non.
0: Celle-là, pour la sortie seule, pour la sortir seule, il fallait faire très très fort. Et il a formidablement bien fait. Il va falloir frapper pour marquer.
3: Oui, on y revient. On avait vu ce 0 sur 2 sur les boules décisives apparaître tout à l'heure. Eh bien, même joueur joue encore.
0: Ah, il a une boule d'égalisation entre les mains, hein, puisque s'il venait à rester là, il pourrait revenir à 8-8.
3: Ah, il a fait l'effort avec son haut du corps pour venir s'affaisser, aller chercher.
5: Ce tir pour passer
3: devant pour la première fois dans cette finale. L'Île-de-France mène 9-8, tir signé Annecy Hut.
2: Très bien.
3: Et après ce superbe tir d'Annecy Hut, la deuxième pause fraîcheur de cette finale. Alors que quand on interrogeait Christophe Tremblot tout à l'heure sur ce qu'on pouvait lui souhaiter aujourd'hui et pour démystifier l'événement, il disait une bonne baignade. Il l'aura quoi qu'il en soit, parce que cette mer Méditerranée, elle est à quelques encablures. On a la plage Saint-François, plage urbaine, qui est à 400 mètres tout près. Est-ce qu'il aura la baignade avec une médaille autour du cou? Ça, c'est autre chose.
0: Est-ce qu'on va avoir des informations à se mettre sous la dent? On sait que
3: des médailles, ils en ont conquis, eux, du côté de Douai. C'était la première étape de nos championnats estivaux. Nous étions, Quentin, dans le boulodrome du Douaisy la semaine dernière avec le back-to-back réussi par Laurent Matraglia, Ligan Doer au tir pour ce tir à la gagne, et Henri Lacroix qui ont triomphé du Rhône dans cette finale. Le doublé pour le Var avec Sandrine Poinceau, héroïne déjà il y a quelques mois de cela lors d'un titre de championne de France individuelle, et qui avec Cindy Perrault et Anna Maillard ont réussi à s'imposer enfin toutes les trois après deux finales perdues. Vainqueur des Landes avec ce comité départemental du Var qui est en senior et à pétanque, et le comité départemental qui a été le plus titré, 19 titres départementaux. Allez, on tend l'oreille pendant ce temps mort les franciliens débriefent.
2: Ça a été important de mon gros celle-ci qui a tiré là. Oh. Toi t'as resté là. Ouais. Ça nous fait du bien celle-ci. La boule qui vient de tirer, qui vient de rester.
1: Ah ouais.
2: Ça nous a fait du bien celle-ci.
1: Bah oui, c'est de prendre la tête.
2: Hein. Passe devant, c'est plus pareil. Hein. Ouais, du coup, je comprends plus rien. Je vous confonds.
1: Ouais, c'est plus.
2: Non.
1: La tête.
6: Oh, le gros, c'est bourré. C'est
3: plaisir.
6: Hein, j'ai une de comprendre.
2: Tu cherches joie, toi. Je dis, je comprends pas, je croyais qu'on jouait contre toi.
3: Jean-Luc Lemaire, le délégué de cette formation. Et qui bénéficie du soutien par ailleurs en tribune de la présidente de la Ligue Île-de-France, Hélène Belli, qui est là pour vivre ce rendez-vous.
7: Je pense que vous pouvez les applaudir, les saluer, parce que les conditions sont très compliquées et nous vivons une magnifique finale. L'Île-de-France 9-8.
3: Le Val-de-Marne qui a remporté 3 titres chez les seniors à pétanque dans son histoire et donc peut-être un quatrième avec...
8: Quel est le dernier titre, tiens, Maxime?
3: As-tu un verre, ça? Le dernier titre du Val-de-Marne?
8: C'est le quiz à Lolo.
3: Le quiz de Lolo, cette fois-ci.
8: Le quiz de Lolo, ouais. Ah. Dernier titre. Un petit indice, c'était en 2012. Il était seul et il était présent sur ces championnats de France.
3: Alors, je n'ai pas entendu ta dernière phrase, excuse-moi.
6: Tu peux rester devant.
8: Il était seul.
3: Oui.
8: C'était en 2012. Il était présent sur ces championnats de France sous les couleurs de l'Indre-et-Loire. Et il jouait avec sa femme.
3: Ah oui, voilà, il y avait un peu trop d'indices. Il est gaucher, Rousseau.
8: C'est ça.
3: Sébastien Rousseau, en effet. Très, très bon. Très, très bonne question.
8: Bravo. Et la dernière finale du Val-de-Marne, récent, c'est il y a 2 ans.
3: En doublette mixte aussi, non?
8: Non, en tête-à-tête. Un individuel. Il était en demi-finale à Douai, avec Sébastien Rousseau.
2: Oh. Allez, top, continue.
8: Fabio.
3: Ah, oui. Fabio Zeni.
8: Fabio Zeni.
3: Il y a une grande différence en termes de nombre d'indices, hein, entre le quiz de Lolo et le quiz à Lolo.
8: C'est ça.
3: Merci.
8: Juste pour information, oui. Nous avons dépassé l'heure de jeu. On en est à 1h07 de jeu dans cette finale.
3: Et ça en vaut presque le double ou le triple, hein, vu les conditions météo du jour.
0: Et on en est à un nouveau palais, hein, surtout pour Christophe, qui vient d'attaquer cette main à merveille. Bravo. La réponse d'Andy.
2: Bien, bon,
0: qui va faire jouer tout simplement. Une boule supplémentaire à Aurélie Palais. Bon, est-ce que ce point peut se perdre? J'en suis pas certain. Bon, on voit cette frappe, hein, sur le côté. Gagné, mais il y a peut-être un petit peu de place.
2: Bah oui, bon. Allez, continue, on t'a lancé.
0: Et ils ont raison de partir tirer parce qu'au vu de la forme actuelle de Nancy, ça sert à rien d'aller pointer, risquer de perdre ce point là alors que Nancy peut sortir un carreau à tout moment.
2: Bravo, bien, bien, gros. Bravo.
0: Pas grand chose à faire ici si ce n'est venir pointer et tenter de le gagner une nouvelle fois. Pourquoi pas forcer Anti-Hut à se débarrasser de sa dernière boule.
3: Alors on a un peu corrélé la prise de pouvoir de l'Île-de-France à une relative baisse de régime et notamment au tir de Christophe Tremblot. Si on veut voir le verre à moitié plein, les stats d'Andy Hutt à l'inverse, et sans tout ramener au tir, elles connaissent un vrai crescendo. Il y a vraiment une balance et c'est un vrai jeu d'équilibre qui s'opère.
2: Bravo.
3: Ce rapport de force, Hutt marque son territoire.
2: Bien, mon gros, bravo.
9: Ah, finale, encore rien.
0: J'allais dire, c'était peut-être celui-là le plus important, faire gros jeu une fois que Hansi s'est débarrassé de ses trois boules. Forcer Andrea à venir tirer.
2: Comme pareil, j'ai fusé.
0: Ouais.
2: Ah, je fais pas l'effort.

0: Ça, c'est très bien joué. On a deux boules hein, pour Andrea.
1: Ah, Andrea, c'est elle, pour venir
0: taper.
1: Bravo, bien tiré.
2: Toujours la fluidité de ce geste, il n'y a aucun mouvement parasite.
0: Ouais, elle a un balancier où ça part pas à droite, ça part pas à gauche, c'est toujours très droit. La seule chose qui peut la faire dévier de temps en temps, c'est au niveau de sa sortie de main. Parfois, je trouve qu'elle a tendance à les garder énormément dans les mains et de faire rouler vraiment.
2: Oh, et bien le mano à mano. Oui. Christophe Andrea va s'arrêter là.
0: Oui. Et là, ça peut coûter assez cher puisqu'on peut faire une main de 2 et une main de 2 quand on l'enlève.
1: Ah, doucement, il faut le mettre celui-là.
0: Ça pourrait faire une main qui permettrait à cette équipe de monter à 11. Et 11
1: l'effort de le mettre.
0: Se rapproche quand même fortement de la victoire finale.
2: Ah, je plus sois sur tout ce que t'as dit là, Quentin.
0: Oui, bah, j'ai dit que des réalités, mais bon.
1: Ouais, tranquille.
0: Mine de rien, petit à petit, l'oiseau fait son nid.

0: Bien.
1: Est-ce qu'elle a pas couru assez de chemin, ouais, celle-là? Ouais.
2: Ouais, ça a l'air bon. Hein.
0: Deux.
1: Oui, c'est confirmé. Oui, effectivement, avec Christophe qui est venu lui aussi pointer du doigt cette boule qui venait d'être jouée. Christophe Tremblot et Aurélie Palais qui sont désormais menés de trois longueurs dans cette finale.
3: Après trois longueurs maintenant se face au Loiret et qui mène désormais 11 à 8. Dixième mène.
0: Mais attends, belle.
4: Ouais. C'était pas arrivé souvent.
1: Allez, premier point ultra important.
0: Ok.
1: On a joué à côté de la ligne de perte.
0: Bouchon, est là.
4: Ouais, de toute façon, j'ai joué. Bah oui.
0: Le but est là.
3: Le bouchon de la dixième main se trouve à 8 m40.
0: Allez, Andrea. Ça va.
1: Point qui n'est pas parfait, mais avec un bouchon aussi proche de la ligne de perte, un point comme ça reste très bon.
0: Tout petit peu fort, mais t'as bien joué au comme il fallait.
1: Ah, c'est ce qu'il est en train de dire.
0: Non.
1: Andrea qui, je parle sous ton contrôle, hein, peut-être été la joueuse qui a eu le moins d'oscillation dans son niveau moyen. Il a été hyper constant et hyper élevé surtout.
5: Oui, on l'a suivi en demi, on l'a suivi en finale. Je l'ai regardé jouer aussi en quart de finale. C'est vrai qu'hier, je n'ai pas eu l'occasion d'aller l'avoir jouer, mais Andrea qui n'a pas eu de moment, voilà, d'égarement, ou en tout cas, ça n'a jamais duré trop longtemps. Effectivement, c'est peut-être la joueuse qui a été le symbole de régularité au sein des parties que nous avons pu accueillir et commenter.
6: Ah oui,
7: bah non, mais si je joue pareil, un poil moins fort.
6: Si t'en mets une gueule, on peut tirer en part après.
7: C'est ça.
6: Allez, Aurélie.
1: Allez, il retourne.
6: Allez, essaye de venir en face.
1: Oula. Ouais, et ça, c'est dur à 8-11 d'envoyer une boule. Une boule directement dans le port d'Ajaccio. C'est dans le bon sens, effectivement. Oui, il y a la mer à ma gauche, c'est bon, jusque-là, c'est dans mon domaine de compétences.
7: Ouais.
1: Une boule côté mer.
7: Allez, Toff. Allez, fais jouer.

0: Allez.
1: Bien.
2: On a quand même des différences notables entre les très grands joueurs qu'on a l'habitude de suivre dans les diverses compétitions françaises et les Bouchon très bons joueurs français.
3: Quand on a vu
2: du Michel Tchadorian, quand on voit du Bonetto, quand on voit du Dylan Rocher, voilà. N'hésite pas à la moindre boule ou à deux boules jetées dans une main à tirer au bouchon. C'est vrai que là, c'est une main où j'ai presque envie de dire que Christophe aurait pu tirer au but, parce que là, on va avoir une main de retard tout, on va avoir des boules de retard tout le long en fait, et on va jouer pour sa survie.
3: Bien joué, celle-là.
2: Est-ce qu'il n'aurait pas été préférable d'essayer de noyer le bouchon quitte à perdre la partie juste avant? On aura la réponse en tout cas à la fin de la main.
1: Allez, top.

0: Et...
1: Bien.
2: Retrouver ses encouragements au moment de déclencher et avec une réussite qui va mieux.
0: Là.
3: Oui, j'ai plus l'impression que c'est de l'ordre du de l'habitude, voire du toc, de dire allez, parce que là, j'ai pas le sentiment sur le ton et sur l'expression faciale que ce soit pour s'encourager. J'ai l'impression qu'il est presque résigné déjà, Christophe.
0: Elle est importante, ta boule là.
4: Ouais, puis la tactique, comme vous disiez, comme tu disais aussi, Quentin, des Michel Hatchadourian, des Dylan Rocher, etc., ils seraient peut-être lancés au bouchon. Ça, c'est plus là, même s'il est pas vieux, Christophe Tremblot, mais c'est plus la pétanque, on va dire, entre guillemets, à l'ancienne.
3: Ouais, bien sûr.
4: Voilà.
3: Je vois parfaitement ce que tu veux dire. Là où peut-être que chez nos jeunes générations, on a tellement le sentiment d'être un bombardier, ce sentiment de force, oui, de confiance, qu'on n'a pas peur d'aller tirer au bouchon, alors que l'expérience et le jeu, la pétanque à l'ancienne, on a plus tendance, c'est pas grave, t'as manqué double, on va serrer quatre fois, on va prier pour en prendre le moins possible. Voilà, c'est...
4: Un Henri Lacroix, par exemple, tire moins souvent au bouchon que Michel Hatchadourian, que Dylan Rocher, etc.
2: Oui, Lacroix n'a que 3,5 de plus que Christophe Tremblot.
3: Alors ça, c'est assez incroyable parce que j'ai l'impression qu'il tombe mal en dessous. J'ai l'impression qu'il s'enterre et finalement cette boule qui va droit au bouchon.
0: Allez.
3: Ça par contre,
2: sur place.
3: Ça c'est un aller d'une autre saveur. Grosse semaine de tir en tout cas pour Christophe. 3 sur 3 en faisant 3 carreaux.
4: Et je dirais que ce carreau il était quasiment obligatoire.
3: Ah oui, sinon c'était quasiment perdu. Ouais. Effectivement.
2: De chaque côté.
0: On me dit qu'il n'y a pas bien joué ma boule. Je vois la même identique qui a joué là.
1: C'est pas qu'il est con le terrain mon roi. Allez, viens essayer de te coller à la boule.
3: Bon, vous l'aurez sans doute remarqué, mais Hansi qui, lorsqu'il pointe, met un énorme coup de poignet rétro. Allez le voir. Là, à ce moment-là, ce qui fait que, malheureusement, il peut parfois partir un peu n'importe où.
2: C'est l'amen d'une relance bien involontaire de la part des Franciliens pour cette formation du Loiret, avec un Christophe Tremblot qui maintenant garde même la serviette autour de la nuque, stigmate de la difficulté à tenir sous cette chaleur.
3: Et là, ça peut faire quoi là? Ça peut faire 11 à 11. Hein,
4: il y en a 3 déjà par terre.
3: Hein. Ah oui, bon, ça peut faire 11 à 11, j'avais raison.
2: Et ça va le faire, en effet. Elle était importante, cette boule de rajout, avec ses 3 points supplémentaires et cette relance. Oui, elle est effective, elle est même totale. 11 partout, suspense majeur dans cette finale des championnats de France de doublette mixte.
5: 11 partout, merci d'encourager ces 4 joueurs, s'il vous plaît. 11 partout. 11e main de cette finale.
2: Peut-être la dernière mène de ce championnat de France de doublette mixte. 11 partout entre le Loiret qui va lancer ce but, Christophe Tremblot, Aurélie Palais qui affronte la jeunesse venue du Val-de-Marne. Une jeunesse qui a un petit peu accusé le coup sur la 10e mène. Mène de 3 concédés. L'idée, ou plutôt le but, sont jetés.
3: Très important ce premier point. pas mauvais, mais il n'est pas bon non plus. Ça va laisser de la place là sur cette main.
0: Allez, t'as de la place.
3: Enfin, on va pas se mentir, chaque boule jouée est d'une importance capitale. Chaque boule jouée peut rapprocher d'un titre de champion de France. Et c'est là qu'il faut avoir les nerfs solides. Elle a dû le gagner. Même s'il y a ce petit tour extérieur à la fin, elle fait tout de même jouer. Et je pense qu'on va aller, pointer. Hein. Cette fois-ci, on ne peut pas attaquer cette boule. Et on voit, elle tombe pas très très bien.
6: Allez, Aurélie. Allez, continue. Allez.
3: Et ça, c'est bravo, hein, par contre. C'est peut-être pas la dernière main, finalement. On a des chances d'avoir une main annulée.
1: Allez, mon gros.
3: 36 buts.
1: Bravo.
2: Eh oui, il a explosé façon pop-corn à l'image de ses tirs inspirés. 26 buts à l'occasion de ce week-end. Main annulée. L'équipe de France Loiret affiche qui se poursuit.
0: C'est quoi, c'est la pause fraîcheur, non?
6: Non.
2: Ouais. 26 buts qui l'appelait presque de ses voeux, la pause fraîcheur.
3: Oui, il a demandé à l'arbitre, c'est assez étonnant.
2: Ça ne pose pas de problème au niveau de ses 19 ans. C'est un nouveau code.
3: Bon, il est largement bon celui-là. Alors on va le mesurer, il est peut-être pas du tout largement bon.
2: Ça devrait passer quand même.
7: Casse pour matériel, vas-y.
2: Les camettes. Et de sortie pour Patrick Grignon. Mathéa Bruni, arbitre ajaxien.
3: Il est en 3 cm.
8: 9,53.
3: Oui, 9,53. C'est bien ce qui me semblait.
8: Il est bon.
2: Bon bluffeur.
3: Merci.
9: Le bouchon de la deuxième ligne, 9,53.
6: Continue. Alors là, ça a l'air pas trop mal.
1: Ouais.
6: Allez, Aurélie, continue.
3: Alors sur cette main, le point va être important. On va pas rappeler une énième fois les conditions de chaleur, mais on est à 11-11, tout le monde est tendu psychologiquement, nerveux. Et faire tirer à deux ou trois reprises un tireur à 9,50 m. Après quasiment 48 heures de pétanque, ça commence à se compliquer. Et à ce petit jeu-là, on n'a pas commencé de manière idéale pour Aurélie.
0: Si je prends bien, il faut bien qu'il tire, lui. Ah, on reste bien en haut. Ça descend un petit peu. Bravo, bien joué.
3: Ça va compter en revanche. On a vu bien s'appliquer, à trouver une donnée bien propre sans cailloux. Un rebond, paf, la boule rebondit pas mal. Et puis, peut glisser gentiment jusqu'au bouchon.
1: Ah bah oui, mais je vais pas... Allez, je vais rien changer.
6: Il faut jouer juste un peu plus haut. Allez.
3: Attention, danger.
1: Ah non, mais
3: sur le Loiret.
1: Oh. Bah, gros je te danger. Lâche au plus mauvais moment.
6: C'est rien, on est encore quatre boules à jouer.
1: Elle peut au moins le faire d'une fois.
6: Sur une fois?
1: Ouais.
6: Allez, top. Moi, à le gagner, je suis pas sûr de le gagner deux ou trois coups.
1: Allez, allez, top.
3: Il est dur à gagner ce point, de toute façon.
1: Je suis désolé.
3: Pour le Loiret, il va falloir envoyer Christophe faire l'exploit. Et venir taper cette boule. 9,53 m, on vous le rappelle.
1: Allez-y.
3: Là, c'est pas le bon moment. Alors, on se de venir casser le bas du tir.
6: Arrêtez de bouger là-bas, s'il vous plaît.
2: Effectivement, trois personnes qui...
3: Il y a des jeunes qui rentrent, qui sortent.
2: De passer en ligne de mini.
6: On peut pas arrêter les jets d'eau là-bas, les geysers.
1: C'est les gens qui bougent.
6: Arrêtez de faire pour que les gens bougent là-bas, s'il vous plaît.
2: Peu la situation. Petit souci technique en fait qu'on essaye de régler, mais ils ont été au jeu. Concentration d'un tireur, un moment très très particulier, hyper important.
3: Oui, ça va pas dans le sens de Christophe, hein, parce que bon, on attend que plus personne ne bouge, certes. Et Christophe là a eu une grosse minute 30 pour se faire 25 000 films dans la tête quant à cette frappe.
4: Et bien, il y avait une fuite d'eau et avec un jet d'eau qui jaillissait et juste en face l'axe du tir. Donc on est en train d'essayer de régler le problème.
2: Il a fait fi de tout ça.
3: C'est fort. Hein. Très très fort ce qu'il vient de réaliser. Accepter de ne pas jeter cette boule pendant 2 minutes 30, venir au rond en sachant que sa partenaire a raté à deux reprises, qu'ils sont en retard de boule, qu'il y a 9,50 m, beaucoup d'arguments qui ne plaidaient pas en sa faveur, et finalement elle a eu tout de même la force mentale de taper et de renvoyer Andrea jouer à son tour.
0: Bien que tu joues celle-là, c'est pas grave. Faut juste que tu le gagnes celle-là. Ouais, c'est pas grave, faut juste que tu le gagnes celle-là. Bravo, ouais, bien.
2: Il a trouvé un chemin inattendu, celle-ci.
1: Allez, Toff.
3: Et une nouvelle fois, Christophe qui va être mis à rude épreuve.
2: Toujours un symbole francilienne, détouré.
6: Allez.
1: Bien.
2: Oui. Et alors, là j'ai l'impression
3: non, elle est là.
2: C'est noyé, ouais, effectivement, avec notre grue. Là, oui. On avait ce plan à l'aplomb.
3: Alors maintenant, c'est Antti de venir pointer. On l'a vu en difficulté tout à l'heure sur ces deux dernières boules qu'il a dû pointer. Allez, pendant la partie. On sait que ça fait loin.
1: Allez,
3: et il a une boule d'avance, donc il a un petit peu de marge. Le problème étant qu'on a quand même deux points à défendre, hein, pour le Loiret. Donc obligation de rentrer pour Antti.
1: Bravo, bien.
3: Est-ce qu'il a gagné celui-là?
1: Bien, gros, bravo.
3: Il a gagné. Alors si on fait les comptes, on a deux boules. Une pour Aurélie, une pour Christophe. Est-ce qu'on a envie de tirer? Est-ce qu'on a envie d'envoyer Aurélie au point?
6: Si je tape, si je gagne quoi, je tirerai. Mais si tu viens le gagner, c'est pas mal. Non ?
1: Ah bah oui, il faut que je le gagne.
3: Eh oui, voilà. Si t'arrives à le gagner, c'est pas mal, effectivement.
1: Bah, de toute façon, non, parce que...
6: Si je tape, je vais me perdre deux fois, mais je pense pas que je le perdrai deux fois.
1: C'est un mode de gagner.
6: De gagner tranquille, même si on prend un carton.
1: C'est pas grave.
6: Si tu veux. Allez. Allez, Aurélie. Allez, joue bien là.
2: 62% de réussite au tir. Depuis le début de cette finale.
3: C'était pas mal joué celle-là. Il y avait un poil trop extérieur.
6: Si il y avait les deux, il aura bien joué.
1: Je peux pas dire qu'elle est pas bien jouée celle-là. Putain, si j'avais vu. Bah oui, mais elle est jamais retombée. Allez, top. Allez. Allez, faut faire jouer. C'est pas.
3: Et là, ouais. Alors, la stratégie, c'est déjà, premièrement, de casser un point. Et derrière, bah, d'avoir trois points à défendre par terre. Dans le cas où Anti se noirait deux fois, bah, il pourrait tout simplement gagner sur la main le Loiret en cas de frappe.
1: Allez, mon Toff.
3: Cadre raté, par contre, ça sentira. Oui.
2: Ça fait beaucoup de scénarios possibles dans les prochaines secondes.
6: Allez!
2: Oh, il a bien senti avec la tête.
3: Il a failli la geler.
2: Ah, ouais.
3: Là, il y a de la déception. Je peux te dire qu'il n'est pas content d'avoir fait cette frappe. Parce qu'un doigt plus bas, c'était carreau sur place. Et il mettait Antsi Hutz dans une situation mais horrible.
2: Alors là, évidemment, au sol, le Loiret pourrait fanfaronner. Après ce tir presque parfait.
1: C'est pas bien joué.
2: Mais voilà. Oui.
3: On est dans une situation très désagréable hein, là pour Anti. On a certes deux boules de gain sur le papier, mais c'est très très désagréable de venir pointer ici. Hein.
1: On n'est pas si mal avec ça.
2: Et oui, ce paquebot qui appelle peut-être au titre de champion pour Anti Hutz face à un destin qu'on lui annonce prometteur depuis ses équipes de France Jeunes, ce titre mondial acquis dès 2021. Et à 19 ans, pour son quatrième championnat de France, un pointé titré. Ça va suffire ou pas ? Est-ce que ça suffit? Elle a le sourire. Mais c'est plutôt la situation qui met Andrea dans l'inconfort. Andrea Bréhamé, Anti Hutz. Est-ce que c'est validé ou est-ce que c'est mesuré? C'est fait! À 19 ans pour Anti Hutz, 25 ans pour Andrea Bréhamé. Les Franciliens sont champions de France de doublette mixte.
5: Et vous pouvez saluer également Aurélie Palais et Christophe Tremblot pour le Loiret parce que la finale était magnifique.
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17: On peut profiter de la pluie à Fos-sur-Mer, du soleil à Boulogne-sur-Mer et un peu des deux dans le Finistère. 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
10: Autant à droite, on peut penser ce qu'on veut de Jules Koundé, mais il va débuter le 16e de finale face à la Suède. Ce que je peux vous dire, Greg, c'est que sur la gauche, que ce soit pour Désiré Doué, Bradley Barcola et sur Théo Hernandez et Lucas Digne, le staff de l'équipe de France n'a pas encore tranché. Il y a une vraie incertitude. Qu'est-ce que vous avez pensé du match de Désiré Doué hier?
11: Ah, ça reste imparfait. Alors, il le sauve par sa tête sur la fin. Et bon, mais le fait que ça soit son premier but de la tête montre quand même qu'il ne faut pas attendre que ça revienne trop souvent. Mais non, dans le jeu, il est décevant. Dans le jeu, il ne règle pas le problème du nom de l'ailier gauche dans ce système-là. Bon, à la limite, sa vraie chance à Doué, c'est que Barcola est meilleur en sortant du banc en ce moment. Et du coup, il donne plutôt envie de le revoir en sortant du banc que comme titulaire.
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13: Très bon dimanche à vous. Heureux de vous accueillir à Charletti pour le rendez-vous athlétisme de l'année, le meeting de Paris, 8e étape de la Ligue de Diamants. Le voici, le précieux trophée convoité par un plateau absolument somptueux aujourd'hui. On est de retour à Paris 2024 pour les Jeux Olympiques. C'est vous dire à quel point les stars sont nombreuses, à commencer par Mondo Duplantis, fraîchement marié et qui est là pour aller chercher, pourquoi pas, un nouveau record du monde. C'est son retour à Paris depuis son titre olympique et son record ce jour-là également. Les stars, elles sont nombreuses et elles seront commentées avec bonheur, comme d'habitude, par François-Xavier et Maryse. Ça va ?
14: Très bien.
15: Bonjour, Messaoud.
13: Ouais.
14: Bonjour.
15: Ouais, ça va bien, très bien.
13: Bah, comment ça peut ne pas aller un jour pareil ? Le meeting est maintenu, il va faire chaud, mais ça passe. Et en plus, les stars, elles sont extrêmement nombreuses dans une ambiance toujours très agréable à Charletti. C'est Claire Bricogne qui est notre envoyée spéciale avec Paul Télion. Claire, elle a choisi d'être là où ça se passe pour l'instant. C'est cette tribune bleu-blanc-rouge magnifique pour accompagner les exploits du jour.
16: Oui, on s'est mis là. Il y a déjà beaucoup d'ambiance. Les portes viennent à peine d'ouvrir, Messaoud, mais on entend déjà beaucoup d'ambiance sur les premières courses qui sont en train de se passer, les séries notamment. Et là, vous voyez le COP des Bleus, voilà, qui va donner beaucoup de voix, qui n'est pas encore au complet. On en attend encore plus tout à l'heure, mais on nous a promis que l'ambiance serait à son comble. Ça fait déjà quelques secondes qu'ils tiennent, même quelques minutes, donc pour vous dire, ça va bien aller. On va juste aller poser une question à Karina, qui est un peu la chef. Karina, vous attendez qui exactement aujourd'hui?
17: On attend la copine Marie-Julie Bonin, parce qu'on l'adore et à chaque fois, elle vient nous voir, à chaque fois on passe des super moments avec elle, c'est trop top. Et après l'ensemble des athlètes français, on les soutient du mieux qu'on peut et on donne de la voix au maximum. Je pense que ce soir on ne pourra plus parler.
16: Et en plus il y a du Duplantis aussi, on ne peut pas l'oublier.
17: Oui, bien sûr, mais ça c'est normal.
16: Merci beaucoup, bon courage alors, vive la voix.
17: Merci vous aussi.
13: Eh oui, Claire, Duplantis, c'est normal, magnifique. Et Duplantis, le concours de la perche qui va démarrer dans quelques instants d'ailleurs. Et justement, François-Xavier Marie, s'est attardé. Alors, la sélection était très difficile pour aller isoler quelques stars parmi ce plateau absolument somptueux aujourd'hui.
14: Effectivement, hein. Des stars de En veux-tu, en voilà, avec Armand Duplantis, on l'a dit, hein, qui va commencer le concours de perche dans quelques instants. Noah Lyles, bien évidemment, l'autre star très très attendue de ce meeting ici à Charletti sur le 100 mètres. Noah Lyles qui revient pour la troisième fois à Charletti, invaincu à Charletti, hein, qui avait déjà gagné le 200 et le 100 mètres par le passé lors des précédentes éditions. Voilà. Et puis tous les autres que l'on va voir avec des duels incroyables sur le 800, femmes et hommes. Le 100 mètres haies, alors le 100 mètres haies, on va y revenir dans quelques instants, Maryse, mais bien sûr, malheureusement, première mauvaise nouvelle, c'est Anna Samamayela qui a ressenti une douleur à l'ischio gauche à l'échauffement, a déclaré forfait, mais tous les autres sont là et ça va être vraiment une très belle fête.
13: Maryse, le point culminant pour vous de ce meeting, s'il devait y avoir un concours ou une course ?
15: On est obligé d'en prendre deux. D'abord parce que Jimmy Gressy est extrêmement attendu. C'est l'autre star montante avec Sirena Sambamayela. Clairement, tout le monde l'attend ici. Mm-hmm. En plus, il a fait un passage par Montreuil il y a quelques jours qui a été plus que concluant. Puis le deuxième, c'est de voir comment notre jeune marié du saut à la perche récupère de son mariage et récupère aussi son statut de superstar du saut à la perche puisqu'il y a quand même eu un petit couac, juste avant son mariage d'ailleurs, parce qu'il s'est fait battre à Stockholm, chez lui. Donc à voir si la chaleur parisienne après son mariage, est allé se marier dans le sud de la France,
13: à Cannes, près de Cannes,
15: va lui porter bonheur.
13: Et les images en direct de Paul Tellion, hein, qui est notre envoyé spécial avec Claire dans les coulisses, et pour les réactions également, on voit la chaleur évidemment. Mondo Duplantis qui essaye de trouver un petit peu de fraîcheur comme il peut.
14: C'est important parce que en fait le sautoir de perche et en plein soleil. Et il va l'être quasiment pendant tout le meeting. Et ça va être une véritable fournaise. Hier, lors de la dernière journée de préparation pour les athlètes qui avaient l'occasion de s'entraîner, de fouler la piste, il n'y a pas eu beaucoup de perchistes qui se sont essayés à l'échauffement sur le sautoir qui était vraiment chaud bouillant. Et ça va être le cas encore aujourd'hui.
13: Vous nous expliquerez hein, la nouveauté du côté de Duplantis qui a choisi de changer son nombre de foulées. Et évidemment que c'est un point technique absolument essentiel pour aller chercher un nouveau record du monde. Dans quelques instants, avant le début de ce concours de la perche, les premières courses, les premiers événements qui commencent déjà. Voici François-Xavier Maryse, le 110 mètres haies avec la première demi-finale.
14: Ouais, première course avec l'explication entre Américains, avec déjà des chronos sous les 13 secondes en carrière pour certains d'entre eux. Dylan Bird, 13.02, un chrono qu'il avait réalisé à Paris l'an passé. Au couloir 3, il y aura Sunshoke Izumiya, le japonais, finaliste des mondiaux, notamment à Budapest, qui a déjà couru en 13.00 au mois de juin, il y a de cela quelques jours à Zagreb. Jamal Britt, l'américain qui a déjà notamment de très très belles références, vainqueur à Kekao avec Samed en Ligue de Diamant avec un chrono en 13.07 à chaque fois. C'est le troisième performeur de la saison. Attention à Kendrick Smallwood qui a été deuxième des championnats universitaires très récemment avec un 12.95 retentissant, deuxième performeur mondial de l'année. Michael Obasoli qui détient le record de Belgique en 13-19, lui aussi, vraie référence, il va falloir compter sur lui. Thomas Wilkes, le Français qui ne cesse de monter, c'est le meilleur Français de la saison pour le moment. Septième Français, espoir de tous les temps, avec son 13-28 réalisé à Doha en Ligue de Diamant et avec un podium pour le Français. Et puis Freddy Crittenden, l'Américain qu'on connaît bien, Maryse, habitué des grandes finales. Quelle première demi-finale, c'est vraiment très très relevé d'entrée de jeu.
15: Oui, comme d'habitude, il va falloir aller très vite dès les séries. Alors moi, j'aurais tendance à mettre une petite pièce sur ceux qui sont habitués à la chaleur. Par exemple, pourquoi pas le Texan Smallwood qui normalement devrait bien faire. Et puis on va avoir un œil sur notre Français.
14: Allez, c'est parti avec d'entrée de jeu. Hein, la bonne mise en action de Kendrick Smallwood avec Jamal Britt également qui lui tient tête. Smallwood avec Britt, 20 minutes cassé. Pas trop mal dans l'allure. Attention, ça va être très très sur l'arrivée. Et 13-10. 13-10 pour Kendrick Smallwood, l'Américain. Et oui, alors on va voir si c'est le 13-09. Le chrono est revenu à la baisse. 13-09 qualification, les trois premiers de chaque série sont qualifiés pour la grande finale de tout à l'heure, plus deux qualifiés au temps sur l'ensemble des deux séries. Ça passe donc pour Smallwood qui a bien réussi son entrée en lice. 13-14 pour Britt et record de Belgique pour Obasoui en 13-16. Et Thomas Wilkes, record personnel, Maryse. 13-27.
15: Vraiment, de Diamond League en Diamond League, il a fait une entrée sur le circuit pro qui est exceptionnelle. Mais on revoit quand même Smallwood parce qu'il est phénoménal lui aussi, ce garçon qui a fait deuxième des championnats universitaires américains. D'ailleurs, le tout nouveau détenteur du record du monde et qui est tout simplement un petit peu à la mesure de son nom, le plus petit à l'heure actuelle sur le 110 mètres haies. On rappelle quand même que les sont

0: C'est fou, c'est fou.
1: Le concours, vous voyez, on se prépare avec les images de Paul Télion. Ça démarre dans quelques instants. La deuxième demi-finale du 110 mètres haies.
0: Oui, avec notamment Trey Cunningham, vainqueur l'an passé, ici à Paris en 13-0-0, et enfin passé sous les 13 secondes cette saison à Rome. Il y aura dans cette course, bien sûr, Erwan Sina, le français, Eric Edwards, l'américain. Kenry Melendez, attention à lui, le Cubain qui a été chronométré en 13-02 à Zagreb. Il y a de cela quelques jours, c'était bien sûr vendredi dernier. Au couloir 4, on va retrouver Trey Cunningham, 12-98 à Rome, vice-champion du monde à Eugene en 2022, troisième des mondiaux en salle, notamment cette année à Torun, en Pologne. Redoutable partant, mais très très bon sur le 110 et également. Rachid Murataké, le japonais, finaliste des Jeux à Paris, avec un 13-05 cette saison pour le moment, meilleur chrono. Asier Martinez, l'Espagnol qu'on connaît bien, notamment champion d'Europe à Munich en 2022, qui a un record en 13-14. Il l'avait réalisé ce chrono justement lors de ses championnats d'Europe. Juste quoi vous mettez, le Français, troisième Français de tous les temps, avec son 12-99 au championnat de France l'an dernier. Troisième Français descendu sous les 13 secondes en carrière. Et puis Enrique Liopis, attention à lui, vice-champion d'Europe à Rome. Il y a deux ans, Maryse, très très beau casting sur cette course encore.
2: Oui, on est dans la grosse course encore avec Enrique Liopis qui est en général un très bon partant, tout comme bien sûr Trey Cunningham qui nous a fait une grosse sortie du côté de la Diamond League de Rome. Jusqu'au Maté, cette année est un petit peu en difficulté avec son départ, donc on va voir comment ça se passe devant son public. C'est en général une course qui lui réussit ici. Et puis on va surveiller Erwan Sina, bien sûr, qui lui aussi est très très bien cette saison.
0: Allez, avec notamment le départ de Trey Cunningham qui est déjà devant.
2: Trey Cunningham
0: très bien, très très bien. Melendez également, le Cubain qui lui emboîte le pas. Et puis Murataké qui va essayer de se placer. Mais Cunningham qui est seul au monde dans cette course quasiment. Le chrono 13-05 avec un vent légèrement défavorable. Chrono revu en 13-06. Melendez 13-15. Murataké qui termine troisième en 13-30. Et ouais. Juste qu'on mettait quatrième, mais ça va pas passer autant.
2: Ça va
0: autant.
2: Pas passer, ça passe. C'est allé plus vite. Probablement première série.
0: C'est allé plus vite. Et du coup, eh bien, notre Thomas Wilkes est en finale. Et ça, c'est la super bonne nouvelle.
2: Sa troisième Diamond League réussie pour Thomas Wilkes, qui vraiment est le garçon en vue du 110 mètres haies. De toute façon, chez nous, c'est comme ça. Quand il y en a un qui est un petit peu en faiblesse, il y en a deux qui passent devant. C'est comme ça. On espère que juste qu'on Maté va se retrouver. Regardez Trey Cunningham, très à l'aise, hein, franchement, sur cette série. La finale va être passionnante.
1: Ça veut dire qu'on a une double surprise côté France finalement, non? Pour c'est peut-être pas celui qu'on attendait en finale.
0: Bah Thomas Wilkes, on espérait.
2: Depuis le début de la saison, Thomas Wilkes est vraiment bien et juste pour le Maté est vraiment moins bien, on va dire. Mais c'est vrai que le 110 mètres haies, encore une fois, on a un tel vivier que même quand il y en a un qui est un petit peu en deçà de sa forme, il y en a un pour rattraper.
0: Et puis il faut pas oublier que jusqu'au Maté, c'était blessé en marge des championnats de France en salle.
2: Exactement.
0: Et il a traîné ça pendant quelques semaines forcément. Il faut qu'il revienne petit à petit.
1: Les superstars sont là pour ce meeting de Paris. Mondo Duplantis, un concours de la perche absolument sombre. La Française Marie-Julie Bonin est la championne du monde en salle en 2025 et qui participe à ce concours également. Ça démarre juste après une courte pause. Restez bien avec nous, on profite du meilleur de l'athlétisme à Paris.
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0: Bienvenue à vous si vous nous rejoignez pour le meilleur de l'athlétisme. On est heureux de vous accueillir à Charletti pour le meeting de Paris. 8e manche, 8e étape de la Ligue de Diamants. Le concours de la perche avec Mondo Duplantis qui démarre dans quelques instants. On attend sa première barre. On verra à quelle hauteur il choisit de démarrer. Et puis, les demi-finales sont déjà lancées. François-Xavier Maryse, on a vécu le 110 mètres haies il y a un instant. Place au 100 mètres haies cette fois-ci.
1: Oui, avec notamment Laetitia Baptée qui sera au couloir numéro 2 de cette première série. La quintuple championne de France en salle, troisième française de la saison pour l'instant avec ses 12,72. Ali Armstrong, l'américaine, finaliste des mondiaux à Eugene notamment en 2022 avec un chrono 12,51 pour l'instant cette saison. Denisha Roosevelt, la jamaïcaine, la championne de Jamaïque cette année qui a couru déjà en 12,40 chez elle à Kingston. Tolène Uzane, c'est tout simplement la détentrice du record du monde avec ses 12,12 à Eugene en 2022. Elle avait été championne du monde également, bien sûr, à Eugene lors de ce championnat ô combien brillant pour elle. Nadine Visser, la néerlandaise, qui était le record des Pays-Bas en 12,28. Vice-championne du monde en salle cet hiver sur le 60 haies. Renia Jones, l'américaine, qui sera présente également dans cette course, qui a un record en 12,43, qui a été établi eh bien, vendredi à Zagreb, donc c'est tout frais. Et puis l'autre vraie valeur sûre des haies européennes, Pia Chrysowska, la polonaise, notamment championne d'Europe en 2022. Mais on l'a dit, donc pas de Serena Samba-Majela.
2: Oui, malheureusement, c'est la très mauvaise nouvelle. Elle s'est ressentie d'une douleur à l'ischio à l'échauffement, donc on espère que c'est pas trop grave. Elle n'a pas voulu prendre de risque parce qu'elle sort d'une année, l'année dernière, un peu horribilis, avec des blessures, des problèmes mentaux, etc. Là, on va s'intéresser beaucoup et de très près à Laetitia Baptée, qui va essayer de reprendre le lead au niveau national, parce qu'on vous l'a dit, dès que quelqu'un est en difficulté au niveau national, eh bien, il y a d'autres jeunes femmes et jeunes gens qui arrivent, avec Sacha Alessandrini, qu'on verra dans la deuxième série, qui détient la meilleure performance française de la saison à l'heure actuelle. Laetitia est en forme, elle est rentrée, première course à Montreuil en 12,72, et elle est vraiment dans un concert extraordinaire, avec notamment Toby Amusen au couloir 4 qui a déjà couru deux fois en 12,28 cette saison en Diamond League à Xiamen en Chine et quelques jours après à Rabat.
1: Effectivement, première explication déjà très très intense, va falloir être dedans d'entrée de jeu, pas cogiter et être le plus propre possible pour espérer se qualifier pour la finale. Les trois premières seront qualifiées pour la grande finale de tout à l'heure, deux qualifiés autant sur l'ensemble des deux courses. Allez, la mise en action. Pour l'instant, Toby Amusen qui est pas trop mal dans le coup. Un peu en retrait, Nadine Visser qui est plutôt mieux partie. Mais Toby Amusen qui fait l'effort, Laetitia Baptée en retrait. Toby Amusen qui l'emporte finalement devant Nadine Visser et Denisha Roosevelt, la championne de Jamaïque. Le chrono officieux. 12,39.
2: Ouais, encore un très très gros chrono hein, pour Toby Amusen, vraiment. Et on n'est qu'en série, hein. On est en série ou en demi-finale si vous voulez. En tout cas, c'est le tour d'écrémage avant la grande finale. Et c'est vrai que les haies féminines, les hautes féminines sont peut-être encore plus denses que chez les hommes. On va attendre avec impatience le chrono de Laetitia Baptée dans cette course. Mais Toby Amusen, déjà, on sait qu'on peut compter sur elle pour la finale.
1: Exactement. Nadine Visser en 12,44, son meilleur chrono de la saison pour la néerlandaise. Et Denisha Roosevelt qui complète le podium en 12,46, toutes les trois qualifiées pour la finale.
2: Voilà, on va revoir cette course avec un départ très vif de Denisha Roosevelt qui va être ensuite remontée par Toby Amusen qui a une cadence qui ne faiblit pas et qui continue d'avancer sur la fin de course. Nadine Visser aussi qui fait une très belle course. Laetitia Baptée qui a un petit peu de mal à rester dans le rythme qu'elle s'est donné au départ.
1: Et pourtant, record personnel pour Laetitia Baptée, mais 7e de la course, 12,66.
2: Ah, c'est énorme. C'est énorme,
1: c'est chrono.
2: Vraiment, voilà, le bel enseignement, c'est
0: bien
2: que
0: vu, Maryse.
2: Le match vraiment est lancé entre les Françaises. 12,66, il y a quelques années, il n'y avait personne dans ces chronos-là. Et maintenant, on a le bonheur, la chance d'avoir deux, trois jeunes femmes, puisque bien sûr, Serena Samba-Majela reste dans la course, on espère, pour la fin de saison, qui sont d'un très, très, très haut niveau.
0: Ce meeting est décidément très très bien parti. Ah, mais que des stars et pas uniquement sur les pistes. Hein. Marie-Jo Pérec qui est là pour assister à cet événement. Ah, voici notre championne du monde 2025 en salle, Marie-Julie Bonin, qui débute son concours à la perche.
1: Exactement, c'est important de bien rentrer dans le concours.
0: Alors, à combien elle tente sa première barre?
1: 4,30.
0: C'est comment comme première barre?
1: C'est prudent.
2: C'est prudent.
0: Très bien.
2: Prudent. Ça peut commencer plus haut.
1: Voilà, je pense que Marie-Julie Bonin a choisi d'assurer le coup et ça passe à la marge au-dessus. C'est tout bon, voilà, c'est l'idéal pour débuter le concours. Libre à elle après de voir, mais les montées de barres sont très violentes, hein, parce qu'après c'est 4,45, 4,60. Donc à mon avis, il n'y aura pas d'impasse à 4,45, ça me paraît pas très très judicieux, on verra. Hein.
3: À quel point c'est important, Maryse, le choix de la première barre, parce qu'on sait à quel point c'est un sport de confiance. Hein, c'est une...
2: Alors à ce niveau-là, généralement, elle commence très très haut, sauf quand il y a des conditions qui sont un petit peu extrêmes, de vent, de pluie, surtout le vent tournant qui peut être un vrai souci. On voit sur les montées de barres rapides, comme ça, 15 cm en 15 cm, qu'on est sur une Diamond League, c'est-à-dire qu'on laisse une barre d'entrée qui est moyenne pour tout le monde pour pouvoir faire un peu de réglage. Mais après, on va très très vite vers les explications sérieuses.
3: Et ça va s'expliquer sérieusement du côté des filles et du côté des garçons également. On suit la préparation de Monde Duplantis avec Paul Tellion et Claire Bricode qui sont juste à côté.
4: Oui, vous êtes en train de se lever là, vous le voyez, Armand Duplantis, il fait vraiment face à la tribune, hein, donc il a choisi d'être en communion avec le public aujourd'hui. Et puis il applaudit également quand il y a les concurrents qui passent, comme on l'a vu applaudir l'essai de Renaud Lavilloni, qui est passé d'ailleurs sur son troisième essai. On l'a vu être avec le public également dans les mêmes, avec en tapant dans les mains. Vous savez qu'il adore la musique en plus, donc il est totalement en rythme. Mais il a l'air plutôt détendu. Voilà. On sent que le rendez-vous est important, en tout cas c'est ce qu'il nous a répété absolument hier.
3: On va l'écouter d'ailleurs, Claire, vous l'avez rencontré hier lors d'entretien. Mondo Duplantis très disponible et qui est revenu sur son statut d'homme heureux puisqu'il s'est marié, vous le savez, il y a quelques jours dans le sud de la France et ça le rend un peu plus heureux encore. Mondo Duplantis avec Claire.
5: Je me sens vraiment frais maintenant. Je sens que je commence un nouveau chapitre de ma vie. Bizarrement, j'ai l'impression que c'est la première compétition de ma saison parce que je commence ce nouveau chapitre. C'est vraiment bien. Bien sûr, j'ai eu un week-end de mariage incroyable. J'ai profité à fond de ça. Maintenant, je suis concentré et plein d'énergie pour faire de grandes performances.
3: Et pourquoi pas aller chercher un nouveau record du monde pour Mondo Duplantis. C'est son ambition, on l'a vu avec Renaud Lavilloni, ils sont très proches évidemment les deux, depuis de nombreuses années maintenant.
1: Exactement, et puis de toute façon on l'a toujours dit, hein, c'est la grande famille de la perche, ils se connaissent tous, ils se côtoient énormément à longueur d'année. Et forcément, et bien de se retrouver ici à Paris, c'est forcément un nouveau bonheur et un nouveau grand moment qui nous attend. Place à la seconde série du 100 mètres haies et un autre forfait de taille d'Itagi Campucci également. Ah. La Suissesse Maryse qui n'est pas au départ, la championne du monde en titre
2: il est
1: de Tokyo.
2: Il est possible que les conditions des derniers jours aient un peu altéré les organismes. On a plus de crampes, plus de petites douleurs qui peuvent arriver. Quand il s'agit de Serena Samba-Mayela, elle venait juste d'arriver d'ailleurs des États-Unis, donc il y a un décalage horaire qui est important, ce qui n'est pas le cas de d'Itagi Campucci, mais on n'a pas plus d'informations pour l'instant. Ouais. Quand même du gros monde dans cette série.
1: Exactement, avec, on ne va pas l'oublier, côté français bien sûr, la présence de Sacha Alessandrini.
2: Ah oui, qui a marqué un coup
1: énorme.
2: Énorme cette saison.
1: Okay. Avec ses 12 secondes, 53 centièmes, la voici.
2: C'est tout simplement la deuxième performance française de tous les temps derrière Serena Samba-Mayela.
1: Exactement.
2: Donc elle a vraiment passé un cap énorme là, Sacha. C'est vraiment superbe.
1: Et là, il y a une carte à jouer pour aller se qualifier pour la finale pour Sacha Alessandrini, même s'il y a du très très beau monde. Notamment Devin Charlton qui est là, bien sûr, à la triple championne du monde en salle, qui détient le record du monde en salle du 60 haies. Grace Stark également, troisième des mondiaux à Tokyo en septembre dernier. Ou encore Alyssa Johnson, l'autre américaine, finaliste des Jeux à Paris, une série très très relevée bien évidemment.
2: Alors vraiment, en l'absence de d'Itagi Campucci, la championne olympique, on va quand même être un petit peu chauvin, je crois. La championne du monde, pardon. On va se concentrer sur Sacha Alessandrini, même si bien sûr que Devlin Charlton que vous avez à l'écran en ce moment ne peut pas être laissé de côté, la triple championne du monde en salle. Mais vraiment, Sacha Alessandrini, on a envie de voir comment ça se passe devant son public et qu'elle puisse nous prouver que bien sûr la performance qu'elle nous a sortie n'était pas un one shot. Yeah.
1: Ouais. Et puis les chronos ont été rapides chez les garçons ou sur la précédente série chez les filles. Donc c'est peut-être le moment d'aller améliorer les 12,53 qu'elle a réalisées à Montgeron. Sacha Alessandrini, couloir 6. Allez.
2: Alors, on demande le rappel du côté d'Alicia Johnson.
1: Ouais. Donc là, ça va nous permettre de resituer un peu les choses dans cette seconde série du 100 mètres haies. Donc on l'a dit, Sacha Alessandrini qui a une carte à jouer, elle est chercher le chrono et la place en finale pour tout à l'heure. Les Américaines, bien sûr, qui sont là, toujours présentes. David Charlton, excellente partante.
2: Et on a vu qu'il fallait aller très, très vite, hein, puisque dans la première série, Laetitia Baptée, en battant son record personnel, en réalisant 12 secondes 66, fait septième de la série. Hein.
1: Et regardez, au premier plan, Kendra Harrison, hein, qui est à l'extérieur au couloir 8, c'est tout simplement l'ancienne détentrice du record du monde. Ouais. Hein. Vice-championne olympique à Tokyo en 2021.
2: Ah, la concentration de championne au centimètre carré là, dans ces courses de 100 mètres haies, c'est assez énorme. Et vous voyez au premier plan, ces petits bouts de piste arrachés sont simplement les départs surpuissants des sprinteurs.
1: Ouais. La poussée qui arrache
2: la gomme au départ, et c'est tout ce qu'on peut souhaiter pour Sacha aussi, d'arracher la gomme au départ.
1: Exactement, on va voir ça.
2: Et là, l'une des meilleures partantes du monde à ses côtés.
1: Allez, c'est parti pour cette seconde série avec Alessa Johnson qui est déjà dans l'allure.
2: Voilà, ça va vite devant.
1: Et
2: ça va
1: très David vite Charlton, devant. David Charlton et Alessa Johnson également. Grace Stark est dans le coup pour Sacha Alessandrini. C'était beaucoup plus compliqué que prévu, malheureusement. Alessa Johnson.
2: 12-42.
1: Qui l'emporte en 12-42.
2: Ah, ça va vite encore. Hein.
1: Avec
2: ça va très vite.
1: Un vent favorable cette fois-ci. Il y a un coup favorable, un coup défavorable. 12-51 pour Grace Stark. Et 12-53 pour Megan Simons, la Jamaïcaine, qui complète le podium. Voilà pour ce 100 mètres haies, cette deuxième course du 100 mètres haies. Toutes les trois qualifiées pour la finale. Et malheureusement, Sacha Alessandrini, 12-82, qui n'a pas fait la course qu'on espérait d'elle.
2: Oui, elle est restée un petit peu dedans, un peu collée peut-être par les conditions de ces derniers temps. Puis on n'oublie pas qu'en France, on a eu l'interdiction de s'entraîner pendant un certain temps. Donc on ne sait pas dans quelles conditions elle s'est entraînée. En tout cas, devant, ça allait très vite. 12-42 encore, ça va vraiment super, super vite. On ne sait pas, ça ne devrait pas passer du coup pour Laetitia Baptée non plus en finale.
1: Non,
2: s'il reste une place. Puisqu'elle était septième, donc...
1: Oui, mais c'est...
2: Non,
1: parce qu'il faut terminer cinquième, au moins. Non, ça ne passera pas, malheureusement.
3: Malheureusement, ouais. C'est... Encore une fois, hein, les temps sont canons.
1: Il faut être dedans, il faut être au summum pour passer en finale, faire la course la plus propre possible.
2: Depuis trois saisons, c'est bien simple. Toutes les courses de Diamond League sur le 100 mètres haies sont des courses de finale de championnat du monde.
3: Le final de championnat du monde, c'est vrai que c'est un plateau de championnat du monde, un plateau de Jeux Olympiques, hein, tellement les stars et les concurrents, concurrentes de très très haut niveau sont nombreux sur ce meeting de Paris, à commencer par Noah Lyles. Alors on reviendra sur le concours du lancer de poids chez les filles. On en est qu'au début, mais ça nous promet une bataille fantastique. Le lancer de javelot chez les femmes le nouveau phénomène de la discipline chez les filles. Une jeune chinoise qui peut aller chercher un nouveau record du monde et battre un record du monde qui serait sensationnel. Et on aperçoit les images de préparation de Noah Lyles. C'était avant-hier. Maryse, on le voit en train de s'entraîner. On peut peut-être s'attarder sur ces images-là. Il nous expliquer comment une star comme Noah Lyles sur le 100 mètres se prépare avant un tel meeting.
2: Ah, j'en sais rien.
3: C'est une discipline qui demande quel type de préparation.
2: Surtout comment ils se préservent, parce qu'ils se sont entraînés, il y avait encore une très, très, très grosse chaleur.
3: Ouais.
2: On rappelle que le meeting, ça a été en balance vraiment jusqu'au dernier moment, puisqu'on était encore à des températures de 40-41 degrés. Vous l'avez vu, il était torse nu. Mmh. On n'était pas sur une foulée. Il faisait plus des déroulés. Donc, c'est plus une activation, ce qu'on va appeler une activation du corps, et non pas, bien sûr, une séance spécifique aux 200 mètres. Le but, c'est d'arriver... frais, d'avoir récupéré du voyage, d'avoir récupéré des décalages horaires, d'avoir récupéré de la chaleur, puisqu'on le sait, en France, il faisait plus chaud que partout ailleurs dans le monde, et même dans les températures extrêmes qu'on peut avoir au Texas, en Floride ou ailleurs. Donc voilà, c'est plus une activation, sentir la piste. Vous voyez, on revoit cette petite ligne droite tranquille avec les copains. Ça va pas très vite. On dit, tiens, c'est une bande de potes qui font un petit 5000 mètres, par exemple. Mais non, pas du tout. On pousse pas, on force pas, on ne cherche pas à aller chercher la crampe ou la blessure.
1: C'est juste des recherches de sensations et voir que tout est OK et que tout est prêt pour le moment de la course. Quoi.
3: Le champion. Champion olympique, évidemment, Noah Lyles, qui vient à Paris, à Charletti en tout cas, pour la troisième fois. Il s'est imposé déjà sur le 200 mètres, qui était sa discipline, et le 100 mètres. Et le voici donc face à une très forte concurrence. Et Noah Lyles au micro de Claire et de Paul Tellion. C'est très facile, c'est lui le meilleur.
6: Maintenant que je sais qu'il y a les Ultimate Championships, je me prépare pour montrer à tout le monde là-bas que je suis le meilleur de tous les temps. Si quelqu'un veut montrer qu'il est meilleur que moi, il devra le montrer à ce moment-là. Parce que je ne les vois pas ici. Je pense qu'ils ont vraiment peur. Ils attendent le bon moment, et s'ils le trouvent, ça sera aux Ultimate Championship. Je me sens mal pour eux. Ils chassent un fantôme. Ils me chassaient l'année dernière alors que j'étais déjà prêt pour cette année et pour les suivantes. Si tu me chasses, tu as déjà perdu la course.
3: C'est Mohamed Ali, Noah Lyles.
2: Exactement, on l'aime beaucoup. Honnêtement, c'est pas que ça fait du bien à la discipline, parce que c'est pas vraiment du trash talking, c'est juste un petit peu de provocation, gentillette. Mais ça fait du bien, parce que quelque part, il se cache pas. Lui, c'est sa motivation, c'est-à-dire que sa façon à lui de rester au top, c'est de se mettre en danger, de s'exposer justement en disant « je suis le meilleur, je suis le meilleur, tu viens essayer de me battre, mais de toute façon, je t'ai déjà battu ». C'est sa façon de se motiver, et on sait qu'il vient à Paris avec toujours beaucoup d'envie. Ça mérite peut-être une petite explication sur ces championnats de Budapest ultimes pour lesquels il se prépare.
3: Oui. Oui. Bon, vous nous en dites un mot, François-Xavier, rapidement, pendant qu'on voit Jimmy Gressier qui arrive. Hein, c'est le terrain d'échauffement qui est annexe à Charletti. Et lui aussi, dans son style, qui annonce les choses, Jimmy Gressier, il est là pour un nouveau record de France, pourquoi pas sur ce 5000 mètres qui va être fantastique.
1: Et la victoire.
3: Et la victoire sur ce 5000, ce serait fantastique. Juste le concours du poids, on en est où avant de continuer sur l'AS.
1: On est mi-parcours. On est au troisième essai pour l'instant. C'est Sarah Mitton, la Canadienne, qui est aux commandes avec un 19,99 m, qu'elle a réalisé il y a quelques instants au troisième essai. Et c'est très serré, puisque l'Allemand de Yimissi Mabry est en deuxième position pour l'instant avec un 19,93 m. Jessica Schilder, pour l'instant, seulement cinquième, celle qui survole la saison. Pour l'instant, première moitié un peu plus timide que d'habitude.
2: Le jet précédent qu'on a regardé tout à l'heure pendant les images sur la perche était quand même au-delà de 20 mètres, mais mordu, comme on dit. Le pied sur le rebord, mais probablement qu'elle va essayer quand même de reprendre son titre.
1: Et pour revenir rapidement sur Noah Lyles, puisqu'on en parlait il y a quelques instants, chose qui était très très drôle, mais ça fait partie du discours de Noah Lyles, notamment de dire « je suis le meilleur, je vais battre tout le monde et je suis là pour gagner bien évidemment » et offrir du plaisir également au public, parce que c'est ça aussi, donner au public une raison de venir nous voir, partager un moment, échanger un moment, un bon moment ensemble, c'est ça aussi la vocation de Noah Lyles, c'est pas uniquement que faire des performances, c'est d'apporter du plaisir aux spectateurs, aux spectatrices. Et à un moment, il y a un confrère italien qui lui pose la question des retrouvailles avec Marcel Jacobs, bien sûr, le champion olympique de 2021. Et Noah Lyles, en toute décontraction, qui dit « mais il est prêt ? Parce que moi, je suis prêt ». Voilà, c'est la façon qu'a Noah Lyles de porter l'athlétisme avec les performances, mais également avec sa façon de s'exprimer. Le trash talking, c'est vraiment quand on le provoque. C'est déjà arrivé, du trash talking avec d'autres sprinteurs rivaux américains.
2: Avec Kenny Bednarek, qui ne s'aime pas beaucoup.
1: Voilà. Mais après, lui, il est là pour faire le show. On va le voir tout à l'heure dans la présentation du 100 mètres. Ça va être encore phénoménal. Et puis, un truc très intéressant aussi pour Noah Lyles, c'est bien sûr, il vient pour gagner. Mais il y a le grand rival, Jordan Anthony. Alors que Nina Kennedy franchit 4,45 au premier essai à la perche à l'instant. Jordan Anthony qui s'entraîne avec lui. C'est le petit jeune. Il fête ses 22 ans demain. Il sera à ses côtés. Il y a une vraie rivalité dans le camp d'entraînement.
3: Ça va être un 100 mètres fantastique. Le concours de la perche, Marie-Julie Bonin, a priori, va tenter son deuxième passage. Elle avait réussi 4,30 m tout à l'heure, Marie, facilement pour débuter ce concours.
2: Mais c'est vrai qu'on est au début du concours, mais avec des barres qui s'enchaînent vite et qui s'enchaînent haut, puisqu'on l'a dit, 15 cm de plus. Donc il faut franchir. Et elle a déjà un essai raté à cette hauteur, Marie-Julie Bonin. Vous voyez la croix rouge en bas de l'écran.
3: Allez!
2: SS, voilà, oui, tout va bien.
1: C'est tout bon. 4,45, ça passe au deuxième essai. Et pour l'instant, elles sont encore toutes en lice dans ce concours. Elles ont toutes passé soit au premier, soit au deuxième essai. Elles sont 12 au départ de ce concours aujourd'hui. Prochaine barre, 4,60. On va rentrer un peu plus les choses un peu plus sérieuses.
2: Ouais, et il va falloir qu'elles soient un petit peu moins désaxées. C'est toujours un petit peu son défaut, bien groupées à la fin. Sur ces belles images d'un stade archi-comble qui affichait complet des semaines avant le meeting déjà.
1: 19 000 spectateurs, spectatrices. C'est vraiment un vrai bonheur de voir ce stade Charletti, bien sûr, plein pour assister à ce spectacle qui s'annonce vraiment grandiose et qui a déjà commencé de belles façons
3: Avec on recommande d'ailleurs l'article dans le journal L'Équipe du jour hein, sur le talent de l'organisation hein, de ce meeting de Paris pour être l'un des plus beaux meetings du monde en ayant l'un des budgets les plus faibles par rapport à la concurrence. Et c'est il faut une sacrée organisation pour à la fois obtenir le spectacle auquel on assiste et attirer les meilleurs pour ce meeting. Allez, la suite de ce meeting de Paris, si vous nous rejoignez, on est à Charletti.
1: Avec un relais 4x100 féminin ou masculin.
2: Ah, ils ne sont pas très féminins.
1: Masculin, hein, masculin. Non, parce que j'avais dans la programmation le 4x100 masculin.
2: Oui, donc ça... ce sont bien les hommes qui s'alignent avec une formation française.
1: Exactement.
2: À l'extérieur, au couloir 6.
3: Ils seront pendant que Noah Lyles est à l'échauffement, François-Xavier Maris, image en direct, juste à côté, dans le stade annexe, un 100 mètres extraordinaire à vivre dans ce meeting de Paris. Mais on reste sur le relais pour l'instant.
1: Avec donc un relais 4x100 qui a été transformé en relais mixte en fait. Voilà, c'est pour ça que j'avais un petit doute. Effectivement, ce sont les garçons qui vont lancer le relais, mais après, les filles vont intervenir. Il y aura donc les Allemands au couloir 7 avec Gussmann qui va lancer le relais. Bezassen qui va lancer le relais français avec Chloé Gallet, Schaub et Sarah Richard-Mangas qui va être dernière relayeuse.
2: Et il y a une deuxième formation française qui sont les U23, donc les espoirs, les jeunes qui viennent aussi se tester contre la concurrence, les Hollandais, les Italiens, les Belges.
1: Exactement.
3: Est-ce que ça peut devenir des courses références à Maryse, François-Xavier, des relais mixtes comme
2: ça ? Ça sera aux Jeux Olympiques de Los Angeles, donc il faut effectivement commencer à s'y habituer. C'est un exercice qui est difficile, hein, parce que passer d'un garçon à une fille à pleine vitesse, on avait déjà les relais 4x4, mais c'est pas tout à fait la même vitesse.
1: La transmission est plus simple.
2: Là, effectivement, un garçon qui arrive pleine vitesse sur une fille, il faut qu'il s'ajuste, qu'il arrive de façon plus fluide. Il faut que les marques soient bien ajustées, donc c'est un exercice qui est très technique.
1: Allez, c'est parti pour cette course, le 4x100 mixte, avec bon départ là pour l'instant du couloir 3-4 des Néerlandais, avec Afrifa, un très très bon sprinter bien sûr, qui va passer à Menke Bishops dans la ligne droite opposée. Les Allemands également au couloir 7, le relais allemand plutôt au couloir 7 est plutôt pas mal dans l'allure pour le moment. On va arriver au dernier virage avec l'Allemagne pour l'instant, avec Genter qui va transmettre à SE pour le dernier relais. Et pour l'instant, les Allemands, ils sont plutôt
2: Richard
1: pas mal.
2: Hein. Qui fait aussi une jolie course.
1: Et oui, la France qui va terminer deuxième.
2: Hein, deuxième.
1: Ouais. L'Allemagne qui l'emporte avec un 40-75 chrono officieux à l'arrivée. Les Allemands qui ont été très très propres dans leur transmission. La France qui termine deuxième en 40-99. Alors c'est vrai qu'on n'a pas beaucoup de références, Marie, sur les chronos hein, des relais 4x100 mixtes, parce qu'on le dit, hein, sur les grands championnats, c'est les 4x4 mixtes. Donc là, 4x100 mixtes, c'est surtout la façon dont les transmissions ont été faites qui était intéressante. Et l'Italie qui complète le podium en 41-04.
3: Voilà, des courses annexes hein, pour mettre en avant
1: le
3: relais mixte.
1: C'est une façon de faire travailler le collectif, même si on le rappelle, au championnat d'Europe, il n'y aura pas de 4x100 mix, mais c'est toujours bien pour les collectifs relais, parce que les membres du relais qu'on a vu dans les différentes nations feront partie des 4x100, hommes ou femmes, pour les nations européennes à Birmingham au championnat d'Europe au mois d'août. C'est important.
2: Et ma foi, c'est une formation qui termine à la deuxième place pour le plaisir du public français. Ça aussi, on apprécie.
1: Exactement, tout à fait.
3: On est à Paris, la huitième étape de la Diamond League, le meeting de Charletti avec un plateau absolument somptueux. Et soyez là pour vivre un 800 mètres femme qui s'annonce absolument dingue. Maryse, on voit les images de préparation de Femke Bol et de la Suissesse Wero qui est la phénomène du moment également.
2: C'est le duel de l'année, vraiment. On est ravis d'avoir ces deux jeunes femmes à ce niveau-là. Audrey Wero qui ne cesse de progresser. Femke Bol qui est montée sur le double tour de piste, qui a délaissé pour un temps le 400 mètres et le 400 mètres haies pour notre plus grand plaisir. Et vu comment ça s'est passé sur les étapes précédentes, on s'attend vraiment à un duel au sommet. Hein.
1: Ça va être exceptionnel. Audrey Wero qui... Bon là, on va pas vous le cacher, elle partira sur les bases du record du monde. Oui. Elle veut battre ce record du monde qui date de 42 ans, 11 mois et 2 jours. c'est une éternité. Le plus vieux record du monde de l'histoire de l'athlétisme, le 800 mètres, détenu par Jarmila Kratochvilova. Bien évidemment, un record du monde qui pourrait vaciller ce soir, aujourd'hui. On va le voir à Charletti. Femke Bol qui va avoir également sa course. Parce que forcément, eh bien, partir sur les bases d'Audrey Huero jusqu'au 600, oui, mais jusqu'à la fin, ça sera très compliqué pour Femke Bol. Et on va suivre ça avec grand intérêt.
3: Et vous nous direz pourquoi vous aimez autant Audrey Huero, Maryse, dans un instant, mais ça commence à monter à la perche.
1: Exactement, avec une barre à 5,63 pour Karalis, qui passe au premier essai. Karalis, qui a déjà fait un début de saison en plein air, très solide, avec déjà deux concours à 6 mètres. C'est déjà très très bien, on l'a dit depuis l'année dernière, c'est le dauphin de Mondo Duplantis, le numéro 2 mondial, avec notamment ce 6 mètres 17 qu'il a réalisé chez lui en Grèce, deuxième performeur de tous les temps.
2: Et puis juste avant, on a vu Curtis Marshall aussi. Exactement. Le bourreau de...
1: à Stockholm, qui avait battu Mondo à Stockholm.
2: Le bourreau de Mondo Duplantis qui avait défait donc Mondo Duplantis à Stockholm. Voilà justement Mondo Duplantis. Donc en gros, là, on vous plante le décor des trois qu'il va falloir suivre, mais pas que, parce qu'il y en a beaucoup dans ce concours.
1: Allez, c'est parti pour Armand Duplantis. Et voilà, ça y est, tout est en place. 5,63, premier essai. Sans forcer son talent.
2: Ah, sans rien faire quasiment. Ouais, enfin, sans rien faire. Bien sûr, il a couru, il a piqué, il a sauté, comme on dit, voilà, mais on a l'impression effectivement qu'il arrive très très frais. Les marques sont bien en place. On est un mètre au-dessus, au point haut évidemment, hein, pas simplement. Pas tout le corps, mais il est venu avec de grosses ambitions. D'abord, récupérer son trône de meilleur sauteur du monde, même s'il l'est toujours, bien sûr, mais en tout cas incontestable et qui ne peut pas être battu. Et puis, comme il disait, aujourd'hui, maintenant, je suis un homme marié. Ça me fait de moi, c'est un autre statut.
1: Et c'est une nouvelle saison qui commence pour lui. Il l'a dit aussi hier en conférence de presse. Thibaut Collet. Allez, c'est bien, oui. Thibaut qui passe aussi.
2: Ah, on sent qu'on va avoir un beau concours ce soir sur cette perche masculine.
1: Deuxième essai pour Thibaut Collet, 5,63. C'était important de le passer, cet essai, de ne pas se mettre dans le doute.
3: Alors pourquoi 5,63 et pas 64 et pas 62?
1: Parce qu'en fait, ils se sont référés généralement sur les concours. Maryse, si je me trompe, tu me reprends. Mais normalement, on part sur la barre finale qui est estimée à 6,13. Et d'accord. Après, on redescend petit à petit. Donc le 3... Voilà, fait que les montées de barre, eh bien généralement, on alterne, il y aura des 0,8, des 13, voilà. Donc 5,63, c'est celle-là, la prochaine, c'est 5,73.
3: Merci, voilà. François-Xavier. Le direct, toujours. Mais on va quand même revoir quelques images d'Audrey Huero, parce que c'est important, ça va être l'une des sensations du jour, ce 800 mètres femmes. Ça, c'était à Stockholm. Et Maryse, vous prenez la main pour expliquer à nos téléspectateurs pourquoi vous êtes fascinée par la manière de courir d'Audrey Huero.
2: Alors, moi, j'aime les deux, en fait. Ce qui me fascine, c'est que c'est le duel entre Femke Bol et Audrey Huero. Mais ce qui est vraiment passionnant chez cette jeune femme, c'est qu'il y a encore 2 ans, c'était juste une étoile montante toute jeune. On se disait, bon, OK, elle est la meilleure parmi les jeunes. Mm-hmm. Mais il faudra quelques années pour qu'elle arrive au meilleur niveau. Et puis, dès 2025, il y a cette victoire en Diamond League qui la place vraiment sur le devant de la scène. Et elle arrive avec un culot qu'on a rarement connu chez une jeune fille aussi jeune, qui n'a peur de rien, qui annonce très clairement qu'elle veut battre le record du monde, qui finalement se fie de la concurrence. Et c'est cette fraîcheur et ce manque de complexe, en fait, qui fait qu'elle est passionnante et que ces jeunes gens qui aujourd'hui arrivent en disant bah OK, moi je suis une petite jeune fille qui il y a quelques années était tout simplement celle qui arrivait tout doucement, mais je veux tout de suite. Et ça, je trouve que c'est assez, c'est assez passionnant.
1: Ouais, il faut savoir que Audrey Huero a changé des choses cette année aussi. Hein. Son entraîneur est la première étonnée, c'est une femme, c'est la première étonnée du chrono réalisé par Audrey Huero à Stockholm.
3: Elle est devenue la troisième, troisième le plus rapide de l'histoire.
1: Du 21e siècle. Voilà, pour poser les choses. Troisième perte de tous les temps, mais meilleur chrono du 21e siècle pour Audrey
3: Huero. Ça va être fantastique, ce 800 mètres. Oui, François-Xavier, rapidement.
1: Et juste qu'elle a changé les choses, Audrey Huero, elle est maintenant 100% dans l'athlée. Ses études lui prenaient une part de son temps jusqu'à l'année dernière. Maintenant, elle est 100% sur l'athlétisme. Et ça change la donne. Et son coach également est axé 100% sur l'athlète grâce à la Fédération Suisse qui l'a promue entraîneur national. Ça, ça change. Le combo est parfait.
3: Et elle mérite, vu ses performances, ça va être fantastique. Jimmy Gressier, lui, il est 100% athlétisme et il se prépare. Voilà, visiblement, c'est une chaussure qui va l'aider à aller très vite et aller chercher le record de France. C'est ce qu'il espère, en tout cas, Jimmy Gressier. On va l'écouter très rapidement. Là aussi, c'était hier, pendant les entretiens accordés à Claire Bricogne et Paul Tellier.
7: Si la course est tactique demain à cause entre guillemets des conditions climatiques, ce sera si c'est une course tactique, j'espère avoir les jambes de Tokyo, les jambes aussi de la finale Diamond League de Zurich. Et puis si les jambes entre guillemets sont pas en rendez-vous, c'est d'aller chercher au minimum un chrono sous le record de France. C'est vrai que demain c'est minimum record de France ou minimum d'aller chercher la gagne si c'est une course tactique. Je ne serai pas satisfait de finir troisième, même si je sais que mes adversaires sont très forts, mais je viens vraiment pour la gagne ou pour minimum un chrono sous le record de France.
3: C'est bien d'afficher son ambition comme ça, Maryse, ça vous plaît ?
2: Oui, ben forcément, particulièrement en meeting, mais pas que. Enfin, c'est ce que je disais sur Audrey Wero. À partir du moment où on arrive décomplexé, on a plus de chances de s'imposer. C'est surtout sur des courses aussi difficiles. Si on arrive en se disant « j'espère pouvoir gagner », c'est quand même… Enfin, j'espère pouvoir gagner, c'est déjà pas mal, mais je vais gagner, je veux gagner, je veux battre des records, c'est encore mieux. Et puis ça impressionne un petit peu la concurrence aussi.
1: Et, bon, et puis le changement de statut radical, hein. Champion du monde du 10 000 l'an passé, médaillé de bronze du 5 000 également au championnat du monde. Et il l'a dit encore hier en conférence de presse, maintenant un top 5 ne le satisfait plus, Jimmy Gressier. Il vient pour gagner, quel que soit le plateau qu'il y a autour de lui dans la course.
3: Et la préparation, les images en direct là, lui il va courir dans plus d'une heure hein, maintenant, le 5 000 mètres. C'est les échanges à ce moment-là avec son entraîneur, Maryse, qu'est-ce qu'on recherche ? On est dans le domaine technique ou dans le domaine mental ? Où on fait les deux ?
2: Là, je pense que c'est pas du domaine technique, c'est plus du domaine de la décontraction, de rester bien relâché avant sa course, de pouvoir se détendre. Il n'y a pas vraiment de conseils terminaux à ce niveau-là. Là, avant une compétition, c'est plus, on le voit d'ailleurs, il a l'air particulièrement décontracté.
3: Ah bah oui, il fait coucou à Paul Tellier.
2: Plus de cet ordre-là. Alors que ça a bougé du côté du lancer
3: ben oui,
2: du poids
3: lancer
2: avec
3: de poids.
2: Jessica Schilder qui remonte sur le podium. On rappelle quand même qu'en Diamond League, il faut être dans les trois meilleurs pour avoir droit au dernier essai final qui permet de départager tout le monde. Et que Jessica Schilder, cette saison, est archi brillante. Donc elle était un petit peu en deçà, mais normalement, ça devrait aller très loin.
3: Maryse, regardez, il est détendu. Jimmy Gressier, très rapidement avec Claire.
4: Oui, il est adorable, il nous a dit qu'il voulait bien répondre directement. Jimmy, qu'est-ce qu'on recherche à ce moment-là ? L'ombre déjà ?
8: Ouais, c'est ça. Les copains de l'équipe de France, certains sont allés en stage et du coup, ça permet de les revoir avant la course, de penser à autre chose, de discuter et puis tout doucement, on va se diriger vers les shows après. Mais pour l'instant, on essaye de trouver l'ombre.
4: Parce qu'on entend déjà l'ambiance hein, quand même d'ici.
8: Ouais, l'ambiance, comme je l'ai dit hier, l'ambiance ici est exceptionnelle. Et je suis déjà allé voir un petit peu l'ambiance qu'il y avait. J'ai vu ma famille, etc. Et c'est fou.
4: Merci beaucoup, Jimmy. Merci beaucoup. À tout à l'heure. Merci.
3: Merci, Claire. Au plus près des champions qui vont nous offrir de grandes performances. On l'espère aujourd'hui, Jimmy Gressier sur le 5000 mètres qui vise un nouveau record de France et la victoire aujourd'hui à Charletti. On est de retour juste après une courte pause pour continuer à profiter du meilleur de l'athlétisme. Les stars sont là et on a le bonheur d'en profiter avec François-Xavier et Marie juste après ça. À tout de suite.

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0: Charletti vous accueille pour le meilleur de l'athlétisme. C'est le meeting de Paris. 19 000 spectateurs sont là pour vibrer avec un plateau absolument somptueux, désert de Jeux Olympiques de Paris 2024. Tellement les stars sont nombreuses présentes pour offrir les meilleures performances et les meilleures luttes pour aller chercher de très très beaux résultats aujourd'hui sur ce meeting de Paris. Les premières épreuves qui vont démarrer dans quelques instants pour les finales. On a le temps de découvrir le programme de la soirée ensemble. On est ensemble jusqu'à 21h et on filera ensuite à Los Angeles avec le meilleur du tennis de table cette fois-ci, l'un des grands tournois de la saison, le Grand Smash de Los Angeles avec Félix Lebrun qui fait son entrée notamment ce soir du côté de l'équipe de France, l'équipe du soir dans la foulée pour, vous le savez, toute l'actualité autour de la Coupe du Monde. On aura les premières indiscrétions sur la composition des Bleus mardi pour le 16e de finale face à la Suède, que Duplantis voit gagner face à l'équipe de France, mais c'était une blague pour Duplantis. La question SMS du jour pour remporter 10 000 euros pendant cette Coupe du Monde avant d'aller retrouver François-Xavier et Maryse pour les premiers concours. La question, elle est simple. Quel nageur français a réussi la meilleure performance mondiale de l'année du 400 mètres 4 nage hier? 1. Léon Marchand. 2. Le pape Léon XIV. Vous envoyez 1 ou 2 au 7-10-21. 1 ou 2 au 7-10-21. Bonne chance à vous pour le tirage au sort qui aura lieu dès la fin de cette Coupe du Monde. Direction Charletti, François-Xavier de Châteaufort, Maryse et Vangépé sont en place avec Claire Bricogne, Paul Tellion pour toutes les coulisses et les réactions. On attend énormément de stars. Les voici, tiens, Jimmy Gressier sur le 5000 mètres. Ça va être fantastique, il vise le record et la victoire. Et
1: effectivement, Saoud, Maryse, Jimmy Gressier face à Gunn Fischer notamment, mais il n'y aura pas que lui comme rival pour le français. Ça sera l'un des grands moments de ce meeting, le 800 mètres bien évidemment féminin avec la tentative, pourquoi pas, d'effacer le record du monde pour Audrey Véro face à Femke Bredersbøl. Bien évidemment, Femke Bredersbøl qui a quitté les haies pour passer sur le double tour de piste. Ça va être aussi un grand, grand moment, Maryse, mais il y en aura plein d'autres. Chaque course, chaque concours va être exceptionnel.
2: Oui, et là on a fait un petit peu de gargarisme parce qu'on sait très bien que ça va être une ligne droite sans fin parmi tous ces champions. On va commencer dans quelques minutes avec, vous allez voir, un 400 mètres qui là aussi va valoir son pesant de, alors ici c'est pas d'or, c'est de diamant carrément, et vous voyez qu'ils sont déjà prêts sur la ligne de départ, et vous voyez surtout le monde dans ce stade. Franchement, tout le monde est content de retrouver l'athlétisme.
1: 19 000 spectateurs et c'était sold out depuis quelques temps déjà, ce stade Charletti rempli à ras-bord, et c'est tant mieux, les conditions météo sont bonnes, il fait un peu moins chaud que ces derniers jours, le ciel est légèrement ennuagé et c'est plutôt pas mal pour la perche, parce que sinon la perche en plein soleil, ça peut être un four pour les perchistes hommes et femmes. On va voir ça bien sûr tout au long de ce meeting, mais maintenant Maryse, place aux 400 mètres messieurs, et on commence avec du très très lourd puisqu'on a l'intégralité du podium des Jeux Olympiques de Paris sur la piste. Sous nos yeux, dans quelques instants, ça va être le feu.
2: Oui, et avec parmi ces magnifiques coureurs, eh bien, un Français, Mohamed Abdallah Kunta, qui a couru en 44 secondes 86, c'est son record personnel cette saison.
1: Il a fait les minima.
2: Il a fait les minima.
1: On est
2: très intéressé de voir ce qu'il va pouvoir donner, parce qu'il y a un autre Français qui, du côté des États-Unis, Samuel Vessa de Saint-Denis Émotion, a couru en 44 secondes 47
1: centièmes.
2: Un centième du record de France. Donc là encore, il y a un duel à distance. Et se retrouver finalement dans cette belle Diamond League au couloir numéro 1 face à ces garçons qu'on va vous détailler, c'est particulièrement important pour Mohamed Abdallah Kunta.
1: Couloir 8, on commence avec du très lourd, vice-champion du monde l'an passé, Jerim Richards.
2: Il a couru en 44 secondes 87 cette saison, mais son record est une seconde de moins et ça va aller beaucoup plus vite.
1: Zaki Tilene, finaliste des mondes l'an passé, qui sera au couloir numéro 7, qui a couru en 44-40 cette saison déjà. Vice-champion olympique à Paris, le Britannique Matthew Hudson-Smith, avec un record en 43-44 qui fait de lui le sixième performeur de tous les temps. Besson Colen, Kevin Achipi, le champion du monde 2025 pour le Botswana au couloir 5. Au couloir numéro 4, troisième de la finale des Jeux, le Zambien Muzala Samukonga, qui a une référence en 43-74 également, qui le classe dans le top 20 mondial de tous les temps. Au couloir numéro 3, on va retrouver un finaliste des Jeux de Paris, champion du monde en salle l'hiver dernier, Chris Bailey en 2025. Vraie valeur également sur du 400. Le voici, le champion olympique au couloir 2, Quincy Hall. Alors Kunze Hall n'est pas là. Kunze Hall n'est pas là, et c'est Kunta le français. Autant pour moi, Mohamed Abdallah Kunta, qui est au couloir numéro 1, le français dont on a parlé, Maryse.
2: Exactement, Kunze Hall qui était un petit peu en difficulté, hein, 45-50, sa rentrée en Diamond League. Donc on va s'intéresser à l'Afrique dans ce tour de piste. Et bien sûr aussi à Mohamed Abdallah Kunta. Pourquoi l'Afrique? Parce que l'Afrique est dans les 10 meilleures performances de la saison avec, on l'a dit, Moussala Samukonga, Boussankoline Kabina, Chipi, Zambie et Botswana. Et également, qui n'est pas présent aujourd'hui, d'autres concurrents extrêmement forts de l'Afrique. Afrique. Donc là, vraiment, je pense qu'on va se centrer un petit peu sur les deux couloirs du centre, le 4 et le 5, avec Samukonga et Kabina Chipi face à Hudson Smith, qui lui prépare ses championnats d'Europe et qui est toujours un candidat absolument redoutable au couloir numéro 6. Et voilà, je cherchais le troisième, bien sûr, Zaki Tinene, le Sud-Africain, au couloir 7.
1: Allez, c'est parti pour un tour avec d'entrée de jeu le très bon départ de Kabina Chipi, le Botswanais Matthew Smith également dans la ligne droite opposée et plutôt très très bien lancé, Maryse.
2: Oui, ben, on est vraiment sur les couloirs du centre. Hein. Hudson Smith fait une très très grosse remontée en ce moment sur Zaki Tinene. Ouais. Alors que derrière lui, Kabina Chipi est un petit peu plus prudent. On va voir si Hudson Smith est capable de tenir. C'est lui qui paraît le plus impressionnant
1: pour l'instant. Virage. Dernier virage pour l'instant, Matthew Hudson Smith avec Zaki Tinene quasiment sur la même ligne. Kabina Chipi qui va essayer de revenir, mais Matthew Hudson Smith c'est pas mal. Matthew Hudson Smith c'est pas mal. Et Zaki Tinene qui fait de la résistance jusqu'au bout. Attention au retour de Kabina Chipi. Kabina Chipi qui va aller chercher la victoire finalement. Attention au chrono. 43-54, record du meeting et incroyable. Deuxième performance incroyable. Mondiale de la saison. Quel chrono d'entrée de jeu.
2: Un centième du record du Botswana pour Kabina Chipi, qui avait vraiment dosé son effort tout au long de cette course en profitant d'un luxe, d'un lièvre de luxe qui était tout simplement le champion d'Europe Matthew Hudson Smith.
1: Record de la Ligue de Diamants, record de la Ligue de Diamants pour Kabina Chipi.
2: Avec qu'il y en a encore sous la semelle et surtout dans les bras puisqu'il vous fait des petites pompes là.
1: Superbe.
2: Ce gabarit tout léger, très rapide, très filant. On a vu s'économiser dans la première partie.
0: Maryse, François-Xavier, ça démarre très très fort. Un premier record qui tombe. Et est-ce qu'on va assister à un record extraordinaire qui pourrait tomber? C'est le 800 mètres femmes. Un duel fantastique entre Femke Bol et Audrey Véro, la Suisse. C'est la Suissesse qui espère battre un record vieux de plus de 40 ans. C'est le prochain duel à venir. Juste après une courte pause, ça démarre très très fort à Charlie. À tout de suite.
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10: De retour à Charletti, François-Xavier Maryse, la fin du concours, le lancer de quoi femme, Jessica Schilder, c'est un petit événement quand même qui est battu hein, sur ce concours. Hein.
11: Oui, ça peut arriver, elle termine troisième finalement après un début de concours un peu timide, elle a rétabli un peu le cap légèrement avec son 19,88 au 5e essai, mais ça ne suffit pas pour la victoire finalement Maryse. Hein.
12: Oui, ça va être un peu plus compliqué effectivement dans cette compétition pour celle qui depuis le début de la saison nous a montré des très grosses capacités, qui a repris qui est remonté dans les troisièmes, dans les trois meilleurs sur son 5e
11: ouais,
12: G.
11: Ouais. On va voir cette finale à 3 donc avec les meilleurs essais, mais eh bien tout se bouscule avec le 800 féminin bien sûr qui nous attend. Avec une tentative annoncée pour faire tomber le record du monde, on l'a dit, le plus vieux record du monde de l'athlétisme. C'est cette femme, jeune femme, Audrey Véraud, qui va tenter d'aller chercher ce record du monde, la vice-championne du monde en salle de cet hiver. Côté français, il y aura du beau monde, Anaïs Bourgoin, bien évidemment. Troisième des championnats d'Europe, il y a 2 ans. Et qui a déjà fait les minima A pour les Europes de Birmingham. Il y aura Prudence et Seth Godizou à ses côtés, la championne du monde en salle 2025. Au couloir 5, Femke Bodosbol. La clameur du public pour la reine du 400 qui est passée sur le 800 cette année, avec déjà des prodiges sur ses premières courses, avec notamment eh bien, ce superbe chrono de 1,57,13. Qui la passe au 5e rang mondial de la saison. Côté français, Renelle Lamotte également. Trois fois vice-championne d'Europe en plein air, en carrière. Autre française, Clara Lieberman. Notamment vice-championne d'Europe en salle en 2025. Et Swad Eladad également, la marocaine dans cette course. Quelle course, Maryse ! Les Françaises doivent en profiter. Qu'elles suivent, notamment Femke Bol, pas forcément Audrey Véraud.
12: On a vu tout à l'heure, déjà dans le 400 mètres, Mohamed Abdelhakim Kunta qui est à 2/100 de son record.
11: 44,88.
12: C'est ça qui se passe quand on suit une course fantastique. Elle va être fantastique, cette course avec Audrey Véraud. Dans cette course avec Audrey Véraud contre Femke Bol. On rappelle aussi que dans la saison, on a eu Kelly Hutchinson qui cet hiver a fait une performance phénoménale sur le 800 mètres. Autant dire que c'est une discipline qui est complètement bousculée et qui a fait une 54-33 également à Stockholm. Vous allez voir à quel point ça va aller vite. Passage est demandé en combien, FX ?
11: Le passage est demandé aux 400 mètres en 55-50. Voilà les petites diodes qui vont s'allumer, bien évidemment. Il va falloir suivre la diode verte avec grande attention. C'est elle qui est calée sur les bases du record du monde en 1,53-28, le plus vieux record du monde de l'histoire qui date d'il y a quasiment 43 ans. C'est parti avec la meneuse allure Myrthe van der Schott, la néerlandaise qui emmène d'entrée de jeu bien sûr Audrey Véraud et Femke Bol en

0: troisième position. Et c'est Anaïs Bourgoin qui suit derrière le train. Voilà exactement le scénario qu'il faut pour les Françaises.
1: Suivre
0: les filles de tête.
1: Décidé effectivement de s'illustrer. On a vu Renelle Lamotte également partir très très fort. Audrey Wero, Femke Bol, bien sûr, qui sont sur les talons de Van der Schoot, la néerlandaise qui emmène ce peloton. On va voir le passage aux 400 mètres.
0: On a demandé 55-50 aux 400 mètres. 55-35, on est en avance. On est en avance, on est sur les bases du record du monde pour l'instant. Avec Berthe Van der Schoot qui va certainement se retirer au passage aux 600 mètres. Audrey Wero qui est pour l'instant en commande. Femke Bol qui s'affole pas, qui va faire sa course. Inutile de suivre au-delà du 600 mètres Audrey Wero. Audrey Wero qui s'envole.
1: Et
0: Anaïs Bourgoin qui suit Femke Bol. Elle a raison. Et Renelle Lamotte également qui est pas loin. Les Françaises qui sont pas mal. Clara Lieberman qui est un peu plus loin derrière. Audrey Wero qui est sur des bases stratosphériques. On va voir le passage au 600, 1:25:27. Allez, ça peut tenir pour l'instant. On va voir, il va falloir vraiment s'accrocher. Et attention, parce que là, Audrey Wero qui est en train de voir revenir derrière avec Anaïs Bourgoin qui
1: fait une fois de folie. Qu'est-ce qu'elle nous fait ?
0: Anaïs Bourgoin qui nous fait un truc de folie, qui se mêle à la bagarre avec également Femke Bol. Incroyable course pour l'instant. C'est pas fini. Audrey Wero qui va aller l'emporter. On va avoir un œil sur le chrono pour Audrey Wero, également pour Anaïs Bourgoin qui s'arrache comme une folle. Le chrono, 1:53:80. Meilleure performance mondiale de l'année. Incroyable. Incroyable performance. Record de la Ligue de Diamants. Record de Suisse. Record du meeting. Incroyable.
1: Et Anaïs a dû faire un chrono énorme aussi.
0: Oui.
1: Attention,
0: parce que le record de France de Patrice Adjaté qui est en danger. 1:55:60, record personnel pour Femke Bol qui descend sous les 1:66 pour la première fois de sa vie, alors que c'est seulement son troisième 800 en plein air.
1: Et le record de France,
0: le record de France Anaïs Bourgoin en 1:55:65 qui fait voler en éclat le record de France de Patricia Jatté, quasiment une seconde de mieux. Incroyable.
1: Anaïs Bourgoin
0: et Renelle Lamotte, cinquième record personnel, 1:56:93. Quelle course pour les Françaises.
1: C'est vraiment la course qui était attendue. Et bon sang, on n'a pas de record du monde, mais elle est tellement fantastique cette course. Et puis ça montre aussi qu'un record du monde, ça n'est pas sur commande, FX.
0: Record personnel pour Clara Lieberman, également l'autre française. 1:58:34, les trois françaises sous les 1:59.
1: Ah oui, vous entendez les cris des filles à l'arrivée, elles peuvent, elles ont été fabuleuses. Alors vraiment, à un moment donné, Anaïs, je me suis dit, qu'est-ce qu'elle fait là? Qu'est-ce qu'elle fait là sur ce chrono? Vous avez vu à quel point
0: surtout...
1: Femke Bol a complètement explosé sous les foulées de Audrey Wero.
0: Mais record personnel pour Femke Bol.
1: Mais explosé, je parle par rapport à Audrey Wero.
0: C'était prévu, il fallait pas suivre Audrey Wero au-delà du 600. Audrey Wero.
1: FX, il faut absolument pas banaliser. On peut parler de c'était prévu, mais Audrey Wero, encore une fois,
0: c'est exceptionnel.
1: Fait cette saison, c'est absolument phénoménal.
0: La course est phénoménale puisque la dernière termine en 1:58:90. Toutes les filles sous les 1:59. C'était attendu. Quelle course! Allez, le concours de perche. Premier essai à 4:60 pour Tina Sutej. Ça passe, c'est propre. Tina Sutej qui pourra tenter 4,70 tout à l'heure.
1: Je me remets doucement de ce 800 mètres.
0: Il va falloir rester sur...
1: Quand même, hein, c'est quand même fabuleux. On voit Anaïs Bourgoin qui va avoir la cinquième performance mondiale de la saison. Et vraiment, le 800 mètres va être incroyable cette année, alors qu'on reste sur cette perche et sur ce meeting de Paris qui, tous les ans, arrive à se classer avec des performances fabuleuses.
0: Et puis, c'est les minima A également à nouveau pour Anaïs Bourgoin et également maintenant pour également Renelle Lamotte pour les championnats d'Europe de Birmingham.
2: François-Xavier Maryse, extraordinaire. On attendait ce 800 mètres. Il y a eu tout sauf le record du monde, mais c'était aussi beau qu'un record du monde. On attend Audrey Wero pour une première réaction avec Paul Tellion, Claire Bricogne. Et puis Anaïs Bourgoin qui bat le record de France qui datait de 1995, Patricia Jatté. Ouais, elle sera également au micro dans quelques instants. Mais les records, ils sont tombés de partout sur ce 800 mètres.
0: Hein. Ah oui, là c'était vraiment une course de folie, avec notamment record d'Océanie hein, pour Sarah Billings, l'Australienne, en 1:57:01. Et on va voir Anaïs Bourgoin, bien sûr, avec son record de France.
2: au micro de Pierre Bricogne.
3: Est-ce que vous vous rendez compte de ce qui vient de se passer, ce que vous avez dans les mains là?
4: C'est maintenant que vous posez la question que ça commence à monter. C'est un truc de malade mental. Je suis hyper contente. 55-7, c'est... je savais que je l'avais dans les jambes, mais faut-il encore le faire? Cette fois-ci, c'est fait. Je sais que je peux vraiment donner le meilleur et que j'ai vraiment ma place pour Birmingham. Courir avec Audrey et Femke, c'était parfait. Et je suis contente de m'entraîner à courir avec ces filles-là parce que aux Europes, ça va être comme ça.
3: Bravo vraiment et merci aussi pour l'ambiance et les frissons.
1: Ah, on a envie de frisson, on va en avoir encore, hein, ouais, je crois.
2: Ah, parce que là, c'est le 100 mètres. Et là, dans quelques instants, on va vivre la présentation avec l'ambiance. Jordan Anthony, le prodige, qui s'entraîne avec Noah Lyles. Et le prochain présenté, c'est Noah Lyles. Le champion olympique de Paris est de retour en France, de retour à Paris. C'est sa maison, c'est son autre maison, ici, Charletti. Il y aura dans cette course, bien sûr, aussi des grands rivaux. Akany Simbine, qui était de la finale des Jeux à Paris. Il avait terminé quatrième de cette finale. Il est à le record de l'Afrique du Sud en 9,82. Et puis Trevon Bommel, bien sûr, entre autres. Notamment médaillé de bronze au championnat du monde 2022. Et puis à la mode Marcel Jacobs, le champion olympique 2021, qui sera au couloir 4. Et le prodige Jordan Anthony entre les deux, entre Jacobs et Noah Lyles.
1: Et ça devrait se passer entre les deux acolytes, Noah Lyles et Jordan Anthony. Mais autant dire qu'avec ces conditions parfaites, ces 30 degrés dans ce stade où tout le monde est prêt, cette piste ultra rapide où on a vu déjà des chronos depuis le début de la réunion, eh bien on devrait avoir un nouveau test pour Noah Lyles, énorme, énorme. Et avec autour évidemment une concurrence énorme dont l'amante Marcel Jacob, champion olympique également.
2: Ce 100 mètres de feu, c'est parti. Parti très vite pour Trevon Bommel. Noah Lyles également qui est un peu en retrait. Attention, Jordan Anthony qui a pris l'ascendant. Et à l'extérieur, au couloir numéro 8, c'est Trevon Bommel qui l'emporte en 9,90. Il avait pris un super départ. Il a tenu la tête à tout le monde. Incroyable sensation. Noah Lyles qui est battu par Trevon Bommel. Ça se joue à un centième près. 9,91 pour Trevon Bommel. 9,92 pour Noah Lyles. 9,96 pour Marcel Jacobs qui revient très très fort. Et Akany Simbine, 9,97, Jordan Anthony qui s'est écroulé sur la seconde moitié du 100 mètres comme lors de sa précédente sortie.
1: Alors Noah Lyles a complètement raté son départ, mais ça on va le voir. Pour l'instant on reste sur le vainqueur Trevon Bommel. Voilà ce départ. Vous allez voir Noah Lyles qui est tout simplement dans le violet clair, donc vous allez le repérer tout de suite par rapport aux autres. Il est resté complètement en dedans. Il s'est fait vraiment éteindre sur sa droite par Akany Simbine et sur sa gauche même par Jordan Anthony. Et ensuite il a dû tout simplement revenir, ne pas se crisper. Ça il sait le faire normalement, mais c'était parti trop vite dedans. Il a eu du mal, vous voyez, pourtant il reste bien relâché. Il ne décélère pas sur la fin, il avale les mètres sur la fin, mais trop tard, tout simplement trop tard. Et sur la ligne droite, ça ne pardonne pas. Et c'est ce garçon Trevon Bommel, oui, qui peut la ramener un petit peu, vu comment Noah Lyles avait exprimé avant ce 100 mètres, qui inflige une défaite à Noah Lyles.
2: Ah, oui.
1: Quatre garçons, encore une fois, sous les 10 secondes. Je dirais que celui qui m'a le plus impressionné, c'est quand même l'amante Jacobs, l'Italien,
2: Année de championnat d'Europe, comme par hasard. Angelica Moser à la perche, 4,60, deuxième essai, c'est parti. Ça passe pour la Suissesse. Tout va bien pour l'instant.
0: les Suisses qui ont le vent en poupe aujourd'hui. Audrey Véro sur le 800 et Angelika Moser, tout va bien à la perche.
2: François-Xavier Maryse, Noah Lyles battu par un fantôme, lui qui disait qu'il était imbattable. Eh bien, il a été battu aujourd'hui, c'était l'une des sensations. Ça va continuer très très fort avec le javelot femme juste après une courte pause. Il y a un phénomène du côté de la Chine, une jeune chinoise qui est en train de tout bousculer dans la hiérarchie. Mais on va d'abord aller jusqu'au bout de ce saut à la perche.
0: Bien sûr, avec Nina Kennedy, deuxième essai à 4,60 aussi, ça devrait passer. Ça passe aussi légèrement décalé. Mais c'est tout bon, bien sûr, pour Nina Kennedy qui devrait aller très très haut, très régulière à 4,80 déjà cette saison. Pour l'instant, ce n'est que le début du concours pour elle.
2: Et Noah Lyles, très fair play, qui est avec Claire Bricogne pour une première réaction.
3: Noah, how are you?
5: I'm good. Non, je me sens bien. Like last time, but good.
1: Ah, oui,
3: what was the feeling at the start?
5: Feeling at the start was not what I expected. I felt like I was more explosive in the back. So, a little shocked to see that.
1: Oui, ça c'était pas exactement ce que j'attendais sur le départ. Sur le départ, je suis resté un petit peu trop en arrière. Mais voilà, mais sur la fin, ça a été, je me sentais bien. Enfin, on sent bien quand même la déception aussi sur son visage.
0: Bah oui, quand même, hein. Vexé, hein.
1: Il s'est fait enlever au départ.
0: Vexation quand même, hein.
1: Un peu.
0: Forcément.
2: Évidemment. Courte pause et on est de retour pour la suite de ce meeting de Paris.
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2: De retour en direct à Charlottesville, voici la finale du 110 mètres haies.
28: Et ce 110 mètres haies, Maryse, avec un Français, un survivant après les séries, c'est Thomas Wilkes, le Français qui ne cesse de monter, qui ne cesse d'améliorer ses chronos. 13-27 tout à l'heure en série, record personnel. Et pourquoi pas encore un peu plus vite en finale, dans cette finale de feu, avec notamment les Américains au centre de la piste. Smallwood, qui a terminé deuxième des championnats universitaires. Trey Cunningham, bien évidemment, que l'on connaît parfaitement bien, le vice-champion du monde 2022. Et Jamal Britt, ô combien régulier cette saison. Les 13-07, il en a fait.
1: Ouais, et ne pas oublier bien sûr Rachid Mouattaké également dans le record personnel 12-92, tout proche de sa meilleure perte de la saison, 13-05, montre sa qualité. Thomas Wilkes, lui, est là pour continuer d'apprendre et pourquoi pas continuer de progresser, le sociétaire de Martigues Sport.
28: Et pourquoi pas aller chercher des minima pour les championnats d'Europe de Birmingham. 13-20, il n'est plus qu'à 7 centièmes de seconde de ses minima A. Lui qui a déjà fait les minima B, maintenant à plusieurs reprises. Allez, super mise en action de Trey Cunningham, qui est lancé comme un avion, comme lors des séries. Trey Cunningham qui pour l'instant eh bien, survole les débats. Attention, Jamal Britt, Jamal Britt qui revient, Jamal Britt qui prend l'avantage, Jamal Britt qui va l'emporter. Un coup d'œil sur le chrono, 12,89, 12,89, exceptionnel encore pour Jamal Britt qui va claquer la deuxième performance mondiale de l'année. Jamal Britt sur un nuage dans cette finale, record personnel amélioré de quasiment un dixième de seconde, exceptionnel. Jamal Britt là qui a vraiment montré toute sa classe sur cette course. 12,89, le record du meeting, à un centième du record du meeting de Darren Robles. Incroyable. Et nouveau record de Belgique pour Obasuyi en 13-10, le Belge. Izumiya également, le Japonais, 13-01. Très belle course, Trey Cunningham qui s'est un peu effondré. Et Thomas Wilkes, on va attendre le chrono.
1: Et on revoit cette course avec Trey Cunningham qui a été parfait dans son départ et qui a permis de lancer Jamal Britt comme un obus sur la quatrième haie. Jamal Britt qui gardera le lead de la quatrième à la dixième avec une course parfaite techniquement. Vraiment, on regarde Trey Cunningham, toujours aussi concentré. Ces deux garçons qui sont vraiment très très techniques, qui avalent les obstacles, toujours dans le même tempo. Mais Jamal Britt qui décélère le moins et qui explose son record personnel.
28: Incroyable, Jamal Britt qui réalise eh bien, une performance de haut vol. Il est désormais le 8e performeur de tous les temps avec ce 12,89.
1: Et également record de Belgique pour Mickaël.
28: Je l'ai dit tout à l'heure.
1: Exactement. Dit,
28: et Thomas Wilkes, 13,32, un peu moins bien, mais quelle belle course encore de Thomas Wilkes. Angelika Moser à la perche, 4,70, premier essai. Et ça continue de plus belle pour la Suissesse. Pour l'instant, tous les feux sont au vert. Alors, un petit point sur ce concours. Pour l'instant, la barre est à 4,70. C'est passé au premier essai pour Angelika Moser. Malheureusement, pour Marie-Julie Bonin, plus compliqué ce concours.
1: Et ça passe aussi pour Nina Kennedy, très très à l'aise.
28: Allez, on va écouter bien sûr Thomas Wilkes au micro de Claire Bricon.
29: Bon, Thomas, c'est une course à un niveau incroyable.
30: Ouais, c'est ma première Diamond League ici.
0: J'étais venu ici pour chercher mon record. On voit pas les minima. Ah bon, ça j'ai pas réussi. Mais j'abaisse quand même mon record petit à petit. Je me retrouve en finale avec les plus grands. C'est franchement la compète est réussie là. En plus je crois que je fais 13-32. Je sais pas.
4: Ça, on l'a là. C'est ça, exactement.
0: Non, franchement, je suis content là. En plus à domicile, c'est la première fois que le public, qu'il y a autant de public, en plus qui me supporte. C'est nouveau pour moi, mais j'adore ça, c'est trop bien.
4: Il y en aura d'autres, j'en suis sûr. Merci beaucoup Thomas.
5: Exceptionnel, hein. Thomas Wilkes qui a vraiment été chercher le record en série 13-27 et 13-32 en finale. Et le 12-89 retentissant de Jamal Britt, vainqueur devant Izumiya et Cunningham. Le concours du javelot, Maryse, avec notamment une très jeune fille à surveiller, Ziyan, la chinoise, 18 ans seulement, deuxième performeuse mondiale de tous les temps cette saison, à 50 cm du record du monde.
1: Oui, elle était trop jeune les saisons précédentes pour commencer à sortir sur le circuit international des grands. Et puis la voilà qui découvre ce circuit petit à petit. Parmi lesquels Adriana Villagos, qui elle est particulièrement expérimentée. Mais vous avez vu que cette petite jeune femme de 18 ans n'a pas peur, ne se laisse pas démonter. On devrait peut-être voir un javelot au-delà des 70 mètres aujourd'hui. C'est tout ce qu'on espère, en tout cas.
5: Ouais.
1: On l'annonce depuis un moment.
5: Oh oui, 71-74 pour la chinoise Axiamen en début de saison en Ligue de Diamant. À 54 cm précisément hein, du record du monde de Barbora Spotakova. Ziyang qui n'a que 18 ans et qui a été recrutée par l'école chinoise des lancers. Pour l'instant, c'est un véritable phénomène. Allez, Jamal Britt au micro de Claire Bricoy. Grand vainqueur du 110 mètres haies avec ce chrono de folie.
4: Ok, we go. I guess you're just happy. It's the best time of the season so far.
8: Yeah, literally, I raced 2 days ago, so
1: j'ai couru il y a deux jours.
8: So
1: et aujourd'hui, il fait tellement chaud, je suis fatigué. Je voulais vraiment venir ici faire le mieux que je pouvais. Et ça s'est très bien passé. J'avais ça dans les jambes et j'attendais ça. Mais aujourd'hui, je me sentais vraiment bien. Mais je sais que quand je suis à 100%, eh bien, des choses particulières arrivent. C'est ce qui s'est passé aujourd'hui
5: et pour lui. Il fait référence à il y a deux jours, hein, Zagreb. Il avait claqué son record 12,98 pour la première fois sous les 13. Et là, une nouvelle claque, 12,89. C'est phénoménal. Le 400 mètres féminin. Avec Lieke Klaver, bien sûr, médaille de bronze, entre autres, des championnats d'Europe. Il y a deux ans à Rome. Attention à elle, phénomène là aussi. Elle n'a que 20 ans, la Tchèque, Lourdes Gloria Manuel. 8e performeuse mondiale cette année. Championne du monde junior il y a 2 ans et championne du monde en salle cet hiver. Stacy Ann Williams, la Jamaïcaine, au couloir numéro 6. Qui a couru en 49-48 avant-hier à Zagreb. La reine, Marie-Lady Paulino. 4 fois victorieuse à Paris ici et déjà sous les 49 secondes cette saison. Natalia Bukovetska, la polonaise, 3e de la finale des Jeux à Paris. Roxana Gomez, la cubaine, finaliste des Mondiaux à Tokyo en septembre dernier, elle avait terminé 6e de la finale. 49-48 pour son record. Charlène Motzley, l'irlandaise, championne d'Europe avec le relais 4x4 irlandais au couloir 2. Et la française, Isabelle Black. Super opportunité.
1: Ah oui, complètement pour la fille de l'Olympien Roger Black et de Elsa de Vassoig, la française.
5: Qui dispute sa première Ligue de Diamants. C'est la meilleure française de la saison pour l'instant. 7e française de tous les temps. Avec ce chrono incroyable réalisé à Bruxelles, 51 secondes 34.
1: Elle arrive au meilleur de sa forme à 26 ans. Et si elle fait comme l'ont fait les autres Français dans les courses précédentes, eh bien, on pourrait encore voir descendre ce chrono sous les yeux de Marie-Jo Pérec, qui n'en perd pas une miette depuis les tribunes, avec Odile Diagana également, qu'on a vu tout à l'heure. Mais le show va se passer probablement centre-piste entre Natalia Bukovica et Marie-Lady Paulino, la Dominicaine, qui anime de façon magistrale le 400 mètres depuis plusieurs saisons.
5: Tout à fait, championne olympique
28: à Paris, championne du monde en 2023. Et troisième performeuse de tous les temps aussi.
1: Et bien sûr, à l'extérieur, Lourdes, Lourdes Gloria Manuel, on l'a dit tout à l'heure, 20 ans, la relève.
28: Allez, cette mise en action, c'est parti. Marie-Lady Paulino, pour l'instant, qui n'a pas fait une mise en action de folie. Plus l'impression avec Natalia Bukovieca, la polonaise, a mieux parti. Mais Marie-Lady Paulino se réserve pour la seconde moitié. On la connaît. Sa stratégie de course est toujours un peu semblable au Green Meeting. Ça y est, ça accélère.
1: En action,
28: ça accélère. Ça y est, c'est lancé aux 200 mètres.
1: En action, tout comme Lourdes Gloria Manuel, hein, qu'après, après qui elle chasse.
28: Tout
1: là, voilà,
28: fait.
1: La tête en arrière, mais avec ses grandes foulées.
28: Et
1: les bras bien balancés, Paulino.
28: C'est parfait pour Marie-Lady Paulino qui est largement en tête maintenant à l'entrée de la dernière ligne droite avec Stacey Ann Williams et Lourdes Gloria Manuel qui est à la bataille pour la troisième place. Elle revient à la Tchèque pour aller chercher la deuxième place et le chrono 48-47, meilleure performance mondiale de l'année pour Marie-Lady Paulino.
1: Ah oui, elle n'est pas avare, elle est pas avare d'effort, Marie-Lady Paulino, vous l'avez vu avec ses grandes enjambées, ses bras qui balancent très très fort.
28: Et nouveau record de la Ligue de Diamants, c'est le troisième record de Ligue de Diamants ce soir.
1: Ah, des chronos qui,
28: record du
1: qui
28: meeting
1: sont à
28: aussi.
1: La hauteur de la température, on l'attendait ce meeting et il promet vraiment, il donne toutes ses promesses, on
28: et
1: va
28: le
1: revoir
28: record,
1: cette course.
28: Et le record personnel pour Lourdes Gloria Manuel en 49-37. Et Stacey Ann Williams qui complète le podium devant Olike Klaver. Sous les 50 secondes et on va bien sûr attendre le chrono pour Isabelle Black, la française, qui termine dernière de la course. On va voir si elle améliore son meilleur chrono réalisé à Bruxelles le mois dernier en 51-34. Je pense qu'il y a moyen d'aller chercher un record, on va voir ça.
1: Non, oui, peut-être.
28: Certainement.
1: Septième place.
28: On va voir. 51-15. Oh là là, quelle claque encore. Elle améliore de quasiment 0,2 dixième de seconde. Son chrono, Isabelle Black, elle a profité sans s'affoler au couloir 1. C'est vrai que c'était un couloir compliqué à gérer, plus vu la densité, la rapidité de la course, mais elle s'est pas affolée et elle est allée chercher le record personnel au couloir 1. 51-15 pour Isabelle Black.
1: Allez, peut-être bientôt sous les 51, mais en tout cas, encore une fois, quelle classe de Marie-Lady Paulino sur ce tour de piste 48-48. En plus, on aime bien ce genre de chiffres. Moi, j'aime bien, c'est pour le bonheur. Allez, on va dire ça.
28: On le
1: retient. Il est surtout
28: bien.
1: Extraordinaire.
28: Ah,
1: voilà,
28: oui, oui,
1: meilleure performance mondiale de la saison. Et avec en prime un record du meeting, ça mérite bien un grand sourire.
28: Ouais. Meeting incroyable, le meeting de Paris qui pourrait bien être le meilleur meeting de Ligue de Diamants de cette saison. On verra, la saison n'est pas terminée, loin de là. Hein. Il y a d'autres rendez-vous, mais pour l'instant, on est parti sur des bases complètement folles. Le concours du javelot. Avec le premier essai de Flor Denise Ruiz Hurtado. Au-delà des 60.
1: Au-delà des 60, c'est un peu sa moyenne de la saison. La colombienne, 61m76 cette saison.
28: Ouais, et là on est légèrement en dessous, mais pour pas grand-chose. Pour celle qui était cinquième des Jeux à Paris. Hein. On va attendre la mesure pour l'instant. 61-06 pour le moment. Pour l'instant, vous le voyez, c'est la prodige chinoise Zi Yand dont vous a parlé tout à l'heure. 67-44, mais qui peut beaucoup, beaucoup mieux, faire beaucoup, beaucoup mieux. Kitaguchi également, grande référence, bien évidemment, à Okaki Kitaguchi, puisqu'elle est tout simplement championne olympique. Hein, c'était à Paris et championne du monde en 2023. Début de concours, va-t-il y avoir match avec la chinoise Zi Yand? Première indication.
1: Hey,
28: c'est pas mal.
1: Joli
28: jet.
1: Hein.
28: Ouais.
1: Qui pique un peu en deçà des 65 mètres pour Kitaguchi.
28: Ça restera moins bien que Zi Yand, mais elle se positionne en ce début de concours, la championne olympique de Paris.
1: Elle va certainement améliorer sa meilleure marque de la saison, en tout cas.
28: Oui, effectivement. 63-01. Son meilleur jet de la saison. Affaire à suivre. Allez, place dans quelques instants aux 800 mètres messieurs de très haut niveau avec notamment Marco Arop, hein, le quatrième performant mondial de tous les temps. Alors il y a le 1500 mètres messieurs aussi. Oui, on est bien sur le 800. C'est bien ce qui me semblait parce que je voyais Marco Arop. 800 mètres, messieurs. Marco Arop, donc, bien et bien au départ. Champion du monde 2023, vice-champion olympique, quatrième performeur de tous les temps. Avec celui qui sera le meneur d'allure de la course à côté, Patrick Sedratsky. Gabriel Tual, le champion d'Europe en titre à Rome. Le voici, le voilà. Détenteur du record de France. C'est ici, il y a deux ans, à Charletti, qu'il avait établi ce record de France. 1,41-61. Sixième performeur mondial de tous les temps. Un beau couloir 6 avec Slimane Moula, l'Algérien, et Nils Laros. Attention à lui, véritable danger. Le Néerlandais de 21 ans. Double vice-champion d'Europe Espoir et champion d'Europe Junior. Ben Pattison également, troisième des mondiaux en 2023. C'est du très solide. Également la présence d'Elliot Krestan et Tobias Granstadt au couloir 4, côte à côte, multiple champion de Norvège. Et Elliot Krestan, vice-champion du monde en salle à Turin cet hiver et l'an passé. Vrai talent côté français, Loera, le deuxième français chez les espoirs de tous les temps. Avec son 1,43-80 réalisé à Nice le 13 juin dernier. Mohamed Attaoui, l'Espagnol, bien évidemment, le vice-champion d'Europe de Rome, derrière Gabriel Tual, il y a deux ans. Et Yanis Mézian, autre Français, Maryse. Cinquième Français de tous les temps, champion d'Europe Espoir en 2023. Quelle course, là aussi, les Français doivent en profiter de cette course pour aller chercher les minima à 1,43-00. Pour Birmingham.
1: Oui, on les a beaucoup vus depuis le début de la saison. Gabriel Tual s'est bien illustré en Diamond League. Puis là, il a pris un petit peu de repos. Il a laissé passer une date pour pouvoir arriver frais ici. Et je pense que c'est bien coché sur son calendrier.
28: Alors, on a demandé un chrono en 1,42-08. Meilleure marque mondiale de l'année. Cooper Lutenkaus à Oslo. L'Américain qui n'est pas là aujourd'hui. Mais ça va être de la folie encore cette course. C'est parti. Avec donc le meneur d'allure, bien sûr, Patrick Sedraski. Le Polonais qui va se caler devant, voilà, qui va se déporter du couloir 8 au couloir numéro 1. Et après, les autres, il va falloir se placer. Yanis Mézian là qui joue des coups d'attention là, de ne pas partir à la faute avec Krestan. Et Marco Arop, comme une évidence, qui se cale derrière le meneur d'allure. Sans surprise, mais Yanis, mais attention, il y a une chute. Gabriel Tual a failli partir à la faute. Yanis Mézian est bien calé en troisième position pour l'instant. Yanis Mézian est bien dans la course.
1: Ils sont restés prudents, mais Marco Arop est très très bien aujourd'hui, je trouve, dans l'allure derrière Seretsky.
28: Ouais, ouais, et la cloche, et le passage au 50 en 49-68. On est en avance sur ce qui avait été demandé légèrement. Marco Arop qui est parti comme une fusée, et Yanis Mézian qui pour l'instant s'affole pas, qui laisse faire la course.
1: Va pas revenir derrière.
28: Oh là là, Arop qui est parti, la ligne droite opposée. Monstrueux, la claque qui met à tout le monde, là, Marco Arop. Les autres, Gabriel Tual qui se replace. Avec Krestan, Yanis Mézian qui s'accroche. Attention, Yanis Mézian, c'est un peu plus dur là.
1: Il revient
28: à quasiment
1: là,
28: 200 mètres.
1: Il est en train de faire l'effort.
28: Quelle avance de Marco Arop qui est passé en avance au passage au 600. Attention, il va y avoir du meilleur chrono mondial de l'année peut-être. Ça va revenir derrière. Il faut s'accrocher. Les Français qui ont un peu plus de mal sur la fin dans l'emballage final sur le peloton. Marco Arop qui est parti en quête de chrono ici. Incroyable encore ce 800. Il va taire jusqu'au bout. Ça va être phénoménal. Marco Arop, grand vainqueur. 1,41-86. Meilleure marque mondiale de la saison. Encore une. Incroyable meeting de Paris. Incroyable course encore. 1,41-84. Le premier à descendre sous les 1,42 cette saison. Marco Arop est... On va surveiller bien sûr le chrono de Loué Wera dans cette course. Le premier Français qui termine sixième. Peut-être il va aller chercher un record personnel encore. Non, ça ne sera pas record personnel. Mais en tout cas, record personnel pour Nils Laros. Hein, le Néerlandais, 1,43-60. Et Granstadt, le Norvégien, qui complète le podium en 1,43-63.
1: Ouais. Ouais, ouais. Arop est vraiment parti comme un fou. Il a cru en lui du début à la fin. Je me demandais si c'était pas un peu rapide d'ailleurs, ouais. cette envolée folle. Mais il avait suivi le lièvre, il se sentait bien. Il a continué exactement sur sa lancée pour un chrono extraordinaire encore une fois. Décidément, ce meeting de Paris tient toutes ses promesses. Ça va être en tout cas à l'addition des performances pour l'instant. Il est phénoménal ce meeting.
28: Ouais, et Eloy Ouera, Yanis Mezen qui réalise les minima B hein, pour les Europes de Birmingham. Puisque c'est une 44-80 qui est demandée. Ils ont fait le même chrono, Eloy Ouera et Yanis Mezen. Et là on voit cette, ce dernier tour. Et Marco Arop, hein, qui avait une avance déjà phénoménale. Cette petite avance sur les diodes vertes, calée sur la meilleure marque mondiale de l'année. Et Marco Arop a été très très très solide du début jusqu'à la fin, avec la ferme intention de dompter la concurrence. Mission accomplie admirablement. Meilleure marque mondiale de l'année, 1,41-84. Enis Laros, hein, qui ne cesse de monter en puissance, le jeune néerlandais de 21 ans. Retour sur le concours du javelot avec la suite pour Villagos, deuxième essai. Oh, mais c'est beaucoup mieux là, j'ai l'impression, pour oui. Villagos. beaucoup mieux.
1: Rétabli la donne, elle s'est un petit peu écroulée sur le jet précédent, sur ses derniers appuis. Là, ça reste beaucoup plus solide.
28: Ouais. Bien au-delà des 62, 63 peut-être, voire un peu mieux. Allez, Audrey Véro au micro de Claire Bricogne. Ah, Louis,
4: oui, on y va. En effet, on imagine que la course était incroyable. C'est quoi le premier sentiment? J'ai l'impression que c'est mitigé.
6: Je suis extrêmement déçu. Parce que devant, ça court une 41. Il était tout seul, Marco Arop. Bon, malheureusement, j'ai pas réussi à me dégager sur les 200 premiers mètres. Après, il y a eu pas mal de bagarres pendant au moins 100 mètres. Et je pense que j'ai pêché beaucoup ici. Et après, j'étais bloqué, surtout sur la fin, les 250 derniers mètres. Donc, extrêmement déçu. Mais j'arrive quand même à remonter sur la fin. Donc, ça montre que je pense que je peux aller chercher un meilleur chrono sur les prochaines courses plus intelligentes.
4: Bravo pour l'analyse. Merci beaucoup.
28: Ouais, on verra. Qui ne cesse de nous émerveiller chez les jeunes. Espoir. Pendant ce temps-là, à la perche, le concours qui monte en gamme avec une barre à 5,83 pour Chris Nielsen là, qui exulte. Passage au deuxième essai pour Chris Nielsen à 5,83, et ils sont encore quelques-uns à cette hauteur. À signaler que côté français, Renaud Lavillenie, lui, eh bien, s'est arrêté à 5,73, 3 échecs à 73. Allez, place aux 1500 mètres messieurs maintenant, avec le retour d'Azedine Habs notamment, qui l'an passé avait établi un record de France. Ici, on s'en souvient, le voici. Azeline Habs, 3,27,49, c'est le chrono qu'il avait réalisé l'an passé. On verra de quoi il est capable aujourd'hui. Cameron Myers, bien sûr, l'Australien qui fait partie des favoris. Le vice-champion du monde junior 2024, qui a déjà couru cette saison en 3,29,85, chez lui à Sydney. Pas très loin de son record. Il y aura également dans cette course Reynald Cheruiyot, le Kenyan, troisième des mondiaux à Tokyo l'an passé. 3,32, Toupila Raba, déjà cette saison. Également la présence du Britannique Jack Whiteman, le champion du monde de Eugene en 2022. Vraie référence également. Il y a 18 concurrents dans cette course, c'est phénoménal. Il y a d'autres Français, Maryse. Hein. Il y a Fabien Zot, Paul Anselmini, Anas Lakhti Chaoudar et Titouan Legris, ouais. En plus d'Azedine Habs.
1: Oui, il y a de quoi effectivement voir les Français de nouveau très très bien s'illustrer. Alors même si, bien sûr, on va regarder en premier lieu Azedine Habs avec sa cinquième performance mondiale de la saison, voir ce qu'il peut donner dans cette course. Mais c'est vrai que c'est une opportunité, on n'arrête pas de le dire depuis le début, pour tous.
28: Et oui, aller chercher les minima, pourquoi pas 3,35 pour les minima A pour Birmingham, pour les championnats d'Europe, 3,33,50 pour les minima B, mais bon. Vu la course, on a demandé d'aller sur les bases, tout simplement du record du meeting, le record de France, Azedine Habs, établi l'an passé, on le rappelle, en 3,27,49, avec un meneur d'allure, Mounir Akbash, le fidèle, le régulier, le métronome,
1: le lieutenant,
28: le lieutenant, le roi des meneurs d'allure, Mounir Akbash, qui va tenir jusqu'au, on va voir à peu près, peut-être jusqu'au au premier 700, voire un peu plus.
1: Alors c'est une course dense, bien sûr, il faut éviter les mauvais coups, et pour ce faire, eh bien, Zedine Abs est fidèle à ses habitudes, à savoir courir plutôt en devant de tête. Il est là en quatrième position avec son uniforme violet.
28: Et pour l'instant, c'est Zane Rudolph qui lui aussi hein, est autre meneur d'allure. Et en troisième position, c'est Azedine. Pour l'instant, Azedine avec Jean-Philippe, Jean-Pierre Vatel qui, bien sûr, a concocté ce plateau de folie ici à Paris, qui donne de la voix pour encourager Azedine Abs, le français, et Cameron Meyers qui se place devant Azedine Abs comme prévu. Ça va être une lutte incroyable.
1: C'est parfait
28: incroyable.
1: Pour lui, bien sûr. C'est parfait pour lui.
28: C'est
1: parce
28: parfait.
1: On sait à quel point il a du culot, ce jeune garçon de 20 ans.
28: Ouais. Il reste un meneur d'allure, ça y est, Mounir Akbash a fait son travail, il lance le dernier meneur d'allure sur la ligne droite.
1: Et Rudolph a l'air de vouloir, Cameron Meyers a l'air de vouloir passer tellement il est frais derrière son meneur d'allure.
28: Ouais, parce qu'on est légèrement en retard, on est légèrement en retard sur les diodes. C'est peut-être pour ça que Cameron Meyers se sent peut-être de passer devant le meneur d'allure. Cameron Meyers qui emmène toujours Azedine Abs, Vincent Satie l'américain, Jack Whiteman le britannique. Les autres Français sont un peu plus loin, Titouan Legris, Paul Anselmini aux alentours de la 9-10e place. Mais Azedine Abs pour l'instant qui tient bon derrière Cameron Meyers. Pour l'instant, le meneur d'allure qui lâche ses derniers efforts dans la bataille. Après, pour le dernier tour, eh bien, il va s'écarter du jeu peut-être là. Sur le dernier 500, il se retourne une dernière fois. Petit coup d'œil par-dessus son épaule côté gauche. Allez, voilà, il va pouvoir libérer tout le monde maintenant. Cameron Meyers qui emmène Azedine Abs pour l'instant avec Vincent Stiatti l'américain, Jack Whiteman le britannique. Le dernier tour, ça va être de la folie. Et pour l'instant, ils sont revenus au niveau des diodes. Attention, Azedine Abs est dans l'allure. La cloche, le dernier 400. Peut-être pour aller chercher un nouveau record de France, qui sait. Pour l'instant, Azedine Abs qui s'accroche admirablement à Cameron Meyers.
1: Et ça va être justement cette bataille contre Cameron Meyers qui va peut-être l'emmener au record de France pour l'instant.
28: Ça
1: ils
28: serait
1: sont
28: fou.
1: Bien tous les deux, mais attention, derrière, c'est pas si loin non plus avec
28: Chatea. Exactement, Siati l'américain, mais pour l'instant, l'écart est légèrement fait. Cameron Meyers qui emmène Azedine Abs peut-être vers un nouveau record de France. Comme l'an passé, l'écart qui s'agrandit. Cameron Meyers qui prend un peu plus de large maintenant. Cameron Meyers qui accélère quelque peu. Azedine Abs, c'est un peu plus dur, mais il s'accroche quand même. C'est pas terminé, on sait jamais. Un dernier sursaut pour la dernière ligne droite. Cameron Meyers qui semble pour l'instant très très bien engagé. Le dernier 100 mètres. Cameron Meyers qui va dérouler. Cameron Meyers qui ne lâche pas le rythme, qui va aller chercher ce chrono de folie. Azedine Abs qui essaye de résister parce que derrière ça revient très très fort avec Essayi notamment et Whiteman. Cameron Meyers 3,28, meilleure 3,28. Performance mondiale de l'année. Meilleure performance mondiale de l'année. Incroyable, encore une nouvelle performance mondiale de l'année ici. Cameron Meyers avec un nouveau record d'Océanie, s'il vous plaît. Cameron Meyers, on vous l'a dit, c'est un prodige. Il n'a que 20 ans, record d'Océanie, 3,28. Il est tout simplement, eh bien, avec ce chrono, forcément dans le top 20 mondial de tous les temps.
1: Il est troisième mondial de tous les temps derrière Hicham El Guerrouj et Noureddine Morceli, s'il vous plaît.
28: Non, il est au-delà, Maryse, il est au-delà. Non, il est au-delà, 3,26 et El Guerrouj. Il est 12e de tous les temps, Maryse. Il est 12e de tous les temps avec ses 3,28, Cameron Meyers. Puisque Azedine Abs déjà avait réalisé 3,27,49 et Azedine Abs fait 3,29,80. Chrono sous les 3,30, minima A pour les championnats d'Europe de Birmingham. Et record personnel également pour Anas Lakhti Chaoudar, le français. 3,30,31. Minima A pour les championnats d'Europe également pour Anas Lakhti Chaoudar. Paul Anselmini, 3,31,36, record personnel. Titouan Legris, 3,31,46, record personnel. Les Français sous les 3,32 avec les minima B. Quelle course encore des Français qu'on a bien sûr moins vu parce qu'ils étaient un peu plus loin derrière et que la caméra était braquée sur Cameron Mayers et Yazin Abs.
2: C'est extraordinaire, ce meeting de Paris nous fait tourner la tête, les records qui s'enchaînent, meilleure performance encore de l'année, meilleure performance mondiale pour Cameron Mayers, et c'est la quatrième ou cinquième meilleure performance mondiale depuis le début de ce meeting. La perche et ça continue.
28: Ça continue avec Zachary Bradford, 5,83, deuxième essai, ça passe. Ça passe pour Zachary Bradford. Et petite précision également, complément d'information, nouveau record de France espoir du 1500 pour Anas Lakhti Chaouda, qui avait déjà ce record de France espoir qu'il avait établi à Rome il y a un an.
2: Pardon, François-Xavier Asdinabs qui en profite avec sa maman.
28: Exactement, comme l'an dernier. On a les mêmes images que l'an dernier. On n'a pas le record de France, mais on a les mêmes images de joie, de partage. Et ça, c'est génial, avec sa maman, bien évidemment.
1: Et cette fois-ci, elle s'est équipée. Elle a mis des baskets. Hein.
28: Exactement, parce qu'il faut suivre, il faut suivre le fiston.
1: Il faut suivre le rythme.
28: Et oui. Quelle performance encore d'Asdinabs. Cameron Mayers était plus fort aujourd'hui, mais quelle performance encore d'Azedine qui descend sous les 3.30 et qui... Eh bien, confirme tout le bien qu'on pensait de lui après son 3.30-68 réalisé à Rabat. C'était très très beau.
2: Et on va le retrouver avec Claire Bricogne, Paul Tellion dans quelques instants. La perche avec... S'il ne fait pas un record du monde aujourd'hui, Mondo Duplantis, avec tous les records qui tombent, on peut le croire quand même, avec tous ces records. Ce meeting est absolument sensationnel. On en profite juste après une courte pause et on sera avec Asdin Abs également. A tout de suite.
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4: De retour en direct à Charletti, c'est un meeting de Paris absolument extraordinaire, époustouflant, les records qui tombent les uns après les autres. Le concours de la perche, Mondo Duplantis a fait l'impasse à 5,83, ça veut dire qu'il va tenter plus haut dans quelques instants. Et puis du côté de l'équipe de France, François-Xavier Maryse, on va retrouver Baptiste Thierry qui va tenter un record personnel. Non, oui, à 5,83 toujours.
5: 5,83, on va voir, troisième essai et ça
4: Mais
5: passe
4: oui
5: 5,83, superbe. Alors là, franchement, dos au mur, chapeau. Baptiste Thierry qui ne cesse de prendre de plus en plus en maturité. Caralis qui va tenter 83 Maryse également.
6: Ouais, et là encore un saut extrêmement facile pour Emmanuel Caralis, le grec, premier essai à 5,83 m avec un point haut extrêmement haut.
5: Allez, place à la finale du 100 mètres haies désormais, avec notamment Nanit Visser présentée à l'instant, la vice-championne du monde en salle, celle qui détient le record du monde en 12-12. Eh bien, c'est Toby Amuzan qui sera au couloir numéro 4. Au couloir 5, on va retrouver l'américaine Grace Stark, troisième des mondiaux à Tokyo l'été dernier. Autre américaine également, très rapide bien sûr, Alessa Johnson au couloir numéro 6, septième de la finale des Jeux à Paris. Il y aura également la championne de Jamaïque cette année, Demisha Roswell, qui a un chrono en 12-40, record établi cette année. Et Piotr Krzysztofska, la polonaise, au couloir 8. Elle aussi référence, un championne d'Europe entre autres en 2022. Regret Maryse, pas de française dans cette finale, dommage.
6: Non,
5: dommage.
6: Ça avait été pourtant très très bien pour les françaises en série, mais tout simplement le 100 mètres haies est d'un niveau supérieur en ce moment au niveau mondial. Et ça va se jouer de façon encore une fois très serrée. Toby Amuzan, 12-39 en série, devant Nadine Visser dans la première série, toujours 12-44, et Demi Charoswell, 12-46. Alors que dans la deuxième série, c'était 12-44 également. Et on rappelle que Sirena Samba-Mayela a déclaré forfait avant les séries puisqu'elle s'est blessée à l'échauffement. Petite douleur dans la cuisse, dans l'ischio, qui l'a incité à la prudence.

0: Chef.
1: Allez, départ bien sûr très rapide de Tony Amesan. Pour l'instant, c'est parti vite également au couloir numéro 2. Tony Amesan qui est en retrait, mais ça va peut-être faire. Tony Amesan qui revient petit à petit. Tony Amesan qui vient l'emporter. Attention, 12-27 encore. Quel chrono. Quel chrono pour Tony Amesan qui va aller chercher son meilleur chrono peut-être de la saison.
2: Et oui, tout à fait. C'est révisé à 12-28. C'est la troisième fois qu'elle court en 12-28 cette saison. Ouais. Ça va descendre. Elle est presque déçue en 12-28.
1: Ah, quel chrono encore, hein. 12-28. Avec un chrono pareil. Hein. De belles choses encore envisagées cette saison, bien évidemment.
2: Ah oui, avec une régularité pareille, on revoit le départ. Toujours très très vive. Nadine Visser aussi qui a fait des progrès énormes sur le départ. Toujours dans la course. Et puis qui ensuite se fait passer à partir de la cinquième mêlée, tout simplement parce que ça ne décélère pas vraiment du côté de Tony Amesan qui reste complètement aligné sur ses. Vous voyez le bassin qui monte pas trop, ça va toujours vers l'avant. Avec un vent régulier, 0,7 m par seconde.
1: Et les 5 premières qui réalisent leur meilleur chrono de la saison, qui l'égalent comme Tony Amesan en 12-28.

0: ce record personnel pour Baptiste Thierry au-delà de 5,90 m qui se rapproche petit à petit de la barre des 6 mètres, de la barre, de cette barrière mythique des 6 mètres. On regardait la barre qui a sauté sur les taquets, mais qui est restée.
1: Et le public a sauté de joie, forcément.
0: Alors on n'avait pas bien eu l'image, et là encore sur ce plan on ne voit pas, mais là on va très bien voir. Touche avec le buff et c'est
1: un super saut la barre quand même.
0: Poker gagnant sur celle-là.
1: Effectivement. Et bien Baptiste Thierry devient le 6e français de tous les temps avec cette performance. Juste derrière la famille Collet, Thibaut Collet et Philippe Collet. Et ça passe aussi pour Mondo Duplantis, bien sûr. Comme une évidence, 5,93 au premier essai. Mondo de retour, il l'a dit. Ma saison commence vraiment aujourd'hui ici à Paris.
0: Star Command, on va dire. Il a vraiment. Alors là, le décollage, c'est une véritable fusée. Il est sur orbite avec cette course d'élan de 22 foulées. On n'en a pas trop parlé, mais depuis cet hiver, effectivement, il a ajouté 2 foulées à sa course d'élan. Or, pas forcément pour arriver plus vite, mais pour prendre plus de puissance à l'impulsion. Sauf qu'il faut la maîtriser, cette course d'élan, qui demande plus de précision, tout simplement, quand on arrive. Et vous avez vu à quel point ça explose, ça gicle en l'air, effectivement, à l'impulsion.
1: Et on va écouter Azeline Habs au micro de Claire Bricogne.
2: C'est important de partager ces moments, encore une fois.
3: Encore une fois, c'est important pour moi de partager ces moments avec ma mère, dont c'est quelqu'un de plus important dans ma vie. Aujourd'hui, j'ai de la chance parce que c'est à Paris, elle habite à côté. Pour une fois, elle peut venir, parce que d'habitude, elle ne peut pas. Donc, surtout partager ces moments avec ce public incroyable et avec un chrono que je trouve vraiment intéressant après une petite période de blessure. Donc aujourd'hui, je suis venu surtout pour savoir où je suis. Donc je suis vraiment satisfait. Et encore une fois, Paris me réussit encore.
2: Merci beaucoup. Profitez bien alors, parce que je pense que l'ambiance va être folle. Un grand merci.
1: Ouais, c'est important, cette course. Avec Cameron Myers et Zidane Habs qui termine en moins de 3,30, deuxième de la course. Place aux 3000 mètres cible, messieurs, avec une belle opportunité pour les Français, avec les absences de Soufiane El Bakkali et Frédéric Rupert. El Bakkali un peu fatigué après le meeting de Doha, et Frédéric Rupert malade, détenteur du record d'Europe, qui a chippé le record d'Europe à 3000 mètres ici. Le 3 mètres steeple, messieurs, donc qui ouvre une porte avec les Français qui vont venir en nombre. Mais il y aura encore du monde, puisqu'il y aura Abraham Simé, l'Éthiopien, qui sera là. Bien évidemment, ils sont très nombreux, ils sont 22 au départ, c'est énorme, c'est beaucoup. Il va falloir vraiment se faire une place dans le peloton. Aliman Amaré, l'Éthiopien, également présent. Karl Bebendorf, 3e des championnats d'Europe à Rome. Et puis côté français, on l'a dit, donc Baptiste Fourmont, Nicolas-Marie Daru, qui avait été finaliste des mondiaux l'été dernier, Oscar Thébault, le Vendéen du sec attelé, Pierre Boudy également, vice-champion d'Europe junior en 2023, et Luc Le Baron également dans cette course. Bon nombre de français avec une carte à jouer, les minima A pour les championnats d'Europe de Birmingham, 8 minutes 11. Les minima B, Ils les ont tous faits, les Français présents, donc c'est les minima A qui va bien sûr les intéresser. Mais regardez le monde qu'il y a. Et bien sûr Nicolas-Marie Daru, le meilleur Français du moment pour l'instant. 8-11-81 à Rabat.
0: Ah, il faudra faire attention un petit peu au départ là sur cette course. Laisser filer les avions, bien se placer derrière. Rester propre dans la façon de courir. Et puis essayer ensuite de s'économiser dans cette chaleur encore, cette touffeur, même si ça s'est bien calmé. Ça reste quand même bien chaud au niveau du sol.
1: Et on a demandé un chrono à l'arrivée en 8-0 tout pile. Notamment pour Edmund Serem, le jeune champion du monde junior d'il y a 2 ans, 18 ans seulement, qui a déjà un record en 8-0-1-61, réalisé à Rabat, 4e performance mondiale de l'année. Le 3000 mètres steeple, messieurs, avec dans cette course 2 meneurs d'allure, le Marocain Abderrafia Bouassel et le Kenyan Wilberforce Chemat Konnes,

0: Le poste, bien sûr, aux commandes. Et regardez ce peloton très compact, bien sûr. Et ça va être, est-ce que ça va être un round d'observation? Est-ce que Edmund Serem va rapidement peut-être prendre le large? On va voir.
1: Alors, on peut quand même dire que les conditions qu'on a vues depuis le début de ce meeting, qui sont excellentes pour le sprint, sont pas idéales pour le demi-fond. Et pour le fond long, il faut quand même arriver à s'économiser, parce que là on sait que, alors il y a évidemment la chaleur du stade, Charletti, même si ça reste ouvert sur le dessus, il y a beaucoup de monde, c'est beaucoup moins fermé comme cuvette que le Stade de France, donc autant dire que les conditions pour le demi-fond sont plus de l'ordre de Rabat, de celle de Rabat de la Diamond League au Maroc, que de celle d'une Diamond League à Paris au mois de juin.
0: Et on va voir justement, eh bien, qui peut tirer son épingle du jeu. Pour l'instant, il y a Demetriou Golana, l'Éthiopien, et Karl Bebendorf, l'Allemand, qui eh bien, sont au plus près des deux meneurs d'allure. Pour l'instant, les Français sont calés un peu plus loin. Nicolas Marie Daru aux côtés de Baptiste Fourmont en 9-10e position. Luc Le Baron un peu plus loin derrière. Pierre Boudier, Oscar Thébault plutôt en fin de peloton. Le groupe qui commence à s'allonger, le peloton qui s'allonge. Et pour l'instant, au niveau des tempos demandés, on est sur le tempo demandé. Hein. Les dots vertes, 8-0-0. Les dots bleus étant réservés aux meneurs d'allure, juste devant. Et pour l'instant, donc, les Français qui sont calés au milieu du peloton, voire légèrement sur la fin. Et c'est plutôt les Éthiopiens, Kenyans, qui se placent devant avec l'Allemand, Karl Bebendorf.
1: Autant dire que dans ce 3000 steeple, bien sûr, le passage par la rivière est particulièrement apprécié dans ces chaleurs, même s'il faut être vigilant toujours sur la réception.
0: Exactement. C'est juste un petit point de fraîcheur, mais très rapide. Le voici, ce passage à la rivière. Toujours des franchissements bien différents, très aériens.
1: Oui.
0: Notamment Gemetchu Godana, là, l'Éthiopien qui est en troisième position, qui a fait largement un saut ample au-dessus de la barrière. Et les Français, Nicolas Marie Daru, justement, qu'on observe là pour l'instant, qui, sans s'affoler, est calé en 8e position avec un petit coup d'œil également sur l'écran géant. On le voit là, certains qui jettent un coup d'œil pour voir un petit peu derrière comment ça se passe. Allez, ce peloton qui s'étire, pour l'instant, très peu de décrochés. Ça semble un peu plus dur pour Oscar Thébault, le Français, il me semble, en dernière position. Pierre Boudy également, là, qui est en train de lâcher prise côté français. Pendant ce temps-là, Nicolas Marie Daru, toujours calé en 8e position pour le moment, avec Baptiste Fourmont, qui n'est pas loin derrière. On le rappelle, hein, pour l'instant, les chronos demandés sur la course sont largement plus rapides que les minima pour les mondiaux pour les Europes de Birmingham. Pour l'instant, les deux Français, Nicolas Marie Daru et Baptiste Fourmont, sont dans le vrai.
2: Attention, quand les athlètes sont devant vous.
0: Et Gemetchu Godana, Maris, qui fait bonne impression en ce début de course. Il ne reste plus qu'un meneur d'allure. Et l'Éthiopien, qui reste bien placé, hein, le champion d'Afrique de cette année, n'a que 20 ans. Encore un talent prometteur, même si son chrono record 8-14-55 reste au niveau mondial modeste, on va dire, mais il n'a que 20 ans, champion d'Afrique néanmoins.
1: Ouais, c'est vraiment une course taillée pour Nicolas Marie Daru, hein, à l'exception de Edmund Serem, qui a une classe au-dessus normalement, hein, dans cette course. On a des garçons qui ont des chronos très similaires, et Nicolas Marie Daru maintenant, qui a une belle expérience et qui n'est pas le bleu de l'affaire, loin de là, qui sait comment courir et qui est dur au mal, comme on dit.
0: Exactement, et dur au mal, le demi-fond, le steeple.
1: Et toujours Pierre Boudy qui passe devant nous. Alors on précise Pierre Boudy, hein, ça n'est pas notre chroniqueur préféré de l'équipe de choc. C'est pas Pierre Boubi qui s'est mis en short et qui a décidé de faire un 3000 steeple. On serait très très surpris. Lui aussi d'ailleurs, le premier.
0: Je suis pas sûr qu'il aimerait, hein, avec les franchissements des rivières et des barrières.
1: Avec tout simplement les 8 minutes à courir à fond les ballons.
0: Exactement. Il reste 3 tours, Maryse. Il reste 3 tours
1: déjà.
0: Et pour l'instant, il n'y a plus qu'un seul meneur d'allure. Et il va s'écarter dans quelques instants. Et Gemetchu Godana qui va avoir le champ libre. Pour l'instant, c'est l'Éthiopien qui fait le travail le plus sérieux. Ça y est, eh bien, c'est terminé pour Wilberforce Tchemas Konnes, qui a fait le travail.
1: Allez, ça accélère encore devant, alors que Nicolas Maridaou est dans le premier.
0: Toujours 8e.
1: La première partie du peloton.
0: Pour l'instant, ça c'est bien calé. Nicolas Maridaou qui, tel un métronome, enchaîne les tours, toujours calé en 8e position.
1: Ouais, le voilà qui vient de passer devant nous avec son short noir et son maillot bicolore.
0: Et pour l'instant, les Éthiopiens Godana et Fiarou, bien sûr, également, qui le suit au plus près. Samuel Fiarou, finaliste des Jeux à Paris, on s'en souvient, des mondiaux à Tokyo au pied du podium l'an passé en septembre dernier au Japon.
1: Et quand ça va partir du côté de Edmund Serem, ça devrait partir très très vite, mais pour l'instant on reste encore dans la prudence.
0: Et il est en embuscade, il est en embuscade Serem là en troisième position pour l'instant, mais on sent qu'à tout moment, eh bien, lorsque la cloche va approcher, Serem devrait refaire l'effort pour revenir sur Godana petit à petit. Il y a le trio là, Fiarou, Serem, Bebendorf, l'allemand, qui essaie de colmater l'écart avec Godana, qui reste pour l'instant aux commandes, en patron. Mais pour combien de temps? Ça y est, Serem qui va petit à petit certainement faire bouger les choses. Avant-dernier franchissement de rivière, Serem qui revient comme par hasard. Allez, le dernier 500. Et ça va être dur pour Godana. Ça va être très dur de tenir, parce que là, forcément, l'expérimenté Edmund Serem, troisième des mondiaux, champion du monde junior il y a 2 ans. Quel dernier tour, Maryse. Dernier 400. Ils sont 4 encore dans la course pour aller chercher la victoire. Avec Bebendorf, à l'allemand, qui s'invite à la fête. Décidément, les Allemands très en verve. Hein. On a dit Rupert n'est pas là, le nouveau détenteur du record d'Europe. Mais il y a un autre Allemand, Bebendorf, en 4e position.
1: Oui, qui a l'air un peu de souffrir, mais qui est toujours là, qui s'accroche avec sa grande foulée.
0: Et Godana qui a remis ça. Le duel, le match avec Serem est de toute beauté entre le Tchéplien et le Kenyan. Et Serem qui relance. Et Bebendorf qui va tenter le coup. Eh ben oui, forcément. Pourquoi pas, Frédéric Rupert avait également fait limite un énorme coup d'éclat. Incroyable. Bebendorf à l'extérieur. Bebendorf qui va peut-être aller chercher la victoire. Incroyable. Avec Godana qui lui demande ce qui se passe. Bebendorf le vainqueur en 8-0-5-55. Oh là là, le 3000 mètres steeple allemand là qui nous... C'est merveille, Maris, depuis le début de la saison, c'est incroyable.
1: 8-0-5-55 et avec un finish très très fort pour Bebendorf qui
0: a parfaitement
1: géré sa course, qui avait l'air pourtant d'Odelinor un peu à droite à gauche, que on se disait que ça allait pas forcément aller au bout, et pourtant ça tient avec un record personnel et une très très belle performance pour lui.
0: Record personnel explosé. Il avait un record en 8-0-8-21 établi à Monaco l'an passé.
1: Ouais, et il rentre directement dans les 5 meilleurs de la saison.
0: Et ça
1: dans les
0: 10
1: meilleurs de la saison.
0: Ça va être de la folie à Birmingham, ouais. Les deux Allemands là. Oh là là là là.
1: Il va falloir être capable de les contrer, ces Allemands.
0: Ah oui, ça va être du très très sérieux. Godana qui termine deuxième avec un record personnel en 8-0-5-86. Et Edmund Serem seulement troisième, pourrait-on dire. Et Nicolas Maridaou qui termine 8e. Mais au-delà des 8-13, mais qui aura maintenu sa 8e place. 8-13-89 pour Nicolas Maridaou. Et on va surveiller également Baptiste Fourmont. Mais il n'y aura pas de record pour Baptiste. Hein. 8-14-87, il termine 10e.
1: Ouais, et ses coups d'œil. Ces coups d'œil entre ces deux finishers. Godana.
0: Eh bien, ouais, les Allemands, ils sont en très grande forme. Frédéric Rupert qui n'était pas là, hein, malade. À mon avis, il sera remis sur pied, bien sûr, pour les championnats d'Europe à Birmingham. Dans un peu plus d'un mois. Allez, Angelika Moser. Premier essai à 4,90. Oh là là là là.
1: Elle a pris un gros là.
0: Ah là c'est. Ouais.
1: Ça va.
0: Ça va, mais ouais. Bah, le concours sera terminé. C'est elle qui gagne le concours, Maryse. Hein. Mais là.
1: Ouais. Plus de peur que de mal, mais elle nous a fait bien peur quand
0: ouais.
1: même. Hein.
0: Ouais. Angelika Moser donc qui va arrêter le concours hein, après cette énorme frayeur à 4,90. Et on va revoir le saut qui lui permet de gagner le concours aujourd'hui, 4,77 au deuxième essai. Oui Marie, je vois faire la moue un peu là.
1: Oui, parce que ça rappelle,
0: des
1: images très compliquées. Bon, elle tombe sur l'avancée du sautoir, donc ça va à peu près, mais elle boitait beaucoup. Donc on ne sait pas trop ce qui s'est passé avant. Bien sûr, on a vu qu'elle avait lâché la perche, qu'elle était dessous. Hein. Qu'elle était vraiment en dessous de l'impulsion, de son point d'impulsion.
0: Vous voulez faire référence
1: à, pas trop grave.
0: À Margot Chevrier aussi. Hein.
1: Oui, exactement.
0: Margot Chevrier, la française, qui est de retour hein, sur les sautoirs. Pas ce soir, mais qui est de retour. Ouais, Angelika Moser là qui est soutenue par
1: Christian Lachimi qui est avec Nina Kennedy.
0: Ouais. Angelika Moser donc qui gagne le concours, mais bon, quelle frayeur et on espère qu'il n'y aura pas trop de séquelles avec ce saut à 4,90 où elle est retombée au niveau du butoir. Elisa McCartney, la néo-zélandaise qui termine deuxième devant Nina Kennedy. Et côté français, eh bien c'est Bérénice Petit. Hein. Qui termine première française, 4,45. Après trois échecs, elle avait franchi au premier essai, 4,45. Et Marie-Julie Bonin, 4,45 au deuxième. Et puis trois échecs à 4,60. Bah, concours que l'on espérait pour notre championne du monde en salle de l'an passé. Place aux 1500 mètres féminin, Marie, avec trois athlètes déjà descendus sous les 3,55 en carrière. Et puis il y aura des Françaises dans cette course. Mais on va bien sûr voir les principales têtes d'affiche et notamment Georgia Unterbell, la vice-championne du monde du 800, la troisième des Jeux sur 1500, la championne du monde en salle de cet hiver sur 1500. Grande favorite de cette course, bien sûr, l'une des favorites, parce qu'il y a du monde. Jessica Hull, la vice-championne olympique de Paris, tout simplement.
1: Oui, encore une fois, depuis le début, on n'arrête pas de dire des très grosses courses, mais en fait, elles sont toutes incroyables, ces courses.
0: Et donc, dans cette course, il y a Agathe Guimau.
1: Agathe Guimau qui a fait un début de saison déjà phénoménal.
0: Tout à fait.
1: On le rappelle, 4 minutes.
0: Exactement, un 3,59,60 de très bonne facture à Rabat. Troisième des Europes à Rome, on s'en souvient, Agathe Guimau, qui peut-être, pourquoi pas, dans une course folle aujourd'hui, aller chercher son propre record de France. Hein. 3,56,69. Hein. Il y a eu record de France tout à l'heure du 800, qui était un moment historique. Anaïs Bourgoin qui efface Patrice Adjaté, mais Agathe Guimau pour aller chercher un record de France du 1500.
1: Oui, tout à fait. Encore deux autres Français, Adèle Gué et Bérénice Cléemerl dans cette course.
0: Ouais.
1: Pour laquelle on va avoir les yeux de chimène, comme on dit, pour
0: exactement.
1: Bérénice, pour Agathe Guimau.
0: Et Adelia qui peut aller améliorer son record de France Espoir également aussi. Hein. On va surveiller ça, 4,03,44. Il y a beaucoup de choses à surveiller dans cette course. Et pour l'instant, eh bien, c'est la meneuse allure Andrea Rodriguez, l'Espagnole, qui s'est mis aux avant-postes avec, bien sûr, Jessica Hull, l'Australienne. Trébeni Eliou qui la suit, Georgia Unterbell et Agathe Guimau, bien sûr. Pas de surprise pour l'instant sur ce début de course. Alors on a demandé à la meneuse allure qui pour l'instant tient parfaitement son rang. Un passage au 800 en 2,05 et l'objectif d'aller chercher la meilleure performance mondiale de l'année. 3,55,56 de Birke Helium, établi à Kekiao en Ligue de Diamant au mois de mai dernier. Et puis elle est diode de rouge également, calé sur le record de France.
1: Et vous voyez Agathe Guimau qui est parfaitement dans la foulée de ce qui est demandé pour un chrono intéressant, et je mets des gros guillemets, plus qu'intéressant,
0: oui,
1: évidemment.
0: Oui.
1: à condition de tenir ce rythme de fou, de folie. Vous voyez déjà une petite cassure juste derrière Agathe Guillemot, mais rien n'est joué encore.
0: Bien évidemment, on précise les minima pour les championnats d'Europe à Birmingham, 3,58-0-0. Pour Agathe Guillemot aussi, il y aura cet objectif à aller chercher. Allez, pour l'instant, Jessica Hull, Frémini Aïdou également, Georgia Interbell. Et ça y est, il y a un groupe de 4 hein, qui se détache derrière la meneuse d'allure, Maryse. Et dans ce groupe, il y a Agathe Guillemot. C'est tout bon. Agathe Guillemot qui fait du très bon boulot pour l'instant. C'est parfait, sa gestion de course. Hein. Il faut tenir.
1: Agathe Guillemot qui n'aime rien tant que de courir chez elle. Elle qui est déjà une compétitrice de base. Et on l'a vu, que ce soit aux Jeux Olympiques ou dans d'autres compétitions, dont le meeting de Paris, dont cette Diamond League, s'illustrer de façon brillante. Là, pour l'instant, elle ne lâche rien, même si ça s'accélère devant Jessica Hull.
0: Et Jessica Hull, eh bien, soit ça passe, soit ça casse. Aujourd'hui, pour l'instant, c'est plutôt bien lancé. Et c'est Eliou qui fait l'effort pour ramener tout le monde derrière. Et Agathe Guillemot qui tient dans la foulée de Georgia Interbell. Ça va être du délire ce dernier tour, Maryse. Parce que là, si la Française arrive à tenir, il y aura un chrono, il y aura peut-être un nouveau record de France au bout. Hein. Même si elles sont en retard, les filles, sur les deux lumineuses. Hein.
1: Et on va pas laisser les copines toutes seules faire le show. Non. Il y a déjà eu un record de France tout à l'heure sur le 800 mètres. Regardez le visage d'Agathe Guillemot. Elle est relâchée le plus possible pour laisser parler la foulée. Regardez son regard déterminé.
0: Allez, c'est tout bon, ça peut être tout bon pour Agathe Guillemot pour l'instant qui tient bon dans le quatuor de tête. Et quel quatuor, Jessica Hull, Frémini Aïdou, Georgia Interbell, elle est avec les favorites. Agathe Guillemot qui va même batailler pour essayer peut-être de passer. Georgia Interbell qui lui ferme la porte dans la ligne droite opposée, Maryse. Quelle bataille.
1: Il n'y a pas de cadeau, même si on est à Paris, mais c'est pas fini.
0: Allez, faut tenter l'extérieur peut-être pour l'instant. Eh bien, Agathe Guillemot essaie de s'accrocher. Georgia Interbell qui essaye de remettre de l'ordre dans tout ça. Frémini Aïdou qui mène quasiment à 200 mètres de la ligne. Mais Georgia Interbell qui produit son effort, Maryse.
1: Oui, ça va vite devant, ça va très très vite. Agathe Guillemot maintenant, elle est sur son objectif. Pourquoi pas le record de France. Il ne faut pas lâcher la queue de cheval de Jessica Hull devant.
0: Les diodes rouges, c'est le record de France. Pour l'instant, Agathe Guillemot est calé sur les diodes rouges. Ça peut être tout bon. Georgia Interbell, là, la ligne droite. Frémini Aïdou qui essaie de revenir sur Georgia Interbell. Et la bagarre derrière, Agathe Guillemot qui
1: elle
0: va terminer troisième.
1: Elle
0: et peut-être revenir. Le record de France. Le record de France pour Agathe Guillemot. Et la victoire pour Georgia Interbell en 3,55-63.
1: Énorme. Oh là là, mon Dieu, ce meeting. C'est incroyable. Encore une fois, une performance phénoménal pour Agathe Guillemot, les Françaises qui sont totalement au top de leur forme dans ce meeting de Paris.
0: Le chrono, 3,56-24, nouveau record de France pour Agathe Guillemot. Remarquable troisième, superbe course après le record de France du 800 d'Anaïs Bourgoin, le record de France du 1500 amélioré d'Agathe Guillemot.
1: Et rendez-vous compte, on est encore au milieu de la saison, on est très très loin d'avoir terminé cette saison, aussi bien dans les Diamond League que les championnats de France qui ne sont pas encore passés, et que bien sûr les championnats d'Europe qui vont être tout simplement explosifs hein, entre ces Anglaises et Agathe Guillemot.
0: Agathe Guillemot effectivement qui aussi au passage à Maryse réalise les minima A pour les championnats d'Europe de Birmingham. Et on va surveiller également les chronos pour l'autre Française qui était dans la course à Delguet, parce qu'il y a peut-être un record de France espoir également vu la folie qu'il y avait au niveau du rythme. Pour l'instant on n'a pas encore les chronos, on a les chronos des 8 premières, mais bien sûr là tout le clan d'Agathe Guillemot qui célèbre avec la petite célébration là du 6-7. Effectivement. Et ce record de France. Exceptionnel. Quelle course. Et Agathe Guillemot là qui marque des points.
1: Elle est d'une générosité dans sa façon de courir, cette jeune femme, depuis ses débuts. Il n'y a aucune économie dans ce qu'elle fait.
3: Et c'est génial la manière dont elle fait ça avec le public, vous le voyez à droite, cette image de Paul Tellion. On va la retrouver avec Claire Bricogne, nouveau record de France après celui du 800 mètres femmes, décidément on est gâté. Alors on se retrouve juste après une courte pause pour la fin de ce meeting, le concours de la perche avec le Mondo Duplantis qui va tenter la barre de 6m03 et le 5000 mètres avec Jimmy Gracie. À tout de suite.
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7: Et c'est parfait le timing. Mondo Duplantis qui passe à 6m03 à la suite du concours de la perche. On rappelle, deux records sont tombés, deux records de France, le 800 mètres femmes Anaïs Bourgoin et le 1500 mètres femmes Agathe Guillemot. Il est beau ce meeting de Paris, extraordinaire, et ça va monter haut encore, on l'espère, François-Xavier Maryse. Le 5000 mètres arrive avec Jimmy Gressier également.
8: Même jusqu'au bout, bien évidemment. Avec le 6-0-3 de Armand Duplantis, très propre, une nouvelle fois Maryse.
9: Oui, oui, oui, on sent que là encore, on va avoir un très grand concours de perche.
8: Et il y en a deux autres qui vont tenter cette barre à 6-0-3. Baptiste Thierry.
9: Eh oui, eh oui.
8: Et Emmanuel Carles. Hein.
9: Baptiste Thierry qui a déjà tenté 6 mètres il y a quelques jours sur une autre Diamond League. Je crois que c'était Oslo.
8: Alors. Eh bien, on est à 6m13 finalement maintenant avec Armand Duplantis. C'est lui le vainqueur. C'est lui le vainqueur de ce meeting. Oui, bien sûr, le patron au premier essai. 6m13, voilà. Il a remis les pendules à l'heure après sa déconvenue de Stockholm, son mariage. Sa saison débute aujourd'hui, il l'a dit, véritablement. Eh bien, il est au rendez-vous.
9: Au rendez-vous, superbe, effectivement. Quelques jours après son mariage, la lune de miel est bel et bien terminée. Et on s'envole de nouveau dans les airs. C'est un autre genre de nirvana pour le meilleur perchiste du monde.
8: Et nouveau record du meeting. Hein. C'est lui qui le détenait, Armand Duplantis, depuis 2021. C'était 6m01, il l'avait déjà battu avec le 6-0-3, mais là 6-13, il fait encore un petit peu mieux. On reprécise que Baptiste Thierry, le Français, qui termine deuxième, 5,93, avec un record personnel. Superbe performance pour Baptiste Thierry. Troisième place pour Karalis. Et oui, qui 5,93. Et après, il a tenté 6-0-3 sur les deux derniers essais. Ça n'a pas marché. La dernière course de ce meeting complètement dingue, Maryse, le 5000 mètres, messieurs, avec Jimmy Gressier. Présentation dans quelques instants du champion du monde du 10 000. Au public parisien.
10: Ils seront 23 sur la ligne de départ. Il était champion du monde du 10 000 l'été dernier. Mesdames, messieurs, merci d'accueillir pour la France Jimmy Gressier.
8: L'une des stars françaises, très attendue bien sûr. Champion du monde du 10 000, troisième des championnats du monde sur 5 000. En quête de victoire ici et de chrono. Mais il y aura du très beau monde, il le sait. Gwen Fisher, bien sûr, l'un des principaux rivaux. L'Américain, troisième des Jeux à Paris, sur 5000 et 10 000. Andreas Almgren, le Suédois, détenteur du record d'Europe. Et le record d'Europe sera peut-être en danger tout à l'heure. Troisième des mondiaux l'an passé sur 10 000. La course qu'avait remportée Jimmy Gressier. Il y aura également Adisu Ihune, l'Éthiopien de 23 ans, champion du monde junior en 2022 du 5000. Et dans cette course, il y aura également Lamecha Girma, spécialiste du steeple, vice-champion olympique aux Jeux Olympiques de Tokyo en 2021. Il y a Jacob Kropp également, quel casting encore, vice-champion du monde en 2022, troisième des mondes de 2023. Getnet Wallet également, habitué des grandes finales sur 3000 mètres steeple. Et puis Étienne Daguinos, côté français également. Lui aussi en quête de chrono. Quelle dernière course. Allez, c'est parti. Avec des minima, allez chercher aussi, si possible, 12,56. Mais on le sait, Jimmy Gressier, lui, c'est beaucoup mieux qui vient chercher ici. Il avait réalisé son record de France ici même en 12,51,59 au meeting de Paris. Et là, la diode, les diodes sont allées sur le record d'Europe, Maryse.
9: Oui, et c'est parti pour 12 tours et demi de piste. Donc on part aux 200 mètres et on va passer ensuite 12 fois devant cette ligne d'arrivée avant la cloche. 11 fois plus la cloche, évidemment. Et il va falloir suivre le tempo infernal qui va être donné par les meneurs d'allure.
8: Ils sont deux, les meneurs d'allure. Tim Van Den Aert, le néerlandais, et Saïd Méchal, l'espagnol. On va voir eh bien, comment cette course va se dérouler. Quel scénario va nous tenir en haleine jusqu'au bout. Pour l'instant, Jimmy Gressier est au cœur du peloton, tout de blanc vêtu, on ne peut pas le manquer. Short et au blanc. Avec Glenn Fisher qui est juste devant lui, Gettnet Wellé également, Andreas Sandgren qui est derrière. Les favoris sont au cœur du peloton, Maryse, bien calés pour l'instant au milieu. Pendant que les deux meneurs d'allure, eux, tiennent la cadence, mais derrière, il y a déjà un écart. Voilà.
9: Peut-être ce tout petit souci, effectivement, tout le monde est bien là, mais les meneurs d'allure ont de l'avance sur le reste du peloton et ils n'ont pas de l'avance parce qu'ils courent trop vite, mais parce qu'ils sont tout simplement dans le tempo.
8: Et on l'a dit, hein, la chaleur, le demi-fond, ça fait pas bon ménage et il fait peut-être un petit peu trop chaud pour aller sur les bases du record d'Europe. On verra, pour l'instant, c'est que le début de la course. Mais pour l'instant, les premiers indicateurs sont compliqués, hein, au niveau chrono.
9: Van Den Aert qui vient de se retourner à plusieurs reprises, qui a vu qu'il fallait aller chercher un petit peu le peloton, qu'il fallait revenir sur le devant.
8: Ouais, pour essayer de ramener
9: un peu. C'est ce qui se passe, on ramène tout doucement, c'est un sacré boulot hein, là, franchement.
8: Ah oui, là, dans ces conditions, repartir en arrière pour revenir.
9: En accordéon, c'est vraiment pas si simple. Hein.
8: Compliqué. Et Etienne Daguinos qui est très bien placé. Vous le voyez derrière le deuxième meneur d'allure dans le groupe de 3 là. Qui suit Etienne Daguinos pour l'instant, eh bien, qui fait un début de course de grande classe, qui a compris que lui, eh bien, il fallait forcément aller chercher un chrono, les minima pour les championnats d'Europe de Birmingham, qui on le rappelle sont fixés à 12,56. Et le concours de perche, bien sûr, qui nous tient en haleine. Mondo Duplantis, vainqueur du meeting à la perche, va tenter le record du monde. Hein, 6,32 pour aller chercher, pourquoi pas, un 16e record du monde. Pendant ce temps, retour sur le 5000, la dernière course, avec les deux meneurs d'allure, Méchal et Van Den Aert. Et Etienne Daguinos, qui est pour l'instant en 3e position. Jimmy Gressier qui suit un peu plus loin, pour l'instant en 11-12e position. Mais toujours dans la foulée de Glenn Fisher et Andreas Sandgren. Pour l'instant, pas d'affolement. On en est vraiment qu'au tout début. Et il y a toujours ce petit retard sur les dodes, mais il a tendance à diminuer ce retard. Après un début de course un peu moins rapide que prévu, on est en train de remettre un peu tout ça dans l'ordre. Et puis ça va bien sûr s'emballer sur les derniers tours. Il y a également Kuma Girma, l'Éthiopien, là, qui fait l'effort pour essayer de ramener tout le monde sur le trio. Mais dans le trio, il y a deux meneurs d'allure et Etienne Daguinos, Maryse. En véritable concurrent qui est censé aller jusqu'au bout, c'est Etienne Daguinos, le Français, qui est dans le trio.
9: Pour l'instant, effectivement,
8: c'est fou, ça.
9: Il faut aller chercher des performances, il faut aller chercher des minima, faut se montrer, tout simplement. Et puis, je crois que quand on se retrouve dans un meeting où il y a eu un tel feu d'artifice de performance, particulièrement pour les Français,
8: ça booste.
9: Ça booste complètement, c'est transmissible, cette espèce d'émotion positive que connaît l'équipe de France, là, même si c'est évidemment un meeting et qu'on court pour soi, c'est individuel.
8: Ouais. Et petit à petit, eh bien, Jimmy Gressier qui fait l'effort par l'extérieur pour essayer de remonter là parce que forcément les tours s'enchaînent. Et là, il se dit qu'il y a un petit écart quand même avec Daguinos et les deux meneurs d'allure. Et que le chrono sera peut-être pas au rendez-vous, on verra. Allez, Armand Duplantis, 6m32, peut-être un 16e record du monde en carrière.

0: sera la concentration. Tranche incroyablement avec ce rythme de boîte de nuit. On est plutôt sur un tempo plus smooth, plus tranquille. Ouais. Duplantis qui disait d'ailleurs que sa propre musique l'aidait à se concentrer, à se relaxer.
1: Allez, 6-32, voilà. Premier essai.
0: On lui a mis la grosse musique. Hein. Allez, c'est parti.
1: Non, pas sur ce premier essai, mais c'était pas
0: un très beau premier quand même. Ouais, un très beau premier essai à 6m32.
1: Ouais. Et on retrouve le Armand Duplantis, Maris, qui tente les records du monde aussi. Hein. C'est important. Hein. Ça nous avait manqué là sur les derniers meetings. Stockholm, il avait été battu. Oslo, il était absent puisqu'il se mariait.
0: Eh bien, moi, je trouve ça plutôt rafraîchissant de voir un garçon qui redevient humain.
1: Exactement.
0: Parmi ses performances de fou, mais là, on voit qu'une très, très belle première tentative quand même.
1: Il reste deux essais. Il reste deux essais. Tout est possible. On le sait. Allez, retour sur le 5000. Quel écart, Maryse ! Mais quel écart, Étienne Daguilos, qui est calé ! Qui est calé sur les diodes ! Et les diodes étaient calés sur le record d'Europe. Mais c'est incroyable ! Qu'est-ce qui se passe, là ?
0: Ah, Étienne Daguilos qui prend complètement la course à son rythme.
1: On rappelle que les deux de tête, il y a un meneur d'allure qui va s'écarter. Et Étienne Daguilos, c'est seul au monde pour l'instant dans cette course. Tous les autres favoris incroyables sont dans le peloton derrière. Anne Green, Fischer, Gressier. Qu'est-ce que nous fait Étienne Daguilos, Maryse? C'est une belle
0: se bien. Il est bien, tout simplement. Ah ouais, là, et je crois qu'il y a des jours, quand on est dans la zone, il ne faut pas réfléchir.
1: Ah oui, là, il est
0: faut
1: sur son
0: nuage. Il ne faut pas réfléchir. De toute façon, maintenant, il n'a pas le choix, il est seul.
1: Donc, incroyable. Qui aurait imaginé Étienne Daguilos seul en piste? Et regardez l'écart avec le reste, avec la concurrence, avec ce peloton d'une immense qualité. Il y a un champion du monde du 10 000. Il y a un vice-champion du monde. Il y a un champion du monde, des champions olympiques également, des médailles olympiques. Incroyable. Et c'est Étienne Daguilos qui est d'abord. Étienne Daguilos, bien sûr, hein, c'est un très grand hein, qui bataille avec Jan Schrub, avec Jimmy Gressier, qui se chipe les records sur route du 5 km, du 10 km. Bien sûr, Étienne Daguilos, c'est pas le nouveau venu, le dernier venu, mais là, de le voir avec un tel écart vis-à-vis de la concurrence, c'est complètement bluffant, sidérant.
0: Oui, tout à fait. Alors attention, hein, il reste encore du temps dans cette course, beaucoup même d'ailleurs. Est-ce qu'il va réussir à tenir ou est-ce qu'il va être chassé derrière? Parce que se retrouver seul comme ça à plusieurs tours de l'arrivée.
1: Ouais, on va voir.
0: À 5 tours de l'arrivée, 5, ouais, c'est long. 2 km.
1: Et là, les diodes lumineuses qui s'éloignent aussi. Hein. Les diodes lumineuses, mais il était sur les bases du record d'Europe. Hein. C'est complètement dingue aussi, hein, faut le dire. Étienne Daguilos, le vice-champion d'Europe du 10 km sur route de l'an passé à Bruxelles, qui est en train de faire une merveille là, une démonstration. Il est tout seul en plus.
0: Ah, et moi, je vois la chasse qui est en train de s'organiser derrière.
1: Ça va être compliqué.
0: Nkaruti Mana qui est en train d'accélérer pour venir chercher le champion français.
1: Et Balou également, Birano et Balou.
0: Ah oui, ça fond, l'avance fond comme neige au soleil.
1: C'est logique.
0: Il est seul, il n'est pas relayé.
1: C'est suicidaire, mais bon, c'est comme ça, hein, c'est le scénario de course qui l'a projeté devant.
0: C'est une belle mort, c'est une belle mort. Si tant est que ça ne va pas au bout,
1: ouais, mais
0: on
1: ne
0: sait pas,
1: ouais,
0: on sait pas, là, il reste encore 4 tours. Ah là là, ça revient ça très dur, très très très vite derrière.
1: Là, en l'espace d'un tour, Maryse, l'écart a quasiment été refait par le peloton de chasse derrière avec tous les cadors. Avec Anne Green, avec Fischer, avec Gressier.
0: Mais on a aimé le panache, en tout cas, jusque-là. Allez, on le porte encore.
1: Allez, il faut qu'Étienne y s'accroche.
0: Oh, le regard de Nkaruti Mana.
1: À 4 tours de l'arrivée.
0: Qui avale maintenant Étienne Daguilos, qui semblait presque être le troisième meneur d'allure de ce 5000 mètres.
1: Et guidé Nkaruti Mana.
0: Oh là, ça y est, il explose. Il explose complètement.
1: Ouais. Il aura tenté. Coup de chapeau. À Étienne Daguilos.
0: Coup de chapeau ou coup de folie, il faudra lui poser la question à l'arrivée.
1: Mais bon, voilà, il aura tenté le coup. Et pendant ce temps-là, les autres, eh bien, ça y est. La course vit la seconde phase, celle qu'on attendait. Plus logique à ce qu'on attendait. Maintenant, il reste un peu plus de 3 tours et demi, Maryse, pour la grande explication entre tous ces champions.
0: Les cadors sont là. Et regardez que Jimmy Dressier est en train de changer d'allure.
1: De monter.
0: Complètement. Lui, il a dosé son effort. C'est maintenant. C'est maintenant qu'il va s'employer.
1: Il l'a dit, hein,
0: pour
1: Jimmy
0: aller
1: Gressier
0: chercher ce qu'il souhaite ici, Jimmy, dans cette cuvette.
1: Jimmy Gressier qui vient pour la victoire. Il l'a dit hier en conférence de presse. Hein. Un top 5, ça n'intéresse pas. Un podium à peu près, mais pas plus. C'est la victoire qu'il vient chercher. Il reste 3 tours. Trois tours pour convaincre, trois tours pour placer le fameux kick qui a fait de lui devenir champion du monde du 10 000, qui a fait de lui remporter la Ligue de Diamants l'an passé sur 3000. C'était les prémices quelques semaines avant son titre de champion du monde du 10 000.
0: Un visage parfaitement calme de Jimmy Gressier. Attention, qui est sur l'intérieur. Il y a du monde, hein, encore maintenant.
1: Ouais.
0: C'est fou. Alors, on a deux courses là. On a eu complètement.
1: Ah oui.
0: On a eu deux courses dans cette histoire d'Aguinos, qui est toujours là, à la fin du peloton.
1: Exactement. Mais la course qu'on attendait, elle est là. Elle est là maintenant, cette course qu'on attendait. Avec Jimmy Gressier, avec les meilleurs du moment. Anne Green, le détenteur du record d'Europe. Graham Fisher également à ses côtés. Également Graham Bronx, l'américain de 24 ans. Qui a déjà des références en moins de 12,50 cette saison à Oslo. Quelle course endiablée là. Jimmy Gressier qui est dans le bon paquet maintenant. Et qui sait par qui il est entouré. Le dernier 800. Le dernier 800. Alors bien sûr les chronos, on ne va plus en parler maintenant. C'est la bagarre. C'est la bagarre entre hommes forts. Maintenant c'est la victoire qui va importer. Ce pourquoi est venu Jimmy Gressier. Va-t-il pouvoir résister à tous ces meilleurs, tous ces cadors de la spécialité? Ça va être la bagarre annoncée, la bataille. Anne Green qui se repositionne et Nkataru Titama qui est toujours devant. Maryse, hein. C'est lui qui a fait l'effort tout à l'heure.
0: Oui, et le peloton maintenant qui est bien marqué, alors que Etienne Daguinos a sombré en 20e position, on le voit là-bas tout au fond.
1: Ouais.
0: Derrière dans le virage.
1: Il s'est brûlé les ailes.
0: Ah oui, complètement, mais c'était une tentative, je ne
1: Exactement.
0: Sais pas. On lui fera lui poser la question de toute façon à l'arrivée sur ce qu'il cherchait là-dedans. En tout cas, Gressier est bien là.
1: Le dernier 400, la cloche, Jimmy Gressier qui est dans le bon paquet. Mais ils sont nombreux pour la victoire, il vient pour la victoire le français. Va falloir être très malin, s'ouvrir les portes aussi parce que c'est fermé devant lui. Il y a Graham Fisher, il y a Blanks qui lui ferme la porte. Il y a Anne Green en deuxième position, bien calé.
0: Il est bien, c'est un paquet de 10, mais il est dans le bon wagon, il est dans les 5 premiers, il va faire son effort sur la ligne droite. Voilà,
1: allez, c'est maintenant le kick du dernier 300 pour Jimmy Gressier, mais il y a du répondant là, avec notamment Jacob Krop, Graham Fisher qu'il connaît, ils se connaissent tous très très bien.
0: Oh que ça va vite.
1: Oh là là, quelle bagarre, quelle explication là à 6.
0: C'est pas fini.
1: Allez Jimmy, il faut s'accrocher parce que il y a Anne Green bien sûr qui va batailler devant, et Jacob Krop qui sort du bois, qui sort du peloton, dernière ligne droite. Jimmy Gressier, ça va être compliqué. À moins d'un retour phénoménal, non, c'est terminé. Jimmy Gressier ne gagnera pas la bataille entre Anne Green et Krop. Et Fischer également, c'est Fischer qui l'emporte en 12,54,80. Oh là là là là, quelle fin de course. Graham Fisher qui l'emporte devant Krop et Anne Green. Et Jimmy Gressier qui va terminer 7e. Ah, Jimmy qui va sûrement être très déçu. Très très déçu de cette course. Il venait pour gagner. Il n'y a pas eu la victoire. Il est 7e. Il n'y a pas le chrono.
0: Alors le chrono, on l'a dit, hein, les conditions n'étaient peut-être pas idéales.
1: Il n'y a pas la victoire, il est 7e.
0: La course a été étrange du début à la fin. Un début de course où le peloton ne suivait pas le meneur d'allure. Et puis tout d'un coup, Etienne Daguinos qui devient meneur d'allure à lui tout seul. Avant de se faire manger par le reste du peloton, se faire avaler.
1: Ouais, c'est pas forcément le 5000 qu'on attendait, Maryse. Hein.
0: Non, effectivement, mais c'est aussi ça, le sport. On va pouvoir débriefer tout à l'heure, expliquer un petit peu tout ce qui s'est passé parmi ces conditions difficiles, hein, dans ces conditions difficiles.
1: Ouais. Le demi-fond, bien sûr, forcément a souffert avec cette chaleur, même si elle est moins importante que ces derniers jours à Paris. Il faisait encore une bonne trentaine de degrés aujourd'hui. Et forcément, eh bien, ça a joué sur les performances. Voilà, on voit Jimmy Gressier là.
2: François-Xavier, Maryse. Jimmy Gressier qu'on retrouvera avec Claire, évidemment. On attend la dernière tentative, une nouvelle tentative, la deuxième même, hein, pour Armand Duplantis, pour un record du monde à 6,32 m. C'est le prochain événement de ce meeting de Paris qui nous a valu des records absolument sensationnels. On va y revenir, évidemment, parce qu'on a le temps débriefer jusqu'à 21h. Le WTT, le tennis de table, le meilleur avec le grand smash à Los Angeles avec l'entrée en lice de Félix Lebrun. On rappelle les records de France d'Anaïs Bourgoin sur le 800 mètres féminin et d'Agathe Guillemot sur le 1500 mètres féminin. Elles seront en direct avec nous également. Allez, Mondo Duplantis pour un nouveau record du monde, peut-être.
1: Peut-être un 16e record du monde pour Armand Duplantis. Deuxième tentative à 6,32. La première était intéressante. il en est capable, bien sûr.

0: Non. Moins abouti que le premier essai. Ah, ça devient de plus en plus dur, de toute façon.
1: Est-ce qu'il va continuer?
0: Ouais,
1: pas content, hein. Visage fermé.
0: Ouais, là, c'est le deuxième essai.
1: Et c'est un peu ce que me confiait Jérôme Clavier, qui est aussi, consultant aussi sur les perches et les tours, qui disait que le fait d'ajouter deux foulées, eh bien, la plus grosse difficulté, c'est de tenir le concours. C'est beaucoup plus dur. Il a une course d'élan qui dépasse 50 mètres. Hein.
0: Oui.
1: Donc ça en fait des sauts. Hein.
0: Sous les yeux de Renaud Labilani, qui aujourd'hui a arrêté son concours à 5,43 au troisième essai. On va voir. Armand Duplantis, comme très souvent, qui assure la fin du spectacle. On lui donne les clés du stade. Et on
2: Antoine Xavier, Maryse, peut-être expliquer à nos téléspectateurs le changement chez Duplantis, ce nombre de foulées, 22 foulées désormais. Pourquoi il a fait ça, Armand Duplantis?
1: Alors, il expliquait tout simplement que depuis 5 ou 6 ans qu'il battait les records du monde, il n'avait quasiment rien changé à sa façon de sauter, ni techniquement, ni en termes de matériel, ni en termes d'approche, et qu'il voulait donc essayer de se mettre un petit peu plus en puissance à l'impulsion en rajoutant deux foulées, donc ça va arriver plus vite, il va falloir pouvoir piquer de façon plus forte, enfin, ça donne pas une énorme vitesse en plus, mais en tout cas, il faut encaisser, j'allais dire, ce saut, ce supplément de force à l'impulsion. Et la difficulté, par contre, c'est qu'effectivement, c'est plus fatigant. On le voit d'ailleurs qu'il est essoufflé. Ce ne sont pas des petites courses d'élan. Hein.
0: Exactement.
1: On court plus de 50 mètres avec une perche. Une perche, ça
0: fait. Il s'habitue à faire ces concours-là avec ses 22 foulées. Hein. Et puis, il y a la chaleur, je persiste, parce que le sautoir est en plein soleil, même si le soleil maintenant est caché. Mais au début du concours, il a surchauffé. Avec le soleil.
2: Alors pourtant sur la perche on guette le vent plutôt, François-Xavier.
0: Oui, non, mais ce que je veux dire c'est que le soleil rajoute aussi à la difficulté, voilà, tout simplement l'intégrité physique. Parce que je vous promets, hier, lors de l'entraînement des athlètes qui voulaient venir au stade, le sautoir était en plein soleil et les perchistes qui ont tenté de vraiment s'entraîner au niveau du sautoir, ils n'étaient pas nombreux. Hein. Ils n'étaient pas nombreux parce qu'il faisait trop chaud, quoi. Ceux qui revenaient, ils étaient mais ruisselants, quoi. Donc là, c'est pas voilà. Bon là, le soleil est quasiment plein, mais.
3: On puisse vivre de ce sport, faites en sorte qu'on puisse être épanoui, parce que sincèrement, sans vous.
0: Alors qu'on entend Jimmy Gressier au loin. On l'aura bien sûr au micro de Pierre Bricon tout à l'heure.
2: François-Xavier Maryse, c'est important d'insister sur ces scènes-là. On les voit régulièrement sur les concours de perche avec Renaud Labilani, qui vient conseiller Mondo Duplantis. Alors, pour le décontracter aussi, mais Maryse, expliquez-nous ce lien et ce que Mondo Duplantis a, ce dont il a besoin à ce moment-là.
1: Honnêtement, je pense qu'il a besoin de rien à ce moment-là.
0: C'est juste discuter.
1: Il est seul dans le concours, il a gagné. Les perchistes, c'est vraiment une communauté à part. Ils restent très longtemps sur le stade. Il y a une dangerosité, il y a le fait de pouvoir se prêter les perches. Ils se donnent le vent. C'est pas simplement, on parle beaucoup d'amitié, c'est pas spécialement une amitié dans la vraie vie. Mais on voit rarement, en tout cas, des perchistes fermés dans leur coin, quelle que soit la nationalité. Il y a toujours cette entraide, il y a toujours cette communion. Vous voyez en face Curtis Marshall, on a l'impression qu'ils vont faire un petit poker avec Emmanuel Caralis, Mondo Duplantis et Renaud Labilani.
0: Après, ils vont prendre l'apéro.
1: Voilà, ils sont entre eux. Voilà, on n'est pas loin de l'apéro, mais pas encore. Il reste encore un seul.
0: Ah oui,
1: et c'est très, très important dans un sport où il y a une notion aussi de dangerosité, d'avoir cette entraide, tout simplement. C'est aussi le perche élite tour qui fait aussi qu'il se retrouve toute la saison, l'hiver comme l'été, sur les mêmes dates, les mêmes compétitions, qu'il fait que, effectivement, il y a une entente un peu plus grande que dans certaines autres disciplines.
2: C'est le dernier événement de ce meeting de Paris absolument sensationnel. Record de France du 800 mètres féminin pour Anaïs Bourgoin. Record de France du 1500 mètres pour Agathe Guillemot. Elles seront au micro de Claire également dans notre débrief dans quelques instants. Mais vous voyez Jimmy Gressier, toujours aussi populaire malgré une 7e place décevante aujourd'hui. On va l'accompagner avec Claire qui va le retrouver dans quelques instants. On a le temps avant que Mondo Duplantis ne tente sa dernière chance pour aller chercher un record du monde. Et on a vu son épouse, donc, hein, puisqu'il s'est marié il y a quelques jours dans le sud de la France.
0: Bien sûr, Désirée Englander, mannequin suédois, désormais.
1: Désirée Duplantis.
0: Attends, je voulais terminer.
1: Ou peut-être Englander Duplantis. On ne sait pas
0: en tout
1: exactement.
0: Cas, voilà, en plus, bien sûr.
1: Et ces images là aussi impressionnantes, parce qu'on parlait tout à l'heure de la communion. Certes, ils sont tous en train de discuter, mais vous voyez que là,
0: Fondo
1: revient dans sa concentration. Ouais. C'est bien, les copains sont sur leur petit poker, leur petit apéro, mais lui, il a quand même encore un saut à faire. Et là, il est en train, effectivement, de faire sa visualisation sur sa musique.
0: Et exactement. Alors, c'est pas la musique qu'il a composée. C'est une musique très connue, mais choisie, et qui avait déjà été utilisée lors de la finale des championnats du monde à Tokyo. Je m'en souviens très bien. Sur l'une de ses tentatives de record du monde avec DJ Salah.
1: Ah oui, c'est lui qui demande, de toute façon.
0: Salah Cissé au platine au Stade Charletti. Et bien sûr, avec la petite musique pour se concentrer. Et Jimmy Gressier au micro de Claire Bricot.
4: Jimmy, on imagine que la déception est là.
5: Oui, forcément, la déception est là. Pas tant sur le chrono, comme j'ai dit, je suis venu ici chercher la victoire. Aujourd'hui, j'ai échoué, mais c'est là qu'on avance. C'est le sport, c'est la beauté du sport. C'est qu'un jour, on peut être sur le toit du monde et après, on peut juste être au pied du toit du monde. Aujourd'hui, je le suis. Mais je me rappelle, il y a eu des moments difficiles pour être champion du monde, des remises en question. J'ai été battu au championnat de France un mois avant les championnats du monde et après, il m'a suffi de 4 semaines pour rehausser le niveau. Après, je le dis sincèrement, je ne suis pas encore au niveau que je serai au championnat d'Europe, c'est normal. C'est une planification qui fait qu'aujourd'hui, on n'est pas sur le travail spécifique encore totalement. Et il va me rester encore 6-7 semaines pour envoyer des séances beaucoup plus fortes et avoir de la fraîcheur.
0: Allez, le clou du spectacle, Maryse Messaoud, 6m32, troisième tentative, peut-être un 16e record du monde dans quelques instants. Pour terminer en beauté, ce meeting qui a été fantastique.

0: Non. On en restera là. Mais quelle séquence, Maryse. Quel frisson avec la concentration d'Armand Duplantis qui en demandait encore un peu plus au public.
1: Ouais, c'était beau. C'était beau. Complètement dans l'inside Duplantis, entre guillemets, voir comment se construit un record du monde. Et on voit bien, pour tous les détracteurs qui disent « Oh là là, c'est pas intéressant, un centimètre par un centimètre ». Non, ça demande une concentration extrême. Ça demande d'être vraiment dedans son concours. Et c'est quand même un très très grand Duplantis qu'on a à chaque fois. Là, encore une fois, un record du meeting avec 6 mètres 13. On ne peut pas, absolument pas, banaliser un 6 mètres 13. Impossible.
0: Son 84e concours à 6 mètres ou plus. 133 sauts à 6 mètres ou plus. Voilà aujourd'hui, eh bien, le nouveau beau, beau, très beau meeting. Merci Armand Duplantis pour le spectacle. Avec ce 6 mètres 13, nouveau record du meeting. Et la superbe deuxième place de Baptiste Thierry, le français. Record personnel 5,93. Emmanuel Karalis qui complète le podium avec un 5 mètres 83.
2: Et les records qui sont nombreux à être tombés, hein. Nombreux records aujourd'hui, record du meeting, record de la Ligue de Diamants, record de France, on vous le rappelle, sur le 800 mètres féminin et le 1500 mètres féminin, des records qu'on va continuer de vivre ensemble parce que bien les actrices de ces records côté équipe de France, Agathe Guillemot, Anaïs Bourgoin, seront en direct avec nous pour débriefer leur performance sensationnelle. Mondo Duplantis également attendu avec Claire pour une première réaction, 5 secondes seulement, le temps d'un générique, et on est ensemble pour continuer de profiter de ce meeting de Paris à Charletti.

0: Mondo Duplantis qui bat donc le record du meeting de Paris à Charletti avec un saut à 6m13, 3 tentatives de record, malheureusement à 6m32. Ça n'est pas passé pour un nouveau record du monde, mais on a vu encore une fois un grand Mondo Duplantis. Maryse, François-Xavier qui s'installe également pour débriefer ce meeting complètement fou. La tête qui tournait tellement les performances étaient sensationnelles avec de nombreux records du meeting. Record de Ligue de Diamant, record de France, meilleure performance mondiale de l'année également. On va en profiter jusqu'à 21h et le tennis de table, le grand smash de Los Angeles en direct avec l'entrée en lice de Félix Lebrun à partir de 23h. L'équipe du soir, Maryse, François-Xavier, vous avez eu chaud aujourd'hui, attends, tous les sens du terme.
1: Ah oui, complètement, complètement, c'était complètement fou. J'ai eu l'impression qu'on faisait 3 meetings en un.
2: C'est vrai que c'était, on espérait un spectacle comme ça, on a été vraiment servi, comblé. Franchement, le meeting de Paris devient l'un des plus grands meetings du monde, on va le dire ce soir.
1: Oui, on est fiers. Franchement, on est fiers parce qu'au-delà des énormes performances qu'il y a eu, les Français se sont particulièrement bien comportés dans un niveau qui est un niveau.

0: j'ai aimé son, le comportement, la façon dont il reste dans le concours. Je pense que ce qui lui a manqué, c'est tout simplement un petit peu de fraîcheur. Mm-hmm. On a beaucoup plaisanté sur son mariage, sur la fin de la nuit de noces, sur le voyage de noces, etc.
1: Mais le voyage de noces, c'est la nuit de noces, on s'y intéresse pas trop, nous. Ça ne nous regarde pas, Maryse. Attention à ce que vous dites, Maryse.
0: Mais en fait, on banalise ça, mais préparer son mariage, je pense que c'est quelque chose qui est assez intense en termes d'émotion.
2: Il l'a reconnu en conférence de presse pour expliquer son échec, entre guillemets, de Stockholm, sa défaite. Il a dit, au départ, je voulais pas y penser, pas y croire, mais oui, le mariage était trop dans ma tête. Et limite, ben, j'étais sans réaction après ma défaite. Parce que j'avais le mariage en tête plus que ça, quoi, plus que tout.
0: Voilà, donc il y a eu ce passage-là, effectivement, revenir dans la compétition. Il gagne ce meeting avec un record du meeting. Donc on ne va pas bouder notre plaisir, parce que 6m13, c'est énorme. C'est vrai. On se rend bien compte qu'il est revenu dans la course contre les records du monde malgré tout.
1: L'immense star mondiale, il faut aussi mesurer ça pour Mondo Duplantis avec un défilé au Met Gala, qui est un événement colossal. Ouais, évidemment, il a chanté en direct à la télévision suédoise son mariage. Donc début, c'était il y a quelques jours,
0: une semaine,
1: sud de la France. Et donc déjà 6m13 passés aujourd'hui. On va y revenir évidemment. On va revenir sur le record de France du 800m féminin avec Anaïs Bourgoin. Record de France sur le 1500m féminin avec Agathe Guillemot également.
2: Et record de France espoir d'Adèle Guey aussi, et ça, sur le 1500.
1: Et Jimmy Gressier nous entend. Il y a beaucoup de records qui sont tombés, Jimmy, aujourd'hui. Vous espériez battre vous aussi le record de France, mais il en manque un tout petit peu aujourd'hui.
3: Oui, l'athlétisme féminin est au rendez-vous ce soir. Ça fait du bien pour ces athlètes qui s'entraînent tellement, tellement dur. C'est vrai que moi, de mon côté, je suis un petit peu déçu. J'aurais voulu la gagne. Le record de France, c'était secondaire pour moi parce qu'aujourd'hui, c'était vraiment uniquement la gagne qui m'intéressait. Le chrono était vraiment secondaire. Je repars avec aucun des deux, mais comme je l'ai dit, c'est dans ces courses-là qu'on apprend. Il y a un niveau tellement fort au niveau mondial. Comme je l'ai dit, j'ai été champion du monde à quelques centièmes près, donc je marche pas sur le toit du monde et je ne cours pas devant les autres facilement. Quand je gagne, c'est entre guillemets de justesse, et on voit bien qu'aujourd'hui j'ai encore besoin de travailler, encore besoin d'améliorer plusieurs choses.
2: Un petit mot de Jimmy, c'est François-Xavier et Fix, salut. Jimmy, un petit mot sur Étienne Daguinos, qui nous a fait un truc incroyable sur le début de course. Il est parti en mode suicide, alors que vous étiez tous dans le groupe derrière, un peu plus loin derrière, même l'écart était énorme.
3: En fait, Étienne et moi, on ne cherchait pas la même chose aujourd'hui. Étienne cherchait les minima pour les championnats d'Europe. Moi, je les ai déjà. Donc lui, il n'avait pas le choix que de courir avec la Wave Light. Et je l'avais prévenu dès l'échauffement. Je lui ai dit, tu verras, il fait trop chaud, ça va être tactique. Personne ne va courir pour le chrono. On ne court pas dans ces conditions pour aller chercher des chronos. Quand les conditions sont réunies autour des 17-18 degrés, qu'il n'y a pas de vent, etc. Là, on peut aller chercher les chronos. Et la plupart des coureurs sur cette ligne de départ avaient déjà les minima pour les championnats d'Europe dans leur poche. Et en fait, je savais que Étienne était obligé d'aller courir entre guillemets pour aller faire les minima, donc on n'avait pas la même tactique. Après, il n'a pas réussi aujourd'hui, mais j'en suis sûr qu'il réussira sans problème à Tokyo si les conditions elles sont bonnes.
1: Un mot sur le dernier 400 m, Jimmy, hein, qui on a vu au début, vous étiez à la bagarre quand même, on vous sentait bien placé, et c'est ensuite que le rythme était un petit peu trop élevé, hein.
3: En fait, pas les jambes de Tokyo. Si j'ai les jambes de Tokyo, bien évidemment, aujourd'hui, je gagne cette course. Après, voilà, il me manque encore des courses dans les jambes. Il me manque du spécifique. Ça tombe bien. 4 semaines avant les championnats d'Europe, je serai en stage et c'est là où on va approfondir sur le spécifique, les séances un peu plus dures, entre guillemets. Avant Lille, quand je vais chercher le record d'Europe du 5 km route et à 2 secondes du record du monde, pendant 5 semaines, j'ai fait que du spécifique. J'ai lâché tout ce qui était base aérobie, seuil, etc. J'ai fait uniquement du spécifique et la forme est montée. À vitesse grand V, je suis arrivé à Lille en très grande forme. Aujourd'hui, j'arrive ici, on va dire que je suis à 90% de ma forme. L'année dernière, je suis arrivé à 80% et pourtant les conditions étaient bonnes. Je suis allé chercher 12,51, le record de France. Et aujourd'hui, je suis en meilleure forme que l'année dernière, mais la course ne se passe pas de la même manière. Et je ne finis, je ne sais pas combien, 6e, 7e. Mais voilà, il faut continuer à bien travailler. Et nul doute que ça va bien se passer.
1: 7e en 12,57, 79 précisément pour les infos. Jimmy, un dernier mot sur ce meeting absolument sensationnel. On a vécu un moment d'athlétisme extraordinaire. Est-ce que vous l'avez vous aussi senti en étant présent, mais si vous pouviez faire attention aux autres courses et aux autres événements?
3: Ouais, mais franchement, ce meeting, il est incroyable. Vous voulez que je vous donne une anecdote? C'est que sur la ligne de départ, il y a Graham Blanks, un coureur américain, qui m'a regardé et il m'a dit

0: Of French people, the French people is so crazy. Et en fait, même lui était impressionné de notre public français qui donne une ambiance magnifique ici à Charlity. Peut-être un jour remplir le Stade de France comme ça a été le cas aux Jeux Olympiques pour faire un meeting avec encore plus de monde. L'athlétisme est en train de prendre une ferveur toute particulière. Et ça, j'apprécie vraiment. Moi qui ai commencé par le football, qui aime l'ambiance qu'il y a au football, on est en train de s'en rapprocher petit à petit avec l'athlétisme, si je peux garder beaucoup d'humilité sur mon sport.
1: Merci infiniment Jimmy. L'humilité, vous l'avez pour aller chercher de grandes performances. On vous le souhaite. Il y a les championnats d'Europe évidemment qui vont arriver. Merci d'avoir été en direct avec nous Jimmy après ce 5000 mètres de très haut niveau.
0: Merci à vous de couvrir l'athlétisme, c'est important.
1: Merci, c'est un bonheur de suivre vos aventures et sur des meetings aussi extraordinaires que le Charlity aujourd'hui, c'est un bonheur infini parce que les performances, elles se sont succédées et on va revenir justement sur l'un des records de France battus aujourd'hui, l'athlétisme féminin en très très grande forme avec sur le 800 mètres donc Anaïs Bourgoin qui a signé une performance colossale, record de France qui datait depuis 1995. Et aux commentaires, Maryse et François-Xavier, qui sont évidemment montés très très haut en émotion.
2: Elle va être fantastique cette course avec Audrey Wero dans cette course avec Audrey Wero contre Femke Bol. On rappelle aussi que dans la saison on a eu Kelly Hutchinson qui cet hiver a fait une performance phénoménale sur le 800 mètres, autant dire que c'est une discipline qui est complètement bousculée et qui a fait une 54-33 également à Stockholm. Vous allez voir à quel point ça va aller vite. Le passage est demandé en combien, FX ?
3: Le passage est demandé aux 400 mètres en 55-50. Voilà les petites diodes qui vont s'allumer, bien évidemment. Il va falloir suivre la diode verte avec grande attention. C'est elle qui est calée sur les bases du record du monde en 1:53-28, le plus vieux record du monde de l'histoire, qui date d'il y a quasiment 43 ans. C'est parti avec la meneuse allure, Myrthe van der Schott, la néerlandaise, qui emmène d'entrée de jeu, bien sûr, Audrey Wero et Femke Bol en troisième position. Et c'est Anaïs Bourgoin qui suit derrière le train. Voilà exactement le scénario qu'il faut pour les Françaises. Suivre les filles de tête.
2: Décider effectivement de s'illustrer. On a vu Renelle Lamotte également partir très très fort. Audrey Wero, Femke Bol, bien sûr, qui sont sur les talons de van der Schott, la néerlandaise qui emmène ce peloton. On va voir le passage aux 400 mètres.
3: On a demandé 55-50 aux 400 mètres. 55-35, on est en avance. On est en avance, on est sur les bases du record du monde pour l'instant. Avec Myrthe van der Schott qui va certainement se retirer au passage aux 600 mètres. Audrey Wero qui est pour l'instant en commande. Femke Bol qui ne s'affole pas, qui va faire sa course. Inutile de suivre au-delà du 600 mètres Audrey Wero. Audrey Wero qui s'envole.
2: Anaïs
3: Bourgoin qui suit Femke Bol. Elle a raison. Et Renelle Lamotte également qui est pas loin. Les Françaises qui sont pas mal. Clara Lieberman qui est un peu plus loin derrière. Audrey Wero qui est sur des bases stratosphériques. On va voir le passage aux 600. 1:25-27. Allez, ça peut tenir pour l'instant. On va voir. Il va falloir vraiment s'accrocher. Et attention parce que là, Audrey Wero qui est en train de voir revenir derrière avec Anaïs Bourgoin.
2: Anaïs Bourgoin, qu'est-ce qu'elle nous fait ?
3: Anaïs Bourgoin qui nous fait un truc de folie. Qui se mêle à la bagarre avec également Femke Bol. Incroyable course pour l'instant. C'est pas fini. Audrey Wero qui va aller l'emporter. On va avoir un œil sur le chrono pour Audrey Wero également pour Anaïs Bourgoin qui s'arrache comme une folle. Le chrono, 1:53-80. Meilleure performance mondiale de l'année. Incroyable. Incroyable performance. Record de la Ligue de Diamants. Record de Suisse. Record du meeting. Incroyable.
2: Et Anaïs a dû faire un chrono énorme aussi.
3: Oui.
2: Attention. Attention
3: parce que le record de France de Patrice Adjaté qui est en danger. 1:55-60, record personnel pour Femke Bol qui descend sous les 1:66 pour la première fois de sa vie alors que c'est seulement son troisième 800 en plein air.
2: Et
3: le record de France, le record de France pour Anaïs Bourgoin en 1:55-65 qui fait voler en éclat le record de France de Patrice Adjaté, quasiment une seconde de mieux. Incroyable,
2: incroyable.
3: Anaïs Bourgoin et Renelle Lamotte, cinquième record personnel, 1:56-93. Quelle course pour les Françaises.
1: Quelle course pour les Françaises, Maryse. On vous avait pas entendu.
2: Non, j'étais juste en train d'appeler Patricia Jatté.
1: Ben oui, Patricia Jatté.
2: Pour lui demander si elle était encore dans le stade. Elle fait partie.
1: Ben oui, elle fait partie des invités.
2: Elle fait partie de l'encadrement, effectivement, de la Fédération française d'athlétisme, qui avait aussi invité, pendant ce meeting, 150 champions. Médaillé champion d'Europe, médaillé mondiaux, médaillé olympique qui était présent parce qu'on essaye de renouer un peu la grande famille du sport
4: Donc je suppose que Patricia Jetté a assisté à la chute de son record de France, un record qui datait depuis 30 ans. Et j'en suis, je suis sûr qu'elle en est ravie.
3: Elle est ravie parce qu'elle attendait ça depuis très longtemps.
1: 1995, 9 septembre 1995 d'ailleurs.
3: Ça fait quelques temps quand même que les diffondeuses françaises tapent
4: elle
3: à la porte approchée. De son record
4: elle
3: de France.
4: Donc,
3: ça y est, la porte a été enfoncée.
1: Paul Tellion avec Claire Bricogne qui vont essayer de croiser, d'accueillir Patricia Jetté qui détenait donc le record du 800 mètres féminin depuis 1995. On revoit, on va l'écouter Anaïs dans quelques instants, Anaïs Bourgoin. Mais expliquez-nous quand même la performance inouïe de la part d'Anaïs Bourgoin sur ce 800 mètres François-Xavier. Quand des records si vieux tombent, ça veut dire que la performance d'Anaïs Bourgoin, elle est sensationnelle.
3: Elle est sensationnelle et elle confirme tout le bien qu'on pense d'Anaïs Bourgoin depuis très longtemps. Et cette saison, déjà, elle avait fait quelques beaux faits d'armes en Ligue de Diamant. Elle avait déjà réalisé, c'était la seule Française avant le départ de la course, elle avait réalisé les minima A pour les championnats d'Europe de Birmingham. Et hier, je l'ai croisée, Anaïs Bourgoin. Et voilà, il y a eu le petit sourire qui allait bien et qui me faisait penser qu'il y aurait
1: François-Xavier.
3: Phénoménal aujourd'hui, oui.
1: Phénoménal aujourd'hui, on y revient évidemment, mais phénoménal. Mondo Duplantis en direct avec Claire après ce 6m13 réussi aujourd'hui, il remporte le concours pour le record du monde. C'est passé ça. Un petit peu, il a manqué un petit peu Claire avec Mondo Duplantis en direct.
0: Yes, but he's smiling, so everything is okay. What's your feeling?
4: Vous souriez donc tout va bien.
5: Really good.
4: Je me sens bien.
5: Nice to be back in the winner's circle.
4: Ça fait du bien de revenir dans le cercle des gagnants.
5: I had a really amazing 2 weeks, of course.
4: J'ai eu deux semaines fantastiques avec mon mariage.
5: Was quite poor, and I lost in Stockholm.
4: Mais so bon, j'ai perdu à Stockholm.
5: I felt very motivated and focused today.
4: Et cette fois-ci, j'étais très très motivé, très concentré pour gagner.
5: So I'm happy with the jumping. I love the energy here. I love being in Paris, and I think that it's like.
4: Ouais, j'adore l'énergie. J'adore l'ambiance à Paris. C'est extraordinaire.
5: Craziest in the world, actually. They just a lot of energy, a lot of love, and that really helped today, especially because it was a little bit tough conditions sometimes.
0: The heat,
5: the wind mostly, but the heat of course.
4: Ils m'ont vraiment aidé parce qu'il y a une ambiance extraordinaire à Paris. Les conditions étaient parfois difficiles, non pas la chaleur, mais le vent parfois.
5: It was a little bit windy today, and when you have this long vaulting pole, it's like a sail.
4: Et quand vous avez cette grande longue course d'élan, c'est un peu compliqué.
5: But it got better, and I took some halfway, some pretty decent world record attempts. So
4: mais ça s'améliore, et j'ai eu quelques sauts assez décents, ma foi.
0: So the main thing is that you're back.
5: Yeah, I mean. Yeah, I'm back. Yeah, sure. I mean,
4: le plus important, c'est que vous soyez de retour. Oui, OK. Bon allez, OK, c'est bon, je suis de retour.
5: Yeah, I guess you could say back.
4: Ouais, je suppose que vous pouvez dire ça. Merci beaucoup.
5: Yeah, of course. Good luck on Tuesday, everybody.
4: Oh yeah. Bonne chance mardi, tout le monde, pour la Coupe du Monde. Merci, Mondo.
1: Ben oui, merci, Claire, pour ce clin d'œil.
4: Et on sent, en Suède, évidemment. Toujours, je pense que le succès, encore une fois, de Mondo Duplantis et sa longévité, c'est le fait qu'il soit jamais satisfait de lui-même. Et là, on sent qu'il cherche à être content. On voit avec Françoise Vigneron. Françoise Vigneron, qui est la présidente d'Aulnay Club et qui a beaucoup de champions dans sa lignée, on va dire, dont Sébastien Homo. Voilà la maman de Sébastien Homo, et elle pose avec tous ces Françoise Vigneron qui est juge ici. C'est important aussi de
1: bien
4: dire.
1: Bien sûr, et c'est pour ça qu'on en profite, Marisa.
4: Et je crois que vraiment c'est ce qui me plaît moi chez ce champion, c'est qu'il est à la fois très proche des gens, on le voit, il va rester là très longtemps.
1: Il prend le temps, ouais.
4: Il va poser auprès des juges, auprès des enfants, et en même temps, effectivement, il a toujours cette insatisfaction permanente qui fait qu'il ne cherche qu'à s'améliorer tout le temps, et que même là, il essaye de tempérer, je pense, son insatisfaction.
3: Ouais. Il aurait bien voulu avoir un nouveau record.
4: Vous avez raison, peut-être que c'est pas mal.
3: Mais j'ai pas fait le record du monde. Voilà, j'ai pas eu.
4: Il a parlé de saut décent. Hein.
3: Oui, de saut décent. Oui,
4: à 6m13.
3: Il y a quand même deux sauts à plus de 6 mètres, dont le 6-13 final.
1: Ouais, c'est incroyable l'époque qu'on vit avec Mondo Duplantis. À 6m13, c'est juste décent pour lui.
3: Et c'est intéressant parce qu'effectivement. Paris, eh bien, il l'a dit, hein, c'est vraiment pas pour nous faire plaisir qu'il a dit ça encore au micro de Claire Bricogne il y a quelques instants. Il adore cette ville par-dessus tout. C'est une ville où il va très très souvent parce que, bien sûr, il y a le souvenir incroyable du titre olympique avec le record du monde
1: à
3: 25, il y a 2 ans. Mais aussi, de par son épouse maintenant, sa femme, qui est mannequin, eh bien, la Fashion Week, à chaque Fashion Week, il l'accompagne à Paris. Il adore Paris, il le dit, c'est une ville saut romantique, comme il l'a dit hier en conférence de presse. Et c'est une ville aussi où il performe. Et voilà, il va chercher des trucs incroyables. Et il l'a dit, à chaque fois qu'il arrive à Paris, il passe devant le Stade de France
6: sur l'autoroute qui longe le Stade de France. Et à chaque fois, il repense, il se dit « Ouais, c'est bien là que j'ai vécu un moment incroyable. Voilà, »
4: Et puis, il y a un lien entre la Suède et la France, bien sûr, avec le règne des Bernadotte. Et puis, quand on visite Stockholm, on se rend bien compte qu'il y a un petit peu de Paris aussi dans Stockholm. Donc, ça a fait qu'il y a du lien.
6: Et puis, c'est marié en France aussi. Hein, tout à fait. Il est attaché à la France. Il est résident monégasque maintenant. Enfin, voilà, quoi, c'est vraiment ça.
4: C'est notre petit côté Zitrone. On fait un petit tour de France et un petit peu d'histoire, un peu de géographie. Ouais, parler de l'histoire
6: exactement.
4: Également de la Suède.
1: Et il fait la connaissance de Paul Télion, qui ne le quitte pas, évidemment. Parce qu'on aime vous emmener dans les coulisses, vous le savez, des événements dont on profite ensemble sur la chaîne. Et c'était un immense meeting de Paris avec Mondo Duplantis qui a réussi à passer la barre de 6m13. Trois tentatives de record du monde non réussies, mais ce sera pour une autre fois. C'est sûr pour Mondo Duplantis. On revient une nouvelle fois avec un Anaïs Bourgoin sur son record du 800 mètres femmes dans quelques instants, record du 1500 mètres femmes avec Agathe Guillemot. Ça aussi, c'était un temps très très fort qu'on va revivre dans les conditions du direct et avec sa réaction également. Et puis un événement, Noah Lyles qui a été battu sur le 100 mètres. Ça aussi, c'est un événement qu'on va revivre dans quelques instants. Restez bien avec nous, on est ensemble jusqu'à 21h et le tennis de table. Félix Lebrun en direct de Los Angeles.
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0: Un meeting de Paris absolument sensationnel à Charletti avec de nombreux records qui sont tombés. Côté français, le record du 800 mètres féminin. Anaïs Bourgoin a battu ce record vieux de 1995 qui était détenu par Patricia Djaté. Immense performance. Audrey Véro, la Suissesse, qui a encore signé un temps magistral. C'est la troisième meilleure performeuse mondiale de tous les temps pour Audrey Véro, la Suissesse. On va l'écouter dans quelques instants avec Maryse, François-Xavier également, et un homme qui est très heureux depuis Charletti, forcément, Jean Galfion, directeur de la performance de l'athlétisme français, qui a donc vécu ses records. On est toujours ébahi encore, Jean, avec ses records. Donc le 800 mètres féminin signé Anaïs Bourgoin et le 1500 mètres Agathe Guillemot. Vous ressortez dans quel état, vous, personnellement, Jean ?
1: Je ressors très très satisfait du comportement des Français, puisque évidemment c'est ce qui m'intéresse particulièrement avec mon boulot, mon job à la Fédé. Des Français qui, sans complexe, ont montré qu'ils avaient leur place parmi les meilleurs au monde, et il y en a beaucoup qui ont battu leur record personnel. Vous avez rappelé deux records de France, un record de France Espoir également. Donc ça montre que les Français sont capables d'être au niveau international, capables d'être à des rendez-vous majeurs dans le monde, dans le climat international, sur une Diamond League qui est un des meilleur meeting au monde. Donc je suis assez satisfait, même très satisfait. Maintenant, il faut poursuivre ses efforts, poursuivre dans cette direction. Sinon, de manière générale, je pense que tout le public a passé un moment exceptionnel. C'était un meeting dingue au niveau de l'ambiance, de l'atmosphère qui régnait. Donc, grande réussite, ouais.
0: Et on l'a senti vraiment, cette atmosphère si spéciale de Charletti, énormément de performances également. Quand on occupe votre poste, Jean, ces records de France, c'est des marqueurs importants pour les messages qu'on envoie également sur le travail qui est effectué par tout l'athlétisme français.
1: Alors, il y a les records de France, mais il y a également pas mal d'athlètes qui ont battu leur record personnel, qui correspondent à des minima A ou B pour aller au championnat d'Europe. Donc, ce qui montre que le niveau général global du niveau français augmente. Alors parfois il y a des records de France, mais de manière générale, je prends l'exemple de Baptiste Thierry à la perche, 5,93, fait deuxième du concours derrière Duplantis. Ça c'est fait depuis longtemps qu'on n'a pas vu un Français à ces hauteurs-là. Donc la densité des perchistes en France existe. Pareil sur le demi-fond, ça paye. D'autres épreuves vont arriver, ne sont pas encore là, mais dans l'ensemble, on va dire qu'en effet l'athlétisme français va beaucoup mieux, va bien, en tout cas aujourd'hui. Donc maintenant il faut poursuivre ses efforts.
2: Salut Jean, je rajoute là-dessus que ce qui est intéressant en ce moment, c'est qu'on voit vraiment des Français dans toutes les disciplines, aussi bien sur les sauts par exemple avec Hilarik Pacha qui s'est beaucoup illustré en longueur. Et là aujourd'hui, moi j'étais aussi, malheureusement on ne l'a pas vu à l'antenne, mais je vois la Alizé Minard qui a lancé à 61,51 m le javelot. Ça faisait longtemps qu'on n'avait pas vu ça non plus dans les lancers. Donc en fait on est un peu sur toutes les disciplines, je pense que ça aussi ça doit être une satisfaction pour toi.
1: Ouais, Marie, c'est bien de le souligner parce que au javelot féminin, on l'a pas trop suivi, mais on a réussi à faire rentrer deux Françaises et qui sont très très bien illustrées. Cinquième du concours sur un Diamond League, c'est très très bien. Il n'y avait pas de marteau aujourd'hui, mais on aurait pu aussi citer Yann Chaussinan, qui est la meilleure perf mondiale de l'année. Ouais. Donc oui, on va dire dans plein d'épreuves, dans plusieurs épreuves, on retrouve des Français. Alors il y a des épreuves qui, pas se mentir, qui sont encore un peu difficiles, mais on y travaille. Et moi, j'ai envie de dire qu'on va dans le bon sens. Et l'accompagnement qu'on apporte, l'attention qu'on porte tous les jours auprès des athlètes, des entraîneurs, de leur structure, je pense commence à payer. En fait, on sera jugé sur les nombres de médailles, on sait bien. Mais néanmoins, il y a une ambiance qui règne de performance et ça, on le ressent.
3: Bonsoir Jean. Ce qu'on a vu aujourd'hui avec les minima, avec les records de France, avec toutes les belles performances des Français. Dans un mois, il y a les championnats de France qui vont être le cut dans pas mal d'épreuves, puisqu'on sait qu'il y a un nombre limité d'athlètes.
0: Ce sera Albi sur la chaîne.
3: Exactement. Ça va nous offrir encore de belles bagarres lors des championnats de France avec en ligne de mire les Europes de Birmingham.
1: Ah, mais alors, je pense que les championnats de France, plus que jamais, vont être un rendez-vous exceptionnel au niveau intensité sportive sur pas mal de courses du demi-fond, sur la perche, sur plein d'épreuves où il n'y a que trois places et il y a 4, 5, 6 candidats. Et on ne pourrait pas vous dire aujourd'hui qui sera du voyage. On a protégé aucun athlète. Même Jimmy Gressier n'était pas protégé pour les championnats du monde. Il a acquis son ticket bien avant sur 10 000 parce qu'ils ont besoin de plus de préparation. Mais néanmoins, cette intensité, cette volonté de durcir, mais d'être exigeant dans le comportement et surtout dans la présence au championnat de France plaît aux athlètes. Et ce rendez-vous pour les athlètes, ils l'ont mis d'un coup de stabilo. Il y a les championnats de France, les championnats d'Europe, et ça va être des championnats de France magnifiques.
0: à Albi donc sur la chaîne pour les championnats de France. On rappelle la date précisément pour ces championnats de France, François-Xavier.
3: C'est fin juillet, fin juillet. 24 au 26 je crois, juillet.
0: 24 au 26 juillet, exactement, François-Xavier, vous êtes parfait.
1: C'est ça.
0: Jean, avant de vous libérer, on a, juste avant que vous soyez en direct avec nous, on a vu passer cette image très sympa où Mondo Duplantis vous a salué, ou vous avez salué également Mondo Duplantis. C'est avoir un tel bonheur pour représenter l'athlétisme, ça vous évoque quoi, vous, tiens, quand vous voyez Mondo Duplantis offrir autant de bonheur et en prendre lui aussi sur la perche. On rappelle votre titre olympique, évidemment, mais il y en a qui ne sont pas nés en régie avec nous. Jean, le temps passe.
1: Ça va. Oui, j'imagine. Ça donne envie de remettre mes pointes et de revenir des années en arrière et puis de participer à la fête. Et j'aurais adoré de concourir déjà avec Renaud Lavillenie, avec Mondo Duplantis. Ça aurait été un rêve de sportif, mais de les voir aujourd'hui, moi j'en prends plein les yeux et c'est, tout ça est derrière, mais en tout cas c'est le respect, au moins à la perche, le respect qui existe dans l'histoire de notre discipline est très forte, et Armand Duplantis fait partie de ces gens qui ont une belle culture de sa discipline, donc quand il voit un vieux champion olympique, et il vient toujours me saluer comme d'autres d'ailleurs, mais ça fait partie de notre culture de ce sport qui permet de donner envie aux jeunes de rêver, de continuer à... Enfin, ils savent pourquoi c'est sympa aussi de faire la perche, pas simplement parce qu'on s'en voit en l'air.
0: Et merci infiniment, Jean. C'est vrai que vous avez écrit l'histoire de ce sport, Atlanta 1996. Vous avez fait rêver énormément de personnes, de public. Et merci infiniment d'être aussi disponible, Jean, et d'être aussi performant. D'ailleurs, d'être aussi haut performant, parce que vous êtes directeur de la haute performance à la Fédération française d'athlétisme.
1: Ouais. Merci beaucoup.
0: Merci infiniment, Jean. C'est vrai qu'on est, honnêtement, on est sous l'émotion des performances de l'équipe de France. Vous avez raison, Maryse, il y a les records de France et il y a aussi des temps. Tout le monde s'améliore, en fait.
2: C'est difficile de nommer tout le monde, de citer tout le monde. Alors, comme on a les téléphones des uns et des autres, on reçoit des textos, vous n'avez pas parlé d'un tel, vous n'avez pas parlé d'un tel, mais ce qu'il faut comprendre, c'est frustrant pour nous aussi, mais c'est juste un meeting, en fait, c'est une explosion. C'est un feu d'artifice, toutes les 3 secondes, il se passe quelque chose. C'est compliqué de quitter les courses pour aller sur les concours, mais voilà, je tenais à parler quand même d'Alizé Minard, et puis on va rajouter Jade Maraval, qui elle aussi a fait 59,97 dans le même concours, donc on a deux jeunes françaises aux 6 premières places, jamais arrivées dans une Diamond League, donc
3: c'est sensationnel.
2: On voulait les mettre en avant.
3: C'est d'autant plus intéressant, et ces indicateurs sont vraiment cruciaux aujourd'hui, ce meeting de Paris est un repère, ça vient de partout, et année de championnat d'Europe. Donc c'est le moment ou jamais de faire le plein de médailles à Birmingham au mois d'août. Là, l'équipe de France est vraiment, vraiment très performante.
0: Et Jean Galfian qui a parlé de Baptiste Thiry, qui a donc battu son record personnel. On va l'écouter et revoir son saut en même temps. Son record personnel battu désormais, c'est 5,93. Sa nouvelle marque, on le retrouve avec Claire Bricone. C'était il y a quelques minutes après cette formidable journée pour lui.
4: Baptiste, on peut dire que c'était un bon meeting ?
5: Ouais, un beau meeting déjà pour l'ambiance, et puis ensuite la perf, elle a été présente. J'avoue que j'avais des prétentions un peu plus élevées, mais bon, les conditions étaient un peu compliquées aujourd'hui forcément, mais je m'en sors bien dans un concours compliqué, donc content, très content, et puis de faire ça à domicile aussi, record personnel à domicile, et deuxième du concours derrière le roi Duplantis, donc je suis très content.
4: Ouais. Le roi Duplantis nous a parlé du vent, justement, c'était un peu ça, j'imagine.
5: Ouais, le vent était très galère, puisqu'en fait, il tournait, donc il y a des endroits sur la piste où il était différent. Bon, après, forcément, on est en extérieur, donc c'est moins confort que la salle, mais c'est difficile à claquer des perfs dans ces conditions-là. Après, justement, le fait de battre mon record dans ces conditions-là, ça donne énormément de confiance pour la suite. Mais il me tarde d'avoir des bonnes conditions pour sortir la grosse perf. Ouais. Avec plaisir, merci.
0: Il est sensationnel, ce Baptiste Thiry. Il vient de battre son record, 5,93, et il est déjà sur autre chose.
3: Parce que tout simplement, il a un objectif clairement annoncé depuis de nombreux mois, c'est d'aller chercher les 6 mètres et de rentrer dans le club des 6 mètres.
2: Bien sûr, ils ne sont que deux. Il y a Jean Galfion, 6 mètres, et Renaud, bien sûr, ancien recordman du monde.
3: Il veut les rejoindre, et le plus tôt possible. Et donc, voilà, et aujourd'hui, s'il avait pu passer 6,03, il l'aurait passé. On le rappelle quand même, Baptiste Thiry, pour ceux qui ne le connaissent pas bien, il vient du décathlon, des épreuves combinées. Et voilà, il a choisi la direction de la perche assez récemment, 100% perche. Et là, avec des résultats qui
0: sont cessent de monter. Il a bien fait. Attends, regardez, on va au bout de son record personnel.
2: Oui, quand même.
0: 5,93. Boum, ça passe large. Bon, il ne la touche pas, la barre.
2: Avec un petit peu de chance, mais c'est ça aussi. C'est ça aussi la marque des champions. Et puis quand on voit qui le précède au palmarès français, encore une fois, Lavillenie, Galfion, Ménil, Collet et Collet, père et fils, Ce ne sont que des garçons qui ont obtenu des médailles européennes, mondiales et olympiques.
3: Hein. Sixième Français de tous les temps.
0: Sixième Français de tous les temps et on va le suivre à l'avenir. Et évidemment, restez bien avec nous. On revient sur l'autre sensation du jour côté équipe de France. Le record de France, nouveau record de France pour Agathe Guillemot sur le 1500 mètres. A tout de suite.
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0: Deux grands moments de sport au meeting de Paris avec deux records de France qui sont tombés. Le 800 mètres femmes avec Anaïs Bourgoin à gauche. Le 1500 mètres femmes également avec Agathe Guillemot. Deux records de France tombés lors d'un meeting absolument sensationnel. Anaïs Bourgoin a battu le record de 800 mètres donc, qui datait depuis 1995, détenu par Patricia Djaté. Maryse, François-Xavier est toujours avec nous et qui est avec nous en direct depuis Charletti.
1: L'héroïne de ce 800 mètres.
2: La nouvelle présentatrice du Royaume de
0: France. Anaïs, ils n'étaient pas prêts. Ça méritait un meilleur accueil, on est d'accord.
1: On recommence. Ouais. Bravo Anaïs, bravo.
3: Merci beaucoup, merci beaucoup.
0: Vous êtes rayonnante et vous avez eu le temps d'en profiter en plus.
3: Génial. Ah ouais, non mais là c'était génial, hein. C'est un truc de fou ce qui s'est passé. C'est un truc de fou, vraiment. J'ai même du mal à réaliser encore un peu.
0: Même plus d'une heure après là, Anaïs, avec tout ce public, les félicitations que vous avez eues depuis tout à l'heure, qu'est-ce qui ressort de cette performance? Là encore, vous n'arrivez pas à réaliser tout à fait?
3: Non, pas encore. Bah après, là, je vous avoue que j'étais au contrôle antidopage, j'ai fait ma récup et mon bain froid, donc j'ai pas eu encore besoin de. J'ai pas encore eu le temps de vraiment réaliser. En tout cas, je suis super contente. Je vois que j'ai passé un cap et ça me donne vraiment confiance pour les championnats d'Europe de Birmingham.
1: Et moi, ce qui m'a impressionné, Anaïs, c'est. C'est le culot que tu as montré dans cette course et que tu montes depuis plusieurs courses parce que tu t'es portée à la hauteur de Femke Bol assez tôt finalement. À aucun moment tu t'es dit mais qu'est-ce que je suis en train de faire là, c'est pas un peu too much. On n'a pas la sensation en fait que tu te poses de questions quoi.
3: Non, je me pose pas de questions. C'est vrai que j'essaie de vivre la course vraiment dans l'instant présent finalement. Je me fais jamais de plan de course et j'essaie de sentir les choses et là je l'ai senti bien comme ça et je voulais faire la meilleure place possible. Donc moi, quand je cours, je pense surtout à ça et pas vraiment au chrono. Et c'est juste ça qui m'animait. Et puis, je me sentais bien physiquement. Donc, et puis, avec le stade en feu, franchement, c'était top.
2: Justement, c'est quand même l'un des moments marquants de cette saison pour toi déjà, ce record de France. L'ambiance du stade, être au coude à coude avec Femke Bol, tu avais montré des signes, comme l'a dit Maryse il y a quelques instants, très intéressant à Rabat et à Stockholm, hein, avec des chronos sous les 1,58. Tout ça, tout était aligné aujourd'hui pour aller chercher ce fameux record de France.
3: Ouais, parfois tout s'aligne et c'est génial quand ça marche. C'est vrai que j'avais quand même un peu rêvé que le record de France sorte à Paris, mais on n'est jamais sûr. Et là, c'est chose faite et je ne pouvais pas rêver mieux.
2: Ça te jetait après ton record?
0: Elle était au bain froid.
3: Ouais, oui, bon. Je l'ai vu pas.
2: Ah.
3: Non, j'ai pu voir, j'ai pu la voir quand même après mon record. Elle m'a félicité. C'est vrai que c'est marrant et puis c'est quand même une belle histoire parce que c'est ma première coach. C'est elle qui m'a finalement appris à courir le 800. C'est aussi, je me suis beaucoup inspirée d'elle aussi et de sa façon d'être et de faire aussi dans sa carrière. Donc forcément, ça a encore plus de sens pour moi.
0: Et on était heureux de partager ce bonheur avec vous. Anaïs, on va vous laisser en profiter parce que vous allez commencer à réaliser. Vous êtes la nouvelle détentrice du record de France du 800 mètres qui datait depuis 1995. Et ça, vous allez l'entendre encore énormément. Et la suite, elle promet d'être belle parce que vous êtes sur une saison absolument fantastique. Merci infiniment, Anaïs, d'avoir été en direct avec nous. Là, vous allez pouvoir en profiter ou vous avez encore des choses à faire là?
3: Non, je pense que je vais pouvoir en profiter, mais je pars à Eugene dans 2 jours, donc il faut quand même que je récupère un peu.
0: Vous avez une drôle de vie, mais bon, il faut ça pour aller chercher des performances. Merci infiniment, Anaïs. C'était un bonheur de vivre ce record et de le partager
3: avec vous.
0: Merci beaucoup. Merci beaucoup. Quel bonheur de vivre ces performances-là avec Anaïs Bourgoin. Oui, on parle d'Agathe Guillemot aussi dans un instant.
1: Non, mais je voulais quand même associer à l'énorme performance d'Anaïs aussi celle de Renelle Lamotte qui bat son record. On rappelle que sa performance précédente lui avait permis d'être championne d'Europe il n'y a pas si longtemps que ça. Et on était super contents de ce 1,56,93. Et Clara Liebermann aussi, 1,58,34. Donc le demi-fond féminin français se porte royalement.
0: et le demi-fond avec le fond, 1500 mètres à Agathe Guillemot. On a vu les images d'Anaïs Bourgoin qui a donc signé le record. Quelques images quand même Agathe Guillemot qui a réussi à aller chercher François-Xavier le record de France sur 1500 mètres. Un record qu'elle avait déjà battu, donc elle confirme Agathe Guillemot.
2: Exactement, et Agathe Guillemot finalement, son attitude en course, c'est toujours un peu comme ça. Elle me fait penser à Anaïs Bourgoin en fait. Mmh. Elle n'a pas peur, elle y va. Elle va, quitte à se planter, entre guillemets, parfois ça marche, là ça a marché, mais voilà, elle n'a pas peur, elle n'a pas froid aux yeux. Et ça fait partie de cette génération de demi-fondeuses eh bien, qui arrive à faire des beaux résultats, et on espère bien sûr qu'à Birmingham, ça sera le feu, une nouvelle fois. Quoi.
0: Vendredi prochain, le meeting de Nancy pour continuer à profiter de l'athlétisme, ce sera à 20h40, et puis le meeting de Londres le 18 juillet, on vous le rappelle, et puis fin juillet, les championnats de France hein, à Albi, les dates 24-26 juillet pour Albi, championnat de France, Maryse, François-Xavier, quel bonheur ce meeting de Paris avec des records absolument sensationnels, et nous, on file retrouver d'autres phénomènes, les frères Lebrun, c'est Félix qui fait son entrée à Los Angeles, le grand smash de Los Angeles qui démarre dans un instant. À tout de suite.

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4: Si l'équipe de France a brillé sur l'aspect offensif, notamment avec Michael Olise, Kylian Mbappé et Ousmane Dembélé, avec un triplé inscrit face à la Norvège, il y a encore quelques doutes sur les latéraux. On ne parle pas de la titularisation, mais plus de performance, avec Jules Koundé qui vit un début de tournoi assez compliqué. La certitude à gauche entre Théo Hernandez et Lucas Digne, qui n'ont pour l'instant pas levé tous les doutes. C'est donc les principales interrogations qui entourent le 11 de l'équipe de France, qui commence largement à monter en puissance.
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7: Le voici, Félix Lebrun, superstar du tennis de table mondial. On est à Los Angeles pour le Grand Smash de Los Angeles. C'est un tournoi important de la saison et c'est le premier Français à faire son entrée dans ce tournoi. Félix Lebrun pour son tout premier match avec Candice Roland et Tristan Flore qui sont en place. Bienvenue Candice, Tristan, heureux de vous retrouver. L'importance de ce tournoi pour Félix Lebrun et pour les autres Français en lice à Los Angeles.
8: Bonsoir à tous, bonsoir Messaoud, bonsoir Tristan. Évidemment qu'il est important, c'est le deuxième grand smash de la saison. C'est à Los Angeles, Félix Lebrun qui avait atteint les demi-finales l'année dernière. Il est important parce que ça fait partie de ces tournois, les plus grands tournois du circuit. Et bien parce que demi-finaliste aussi, il y a beaucoup de points à défendre pour Félix Lebrun.
9: Oui, tout à fait, là c'est vraiment... des premiers tours très très importants pour Félix. On sait que la saison est très longue, hein. Il joue en permanence Félix, des matchs à défendre pratiquement toutes les semaines. Donc pour un premier tour, c'est pas évident honnêtement.
8: C'était l'année dernière, ses derniers résultats en tout cas pour les deux premiers adversaires du jour. Cao Chengjun, le Taïwanais, 116e mondial. Il a perdu beaucoup de place, mais il est aujourd'hui 116e mondial. Mais attention, il avait surpris Félix Lebrun l'année dernière au Smash de Singapour. Il avait écarté le Français en 16e de finale. Mais Félix est plus fort que jamais cette saison. Numéro 4 mondial désormais. C'est une année 2026 de rêve pour Félix Lebrun, même s'il y a eu une petite accro à Ljubljana la semaine dernière. Le Star Contender, l'équivalent d'un ATP 500 au tennis. Il était sorti en 8e de finale et complètement perdu son jeu dans ce match.
9: Ouais, tout à fait, ça lui arrive très rarement à Félix. Hein, et j'ai hâte de voir comment il va réussir à rebondir.
8: 32e de finale de ce Smash des États-Unis pour Félix Lebrun face à un joueur de Taïwan. Le Français largement favori.
9: Vraiment Cao qui est un joueur pas évident, hein, manœuvré, qui est très très bon dans l'échange, qui fait très peu de fautes directes.
8: Et qui revient, c'est son premier tournoi de l'année. Cao, c'est son premier match, ses premiers points. Pas évident de revenir face à Phoenix.
9: Phoenix, hein, comme d'habitude, qui peut s'appuyer sur ses services. Vraiment le meilleur serveur du monde, incontestablement.
8: C'est le début de ce Smash des États-Unis sur la chaîne L'Équipe, L'Équipe Live, tournoi de la semaine. On va suivre ce grand rendez-vous. Pour l'instant, égalité de partout. Chacun a remporté ses deux services. Oh, c'était malin, c'était vicieux. Mais il n'a pas réussi, Cao, à laisser cette balle sur la table.
9: Ouais, non, c'est un joueur qui s'appuie beaucoup plus sur la puissance, hein. Sur le toucher de balle, comme on vient de le voir.
8: Et amortir un petit peu plus.
9: Ouais.
8: Ça profite
9: bien
8: à Félix qui passe devant pour la première fois du match.
9: Ah, dommage, dommage. Hein. Ça, c'est la filière de jeu de Félix. Il adore s'appuyer sur son revers.
8: 6 points, on va pouvoir aller s'essuyer. Lever la serviette.
9: Ouais, tous les 6 points.
8: Deuxième édition aux États-Unis pour un grand smash. C'était à Las Vegas l'année dernière. C'est à Los Angeles cette année dans une vraie salle. C'était l'un des points noirs un petit peu l'année dernière. C'est une espèce de tente à Las Vegas. C'était compliqué. On est dans une vraie salle. La vraie arena.
9: Un service un petit peu long là. Vraiment manqué de la part de Félix. Taïwanais qui s'encourage vraiment à tous les points. Hein, qui est très remonté. Ouais, super, hein. Deux fois que ça fonctionne là. Le revers de Félix un peu en ligne droite, un peu sur le ventre de KO.
8: Ah, il va falloir confirmer cette prise de pouvoir par Félix Lebrun avec le service à suivre. Lui qui avait atteint la demi-finale du premier Smash cette saison, c'était à Singapour. Il avait enchaîné par une victoire aux Champions de Chongqing. Hein. C'est un très gros tournoi

0: Ah oui, il joue.
1: C'était en début d'année 2025.
0: Il joue vraiment large mieux que son classement actuel. Hein.
2: Ouf. Six, seven.
0: 10 points gratuits. Ouais, un peu crispé, Félix. Connu vraiment pour son relâchement, notamment du côté revers. Et là, on sent la balle qui part pas très bien de la raquette. C'est le début du tournoi, c'est normal. Oh, quel service, encore une fois. Exactement le même lancé. Et il change la direction au dernier moment. Ouais, super. Vraiment très bien joué. Là, il est bien tourné avec son coup droit. Kao qui se sent un peu obligé de prendre des risques. Ouais, très bien joué.
1: T'es pas loin, Phoenix, mais il va rester toujours à 2 points du gain de cette première manche. Les premiers tours, nous sommes à 3-7 gagnants pour empocher la victoire. Kao a l'occasion de revenir à 9 partout sur son service.
0: Aïe, aïe, petite faute. Ah, il était vraiment bien placé en plus, Félix, là.
1: Il va servir.
0: Parti, oui, tout à fait. C'est parti
1: il
0: un
1: va
0: peu
1: servir
0: des...
1: pour la première manche, Félix. Il y a quelques réglages. C'est l'entrée dans la compétition.
0: Bon, ah, magnifique. Vraiment, le revers en ligne droite fonctionne parfaitement.
1: Une balle de 7 pour Félix Lebrun. Avec cette arme redoutable hein, qui est son service. Il a tellement de combinaisons possibles.
0: Super.
1: Voilà, c'est fait. La première aura suffi. Félix Lebrun qui vire en tête à l'issue de cette première manche. 11-9. Il y a bagarre dans ce premier tour. Mais le gain de cette première manche va aider aussi Félix à se lâcher et à lâcher ses coups. Lui qui, généralement... On va écouter justement avec son entraîneur.
3: Le deuxième truc, c'est qu'il faut plus de points comme tu l'as amené au dernier. C'est-à-dire des points où tu fermes, je cours, où tu peux mettre la rotation comme ça en fait.
4: Derrière mon service, je pense que je peux en avoir. Mais le truc, c'est que derrière son service, pour l'instant, soit il a servi long, soit j'ai pris une remise trop faible. Quoi. Il n'y avait qu'une fois, j'ai réussi à bien mettre court.
3: Ouais, mais t'as quand même fait 3 flips. Tu peux pousser long aussi.
4: D'accord. Même quand ça sert pour revers, ça lui a suffi.
3: Une fois. Tu vois, c'est tu l'as vu en fait. Qu'est-ce qu'il a fait?
4: Il a fait un court droit, j'ai bien piqué.
1: Voilà. Intéressant d'avoir évidemment l'analyse du coach. Ils n'ont pas forcément la même vision, bien sûr, avec le recul.
0: Oui, ils partagent beaucoup, mais je trouve qu'ils tombent un peu sur un point d'accord sur le fait que, de manière générale, il faut amener un peu plus de variation. Pas sans arrêt attaquer, hein, quand Nathanel prononce le terme flipper, ça voulait dire attaquer sur une balle courte, sur le service directement de KO. Donc il lui a dit, tu peux aussi pousser long, donc faire un coup un peu plus défensif et aller dans le jeu. Et c'est surtout, lui a dit de se servir de ses points forts. Hein. La rotation, aller dans le jeu court, imposer son jeu.
1: Nathanel Moulin qui a donné voilà, ses quelques pistes. Félix Lebrun, début du deuxième set.
0: Qu'est-ce qu'il a progressé, Félix, quand même, par rapport à ça, en coup droit. À l'époque, il avait vraiment du mal hein, à poser sa jambe droite assez loin.
5: Let one love.
0: Ah, la rotation dont parlait un peu Nathanel, c'est exactement ça.
1: Il attaque très fort ce deuxième set. Ah, 4-0 là, la série. Tâche du français. Et sur son service.
0: 1-2. C'est un peu ce que Nathanel lui a dit sur ce service, il peut faire la même chose mais en remettant encore plus long. Profond. Ouais. Ouais, KO qui fait pas beaucoup de fautes directes hein, quand même. C'est vraiment à Félix d'imposer son jeu aujourd'hui.
1: Ouh là là. C'est parti très fort la part de KO. Ah,
0: ouais, c'est une vraie prise de risque.
1: C'est une inconnue, elle n'était plus sur le circuit depuis octobre dernier. Et

0: match de Chine.
1: Oh bah. Rebelote.
0: 4-0, il est pour KO.
1: Je pense que le service parfois de KO peut être un tout petit peu long. Félix, il peut prendre son temps pour bien accrocher la balle. Ouais, la petite faute.
0: Mais attention à ne pas à perdre le fil.
1: Voilà, très bien joué. Akao qui joue un peu au poker, qui est obligé de prendre son coup droit un petit peu avant Félix. Il essaie d'éviter un petit peu le revers. Voilà, super. Voilà. Vraiment beaucoup plus de relâchement, d'implication.
0: Et frapper fort pour limiter le temps de réflexion de son adversaire.
1: Temps mort. Time out. C'est montré à quel point il fait peur, hein. Félix, quand même, de prendre ce temps mort là. C'est vraiment que KO et ils sont obligés de gagner ce set.
2: En fait, c'est exactement ce que tu as dit à Sandy. Maintenant, ok, tu sais ce qui va à peu près t'arriver. Maintenant, bah, c'est comment tu vas combattre. On peut être derrière.
0: Combattre.
1: Je pense que Nathanel a raison, c'est vrai que les phases de jeu sont souvent les mêmes quand même. Sans le Taïwanais qui aime bien ouvrir un plein revers. Je pense que Félix a été surtout surpris des deux retours de service magnifiques. Les deux attaques directes en pleine diagonale comme ça, c'est pas son habitude. Mais j'ai la sensation quand même que c'est à KO de prendre des risques.
0: Il utilise déjà son temps mort, un seul par joueur.
1: Ouais, c'est pas commun de prendre le temps mort si tôt quand même. Seulement 2 points perdus.
0: Surtout qu'il n'a pas le service. Généralement, c'est vrai qu'on peut aussi, discuter de la stratégie à mettre en place sur le point en retour de temps mort. Là, c'est Phoenix qui va choisir évidemment son service et comment repartir après ce temps mort.
1: Ah, dommage. Ouais. C'est vraiment pas de chance parce que c'était très bien joué. C'était bien décalé avec son coup droit, Phoenix, là.
0: Eh bien, il a eu raison. Ouais. KO derrière, il a le point. À l'issue du temps mort, la balle qui vient effleurer la table.
1: Ouais, c'est bien joué de la part de Félix, mais un peu naïf, je trouve, dans le placement de balle. Il a pu un peu trop pleine diagonale. Voilà, super. Vraiment deux fois là avec son revers quand il rentre un peu plus fort. Il met même plus d'effet en même temps. Ça marche. C'est du 100% pour l'instant.
0: Il ne doit pas se laisser distancer parce qu'on s'approche petit à petit de la fin de ce deuxième set. Oh là là là là là, KO. Magnifique la lecture pour aller trouver le bord de table.
1: Réalisé quand même KO, je pense, au moins 4 exploits dans ce set. Ouais, voilà. C'est le coup qu'il a tenté tout au début qui était rentré 2 fois d'affilée. Ah, et en plus, ce que je me suis dit quand j'ai vu l'orientation de sa raquette, il avait changé de service. Assez surprenant.
0: On prend.
1: Avec plaisir, hein. Mais ça fait 2 depuis le début du match quand même.
0: Oh là là, que ça va vite. Et Phoenix est parfois dépassé par la vitesse imprimée par KO. Il est à 2 points de l'égalisation. Le Taïwanais.
1: Aïe, aïe, aïe, un peu haut sur les jambes là, Phoenix quand même.
0: 3 balles de 7 pour KO, 3 balles pour égaliser à une manche partout. Ça commence sur le service de Félix Lebrun. Oh, il y a eu un miracle aussi côté français. Quel point, quelle remise de Félix Lebrun pour effacer cette première balle de set.
1: Il y a un réflexe, Félix, là.
0: Ici.
1: On aurait pu l'enchaîner derrière en plus. Ça, pour moi, c'est vraiment ça.
0: Sauver. Ouais. Il va falloir enchaîner une troisième désormais.
1: Il met beaucoup d'effets, ça fonctionne très bien. Faut qu'il en abuse.
0: Trois balles de 7 effacées par Félix Lebrun qui est de retour et qui va servir désormais ces deux services qui peuvent l'amener à empocher la deuxième manche et mener 2-7-0.
1: Ouais, magnifique.
0: Ouh, une balle de 7. Il a complètement renversé cette manche, Félix Lebrun.
1: Comme quoi, avec un court réflexe.
0: 4 points d'affilée.
1: Incroyable.
0: La série en cours, 6-2 sur les 8 derniers points.
1: Magnifique.
0: Oh, il revient de loin, Félix Lebrun dans cette manche, mais il mène 2-7-0 désormais. Oh, il a su serrer le jeu, il a su être particulièrement offensif au moment de sauver ses balles de 7. Et le voilà avec 2-7 d'avance désormais face à KO. Il y a du répondant pourtant, mais Félix est au-dessus et il le montre au fur et à mesure dans ce match.
3: 5-2, par exemple, tu t'es bougé. Tu dis non, non, non. Tu t'es senti partir. Non, non, non. Tu vois, pareil à la fin. Mal à pas parler. Oui, mais tu fais des efforts. En fait, pour l'instant.
1: Oh, Nathanel qui lui rappelle ce qu'il fait de bien, hein, de manière générale. Il arrive à se reprendre de lui-même comme ça. C'est quand même bon signe. Ah, c'était quand même mal embarqué, hein, ce set. KO qui commençait à rentrer des coups improbables. Et là aussi, on voit que ce soit Alexis, Félix, Simon et les autres. Il y a quand même une sacrée force mentale de nos Français.
0: C'est une mise en route pour Félix Lebrun dans ce smash des États-Unis. Tous les derniers vainqueurs de tournoi avec Félix à Chongqing pour le Champions. Ce Champions, c'est un ATP 1000. Juste en dessous d'un smash, évidemment, Flavien Coton, il va arriver, Flavien Coton, on va le suivre dans quelques minutes. On sent l'entrée en lice lui aussi. Entrée en lice lui aussi. One love.
1: Ouais, super. Là, quand on voit la balle partir ouais, aussi loin, c'est pas qu'il a dévissé, hein, le joueur, c'est juste qu'il a touché en fait la balle de la tranche, on appelle ça. Bon, magnifique. Vraiment, qu'est-ce qui se place bien en coup droit quand même, Félix.
4: Parce
1: qu'on s'entend dans la clé, on s'entend le casque en décalé. Même quand je vous parle dans la clé, on s'entend. Ça fait quand même plusieurs fois qu'il arrive à être si bon. KO sur cette balle courte avec le coup droit. Voilà, pour moi ça marche très très bien, hein, cette attaque du revers là, ce flip. C'est juste qu'en fait au premier set il en a manqué deux, donc il a eu une petite hésitation ensuite au niveau de la tactique. Mais il peut en abuser, hein, vraiment cette qualité de balle. C'est un de ses points forts, hein, Félix. Ouais, magnifique. Allez, c'est maintenant qu'il faut faire le trou. Quand même beaucoup de risques, hein. Sur les premiers coups de raquette, il y va jamais à moitié. Joueur de Taïwan.
0: Oh là là, la chance. Allez, le petit brin de réussite pour KO sur ce très bel échange. Il avait bien amené Félix justement avec ses variations de zone. Et derrière, hop là, ça vient effleurer.
1: Ah, ça compte. Ouais, très bien placé, hein. Vraiment en plein milieu de la table.
0: Oh,
1: Pas besoin de coach, hein. Félix donne des conseils tout seul.
0: Complètement à la renverse, en déséquilibre, Cao Chenghui.
1: Peut-être quand on met autant d'effets, là, la balle elle rebondit pratiquement pas. On voit, il la prend pratiquement sous le plateau. Hein. Cao.
0: Il l'est. Cao.
1: Chapeau. Ouais. Ouais, ça fonctionne bien.
0: L'effet qui vient tromper justement le joueur de Taipei.
1: On voit qu'il la prend complètement sur le côté, Félix. Ouais.
0: Il est à 3 points du match désormais, Félix Lebrun.
1: Ouais. Ouais, un peu de réussite, hein, mais quand même, Félix est très très adroit dans l'échange. La sensation que Cao fait un match exceptionnel et pourtant, Félix est largement devant.
0: Quatre balles de match pour Félix Lebrun. Et c'est fait. Félix Lebrun n'a pas vraiment tremblé dans ce premier tour face à Cao. Qualification en 3-7. On le retrouvera en 16e de finale face à Wang Chun-Tinu ou Jonathan Grotte. Voilà, ce sera pour le prochain tour. Premier Français qualifié, ils sont 11 en tout en lice. Félix Lebrun, on l'attend évidemment, il fait partie des favoris. Ce sera au rendez-vous des 16e de finale. Un Français à venir, un autre, c'est Flavien Coton, que l'on va suivre juste après la pause, opposé à Manav Thakkar. A tout de suite sur la chaîne L'Équipe, un nouveau Français fait son entrée en lice dans ce Smash des États-Unis.
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35: Félix Lebrun s'est qualifié pour les 16e de finale du Smash des États-Unis. Place à Flavien Coton, à présent autre Français, à faire son entrée en lice face à Manav Thakkar, un joueur indien. Flavien Coton qui est de retour sur le circuit, lui qui passait son bac. Cette dernière, il n'était pas à Ljubljana, le voilà de retour. Numéro 20 mondial, Flavien Coton qui ne cesse de progresser, d'avancer dans cette hiérarchie mondiale.
36: Et Manav Thakkar qui est un bon joueur, qui joue à Montpellier avec les frères Lebrun. Pas évident, hein, qui a beaucoup progressé ces derniers mois. Un jeu très très particulier, on va le voir. Hyper proche de la table, qui se sert énormément de la puissance adverse.
35: 36e mondial, Manav Thakkar. C'est très performant en double. Il sera aligné sur ce smash en double avec Manusha, quatrième paire mondiale.
36: Voilà, début de match parfait, hein, de la part de Flavien. Vraiment à combiner un côté agressif et en même temps calme. Ouais, quelle puissance en coup droit aussi. Il va pas falloir qu'il hésite, hein, je pense aussi de temps en temps à laisser un peu l'Indien top spinner en premier. Il n'est pas hyper puissant.
35: Premier top spin de la soirée. Il fait lifter.
36: Un peu de réussite, mais quand même super bien anticipé.
35: Dommage.
36: Il a joué presque trop fort là, Flavien.
35: Il a mis toute la puissance. Pas réussi à attraper la table.
36: Ouais, ça fonctionne bien. Hein. Pour l'instant, ce service est un peu lifté dans le coup droit pour ensuite jouer un peu fort. Et deux adversaires qui utilisent un peu le même service.
35: Défendu pourtant Flavien, mais Thakkar a dû s'y reprendre à plusieurs fois. Bien qu'il y aura le dernier mot, ça montre aussi qu'il faut s'employer et beaucoup pour déborder le français.
36: Il a trouvé des placements intéressants. Hein. Thakkar qui est pas très puissant, mais très observateur, très malin. Ouais, super, il a raison, hein. Flavien d'insister dans le coup droit comme ça.
35: Il se remet tout de suite dans le match et pour reprendre 3 points d'avance. Flavien Coton, qui n'était pas là l'année dernière lors d'édition à Las Vegas.
36: On va dire que c'est de la précision.
35: La réussite, ça se provoque.
36: Eh, bien servi, hein. Il a exactement le même lancé. Dakar, quand il sert court dans le coup droit ou long dans le revers comme ça. Ouais. Un petit peu de mal en retour de service pour l'instant, Flavien.
35: Pas de problème pour Flavien qui va avoir deux services pour remporter cette première manche. Ouais, quoi ça, ouais. Toi.
36: Pas de réussite là, c'est pas grave, faut rester calme.
35: Mais c'est l'une des forces de Flavien. Mm. Rester calme quand ça se durcit un petit peu, quand ça ne tourne pas en sa faveur.
36: C'était bien son service dans le coup droit, un peu lifté. Voilà, exactement. Bon, c'est faute qui arrive, en tout cas, tactiquement, c'était parfait.
35: Celle-ci lui échappe aussi. Et la 9 partout, c'est Takar qui va servir désormais. Fort de sa victoire à Tunis il y a quelques semaines. Contender de Tunis.
36: Ouais, ça c'est sa force à Flavien un petit peu. C'est son point fort.
35: Et agressif dès les premières balles.
36: Ouais, 9-9 c'est jamais facile.
35: Et là il va concéder une balle de 7.
36: On prend.
35: 10-10. Si on va alterner le service après chaque point. Ah, c'est encore un petit peu long. Une nouvelle chance pour Takar de conclure ce premier set. Très serré cette fin de première manche. Et il va conclure l'Indien pour mener un 7-0 dans ce match, mais qui est très très serré. Flavien est dans le coup, va pas paniquer. Il ne va pas paniquer, il est bon sous la pression Flavien. Il avait déjà trouvé quelques clés, quelques pistes. Non, il n'a plus le choix de toute façon. Ce sera à minima un match en 4-7, on l'espère.
36: C'est vrai qu'il s'en sort vraiment pas bien pour le coup Flavien. Il avait super bien commencé son match. Ensuite, un léger manque de réussite et des choix un peu à discuter. On sait que c'est souvent comme ça en début de tournoi. On peut faire confiance à son coach, hein, Patrick Schilla. C'était, pour les connaisseurs, médaillé olympique, hein, avec Jean-Philippe Gassien à Sydney en 2000.
35: Pas mal comme...
36: C'est pas mal.
35: Quand vous avez un guide comme ça. Et ça marche, hein, parce que Flavien, il grappille des places au classement. Il est quatrième joueur français au classement, mais on a une telle qualité aussi. 4 Français dans le top 20. À 18 ans. Flavien Coton. Partie de cette équipe de France. Titré il y a peu. Championnat d'Europe par équipe.
36: Bien servi. Et c'est là où il faut vraiment revenir tout de suite dans le match. Ouais. Des fautes inhabituelles. C'est le point fort, on sait, hein, de l'Indien qui est capable vraiment de faire déjouer ses adversaires. Ah, Ouais, super. Ouais,
35: il a mis la longueur, de la puissance, Flavien, pour marquer son premier point dans cette deuxième manche.
36: Quel impact physique quand même. Ouais, très bien, encore une fois. On a la sensation que les points ils se marquent dans le coup droit pour l'instant. Il faut régler le problème du retour de service. Ouais, bien changé ça. La première fois qu'il se permet de remettre long directement dans le revers comme ça, Flavien.
35: 3 partout dans ce deuxième set. Il va falloir voir la réaction de Flavien. Il va se mettre en difficulté à 2-7-0. Il est encore là. Oh, dommage. On aurait voulu que ça vienne frôler la table. Parce qu'il y avait une très bonne défense de la part du Français.
36: Manière de se matcher, Tucker, qui est vraiment pas habituelle.
35: Il a tremblé aussi, l'Indien, notamment sur cette balle qui revenait. Oh, oh.
36: Beaucoup d'intensité, on sent les joueurs assez nerveux. Pourtant, il est connu, Flavien, pour être très violent sur ce retour de service. C'est dire à quel point Manav Thakkar il a pris un sacré niveau.
35: Ouais, là, c'est Thakkar qui avait justement été agressif.
36: Ouais, super.
35: Parfaite réponse de Flavien.
36: Et on sait, hein, c'est du 3-7 gagnant. C'est stressant, ça va vite. Manav Thakkar qui fait un deuxième set encore meilleur que le premier, je trouve. On sait, hein, maintenant au tennis de table, on a le droit de parler entre les points. Le coach peut dire ce qu'il veut. Très très, je trouve, opportuniste Manav Thakkar.
35: Et puis il attaque. C'est la première fois que les deux hommes s'affrontent sur le circuit.
36: Allez, on sait jamais, ce point il peut changer beaucoup de choses. Il y a vraiment un moment où Thakkar aurait pu jouer son revers, notamment celui-là, dans le revers directement. Il est resté dans le coup droit. Allez, c'est son moment, Flavien, il faut revenir maintenant.
35: Avec les services.
36: Oui.
35: Oh, le réflexe de Flavien sur la remise de service de Thakkar. Allez, la chercher là. Et derrière, il vient conclure tout de suite. Pas le temps d'installer l'échange. Thakkar est pris de vitesse. Allez, cette fois-ci.
36: Allez, t'en mort.
35: Ouais.
36: Ah, je pense qu'il a raison, hein. Thakkar pour
35: oui,
36: le coup.
35: Oui, oui. Là, si on enchaînait, Flavien, avec sa dynamique.
36: Ah, ça aurait été génial, hein, de pouvoir entendre Patrick.
35: On va y aller. On va aller écouter cet échange.
36: Pas assez bon là.
35: Lecture labiale, c'est pas votre
36: non,
35: fort.
36: Non, pas top top.
35: Ce qui est pratique, c'est qu'en tennis de table, on n'a pas encore la main devant la bouche.
36: Non, donc on n'est pas, pas assez connu.
35: En tout cas, c'est bien là. Flavien, il faut qu'il s'accroche, il doit revenir dans ce deuxième set. Parce que Takkar, alors oui, dans ce match, il est bon, il est embêtant à jouer. C'est vrai qu'il n'a pas de résultats probants hein, cette saison. Premier smash cette année à Singapour. Il n'avait pas passé le premier tour, Takkar, par exemple. Il n'avait pas passé le premier tour l'année dernière, ici.
36: Et c'est un peu le deuxième money time hein, à gérer là pour Flavien depuis le début du match. Il est revenu avec deux points extraordinaires. Oh, allez, super. Ah, il va commencer à cogiter aussi Manav Takkar. Il y avait 8-5, ça allait très très vite.
35: Et il avait pris un temps mort.
36: Oh là là là là là là. Ouais, ben, quand même l'aspect émotionnel au tennis de table.
35: Peut-être qu'il a du mal à suivre le service, mais il est bien pour Takkar. Ah, dommage. Cette balle qui s'envole. Et à 9-9 avec le service à suivre pour Flavien Coton. On n'est plus du tout dans la même situation, bien au contraire. C'est lui qui a les cartes en main pour aller chercher ce deuxième set.
36: Oh, là
35: oh là là. La chance, enfin, la chance. La réussite, oui, on va
36: si,
35: dire
36: la chance. Mais...
35: Et la balle de set, la première, en tout cas, elle est pour Manav Takkar.
36: Il venait quelque chose de simple, Flavien. Ouais, pas, pas besoin de faire
35: il
36: différent.
35: A pas tremblé, super.
36: Je pense vraiment qu'il faut que dès qu'il ait un coup à jouer, qu'il essaie de viser vraiment la ligne du centre de la table, pratiquement. Obligé Manav Takkar à faire un choix entre le revers et le coup droit. Ah, elle touche pour moi, ouais.
35: Balle de 7 pour faire un coton. Manche partout.
36: Oh, magnifique.
35: C'est fait. Une manche partout entre Manav Takkar et Flavien Coton qui est de retour, le français. Beaucoup d'intelligence dans son jeu, dans cette fin de set surtout. Mm. Où il a réussi à prendre les devants et confirmer ensuite.
36: Et il est bluffant hein, quand même Flavien en termes de maturité. Parfois je trouve que celle-là il la joue presque un peu forte quand il prend la balle sous le plateau. Oh là, quel enchaînement, c'est tellement difficile à faire ça. Une attaque sur balle courte puis un enchaînement avec le coup droit. Beaucoup de fréquence. Et en permanence, il fait une fin de tête. Hein. Takkar pour faire croire qu'il va fermer un peu la raquette, mais finalement, non, il décroise en permanence. Oh, dommage, dommage.
35: Ouais, parce que là, il était bien loin de la zone. Hein. Takkar, il était prêt à contre-pied.
36: Ça peut être intéressant, je pense, de servir comme ça. Obliger Takkar à aller chercher son revers dans le coup droit, ça peut le sortir un peu de sa zone préférentielle. Ouais, super, bien résisté.
35: Et il recolle, Flavien, 3 partout dans cette troisième manche. Ce match qui fait partie de la partie haute hein, du tableau, la partie de Félix Lebrun qui s'est qualifié en 3-7 lors de son premier tour, et la partie aussi de numéro 1 mondial, hein, Wang Shukin, qui sera l'adversaire, ou lui, ou Zhou Qiao. Et bien deux joueurs à l'écran là. Ce sera en 16e de finale où Takkar Coton face potentiellement au numéro 1 mondial. Il jouera dans la session de la nuit en France. Wang Shukin à suivre dès 3h du matin sur l'équipe live.
36: Ouais, super, hein. Quel revers décroisé comme ça. Et en équipe de France entre Félix, Alexis, Thibaut et Simon. On est presque une spécialité. Ouais, ça fait un peu trop de fautes sur ce genre de balle. Il peut prendre un peu plus de sécurité peut-être. Et orienter un peu la balle vers le centre de la table encore une fois.
35: Ouh, c'est allé très vite. Ouais.
36: Il a un très bon œil, Manaf Takkar. Quand il voit que la balle est un peu longue, il fait souvent les bons choix. C'est pas évident à faire ça.
35: 3 pour Takkar.
36: Il est vraiment mis en difficulté, Flavien. Ah, il a une légère hésitation quand les balles viennent, on appelle ça deux rebonds un petit peu mi-longue dans son coup droit, Flavien. En jouant en diagonale, il a fait quelques fautes, il essaie d'aller en ligne droite et finalement il perd le point, donc ça va être un peu le Bronx dans sa tête. Allez, on prend ce genre de point. On a vu que Takkar était capable de perdre quelques points d'affilée quand même. Magnifique.
35: Allez, c'est bien d'enrayer l'hémorragie.
36: Techniquement très très pur ce qu'il fait, Flavien. Ouais, encore une fois. C'est rare en coup droit de le voir faire des flips comme ça, attaquer directement. Il préfère le faire avec le revers.
35: Ah, dommage.
36: Ah, c'était pas évident. J'aurais vu un peu comme Flavien, je le pensais lifter le service. Ça doit faire 4 ou 5, hein.
35: Oui, ça va surtout offrir 3 balles de 7 à Manaf Takkar. Qui a l'occasion de mener 2 manches à 1 désormais.
36: Bon, pour l'instant, c'est compliqué.
35: Il mène 2 manches à 1 Manaf Takkar face à Flavien Coton. Notre Français qui est en difficulté pour son entrée en lice dans ce smash des États-Unis. Félix Lebrun, lui, s'est qualifié tout à l'heure. 3-7-0. On suivra l'entrée aussi de Charlotte Lutz. Juste après Flavien. Attention, hein, pas évident face à Shin Yubin. Voilà pour les Français en simple, en double. Et ce sera en fin de session tout à l'heure avec un double mixte aux 3/4 français. Hein, la paire Poré-Pavade face à la paire Alexis Lebrun. Satsuki Odo, la japonaise. Voilà pour le programme aujourd'hui, mais évidemment, hein, demain. La suite du programme avec d'autres Français en lice chez les garçons, notamment Lilian Bardet, Thibaut Poré. Simon Gauzy aussi va entrer et Alexis Lebrun. Joël Seyfried également. Ils sont tous demain dès 21h sur le pont. Le set que Flavien Coton doit absolument remporter.
36: Temps mort, je pense. Ouais.
35: Oui, c'est fait. Il a pris parce que 3-0 dans cette quatrième manche. Il doit absolument enlever Flavien Coton. C'est une entame très très compliquée. Il a les ressources pour revenir. On l'a déjà vu dans ce match.
36: On rappelle, hein, c'est vraiment pas un tableau évident. Manaf Takkar qui est très très bon joueur.
35: Pavade en simple, elle fera son entrée demain, tout comme Audrey Zarif. Encore Yana Nguyen. Charlotte Lutz, ce sera juste après le match. match entre Flavien Coton et Manaf Takkar.
36: C'est l'occasion pour Flavien de nous montrer là à quel point il est capable de retourner des situations. Allez Flavien, c'est important hein, sur les deux prochains points. Ça peut vite tourner un match comme ça, on le sait. Super, bravo.
35: Le temps mort a produit son effet.
36: C'est, je trouve, depuis le début du match, un retour de service où il a un peu de mal. Ah, il n'a pas de réussite, il n'a pas de réussite, Flavien. Ouais, super. Et il n'en fait pas souvent des fautes comme ça, Manaf Takkar, faut en profiter. Il peut, hein, je pense, ça peut être intéressant de juste, comme il vient de le faire, allonger un petit peu dans le revers et... ce type peut s'appuyer sur son point fort. Hein. Là, vient prendre la balle tôt. Aïe, des petites fautes. Commence à coûter cher. Ah, super.
35: Voilà, elle est provoquée aussi la faute de Takkar. Pas non plus toujours impériale et elle est le surprendre aussi sur le service. Maintenant, il va falloir bien remettre.
36: Allez, Flavien, voilà, c'est parfait ça. C'est vraiment le bon placement. Essayez de garder ça. Hein. Un peu d'intensité, mais sans trop faire de faute sur les premiers coups. Voilà.
35: Ah, il est de retour, Flavien Coton, dans cette quatrième manche.
36: C'est ça, pour moi, il peut se permettre hein, vraiment de faire jouer Manaf Takkar sur des balles coupées. Oui.
35: Voilà, il faut conclure et c'est fait, Flavien Coton qui prend l'avantage dans cette quatrième manche. On était avec lui, on voulait frapper avec lui, on a bien fait de le laisser faire, mais c'était un superbe échange entre les deux hommes. C'est encore mieux quand Flavien prend le dessus.
36: Ouais, génial, et encore une fois hein. Ça joue à 3-4 cm. Il est beaucoup plus précis dans ses placements, Flavien, et ça fait tout de suite la différence. Ouais, super. Là, ça n'a rien à voir en coup droit. Il avance beaucoup mieux sur la balle. Prise de balle légèrement plus tôt.
35: Ça touche, ça fait point pour Takkar.

0: Allez, allez, allez. Regardez les mêmes intentions, en tout cas, c'est très bien. Et ce point. Oui.
1: Il est à deux points de l'égalisation, Flavien Coton.
0: Quelle stabilité en vert.
1: Oui, parfait, c'est pas mal aussi,
0: ah,
1: coup droit.
0: Ouais, magnifique.
1: Il a réussi, il a vraiment à trouver les clés au cœur de cette quatrième manche. Il a 3 balles de 7 pour revenir à 2 manches partout et s'offrir une belle.
0: Ouais, génial.
1: Eh bien, il y aura bien une belle dans ce match, ce premier tour entre Manav Thakkar et Flavien Coton. Il était au pied du mur et à chaque fois le français répond. Il faut bien entamer ce set. Tout à l'heure, il y avait un 3-0 dans la quatrième manche.
0: Celle-là, il faut qu'il mette un peu plus d'effet. Flavien. Viser encore une fois, hein. Pas trop les diagonales. Ah, bien anticipé hein, de la part de Manav Thakkar. Comme sa qualité principale.
1: Il est parfaitement le service.
0: Exactement. Et surtout, pas de faute directe en retour de service. Ah, il fait vraiment un gros match, l'Indien. C'est ça qui est difficile hein, au tennis de table. On a la sensation que Flavien avait fait le plus dur. Ouais, il n'y a pas trop de solutions.
1: Elle a 4-0. Oh, c'est parce qu'il aime le suspense. Il aime nous faire peur. Il va revenir.
0: Ouais, très bien.
1: Il faut stopper l'hémorragie, c'est ce qu'il fait avec ce premier point.
0: Ouais, ce qui n'est pas évident contre un joueur comme Thakkar, c'est qu'il ne va pas trop faire d'erreur sur les premières balles, on ne peut pas avoir de points gratuits. Ouais, super.
1: Oui.
0: Ouais, on le sait, hein, dans le jeu court, normalement Flavien est meilleur que Manav Thakkar. Mais c'est rare de pouvoir en profiter.
1: Thakkar qui l'a joué fine. Il était vigilant, Flavien. Il est à 4-2. Service à suivre pour l'Indien.
0: Ouais, super, super. On assiste en permanence à des séries de points. Ah, et le coup droit, faudrait qu'il arrive à pas jouer en diagonale comme ça. Allez, en tout cas, c'est pas grave, hein. Il est quand même bien revenu. Il était mené 4-0. Il y a seulement 5-3 maintenant.
1: Il était pas loin et là
0: il est déchaîné hein.
1: Ouais, nouvel écart conséquent pour Thakkar.
0: Allez Flavien, celui-là surtout pas avoir 4 points de retard. Ah.
1: dommage, dommage. Il va chercher long à chaque fois dans les coins de table, dans les diagonales. Dakar remet à chaque fois. Et voilà, à nouveau, c'est 4 points de retard pour le Français.
0: Il n'y a rien de fait. Restez mobilisés surtout. Allez, allez, allez. Il en fait pas souvent, hein, des erreurs comme ça, Manav Thakkar. Il va avoir du mal, hein, aussi à conclure le match. On le sait maintenant, Flavien, forcément, depuis ses championnats du monde magnifiques, il a un peu la cible dans le dos. Il a complètement changé d'envergure. Ça m'aurait pas déplu qu'il reste dans le filet, hein, celui-là quand même. Oh, super. Vraiment là, quand il est mené au score et qu'il se relâche un petit peu, on le sent beaucoup plus juste, notamment au retour de service, Flavien. Vraiment qu'ils se souviennent, en coup droit, prendre la balle un petit peu plus tôt et essayer de trouver des placements qui sont un peu plus justes, pas trop les diagonales. Magnifique.
1: Ah, superbe. Allez, Flavien, tout à l'heure il avait échoué à égaliser. Il a l'opportunité là sur son service de revenir à 7 partout. Dans ce cinquième set. Il a un sacré tableau, hein, avec Thakkar, 36e mondial, derrière potentiellement numéro 1 mondial.
0: Oui,
1: 7 partout. Il est de retour, Flavien. Et maintenant il peut évidemment nourrir encore de grands espoirs. Il n'a rien lâché. Ils sont tous les deux à 4 points du match. La dynamique est française. Pas voulu que l'échange s'installe, il a voulu conclure tout de suite Flavien, mais ça prend le filet.
0: Ouais, ça joue pas grand chose, hein. C'est même pas un millimètre. Ouais, bien joué, hein. Par contre, encore une fois, quel opportunisme de Thakkar. Il laisse pas traîner une balle.
1: Les nerfs d'acier encore. Voilà, ce revers, comme il a lâché. Et ça fait 3 balles de match pour Manav Thakkar. Allez, Flavien. Ah, c'était 3 balles qu'il a converti tout de suite pour Manav Thakkar. Élimination de Flavien Coton dès le premier tour dans ce match des États-Unis. La pause et entrée en lice de Charlotte Lutz, notre Française, face à Shin Yubin. A tout de suite.
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16: Retour à Los Angeles pour les premières balles de ce smash des États-Unis, tennis de table, place à Charlotte Lutz qui débute son match face à Shin Yubin. Sacré match hein, pour Charlotte. Il doit affronter la 11e joueuse mondiale, la sud-coréenne. Pour l'instant, bilan mitigé, hein, 50% de victoire côté français, la qualification de Félix Lebrun pour le deuxième tour, élimination de Flavien Coton. Et première française donc désormais. À entrer dans la compétition, Charlotte Lutz.
17: Shin Yubin qui est une des premières concurrentes des deux meilleures joueuses mondiales, hein. Deux chinoises, Sun Lincha et Wang Mengniu. C'est vraiment du lourd, très précoce.
16: Demi-finale. Ah, dommage. Alors que ça s'ouvrait pour Charlotte. Demi-finale pour Shin Yubin la semaine dernière, star contender de Ljubljana. Elle a gagné d'ailleurs le tournoi en double mixte parce qu'elle s'aligne aussi en double. Elle sera également en double féminin dans ce smash des États-Unis et en double mixte. Voilà, souvent la voir, hein, Shin Yubin. Elle se déplace pas généralement que pour faire le tournoi de simple.
17: Et Charlotte, hein, ça fait partie un peu de son jeu. On sait que elle prend beaucoup de risques.
16: Elle aime entrer dans la balle.
17: Ouais, de temps en temps, elle fait des matchs vraiment exceptionnels. Elle a du mal à avoir une réelle régularité. Peut-être ça qui lui fait un peu défaut pour l'instant. Ouais, super. Souvent, les joueuses comme Shin Yubin, comme ça, sont pas forcément difficiles à jouer en termes de système de jeu, mais elles font pratiquement pas de fautes. Ouais, super.
16: Alors que la concentration peut être difficile hein, parce qu'il y a plusieurs tables au même endroit.
17: Ouais, c'est vrai, c'est vrai.
16: Ça applaudit, mais pas forcément sur le, voilà, sur le match de Charlotte. C'est Shin Yubin.
17: Ouais. Service en permanence très très lifté. Presque impossible de pouvoir remettre court service adverse. Service qui oriente vraiment dans le système de jeu de Shin Yubin. Voilà, faut pas hésiter, hein, faut vraiment prendre la balle bien au-dessus, bien fermer la raquette.

0: Ouais, super. Ça, le problème un petit peu sur ce genre de jeu, c'est les points qui comptent double, ça. Des fautes un peu faciles. Ah, super.
1: Ouais, elle a bien suivi la Charlotte, c'est le genre de points qui va lui permettre vraiment d'entrer dans son match et de prendre confiance.
0: Ah ouais, elle en est capable, hein. Vraiment des phases de jeu, ça, de très très haut niveau. Ouais, super. Aïe, aïe, aïe, aïe, aïe.
1: Pour Charlotte.
0: Aïe, c'est bien joué hein, de la part de Xinubin d'avoir rallongé un petit peu le service.
1: Loin d'être décroché. Charlotte court après sa 300e victoire en carrière.
0: Ça, c'est les phases de jeu. Hein. Préférentielle vraiment de la coréenne. Prise de balle tour en revers. En même temps rapide, en même temps il y a de l'effet, en même temps c'est stable. Ouais, super.
1: Ouais. Gêné par la longueur, Xinubin. Fini dommage, ça va offrir 3 balles de 7 pour la sud-coréenne. Porter cette première manche. Deux joueuses de 21 ans qui s'affrontent.
0: Non, elle est bien décalée.
1: Une première balle de sauvée par Charlotte.
0: Charlotte aussi, hein, qui est quand même assez athlétique. Pas évident de rester gainé sur ce genre de balle. Et on ne sait jamais. Pourquoi pas revenir à 10-10.
2: Eight, ten.

0: Vraiment, elle a un service impressionnant, Charlotte. Pratiquement impossible de savoir si il est coupé ou lifté. Faut juste être vraiment stable hein, sur le premier coup de raquette ensuite.
1: Ça fait deux balles de 7 effacées. On peut revenir à 10 partout.
2: Oui,
1: et elle revient
0: magnifique.
1: À 10 partout. Quel retour de Charlotte qui était sous pression. Et elle va pouvoir disputer cette fin de première set. Elle peut disputer la gagne de cette première manche.
0: Vraiment une magnifique reprise d'appui dans le plein coup droit.
1: Décalmée de la vitesse, Charlotte, elle dépasse la Shin Yubin. Elle est prise, la sud-coréenne, et c'est une balle de 7 pour la française.
0: Dernier revers, le placement. Qu'est-ce que c'est bien joué!

0: quelle régularité quand même de Shinobin là. Balle de 7 contre elle, elle arrive à avoir la raquette aussi bien placée devant au coup droit comme ça.
1: Ouais, ça. Ce sera une quatrième balle de 7 pour Shinobin.

0: La première manche qui va dans la poche de la Sud-Coréenne. 13 à 11, belle bataille menée par Charlotte. Elle doit rester dans le match. Elle a eu sa chance aussi pour l'emporter. Elle vient vraiment contrarier les plans de Shin Yubin. Parce que c'est bien la Sud-Coréenne qui est favorite. On sait que voilà, sur un début de tournoi en plus, ça peut évidemment être un piège. Charlotte est 57e au classement mondial. Et on l'a vu sur cette première manche, elle peut vraiment embêter Shin Yubin.
1: Honnêtement, elle fait un super premier set, il n'y a rien à dire. Hein. C'est juste qu'en face, voilà, c'est partie des meilleures joueuses du monde actuellement. Et on sait comment fonctionne un peu le tennis de table à haut niveau. Il suffit parfois de faire une fois un très bon match et ensuite on peut prendre confiance au fur et à mesure de l'année. Ce genre de set où il faut faire la différence. Et Shin Yubin qui ne tremble vraiment pas, c'est ça qui est assez troublant quand même.
0: Charlotte Lutz qui revient pour le début de ce deuxième set. Elle n'avait pas passé le stade des qualifs l'année dernière à Charlotte. Face à une joueuse qui est allée en quart de finale l'année dernière ici. Pas loin, Las Vegas. C'était le match des États-Unis. Service Charlotte Lutz pour le début de cette deuxième manche. 0-1.

0: Allez, faut pas que ça file. C'est de rester le plus stable possible. Ouais, bien joué. Hein. Cette capacité, ouais, Shinobin, vraiment à emmener la fille où elle décide.
1: Oui, superbe, le contre-pied pour surprendre l'adversaire.
0: Allez, Charlotte, c'est possible. Ah, super. Ouais, pas en faire un temps en temps des erreurs, la Coréenne. En profiter. Ouais,
1: et
0: super.
1: Ben voilà, elle est de retour.
0: Ouais, ça joue pas grand chose, honnêtement. Hein. Bien sûr, hein, Shinobin est largement favorite, mais ça veut pas dire grand chose, je trouve, sur ce match. Les points se disputent beaucoup.

0: Et elle passe devant même Charlotte.
1: C'est la première fois.
0: C'est un 4-0 qu'elle vient d'infliger à Chinubin.
1: Ouais, c'est bien ça, je trouve ce revers, même si elle a eu un peu de réussite, elle a pas joué trop fort, elle a bien accroché la balle.
0: Et c'est parfait ce qu'elle fait, parce que Shinubin a l'impression qu'elle s'endort un petit peu. Elle en profite, Charlotte.
1: Ouais, c'était un service un peu manqué, hein. La balle qui est montée. Elle peut rester sur son service du revers quand elle met beaucoup d'effets, je le trouve très efficace.
0: Et bien rentrer au-dessus de la table Chinubin pour revenir à 5 partout. Pas endormi bien longtemps.
1: Ouais, super. Ah, Charlotte, ce qu'elle fait, c'est parfait. Hein. C'est juste voilà, les deux services d'avant qu'elle a un petit peu manqué.
0: Et quand on la remet sur son revers tout de suite, elle a du mal, la sud-coréenne.
1: Ah, Alette. Très fair play. Hein.
0: Oui, oui, oui. Je suis d'accord. Elle est. Oui, superbe. Elle a insisté sur le coup droit, mais c'était tellement bord de table que c'est impossible à reprendre pour Chinubin.
1: Oh là là. Et c'est là, hein. Juste deux services assez simples. Soit le plus rasant possible. Elle a senti venir, hein. Chinubin, le service long, n'a pas été surprise du tout.
0: Ouais, elle va finalement prendre le temps. Moi. Ça prêtait à servir, hein, Charlotte. Petit point d'avance, mais c'est un moment important. Sans que Chinubin peut revenir, elle a déjà fait tout à l'heure à 5-5. Et là, il faut pouvoir prendre la bonne décision. Servir d'une manière qui vienne coincer hein, Chinubin. Charlotte Lutz. Qui, en tout cas, face à la numéro 11 mondiale, elle est là, il y a du répondant. Elle est présente. C'est la première française que l'on peut suivre dans ce grand smash des États-Unis. D'ailleurs, elle est associée en double à Pritika Pavad dans le double féminin. Et les deux françaises que l'on retrouvera associées cette nuit, parce que c'est la deuxième session du jour là-bas à Los Angeles. Et ça fait très tard chez nous, hein. C'est 3h du matin pour la deuxième session. Elle sera à suivre en intégralité sur l'équipe live à partir donc... de l'appli, la plateforme l'équipe, l'onglet TV, vous allez sur l'équipe live, on suivra ce grand smash des États-Unis tout au long de la semaine et jusqu'au 5 juillet prochain. Et pour l'instant, on est à Los Angeles avant de retrouver l'équipe du soir avec Mason Benterki pour notamment débriefer le premier 16e de finale de la Coupe du Monde entre l'Afrique du Sud et le Canada. Sera
1: oui.
0: À l'issue de peut-être ce match dans lequel Charlotte Hulse est de retour. Elle a confirmé son temps mort avec ce point pris. Toujours 2 points d'avance pour la Française dans cette deuxième manche.
1: Allez, ce point, Charlotte.
0: Allez,
1: Ouais, c'est dur, hein, d'être fréquente dans les moments aussi chauds comme ça.
0: C'est pas n'importe qui en face. Ouais.
1: Dommage, hein, vraiment sur le set, on a la sensation qu'elle n'a pas pu profiter vraiment de son jeu de service, Charlotte. Elle a gagné, je pense, plus de points sur le service adverse que sur le sien. C'est quand même pas commun chez elle. Et puis elle a cette façon, hein, quand même, Chinubin, de sécuriser les moments importants. Elle prend énormément de marge.
0: Elle vient de marquer 4 points d'affilée, Chinubin. Elle a désormais la possibilité, deux possibilités même, d'emporter ce deuxième set. De 7 à 0 désormais pour la Sud-Coréenne face à Charlotte Lutz. C'est dommage parce que elle avait bien tenu, hein, ce set, Charlotte. Et puis en face, c'est vrai que voilà, c'est quand même une très grande joueuse et qui s'est accélérée au bon moment, jamais complètement dépassée. Allez, si j'arrive à nous faire comme Flavien Coton. Alors, il n'était pas mené de 7 à 0, mais il est allé chercher le label pour une élimination au bout, mais en tout cas pour avoir tenu la dragée haute à Manav Thakkar. Flavien Coton éliminé, Félix Lebrun qualifié, voilà pour le clan tricolore pour l'instant. On va vivre tout à l'heure aussi un double mixte avec des Français, une paire 100% française composée de Thibaut Poré et Pritika Pavad. Ils seront opposés, c'est pas commun, à une paire franco-japonaise. Alexis Lebrun associé à Satsuki Odo. C'est pas leur première association à tous les deux. C'est déjà aligné au Smash de Singapour. Tu verras ça en fin de session. Bien après le match de Charlotte. Troisième set chez Newbin au service.
1: Allez, hein. Restez concentrés, surtout Charlotte. Pas penser aux deux sets d'avant, surtout. Ouais, c'est pas mal comme ça aussi, hein, parfois d'aller directement loin dans le coup droit. Bonne remise de service encore une fois. Allez, Charlotte.
0: Ah, dommage. Aïe, aïe. Ça sort complètement.
1: Ouais, c'est faute qui coûte cher.
0: Attention, y est, hein, c'était la bonne chose à faire. Ça a l'air presque facile pour Chinubin.
1: Oh là là là là. Elle est vraiment capable de faire des choses grandioses, Charlotte, parfois. Vraiment des coups qui sont même largement au-dessus de Chinubin, je trouve. Ce qui fait la différence, c'est un peu la régularité. savoir gérer un peu les temps forts, les temps faibles. C'est qu'elle est encore jeune, bien sûr. Ouais, ça c'est un coup difficile à réaliser. Très attentive hein, la sud-coréenne. N'importe quel service qui est un petit peu long, elle en profite pour attaquer. Ouf. Ouais, c'est bien, elle résiste Charlotte.
0: Erreur de Shin Yubin. On profite côté français, on prend.
1: Allez, elle avait fait un choix trop précoce, je pense, Charlotte au service. Elle avait décidé avant même de regarder les faits. Comment elle a fait? Je joue pratiquement sur un pied. Oh. Quelle aisance hein, quand même technique. On voit toutes ces joueuses dans les meilleures du monde. C'est, ça a vraiment progressé, je trouve. Aïe, aïe, aïe. Ça qui est sévère. Hein. On a la sensation que 13-11, 11-8, 8-4. Enfin, Charlotte qui est pas si loin, mais... Et quand même bien face au mur là, enfin dos au mur pardon.
0: Shin Yubin échappe quand même.

0: Ah, c'est difficile, hein. 4 points de retard.
1: Attention, il est à 2 points du match.
0: 6, 9. Et on sait jamais.
1: Attention, c'est pour Charlotte. On peut remonter, on l'a vu. Elle a déjà fait. Ouais. Et Shinubin qui va se procurer 4 balles de match. Elle n'avait pas besoin forcément d'attaquer. Elle laissait la main à Charlotte. La qualification de la numéro 11 mondiale, Shinubin, qui n'a laissé que peu de chance à Charlotte Lutz. Victoire en 3-7 pour la Sud-Coréenne. Charlotte éliminée dès le premier tour de ce grand smash des États-Unis. Voilà, c'est un bilan pour l'instant pas très favorable aux Français. Une qualification, celle de Félix Lebrun, élimination de Flavien Coton et Charlotte Lutz des Français. On va en avoir encore tout à l'heure dans cette session. Ce sera après la publicité. À tout de suite.
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27: De retour à Los Angeles pour le début de ce grand smash des États-Unis en tennis de table. Nous avons suivi la qualification de Phoenix Lebrun, mais les éliminations de Flavien Coton et de Charlotte Lutz. On rebascule sur cette table numéro 1 avec un double. Cette fois-ci au programme, et c'est très très serré dans ce match. Petit coup de fringale en pleine nuit. C'est le début vraiment de ce tournoi, ce grand rendez-vous, le deuxième de la saison. 11 Français engagés.
28: Ouais, très bien joué, hein. Encore une fois de la part de Juan Rubio.
27: Double masculin.
28: C'est particulier. Deux Chinois contre un Chinois et un Américain.
27: La paire chinoise qui menait 2-7-0 sur 6. 2-7-1. Et qui est à 2 points du match désormais. Trois balles de match pour le duo Juan Rubio. Juan. 8, 10. Sur 6.
28: Et encore deux balles de match pour la paire chinoise.
27: Juan Rubio, 12e joueur mondial en simple.
28: Magnifique, hein, de la part de Jack Anak. C'est bon qu'il doit avoir pas mal de supporters ici.
27: Ouais. Et c'est la paire Juan Rubio. Lisen Yuan qui s'impose donc 3-7-1. Juan Rubio qui va revenir dans la deuxième session pour débuter son tournoi en simple. Ce sera même en double mixte associé à Quaiman. Commence par des doubles. Juan Rubio qui est aligné sur les trois tableaux. Ça a été serré dans 2-7. Mais la paire chinoise va poursuivre sa route. Elle sera l'adversaire de la paire Lebrun, justement. Voilà, Juan Rubio face Juan Rubio et Lisa Yuan qui seront opposés à Alexis et Phoenix au prochain tour. C'est pas encore programmé. Une paire chinoise face à une paire française, ça va pas être évident pour nos Français. Face au duo chinois. On aura une autre paire française en double masculin aligné.
28: Ouais, Stéban et Florian, hein, bien sûr.
27: Stéban et Florian Bourasso, cette paire habituelle, ils ont l'habitude de jouer ensemble.
28: Clairement. C'est pire que Mahu Herbert, hein, au tennis, j'ai l'impression.
27: La suite du programme avec l'entrée dans le tableau féminin de Miwa Harimoto. La numéro 4 mondiale, c'est vraiment l'une des joueuses en forme. En 2026, 18 ans seulement, elle performe en tout cas cette année. Et elle a des résultats. Elle a soulevé le trophée aux Champions de Chongqing cette année. On l'avait vu aussi emporter le contender de Zagreb. C'est une joueuse en tout cas qui est en pleine confiance, Miwa Harimoto. Elle était en demi-finale la semaine dernière à Ljubljana, le Star Contender. Elle avait gagné d'ailleurs ce tournoi en double femme. La confiance, elle l'a encore. Elle sera aussi dans le tableau féminin en double. Miwa Harimoto à suivre, hein, vraiment. La jeune japonaise. Ça, c'est une joueuse de Taipei. Li Yujun. Une joueuse de 28 ans. Le programme de la soirée du tennis de table. Et puis l'équipe du soir ensuite. Notamment pour revenir sur le premier 16e de finale de cette Coupe du Monde entre l'Afrique du Sud et le Canada. Dès que le match se termine, on bascule sur l'équipe du soir avec Messaoud Ben Terki et tous ses spécialistes autour de la table pour la suite de ce grand smash des États-Unis. L'équipe live évidemment. Et dès 3h cette nuit, il a l'habitude de se lever pour le foot, là ce sera pour le tennis de table parce qu'il y aura des Français à suivre. À partir de 3h cette nuit sur l'équipe live. Et ça toute la semaine. 21h et d'ailleurs 21h demain soir sur la chaîne. Le retour donc du tennis de table avec là, beaucoup de Français à suivre. Alexis Lebrun, Simon Gauzy, Lilian Bardet, Joé Seyfried, Pritika Pavad dans les tableaux de simple. Un beau programme, 11 Français, vraiment
28: incroyable.
27: On a beaucoup d'ambition, en tout cas côté tricolore. Ah ouais. Tristan, vous étiez en équipe de France il n'y a pas si longtemps, vous les connaissez, et on a envie de les voir briller dans ce deuxième grand rendez-vous.
28: Ah oui, et puis ils sont très attendus par tout le monde, hein. Honnêtement, je pense qu'on fait partie vraiment des trois meilleures nations du monde actuellement. Bien sûr, hein, la Chine, le Japon, connaît aussi la Corée, et puis l'Allemagne, surtout du côté féminin maintenant. Et voilà, maintenant, surtout ce qui est beau, c'est qu'on a beaucoup de jeunes joueurs, jeunes joueuses, très prometteurs.
27: C'est faire le show à Los Angeles. Voilà les résultats hein, à présent, pour l'instant, pour cette table numéro 1, la qualification de Félix Lebrun. Alors qu'il n'a pas déroulé en 12 minutes. Hein. Il nous a...
28: Il a pris son temps.
27: Oui, ça va arriver pour les prochains tours. Il y aura des matchs en un quart d'heure pour Félix, mais ce n'était pas le cas là. Ina Ayata, eh bien, qui est qualifiée aussi. Voilà, elle est au rendez-vous. Ce sera d'ailleurs la partenaire de double de Miwa Harimoto que l'on va suivre. Et puis la suite de ce programme que l'on va suivre dans quelques minutes sur l'équipe live parce que l'équipe du soir s'approche dans quelques instants, mais évidemment on basculera s'il y a besoin sur l'équipe live pour suivre la suite du programme. Et évidemment vous avez vu ce double mixte avec des Français pour cette session du soir en France. C'est la session du matin, le début de ce simple donc dames avec l'entrée de Li Yujun, 55e joueuse mondiale. Elle est droitière, elle a 28 ans. Elle représente Taipei.
4: From Japan, Miwa Harimoto.
27: Elle vient du Japon, Miwa Harimoto, 18 ans, droitière également. Numéro 4 mondiale. Elle s'avance face son adversaire du jour pour ce 32e de finale. Elles se sont affrontées une fois en 2024. C'était à Ljubljana pour le Star Contender. C'est la japonaise qui s'était imposée 3-7-0 assez nettement. Et 2024, ça remonte, mais la tendance en tout cas de 2026, c'est un peu la même idée. C'est que la japonaise est largement favorite de cette confrontation. Harimoto qui était allé en 8e de finale ici l'année dernière face à Ina Ayata, pas rancunière. Elle joue ensuite en double. Quelques informations, on retire toutes les deux. Une seule confrontation, la victoire de la japonaise. L'arbitre qui va appeler les joueuses pour le toss à venir. Et la décision, on prend ou on prend pas le service. Alors, en tennis de table, on préfère ne pas le prendre dans l'éventualité d'une égalité à 9-9. En tout cas, d'avoir le service.
28: Exactement.
27: Pour avoir le service à 9 points dans le set et conclure. Right. Essayer de conclure
5: red.
27: Le set
5: red
27: sur
5: blue.
27: Son service.
5: Please call. Harimoto calls blue. It's blue. Harimoto will serve. Which side would you like?
27: Miwa Harimoto qui avait le choix. Petite vérification, voilà, ça fait partie de tout le rituel hein, d'avant les matchs.
28: Ouais, ouais, bien sûr.
27: On sa raquette, on vérifie. Ça permet de quoi? De voir la longueur des picots peut-être de l'adversaire?
28: Oui, j'ai l'impression que par principe, hein, on voit un petit peu la raquette adverse, mais oui, on connaît quand même.
27: C'est déjà à quoi s'attendre. Hein. Le prize money de ce smash. Ça fait partie des plus grands tournois de la saison. Après Singapour, il y a cela deux mois. Il y aura l'Europe aussi, la Suède, en août prochain. Dans quelques instants, l'équipe du soir avec Mesaoun Ben Terki. Pour débriefer cette Afrique du Sud-Canada, nous on va suivre la suite du programme en tennis de table sur l'équipe live dans quelques instants. C'est l'équipe du soir maintenant.
6: Candice, on vous retrouve sur l'équipe live bien sûr et nous on se retrouve avec toute la bande pour débriefer un Afrique du Sud-Canada jusqu'au bout du suspense et c'est le Canada qui devient le premier pays qualifié pour les huitièmes de finale de cette Coupe du Monde. Victoire 1-0 face aux Sud-Africains. On vous donne toutes les infos sur la compo des Bleus mardi face à la Suède. Déjà une tendance, côté gauche, si vous nous suivez, ça va changer a priori. Moins d'une minute et on est avec tout le monde pour débriefer notamment cette première qualification pour un huitième de finale avec le Canada. Tout de suite.
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0: Soyez les bienvenus, très heureux de vous retrouver pour cette équipe du soir spéciale Coupe du Monde de nouveau pour débriefer donc la victoire du Canada, qualification pour les huitièmes de finale, première nation qualifiée pour les huitièmes de finale, une victoire 1-0 face à l'Afrique du Sud. On vous donne toutes les infos avant France-Suède mardi pour le 16e de finale des Bleus. Des changements à prévoir dans l'équipe de Didier Deschamps. Côté gauche, a priori Digne, Barcola, ça revient sur ce côté-là. Toutes les images également du jour avec toute la bande. Raymond, président, ça va Raymond?
1: Tout va bien.
0: Tout va bien?
1: Oui.
0: Humeur estivale?
1: Non, j'ai mis les couleurs des...
0: Oui, il y a beaucoup de bleu d'ailleurs. Toulouse. Toulouse, c'est vrai.
1: Mais oui.
0: Ils ont fait quoi, Toulouse?
1: Thibautey,
2: ça va Thibautey? Ça va très bien, merci beaucoup.
0: Bon, David?
2: Pleine forme.
0: Pleine forme.
2: En bleu, mais toi bien.
0: Pleine forme quand même, Nicolas.
2: En bleu,
0: en
2: ça
0: bleu.
2: Va? Salut tout le monde.
0: Très bien. Régis.
3: Et à nouveau en bleu.
0: Et à nouveau en bleu, magnifique. Le bleu aussi. Et on commence par le débrief donc de ce premier 16e de finale de cette Coupe du Monde. La qualification du Canada face à l'Afrique du Sud, 1-0. D'ailleurs, on vous fait gagner de l'argent aussi, 10 000 euros, vous le savez, dans cette Coupe du Monde. On vous posera la question dans quelques instants. Le Canada qui s'impose au bout du suspense face à l'Afrique du Sud. Allez, qui se lance? Nicolas d'abord, parce que vous avez été très attentif
2: à cette qualification. Franchement, on a tous bien bossé sur ce match.
0: Ouais.
2: On ne s'est pas endormi et tout.
0: Alors,
2: ce qui est déjà fort. Hein. Si, arrête, on l'a vu le match, on était ensemble, je joue pas de la flûte.
0: Mais quand même, le suspense,
2: la qualification, les émotions. Moi, je suis content pour le Canada. Les Sud-Africains ont fait un truc très bizarre. Dès la 20e, ils jouaient la montre. Donc après, il y a eu beaucoup d'occasions, il y a eu beaucoup de déchets aussi. Enfin, c'était pas, sur le papier, c'était pas le 8e de finale le plus attendu.
0: Lapsus révélateur.
2: Ouais. Mais après, je suis content, moi, pour le Canada. Moi, j'aime bien ce que dégage cette équipe. En plus, ils co-organisent. C'est plutôt cool, quoi. Le but est beau. Le public est sympa, même si le match est aux États-Unis. Mais c'était pas un gros match, on va pas se mentir. Non.
4: Après, sans faire offense au jeu de l'Afrique du Sud, ça fait quand même des années que ça fonctionne comme ça. En Côte d'Ivoire, ils sont allés chercher une troisième place, en tout cas un match pour la troisième place. J'ai un doute s'ils l'ont gagné contre la RDC, en misant uniquement sur leur séance de tir au but et sur Ronald Williams, qui avait souvent été exceptionnel. Ça aurait pu marcher ce soir. Mais c'est vrai qu'il y a peut-être une habitude qui s'est créée. Quand l'Afrique du Sud est dans une position d'outsider, ce qui était le cas de ce soir, ils ont tendance effectivement un peu à bétonner et à miser sur leur gardien de but.
1: Moi, j'avoue que j'étais content que le Canada marque, là, à 2 minutes de la fin. Ça nous a épargné une demi-heure de prolongation.
0: De prolongation, ouais. Même moi, il est jamais content.
1: Non, je ne suis pas content.
0: C'est un principe de base chez vous.
1: Mais non, je suis objectif. Vous n'allez pas me dire que c'était un bon match.
0: Ah, on n'a pas dit ça.
1: Non,
0: c'est
1: un match de Coupe du Monde qu'on regarde entre deux équipes moyennes. Voilà, la moins moyenne a gagné à la fin. Ouais. Bon, c'est bien, mais ils vont jouer... Le Maroc ou les Pays-Bas?
0: Maroc-Pays-Bas pour le prochain match.
1: Ils vont en prendre minimum 3.
0: Après, c'est vrai que Raymond, c'est dangereux de dire ça.
1: Oui,
0: c'est dangereux.
1: Mais moi, j'assume.
0: Mais oui, mais
1: j'assume.
0: Ils ont peut-être en marqué 4. Déjà, les Canadiens.
1: Parce que c'est une équipe très moyenne. Ouais. Qu'est-ce que je vous dise? Il y a eu un festival de passes à l'adversaire, d'erreurs techniques, de mauvais placements. Mais il y a de l'enthousiasme, il y a de l'envie, il y a des courses.
0: Ça compte, ça compte. David et Régis ensuite.
5: Non, mais il y a le côté, je retiens le côté coup près. On a senti tout de suite le changement d'ambiance. Tu sens bien que tu rentres dans ce type de match où, pour l'instant, voilà, tout le monde jouait un petit peu l'esprit beaucoup plus léger, que tu rentres dans des stratégies aussi. Voilà, tu joues petit bras, quoi, du côté sud-africain. Tu te dis, comme tu disais, Tim, tiens, si ça nous sourit, on fait prolonge et tire au but. Et je pense qu'on va avoir quelques matchs comme ça sur ces 16e. Et puis après, ça va commencer, on va rentrer dans le dur du tournoi. Moi, c'est ce que je retiens surtout. Après, tu as raison, c'était pas un gros match. Et quelque part, c'est aussi logique. Et peut-être, comme tu le disais, Nico, plutôt réjouissant que ce soit le Canada qui passe, pour tout un tas de raisons. Ouais.
0: Régis, vous êtes content de la qualification du Canada?
6: Oui, alors pour être un petit mot positif, on va dire que la générosité a été récompensée.
0: Et vous dites pas tout de suite, je suis heureux pour le Canada, attention.
6: Oui, il faut que je fasse très
0: attention. Oui, parce qu'à la maison, sinon...
2: Sur les couleurs du FC Rouen. Pas ce soir.
0: Heureusement qu'on est 30 ans et je me sauve sur ce coup-là.
6: Non, mais la générosité canadienne a été récompensée. C'est eux qui ont mis un petit peu plus d'allant, j'ai trouvé. Après, il y a eu, sur l'aspect technique, il y a eu beaucoup trop de déchets sur les deux équipes. L'Afrique du Sud a géré son match et ils ont voulu aller aux prolongations. Moi, je suis content parce que je trouve que le Canada avait fait une bonne entrée dans cette Coupe du Monde. Ouais. Les matchs avaient été plaisants à les regarder. Sur les deux premiers matchs, il y a eu beaucoup de buts. Après, ça a été un petit peu plus difficile, mais je pense qu'il y a une récompense par rapport à leur début de Coupe du Monde et par rapport Alors, générosité du
5: Il y a un peu plus de talent aussi, quand même, globalement, sur. Voilà. Je veux dire, quand tu regardes les effectifs, tu dis que.
0: Il y a plus de talent du côté du Canada, effectivement. Vous ne trouvez pas que le Canada fait le job ce soir ? Face à une équipe sud-africaine qui était très prudente, très regroupée, honnêtement, le Canada était agréable à regarder jouer ce soir, non ?
4: Oui, agréable parce qu'on l'a dit, parce que très généreux, très volontaire, notamment les deux du milieu, là, Saliba et le buteur, qui ont été un peu les poumons de cette équipe. Ils avaient face à eux des clients, d'ailleurs, dans ce secteur de jeu-là. Et puis, je trouve quand même que l'entrée de Promise David, c'est un peu le moment où le Canada a commencé à se procurer des situations, des vraies occasions, et qu'il a. Bah voilà, il a apporté quelque chose devant et voilà, c'était le bon
6: changement. L'Afrique du Sud, David l'a dit tout à l'heure, on a bien senti sur les matchs couperets. J'ai dit, mais deux, trois fois, l'Afrique du Sud aurait eu un petit peu plus d'ambition dans le jeu. Ils ont réussi à sortir sur des situations, sur des bases de pressing. Ils auraient voulu peut-être aller au bout des choses.
5: C'était leur plan de jeu, on a compris.
6: C'était leur plan de jeu. Peut-être avec un peu plus d'ambition, ils auraient peut-être pu leur faire un petit peu plus de mal. Après, c'était un choix stratégique différent. Ils voulaient gagner du temps dans le match, aller au bout des choses. Ils ont été punis en fin de match. Bien souvent, ça se passe comme ça.
0: Ouais. Les limites de l'Afrique du Sud, mais c'est maintenant que le Canada s'est qualifié pour la suite de la compétition, qu'est-ce qu'on peut dégager de bien du côté du Canada pour espérer quelque chose en huitième de finale face aux Pays-Bas ou au Maroc ?
2: Alors, on l'a déjà dit, mais il y a cet aspect de générosité. Déjà, il y a un aspect historique aussi, puisque c'était historique pour les deux équipes d'être à ce stade de la compète. Ils n'étaient jamais allés au-delà de la phase de groupe. Là, ils sont chez eux. Bon, même s'ils vont jouer aux États-Unis encore le prochain match, mais moi, il y a des joueurs que j'aime bien. Bon, Eustáquio, le capitaine qui a marqué
0: le but,
2: qui est formé au Portugal, qui a été international du sport portugais d'ailleurs, qui est un vrai bon joueur d'ailleurs. Ils ont un truc quand même, c'est qu'ils sont généreux dans le jeu. Et par exemple, sur la phase de groupe, c'est l'équipe qui a joué le plus de corners. C'est-à-dire qu'ils travaillent beaucoup les coups de pied arrêtés. Jesse March fait un travail incroyable depuis qu'il a la tête de la sélection aussi. Il y a un vrai taf de fond qui est fait au sein de la Fédé d'ailleurs, parce que même avec les féminines, il y a beaucoup de ponts entre les féminines et les masculins aussi au sein de la Fédé canadienne de football. Et puis je sais pas, enfin après il y a un truc, mais ça va même au-delà du foot, mais c'est l'équipe qui est hyper cosmopolite, qui est très à l'image du pays aussi, qui n'est pas forcément un pays de foot de base non plus. Je révèle rien d'extraordinaire, mais je sais pas, moi j'aime bien ce qu'elle dégage cette équipe. Et surtout, ils auront zéro pression, que ce soit face aux Pays-Bas ou au Maroc. Enfin, les Néerlandais ou les Marocains seront archi favoris en huitième de finale.
5: Et d'ailleurs, je pense qu'ils vont plutôt jouer à l'extérieur, en fait, quand tu regardes le Canada. Je veux dire, dans l'ambiance du stade, les Pays-Bas, on sait très bien, ils se placent à chaque fois à 30 000. Les Marocains, peut-être un peu moins. Et en plus, tu as un petit peu une animosité US-Canada. Je ne suis pas sûr que les Américains soient à fond derrière les Canadiens. Donc, à mon avis.
1: Jouer à Houston ?
0: Houston, pour le huitième.
1: Même pas proche du Canada.
5: Ouais, en plus.
2: Oh, il y en a des Canadiens là-bas.
0: Ouais. Ouais, a priori, ouais. Ça devrait se déplacer effectivement en nombre du côté du Canada. Jonathan David, qu'on connaît bien en France, si on devait parler de sa Coupe du Monde et de son match, est-ce qu'il était à la hauteur de ce qu'on pouvait espérer ou un petit peu...
4: Moi, en tout cas, aujourd'hui, je l'ai trouvé relativement emprunté. Un petit peu d'ailleurs à l'image de ce qu'a proposé offensivement pendant 70 minutes le Canada. C'est-à-dire que... Il était dans les bonnes zones, mais pas assez tranchant. On arrivait à l'avant-dernière passe, mais pas à la dernière. Voilà, il manquait quand même vraiment un petit quelque chose. Mais j'ai pas envie de le pointer du doigt, lui. On le regarde, lui, parce que nous, on l'a vu évoluer avec Lille. Mais j'ai pas envie de le pointer du doigt, lui, parce qu'il est en fait le dernier maillon d'une chaîne qui marchait moyennement aujourd'hui. Ouais. Quoi.
6: Alors, il est trop venu revenir chercher, participer au jeu. Je pense qu'il serait resté dans une position un petit peu plus haute, peut-être avec un peu plus de présence dans la surface. Il aurait été peut-être plus utile. Il a voulu venir participer au jeu, et ça engendrait du déchet... avec les autres, parce que la connexion n'était pas toujours techniquement, elle n'était pas bonne.
0: Pour que vous regardiez mieux les matchs, les amis, parce que ces stats, elles sont incroyables, Jonathan David.
5: Ah ouais.
0: Aucun dribble réussi. Aucun duel gagné sur ce match.
2: C'est des merdes. Là, on va vraiment se faire gauler comme quand on n'a pas vu le match. On va vraiment se faire gauler.
0: Ils ont du coup, j'ai un doute.
4: Ça me paraissait surprenant, mais je me suis dit, il va nous trouver une stat. Il va nous trouver une stat qu'on n'a pas vu.
2: Il était prêt à dégainer.
4: C'est lui qui a joué le plus de ballons de la tête, ou j'en sais rien.
1: Et tout encore, moi, je veux dire, c'est sur son volume. Je trouve qu'il fait empâter.
2: Ah oui, tu le trouves, toi ?
1: Ah oui, moi, je
2: là, en ce moment, là ? Moi, je l'ai trouvé pire que maintenant.
1: Moi, je le trouve lourd.
6: Ah. C'est sur la course là où il y a l'occasion de but.
1: Oui.
6: On s'est fait la réflexion avec
1: Raymond.
2: Moi, je trouve surtout que c'est à l'image de sa saison. Tu sens que c'est un gars qui n'est pas en confiance, surtout.
1: Il a eu quelques prises de balle, je veux dire, où il y avait un petit peu de monde, où il est emprunté.
2: Ouais, peut-être. Ouais.
5: C'est sûr que par rapport aux joueurs qu'on a connus, en plus, on est très loin.
4: Le fait est qu'on a connu aussi un joueur de cycle, même à Lille. C'était 7 matchs sans marquer, puis tout d'un coup, il marquait pendant 6 matchs, 7 matchs, 8 matchs non-stop. Si ça, enfin, faut souhaiter pour le Canada que ça se débloque lors du prochain match.
2: C'est Jonathan
4: Pays-Bas.
2: David Aiello.
0: Il est plus affûté. On annonce officiellement 1m80, 81 kilos pour Jonathan David.
2: Ouais. Mais peut-être officiellement. Mais selon la police, non.
4: Un jour, il faudra qu'on se penche sur les stats et sur les poids des joueurs, parce que je ne sais pas si c'est un gros mot de dire qu'un joueur fait 90 kilos ou quoi, mais en fait, à un moment, si tu fais 1m90 et que t'es affûté. T'es pas loin des 90 kilos.
5: Oui, du muscle.
4: T'es musculeux.
2: En fonction de ta morphologie.
4: Mais en fait, à chaque fois que tu regardes les stats sur les sites, à chaque fois, il y a 10 kilos de moins. Je sais pas pourquoi.
0: Timothée,
6: ça dépendait des périodes, ça. Nous, ma génération, il y a souvent 10 kilos par rapport à la taille de différence. Et aujourd'hui, la masse musculaire, parce qu'il y a un travail qui est fait différent, mais pratiquement même le poids est plus important que la taille.
4: Oui,
6: parce qu'il faut que ça dégage de la puissance, ça dégage de l'intensité. Mais ça, c'est le travail qui a évolué, en fait.
0: Le Canada qui affrontera soit les Pays-Bas, soit le Maroc en huitième de finale. On va découvrir le tableau. Ça commence à être passionnant, parce que voilà, maintenant, on devine et on essaye de deviner les prochaines affiches et la suite de la compétition. Donc, pour le Canada... Ils sont où, le Canada ?
5: En haut, là, à gauche.
0: En haut, à gauche. Voilà.
2: C'est le drapeau avec une feuille.
0: Je ne vois pas bien.
2: C'est
0: petit, ça. Voilà, le Canada qui affrontera le Portugal, les Pays-Bas ou le Maroc.
4: Et donc, on pourrait retrouver en quart.
0: Ce sera
4: un adversaire potentiel des Bleus.
0: Mais oui, ils sont dans notre groupe, parce que pour la France...
1: Non, vous avez le droit de dire... Vous n'êtes pas obligé de dire des bêtises.
4: Pourquoi? Non, mais.
1: Non, parce que si eux, ils arrivent en quart de finale,
0: du coup. Ouais. Ah, oui, c'est vrai.
4: J'essaie d'aider mes Saoud. Hein.
0: Merci. Parce que la France, c'est effectivement en Suède, donc. C'est l'Allemagne en 8e, Pays-Bas au Maroc ou Canada. Et l'Espagne ensuite. Donc voilà pour le tableau de l'équipe de France. On va parler de l'équipe de France d'ailleurs. Canada.
4: Juste là-dessus, il y a un dernier mot. J'espère vraiment me tromper. Mais cette Coupe du Monde à 48, on l'a beaucoup décriée en disant qu'il allait avoir des fessées et tout ça. Puis finalement, il y a eu une phase de groupe intéressante. Moi, j'ai trouvé que sportivement, footballistiquement, c'était chouette. Mieux que le dernier Euro, mieux que la dernière CAN. Mm-hmm. Donc ça m'a intéressé. Et en fait, je me suis aperçu en voyant le tableau des 16e que c'est peut-être là que le bas blesse. C'est peut-être là que tu te retrouves avec des équipes qui n'ont pas grand-chose à faire là et que peut-être que ces 16e de finale sont en fait la concrétisation d'une compétition qui a baissé en valeur du fait d'un plus grand nombre d'équipes. Alors ça ne va pas nous empêcher de dormir, ce sera fini dans 8 jours et on passera en 8e de finale comme avant. Mais je suis curieux de voir quelles sont les petites équipes surprises qui seront effectivement en 8e.
5: Plus voilà. L'incohérence que tu as sur les 16e à te retrouver comme la France qui se retrouve avec le 3e meilleur 3e.
1: D'un meilleur troisième, avec des équipes qui ont gagné un match, parce que au goal average, alors que l'autre de l'autre côté, il a un goal average qui est inférieur et qui n'est pas qualifié.
5: Après, c'est une usine à gaz, hein, quand tu passes avec autant de pays, ça devient très très compliqué à gérer à rendre quelque chose de cohérent.
2: Si tu fais une Coupe du Monde à 60 et que tu n'as que les meilleurs deuxièmes qui passent, enfin les deux premiers, quoi. Enfin, c'est le truc, si tu veux, là, l'ouverture totale de la Coupe du Monde elle est folle, mais si tu passes à 60 équipes, comme ce que veut Infantino, là, tu n'as que les deux premiers de chaque groupe qui passent.
4: Après si on passe à 60, au moins, on n'aura pas à attendre 4 ans, ça va reprendre pas longtemps.
2: Oui, ouais, c'est clair. Non, mais je ne dis pas que c'est la solution, je dis que c'est la contrepartie de ça. Mais moi, je suis un peu d'accord avec toi, et d'ailleurs, même le principe des meilleurs troisièmes, je trouve que ça rajoute un intérêt à la dernière journée de la phase de poule, ce qui n'est pas toujours le cas.
5: Oui,
2: donc voilà.
1: Oui, ça rajoute un intérêt, mais qui est un intérêt, je veux dire, injuste, quelque part.
2: Après,
1: Parce qu'un meilleur troisième d'un côté par rapport à un autre groupe, parce qu'il a marqué un but de plus contre une équipe.
2: C'est pas les mêmes adversaires.
1: C'est pas les mêmes adversaires.
2: Oui, mais dans ce cas-là.
1: Il y a de l'injustice.
2: Tu penses quoi de la nouvelle formule de la Ligue des Champions, alors? Avec la poule unique, c'est pareil, tu joues pas face aux mêmes adversaires. Et
1: oui,
2: t'es dans le même tableau.
1: Ouais, mais t'as plus de matchs.
2: Oui, mais t'es dans le même tableau quand même.
5: Le niveau est quand même plus homogène aussi.
1: C'est pas pareil.
2: C'est pareil, le principe est le même. T'as un même tableau pour des adversaires, pour des équipes qui jouent pas les mêmes adversaires. Tu sais que j'ai raison. Quand tu fais cette tête-là, tu sais que j'ai raison. Si, je le connais, Raymond.
1: Je sais que tu as tort.
2: Il s'est mis en violet, c'est ça.
0: Ah bah oui, pour que Raymond vous dise que vous avez raison, il va falloir vous lever tôt.
1: Surtout s'il l'a pas.
0: Surtout s'il l'a pas. Ceux qui ont raison, ce sont les Canadiens qui se sont qualifiés pour les 8e de finale.

0: Voilà. Après, oui, bah, des scènes de jeu, on en a déjà eu pas mal. On n'a pas eu vraiment besoin de ça non plus pour rentrer dans la Coupe du Monde.
1: Mais la délivrance de ce côté-là, qualifié historique, le Canada en huitième de finale de la Coupe du Monde.
2: Il y a une émotion particulière. De toute façon, vous gagnez, vous continuez, vous perdez, vous dégagez. Donc l'approche du match, comme David l'a dit, puis après, bon, il y a une attente. Même nous, en tant que spectateurs ou téléspectateurs, quand on regarde, il y a quand même une attente. On se dit, il y a une situation de jeu, il y a une occasion de but, il y a quelque chose qui se dégage.
3: En phase de groupe, il y a des matchs. À 4 heures du matin, tu regardes, tu dis, ah, celui-là, je ne vais pas mettre mon réveil.
1: Déjà, 4 heures, c'est bien d'y être.
3: Il y en a où on se dit, tiens.
2: Nicolas, il regarde à 4 heures du matin.
3: On ne va pas les voir. Il passe des merveilleux moments.
4: On va en parler tout à l'heure.
3: C'est
4: d'ailleurs. J'ai du mal à redescendre, si tu veux.
3: Mais sur ces matchs-là, clairement, tu te mets devant la télé parce que tu sais qu'effectivement un but peut changer complètement les choses, alors qu'en phase de groupe c'est pas le cas. C'est une approche différente.
1: Régis, est-ce que vous pouvez tirer un petit peu votre chemise pour qu'on vous entende bien le micro? Magnifique. Bon. Là, vous êtes bien.
3: Dommage, on fait de l'audience là avec la chemise.
1: Désolé de vous faire fermer votre bouton.
2: J'aurais dû mettre une chemise à rayer, peut-être. Voilà. Ça aurait été mieux.
1: Le Canada qualifié donc pour les huitièmes de finale, ce sera les Pays-Bas ou le Maroc à Houston pour le huitième de finale. L'équipe de France, elle, dispute donc son 16e de finale face à la Suède mardi soir. On vous donne les dernières infos, les dernières indiscrétions compo dans un instant. 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
1: 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Voilà. L'équipe de France, donc, les Bleus qui ont quitté Boston pour New York où ils disputent leur 8e de finale, leur 16e de finale. Le lapsus, encore une fois, c'est vrai qu'on est habitué à dire 8e de finale après les poules. 16e de finale face à la Suède. Les dernières infos, elles concernent la compo, les indiscrétions de nos envoyés spéciaux. Eh bien, on change le côté gauche, a priori. On attend confirmation après un entraînement demain encore. Mais Digne et Barcola sont de retour, a priori, sur le côté gauche. Retour également au milieu de terrain pour la paire Rabiot-Tchouaméni. Ça, c'est les principaux enseignements des indiscrétions qui nous parviennent sur la compo. On s'attarde d'abord sur le côté gauche. On reviendrait à Digne-Barcola. On sait que Didier Deschamps fonctionne par paire sur le côté. Si c'est Barcola, c'est Digne. Si c'est Doué, c'est Hernandez, Théo Hernandez avec lui. Première réaction, les amis, à cette indiscrétion. Le côté gauche qui est changé, avec retour de Digne et de Barcola donc offensivement. Qui prend la main?
2: Alors la question, on se pose, est-ce que c'est un aspect tactique par rapport à l'adversaire, sachant que sur le deuxième match contre l'Irak, il avait fait ce choix. Donc il avait changé la doublette à gauche. Est-ce que c'est l'adversaire qui lui amène à cette réflexion et à changer le côté gauche? Ou est-ce que c'est une gestion de l'effectif de faire qu'une doublette et non pas un joueur? Il aurait pu mettre que Digne et laisser Doué ou inversement. Pourquoi qu'à gauche? Pourquoi pas aussi à droite? Ça aurait pu exister aussi.
6: Sur l'aspect tactique, je me permets de te couper, Régis, mais ce n'est pas évident non plus parce que tu ne sais pas forcément dans quelle configuration va jouer cette équipe de Suède. Quoi, tu vois. Est-ce qu'ils vont repartir sur trois offensifs? Est-ce qu'ils vont être à deux? Donc, du coup, ça change un petit peu le profil et les attentes que tu vas avoir pour Digne. Quoi. Donc moi, ça me paraît assez cohérent de mettre Digne parce que sur ce qu'on a vu Théo Hernandez, le moins qu'on puisse dire, c'est qu'il n'a pas été extrêmement convaincant.
2: Je suis d'accord avec toi, s'il s'arrête que sur un seul joueur, pourquoi une doublette?
1: Alors, sur le côté gauche, visiblement, c'est parce que le profil de Barcola lui amène de la profondeur. Et donc, il a besoin de fiabilité pour son défenseur latéral gauche, ce qui explique cette doublette. Est-ce que c'est le signe, cette doublette, que c'est Barcola?
7: Non, parce que Digne est offensif aussi.
1: Oui, mais peut-être qu'il est plus sûr défensivement que Hernandez. Il est un petit peu moins qu'Hernandez, non?
7: L'association avec Doué et Digne, parce que Digne va, il double, il passe derrière, et avec quelqu'un qui garde le ballon, alors que Barcola et Digne, c'est pareil, ils font le même couloir. Ouais.
3: Je pense que Barcola...
7: C'est pas l'idée de...
3: Barcola apporte de la profondeur et de la vitesse, surtout peut-être un peu plus de vitesse que Doué, dans l'idée où la Suède se pointe en 3-4-3 comme ils ont joué jusqu'à présent. Sauf qu'il y a quand même deux joueurs majeurs qui étaient blessés. Je ne sais pas s'ils seront de retour, la Lindelof et Yin. qui est un défenseur central. Est-ce que ça veut dire qu'ils vont rester dans ce système-là?
6: Yann, il est forfait, je crois.
3: Yann, il est forfait, mais Lindelof,

0: je ne sais pas. Est-ce qu'ils vont rester dans ce dispositif-là? S'ils restent dans le dispositif, oui, c'est à peu près compréhensible de se dire, tiens, une fois qu'on a sauté la ligne du milieu, autant avoir le joueur le plus rapide possible sur le côté.
1: Alors, est-ce que c'est pas le signe qu'offensivement, Barcola, il est devant, quoi, qu'il a pris le dessus, et que c'est le meilleur profil pour l'associer aux trois qui sont intouchables, Olise, Mbappé et Dembélé.
2: Bah, c'est peut-être le signe qu'il n'a pas forcément marqué des points, en tout cas sur le dernier match. Mais tu sais, moi je pense que ça n'a pas grande importance en réalité, l'équipe qui démarre. Peut-être plus les latéraux et les joueurs à vocation défensive parce que tu les remplaces moins au cours du match. Mais là, avec les 5 remplacements, tu as le choix, tu peux corriger tes erreurs, tu peux modifier ta compo en fonction de ce qui se passe, du scénario du match, etc. Là, bon, ce coup-ci, Barcola pourrait démarrer à la place de Doué. Ça ne veut pas dire que Doué ne jouera pas et qu'il ne jouera peut-être même pas, qu'il pourra jouer certainement un temps assez conséquent sur ce match-là. Moi, je t'avoue que ce qui me surprend le plus, c'est que Manu Koné saute de la compo.
1: Ah, on y viendra après, ouais.
2: Mais en tout cas, sur ce côté gauche, je comprends Koundé soit titulaire parce que, comme le disait Raymond, Digne et Barcola, c'est pour un latéral, Digne, il est assez offensif. Et Koundé, c'est un joueur qui te permet finalement de compenser, de rester à 3 derrière si Digne venait à monter, quoi. Donc il y a une forme d'équilibre que Dédé arrive à trouver avec ça. Mais on l'a vu depuis le début de la Coupe du Monde, et même avant la Coupe du Monde, le poste de latéral gauche, Deschamps, il tâtonne à mort entre Hernandez et Digne. Donc un coup c'est l'un, un coup c'est l'autre, parce ça ne veut pas forcément dire grand-chose.
3: Ouais. Après, sur les profils Barcola vs Doué, est-ce qu'il n'y a pas le côté aussi que Doué serait plus intéressant en entrant face à... Enfin, Barcola, la profondeur en fin de match, il y a peu de chances que tu vas l'avoir. Enfin, si la Suède, dans un plan un peu prudent, reste dans un bloc médian, voire bas, Barcola, il peut avoir de profondeur, tu vois, et que Doué serait plus performant en fin de match face à une défense
4: Moi, je pense le contraire.
3: Ah ouais.
1: Ah, pourquoi, Régis?
4: Dans la projection, on ne peut jamais savoir par rapport au score ou par rapport à...
3: Ouais, moi je te parle d'un truc où la Suède jouerait, toi...
4: Mais moi, sur les profils de joueurs... Je pense que Barcola l'utilisait sur la dernière demi-heure où il y a des espaces.
3: Si il y a 0-0 qui joue bloc bas, tu n'en auras pas d'espace.
4: Il est beaucoup plus utile. La doublette, Raymond en a parlé un petit peu. La doublette Digne doué sur l'aspect technique parce que cette capacité à garder, à fixer, ça permet à Digne de pouvoir y aller. L'utilisation de Barcola dans la profondeur sur des entames de match. Sachant qu'ils vont sûrement jouer à 3 ou à 5, ça veut dire qu'ils vont sûrement fermer le couloir, sachant que si c'est lui qui vont mettre, ils vont dire le couloir à droite, ils vont dire, mon ami, tu vas pas monter, tu vas rester là. Je dirais, est-ce qu'il faut pas amener plus de qualité technique sur une position un petit peu plus haute? Alors, je sais pas si j'arrive à me faire comprendre la présence de Doué, et de profiter de la vitesse et de la profondeur sur la dernière demi-heure avec Barcola. C'est mon point de vue. S'il y a une gestion à faire.
1: Et est-ce que vous êtes surpris, ou en tout cas, qu'est-ce que ça veut dire de la part de Didier Deschamps et de cette équipe de France, de changer comme ça régulièrement de côté, de passer d'une doublette à une autre? La Côte d'Ivoire, c'était donc Hernandez Doué. L'Irak, c'était Digne Barcola. La Norvège, Hernandez Doué. Et on revient à Digne Barcola.
5: On espère qu'au prochain match, ce sera à nouveau...
1: Non, mais
3: ça dit tout simplement qu'il n'a pas...
5: Qu'il y a une incertitude.
1: Mais est-ce que ce n'est pas la compo face à l'Irak qui est la plus révélatrice du 11 type de Deschamps?
2: Surtout dire que tu as un vivier incroyable. C'est-à-dire que depuis le début de la Coupe du Monde, alors à part vraiment l'heure de jeu face au Sénégal, qui a été dur... Derrière, quand même,
1: parce que le Sénégal a été très bon.
2: Voilà, oui, bien sûr.
1: Aussi.
2: Quand même, ils ont quand même été assez bons. Il a quand même un bon. Alors, on parle beaucoup de la puissance offensive. Alors, c'est vrai que peut-être les postes de latéraux, c'est ce truc qu'on se disait. C'est peut-être, on va dire, là où il y a le plus de défauts. Mais ça veut dire que les valeurs, finalement, se valent. Et au final, tu as beau changer des joueurs, du moins sur la compo de départ, et tu arrives quand même à avoir des performances intéressantes. Enfin, moi, je trouve que je trouve ça plutôt positif. Tu vois pas la diff.
3: Tant j'olive un petit peu quand même, quand tu dis des performances intéressantes sur les latéraux, c'est quand même.
2: Non, mais globalement, pour moi, c'est une animation. C'est-à-dire, il n'y a pas que. Enfin, c'est toujours difficile de dire c'est à cause d'un tel ou d'un tel. Il faut voir est-ce qu'il compense, est-ce qu'il y a un mec qui compense quand il monte. Enfin, tout ça est très.
5: Moi, quand on dit que la faiblesse, c'est les latéraux, il faut quand même relativiser.
2: Tout est relatif.
5: Et ils jouent les deux dans les grands clubs européens. Ils ont gagné des titres.
0: Bien sûr, mais on va dire que comparativement.
5: Si on compare, au potentiel offensif
3: Par rapport au reste de l'équipe,
5: on se dit que c'est les moins bons. Mais ils sont dans les meilleurs. Ils jouent dans les meilleurs clubs européens. Ils ne doivent pas être si mauvais que ça, quand même.
1: On vous rappelle les indiscrétions concernant la compo des Bleus face à la Suède, 16e de finale, mardi soir. On s'intéresse en ce moment au côté gauche, qui devrait donc être changé par rapport au match face à la Norvège. Retour de Digne et de Barcola. Donc Barcola, offensivement choisi pour affronter la Suède. Et on s'intéressera au changement changement également au milieu de terrain. Changement a priori à attendre également avec le retour de la doublette Rabiot-Tchouaméni, ce qui veut dire que Manu Koné ne serait pas titulaire pour ce match. Pour terminer sur Barcola, pourquoi j'ai l'impression que vous avez un peu de doute quand même sur Barcola.
2: En plus sur ce qu'on a vu depuis le début de la compétition, il a.
1: Parce que là, être titularisé là, ça veut dire quand même que dans l'esprit de Didier Deschamps, il est devant, c'est lui le titulaire en puissance, non ?
4: Il n'y a pas de doute, mais Saoud. Ouais. On a parlé des profils de joueurs. Mm-hmm. Comment il peut être utilisé au cours du match ? Les qualités de Barcola.
2: Sur ce qu'on a vu,
4: il n'y a même pas de sujet, en fait.
1: Mais dans le match face à Doué, quoi.
2: Pour moi, entre les deux, Barcola même est un petit peu au-dessus sur ce qu'on a vu depuis le début de la compétition. Donc, en tout cas, en ce qui me concerne, j'ai aucun doute sur l'apport de Barcola. Enfin, il fait une super Coupe du Monde.
0: Moi, je n'ai même pas de doute sur Barcola, effectivement. Je suis aussi séduit par ce qu'il a fait en début de Coupe du Monde. Je trouve que Désiré Doué offre des possibilités de réajustement tactique peu différente. On sait qu'il peut s'insérer dans un milieu à trois. Si à un moment, par exemple, ça devait s'imposer en fonction de la physionomie de la rencontre, ce qui n'est évidemment pas le cas de Barcola. Tu peux aussi faire un changement, on est bien d'accord. Mais voilà, moi je trouve que... Enfin, j'ai une petite préférence pour Doué, mais on l'a dit, là, pour le coup...
2: C'est des problèmes de riches.
0: Ouais. Sur ce vivier, c'est des problèmes de riches, parce que tu peux aussi te poser la question de savoir si c'est Cherki ou Olise. Enfin, tu peux te poser des questions à tous les postes devant,
1: un
0: sans
1: te
0: dire...
1: Un petit peu moins, visiblement. Cherki Olise en ce moment, un petit peu moins.
2: Oui, regarde, mais finalement, à part Mbappé, Dembélé, Olise, et on va dire la charnière, et encore, parce que Saliba a été blessé, au final, tout change depuis le début, et sans qu'on voit franchement la différence. Et encore une fois, même si tu changes, tu réajustes en cours de jeu. Enfin, il a quand même une équipe, il a dressé une liste d'aider, là. C'est même pas de la gueule, c'est incroyable, quoi. C'est fou.
1: Le potentiel offensif qui fait énormément parler à l'étranger, d'ailleurs. Ouais. L'équipe de France qui fait peur, on le verra un petit peu plus tard. Les commentaires à l'étranger sont absolument dithyrambiques. Et l'équipe de France qui est placée comme la favorite de cette Coupe du Monde, on y viendra dans un instant. On écoutera également Didier Deschamps. Il y a une causerie. Régis et Raymond, vous ne direz pas qu'elle est banale et qu'elle est nulle, la causerie.
4: On va y revenir.
1: Voilà, on va y revenir après, dans un instant. Mais on va découvrir les changements, de la part de Didier Deschamps depuis le début. Qu'est-ce que ça dit, ces changements, match après match ? Trois changements, on va les découvrir ensemble. Après le premier match face à la Côte d'Ivoire, France-Irak, trois changements. Et puis la Norvège, quatre changements, mais c'était un match de poule avec une qualification qui était déjà assurée. Et pour la Suède, quatre changements également. Qu'est-ce que ça dit de ces changements-là Est-ce que c'est un confort pour Didier Deschamps dans la gestion de cette Coupe du Monde et de ce groupe où là, il change, mais ça roule, et ça gagne, c'est parfait.
0: C'est un confort énorme. Les changements sur le côté gauche, on vient d'en parler. Mais l'autre secteur qui change, c'est le milieu de terrain, avec une fois Rabiot-Tchouaméni, une fois Koné-Rabiot, une fois Tchouaméni-Koné. Et là, retour de Rabiot-Tchouaméni donc, si l'on en croit en tout cas les dernières informations qui nous parviennent. Donc c'est la preuve qu'en fait, il a un effectif qui est tellement complet, qui peut interchanger, qui peut gérer le temps de jeu. Mmh. Le temps de jeu, on en parle souvent en championnat, on en parle un peu moins dans les grandes compétitions habituellement. Là, elle est plus longue, il y a un match de plus. Donc il y a peut-être cette notion-là. Et c'est vrai que c'est un luxe extraordinaire. Après, au milieu de terrain, il y a peut-être aussi une typologie. Peut-être qu'il estime qu'à ce stade-là, il y a plus besoin de l'expérience de Rabiot-Tchouaméni que de la jeunesse et de la fougue de Koné, qui coûte parfois des pertes de balles. Voilà.
2: Pour prolonger ce que tu dis, sur ce que ça dit, ces changements, pour moi, il y a la question du management des champs sur la durée. On sait très bien qu'il est très attentif à ça. Il n'y a que trois joueurs de champ qu'il n'a pas utilisé depuis le début de la compétition. Donc voilà, il donne tant que possible, il donne des billes un petit peu à tout le monde. Et je pense que dans sa tête, au-delà évidemment des considérations tactiques, des profils, de l'animation qui sont évidemment prioritaires, et également le fait de se dire... La compétition, elle est très longue, j'ai besoin de garder tout le monde. Je sais très bien qu'il va y avoir de la frustration à gérer, des égos, des joueurs qui ont besoin de temps de jeu. Donc moi, je pense qu'il y a de ça aussi qui rentre dans sa réflexion.
5: Oui, mais ça, c'est possible parce que l'écart entre les joueurs est tellement minime que tu mettes l'un ou que tu mettes l'autre, qui va te dire qu'il y en a un qui
1: est meilleur
5: que
1: l'autre. On n'est pas dans les fameux coiffeurs qui avaient
2: même peut-être un peu de chance, d'ailleurs.
4: Quand on regarde bien, il a changé que sur les trois joueurs. Il n'y a que trois joueurs qui ont changé. Il y a le couloir à gauche. Et le milieu.
1: Et en défense centrale,
4: il a été blessé. Ouais. Et après, les autres, ils ont joué un quart d'heure contre la Norvège, Mateta, tout ça, ils ont joué que... Donc, il y a quand même un groupe de joueurs avec un temps de jeu quand même qui est assez limité. Il tourne avec 4 joueurs, avec 13-14 joueurs aujourd'hui, en fait, dans son esprit, sur la base d'une équipe
0: titulaire. Et d'ailleurs, ça en dit long sur la liste qu'il a fait au début. Peut-être que certains profils, il a décidé de les prendre parce qu'il savait que ce seraient des profils qui ne poseraient pas de problème à ne pas jouer. Parce que Warren Zaïre-Emery, N'Golo Kanté, de ce qu'on voit là, ce n'est pas des coiffeurs, c'est des fleuristes à ce niveau-là. Ils seront là pour décorer.
1: Alors, N'Golo Kanté, information que nous confiaient nos envoyés spéciaux également. Petite alerte au genou pour N'Golo Kanté. Pour l'entraînement du jour, donc voilà, surveiller N'Golo Kanté pour une petite alerte au genou. L'instant causerie, on bascule dans une autre dimension dans cette Coupe du Monde avec les matchs à élimination directe, 16e de finale face à la Suède. Didier Deschamps de retour à l'entraînement auprès de ses joueurs. Écoutez bien cette causerie, Didier Deschamps, la manière dont il alerte et sensibilise ses joueurs sur ce changement de compétition.
6: La première compétition, elle est finie. Là, il y en a une deuxième pour ceux qui, il y en a quelques-uns, qui ont déjà fait Coupe du Monde. Là, on bascule. C'est la même compétition, mais c'est une autre compétition. Pour la simple et bonne raison, vous savez très bien, il y a le coup près après chaque match. On avance, et c'est très bien qu'on avance. Et plus on avance, hein, on monte la montagne. Donc en face, on aura de plus en plus de répondants aussi. Et sans penser à... Pensons déjà aux Suédois. Un grand merci à vous tous pour ce qui a été fait. Et on a encore beaucoup de choses à aller chercher.
1: Alors, il y a une dimension symbolique.
4: Il manque une partie de la causerie.
1: Oui, parce qu'on ne pouvait en diffuser que 40 secondes.
4: Mais il manque une partie de la causerie qui était pour moi la plus intéressante.
1: Ah, mais c'est dommage ça.
4: C'est dommage. Non, mais sur la confiance.
1: Ouais.
4: Sur la première causerie que vous nous avez montrée il y a une semaine ou 15 jours, on n'était pas tout à fait d'accord, parce qu'on était, nous, habitués avec Raymond à ce type de causerie. Là, je trouve que dans cette causerie, que j'ai regardée cet après-midi, il a parlé de confiance par rapport à ce qu'ils avaient produit jusqu'à maintenant. Mm-hmm. Chose qu'ils n'avaient pas fait sur la première causerie. J'ai dit, vous savez, quand vous êtes joueur, les joueurs, ils savent pourquoi ils sont dans cette compétition. Mm-hmm. Les objectifs, ils sont bien clairs. Didier Deschamps rappelle... Tout simplement que la première partie, elle a été faite, chose qu'il a dit, a été faite d'une façon remarquable, 3 victoires, avec des prestations très intéressantes, et qu'aujourd'hui, les matchs, c'est des matchs couperés. Donc on passe à autre chose. Mais encore une fois, vous allez être surpris. Moi, je ne suis pas surpris qu'ils disent ça.
1: Bien sûr, c'est pour expliquer la mécanique.
4: Oui,
1: alors... Symboliquement, il faut passer par là, d'aller sur ce discours-là, parce que, évidemment, les joueurs le savent, qu'on bascule dans une autre dimension. Mais l'impact sur le groupe, il y a des passages obligés symboliquement pour sensibiliser les joueurs et les amener sur ce terrain-là.
5: Je suis d'accord avec Régis, c'est une évidence.
1: Évidence pour vous, parce que vous y êtes.
2: Après, mais d'ailleurs, déjà, vous le savez aux joueurs.
5: Ils le savent, je veux dire. Mais on a besoin de
1: expliquez-nous les choses. Pourquoi il y a besoin symboliquement de préciser ces choses-là et d'avoir cet impact-là sur les joueurs.
5: C'est pour leur montrer qu'on est tous ensemble, on est partis sur un objectif, que dans cet objectif, il y a des étapes. On vient de passer la première étape, ce qui était prévu au départ, et que maintenant, on est dans des étapes qui sont sur un match couperet. Les joueurs le savent depuis le début. En plus, comme il l'a dit, il y en a beaucoup qui ont déjà fait une Coupe du Monde ou qui ont déjà fait des championnats d'Europe. Ils savent comment ça se passe. Ils sont tous habitués à ce genre de match. Mais à le dire devant tout le monde, tous ensemble, on se regroupe, on se refait, c'est-à-dire on se remobilise d'une manière ou d'une autre.
2: Est-ce que ce n'est pas une manière aussi de dire, maintenant, il faut en faire plus, il faut donner plus, tu vois, là, peut-être que vous gériez un petit peu d'une certaine manière, parce que l'adversité, parce qu'on peut se rattraper et tout, et que là, en termes d'intensité aux entraînements, de concentration, etc., il faut basculer, mettre la vitesse supérieure.
5: Oui, mais je veux dire, c'est tout induit. On le sait, les joueurs le savent.
2: Mais le coach le sait.
1: Dans ce que ça dégage, les deux causeries, il y a un côté mission et vraiment un côté des joueurs qui ne sont pas habités, mais on sent une âme et quelque chose de très spécial. Est-ce que vous partagez ça? Qu'on a l'impression que le groupe est dans cette...
4: Il se dégage ça. Ils se dégagent là, ils savent pourquoi ils sont là. Guéry dit, on est en train de monter un col. Il faut aller au bout du col. Après, il y a des étapes à passer. Il y a un 16e à passer, ça reste une étape. En fait, on ne fait que rappeler, les choses qui ont été dites avant qu'ils partent à cette Coupe du Monde. En fait, on remobilise, on répète les choses. Là, c'est les matchs couperets. Peut-être la préparation, elle est peut-être aussi différente quand sur les matchs couperets, sur les séances d'entraînement, sur les préparations, sur le travail vidéo. Il y a plein de petites choses qui changent. Parce que c'est l'adversité et c'est le moment du match qui fait qu'on change.
5: Et en plus, là, ils ont le parcours qu'ils avaient prévu. Il fallait être premier, on reste au même endroit, on sait où on va jouer exactement. On le remet en place, on le remet au tableau même. Les 16e, c'est là, les 8e, les quarts. Et c'est visuel, mais il faut qu'on soit sûr qu'ils s'en imprègnent en permanence. Ils vivent avec ça pour un mois. Ils sont là que sur ces objectifs-là, qui est un objectif final, mais décomposé en objectifs à chaque match. Et la prochaine causerie que vous nous montrerez après le match de la Suède, il leur dira
1: avant attention, le 8e, les gars, face à l'Allemagne,
5: on se
1: doute.
5: Prépare. Ouais. C'est l'Allemagne, vous les connaissez.
0: Il va réexpliquer le format de la compétition.
5: Il va leur dire attendez, on est le 8e, les gars.
0: Je suis quand même vachement rassuré par ce qu'a dit Régis, parce que moi j'ai juste vu un mec expliquer le format de la compétition à ses joueurs, donc j'étais très inquiet. Mais si Régis nous dit qu'il a aussi parlé de confiance, je suis rassuré.
7: Oui, mais c'est compliqué.
1: Ça ne ressemble pas, ça.
0: Il faut le dire à un moment. Bien sûr que ça ne me ressemble pas, mais on a tous vu la même chose. Là, il nous a dit qu'après les poules, il y avait les 16e.
7: Mais non, mais voilà. il y a le côté, ce que disait Raymond tout à l'heure. Non, mais il y a le côté le train qui arrive à l'heure. C'est-à-dire, ouais. Raymond le disait, tout se passe comme prévu, mais faites gaffe à ne pas basculer non plus dans la facilité où là, maintenant, les gars, il n'y a plus de parachute. Donc là, face au Sénégal, quand même, on a eu chaud, tu vois, pendant une heure, ça a été compliqué. Ça aurait pu se passer autrement. Là, on arrive à l'heure. Le match va arriver face à la Suède. Si on ressort la même heure, là, je suis en train de paraphraser et d'inventer, hein, mais c'est beaucoup mieux comment je le dis, moi. Là, tu vois, j'apporte de l'intérêt à tout ce qu'il dit. C'est mieux que toi, Dédé. Non, mais il y a ce truc-là. Et moi, surtout, il y a un truc, tu le disais, tu parlais de l'aspect humain. Et moi, je le retrouve beaucoup dans les interviews. Alors, les conférences de presse et les interviews d'après-match. Je trouve que les joueurs mettent vachement en avant l'aspect, le groupe vit bien, etc. Dembouz l'a beaucoup dit. Il y a eu beaucoup de fantasmes.
2: Et ça se voit, non, mais ça se voit, ouais, sur les célébrations.
7: Bien sûr, mais surtout, il y a eu beaucoup de fantasmes autour qui s'entend bien avec Kylian, qui s'entend bien avec un tel ou un tel. Et tu te rends compte qu'au final, les choses se passent très bien, que les mecs s'entendent très bien.
2: Alors, parce que ça gagne aussi.
7: Parce qu'ils gagnent, c'est vrai. Mais il y a des équipes qui gagnent et où il n'y a pas forcément ces choses-là. T'es là à disséquer, est-ce qu'il a célébré avec un tel ou un tel. Et tu te rends compte que finalement ça se passe bien. Et pareil, regarde, là on débattait il y a 5 minutes sur les Deschamps qui permutent, c'est ce que disait Raymond tout à l'heure. Finalement le niveau est tellement resserré, t'en as 3 qui n'ont pas encore joué, mais finalement ça fait pas de vague parce que ça gagne, tu l'as dit. Et on verra comment ça se passera pour
1: parce
7: la suite.
1: Parce que si Doué est titularisé, Barcola va pas aller faire une manifestation parce que c'est pas lui.
2: Je crois pas.
1: Et à l'inverse, pareil. Quoi.
2: On sent pas du tout ça dans le groupe. Et moi, par rapport au côté habité de ce groupe, je pense que ça s'explique par plein de raisons. Déjà, il y a le potentiel du groupe. Je pense que tout le monde est conscient, tous les joueurs sont conscients de se dire on a une équipe de dingue, tout le monde leur dit, eux le voient. Donc ils se disent on peut et presque on doit aller au bout parce que là, en tout cas, on a les qualités pour le faire. Et après, je pense qu'il y a deux autres raisons qui doivent animer tout ce groupe. La première, c'est que tu as des joueurs qui veulent rentrer dans l'histoire. Mbappé veut rentrer dans l'histoire. Imaginez s'il venait à gagner encore une Coupe du Monde. On sait que les Ballons d'Or, pour l'instant, c'est pas ça. La Ligue des Champions, c'est pas ça. S'il venait à gagner une autre Coupe du Monde, il rentrerait encore dans l'histoire. Pareil pour Dembélé, qui peut encore aussi rentrer encore plus dans l'histoire. Et puis tu as tous les autres qui, au contraire, eux, sont pas encore rentrés dans l'histoire et qui veulent le faire. Donc je pense qu'à leur manière, chacun est justement habité par cette mission d'aller la chercher. Quoi.
7: Et je sais pas terminer, si. Ouais, non, et je sais pas si. Ce qu'a vécu Didier Deschamps là, cette semaine, tu vois, ça les remobilise. Pas aussi. C'est-à-dire là, je pense que ça les soude encore plus. Il y a ce truc-là qui s'est passé.
2: Après, remobiliser, je ne sais pas s'ils étaient démobilisés.
7: Non, ils n'étaient pas, mais je pense que ça crée un supplément d'âme, tu vois, une forme d'union encore peut-être plus forte. Ils vont le faire pour lui. En plus, c'est sa dernière Coupe du Monde. Enfin, il y a vraiment un truc. Souvent, tu peux te dire. De toute façon, quoi qu'il arrive, il ne sera plus là après. Donc ça peut être un peu en mode roue libre.
0: Je pense que finalement, la qualité globale de l'effectif et la perception que les joueurs eux-mêmes ont d'avoir un groupe dimensionné pour remporter la Coupe du Monde, plutôt qu'être une pression, ça les responsabilise vis-à-vis de cet objectif commun et final. Et ça, je trouve ça intéressant.
1: Et on continue d'en parler, évidemment. Vous le voyez hein, sur la rivière, trio magique chez les Bleus, ça fait peur à l'international. On verra ça, les réactions qui se multiplient. Puis Mbappé égale Ronaldo. C'est pas Cristiano Ronaldo, hein. C'est le phénoménal, le vrai Ronaldo, le Brésilien. Et sa déclaration, elle est extraordinaire. Dans le journal L'Équipe, il lui dit... Mbappé, il me rappelle, moi, à ma meilleure époque. On en parle ensemble. Et Messi record, le Mondial Express et puis les images également. L'athlétisme aujourd'hui, c'était fou. Au meeting de Paris avec Mondo Duplantis qui a sauté très haut et 2 records de France ont été battus chez les filles. A tout de suite pour continuer cette édition spéciale d'Équipe du Soir.
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42: La suite de l'équipe du soir, heureux de vous retrouver avec toute la bande pour débriefer cette Coupe du Monde et vous donner les dernières infos. Équipe de France, la compo probable face à la Suède. Mardi, tour d'horizon des faits importants de cette Coupe du Monde, de belles images à vous montrer. Raymond, est-ce qu'on vous a déjà flouté à l'antenne quand vous étiez en conférence de presse? On l'a déjà affiché.
43: On a retrouvé la vidéo, Raymond.
42: Flouté, oui. Est-ce qu'on vous a effacé d'une conférence de presse à la télévision?
38: Je ne sais
42: jamais. Eh ben en Corée du Sud,
43: on
42: verra ça tout à l'heure. On s'en souviendrait. En Corée du Sud, ça a été fait. On verra les images tout à l'heure. C'est complètement dingue. Il y a une télé, le sélectionneur éliminé. On verra ça tout à l'heure. Ah non, ça rigole pas, franchement. Ah ben vous verrez ça tout à l'heure. Mais c'est prodigieux. On voit ça tout à l'heure. On voit la compo, tiens, avec les indiscrétions de nos envoyés spéciaux. Le côté gauche qui va être remanié, a priori, par rapport au dernier match face à la Norvège. Retour de Barcola en attaque aux côtés d'Olise, Mbappé et Dembélé. Et puis au milieu de terrain, Rabiot, de nouveau associé à Tchouaméni. On a parlé de Barcola tout à l'heure. On a peu évoqué le cas de Rabiot, de nouveau associé à Tchouaméni. Est-ce que ça vous plaît? Est-ce que c'est logique, selon vous?
38: C'est pour moi logique, d'autant plus que j'ai été souvent critique avec Tchouaméni, ouais, avec sa position très très basse. J'ai trouvé que contre la Norvège, justement, il est allé chercher un peu. Il a vraiment joué au milieu de terrain, il n'a pas joué comme un troisième défenseur central. Et qui là, il a été performant. Et quand il est comme ça, je trouve qu'il est à un vrai niveau. Il peut être intéressant.
42: Qui est d'accord et qui est satisfait du retour de Rabiot aux côtés de Tchouaméni?
43: Moi, ce qui m'embête, plus que d'être satisfait ou pas du retour de Rabiot, c'est l'absence de Koné.
42: Ah bah oui, mais vous faites comment, David?
43: Il joue à 12.
42: Vous ne pourriez pas faire sélectionneur, vous?
43: Si, je joue à 12.
38: Il faut faire des choix. Il faut faire des choix, justement.
43: Non, non, mais sans parler 4-3-3, je ne suis pas sûr que j'aurais remis Tchouaméni, effectivement.
42: Pourquoi vous voulez... vous enlevez Tchouaméni pour mettre Manu Koné?
43: Moi, par rapport à ce qu'il a pu montrer sur son activité, sur son profil, sur sa complémentarité, voilà, je... Et peut-être peut-être également sur le ressenti sur les derniers matchs où, oui, je te rejoins.
42: On a presque l'impression que ça vous embête et vous vous excusez d'enlever Tchouaméni. C'est
43: parce que c'est compliqué.
42: C'est une grosse décision, quoi.
43: Non, mais il est vice-capitaine. Ouais. Enfin, on parle quand même d'un cadre de cette équipe et voilà, d'un joueur majeur. Mais je trouve que sur l'impact qu'il y a eu depuis le début de la compétition, voilà, en tout cas, c'est pas évident pour moi de sortir Koné après ce qu'il a montré sur le temps de jeu qu'il a eu.
3: Pour moi, c'est effectivement, on a des joueurs de niveau équivalent à la récupération. Je pense que ça peut dépendre aussi tout simplement de l'adversaire que tu as. Tu peux aussi te poser la question, en fonction de ton adversaire, de quel milieu tu vas mettre. Parce que là, on est en train de parler de ces trois-là, mais c'est pas interdit de parler de Warren Zaïre-Emery, par exemple. Ouais. Et il fait ce choix-là.
43: Apparemment, c'est interdit pour Didier Deschamps d'en parler, parce que
3: mais je pense que ce choix-là, c'est parce que Rabiot et Tchouaméni donnent peut-être plus de garanties une fois qu'ils ont la balle dans les pieds. On a vu Manu Koné avoir un peu plus de déchets que les deux autres. Mais c'est vrai que sinon, sur l'abattage et sur le coffre, c'est très équivalent.
42: Régis,
4: je ne suis pas surpris.
42: Ouais.
4: Moi, je ne suis pas surpris.
42: C'est quoi la garantie que coffre ce duo-là comparé à Manu Koné?
4: La perception du match, coup près, l'expérience, la gestion émotionnelle des choses.
42: Alors,
4: Koné a été très bon, il n'y a même pas à discuter là-dessus. Je trouve que la doublette fonctionne bien. Gérard Tchouaméni, il a été dans un rôle, dans un registre différent. C'est vrai, le dernier match où il était un petit peu plus haut dans le jeu, et c'est Koné que de temps en temps qui venait dans une position un petit peu plus basse. Dire l'associer avec Rabiot qui est un gaucher et les orientations sont un peu aussi différentes. Là, vous avez un droitier et un gaucher. Elle connaît ses deux droitiers. Dire moi, la doublette, elle fonctionne, celle-ci. Elle fonctionne sur l'impact, elle fonctionne sur l'aspect technique, elle fonctionne sur la projection. Rabiot termine bien souvent dans la surface. Capacité à aller sur le côté gauche aussi à animer parce qu'il a joué sur le côté gauche. Dire, il y a quand même des points et des... Dire, ils savent tous les deux. Ils savent, ils ont leur registre, il est clair en fait. L'association, elle est claire. Donc pour moi, il n'y a pas de surprise. Mais maintenant, je suis d'accord, Koné aurait aussi mérité de jouer. Je dis ça, mais ça amène beaucoup de garanties. Garanties sur la structure de l'équipe. Parce que le milieu de terrain, quand même, a son importance.
38: On est encore dans un problème de riche.
43: Ouais, c'est carrément.
42: Ça fait beaucoup de problèmes de riche, ça, c'est bon signe.
6: C'est bon signe. Après, tu l'as dit, moi, je pense que c'est surtout le côté expérience. Là, t'as quand même deux mecs. T'as un gars qui a été l'un des tauliers du Real, malgré la saison compliquée du Real Madrid. Rabiot, on ne le présente plus. Puis Rabiot, il a une polyvalence qui est quand même extraordinaire. Il a une histoire forte avec l'équipe de France. Alors, faites de haut et de bas, mais c'est un joueur qui est incroyable. Mais moi, je suis comme toi, je suis un peu dégoûté. Moi, j'adore Manu Koné. Mais je pense que Manu Koné, il y a quand même un truc. Je pense qu'il paye encore un peu le fait qu'il ne joue pas dans un club de top niveau européen. Ça contribue, même si c'est un super joueur, etc. Quand tu regardes, finalement, ce que fait Deschamps depuis le début de la Coupe du Monde, ce qui n'est pas forcément le cas dans les qualifs et pas qu'avec Deschamps d'ailleurs, il met quand même plus en avant les joueurs qui sont des cas dans des équipes de top. Il y a une logique, il y a une vraie corrélation entre le statut des joueurs en club.
43: Ouais, il a toujours eu ce truc-là.
6: Regarde, quand Kanté, à un moment, était parti en Arabie Saoudite, on se demandait, ça ne l'a pas empêché de revenir, mais ce n'était pas dans une compétition à ce niveau-là. Mais il y a quand même une vraie corrélation entre le statut qu'ont les joueurs en club et le niveau des clubs dans lesquels ils évoluent aujourd'hui et celui qu'ils ont dans une phase finale de Coupe du Monde. Donc non, ce n'est pas illogique et ce ne sera pas non plus une surprise de voir Manu Koné
4: entrer. Il n'y a pas un truc qui t'a surpris sur quand il revient à 2-1 ? Quand il marque le but, juste après qu'on ait marqué sur l'engagement, Koné, il est encore du côté du banc, où il rentre, il fait l'engagement, il n'est pas replacé, il y a un décalage qui se fait, et après ça va à gauche. Est-ce qu'il n'a pas payé ce petit truc-là parce que...
6: La fameuse expérience dont vous parlez.
42: Oui, vous êtes dans le détail.
6: Surtout en Coupe du Monde.
4: Après, tu marques le deuxième, but.
3: Les diables.
43: C'est pas ça. C'est que est-ce qu'il n'a pas été aussi rappelé par le banc pour donner des consignes et tout. Donc, tu vois,
6: peut-être que Deschamps, il l'a rappelé pour qu'il fasse une connerie, pour pouvoir le remplacer.
42: C'est là où t'es tendu. Il est trop fort, quand même.
43: Non, mais ça, c'est le début. Ce qui est chouette, quand même, c'est comme tu disais, c'est que...
38: Pas sur cette... Il n'y a pas que cette action-là. Avec Manu Koné, on a toujours un petit doute, je suis d'accord.
43: Sur le début de la Coupe du Monde ?
38: Non, sur sa capacité, des fois, à faire des fautes qu'il ne faut pas. À perdre des ballons dans des situations, à vouloir en faire un petit peu de
3: trop. Tchouaméni et Rabiot sont plus métronomes.
38: Complètement.
6: Oui, mais lui, il a le plus le côté box-to-box.
38: Moi, je l'adore, je disais au début, c'est le match de dernier match de Tchouaméni qui me fait un peu changer d'avis. Mais je disais au départ, Koné, il peut prendre la place de Tchouaméni. Mais l'autre, il a dû le sentir et il s'est
42: adapté.
38: Monté d'un cran.
42: On continue d'en parler évidemment et la Corée du Sud c'était un fake. On est tombé dans le panneau. On découvrira la séquence quand même.
43: Attention, on va peut-être flouter.
42: Courte pause et on revient mais flouté. À tout de suite.
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0: Voilà ce que ça provoque au Canada. La qualification des Canadiens pour les huitièmes de finale de la Coupe du Monde. Premier pays qualifié pour les huitièmes de finale. Victoire 1-0 en 16e face à l'Afrique du Sud. Qualification historique des Canadiens. Et ça fait plaisir. Enfin, on n'a rien contre les Sud-Africains.
1: Jesse Marsh a dit à la fin, vous êtes des héros canadiens.
0: Ah.
1: L'avenir du le football a un avenir dans ce pays grâce à vous, messieurs.
0: Ah ben ça, c'est une déclaration. Est-ce que vous en avez fait d'aussi belle comme entraîneur, Régis, Raymond?
2: Oui.
0: Je ne suis pas sûr.
3: Tu leur as expliqué le règlement, toi, ou pas?
1: Alors là, on va jouer un match de championnat.
3: Ça arrivera, les gars, si on gagne ce soir, on a les 3 points. Bah là, mon pote, ça aura le droit à ta séquence ici aussi.
1: La semaine prochaine.
3: On attend la séquence, Régis. Hein. Ah, oui, oui.
4: Pour l'instant, on y va. Magnifique, Nico. Ça, là, je la précise.
0: On est heureux de vous retrouver avec cette édition spéciale encore. On viendra sur. Bah tiens,
4: pas mal.
0: Il va moins rigoler.
3: Ouais, bah c'est bon, je vais y aller.
0: Le Portugal qui a mis dans un état Nicolas.
3: Bon, non, pas du tout.
0: Avec Cristiano Ronaldo, c'est Zlatan qui l'a taclé quand même. On verra ça tout à l'heure. Ronaldo, le Brésilien, il phénoméno qui a tressé les louanges à Kylian Mbappé. C'est dans le journal L'Équipe que vous pouvez déjà consulter sur le digital ou demain dans vos kiosques. Il le compare à lui. À sa meilleure époque. On découvrira ça dans quelques instants. 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
3: Pourquoi tu regardes David? Nous, on n'y a pas droit.
5: On a un truc entre nous.
3: Oui, je vois ça, oui.
0: 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Eh bien, on y vient, justement. Kylian Mbappé et Ronaldo, le Brésilien. Interview à retrouver dans le journal, donc, qui a ces propos-là au sujet de Kylian Mbappé. Et c'est très, très fort. Et vous nous dites ce que vous en pensez. Kylian Mbappé, son style de jeu me fait penser à moi, à mon apogée. Il est l'un des plus grands du foot actuel et un héritier naturel des légendes du jeu. Si ça, c'est pas une belle déclaration d'amour.
6: Sacrée déclaration, ouais. Moi, dans l'idée, je vois ce qu'il veut dire actuellement sur le côté inarrêtable, je trouve, de Mbappé. De Kylian Mbappé. Après, quand il dit style de jeu, on constate forcément que ce n'est pas exactement le même style de jeu, en tout cas sur l'efficacité dans les dribbles, sur la variété des dribbles. Mais je trouve qu'effectivement, sur ce côté, tu sais qu'il peut te changer le cours d'un match, qu'il est imprévisible, qu'il est inarrêtable actuellement. Je comprends la comparaison. Ouais.
0: Ça vous inspire quel sentiment? Moi, honnêtement, c'est très fort comme déclaration, Timothée.
1: Ah bah c'est énorme. Il doit boire du petit lait, Kylian, en lisant la déclaration, c'est sûr et certain. Mais je rejoins David sur l'idée de cette capacité à casser une dynamique de match, à changer le cours d'un match, à faire basculer un match en faveur de ton équipe, parce que sur un plan purement football, c'est quand même deux attaquants assez différents.
0: Nicolas.
3: Moi, il y a l'aspect mental aussi. Parce qu'il y a le côté Ronaldo, il a eu beaucoup de graves blessures et à chaque fois, il est revenu. Et Mbappé, il a toujours eu, il a toujours été au cœur des critiques. Parfois, il l'a cherché aussi. Hein. Il a toujours une communication très extravertie finalement et il s'expose beaucoup. Mais et pourtant, paradoxalement, en termes de personnalité, c'est pas vraiment les mêmes Ronaldo et Mbappé. Ils dégagent pas la même chose. Et même en termes de carrière. Bon, moi, Ronaldo, il a eu un truc. C'est ce mec, il a joué. Dans des clubs rivaux, il a eu un parcours hyper sinueux alors qu'il a été marqué par les blessures aussi, alors que Mbappé, c'est un joueur qui est plus fidèle, même si les Parisiens m'en voudront dire ça, ça s'est mal fini finalement.
0: Oui, il est resté quand même longtemps.
3: Oui, mais il est resté un moment quand même au Paris Saint-Germain. Mais, et puis surtout, il y a un truc que Mbappé a et que Ronaldo n'a pas, c'est cette obsession du record. De la victoire. Ronaldo, il n'a jamais eu ce truc-là de se dire moi, je veux, je sais pas, devenir être le meilleur buteur.
6: Oui, mais la différence, c'est qu'il devient ballon d'or très tôt. Ronaldo.
3: Ouais, mais.
6: Il a 21 ans, un truc comme ça.
3: Mais,
6: quand
3: oui, mais au-delà même de ça, tu vois, Ronaldo, tu vois.
6: Ouais, mais ça change quand même ta perspective.
3: Non, mais, non, mais j'entends, mais ce que je veux dire, c'est que dans sa communication. Il n'a jamais eu le truc de se dire, moi, je. Tu sais, ils n'ont pas la même façon de
1: communiquer. Attention, Nico, deux communications, deux périodes différentes aussi. Hein. Ronaldo, faut bien.
3: C'est pas les mêmes personnalités, quoi.
1: C'est pas les mêmes personnalités, ok, mais Ronaldo, il est à une période où tu n'as pas de réseaux sociaux. Où il est peut-être moins exposé en termes d'expression. Peut-être que Ronaldo, dans un coin de sa tête, il voulait finir, j'en sais un, meilleur buteur de l'histoire de la Coupe du Monde. On le saura jamais, parce que c'était peut-être un peu moins perçu. Moi, c'est pour ça aussi, des fois, que je prends un peu la défense de Mbappé sur la perception qu'ont les gens de lui. C'est qu'il est dans une époque, Et c'est la première gigastar qui aura commencé sa carrière dans une époque qui est déjà celle des réseaux sociaux.
6: Oui, mais quand tu compares,
3: je dirais Messi et Ronaldo.
6: Quand tu compares Mbappé.
1: Non, ils sont arrivés pendant. Quand ils ont commencé leur carrière, Messi et Ronaldo.
3: Regarde combien ils pèsent en réseaux sociaux, les deux.
1: Oui, mais quand ils ont commencé, quand ils étaient gamins, tu n'avais pas Instagram, tu n'avais pas TikTok, tu n'avais pas Twitter.
3: Non, tu as raison, ça les exposait moins.
1: Mbappé, il est arrivé.
6: C'est une question de choix aussi, parce que tu as un ballon d'or quand même, Ousmane Dembélé, qui a fait le choix d'avoir une communication minimaliste, alors qu'il pourrait, tu vois, en faire des caisses, être partout, s'afficher partout sur les réseaux sociaux, et son choix, c'est pas ça. Donc, tu vois, tu as aussi une volonté de la part de Mbappé de beaucoup communiquer, quoi.
0: L'éloge, elle est extraordinaire pour Mbappé, quand même. On parle de l'un des meilleurs joueurs de foot de l'histoire, hein, avec Ronaldo, le Brésilien, qui vous dit quand même, s'il était face à Mbappé, tu me fais penser à moi, à mon apogée. C'est pas rien comme compliment, Raymond, hein.
2: Oui, c'est venant de Ronaldo, c'est quand même extraordinaire. Et le mieux placé pour juger un avant-centre, c'est quand même lui. Et c'est vrai que je trouve, moi, qu'ils ont des caractéristiques sur cette capacité d'accélération, de vitesse. Mmh. Ronaldo, là-dessus, il était impressionnant sur son démarrage de 0 à, je dirais, à 100. Et c'est un dragster. Ça allait à 200 à l'heure. Et il ressemble un petit peu. Ronaldo défendait un peu plus.
0: Vous trouvez ?
2: Ah oui, travaillait.
0: Ah oui, il travaillait.
6: Au début, peut-être.
2: Oui, mais.
0: Parce qu'à la fin, plus beaucoup. Hein.
2: Moi, je
0: il
2: me
0: marquait
2: souviens,
0: toujours autant de buts.
2: On l'a vu aux Jeux Olympiques en 96.
6: À Atlanta.
2: Et on est allé voir les matchs des Brésiliens. Mm-hmm. Il y avait deux Ronaldo. Il y avait un défenseur central. Vous avez dit, c'est un bon joueur qui devait venir en Europe.
3: Qui a joué au Benfica.
2: Et on a commencé à regarder. On a dit, mais c'est qui l'autre là-bas ? Il courait dans tous les sens. Il accélérait. Il gagnait le match tout seul. Et c'était impressionnant. Et de ce jour-là, quand je le regardais, c'est vrai, peut-être pas défendre, mais il fait tellement de courses, tellement d'appels, qu'il usait l'adversaire. Et c'est peut-être sa générosité qui est supérieure à celle de... Et c'est peut-être pour ça qu'il s'est blessé aussi.
0: Beaucoup de blessures au genou, notamment du côté de l'Inter. Ouais.
3: Mais tu sais que
0: Ronaldo.
3: Moi, la première chose à laquelle j'ai pensé, parce qu'avec mon esprit tordu, comme tu disais tout à l'heure, quand j'ai lu cette déclare, c'est il me fait penser à moi, à mon apogée. Ronaldo n'a jamais gagné la Ligue des Champions, et ça l'a pas empêché d'être un joueur de légende. Et, en fait, je me suis dit ça en me disant, mais Mbappé, avec ce qu'il fait, ne serait-ce qu'en équipe de France, hein, il est quand même au Real aussi. Alors c'est sûr qu'au Real, maintenant, on va attendre qu'il gagne la Ligue des Champions avec le Real, hein, avec l'histoire qu'ils ont. Mais comme quoi. C'est pas forcément la victoire qui fait de toi une légende ni rien.
6: Il y a deux Coupes du Monde aussi. Hein.
3: Oui, mais justement, donc là, il répond présent pour le coup. Donc ça, c'est pour ça que je te dis qu'avec l'équipe de France, il y a l'histoire. Et il y a un autre truc aussi dans le parallèle, c'est. Souvenez-vous, en 2002, les mecs étaient autour de Ronaldo avec le Brésil. Il est entouré de ballons d'or finalement, ce gars-là. Plus, tu peux rajouter Cafu. Ils avaient une génération, le Brésil, à ce niveau-là. T'avais Kaka, t'avais Rivaldo. Que des ballons d'or autour de lui. Et quand tu vois l'équipe de France d'aujourd'hui. Il y a Dembélé, mais Olise, c'est un ballon d'or en puissance. On peut même aller fantasmer sur Désiré Doué un jour, je ne sais pas. Hein. Mais de se dire, je trouve qu'il y a vraiment beaucoup de similitudes, mais il va lui manquer, effectivement, tu le disais, même si moi, les récompenses individuelles, je ne suis pas fan, il lui manque encore son ballon d'or à lui aussi, à Kylian. Mais ça va peut-être venir. Hein.
0: Régis, ça.
4: Moi, je trouve ces déclarations folles. En fait, je trouve que c'est un message incroyable et extraordinaire. En venant du joueur... Tu vois, parfois encore, on voit des images de ce qu'il a fait.
0: Pour ceux qui ne l'ont pas vu jouer, allez-y.
4: Tomber sur des images, c'était ma génération. Donc je l'ai vu jouer. Mais parfois, on retombe sur des images, sur des trucs qu'il a fait, que c'était incroyable. Je veux dire, sur une situation arrêtée, il mettait 3 mètres sur un défenseur. Mmh. Et la similitude sur les caractéristiques du joueur, c'est au niveau de la vitesse. Après, je partage ce que disait David. Je veux dire, ils n'avaient pas tout à fait. Sur la vitesse et sur cette capacité d'accélérer à tout moment, mais c'est ce côté imprévisible, parce que Ronaldo, parfois, il était absent du match, et sur un truc, il te faisait le truc, et c'était toujours quelque chose d'extraordinaire. Je veux dire, on avait les yeux ouverts de dire, c'est grandiose. Et aujourd'hui, Mbappé, parfois, il traverse les matchs, on le voit pas, et puis il va te faire le truc quand on s'y attend pas. Et que ça vienne de lui, moi, je trouve ça une déclaration et un message fort.
6: S'il n'y a pas un côté aussi, tu sais, souvent, les grands joueurs, ils aiment bien se trouver des héritiers, notamment dans le club dans lequel ils ont été. Et là, tu as le côté, tu vois, tu as le côté Real, similitude. Tu vois, je trouve que ça remet en plus les joueurs, les anciens grands joueurs sur le devant de la scène. Je trouve que c'est des déclarations qu'on entend souvent, quoi, tu vois, de désigner ton héritier, quoi, quelque part.
0: L'héritier, ça fera plaisir à Kylian Mbappé. Hein. Qui disait qu'il... C'est vous, Timothée, qui voulait boire du petit lait. Voilà. Kylian Mbappé. Ronaldo a retrouvé l'interview dans le journal L'Équipe, si vous êtes abonné. Super interview à retrouver et dans vos kiosques demain. Ronaldo, on verra que l'équipe de France, bon, on peut même le voir maintenant, l'équipe de France qui fait énormément parler à l'international. On va s'appuyer sur la revue de presse au lendemain de la victoire face à la Norvège. Je veux dire que l'équipe de France, elle fait peur dans cette Coupe du Monde. Et bah, tiens, le dernier en date, on le verra, c'est en Angleterre, on fait de la France la grande favorite. Alors, la dynamite du mondial, c'est AS, nos confrères espagnols. Les quatre fantastiques de la France lancent un avertissement au monde entier. Du côté de The Athletic, la France écrase la Norvège. Vont-ils gagner la Coupe du Monde? Vous voyez les conclusions déjà. Et puis, du côté des Allemands, parce qu'on peut retrouver l'Allemagne en huitième de finale chez Bild, le gala du meilleur joueur du monde, la France nous menace en huitième de finale. Dembélé envoie un message à Nagelsmann. Ça vous met dans quel état cette mayonnaise autour de l'équipe de France les grands pays, à l'international, ont fait de la France la favorite?
6: Moi, j'aime pas.
0: Vous aimez pas?
6: Moi, je suis
0: en même temps, tout est vrai dans ce qui est dit.
6: C'est vrai, mais j'aime pas ce côté. Moi, je suis comme Didier Deschamps sur les déclarations qu'il a pu avoir là, juste avant le départ des Bleus pour le continent américain, où il a dit faut se calmer, on n'est pas encore en finale. Il y a eu plusieurs prises de position où il l'a dit. Et je sais qu'il y en a, notamment la nouvelle génération, ils aiment bien le côté américain d'assumer et tout. Moi, je trouve que ça te rajoute une pression inutile.
4: Mais ça reste une vérité, David.
6: C'est une vérité, vérité. En tout cas, moi, je comprends qu'un sélectionneur, après, tu me diras, Raymond, ce que t'en penses, mais je comprends qu'un sélectionneur mette son groupe en garde contre ça, contre ce côté, on n'arrête pas de te dire, vous y êtes déjà, vous êtes les meilleurs, vous êtes les favoris. Moi, ça me. Si j'étais coach, effectivement, je dirais, les gars, on se calme, on n'y est pas encore, quoi.
4: Mais le coach, il fait ce travail.
6: Oui, j'espère. Lui, en tout cas, il le fait, oui.
4: Mais la vérité, c'est que les autres sélectionneurs et les autres nations, imaginez-vous un seul instant si l'Angleterre, l'Allemagne ou d'autres nations auraient ce potentiel et ces qualités. Ils seraient les premiers les plus heureux. Ouais. Je veux dire, nous, le français, on n'est pas toujours très content. Mais imaginez-vous l'inverse.
6: Non, mais là, c'est David Ayello, sélectionneur.
4: On se dira.
2: Quand le Brésil était au top, on disait la même chose. Tout le monde avait peur de les rencontrer. Il fallait éviter le Brésil parce qu'on savait qu'on allait se faire pulvériser. On a cette impression-là avec l'équipe de France à l'heure actuelle.
1: En fait, ce serait problématique.
6: Toi, coach, attends.
2: On n'a jamais été favoris, nous. Non, je me souviens pas bien. Je me suis trompé.
0: C'était la faute des joueurs. Ça y est, Raymond.
6: Raymond, c'était un petit effectif quand même. Ça commençait à être pas mal.
2: La situation autour de l'équipe, on n'a jamais été dans la position d'une équipe rayonnante, dominante, qui... Ben non.
6: En 2006, à partir des quarts, on commence à se dire...
2: Ah oui, vous êtes réveillé à partir des quarts, c'est vrai.
4: Raymond a beaucoup de mémoire. Ouais, non,
0: un peu sélectif parfois, mais il a
2: non, non, non, non, non.
0: Revenons à l'équipe de France, là, 2026. On est en 2026. Cette euphorie autour de l'équipe de France, Timothée.
1: En fait, cette euphorie, elle serait problématique si elle était la résultante des trois premiers matchs de poule. Sauf que ce statut de favori... c'est pas être pour une fois, et Dieu sait que j'ai du recul sur l'arrogance française, mais ça fait un an, ça fait deux ans qu'on sait que de toute façon, la France, avec la génération qu'elle a, et encore il y a deux ans, on n'imaginait pas encore Olysée à ce niveau-là, on savait que la France ferait partie des potentiels favoris du mondial 2026. Donc, si c'était champignonnesque, entre guillemets, si ça arrivait que maintenant, ce serait dangereux. Mais en fait, on le sait depuis un moment. Les joueurs, quand ils lisent les journaux, si tant est qu'ils lisent les journaux, puisqu'ils disent qu'ils ne les lisent pas, et encore moins les étrangers, mais bon, s'ils les lisent, ils apprennent rien en voyant que les autres pays disent que la France fait partie des favoris indiscutables. On n'apprend pas grand-chose. Et moi, ce n'est pas le triplé d'Embélé qui me fait le dire plus aujourd'hui qu'il y a deux jours en arrière.
0: En 2006, quand on affronte le Brésil, Raymond, le Brésil avec ses stars,
3: tenant du titre.
0: Oui, tenant du titre, avec toutes les stars étaient là. Le Brésil était plutôt... favori.
2: Ah bah oui.
0: Et vous avez...

0: Ils sont favoris, ils vont nous exploser. C'était l'inverse.
1: Le Brésil, tiens, un Brésilien, un de plus pour, dans le concert de louanges pour l'équipe de France. Romario, grande star du Brésil, grand joueur, champion du monde 94, le grand Barça avec Johan Cruyff, c'était lui. Je suis impressionné par l'équipe de France qui, pour moi, est aujourd'hui la meilleure sélection du monde. L'Espagne, on disait que l'Espagne était la meilleure sélection du monde à un moment, il y a peu de temps encore.
2: Il y a eu la phase de poule qui est passée par là, c'est-à-dire c'est un peu, ils ont un peu déchanté quand même. Mm-hmm. Mais il y a un truc, moi je comprends ce que veut dire David, mais il y a souvent le truc de vouloir calmer l'euphorie après la phase de groupe parce que, comme on l'a entendu, on en parlait tout à l'heure, là maintenant c'est une autre compétition qui débute avec les matchs à élimination directe. Mais qui font quoi? Et je veux dire, celui qui gagne à la fin, c'est pas forcément celui qui a raison. Je parle en termes de jeu et d'émotion. C'est-à-dire là, pour l'instant, cette équipe de France, bah, elle fait vibrer tout le monde. Alors ok, il y a eu ce premier match compliqué, c'était le premier, là ça se passe bien. Timothée le rappelait. Quand tu vois ne serait-ce que la liste, c'est-à-dire avant même, 6 mois avant même la compétition, on savait que la France serait dans le top 3 des bookmakers, des favoris des bookmakers. Et finalement, ça se confirme. On ne sait pas ce qui va se passer contre la Suède. Ils peuvent se louper. Et ben n'empêche que cette équipe, elle te fait kiffer, elle te fait vibrer dans la façon dont elle joue. Moi, je comprends le truc, ce que tu dis, David, faut pas s'enflammer, etc. Mais enfin, à la limite, c'est aux joueurs de pas s'enflammer. Comme disait Régis, c'est aux sélectionneurs de faire le taf pour pas qu'ils s'enflamment. Ben, et nous, enflammons-nous quand même un peu, quoi. Ouais. T'as de quoi t'enflammer. Et juste un truc quand même, parce qu'il y a une sélection dont on parle beaucoup aussi, notamment dans les pays ibériques, c'est l'Argentine. Oui, sur le papier, ils ont une autoroute jusqu'à la demi-finale, l'Argentine.
1: Et on verra leur tableau. Alors, je peux même vous le donner tout de suite.
2: Mais ils jouent Cap-Vert et après ils jouent le
1: Cap-Vert pour l'Argentine, le vainqueur d'Australie. Australie-Égypte. La Colombie peut être sur leur chemin.
2: Le Ghana.
1: Et puis après, il y a Angleterre-Brésil. Voilà. Donc,
2: et jusqu'en demi. Pour
1: l'Argentine. Voilà. Jusqu'en demi, a priori, ça peut bien se passer pour l'Argentine.
3: Non, mais je voulais juste demander à Raymond, parce que finalement, cette question et ce sujet-là, ça revient à dire, est-ce qu'il y a une porosité vis-à-vis des joueurs? Est-ce que les joueurs se font un petit peu... embarqué par ce concert de louanges, est-ce que toi tu penses qu'il y a un vrai risque par rapport à ça? Finalement, ça revient à se poser cette question, parce que le reste, on s'en fiche. Si toute la terre entière nous dit vous êtes les favoris et que les joueurs dans leur bulle, ils se disent oui, on n'écoute pas, on reste concentré.
0: Quand tu as une équipe pas solide, avec une maturité faible, oui, ça peut arriver. Quand tu as ce type d'équipe, ça n'arrive pas, parce qu'ils ont l'habitude. Et ils ont joué des grandes compétitions, ils ont déjà joué des Coupes du Monde. Ça ne peut pas se passer. Personne n'est imperméable. Et les louanges, elles te touchent d'une manière ou d'une autre. Parce que même si tu ne lis pas les journaux, c'est ta famille qui t'appelle. Et tu discutes avec l'un, avec l'autre. Et ils te disent plus ou moins quelle est l'ambiance autour. Donc, tu es imprégné un petit peu. Mais cette maturité de cette équipe-là, je ne pense pas que ça a un impact. Ils ne vont pas se dire « Ouais, bon, la Suède, les gars, on y va tranquille. » Moi, je peux le dire, parce que je suis à l'extérieur. Mais eux, entre eux, vont se dire « Attends, il faut aller, il va falloir y aller au combat. »
4: Vous le dites ou pas, d'ailleurs?
0: Contre la Suède?
4: Ouais.
0: Oh, bah...
1: Alors, à votre plus belle époque, Bordeaux, quoi, la moustache.
0: Non, je disais Finger in the
1: Middle. Non, je crois que vous étiez sur la moustache.
3: Non, on se faisait la moustache.
1: Oui, la
0: moustache, j'aurais fait comme ça.
3: Vous parlez pas le Raymond, mais ça, vous le pratiquez depuis longtemps. Vous parlez pas bien le Raymond, là.
0: Non, mais si.
1: Pourquoi? Non, je parlais des
0: moustaches. Si on doit faire des pronostics, le niveau de. Quand on voit le niveau de la Suède, on sait comment ils se sont qualifiés. Ils ont eu 2 points dans leur poule. C'est parce qu'ils ont fait gagner
1: la Ligue des Nations.
0: La Ligue des Nations dans le groupe C.
1: Ouais.
0: Même pas dans le groupe B. Hein. On va avoir peur de cette équipe? Non, il faut la respecter. Mais
5: il ne faut jamais
0: pas
5: aller dans le côté excessif de la valeur de l'équipe de France. Mais les joueurs, mais vraiment, ils l'expliquent à l'instant. Ils le savent. Ils le savent qu'ils ont quelque chose de différent. Mais même nous, on regarde, on est quelque part admiratif, émerveillé de ce qu'il propose. À tout moment, dans le match, il va se passer quelque chose. On a l'impression que dès qu'ils ont récupéré le ballon, ils sont en phase d'attaque. Ça peut se terminer sur un but. Mais nous, on pense comme ça. Mais imaginez-vous les adversaires. Les adversaires, ils disent, à chaque fois qu'on va perdre le ballon, on va se faire coincher. Donc...
2: Ah, t'as parlé comme ma mère, tiens.
5: Vous pouvez le dire. Nicolas, il peut le dire. Moi, je parle un peu, on va parler un peu foot. Voilà, je veux dire, ta maman, elle parle comme ça. Non,
2: pas du tout. C'est quoi, elle va me défoncer, là. T'as un fou, ma gueule, ou quoi?
6: Elle n'a pas du tout d'accent, ma mère.
2: Pourquoi, c'est une catastrophe, là. Elle est suédoise, en plus, rien à voir.
5: Non, mais après, qu'on soit mesuré, je comprends, David, bien sûr. Mais... Mais tu sais qu'il y a... Regardez ce qu'il y a.
2: Mais tu sais qu'il y a un monde dans lequel tu peux perdre 1-0.

0: 0 contre la Suède, je veux dire, une anomalie statistique où tu fais 25 tirs et que, je sais pas, leur gardien, il fait le match de sa vie, et bah écoute, ça arrivera, tu vois. Et bah peut-être que t'auras pas eu la réussite que t'as eu jusque-là, et je pense qu'il faudra pas pour autant toucher à la poubelle, tu vois, et se dire, et les brûler parce qu'ils ont perdu ce match-là. Ça dépend comment ça se passe.
1: Non, mais
0: ça
1: n'arrivera pas. Pour éviter de te prendre le platane, quand même, c'est quand même pas mal de mettre un certain nombre de garde-fous, te dire, bon, on est bien. Et on reste là-dedans.
0: Mais c'est ça ton problème. Mais David, ça fait des années que je te le dis. T'es là, tu mets le frein à main, mais des breaks, merde.
2: Des boutons à ouvrir encore un peu.
3: Quand t'es sorti contre la Suisse avec une.
0: Mais voilà.
3: C'est avec cette génération qui est, elle a évolué depuis. Mais bah, t'as pas tout jeté à la poubelle et tu continues à construire. Exactement. Quelque chose, on est bien d'accord.
1: Il y en a un qui pense que ça peut se passer comme vous avez dit. C'est Mondo Duplantis. Ah. Eh oui, on le verra tout à l'heure, son soit 6 mètres 13 au meeting de Paris.
0: Pas facile. Mais ouais, comme
4: dirait Raymond, bah, il n'a pas battu son
0: record. Tu ne sautes pas 6 mètres 13.
1: C'est décevant. À 6 mètres 13, c'est pas
3: suédois, un bon score. C'est
1: suédois, décidément.
3: Mais, petit pronostic que c'était.
1: Petit pronostic de Mondo Duplantis sur ce 16e de finale Suède-France.
5: Je pense que la Suède va gagner 3-1. On passera au prochain tour en battant la France. C'est ce que je pense. J'ai confiance en l'équipe. Je pense qu'on a trouvé notre rythme. On a beaucoup de joueurs incroyables.
6: Et vous n'avez pas peur de Kylian Mbappé ?
5: Un petit peu.
1: L'étude du langage corporel sur l'échelle de la...
3: Qui était l'intervieweur ? Est-ce que c'était quelqu'un de chez nous ?
1: Oui, absolument.
3: C'était un média suédois ?
1: Non, c'était nous sur ce meeting de Paris, évidemment.
3: Ah, ouais. Ok. Bon, bah, bravo. Alors, si ça avait été un média suédois, ça aurait été normal qu'ils répondent « Oui, moi, j'ai foi en notre équipe.
0: » Non, mais la Suède va faire comme lui. Hein. Elle va sauter.
1: Ah, oui. On peut avoir une petite musique pour le jeu, quand même. Franchement.
0: Mais pas un tambour, rien.
1: Même pas un petit tambour. Il n'y a pas un truc qui traîne ?
0: Non, je ne suis pas d'accord. Je pense qu'il est un peu perché.
1: Non, ça ne dit rien.
0: Excellent. C'est bon que ça va. Moi, je te l'ai tendu en même temps.
1: Voilà, ça magnifique. Ah bah c'est parfait pour le Mondial Express. Et on parle du Portugal, de Cristiano Ronaldo dans quelques instants. Avec vous, Nico.
0: Ça va être. C'est le moment de faire le malin, là.
1: Ça va être plus difficile. Nouveau but de l'icône Léo Messi dans ce Mondial. Meilleur buteur avec 6 buts désormais pour Léo Messi. Les médias argentins qui encensent Léo Messi, on va découvrir quelques revues de presse. Voici. Olé, évidemment, journal très suivi,
0: la
1: référence en Argentine. On va voir d'autres titres pour l'Argentine. Allez, est-ce que c'est le mondial de Léo Messi pour vous, les amis ? Ah ben, dites donc.
0: C'est celui de Mbappé, ça ne va pas être celui de Messi. Je dis c'est celui de Mbappé, ça ne va pas être celui de Messi. Mais c'est déjà celui de Messi, en vrai.
1: Ouais.
0: Bah, il est en train de péter les records, enfin, ce qu'il fait, c'est incroyable.
7: Oui, mais là, à date...
0: Mais bon. Oui, mais à l'instant T. Mmh. Mais moi, je trouve que déjà, ce qu'il fait là et d'ailleurs, moi, c'est même au-delà de ça. Moi, ce que je trouve de fort, c'est ce que fait Messi, mais c'est ce que Scaloni fait avec Messi. C'est-à-dire, il assume pleinement le fait, il l'a dit d'ailleurs avant la Coupe du Monde, je ne vais pas vous raconter des histoires, la question lui a été posée, comment vous gérez Messi, son temps de jeu, etc. Mais il dit, je ne vais pas vous mentir, moi, je ne gère pas Messi. C'est lui qui décide s'il veut jouer tout le match, quand il veut sortir, quand il veut rentrer. Je ne vais pas vous dire que je gère Messi. Messi, il est grand, il se gère tout seul. Là, sur le dernier match, il a dit, Messi a demandé à ce que ses coéquipiers aient un peu de minutes et de temps de jeu. Et il dit, voilà, il a créé une équipe autour de lui, mais ce n'est pas une équipe des footballeurs. C'est une famille, c'est une cohésion, un truc. Et moi, alors moi qui adore le Portugal, je peux dire que quand je vois ce que Scaloni fait avec Messi, mais qu'est-ce que j'aurais kiffé que Martinez fasse pareil avec Cristiano Ronaldo. Vraiment, c'est-à-dire, c'est ton leader, mais alors construis une équipe pour le mettre en valeur, quoi. Fais un truc qui va autour de lui, mais pas juste des joueurs. Une famille, que tout se coordonne bien. Donc, moi, j'ai beaucoup d'admiration pour ce que fait Messi, j'ai beaucoup d'admiration pour ce que fait Scaloni avec Messi, mais en réalité, son mondial, il est déjà réussi à aller au Messi, qu'il arrive.
7: Je ne peux pas dire ça.
0: Enfin, ah bah, moi, lui, je trouve que c'est déjà incroyable.
7: Non, mais pour lui, oui, mais tout ce que tu dis, si l'Argentine venait à sortir.
0: Voilà, c'est le Cap Vert. Dieu sait que j'aime le Cap Vert.
7: J'allais dire en huitième, tu vois, ça serait une catastrophe.
0: En huitième, c'est quoi ? C'est Égypte-Australie ?
4: Égypte-Australie.
0: Ah, ouais, c'est ça. Ouais. Dieu sait que j'aime l'Égypte et l'Australie. J'ai envie de passer des bonnes vacances. Mais eux aussi, du coup.
1: Mais bon, voilà. Mais c'est intéressant.
0: Mais c'est souvent intéressant ce que je dis, tu crois.
4: Non, mais c'est. Et c'est pas le Portugal
0: Le Portugal.
4: Il ne peut pas rencontrer le Portugal.
1: Non, il n'y a pas le Portugal.
0: Le Portugal, c'est côté France, justement, je crois.
1: Il y a pas
0: en demi, je crois.
1: Non, il n'y a pas le Portugal,
0: Portugal
1: dans le tableau
0: c'est
1: de
0: l'Argentine.
1: Mais c'est vrai que c'est fascinant.
8: Quand vous regardez jouer l'Argentine, j'ai regardé leur match, parce que Messi, 80% du temps, 85, 90%, il marche. Hein.
0: Bah ça, ouais.
8: Et de faire accepter ça, et qu'à tout moment, il va faire la différence, des choses qu'il a fait jusqu'à présent, parce que ça reste du travail remarquable humainement. En fait, dans l'approche avec les autres et dans la gestion d'un groupe. Hein. Genre, après, ça reste Léo Messi. Dire,
2: ouais, tout le monde est là pour lui, de toute façon. Voilà, ouais.
8: Mais après, lui, il le rend aussi.
0: Ah ouais, Kerbe, bien sûr.
8: Il le rend d'une façon... parce qu'il fait les, en fait, il fait les diffs.
2: C'est ça qui est fascinant dans cette histoire.
3: Bah, c'est ça qui est fascinant, c'est qu'en fait, c'est souvent dangereux de mettre en place une équipe pour faire briller un joueur. On en a beaucoup parlé en France, avec Paris, avec même l'équipe de France. C'est toujours assez dangereux, parce que le jour où ce joueur-là ne donne pas satisfaction, bah, c'est tout le système qui s'effondre. Et là, en l'occurrence... le gazier, à 39 ans, il continue à marquer, à répondre présent. Il ne joue pas le début du match, il rentre, il marque quand même. Non, c'est ahurissant, c'est ahurissant. Après, je trouve que les histoires de Messi, de Ronaldo, des immenses joueurs, vampirisent un peu cette Coupe du Monde. Sur la phase de groupe, moi, ça m'a un peu... je trouve qu'on ne racontait pas assez les petites histoires des joueurs méconnus, parce qu'on s'est tout de suite focalisé. Parce que Messi a tout de suite marqué beaucoup, parce que Mbappé a tout de suite marqué beaucoup, parce que Ronaldo n'a pas marqué, mais que finalement, il se bat contre l'Ouzbékistan. Donc voilà.
2: He's back to reality, a dit Zlatan Ibrahimovic. On y vient dans quelques instants. Le Mondial Express qu'on poursuit avec la joie des Algériens sur le but de l'Autriche au 3-3, parce que ça permet à l'Algérie, eh bien, d'éviter l'Espagne. Regardez ça.

0: Elle est dingue cette séquence.
1: Le match était fou.
2: Incroyable dans
0: sur ce match-là.
2: Ce qui est incroyable dans cette histoire, c'est qu'on se souvient tous du match de la honte.
0: Ah ça oui.
2: Qui impliquait l'Algérie, l'Autriche et l'Allemagne.
0: Et surtout l'Allemagne et l'Autriche.
2: Oui, l'Allemagne, non mais l'Allemagne et l'Autriche au dépend de l'Algérie. Voilà. On est bien d'accord. Mais qu'on se retrouve 40 ans plus tard avec la potentialité et les deux équipes nous ont prouvé qu'elles n'avaient absolument pas calculé, mais les deux équipes pouvaient débuter le match en se disant. On fait 0-0, on se serre la main et salut. Alors oui, il y a l'avantage d'être troisième ou deuxième qui a peut-être constitué le fait que les deux équipes ne s'entendent pas et tant mieux. Mais c'est quand même étonnant que l'histoire se répète avec deux des trois équipes concernées.
0: Et c'est fou, et de célébrer le but des adversaires parce qu'effectivement, c'était une bonne nouvelle. L'Algérie qualifiée qui affrontera...
3: A priori, en tout cas, c'était une bonne nouvelle.
0: Ah oui, a priori. Enfin, en même temps, c'est rarement une bonne nouvelle de jouer l'Espagne quand même, non ? Pour la suite, l'Algérie qui affrontera la Suisse en 16e de finale et donc l'Autriche qui affrontera l'Espagne. On poursuit ce mondial express avec des nouvelles de Mohamed Salah qui est incertain pour le 16e de finale contre l'Australie. Élongation aux ischios pour Mohamed Salah.
4: C'est mort ? Si c'est officiel, si c'est une élongation
0: ischio. Si c'est élongation ischio, ça veut dire...
5: C'est au moins une semaine.
4: Voilà, 10 jours, ouais. Entre 7 et 10 jours, ça peut être compliqué. Il y aura d'accélération en plus.
0: Il
5: sera prêt pour les demi-finales.
0: Donc pour vous, élongation ischio,
5: c'est... Non, il peut rentrer.
0: Très bien, Raymond. Non, mais c'est pour les supporters égyptiens.
1: C'est l'une des stars qu'on attendait aussi à cette Coupe du Monde et qu'on a finalement peu vu, Mohamed Salah. Mais là, pareil... Sa saison a déjà été compliquée aussi et ça se finit pas bien a priori si ça se finit maintenant pour l'Égypte hein. C'est quand même triste quoi de le voir franchement je suis un peu dégoûté par sa saison quoi.
6: Toute sa fin de carrière pour l'instant
1: Liverpool ça se finit pas bien et tout c'est
6: déjà il y avait les relations avec son coach avec le club assez tendu
1: c'est un peu dommage
0: Ce chiffre quand même pour ceux qui se disaient pourquoi on a donné autant de billets aux sélections africaines etc 9 nations africaines sur 10 qualifiées pour la suite de la compétition ça c'est un sacré chiffre
1: non mais c'est dingue en fait c'est on a souvent cette vision très condescendante du foot africain, notamment nous en Europe, et d'ailleurs, et une vision hyper hautaine du foot européen. Je pense que les équipes qui ont plus flopé, ou en termes de résultats ou de jeux dans cette Coupe du Monde, c'est des équipes européennes.
5: La Tchéquie, elle se qualifie, que l'Écosse se qualifie.
1: Non, mais je te parle de la façon dont a joué le Portugal, l'Espagne.
5: Elles se sont tous qualifiées.
1: Non, mais elles sont qualifiées, Raymond.
5: T'as deux équipes et on n'attendait pas qu'elles se qualifient. Il n'y a pas de surprise.
1: Non, mais il n'y a pas de surprise. Mais le fait est que tu ouvres l'éventail et tu l'ouvres aussi à l'Europe. Et finalement, tu parles de la Tchéquie, etc. En attendant, à part la Tunisie, le Cap-Vert, ils y sont. Enfin, toutes les nations.
0: Toutes les nations, 9 sur 10, ouais.
2: Là, il n'y en a plus que 8 depuis ce soir, faut quand même le rappeler. C'est une réalité. Vous connaissez mon amour pour la Coupe d'Afrique des Nations et pour le foot africain. Je suis ravi de ce chiffre. Je veux quand même le tempérer. C'est que dans ce chiffre, il n'y a aucun premier de groupe. Dans ce chiffre, il n'y a aucune victoire contre les équipes du premier chapeau. Et voilà, donc c'est tant mieux. Il y en a 9 sur 10 qui sont passés et tant mieux. Mais il y a des choses à mettre en perspective. J'espère qu'il n'y aura pas trop de casse en 16e.
0: Il y a juste un truc, c'est que les compliments, en tout cas, de la part des sélectionneurs qui affrontent ces équipes africaines sont toujours au rendez-vous après ce premier tour. Hein. Beaucoup de compliments sur les performances des nations africaines. 9 sur 10 étaient qualifiés pour les 16e de finale. Et c'est vrai, l'Afrique du Sud qui a été battue par le Canada dans le premier 16e de finale. On en vient à la séquence, alors, qui est un fake ? La Corée du Sud, le sélectionneur, mais ça nous permet d'évoquer la situation quand même très tendue en Corée du Sud. Le sélectionneur qui est haï, voire banni de son pays, Nicolas. On voit la séquence, et pour vous dire, les supporters donc, qui ont réalisé ce fake, on floute le sélectionneur sud-coréen pendant la conférence de presse en faisant croire que c'était sur une chaîne de télé.
1: Il y a une vague de haine
0: c'est terrible.
1: À son encontre. Le président de la République s'est exprimé pour dire qu'en gros... c'était un incompétent et derrière il y a une vague de haine et de harcèlement dans tout le pays. Il y a même des commerçants qui ont placardé sa photo devant les magasins en disant interdiction de rentrer. Ça prend une proportion complètement dingue quoi. Et d'autant que ils sont pas qualifiés, mais moi je les ai pas trouvés ridicules, notamment dans le jeu, loin de là. Donc c'est fou en fait ce qui se passe pour lui quoi.
6: De toute façon, au-delà du jeu, etc., il n'y a rien qui justifie ce genre de déferlement de haine. Enfin, je veux dire, c'est... Heureusement qu'on s'évite ce genre de choses ici.
0: C'est vrai que vraiment, vous aviez passé des moments un peu compliqués à l'époque, mais là, on est sur des proportions... Au-delà de votre réaction.
5: Oui, bon, il y a eu d'autres exemples. Hein. Je crois la Côte d'Ivoire, on en parlait tout à l'heure.
1: Où la, ils sont la Corée allés, du Nord.
5: Bon, ils les ont amenés, 2010, la Corée du Nord, où ils ont disparu. C'est les excès du football. Pas rien, c'est de la folie, c'est une Coupe du Monde, c'est la représentation. Quand on voit que c'est les politiques qui s'en mêlent, c'est perdu. Ouais, mais là, enfin, c'est, dès que les politiques s'en mêlent, c'est le problème.
1: Mais là, t'imagines, ce sera un sélectionneur étranger. Mais là, il va falloir qu'il rentre au pays, et sa famille, ses proches. Enfin, moi, je trouve
0: c'est dément. C'est l'une des histoires folles de ce début de Coupe du Monde. Steve Clarke, le sélectionneur écossais, lui, a démissionné pour terminer ce Mondial Express. Restez bien avec nous, on parle de Zlatan Ibrahimovic, qui lui parle de Cristiano Ronaldo. Cristiano Ronaldo, qui est de nouveau cible des critiques après le match nul face à la Colombie. Et puis, on verra les principales images du jour également. On verra la qualification du Canada face à l'Afrique du Sud. Restez bien avec nous, à tout de suite.
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10: Merci d'être encore avec nous pour cette édition spéciale de l'équipe du soir. Avec pourquoi vous souriez? Bah oui, merci à vous. Non, c'est que merci d'être fidèle. On continue de vous donner les toutes dernières informations. Coupe du Monde avec Raymond, Timothée, David, Nico et Régis. On parle de Cristiano Ronaldo, Zlatan dans un instant qui s'est offert. Cristiano Ronaldo après le nul face à la Colombie. La une de l'équipe, on en a parlé tout à l'heure. Ronaldo, le Brésilien, qui parle de Kylian Mbappé et c'est passionnant à lire. Mbappé me fait penser à moi, à mon apogée. Remarquable interview que vous pouvez retrouver d'ores et déjà sur le site si vous êtes abonné à l'équipe sur le digital ou demain dans vos kiosques. Ça sent bon le foot et c'est bon de lire Ronaldo, le Brésilien, parler comme ça de Kylian Mbappé et de l'équipe de France. On regarde la compo probable très rapidement, celle que nos envoyés spéciaux nous ont fait parvenir après les dernières indiscrétions. Retour de Barcola et de Digne sur le côté gauche et a priori, retour de Rabiot, Tchouaméni au milieu de terrain. Olise, Mbappé, Dembélé, ça bouge pas. Saliba de retour également en défense centrale. On parle de Ronaldo donc. Tiens, Nico, ça c'est pour vous. On va découvrir la déclaration de Zlatan Ibrahimovic après le match nul, donc la nuit dernière, 0-0 face à la Colombie. Les punchlines de Zlatan Ibrahimovic, c'est quelque chose. Il est consultant pour la Coupe du Monde là-bas aux États-Unis. Face à l'Ouzbékistan, Cristiano Ronaldo a déclaré « Je suis de retour, I'm back ». Vous vous souvenez, hein, « I'm back, I'm back ». Eh bien, lors de ce match, la Colombie lui a dit « Bon retour à la réalité, back to reality ». Nico, est-ce que c'est une punchline bien sentie de la part de Zlatan Ibrahimovic ou c'est un peu exagéré?
11: Écoute, c'est une punchline. On a l'air de la punchline et on en sait quelque chose. Enfin... Moi, je retiens par exemple l'analyse qu'a eu Romario. Il a fait une interview où il est revenu sur pas mal de sujets aussi. Et Romario, en gros, il dit « Moi, je comprends Cristiano Ronaldo ». Romario, il avait cette obsession des 1000 buts. Lui, il dit « Je les ai atteints, mais moi, j'ai compté les buts sur les matchs amicaux, etc., avec Vasco, ce qui n'est pas le cas de Ronaldo ». Et il dit « Moi, je comprends, vas-y aux 1000 buts ». Et là, le journaliste lui repose la question, ça retrouvait, je crois que c'est sur le CDRMC, il dit « Ouais, mais ça ne va pas vampiriser l'équipe nationale du Portugal ?» Et Romario dit « Mais moi, je ne dis pas qu'il doit aller marquer avec l'équipe du Portugal. Mm-hmm. » Mais il dit « Jusqu'à preuve du contraire, c'est qui le sélectionneur? C'est lui ou c'est pas lui ?» Et moi, en fait, je retiens ça. Pourquoi? Parce que Ronaldo, il a ce sens du but, cette obsession du but. Et d'ailleurs, ses coéquipiers l'ont rappelé ces derniers jours dans des déclarations qui, parfois, ont été très caricaturées à ses dépens. Mais Cristiano Ronaldo, par exemple, sur cette Coupe du Monde, il a joué l'intégralité des minutes de tous les matchs. Même le 5-0 face à l'Ouzbékistan, où à chaque fois qu'il touchait le ballon, il y avait standing ovation, mais Roberto, sort-le à un quart d'heure de la fin. Tente un truc, prépare quelque chose, un plan B, il peut se blesser. À la finale de l'Euro en 2016, il s'est pété, il a fallu qu'il y ait un plan B au cas où. Ni Messi, ni Haaland, ni Mbappé, ni Kane, aucun des attaquants des autres équipes nationales n'a joué l'intégralité des minutes depuis le début de la compétition.
10: Ça veut dire que c'est Ronaldo qui fait l'équipe et qui fait la
11: sélection. Non, c'est pas ce que je dis. Moi, ce que je dis, moi, je dis pas que c'est lui qui fait l'équipe. Je dis qu'il y a un sélectionneur en place, que je ne comprends pas pourquoi Ronaldo joue l'intégralité des minutes, et je comprends pas pourquoi c'est à Ronaldo de payer les choix du sélectionneur.
12: Mais la réponse, tu la connais, non? C'est parce que Ronaldo lui dit, je veux jouer tout le match.
11: Et ben alors, dans ce cas-là, quand
12: et
11: la question,
12: disais, et tu disais tout à l'heure que pour Messi, c'était une bonne chose.
11: Et ben justement, la question, elle avait été posée à Scaloni, donc avant la Coupe du Monde, comment tu gères Messi? Je vais pas vous mentir, Messi, c'est pas moi qui vais lui dire quand il doit jouer, il le fait. On a posé la question à Roberto Martinez avant la Coupe du Monde en disant Scaloni avant le Mondial, il a avoué que c'était Messi qui décidait quand il jouait, il jouait pas. C'est comment au Portugal? Nous, c'est pas comme ça que ça fonctionne chez nous. Donc c'est bien Martinez qui veut que Ronaldo joue l'intégralité des minutes.
12: Ouais,
11: c'est
12: pour ça que je dis. Il n'a pas le courage de le dire non plus.
11: Et bah, s'il n'a pas le courage de le dire, moi j'ai le courage de dire que s'il n'a pas le courage de le dire, c'est de la responsabilité de Martinez. En fait, moi ce que je veux dire par là, c'est le match face à la Colombie. Dis-toi, on a tous notre vie. Hein. Je me suis couché à 4h du matin. Je me suis fait réveiller par mes filles que j'embrasse qui dorment. Je l'espère, sinon vous allez vous faire engueuler. À 7h30 du match, j'étais en mi 3h30. J'étais comme un ouf. J'ai pas voulu lire Roberto Martinez les déclats d'après match parce que je savais qu'il allait dire tout le monde il est beau, tout le monde il est gentil. Et il a dit quoi? Vous savez quoi? On avait besoin d'un match comme ça. Ils se sont pris une danse par la Colombie. Ils ont subi 25 tirs. Ils ont pas eu le ballon du match, alors que c'est le plan du Portugal, c'est son plan de jeu. Il n'y a pas d'identité dans cette équipe. C'est la première fois depuis un an, la finale de la Ligue des Nations face à l'Espagne, que le Portugal n'a même pas le ballon. C'est-à-dire que même ça, ils ne l'ont plus. Il sort Vitinha à tous les matchs. Alors, OK, Vitinha, il ne fait pas des passes D à chaque fois. Il n'a pas perdu un ballon sur le match face à la Colombie. Ça n'est jamais arrivé dans l'histoire d'une phase finale de la Coupe du Monde. Enfin, je ne comprends pas ce qu'il fait, moi, Roberto Martinez.
10: On est inquiet pour vous à vous entendre comme ça.
11: Non, mais en fait, moi, je parle de ça avec passion. Ouais. C'est que du football. Mais j'avoue que j'ai du mal à comprendre et les choix de Martinez et la façon dont il les justifie. Je ne comprends pas.
10: Quelqu'un pour appuyer ou... Là, c'est, il a son compte, Martinez.
1: Oui, non, mais ce qui, moi, ce qui, ah oui, non, ça oui, mais moi, ce qui m'embête plus, c'est Zlatan. Quoi.
10: Pourquoi?
1: Parce que.
10: Par ailleurs, il a été très élogieux sur la carrière de Cristiano Ronaldo, ouais, etc. Ouais. Donc,
1: par ailleurs, mais j'ai l'impression, si on prend par exemple, si on le compare avec Thierry Henry, qui est dans la même équipe sur Fox Sport, Thierry Henry, il a également beaucoup de punchlines, mais il y a quand même beaucoup de fond dans ses analyses. Et j'ai l'impression que Zlatan, il s'amuse toujours à balancer comme ça des punchlines, mais il n'y a que ça. Quoi. Et en plus, quand on se rappelle de ce qu'il était capable, ou justement incapable de faire dans les matchs couperets, à partir des quarts en Ligue des Champions, etc., je trouve ça un peu facile maintenant pour lui d'allumer comme ça et d'alimenter le truc comme ça. Voilà, moi, il me fatigue un peu.
10: Zlatan Ibrahimovic, qui est un excellent.
1: Moi, je Zlatan, Zlatan.
10: Zlatan, Zlatan, ça, c'est du haut niveau quand même. Toutes les images, on découvrira la victoire du Canada qualifié pour les huitièmes de finale face à l'Afrique du Sud. Et puis, on reviendra sur le meeting de Paris qui était absolument sensationnel. Les records sont tombés. Restez avec nous, on découvre tout ça, toutes les images du jour, juste après une courte pause.
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5: La dernière partie de l'équipe du soir, bienvenue à vous si vous nous rejoignez avec Régis, Nico, David, Timothée et Raymond. Comme promis, les images.
6: Attends, mais ça autre chose qu'un pub.
5: Non, non, on est ensemble avec donc 10 000 euros à gagner, ça c'est important. Voici la question du jour. Quel nageur français a réussi la meilleure performance mondiale de l'année sur le 400 mètres 4 nages hier?
6: Sur le 4 nages, hein?
5: 4 nages, absolument, c'est ça important. 1, Léon Marchand. 2, le pape Léon XIV. Vous envoyez 1 ou 2 au 7, 10, 21. Bonne chance à vous pour le tirage au sort qui aura lieu à la fin de la Coupe du Monde. Les images du jour, comme promis, on en profite tous ensemble avec donc, pour commencer, la qualification du Canada pour les huitièmes de finale de la Coupe du Monde. Premier pays qualifié pour ces huitièmes de finale avec une victoire face à l'Afrique du Sud. Et ça se dessine dans le temps additionnel, au bout du suspense, avec Stéphane Eustachio qui marque le but de la victoire pour les Canadiens de Jonathan David. Les Canadiens qui retrouveront les Pays-Bas ou le Maroc en huitième de finale, ce sera à Houston pour le huitième de finale. On a vécu un meeting de Paris, est-ce que vous avez vu passer ça les amis?
6: On a vu passer ça.
1: On a vu passer ça, absolument. Ah, vous
6: on l'a vu sauter ça.
5: Vous nous demandez, on vous dit, nous, mais ça
1: a vu passer. Ouais. Ça, il y avait des matchs à regarder
5: ça aussi. Demandait mais, il n'y avait pas de match. Ça demandait de vérifier. Non, on a vécu un meeting de Paris absolument sensationnel. Avec, pour commencer, d'abord, Noah Lyles, le champion olympique, a été battu sur le 100 mètres. C'était un événement. Il a été battu par son compatriote Trayvon Bromell. Les deux en moins de 10 secondes, évidemment. 9,91 contre 9,92. C'était une surprise sur ce meeting de Paris. Noah Lyles qui a été battu pour la première fois à Charletti, d'ailleurs. On a vécu un grand moment de sport grâce à l'athlétisme français chez les filles. Le 800 mètres et le record de France qui est de nouveau tombé, signé Agathe Guillemot.
2: 55-35, on est en avance, on est sur les bases du record du monde pour l'instant, avec Berthe van der Schot qui va certainement se retirer au passage aux 600 mètres, Audrey Véro qui est pour l'instant aux commandes, Femke Bol qui ne s'affole pas, qui va faire sa course, inutile de suivre, au-delà du 600 mètres, Audrey Véro
3: qui s'en va,
2: Anaïs Bourgoin qui suit Femke Bol, elle a raison, et Renelle Lamotte également qui est pas loin, les Françaises qui sont pas mal, Clara Lieberman qui est un peu plus loin derrière, Audrey Véro qui est sur des bases stratosphériques, on va voir le passage aux 600, 1,25-27, allez, ça peut tenir pour l'instant, on va voir, il va falloir vraiment s'accrocher, et attention parce que là, Audrey Véro qui est en train de voir revenir derrière, avec Anaïs Bourgoin
3: qui fait des fois folie,
2: Anaïs Bourgoin qui nous fait un truc de folie, qui se mêle à la bagarre, avec également Femke Bol, incroyable course pour l'instant, c'est pas fini, Audrey Véro qui va aller l'emporter, on va avoir un œil sur le chrono pour Audrey Véro, également pour Anaïs Bourgoin qui s'arrache comme une folle, le chrono, 1,53-80, meilleure performance mondiale de l'année, incroyable, incroyable performance,
3: et
2: le record de France, Anaïs Bourgoin en 1,55-65.
5: Anaïs Bourgoin sur le 800 mètres, bien sûr, le record de France qui datait de 1995, Patricia Djaté. Vous vous rendez compte, la performance d'Anaïs Bourgoin. On a parlé du 1500 mètres, là c'est bien Agathe Guillemot qui a de nouveau battu son record. Elle avait battu le record de France, c'était au Jeu de Paris, et elle a signé un nouveau record de France sur le 1500 mètres. Là aussi c'était un grand moment avec François-Xavier de Châteaufort et Marie-Zévan Gépé au commentaire.
3: Et ça va vite devant, ça va très très vite. Agathe Guillemot maintenant, elle est sur son objectif, pourquoi pas le record de France. Il ne faut pas lâcher la queue de cheval de Jessica Hull devant.
2: Les diodes rouges, c'est le record de France. Pour l'instant, Agathe Guillemot est calée sur les diodes rouges. Ça peut être tout bon. Georgia Intermel, là la ligne droite. Frémilie Lou qui essaie de revenir sur Georgia Intermel. Et la bagarre derrière, Agathe Guillemot qui va terminer troisième.
3: Elle
2: peut-être revenir. Le record de France pour Agathe Guillemot. et la victoire pour Giorgio Elterman en 3,55-63.
3: Énorme. Oh là là, mon Dieu, ce meeting.
2: 3,56-24, nouveau record de France pour Agathe Guimond. Remarquable troisième.
5: Génial d'avoir les Françaises battre leur record.
7: Super commentaire. Oui. Non mais sérieux, on est dedans avec Fix et Maryse.
5: Et on a passé un très très bon moment de sport grâce au meeting de Paris aujourd'hui. C'était sur la chaîne, tout comme le grand smash de Los Angeles avec le meilleur du tennis de table et les Français également à l'honneur. Félix Lebrun qui a assuré pour son entrée en lice du côté de Los Angeles. C'est le deuxième grand smash de la saison. C'est l'équivalent des grands tournois du Grand Chelem en tennis. Et donc Félix qui est passé assez facilement en trois manches. C'est fait pour Félix Lebrun qui continue son aventure. Le grand smash qui est à suivre évidemment ces prochains jours sur la chaîne. Autre image, championnat de France de cyclisme. C'était là aussi l'un des événements du week-end attendu. Eh bien, c'est Romain Grégoire, ça c'est une belle image, qui réalise son rêve en devenant champion de France sur le circuit de la Tour du Pin. Le leader de Groupama FDJ qu'on a vu sur le Tour de Suisse, hein, qui nous a fait vibrer avec une victoire d'étape. Eh bien, il s'est imposé lors de l'ultime ascension à 3,2 km de la ligne. Bravo à Romain Grégoire pour ce titre de champion de France. La Formule 1, ça vous intéresse?
8: Oui.
5: Oui. Qui a gagné le Grand Prix d'Autriche?
7: Oui.
5: Ça vous intéresse moins?
7: Russell,
5: ouais.
8: Russell.
5: C'est Russell, ben oui.
7: On a vu passer ça vite aussi.
5: Oui, aussi.
7: Encore plus vite.
5: George Russell, qui s'est imposé. Podium ultra serré, qui se tient en 1,09 seconde entre le Britannique Max Verstappen, deuxième, et Kimi Antonelli, troisième, son coéquipier chez Mercedes. Côté français, belle performance d'Isaac Hajar, qui termine.
7: Dans les points, ouais.
5: Dans les points, oui. Ouais. Il va chercher des points, effectivement. Voilà, eh bien, magnifique.
7: Vous savez quoi, mais ça
5: c'est passé super vite. Et à 11h, pour continuer la Coupe du Monde, ben oui, il est temps d'aller se coucher. Bonne nuit à vous, et demain, 11h, l'équipe de choc.

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8: Autant à droite, on peut penser ce qu'on veut de Jules Koundé, mais il va débuter le 16e de finale face à la Suède. Ce que je peux vous dire, Greg, c'est que sur la gauche, que ce soit pour Désiré Doué, Bradley Barcola et sur Théo Hernandez et Lucas Digne, le staff de l'équipe de France n'a pas encore tranché. Il y a une vraie incertitude. Qu'est-ce que vous avez pensé du match de Désiré Doué hier?
9: Ah, ça reste imparfait. Alors, il le sauve par sa tête sur la fin. Et bon, mais le fait que ça soit son premier but de la tête montre quand même qu'il ne faut pas attendre que ça revienne trop souvent. Mais non, dans le jeu, il est décevant. Dans le jeu, il ne règle pas le problème du nom de l'ailier gauche dans ce système-là. Bon, à la limite, sa vraie chance à Doué, c'est que Barcola est meilleur en sortant du banc en ce moment. Et donc, du coup, il donne plutôt envie de le revoir en sortant du banc que comme titulaire.
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0: Soyez les bienvenus, très heureux de vous retrouver pour cette équipe du soir spéciale Coupe du Monde de nouveau pour débriefer donc la victoire du Canada, qualification pour les huitièmes de finale, première nation qualifiée pour les huitièmes de finale, une victoire 1-0 face à l'Afrique du Sud. On vous donne toutes les infos avant France-Suède mardi pour le 16e de finale des Bleus. Des changements à prévoir dans l'équipe de Didier Deschamps. Côté gauche, a priori Digne Barcola, ça revient sur ce côté-là. Toutes les images également du jour avec toute la bande. Raymond, président, ça va Raymond?
1: Tout va bien.
0: Tout va bien?
1: Oui.
0: Humeur estivale?
1: Non, j'ai mis les couleurs des...
0: Oui, il y a beaucoup de bleu d'ailleurs. Toulouse. Toulouse, c'est vrai.
1: Et oui.
0: Ils ont fait quoi, Toulouse?
1: Thibautée,
2: bonsoir. Ça va Thibautée? Ça va très bien, merci beaucoup.
0: Bon, David?
3: Pleine forme.
0: Pleine forme.
3: En bleu, mais toi bien.
0: Pleine forme quand même, Nicolas.
3: En bleu,
0: en
3: ça
0: bleu.
3: Va? Salut tout le monde.
0: Très bien. Régis.
4: Et à nouveau en bleu.
0: Et à nouveau en bleu, magnifique. Le bleu aussi. Et on commence par le débrief donc de ce premier 16e de finale de cette Coupe du Monde. La qualification du Canada face à l'Afrique du Sud, 1-0. D'ailleurs, on vous fait gagner de l'argent aussi, 10 000 euros, vous le savez, dans cette Coupe du Monde. On vous posera la question dans quelques instants. Le Canada qui s'impose au bout du suspense face à l'Afrique du Sud. Allez, qui se lance? Nicolas d'abord. Parce que vous avez été très attentif
3: à tout le monde. Franchement, on a tous bien bossé sur ce match.
0: Ouais.
3: On s'est pas endormi et tout.
0: Alors,
3: ce qui est déjà fort. Hein. Si, arrête. On l'a vu le match. On était ensemble. Il joue pas de la flûte.
0: Mais quand même, le suspense.
3: Non, moi, je suis content pour le Canada. Ouais. Je sais pas. Les Sud-Africains ont fait un truc très bizarre. Dès la 20e, ils jouaient la montre. Donc après, il y a eu beaucoup d'occases, il y a eu beaucoup de déchets aussi. Enfin, c'était pas sur le papier, c'était pas le huitième de finale le plus attendu.
0: Lapsus révélateur.
3: Ouais. Mais après, je suis content moi pour le Canada. Moi, j'aime bien ce que dégage cette équipe. En plus, ils co-organisent, c'est plutôt cool quoi. Le but est beau, le public est sympa, même si le match est aux États-Unis. Mais c'était pas un gros match, on va pas se mentir. Non.
2: Après, sans faire offense au jeu de l'Afrique du Sud, ça fait quand même des années que ça fonctionne comme ça. En Côte d'Ivoire, ils sont allés chercher une troisième place, en tout cas un match pour la troisième place. J'ai un doute s'ils l'ont gagné contre la RDC en misant uniquement sur leur séance de tir au but et sur Ronald Williams qui avait souvent été exceptionnel. Ça aurait pu marcher ce soir, mais c'est vrai qu'il y a peut-être une habitude qui s'est créée. Quand l'Afrique du Sud est dans une position d'outsider, ce qui était le cas de ce soir, ils ont tendance effectivement un peu à bétonner et à miser sur leur gardien de but.
1: Moi, j'avoue que j'étais content que le Canada marque là, à 2 minutes de la fin. Ça nous a épargné une demi-heure de prolongation.
0: De prolongation. Vraiment, ils étaient contents.
1: Mais non, je suis pas content.
0: C'est un principe de base chez vous.
1: Mais non, je suis objectif. Vous n'allez pas me dire que c'était un bon match.
0: Ah, on n'a pas dit ça.
1: Non,
0: c'est
1: un match de Coupe du Monde qu'on regarde entre deux équipes moyennes. Voilà, la moins moyenne a gagné à la fin. Ouais. Bon, c'est bien, mais ils vont jouer. Le Maroc ou les Pays-Bas.
0: Maroc-Pays-Bas pour le prochain match.
1: Ils vont en prendre minimum 3.
0: Après, c'est vrai que. Mais bon, c'est dangereux de dire ça.
1: Oui,
0: c'est dangereux.
1: Mais moi, j'assume.
0: Mais oui, mais.
1: J'assume.
0: Ils ont peut-être
1: les
0: condamner déjà, les Canadiens.
1: Parce que c'est une équipe très moyenne. Ouais. Qu'est-ce que je vous dis? Il y a eu un festival de passes à l'adversaire, d'erreurs techniques, de mauvais placements. Mais il y a de l'enthousiasme, il y a de l'envie, il y a des courses.
0: Ça compte, ça compte. Ouais, David et Régis ensuite.
3: Non, mais il y a le côté, je retiens le côté coup près. On a senti tout de suite le changement d'ambiance. Tu sens bien que tu rentres dans ce type de match où, pour l'instant, voilà, tout le monde jouait un petit peu l'esprit beaucoup plus léger, que tu rentres dans des stratégies aussi. Voilà, tu joues petit bras quoi du côté sud-africain. Tu te dis, comme tu disais, Tim, tiens, si ça nous sourit, on fait prolongue et tire au but. Et je pense qu'on va avoir quelques matchs comme ça sur ces 16e. Et puis après, ça va commencer, on va rentrer dans le dur du tournoi. Moi, c'est ce que je retiens surtout. Après, tu as raison, c'était pas un gros match. Et quelque part, c'est aussi logique. Et peut-être, comme tu le disais, Nico, plutôt réjouissant que ce soit le Canada qui passe pour tout un tas de raisons. Ouais.
0: Régis, vous êtes content de la qualification du Canada?
4: Oui, alors pour être un petit mot positif, on va dire que la générosité a été récompensée.
0: Et vous ne dites pas tout de suite « je suis heureux pour le Canada », attention.
4: Oui, il faut que je fasse très
0: attention. Oui, parce qu'à la maison, sinon...
3: Sur les couleurs du FC Rouen. Pas ce soir.
0: Mais... Et heureusement qu'on est 30 ans et je vous sauve sur ce coup-là.
4: Non, mais la générosité canadienne a été récompensée. C'est eux qui ont mis un petit peu plus d'allant, j'ai trouvé. Après, il y a eu, sur l'aspect technique, il y a eu beaucoup trop de déchets sur les deux équipes. L'Afrique du Sud a géré son match et ils ont voulu aller aux prolongations. Moi, je suis content parce que je trouve que le Canada a fait une bonne entrée dans cette Coupe du Monde. Ouais. Les matchs avaient été plaisants à les regarder sur les deux premiers matchs. Il y a eu beaucoup de buts. Après, ça a été un petit peu plus difficile, mais je pense qu'il y a une récompense par rapport à leur début de Coupe du Monde et par rapport à leur générosité du
3: Puis il y a un peu plus de talent aussi, quand même, globalement. Quand tu regardes les effectifs, tu dis que.
0: Il y a plus de talent du côté du Canada, effectivement. Vous ne trouvez pas que le Canada fait le job ce soir? Face à une équipe sud-africaine qui était très prudente, très regroupée, honnêtement, le Canada était agréable à regarder jouer ce soir, non ?
2: Oui, agréable parce qu'on l'a dit, parce que très généreux, très volontaire, notamment les deux du milieu, là, Saliba et le buteur, qui ont été un peu les poumons de cette équipe. Ils avaient face à eux des clients, d'ailleurs, dans ce secteur de jeu-là. Et puis, je trouve quand même que l'entrée de Promise David, c'est un peu le moment où le Canada a commencé à se procurer des situations, des vraies occasions, et qu'il a... Bah voilà, il a apporté quelque chose devant, et voilà, c'était le bon changement.
4: L'Afrique du Sud, David l'a dit tout à l'heure, on a bien senti sur le match coup près. J'ai dit, mais deux, trois fois, l'Afrique du Sud aurait eu un petit peu plus d'ambition dans le jeu. Ils ont réussi à sortir sur des situations, sur des bases de pressing. Ils auraient voulu peut-être aller au bout des choses.
3: C'était leur plan de jeu, on a compris.
4: C'était leur plan de jeu. Peut-être avec un peu plus d'ambition, ils auraient peut-être pu leur faire un petit peu plus de mal. Après, c'était un choix stratégique différent. Ils voulaient gagner du temps dans le match, aller au bout des choses. Ils ont été punis en fin de match. Bien souvent, ça se passe comme ça.
0: Ouais. Les limites de l'Afrique du Sud, mais c'est maintenant que le Canada s'est qualifié pour la suite de la compétition, qu'est-ce qu'on peut dégager de bien du côté du Canada pour espérer quelque chose en huitième de finale face aux Pays-Bas ou au Maroc ?
5: Alors, on l'a déjà dit, mais il y a cet aspect de générosité. Déjà, il y a un aspect historique aussi, parce que c'était historique pour les deux équipes d'être à ce stade de la compète. Ils n'étaient jamais allés au-delà de la phase de groupe. Là, ils sont chez eux. Bon, même s'ils vont jouer aux États-Unis encore le prochain match, mais moi, il y a des joueurs que j'aime bien. Bon, Eustáquio, le capitaine qui a marqué
0: le but,
5: qui est formé au Portugal, qui a été international d'espoir portugais d'ailleurs, qui est un vrai bon joueur d'ailleurs. Lui. Ils ont un truc quand même, c'est qu'ils sont généreux dans le jeu. Et par exemple, sur la phase de groupe, c'est l'équipe qui a joué le plus de corners. C'est-à-dire qu'ils travaillent beaucoup les coups de pied arrêtés. Jesse March fait un travail incroyable depuis qu'il a la tête de la sélection aussi.
4: Les touches longues.
5: Les touches
4: longues.
5: Toutes
4: les situations arrêtées, le travail.
5: Il y a un vrai taf de fond qui est fait au sein de la Fédé d'ailleurs, parce que même avec les féminines, il y a beaucoup de ponts entre les féminines et les masculins aussi au sein de la Fédé canadienne de football. Et puis je sais pas, après il y a un truc, mais ça va même au-delà du foot, mais c'est une équipe qui est hyper cosmopolite, qui est très à l'image du pays aussi, qui n'est pas forcément un pays de foot de base non plus. Je révèle rien d'extraordinaire, mais je sais pas, moi j'aime bien ce qu'elle dégage cette équipe. Et surtout, ils auront zéro pression, que ce soit face aux Pays-Bas ou au Maroc. Enfin, les Néerlandais ou les Marocains seront archi favoris en huitième de finale.
3: Et d'ailleurs, je pense qu'ils vont plutôt jouer à l'extérieur, en fait, quand tu regardes le Canada. Je veux dire, dans l'ambiance du stade, les Pays-Bas, on sait très bien, ils étaient de place à chaque fois à 30 000. Les Marocains, peut-être un peu moins. Et en plus, tu as un petit peu une animosité US-Canada. Je ne suis pas sûr que les Américains soient à fond derrière les Canadiens. Donc, à mon avis.
1: Jouer à Houston.
0: Houston, pour le huitième.
1: Même pas proche du Canada.
3: Ouais, en plus.
5: Ouais, mais donc, il y en a des Canadiens là-bas.
0: Ouais, a priori,
3: ouais.
0: Ça devrait se déplacer effectivement en nombre du côté du Canada. Jonathan David, qu'on connaît bien en France, si on devait parler de sa Coupe du Monde et de son match, est-ce qu'il était à la hauteur de ce qu'on pouvait espérer ou un petit peu...
2: Moi, en tout cas, aujourd'hui, je l'ai trouvé relativement emprunté.
0: Emprunté,
2: un petit peu d'ailleurs à l'image de ce qu'a proposé offensivement pendant 70 minutes le Canada. C'est-à-dire que... Il était dans les bonnes zones, mais pas assez tranchant. On arrivait à l'avant-dernière passe, mais pas à la dernière. Il manquait quand même vraiment un petit quelque chose. Mais j'ai pas envie de le pointer du doigt, lui. On le regarde, lui, parce que nous, on l'a vu évoluer avec Lille. Mais j'ai pas envie de le pointer du doigt, lui.

0: c'est surprenant, mais je me suis dit, il va nous trouver une stat. Il va nous trouver une stat qu'on n'a pas.
1: Moi, il était pas dégagé.
0: C'est lui qui a joué le plus de ballons de la tête, ou j'en sais rien.
2: Et tout record, moi, je veux dire, c'est sur son volume. Je trouve qu'il est, il fait empâter.
3: Ah oui, tu le trouves, toi?
2: Ah oui,
3: ouais.
2: Moi, je
3: alors, en ce moment, là ah, ouais, c'est trouvé pire que maintenant.
2: Moi, je le trouve lourd.
4: Tu sais, sur la course, là, où il y a l'occasion de but.
2: Oui.
4: On s'est fait la réflexion avec Raymond.
3: Moi, je trouve surtout que c'est à l'image de sa saison. Tu sens que c'est un gars qui n'est pas en confiance, surtout.
2: Il a eu quelques prises de balle, je veux dire, où il y avait un petit peu de monde, où il est emprunté.
3: Ouais, l'impression
5: que techniquement... C'est sûr que par rapport aux joueurs qu'on a connus, en plus, on est très, très loin.
0: Le fait est qu'on a connu aussi un joueur de cycle, même à Lille. C'était 7 matchs sans marquer, puis tout d'un coup, il marquait pendant 6 matchs, 7 matchs, 8 matchs non-stop. Il faut souhaiter pour le Canada que ça se débloque lors du prochain match.
3: Ce soir, c'était Jonathan David à Yellow.
6: Il est plus affûté que David. On annonce officiellement 1m80, 81 kg pour Jonathan David.
3: Ouais. Mais peut-être c'est bien le selon la police, non
0: ça, un jour, il faudra qu'on se penche sur les stats et sur les poids des joueurs. Parce que je ne sais pas si c'est un gros mot de dire qu'un joueur fait 90 kg ou quoi. Mais en fait, à un moment, si tu fais 1m90 et que tu es affûté, t'es pas loin des 90 kilos.
2: Bah oui, enfin, voilà. Du muscle,
0: t'es musculeux,
3: En fonction de ta morphologie.
0: Mais en fait, à chaque fois que tu regardes les stats sur les sites, à chaque fois, il y a 10 kilos de moins. Je sais pas pourquoi.
6: Timothée,
4: ça dépendait des périodes, ça. Nous, ma génération, il y a souvent 10 kilos par rapport à la taille de différence. Et aujourd'hui, la masse musculaire, parce qu'il y a un travail qui est fait différent, mais pratiquement même le poids est plus important que la taille.
0: Oui,
4: parce qu'il faut que ça dégage de la puissance, ça dégage de l'intensité. Et ça, c'est le travail qui a évolué, en fait.
6: Le Canada qui affrontera soit les Pays-Bas, soit le Maroc en 8e de finale. On va découvrir le tableau. Ça commence à être passionnant, parce que voilà, maintenant, on essaye de deviner les prochaines affiches et la suite de la compétition. Donc, pour le Canada... Ils sont où, le Canada ?
5: En haut, là, à gauche.
6: En haut, à gauche. Voilà.
3: C'est le drapeau avec une feuille.
6: Tu vois pas bien.
3: C'est
6: petit, ça. Voilà, le Canada qui affrontera le Portugal, les Pays-Bas ou le Maroc.
0: Et donc, on pourrait retrouver en quart.
6: Ce sera
0: un adversaire potentiel des Bleus.
6: Mais oui, ils sont dans notre groupe, parce que pour la France...
2: Non, vous avez le droit de dire... Vous n'êtes pas obligé de dire des bêtises.
0: Pourquoi? Non,
2: parce que si eux, ils arrivent en quart de finale...
6: C'est vrai. Sinon...
0: J'essaie d'aider mes Saoud.
6: Merci. Parce que la France, c'est effectivement Suède, donc. C'est l'Allemagne en 8e, Pays-Bas au Maroc ou Canada. Et l'Espagne ensuite. Donc voilà pour le tableau de l'équipe de France. On va parler de l'équipe de France, d'ailleurs. Canada...
0: Juste là-dessus, il y a un dernier mot. J'espère vraiment me tromper. Mais cette Coupe du Monde à 48, on l'a beaucoup décriée en disant qu'il allait avoir des fessées, tout ça. Puis finalement, il y a eu une phase de groupe intéressante. Moi, j'ai trouvé que sportivement, footballistiquement, c'était chouette. Mieux que le dernier Euro, mieux que la dernière CAN. Mm-hmm. Donc ça m'a intéressé. Et en fait, je me suis aperçu en voyant le tableau des 16e que c'est peut-être là que le bas blesse. C'est peut-être là que tu te retrouves avec des équipes qui n'ont pas grand-chose à faire là et que peut-être que ces 16e de finale sont en fait la concrétisation d'une compétition qui a baissé en valeur du fait d'un plus grand nombre d'équipes. Alors, ça ne va pas nous empêcher de dormir, ce sera fini dans 8 jours et on passera au 8e de finale comme avant. Mais je suis curieux de voir quelles sont les petites équipes surprises qui seront effectivement en 8e.
5: Plus l'incohérence que tu as sur les 16e à te retrouver comme la France qui se retrouve avec le 3e meilleur 3e.
2: D'un meilleur troisième, oui, avec des équipes qui ont gagné un match, parce que Hugo Lavirage, alors que l'autre de l'autre côté, il a un goal average qui est inférieur et qui n'est pas qualifié.
5: Après, c'est une usine à gaz, quand tu passes avec autant de pays, ça devient très très compliqué à gérer à rendre quelque chose de cohérent.
3: Si tu fais une Coupe du Monde à 60 et que tu n'as que les meilleurs deuxièmes qui passent, les deux premiers. C'est le truc, si tu veux, l'ouverture totale de la Coupe du Monde elle est folle, mais si tu passes à 60 équipes comme ce que veut Infantino, là, tu n'as que les deux premiers de chaque groupe qui passent.
0: Après si on passe à 60, au moins, on n'aura pas à attendre 4 ans. Ça va reprendre pas longtemps.
3: Oui, c'est clair. Non, mais je ne dis pas que c'est la solution. Je dis que c'est la contrepartie de ça. Mais moi, je suis un peu d'accord avec toi. Et d'ailleurs, même le principe des meilleurs troisièmes, je trouve que ça rajoute un intérêt à la dernière journée de la phase de poule. Ce qui n'est pas toujours le cas.
5: Oui.
3: Donc, voilà.
2: Oui, ça rajoute un intérêt, mais qui est un intérêt, je veux dire, injuste, quelque part.
3: Après,
2: qu'un meilleur troisième d'un côté par rapport à un autre groupe, parce qu'il a marqué un but de plus contre une équipe.
3: C'est pas les mêmes adversaires.
2: Inférieure. C'est pas les mêmes adversaires.
3: Oui, mais dans ce cas-là,
2: il y a de la justice.
3: Tu penses quoi de la nouvelle formule de la Ligue des Champions, alors? Avec la poule unique, c'est pareil, tu joues pas face aux mêmes adversaires. Et oui, t'es dans le même tableau.
2: Ouais, mais t'as plus de matchs.
3: Oui, mais t'es dans le même tableau quand même.
5: Le niveau est quand même homogène aussi.
2: C'est pas

0: Ouais, bah, c'est pareil, le principe est le même. T'es un même tableau pour des adversaires, pour des équipes qui jouent pas les mêmes adversaires. Tu sais que j'ai raison. Quand tu fais cette tête-là, tu sais que j'ai raison. Si, si, je le connais, Raymond.
1: Je sais que tu as tort. Non.
0: Là, il s'est mis en violet, c'est ça.
2: Ah, bah oui, non, mais là, pour que Raymond vous dise que vous avez raison, il va falloir vous lever tôt. Hein.
1: Surtout s'il l'a pas.
2: Surtout s'il l'a pas. Ceux qui ont raison, ce sont les Canadiens qui se sont qualifiés pour les huitièmes de finale. La joie à Toronto, tiens. Les images qui nous parviennent à l'instant. La joie du côté du Canada. Est-ce que ça vous fait basculer? On dit toujours, on bascule dans une autre compétition. Etc. Ce premier match couperet de cette Coupe du Monde. Regardez la fan zone. Tac, on adore ces images-là. Ça, c'est la Coupe du Monde. Le moment où le but est marqué, on rappelle, hein, dans les arrêts de jeu. Le but de Stacchio.
3: Normalement, le couperet couperet, je l'ai plus ressenti sur le déroulé du match, sur l'approche de l'équipe et sur cette.
4: Pas positivement, d'après ce que tu nous as dit tout à l'heure.
3: Non, pas très positivement, voilà. Après, oui, bah, des scènes de joueurs, on en a déjà eu pas mal. On n'a pas eu vraiment besoin de ça non plus pour rentrer dans la Coupe du Monde.
2: Mais la délivrance de ce côté-là, de qualifié historique, hein, le Canada en 8e de finale de la Coupe du Monde.
5: Il y a une émotion particulière. De toute façon, vous gagnez, vous continuez, vous perdez, vous dégagez. Donc l'approche du match, comme David l'a dit, puis après, bon, il y a une attente, il y a. Même nous, en tant que spectateurs ou téléspectateurs, quand on regarde, il y a quand même une attente. On se dit, il y a une situation de jeu, il y a une occasion de but, il y a quelque chose qui se dégage.
6: En phase de groupe, il y a des matchs. À 4h du matin, tu regardes, tu dis, ah, celui-là, je ne vais pas mettre mon réveil.
2: Déjà, 4h, c'est bien d'y être.
6: Franchement. Il y en a où on se dit, tiens.
5: Nicolas, il regarde à 4h du matin.
6: On ne va pas aller voir. Il passe des merveilleux moments.
0: On va en reparler tout à l'heure. J'ai du mal à redescendre, si tu veux.
6: Mais sur ces matchs-là, clairement, tu te mets devant la télé parce que tu sais qu'effectivement un but peut changer complètement les choses, alors qu'en phase de groupe c'est pas le cas. C'est une approche différente.
2: Régis, est-ce que vous pouvez tirer un petit peu votre chemise pour qu'on vous entende bien le micro? Magnifique. Là, vous êtes bien.
6: Dommage, on fait de l'audience là avec la chemise.
2: Désolé de vous faire fermer votre bouton.
5: J'aurais dû mettre une chemise à rayer, peut-être ça aurait été mieux.
2: Ça aurait été mieux. Le Canada qualifié donc pour les huitièmes de finale, ce sera les Pays-Bas ou le Maroc à Houston pour le huitième de finale. L'équipe de France, elle, dispute donc son 16e de finale face à la Suède mardi soir. On vous donne les dernières indiscrétions copeaux dans un instant. 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Le pape Léon XIV. 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
1: C'est vous, Metz, les questions là ou pas?
2: Non, c'est pas moi. Celle-là, je ne l'assumais pas, pour tout vous dire. Mais bon, comme elle s'affiche, il faut la lire.
6: Quasi blasphème.
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0: Pas très catholique.
2: 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Voilà. L'équipe de France, donc, les Bleus qui ont quitté Boston pour New York où ils disputent leur 8e de finale, leur 16e de finale. Le lapsus, encore une fois. C'est vrai qu'on est habitué à dire 8e de finale après les poules. 16e de finale face à la Suède. Les dernières infos, elles concernent la compo, les indiscrétions de nos envoyés spéciaux. Eh bien, on change le côté gauche, a priori. On attend confirmation après un entraînement demain encore. Mais Digne et Barcola sont de retour, a priori, sur le côté gauche. Retour également au milieu de terrain pour la paire Rabiot-Tchouaméni. Ça, c'est les principaux enseignements des indiscrétions qui nous parviennent sur la compo. On s'attarde d'abord sur le côté gauche. On reviendrait à Digne Barcola. On sait que Didier Deschamps fonctionne par paire sur le côté. Si c'est Barcola, c'est Digne. Si c'est Doué, c'est Hernandez, Théo Hernandez avec lui. Première réaction, les amis, à cette indiscrétion. Le côté gauche qui est changé, avec retour de Digne et de Barcola, donc, offensivement. Qui prend la main?
5: Alors la question, on se pose, est-ce que c'est un aspect tactique par rapport à l'adversaire, sachant que sur le deuxième match contre l'Irak, il avait fait ce choix. Donc il avait changé la doublette à gauche. Est-ce que c'est l'adversaire qui lui amène à cette réflexion et à changer le côté gauche? Ou est-ce que c'est une gestion de l'effectif de faire qu'une doublette et non pas un joueur? Il aurait pu mettre que Digne et laisser Doué ou inversement. Pourquoi qu'à gauche? Pourquoi pas aussi à droite? Ça aurait pu exister aussi.
3: Sur l'aspect tactique, je me permets de te couper, Régis, mais ce n'est pas évident non plus parce que tu ne sais pas forcément dans quelle configuration va jouer cette équipe de Suède. Quoi, tu vois. Est-ce qu'ils vont repartir sur trois offensifs? Est-ce qu'ils vont être à deux? Donc du coup, ça change un petit peu le profil et les attentes que tu vas avoir pour Digne. Donc je, moi, ça me paraît assez cohérent de mettre Digne parce que sur ce qu'on a vu Théo Hernandez, moins qu'on puisse dire, c'est qu'il n'a pas été extrêmement convaincant. Oui, David, il a été un petit peu plus.
5: Je suis d'accord avec toi s'il s'arrête que sur un seul joueur. Mais pourquoi, pourquoi une doublette?
2: Alors, sur le côté gauche, visiblement, c'est parce que le profil de Barcola lui amène de la profondeur. Et donc, il a besoin de fiabilité pour son défenseur latéral gauche, ce qui explique cette doublette. Est-ce que c'est le signe, cette doublette, que c'est Barcola?
1: Non, parce que Digne est offensif aussi.
2: Oui, mais peut-être qu'il est plus sûr défensivement que Hernandez. Il est un petit peu moins qu'Hernandez, non?
1: L'association avec Doué et Digne, parce que Digne va, il double, il passe derrière, et avec quelqu'un qui garde le ballon, alors que Barcola et Digne, c'est pareil, ils font le même couloir.
6: Je pense que Barcola,
1: c'est pas l'idée de
6: Barcola apporte de la profondeur et de la vitesse, surtout peut-être un peu plus de vitesse que Doué, dans l'idée où la Suède se pointe en 3-4-3 comme ils ont joué jusqu'à présent. Sauf qu'il y a quand même deux joueurs majeurs qui étaient blessés, je ne sais pas s'ils seront de retour, la Lindelof et Yin, qui est un défenseur central. Est-ce que ça veut dire qu'ils vont rester dans ce système-là?
3: Yin, il est forfait, je crois.
6: Yin, il est forfait, mais Lindelof, je ne sais pas. Est-ce qu'ils vont rester dans ce dispositif-là? S'ils restent dans le dispositif, oui, c'est à peu près compréhensible de se dire, tiens, une fois qu'on a sauté la ligne du milieu, autant avoir le joueur le plus rapide possible sur le côté.
2: Alors, est-ce que ce n'est pas le signe qu'offensivement, Barcola, il est devant, quoi, qu'il a pris le dessus, et que c'est le meilleur profil pour l'associer aux trois qui sont intouchables, Olise, Mbappé et Dembélé?
0: C'est peut-être le signe qu'il n'a pas forcément marqué des points, en tout cas sur le dernier match. Mais tu sais, moi je pense que ça n'a pas grande importance en réalité, l'équipe qui démarre. Peut-être plus les latéraux et les joueurs à vocation défensive parce que tu les remplaces moins au cours du match. Mais là, avec les 5 remplacements, tu as le choix, tu peux corriger tes erreurs, tu peux modifier ta compo en fonction de ce qui se passe, du scénario du match, etc. Là, bon, ce coup-ci, Barcola pourrait démarrer à la place de Doué. Ça ne veut pas dire que Doué ne jouera pas et qu'il ne jouera peut-être même pas, qu'il pourra jouer certainement un temps assez conséquent sur ce match-là. Moi, je t'avoue que ce qui me surprend le plus, c'est que Manu Koné saute de la compo.
2: Ah, on y viendra après, ouais.
0: Mais en tout cas, sur ce côté gauche, je comprends Koundé soit titulaire parce que, comme le disait Raymond, Digne et Barcola, c'est, pour un latéral, Digne, il est assez offensif. Et Koundé, c'est un joueur qui te permet finalement de compenser, de rester à 3 derrière si Digne venait à monter, quoi. Donc il y a une forme d'équilibre que Dédé arrive à trouver avec ça. Mais on l'a vu depuis le début de la Coupe du Monde, et même avant la Coupe du Monde, le poste de latéral gauche, Deschamps, il tâtonne à mort entre Hernandez et Digne. Donc un coup c'est l'un, un coup c'est l'autre, parce ça ne veut pas forcément dire grand chose.
3: Ouais. Après, sur les profils Barcola vs Doué, est-ce qu'il n'y a pas le côté aussi que Doué serait plus intéressant en entrant Barcola, la profondeur en fin de match, il y a peu de chances que tu vas l'avoir. Enfin, si la Suède, dans un plan un peu prudent, reste dans un bloc médian, voire bas, Barcola, il va peu avoir de profondeur, tu vois, et que Doué serait plus performant en fin de match face à une défense peut-être un petit peu.
5: Moi, je pense le contraire.
3: Ah ouais.
2: Ah, pourquoi, Régis?
5: Dans la projection, on ne peut jamais savoir par rapport au score ou par rapport à
3: la. Moi, je te parle d'un truc où la Suède jouerait, tu vois.
5: Mais moi, sur les profils de joueurs. Je pense que Barcola l'utilisait sur la dernière demi-heure où il y a des espaces.
3: Si il y a 0-0 qui joue bloc bas, tu n'en auras pas d'espace.
5: Il est beaucoup plus utile. Je veux dire, la doublette, Raymond en a parlé un petit peu, je veux dire, la doublette Digne doué sur l'aspect technique parce que cette capacité à garder, à fixer, ça permet à Digne de pouvoir y aller. Je veux dire, l'utilisation de Barcola dans la profondeur sur des entames de match, sachant qu'ils vont sûrement jouer à 3 ou à 5, ça veut dire qu'ils vont sûrement fermer le couloir, sachant que si c'est lui qui vont mettre, ils vont dire le couloir à droite, ils vont dire, mon ami, tu ne vas pas monter, tu vas rester là. Je dirais, est-ce qu'il ne faut pas amener plus de qualité technique dans une position un petit peu plus haute? Alors, je ne sais pas si j'arrive à me faire comprendre la présence de Doué. Doué, et de profiter de la vitesse et de la profondeur sur la dernière demi-heure avec Barcola. C'est mon point de vue. Je veux dire, s'il y a une gestion à faire.
2: Et est-ce que vous êtes surpris, ou en tout cas, qu'est-ce que ça veut dire de la part de Didier Deschamps et de cette équipe de France, de changer comme ça régulièrement de côté, de passer d'une doublette à une autre? La Côte d'Ivoire, c'était donc Hernandez Doué. L'Irak, c'était Digne Barcola. La Norvège, Hernandez Doué. Et on revient à Digne Barcola.
1: On espère qu'au prochain match, ça sera à nouveau.
2: qu'on sera qualifié, qu'on va. Autres, ouais.
3: Non, mais ça dit tout simplement qu'il n'a pas.
1: Ça dit qu'il y a eu une incertitude.
2: Mais est-ce que c'est pas la compo face à l'Irak qui est la plus révélatrice du 11 type de Deschamps?
0: Ça veut surtout dire que tu as un vivier incroyable. C'est-à-dire que depuis le début de la Coupe du Monde, alors à part vraiment l'heure de jeu face au Sénégal qui a été dure. Derrière, quand même,
2: parce que le Sénégal a été très bon.
0: Voilà, oui, bien sûr.
2: Aussi.
0: Quand même, ils ont quand même été assez bons. Il a quand même un bon. Alors, on parle beaucoup de la puissance offensive. Alors, c'est vrai que peut-être les postes de latéraux, c'est ce truc qu'on se disait. C'est peut-être, on va dire, là où il y a le plus de défauts. Mais ça veut dire que les valeurs, finalement, se valent. Et au final, t'as beau changer des joueurs, du moins sur la compo de départ, et t'arrives quand même à avoir des performances intéressantes. Enfin, moi, je trouve que c'est, je trouve ça plutôt positif. Sur les latéraux, tu vois pas la diff.
3: Voilà, en vrai. Tant Jolivin, tu veux quand même, quand tu dis des performances intéressantes sur les latéraux, ouais, c'est quand même, on sait
0: non,
3: que ça reste.
0: Non, mais globalement, pour moi, c'est une animation. C'est-à-dire, il n'y a pas que, enfin, c'est toujours difficile de dire c'est à cause d'un tel ou d'un tel. Faut voir, est-ce qu'il compense, est-ce qu'il y a un mec qui compense quand il monte. Enfin, tout ça est très.
1: Moi, quand on dit c'est la faiblesse, c'est les latéraux, faut quand même relativiser.
0: Tout est relatif.
1: Et ils jouent les deux dans les grands clubs européens. Ils ont gagné des titres.
6: Bien sûr, mais on va dire que comparativement.
1: Si on compare, au potentiel offensif
3: voilà,
1: du
3: Reims, par rapport au reste de l'équipe,
1: on se dit que c'est les moins bons. Mais ils sont dans les meilleurs. Ils jouent dans les meilleurs clubs européens. Ils ne doivent pas être si mauvais que ça, quand même.
2: Et on vous rappelle les indiscrétions concernant la compo des Bleus face à la Suède, 16e de finale, mardi soir. On s'intéresse en ce moment au côté gauche, qui devrait donc être changé par rapport au match face à la Norvège. Retour de Digne et de Barcola. Donc Barcola, offensivement choisi pour affronter la Suède. Et on s'intéressera au changement également au milieu de terrain, changement a priori à attendre également avec le retour de la doublette Rabiot-Tchouaméni, ce qui veut dire que Manu Koné ne serait pas titulaire pour ce match. Pour terminer sur Barcola, pourquoi j'ai l'impression que vous avez un peu de doute quand même sur Barcola.
3: Depuis le début de la compétition, il a
2: parce que là, être titularisé là, ça veut dire quand même que dans l'esprit de Deschamps, il est devant, c'est lui le titulaire en puissance, non ?
7: Il n'y a pas de doute, Mesaoud. Ouais. On a parlé des profils de joueurs. Mm-hmm. Comment il peut être utilisé au cours du match ? Les qualités de Barcola.
3: Sur ce qu'on a vu,
7: il n'y a même pas de sujet, en fait.
2: Mais dans le match face à Doué, quoi.
3: Pour moi, entre les deux, Barcola même est un petit peu au-dessus sur ce qu'on a vu depuis le début de la compétition. Donc, en tout cas, en ce qui me concerne, j'ai aucun doute sur l'apport de Barcola. Enfin, il fait une super Coupe du Monde.
6: Moi, je n'ai pas de doute sur Barcola. Effectivement, je suis aussi séduit par ce qu'il a fait en début de Coupe du Monde. Je trouve que Désiré Doué offre des possibilités de réajustement tactique un peu différente. On sait qu'il peut s'insérer dans un milieu à trois. Si à un moment, par exemple, ça devait s'imposer en fonction de la physionomie de la rencontre, ce qui n'est évidemment pas le cas de Barcola. Tu peux aussi faire un changement, on est bien d'accord. Mais voilà, moi je trouve que j'ai une petite préférence pour Doué, mais on l'a dit, là pour le coup,
0: c'est des problèmes de riches.
6: Sur ce vivier, c'est des problèmes de riches, parce que tu peux aussi te poser la question de savoir si c'est Cherki au lycée. Enfin, tu peux te poser des questions à tous les postes devant,
2: un
6: sans
2: petit
6: te
2: peu
6: dire
2: moins, on va diminuer. Cherki au lycée en ce moment, un petit peu moins.
0: Oui, regarde, finalement, à part Mbappé, Dembélé, Olise, et on va dire la charnière, et encore parce que Saliba a été blessé, au final, tout change depuis le début, et sans qu'on voit franchement la différence. Et encore une fois, même si tu changes, tu réajustes en cours de jeu. Enfin, il a quand même une équipe. Enfin, il a dressé une liste d'aider là. C'est même pas de la gueule. C'est incroyable, quoi. C'est fou.
2: Le potentiel offensif qui fait énormément parler à l'étranger, d'ailleurs. Ouais. L'équipe de France qui fait peur, on le verra un petit peu plus tard. Les commentaires à l'étranger sont absolument dithyrambiques. Et l'équipe de France qui est placée comme la favorite de cette Coupe du Monde, on y viendra dans un instant. On écoutera également Didier Deschamps. Il y a une causerie. Régis et Raymond, vous direz pas qu'elle est banale et qu'elle est nulle, la causerie.
7: On va y revenir.
2: Voilà, on va y revenir après, dans un instant. Mais on va découvrir les changements, de la part de Didier Deschamps depuis le début. Qu'est-ce que ça dit, ces changements, match après match? Trois changements, on va les découvrir ensemble. Après le premier match face à la Côte d'Ivoire, France-Irak, trois changements. Et puis la Norvège, quatre changements. Mais c'était un match de poule avec une qualification qui était déjà assurée. Et pour la Suède, quatre changements également. Qu'est-ce que ça dit de ces changements-là pour... Est-ce que c'est un confort pour Didier Deschamps dans la gestion de cette Coupe du Monde et de ce groupe où là, il change, mais ça roule, et ça gagne, c'est parfait.
6: C'est un confort énorme. Les changements sur le côté gauche, on vient d'en parler. Mais l'autre secteur qui change, c'est le milieu de terrain avec une fois Rabiot-Tchouaméni, une fois Koné-Rabiot, une fois Tchouaméni-Koné. Et là, retour de Rabiot-Tchouaméni donc, si l'on en croit en tout cas les dernières informations qui nous parviennent. Donc c'est la preuve qu'en fait, il a un effectif qui est tellement complet, qui peut interchanger, qui peut gérer le temps de jeu. Le temps de jeu, on en parle souvent en championnat, on en parle un peu moins dans les grandes compétitions habituellement. Là, elle est plus longue, il y a un match de plus. Donc il y a peut-être cette notion-là. Et c'est vrai que c'est un luxe extraordinaire. Après, au milieu de terrain, il y a peut-être aussi une typologie. Peut-être qu'il estime qu'à ce stade-là, il y a plus besoin de l'expérience de Rabiot-Tchouaméni que de la jeunesse et de la fougue de Koné qui coûte parfois des pertes de balles. Voilà.
3: Pour prolonger ce que tu dis, sur ce que ça dit, ces changements, pour moi, il y a la question du management des champs sur la durée. On sait très bien qu'il est très attentif à ça. Il n'y a que trois joueurs de champ qu'il n'a pas utilisé depuis le début de la compétition. Donc voilà, il donne tant que possible, il donne des billes un petit peu à tout le monde. Et je pense que dans sa tête, au-delà évidemment des considérations tactiques, des profils, de l'animation qui sont évidemment prioritaires, et également le fait de se dire La compétition, elle est très longue, j'ai besoin de garder tout le monde. Je sais très bien qu'il va y avoir de la frustration à gérer, des égos, des joueurs qui ont besoin de temps de jeu. Donc moi, je pense qu'il y a de ça aussi qui rentre dans sa réflexion.
1: Oui, quoi. Mais ça, c'est possible parce que l'écart entre les joueurs est tellement minime que tu mettes l'un ou que tu mettes l'autre, qui va te dire qu'il y en a un
8: qui est meilleur que l'autre. On n'est pas dans les fameux coiffeurs qui avaient
3: même peut-être un peu de chance. D'ailleurs,
5: quand on regarde bien, il a changé que sur les trois joueurs. Il n'y a que trois joueurs qui ont changé. Il y a le couloir à gauche. Et connu.
8: Et Saliba en défense centrale.
5: Il a été blessé. Ouais. Après, les autres, ils ont joué un quart d'heure contre la Norvège, Mateta, tout ça, ils ont joué que. Donc, il y a quand même un groupe de joueurs avec un temps de jeu quand même qui est assez limité. Il tourne avec 4 joueurs, avec 13-14 joueurs aujourd'hui, en fait, dans son esprit, sur la base d'une équipe
6: titulaire. Et d'ailleurs, ça en dit long sur la liste qu'il a fait au début. Peut-être que certains profils, il a décidé de les prendre parce qu'il savait que ce seraient des profils qui ne poseraient pas de problème à ne pas jouer. Parce que Warren Zaïre-Emery, N'Golo Kanté, de ce qu'on voit là, c'est pas des coiffeurs, c'est des fleuristes à ce niveau-là. Ils sont là pour décorer.
2: Alors, N'Golo Kanté, information que nous confiaient nos envoyés spéciaux également. Petite alerte au genou pour N'Golo Kanté. Pour l'entraînement du jour, donc voilà, surveiller N'Golo Kanté pour une petite alerte au genou. L'instant causerie, on bascule dans une autre dimension dans cette Coupe du Monde avec les matchs à élimination directe, 16e de finale face à la Suède. Didier Deschamps de retour à l'entraînement auprès de ses joueurs. Écoutez bien cette causerie, Didier Deschamps, la manière dont il alerte et sensibilise ses joueurs sur ce changement de compétition.
9: La première compétition, elle est finie. Là, il y en a une deuxième pour ceux qui, il y en a quelques-uns, qui ont déjà fait Coupe du Monde. Là, on bascule. C'est la même compétition, mais c'est une autre compétition. Pour la simple et bonne raison, vous savez très bien, il y a le coup près après chaque match. On avance, et c'est très bien qu'on avance. Et plus on avance, on monte la montagne. Donc en face, on aura de plus en plus de répondants aussi. Et sans penser à... Pensons déjà aux Suédois. Un grand merci à vous tous pour ce qui a été fait. Et on a encore beaucoup de choses à aller chercher.
2: Alors, il y a une dimension symbolique.
7: Il manque une partie de la causerie.
2: Oui, parce qu'on pouvait en diffuser que 40 secondes.
7: Mais il manque une partie de la causerie qui était pour moi la plus intéressante.
2: Ah, bah c'est dommage ça.
7: C'est dommage. Non, mais sur la confiance.
2: Ouais.
7: Sur la première causerie que vous avez montrée il y a une semaine ou 15 jours, on n'était pas tout à fait d'accord, parce qu'on était, nous, habitués avec Raymond à ce type de causerie. Là, je trouve que dans cette causerie, que j'ai regardée cet après-midi, il a parlé de confiance par rapport à ce qu'ils avaient produit jusqu'à maintenant. Mm-hmm. Chose qu'ils n'avaient pas fait sur la première causerie. Vous savez, quand vous êtes joueur, les joueurs, ils savent pourquoi ils sont dans cette compétition. Mm-hmm. Les objectifs, ils sont bien clairs. Didier Deschamps rappelle... Tout simplement que la première partie, elle a été faite, chose qu'il a dit, a été faite d'une façon remarquable, 3 victoires, avec des prestations très intéressantes, et qu'aujourd'hui, les matchs, c'est des matchs couperés. Donc on passe à autre chose. Mais encore une fois, vous allez être surpris. Moi, je ne suis pas surpris qu'ils disent ça.
2: Bien sûr, mais c'est pour expliquer la mécanique.
7: Oui,
2: alors... Symboliquement, il faut passer par là, d'aller sur ce discours-là, parce que, évidemment, les joueurs le savent, qu'on bascule dans une autre dimension. Mais l'impact sur le groupe, il y a des passages obligés symboliquement pour sensibiliser les joueurs et les amener sur ce terrain-là.
1: Je suis d'accord avec Régis, c'est une évidence.
2: Oui, mais vraiment, évidence pour vous, parce que vous y êtes.
3: Après, vous le savez aux joueurs.
1: Ils le savent, je veux dire. Mais on a besoin de
2: expliquez-nous les choses. Pourquoi il y a besoin, symboliquement, de préciser ces choses-là et d'avoir cet impact-là sur les joueurs.
1: C'est pour leur montrer qu'on est tous ensemble, on est partis sur un objectif, que dans cet objectif, il y a des étapes. On vient de passer la première étape, ce qui était prévu au départ, et que maintenant, on est dans des étapes qui sont sur un match couperet. Les joueurs le savent depuis le début. En plus, comme il a dit, il y en a beaucoup qui ont déjà fait une Coupe du Monde ou qui ont déjà fait des championnats d'Europe. Ils savent comment ça se passe. Ils sont tous habitués à ce genre de match. Mais à le dire devant tout le monde, tous ensemble, on se regroupe, on se refait. C'est-à-dire, on se remobilise d'une manière ou d'une autre.
3: Est-ce que ce n'est pas une manière aussi de dire, maintenant, il faut en faire plus, il faut donner plus. Tu vois, là, peut-être que vous gériez un petit peu d'une certaine manière, parce que l'adversité, parce qu'on peut se rattraper et tout, et que là, en termes d'intensité aux entraînements, de concentration, etc., il faut basculer, mettre la vitesse supérieure.
1: Oui, mais je veux dire, c'est tout induit. On le sait, les joueurs le savent.
10: Mais, ouais, mais que le coach le sait. C'est ton... dans ce que ça dégage, les deux causeries, il y a un côté mission et vraiment un côté des joueurs qui ne sont pas habités, mais on sent une âme et quelque chose de très spécial. Est-ce que vous partagez ça? Qu'on a l'impression que le groupe est dans cette...
7: Non, mais voilà. Il se dégage ça. Il se dégage là. Ils savent pourquoi ils sont là. Guéry dit, on est en train de monter un col. Il fallait au bout du col. Après, il y a des étapes à passer. Il y a un 16e à passer, ça reste une étape. En fait, on ne fait que rappeler, les choses qui ont été dites avant qu'ils partent à cette Coupe du Monde. En fait, on remobilise, on répète les choses. Là, c'est les matchs couperets. Peut-être la préparation elle est peut-être aussi différente quand sur les matchs couperets, sur les séances d'entraînement, sur les préparations, sur le travail vidéo. Il y a plein de petites choses qui changent. Parce que c'est l'adversité et c'est le moment du match qui fait qu'on change.
1: Et en plus, là, ils ont le parcours qu'ils avaient prévu. Il fallait être premier, on reste au même endroit, on sait où on va jouer exactement. On le remet en place, on le remet au tableau même. Les 16e, c'est là, les 8e, l'écart. Et c'est visuel, mais il faut qu'on soit sûr qu'ils s'en imprègnent en permanence. Ils vivent avec ça pour un mois. Ils sont là que sur ces objectifs-là, qui est un objectif final, mais décomposé en objectifs à chaque match. Et la prochaine causerie que vous nous montrerez après le match de la Suède, il leur dira
10: avant attention, le 8e, les gars, face à l'Allemagne,
1: on se prépare. Ouais. C'est l'Allemagne, vous les connaissez.
6: Il va réexpliquer le format de la compétition.
1: Il va leur dire attendez, on est à 8e, les gars.
6: Parce que je suis quand même vachement rassuré par ce qu'a dit Régis, parce que moi j'ai juste vu un mec expliquer le format de la compétition à ses joueurs. Donc j'étais très inquiet, mais si Régis nous dit qu'il a aussi parlé de confiance, je suis rassuré.
11: Oui, mais c'est compliqué.
10: Timothée, ça ne vous ressemble pas, ça.
6: Il faut le dire un moment. Bien sûr que ça ne me ressemble pas, mais on a tous vu la même chose. Là, il nous a dit qu'après les poules, il y avait les 16e.
11: Parce que disait Raymond tout à l'heure. Non, mais il y a le côté le train qui arrive à l'heure. C'est-à-dire, Raymond le disait, tout se passe comme prévu, mais faites gaffe à ne pas basculer non plus dans la facilité où là, maintenant, les gars, il n'y a plus de parachute. Donc là, face au Sénégal, quand même, on a eu chaud, tu vois, pendant une heure, ça a été compliqué. Ça aurait pu se passer autrement. Là, on arrive à l'heure. Le match va arriver face à la Suède. Si on ressort la même heure, là, je suis en train de paraphraser et d'inventer, hein, mais c'est beaucoup mieux comment je le dis, moi. Là, tu vois, j'apporte de l'intérêt à tout ce qu'il dit. C'est mieux que toi, Dédé. Non, mais il y a ce truc-là. Et moi, surtout, il y a un truc, tu le disais, tu parlais de l'aspect humain. Et moi, je le retrouve beaucoup dans les interviews. Alors, les conférences de presse, c'est les interviews d'après-match. Je trouve que les joueurs mettent vachement en avant l'aspect, le groupe vit bien, etc. Dembouz l'a beaucoup dit. Il y a eu beaucoup de fantasmes.
12: Et ça se voit. Non, mais ça se voit sur les célébrations.
11: Bien sûr. Mais surtout, il y a eu beaucoup de fantasmes autour qui s'entend bien avec Kylian, qui s'entend bien avec un tel ou un tel. Et tu te rends compte qu'au final, les choses se passent très bien, que les mecs s'entendent très bien.
12: Alors, parce que ça gagne aussi.
11: Parce qu'ils gagnent, c'est vrai. Mais il y a des équipes qui gagnent et où il n'y a pas forcément ces choses-là. T'es là à disséquer, est-ce qu'il a célébré avec un tel ou un tel. Et tu te rends compte que finalement ça se passe bien. Et pareil, regarde, là on débattait il y a 5 minutes sur les Deschamps qui permutent. C'est ce que disait Raymond tout à l'heure. Finalement, le niveau est tellement resserré, t'en as 3 qui n'ont pas encore joué, mais finalement ça fait pas de vague parce que ça gagne, tu l'as dit. Et on verra comment ça se passera pour
10: la
11: suite.
10: Si Doué est titularisé, Barcola va pas aller faire une manifestation parce que c'est pas lui.
12: Et je crois pas.
10: Et à l'inverse, pareil. Quoi.
12: On sent pas ça. On sent pas du tout ça dans le groupe. Et moi, par rapport au côté habité de ce groupe, je pense que ça s'explique par plein de raisons. Déjà, il y a le potentiel du groupe. Je pense que tout le monde est conscient, tous les joueurs sont conscients de se dire on a une équipe de dingue. Tout le monde leur dit, et eux le voient, donc ils se disent on peut et presque on doit aller au bout parce que là, en tout cas, on a les qualités pour le faire. Et après, je pense qu'il y a deux autres raisons qui doivent animer tout ce groupe. La première, c'est que tu as des joueurs qui veulent rentrer dans l'histoire. Mbappé veut rentrer dans l'histoire. Imaginez s'il venait à gagner encore une Coupe du Monde. On sait que les Ballons d'Or, pour l'instant, c'est pas ça. La Ligue des Champions, c'est pas ça. S'il venait à gagner une autre Coupe du Monde, il rentrerait encore dans l'histoire. Pareil pour Dembélé, qui peut encore aussi rentrer encore plus dans l'histoire. Et puis tu as tous les autres qui, au contraire, eux, sont pas encore rentrés dans l'histoire et qui veulent le faire. Donc je pense qu'à leur manière, chacun est justement habité par cette mission d'aller la chercher. Quoi.
11: Et je sais pas si. Ce qu'a vécu Didier Deschamps là, cette semaine, tu vois, ça les remobilise pas aussi. C'est-à-dire là, je pense que ça les soude encore plus. Il y a ce truc-là qui s'est passé.
12: Après, remobiliser, je ne sais pas s'ils étaient démobilisés.
11: Non, ils n'étaient pas, mais je pense que ça crée un supplément d'âme, une forme d'union encore peut-être plus forte. Ils vont le faire pour lui. En plus, c'est sa dernière Coupe du Monde. Enfin, il y a vraiment un truc. Souvent, tu peux te dire. De toute façon, quoi qu'il arrive, il ne sera plus là après. Donc ça peut être un peu en mode roue libre.
6: Finalement, la qualité globale de l'effectif et la perception que les joueurs eux-mêmes ont d'avoir un groupe dimensionné pour remporter la Coupe du Monde, plutôt qu'être une pression, ça les responsabilise vis-à-vis de cet objectif commun et final. Et ça, je trouve ça intéressant.
10: Et on continue d'en parler, évidemment. Vous le voyez hein, sur la rivière, trio magique chez les Bleus, ça fait peur à l'international. On verra ça, les réactions qui se multiplient. Puis Mbappé égale Ronaldo. C'est pas Cristiano Ronaldo, hein. C'est le phénoméno, le vrai Ronaldo, le Brésilien. Et sa déclaration, elle est extraordinaire. Dans le journal L'Équipe, il dit... Mbappé, il me rappelle, moi, à ma meilleure époque. On en parle ensemble. Et Messi record, le Mondial Express et puis les images également. L'athlétisme aujourd'hui, c'était fou. Au meeting de Paris avec Mondo Duplantis qui a sauté très haut et deux records de France ont été battus chez les filles. A tout de suite pour continuer cette édition spéciale d'Équipe du Soir.
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8: La suite de l'équipe du soir, on va vous retrouver avec toute la bande pour débriefer cette Coupe du Monde et vous donner les dernières infos. Équipe de France, la compo probable face à la Suède. Mardi, tour d'horizon des faits importants de cette Coupe du Monde. De belles images à vous montrer. Raymond, est-ce qu'on vous a déjà flouté à l'antenne quand vous étiez en conférence de presse? On a déjà affiché la vidéo.
9: On a retrouvé la vidéo, Raymond.
8: Flouté, oui. Est-ce qu'on vous a effacé d'une conférence de presse à la télévision?
10: Je ne sais
8: jamais. Eh bien, en Corée du Sud,
11: on
8: verra ça tout à l'heure.
11: On s'en souviendrait.
8: En Corée du Sud, ça a été fait. On verra les images tout à l'heure. C'est complètement dingue. Il y a une télé, le sélectionneur éliminé. On verra ça tout à l'heure. Ah non, ça rigole pas, franchement. Ah ben, vous verrez ça tout à l'heure. C'est prodigieux. On voit ça tout à l'heure. On voit la compo, tiens, avec les indiscrétions de nos envoyés spéciaux. Le côté gauche qui va être remanié, a priori, par rapport au dernier match face à la Norvège. Retour de Barcola en attaque aux côtés d'Olise, Mbappé et Dembélé. Et puis au milieu de terrain, Rabiot, de nouveau associé à Tchouaméni. On a parlé de Barcola tout à l'heure. On a peu évoqué le cas de Rabiot, de nouveau associé à Tchouaméni. Est-ce que ça vous plaît? Est-ce que c'est logique selon vous?
10: C'est pour moi logique, d'autant plus que j'ai été souvent en critique avec Tchouaméni, ouais. Avec sa position très très basse. J'ai trouvé que contre la Norvège, justement, il est allé chercher un peu. Il a vraiment joué au milieu de terrain. Il n'a pas joué comme un troisième défenseur central. Et qu'il a, il a été performant. Et quand il est comme ça, je trouve qu'il est à un vrai niveau. Mmh. Il peut être intéressant.
8: Qui est d'accord et qui est satisfait du retour de Rabiot aux côtés de Tchouaméni?
9: Moi, ce qui m'embête, plus que d'être satisfait ou pas du retour de Rabiot, c'est l'absence de Koné.
8: Ah bah oui, mais vous faites comment, David?
12: Il joue à 12.
8: Vous ne pourriez pas faire sélectionneur, vous?
10: Si, je joue à 12. Il faut faire des choix. Non, mais, faire faut faire des choix, justement.
9: Oui. Non, mais sans parler 4-3-3, je ne suis pas sûr que j'aurais remis Tchouaméni, effectivement.
8: Pourquoi vous enlevez Tchouaméni pour mettre Manu Koné?
9: Moi, par rapport à ce qu'il a pu montrer sur son activité, sur son profil, sur sa complémentarité, et peut-être également sur le ressenti sur les derniers matchs où, oui, je te rejoins.
8: On a presque l'impression que ça vous embête et vous vous excusez d'enlever Tchouaméni. C'est
9: parce que c'est compliqué.
8: C'est une grosse décision, quoi.
9: Non, mais il est vice-capitaine. Ouais. Enfin, on parle quand même d'un cadre de cette équipe et d'un joueur majeur. Mais je trouve que sur l'impact qu'il y a eu depuis le début de la compétition, en tout cas, c'est pas évident pour moi de sortir Koné après ce qu'il a montré sur le temps de jeu qu'il a eu.
13: Pour moi, effectivement, on a des joueurs de niveau équivalent à la récupération. Je pense que ça peut dépendre aussi tout simplement de l'adversaire que tu as. Tu peux aussi te poser la question, en fonction de ton adversaire, de quel milieu tu vas mettre. Parce que là, on est en train de parler de ces trois-là, mais c'est pas interdit de parler de Warren Zaïre-Emery, par exemple. Ouais. Et il fait ce choix-là. Parce qu'à mon avis,
9: pour Didier Deschamps d'en parler, parce qu'on ne
13: sait pas. Mais je pense que ce choix-là, c'est parce que Rabiot et Tchouaméni donnent peut-être plus de garanties une fois qu'ils ont la balle dans les pieds. On a vu Manu Koné avoir un peu plus de déchets que les deux autres. Mais c'est vrai que sinon, sur l'abattage et sur le coffre, c'est très équivalent.
8: Régis?
14: Moi, je ne suis pas surpris.
8: Ouais.
14: Moi, je ne suis pas surpris.
8: C'est quoi la garantie que coffre ce duo-là comparé à Manu Koné?
14: La perception du match, coup près, l'expérience, la gestion émotionnelle des choses.
8: Alors,
14: Koné a été très bon, il n'y a même pas à discuter là-dessus. Je trouve que la doublette fonctionne bien. Tchouaméni, il a été dans un rôle, dans un registre différent. C'est vrai, le dernier match où il était un petit peu plus haut dans le jeu, et c'est Koné que de temps en temps qui menait dans une position un petit peu plus basse. L'associer avec Rabiot qui est un gaucher, et les orientations sont un peu aussi différentes. Là, vous avez un droitier et un gaucher. Avec Koné, ces deux droitiers. Moi, la doublette, elle fonctionne, celle-ci. Elle fonctionne sur l'impact, elle fonctionne sur l'aspect technique, elle fonctionne sur la projection. Rabiot termine bien souvent dans la surface. Capacité à aller sur le côté gauche aussi, à animer, parce qu'il a joué sur le côté gauche. Il y a quand même des points et des... Ils savent tous les deux. Ils savent, ils ont leur registre, il est clair en fait. L'association, elle est claire. Donc pour moi, il n'y a pas de surprise. Mais maintenant, je suis d'accord, Koné aurait aussi mérité de jouer. Je dis ça, mais ça, ça amène beaucoup de garanties. Garanties sur la structure de l'équipe. Parce que le milieu de terrain, quand même, a son importance.
10: On est encore dans un problème de riche.
9: Ouais, c'est carrément.
8: Ça fait beaucoup de problèmes de riche, ça, c'est bon signe.
0: Après, tu l'as dit, moi, je pense que c'est surtout le côté expérience. Là, t'as quand même deux mecs. T'as un gars qui a été l'un des tauliers du Real, malgré la saison compliquée du Real Madrid. Rabiot, on le présente plus. Puis Rabiot, il a une polyvalence qui est quand même extraordinaire. Il a une histoire forte avec l'équipe de France. Alors, faites de haut et de bas, mais c'est un joueur qui est incroyable. Mais moi, je suis comme toi, je suis un peu dégoûté. Moi, j'adore Manu Koné. Mais je pense que Manu Koné, il y a quand même un truc. Je pense qu'il paye encore un peu le fait qu'il ne joue pas dans un club de top niveau européen. Ça contribue, même si c'est un super joueur, etc. Quand tu regardes, finalement, ce que fait Deschamps depuis le début de la Coupe du Monde, ce qui n'est pas forcément le cas dans les qualifs et pas qu'avec Deschamps d'ailleurs, il met quand même plus en avant les joueurs qui sont des cadres dans des équipes de top. Il y a une logique, il y a une vraie corrélation entre le statut des joueurs en club.
9: Ouais, mais il a toujours eu ce truc-là.
0: Regarde, quand Kanté, à un moment, était parti en Arabie Saoudite, on se demandait, ça ne l'a pas empêché de revenir, mais ce n'était pas dans une compétition à ce niveau-là. Voilà. Mais il y a quand même une vraie corrélation entre le statut qu'ont les joueurs en club et le niveau des clubs dans lesquels ils évoluent aujourd'hui et celui qu'ils ont dans une phase finale de Coupe du Monde. Donc non, ce n'est pas illogique et ce ne sera pas non plus une surprise de voir Manu Koné en
14: club. Il n'y a pas un truc qui t'a surpris sur quand il revient à 2-1 quand il marque le but, juste après qu'on ait marqué sur l'engagement. Koné, il est encore du côté du banc, où il rentre, il fait l'engagement, il n'est pas replacé, il y a un décalage qui se fait, et après ça va à gauche. Est-ce qu'il n'a pas payé ce petit truc-là parce que
0: la fameuse expérience dont tu parlais.
8: Oui, vous êtes dans le détail.
14: Surtout
0: en Coupe du Monde.
14: Après, tu marques le deuxième,
13: Les diables.
9: C'est pas ça. C'est que est-ce qu'il n'a pas été aussi rappelé par le blanc pour donner des consignes et tout. Donc tu vois,
0: peut-être que Deschamps il l'a rappelé pour qu'il fasse une connerie, pour qu'on le remplace.
8: C'est là où t'es tendu. Il est trop fort quand même.
9: Non, mais ça c'est le début. Ce qui est chouette quand même, c'est comme tu reviens à ce que tu disais, c'est que
10: pas sur cette. Il n'y a pas que cette action-là. Avec Manu Koné, on a toujours un petit doute, je suis d'accord.
9: Sur le début de la Coupe du Monde ?
10: Non, sur sa capacité, des fois, à faire des fautes qu'il ne faut pas. À perdre des ballons dans des situations, à vouloir en faire un petit peu trop.
13: Chouameni et Rabiot sont plus métronomes.
10: Complètement.
0: Oui, mais lui, il a plus le côté box-to-box.
10: Moi, je l'adore, je disais au début, c'est le match de dernier match de Chouameni qui me fait un peu changer d'avis. Mais je disais au départ, Koné, il peut prendre la place de Chouameni. Mais l'autre, il a dû le sentir et il s'est adapté. Il a monté d'un cran.
8: On continue d'en parler, évidemment. Et la Corée du Sud, c'était un fake. Et on est tombé dans le panneau. On découvrira la séquence quand même.
9: Attention, on va peut-être flouter.
8: Ouais, courte pause et on revient, mais flouté. A tout de suite.
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0: Voilà ce que ça provoque au Canada. La qualification des Canadiens pour les huitièmes de finale de la Coupe du Monde. Premier pays qualifié pour les huitièmes de finale. Victoire 1-0 en 16e face à l'Afrique du Sud. Qualification historique des Canadiens. Et ça fait plaisir. Enfin, on n'a rien contre les Sud-Africains.
1: Jesse Marsh a dit à la fin, vous êtes des héros canadiens.
0: Ah.
1: L'avenir du le football a un avenir dans ce pays grâce à vous, messieurs.
0: Ah ben ça, c'est une déclaration. Est-ce que vous en avez fait d'aussi belle comme entraîneur, Régis, Raymond?
1: Oui.
0: Je suis pas sûr.
2: Tu leur as expliqué le règlement, toi, ou pas?
1: Alors là, on va jouer un match de championnat.
2: Ça arrivera, les gars, si on gagne ce soir, on a les 3 points. Ben là, mon pote, ça aura le droit à ta séquence ici aussi.
1: La semaine prochaine.
2: Attends la séquence, Régis. Ah, oui.
3: Pour l'instant, on y est. Magnifique, Nico. Là, je la précise.
0: On est heureux de vous retrouver avec cette édition spéciale encore. On viendra sur. Il va moins rigoler.
2: Ouais, c'est bon, je vais y aller.
0: Le Portugal qui a mis dans un état Nicolas.
2: Bon, non, pas du tout.
0: Avec Cristiano Ronaldo, c'est Zlatan qui l'a taclé quand même. On verra ça tout à l'heure. Ronaldo, le Brésilien, il phénoméno qui a tressé les louanges à Kylian Mbappé. C'est dans le journal L'Équipe que vous pouvez déjà consulter sur le digital ou demain dans vos kiosques. Il le compare à lui, à sa meilleure époque. On découvrira ça dans quelques instants. 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Est-ce que c'est pas une bonne idée, ça?
2: Pourquoi tu regardes David? Nous, on n'y a pas droit. On a un truc entre nous. Oui, je vois ça, oui.
0: 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Eh bien, on y vient, justement. Kylian Mbappé et Ronaldo, le Brésilien. Interview à retrouver dans le journal, donc, qui a ces propos-là au sujet de Kylian Mbappé. Et c'est très, très fort. Et vous nous dites ce que vous en pensez. Kylian Mbappé, son style de jeu me fait penser à moi, à mon apogée. Il est l'un des plus grands du foot actuel et un héritier naturel des légendes du jeu. Si ça, c'est pas une belle déclaration d'amour.
4: Sacrée déclaration, ouais. Moi, dans l'idée, je vois ce qu'il veut dire actuellement sur le côté inarrêtable, je trouve, de Mbappé. De Kylian Mbappé. Après, quand il dit style de jeu, on constate forcément que c'est pas exactement le même style de jeu, en tout cas sur l'efficacité dans les dribbles, sur la variété des dribbles. Mais je trouve qu'effectivement, sur ce côté, tu sais qu'il peut te changer le cours d'un match, qu'il est imprévisible, qu'il est inarrêtable actuellement. Je comprends la comparaison. Ouais.
0: Ça vous inspire quel sentiment? Moi, honnêtement, c'est très, très, fort, très, très fort comme déclaration, Timothée.
1: Ah bah c'est énorme. Il doit boire du petit lait, Kylian, en lisant la déclaration, c'est sûr et certain. Mais je rejoins David sur l'idée de cette capacité à casser une dynamique de match, à changer le cours d'un match, à faire basculer un match en faveur de ton équipe. Parce que sur un plan purement football, c'est quand même deux attaquants assez différents.
0: Nicolas.
2: Moi, il y a l'aspect mental aussi. Il y a le côté Ronaldo, il a eu beaucoup de graves blessures et à chaque fois, il est revenu. Et Mbappé, il a toujours eu, il a toujours été au cœur des critiques. Parfois, il l'a cherché aussi. Hein. Il a toujours une communication très extravertie finalement et il s'expose beaucoup. Et pourtant, paradoxalement, en termes de personnalité, c'est pas vraiment les mêmes, Ronaldo et Mbappé. Ils dégagent pas la même chose. Et même en termes de carrière. Moi, Ronaldo, il a eu un truc, c'est ce mec, il a joué dans des clubs rivaux. Il a eu un parcours hyper sinueux, alors qu'il a été marqué par les blessures aussi. Alors que Mbappé, c'est un joueur qui est plus fidèle, même si les Parisiens m'en voudront dire ça. Ça s'est mal fini, finalement.
0: Oui, il est resté quand même longtemps.
2: Oui, mais il est resté un moment quand même au Paris Saint-Germain. Mais, et puis surtout, il y a un truc que Mbappé a et que Ronaldo n'a pas, c'est cette obsession du record, de la victoire. Ronaldo, il n'a jamais eu ce truc-là de se dire « Moi, je veux pas devenir être le meilleur buteur. »
4: Oui, mais la différence, c'est qu'il devient ballon d'or très tôt. Ronaldo.
2: Ouais, mais
4: il a 21 ans, un truc comme ça.
2: Mais, au-delà même de ça, tu vois, Ronaldo, tu vois.
4: Ouais, mais ça change quand même ta perspective.
2: Non, mais j'entends, mais ce que je veux dire par là, c'est dans sa communication. Il n'a jamais eu le truc de se dire, moi, je. Ils n'ont pas la même façon de
1: communiquer. Attention, Nico, deux communications, deux périodes différentes aussi. Hein. Ronaldo,
2: c'est pas la même personnalité, quoi.
1: C'est pas les mêmes personnalités, ok, mais Ronaldo, il est à une période où tu n'as pas de réseaux sociaux. Il est peut-être moins exposé en termes d'expression. Ouais. Peut-être que Ronaldo, dans un coin de sa tête, il voulait finir, j'en sais rien, meilleur buteur de l'histoire de la Coupe du Monde. On le saura jamais, parce que c'était peut-être un peu moins perçu. Moi, c'est pour ça aussi, des fois, que je prends un peu la défense de Mbappé sur la perception qu'ont les gens de lui. C'est qu'il est dans une époque Et c'est la première gigastar qui aura commencé sa carrière dans une époque qui est déjà celle des réseaux sociaux.
4: Oui, mais quand tu compares,
2: je dirais Messi, Mbappé, Ronaldo.
4: Quand tu compares Mbappé...
1: Non, ils sont arrivés pendant. Quand ils ont commencé leur carrière, Messi et Ronaldo...
2: Regarde combien ils pèsent en réseaux sociaux, les deux.
1: Oui, mais quand ils ont commencé, quand ils étaient gamins, tu n'avais pas Instagram, tu n'avais pas TikTok, tu n'avais pas Twitter.
4: Non, tu as raison, ça les exposait moins.
1: Mbappé, il est arrivé...
4: C'est une question de choix aussi, parce que tu as un ballon d'or quand même, Ousmane Dembélé, qui a fait le choix d'avoir une communication minimaliste, alors qu'il pourrait, tu vois, en faire des caisses, être partout, s'afficher partout sur les réseaux sociaux, et son choix, c'est pas ça. Donc tu vois, tu as aussi une volonté de la part de Mbappé de beaucoup communiquer, quoi.
0: L'éloge, elle est extraordinaire pour Mbappé quand même. On parle de l'un des meilleurs joueurs de foot de l'histoire, avec Ronaldo, le Brésilien, qui vous dit quand même, s'il était face à Mbappé, tu me fais penser à moi, à mon apogée. C'est pas rien comme compliment, Raymond.
5: Oui, c'est venant de Ronaldo, c'est quand même extraordinaire. Et le mieux placé pour juger un avant-centre, c'est quand même lui. Et c'est vrai que je trouve, moi, qu'ils ont des caractéristiques sur cette capacité d'accélération, de vitesse. Ronaldo, là-dessus, il était impressionnant sur son démarrage de 0 à, je dirais, à 100. C'est un dragster. Ça allait à 200 à l'heure. Et il ressemble un petit peu. Ronaldo défendait un peu plus.
0: Vous trouvez ?
5: Ah oui, travaillait.
0: Ah, il travaillait.
5: Au
4: début, peut-être.
0: Parce qu'à la fin, plus beaucoup.
5: Moi, je me souviens. Toujours autant de buts. On l'a vu aux Jeux Olympiques en 96.
4: À Atlanta.
5: Et on est allé voir les matchs des Brésiliens. Il y avait deux Ronaldo. Il y avait un défenseur central. Vous avez dit, c'est un bon joueur qui devait venir en Europe.
2: Qui a joué au Benfica.
5: Et on a commencé à regarder. On a dit, mais c'est qui l'autre là-bas ? Il courait dans tous les sens. Il accélérait. Il gagnait le match tout seul. Et c'était impressionnant. Et de ce jour-là, quand je le regardais, c'est vrai, peut-être pas défendre, mais il fait tellement de courses, tellement d'appels, qu'il usait l'adversaire. Et c'est peut-être sa générosité qui est supérieure à celle de... Et c'est peut-être pour ça qu'il s'est blessé aussi.
0: Beaucoup de blessures au genou, notamment du côté de l'Inter.
2: Mais tu sais que
0: Ronaldo.
2: Moi, la première chose à laquelle j'ai pensé, parce qu'avec mon esprit tordu, comme tu disais tout à l'heure, quand j'ai lu cette déclaration, c'est il me fait penser à moi, à mon apogée. Ronaldo n'a jamais gagné la Ligue des Champions, et ça l'a pas empêché d'être